0: Et dans le judaïsme moderne, dans la réflexion théologique juive moderne, il y a cette idée, cette question, pourquoi Dieu a-t-il permis que des enfants, des innocents, des vieillards soient ainsi massacrés d'une manière aussi horrible, torturés comme ils l'ont été par Hitler? Eh bien, c'était justement répondre à un certain nombre de théologiens, d'ailleurs en utilisant Ésaïe 53, souvent, eh bien c'était justement pour expier les péchés. C'était en quelque sorte des victimes qui ont été offertes à Dieu, des victimes innocentes, comme on offrait des sacrifices autrefois, pour que les péchés d'Israël, éventuellement, et même au-delà, les péchés du monde, puissent être ainsi expiés. Le judaïsme qui a voulu nier, n'est-ce pas, Ésaïe 53 en tant que ayant une puissance d'expiation, eh bien, le retrouve aujourd'hui au moment de l'Holocauste, après, avec cette catastrophe terrible de l'hitlérisme, n'est-ce pas, et qui, logiquement, doit aboutir à la mort de Jésus, la mort expiatoire de Jésus. Alors, ce n'est pas quelque chose de nouveau. Ésaïe 53, avant Jésus, était considéré comme s'appliquant au Messie. Et il y a, dans la tradition juive, même jusqu'à nos jours, l'idée qu'il y a en fait deux messies. Parce que finalement, il y a des textes qui semblent assez contradictoires dans la Bible concernant le Messie. Tantôt le Messie est présenté comme le fils de David, le roi qui vient pour régner, qui va établir la justice de Dieu sur la terre, le règne de Dieu. Nous aurons l'occasion de le voir quand nous aurons poursuivi ces études. Et tantôt, il est présenté comme l'homme qui souffre, etc., le serviteur souffrant d'Ésaïe. Bon, les Juifs d'avant Jésus n'étaient pas aveugles. Ils connaissaient les Écritures. Ça les a quand même intrigués, cette contradiction entre ces deux images du Messie. Alors qu'est-ce qu'ils ont dit? Ils n'avaient pas la vision des deux venues de Jésus. Pas même les disciples. Les disciples ont eu du mal à comprendre ça. Alors ils ont dit, il y a deux messies. Il y a un premier messie qui viendra d'abord, qu'on appelle Mashiach ben Yosef, le messie fils de Joseph. Pourquoi fils de Joseph? Parce que dans le livre d'Amos, il est écrit, dans ce temps-là, je reviendrai et je relèverai la tente de Joseph qui est tombée. Et c'est pourquoi on appelle aussi ce messie-là, à cette époque-là, Barnaflé, le fils de celui qui est tombé, à cause de ce texte, la tente de Joseph qui est tombée. Donc, le Messie qui tombe, le Messie qui souffre. Et on l'appelle aussi Ametzoréa, le lépreux. Pourquoi? Parce que dans le texte d'Ésaïe 53, nous l'avons considéré comme frappé d'une plaie, et on peut traduire littéralement comme frappé d'une plaie de lèpre. Et c'est intéressant que dans le judaïsme moderne, encore, n'est-ce pas, on parle de Barnaflé, le lépreux, le Messie, Mashiach ben Yosef, exactement dans les termes d'Ésaïe 53. Et en même temps, on dit Ésaïe 53, ça ne s'applique pas au Messie. On dit ça parce que justement, le christianisme a fait usage de ce texte pour l'appliquer à Jésus. Alors les Juifs qui au début l'appliquaient à Jésus, qui l'appliquaient au Messie, je veux dire, quand il y a eu ce problème, ce divorce, ce fossé entre le christianisme et le judaïsme, eh bien, a dit, eh bien, Ésaïe 53 ne s'applique pas au Messie. Mais en même temps, jusqu'à aujourd'hui, ils continuent à appeler le Messie, le premier Messie qui doit venir, le lépreux, selon le texte d'Ésaïe 53. C'est donc bien la preuve qu'il l'appliquait malgré tout au Messie jusqu'à ce qu'il y ait eu le christianisme qui soit venu. Et après, il y a Mashiach ben David, le Messie fils de David, qui viendra, mais quand Mashiach ben Yosef sera mort, parce qu'il doit mourir, Mashiach ben Yosef. Il doit mourir, justement, pour préparer le chemin à Mashiach ben David, qui viendra pour établir le règne de Dieu, pour établir le salut ultime. Alors, vous voyez, ça c'était encore ténébreux dans l'esprit du peuple d'Israël. On trouve ça à Qumran aussi, cette tradition-là. Il y avait même un troisième Messie à Qumran. Il y avait le prophète des derniers jours, qui est assimilé dans le Nouveau Testament à Jean-Baptiste. C'était une figure messianique, sans qu'on puisse dire, c'était vraiment, je crois que c'est un peu excessif de dire que c'était un troisième Messie. C'était une troisième figure messianique, disons plutôt. et ce Messie-là, et plutôt ces différents textes-là, le peuple d'Israël ne voyait pas très bien comment ils s'articulaient. Comment à la fois le Messie pouvait être souffrant et victorieux, comment il pouvait mourir, et puis en même temps, c'était pas très clair. Puis il y avait une autre tradition dans le judaïsme à cette époque-là. C'était que la venue du Messie marquerait la résurrection des morts. Cette résurrection que le peuple d'Israël attendait, et avec une ardeur renouvelée après l'époque des martyrs maccabéens, où l'espérance de la résurrection des morts a pris une très très grande importance, elle en avait déjà avant, mais là, elle, c'est encore été... C'était vraiment l'attente du peuple d'Israël, cette résurrection. Et encore aujourd'hui, n'est-ce pas, je disais dernièrement, dans une revue juive, écrite d'un écrivain juif qui vient de mourir récemment, et qui rappelait pour lui sa raison de vivre, c'était l'attente de la résurrection des morts. Et cette résurrection des morts, elle viendra au jour du Messie. Quand le Messie viendra, il triomphera de la mort. Et alors, eh bien, puisque la mort sera vaincue, les morts ressusciteront. Et c'est pourquoi la résurrection de Jésus a une telle importance. C'est pourquoi c'était le sens de la prédication des apôtres. Si vraiment Jésus est ressuscité, alors c'est la preuve qu'il est le Messie, disent les apôtres. Parce que vous êtes tous d'accord que le Messie, c'est celui qui triomphe de la mort. Ça, c'était admis par l'ensemble du peuple. Donc, si vraiment nous pouvons prouver que Jésus est ressuscité, alors vous ne pourrez plus nier que Jésus est le Messie. Alors, comment se fait-il, alors qu'il soit le seul à être ressuscité, comment se fait-il que tous ceux qui sont morts, les justes, etc., les prophètes, Abraham, tout ça, comment se fait-il qu'ils ne soient pas ressuscités en même temps que le Messie? Paul nous donne la réponse, parce que chacun en son rang. Le Messie est ressuscité comme les prémices, puis ensuite viendront ceux qui sont morts en Christ, et ensuite au dernier jour, tous les morts ressusciteront. Et ça aussi, c'est une chose qui n'était pas dévoilée dans l'Ancien Testament. Cette résurrection par étapes, ce triomphe de la mort par étapes. Mais ça fait rien, dit Paul. L'essentiel, c'est qu'il y en ait un qui soit ressuscité. Parce que si un est ressuscité, c'est la preuve que la mort est vaincue pour tous les autres. Ça veut dire que, en Christ déjà, tous ceux qui sont morts sont déjà ressuscités, c'est plus qu'une question de temps maintenant. Mais la victoire sur la mort, elle est déjà remportée. Donc le salut de Dieu est là, le salut est manifesté, la délivrance, le shalom, il est là. Conclusion, nous sommes dans les derniers jours. Ça veut dire ces jours du salut qui ont été annoncés. Ces jours du salut qui sont déjà arrivés. Et c'est pourquoi, justement, il était tellement important d'annoncer, de proclamer la résurrection de Jésus. Alors, vous comprenez que c'est complètement bête et complètement stupide quand on entend des soi-disant théologiens nous raconter que le Christ n'a rien à voir avec le Messie juif. Est-ce qu'ils ont pris ça? C'est exactement le contraire. Et là, nous voyons quel est le but ultime de Dieu. C'est le bonheur d'Israël et finalement le bonheur de l'humanité tout entière. Le salut, c'était le bonheur futur d'Israël. Et c'est pourquoi finalement, quand nous parlons de christologie, il faut toujours que notre christologie soit enracinée dans l'Ancien Testament. Commençant par Moïse et par tous les prophètes, il leur expliqua dans toutes les Écritures ce qui le concernait. Si nous ne pouvons pas prouver, et là l'enjeu est de taille, si nous ne pouvons pas prouver que ce qui concerne Jésus est conforme à ce qui a été écrit, alors ces théologiens-là ont raison. C'est vrai, Jésus n'est pas le Messie. Et ce n'est pas le Messie d'Israël, car Messie, c'est en relation avec Israël. Mashiach, Melech HaMashiach, c'est la contraction de Melech HaMashiach, le roi qui a été oint. Le roi, quel roi? Le roi d'Israël. Béni soit le roi d'Israël, disait la foule le jour des rameaux. Jésus, le roi d'Israël, qui vient conformément à ce qui avait été promis à Israël. La promesse, elle a été faite à Israël. Elle n'a pas été faite aux païens. Les païens que nous étions étaient étrangers aux promesses de Dieu. Et donc, ils étaient dans le désespoir le plus complet, comme nous le disons tout à l'heure. Mais Dieu, dans son infinie miséricorde, n'a pas voulu que ce salut soit simplement le salut d'Israël, mais il a voulu aussi associer les païens. À condition que les païens entrent dans la vision qui a été donnée à Israël. Qu'ils soient, comme dira l'apôtre Paul, ces branches qui sont greffées sur l'olivier. Ce n'est pas quelque chose qui est comme ça, séparé. Et c'est ça l'incarnation. Il est venu né d'une femme, né sous la loi, afin de confirmer, dira l'apôtre Paul, les promesses faites au Père, patriarche. Et si nous ne pouvons pas prouver cela, si nous ne pouvons pas prouver que Jésus confirme les promesses faites au Père, le Père c'est le peuple d'Israël, alors, si vraiment Jésus n'est pas le Messie, mais je ne sais pas, une espèce de gourou, ou de tout ce qu'on voudra, alors notre foi est vaine. Notre foi est vaine. Et c'est pourquoi l'Ancien et le Nouveau Testament sont si indissolublement liés. Et quand je parlais tout à l'heure de cet conseil stupide qu'on donne parfois à des nouveaux convertis, commencez par lire le Nouveau Testament parce que vous n'y comprenez rien dans l'Ancien. Eh bien, c'est justement cette notion-là, cette même démarche complètement à côté de ce qui est juste et vrai. Mais Jésus est vraiment celui qui avait été annoncé par les prophètes, celui dont les Écritures ont parlé, comme disait aussi Pierre à Nathanaël, ou André à Nathanaël plutôt. Et cela afin que la bénédiction d'Abraham, qui a été promise en Israël, devienne aussi l'héritage des païens, mais pas en dehors d'Israël. Ce n'est pas possible. Et c'est ça, justement, aussi le grand péché des païens, d'avoir voulu arracher cet héritage, et ce faisant, eh bien, ils ont si souvent vidé de sa substance. Alors, quand on parle de christologie, c'est toujours ça qu'il faut souvenir. Et il faut se souvenir que Jésus est celui qui a été promis au Père, et que il a accompli ce qu'il a accompli, il a agi en tout point, comme il dit lui-même, afin que l'Écriture soit accomplie, et jusque dans les moindres détails. Il a dit, par exemple, « J'ai soif » pour que l'Écriture soit accomplie. Et ceci afin que, en ce qui nous concerne, eh bien, nous puissions avoir une certitude de la réalité de ce salut. Parce que, comme le dira l'apôtre, ce salut qui a été annoncé par le Seigneur au Père, confirmé par ceux qui l'ont entendu, Dieu attestant leur témoignage par des signes, par des miracles et des prodiges et les dons du Saint-Esprit répandus selon sa volonté, afin que nous soyons sur un roc solide, que nous sachions exactement où nous en sommes et que nous sachions exactement, comme le dira aussi Luc à Théophile, la certitude des enseignements que nous avons reçus. Voilà ce que je voulais dire ce soir en guise d'introduction. Et la christologie, c'est sûr, c'est un monde. Est-ce que vous avez une ou deux questions à poser rapidement ?
1: Lorsque ça me rappelle dit Jésus, tu le prophète eschatologique.
0: Oui, prophète eschatologique, oui.
1: Il dit qu'il doit vivre.
0: Oui, c'est ça. C'est ça, oui, qui était assimilé à Élie, de fait, oui. Oui. La troisième figure messianique. Il y avait le Messie prêtre, donc le Messie qui mourait, le Messie roi, fils de David, et puis le prophète. Vous trouvez ça dans l'Épître aux Hébreux. Vous retrouvez dans l'Épître aux Hébreux Jésus, sacrificateur, selon l'ordre de Melchizedek, qui entre avec son propre sang, et puis ensuite qui est le roi, le fils de David, le roi qui règne, etc. Vous trouvez, c'est tout le thème d'Épître aux Hébreux. Et l'Épître aux Hébreux répond à la question, dit, mais en fait, celui que vous attendiez sous la forme de deux personnages, c'est le même. Il est à la fois, dans sa première venue, le Messie souffrant, le serviteur de l'Éternel, et dans sa deuxième venue, il est le Messie qui va régner. Puis en même temps, si justement aujourd'hui les théologiens modernes refusent d'assimiler Jésus avec le Messie promis dans l'Ancien Testament, c'est aussi parce qu'ils refusent le retour de Jésus, que Jésus revienne comme roi.
2: Israël n'a pas reconnu le Messie parce que, bon, parce que en partie parce que, comment dire, ils n'étaient pas vraiment préparés, étant donné qu'ils avaient, ils avaient deux notions du Messie, donc...
0: Si, ils étaient préparés.
2: Et puis... et ils avaient deux contradictions, les deux Messies, et puis il y a certains qui... Il y a plein de petits éléments qui... Non.
0: C'est-à-dire que le peuple d'Israël, d'abord, c'est pas tout à fait exact de dire qu'ils n'ont pas reconnu Jésus, parce qu'il y a eu quand même des milliers, oui, des milliers et des milliers, même parmi les chefs. Oui. Il y a eu de nombreux pharisiens qui obéissaient à la foi, nous dit le livre des Actes, quand Paul revient des années après à Jérusalem. Donc, c'est très relatif. C'est très relatif. En fait, le problème est venu à deux niveaux. Le problème, ça n'a pas été la personne de Jésus, parce que la personne de Jésus, encore une fois, ne faisait pas problème. Et quand on lit le Talmud, les textes les plus anciens du Talmud ne sont pas hostiles au christianisme du tout. Le christianisme était perçu comme un courant parmi d'autres parfaitement légitime. Il y avait les pharisiens, les sadducéens, il y avait les zélotes, il y avait les esséniens, il y avait les nazaréens. Ils étaient pas bons. Mais le problème est venu quand il y a eu une foule de païens qui sont entrés dans l'église. C'était ça le problème. Parce qu'il y avait un problème pour les juifs. Est-ce que le problème du prosélytisme était un problème? Il y avait des textes qui disent eh bien, que celui qui sont favorables au prosélytisme, puis il y en a qui disent celui qui fait un prosélyte, eh bien, mérite la GN. Et vous avez un peu ça dans le Nouveau Testament aussi, vous avez des textes qui ne sont pas toujours... Jésus dit aux pharisiens, vous courez la terre et la mer pour faire un prosélyte, et quand vous l'avez fait, vous en faites un fils de la GN, des fois plus que vous. Il reprend ce texte-là un peu, on trouve dans le Talmud. Et puis alors, on voit quand les païens se convertissent, c'est un gros problème à Jérusalem, dans l'église de Jérusalem. Est-ce qu'on les accepte comme ça? Est-ce qu'on les exige qu'ils deviennent juifs, etc. Bon. Et là, ça a été le problème. Ça a été le problème. Beaucoup de juifs n'ont pas accepté l'entrée en masse des païens dans l'église, même à l'intérieur de l'église. Vous voyez qu'il y a eu des problèmes. Un certain nombre de partis, oui, chez les Galates, etc. Paul a été persécuté par des éléments qui se trouvaient avoir cru en Jésus, mais qui n'acceptaient pas l'entrée en masse des païens. Et puis alors, le deuxième problème, c'était la chute de Jérusalem, en 70. Parce que Israël a perdu son identité nationale. Et là, donc, il y avait deux solutions. Ou bien alors, justement, dans sa dispersion, il abandonnait son identité, et à ce moment-là, il se diluait, c'était la fin du peuple d'Israël, ou bien alors, il se séparait totalement des païens. Et ça a été toute l'œuvre du Talmud. Le Talmud, c'était quoi? C'était prendre exactement le contre-pied de tout ce que faisaient les païens, en tout. Pourquoi? Pour simplement que le juif se souvienne à chaque instant de son existence.
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4: Nous affectionnons ce que nous aimons et nous aimons ce que nous considérons comme ayant le plus de valeur pour nous. Mais finalement, quelles sont les choses qui ont vraiment de l'importance dans ce monde? Beaucoup de personnes accordent de la valeur à des choses périssables, telles que leur voiture, leur maison, leur nouvel ordinateur portable ou leur nouvelle console de jeu. Et finalement, nous sommes tellement prisonniers de ces choses que le monde matériel nous semble indispensable pour survivre. Il faut le reconnaître, nos sociétés sont devenues matérialistes et souvent nous accordons beaucoup plus de valeur à ce que nous possédons qu'à la condition humaine. On produit à l'excès et on protège nos biens au détriment de la vie. Nous sommes devenus tellement indifférents à la noblesse de la vie que nous estimons la valeur des personnes à la grosseur de leur compte en banque. On en arrive même à croire que la réussite d'une vie est liée obligatoirement aux richesses acquises. Heureusement, tout le monde ne pense pas comme cela. Mais nous ne pouvons ignorer que cela fait partie de nos réflexes, conscients ou inconscients. Jésus disait dans l'évangile de Luc, chapitre 12 et verset 15, que la vie d'un homme ne dépend pas de ses biens. Autrement dit, les biens d'un homme ne peuvent lui garantir ni la vie en ce bas monde, ni, à plus forte raison, la vie éternelle à venir. Que Dieu nous aide à aimer la vie plus que les richesses.
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7: Dans l'évangile de Marc, au chapitre 4, le verset 31 nous rappelle cette parabole. Il est comme une graine de moutarde. Quand on la sème en terre, elle est la plus petite de toutes les semences. Eh oui, mais même la plus petite des graines peut construire le royaume. Ne nous croyons jamais trop petits pour bien faire. Tant de personnages de la Bible étaient les plus petits, que l'on se souvienne du roi David, par exemple. Dieu ne s'arrête pas à nos vues humaines. Il sait que, quelque petite que soit notre graine, elle peut construire son royaume.
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3: Bonjour à tous, je suis Raphaël Mambou, que Jésus vous bénisse, qui que vous soyez, où que vous soyez. Le nom de cette émission est Venez à Jésus. C'est une grâce, c'est un honneur, c'est un privilège de pouvoir vous retrouver encore aujourd'hui autour de la parole de Dieu pour partager quelques versets bibliques. C'est notre cinquième émission sur le thème « Ne vous inquiétez de rien ». Avant d'aller plus loin, je vous invite à baisser la tête dans la prière pour dédier le reste des 30 minutes entre les mains du Seigneur. Prions. Père éternel, au nom de ton Fils Jésus-Christ, nous venons devant toi pour te dire merci. Éternel, au nom de ton Fils Jésus-Christ, nous venons devant toi pour te dire merci. Merci pour le souffle de vie, merci.

Ne vous inquiétez de rien. Cinquième émission. Je vous invite à relire encore dans Philippiens 4, verset 6. Philippiens 4, verset 6. Ne vous inquiétez de rien, mais en toute chose, faites connaître vos besoins à Dieu par des prières et des supplications avec des actions de grâce. Ne vous inquiétez de rien. Nous avons défini le verbe inquiéter comme ceci. Se faire du souci pour quelqu'un ou pour quelque chose. Se préoccuper de quelque chose. Prêter attention à quelqu'un ou à quelque chose. Et nous avons donné aussi les synonymes du verbe inquiéter. Nous avons affolé, agité, alarmé, alerté, angoissé, apeuré, contrarié, embarrassé, ennuyé, préoccupé, secoué, troublé, tracassé. Dieu vous dit, Dieu me dit de ne pas nous agiter, de ne pas nous alarmer, de ne pas nous alerter, de ne pas nous angoisser, de ne pas nous apeurer, nous contrarier, nous embarrasser, nous ennuyer, nous préoccuper, d'être secoué, de ne pas nous troubler, de ne pas nous tracasser, que rien dans ce monde, dans le monde physique, dans le monde spirituel, ne vienne troubler cette paix que Jésus donne lorsque on reçoit Jésus-Christ comme Seigneur et Sauveur. Savez-vous, mon frère, savez-vous, ma sœur, que beaucoup d'enfants de Dieu continuent encore à s'inquiéter pour les choses de ce monde, continuent à s'inquiéter pour leur vie, continuent à s'inquiéter pour leur avenir, continuent à s'inquiéter pour d'autres, même pour leur passé, continuent à s'inquiéter pour leur travail, pour leur carrière, continuent à s'inquiéter pour leur salaire, pour leur santé, pour l'avenir de leurs enfants. Dieu dit ne vous inquiétez de rien. Lorsque Dieu dit de rien, ça veut dire que tout ce que l'homme peut penser, que ces choses-là ne l'inquiètent en rien du tout. Mon frère, ma sœur, je ne sais pas ce que vous êtes en train de vivre, mais ce que je sais, c'est que Dieu vous fait une promesse. Et cette promesse est aussi un ordre et un commandement qui vous dit de ne pas vous affoler. Ne vous inquiétez pas pour demain. Ne vous inquiétez pas pour votre avenir. Ne vous inquiétez pas pour votre travail. Faites votre travail correctement. Faites votre travail en toute chrétienté possible. Ne vous inquiétez pas de ce que les gens pensent de vous. Ne vous inquiétez pas. Vous savez, je vais ouvrir une parenthèse. Il y a de ces hommes et de ces femmes qui, à mon humble avis, me font rire. Ils s'inquiètent de ce que les gens pensent d'eux. Vous savez, il y a de ces hommes et de ces femmes qui, lorsqu'ils entrent dans une salle, avant d'entrer dans la salle, ils entendaient les gens parler, et dès qu'ils entrent dans la salle, les gens sont silencieux, tout de suite ils s'inquiètent. Ils se disent certainement ils étaient en train de parler de moi. Certainement ils étaient en train de me critiquer. Moi j'appelle ça une forme de complexe. Ces choses ne doivent pas exister dans notre vie. Peu importe ce que les gens disent de vous. Si vous avez reçu Jésus-Christ comme Seigneur et Sauveur, si vous marchez en nouveauté de vie comme un vrai enfant de Dieu, comme Christ a marché, peu importe ce que les gens vont dire autour de vous, cela n'a aucune espèce d'importance. Ce qui est important, c'est ce que Dieu pense de vous. Arrêtons de nous inquiéter de ce que les gens pensent, de ce que les gens disent, de ce que les gens mijotent sur nous, qui doit, si je puis dire, préoccuper ou qui doit remplir nos pensées. Voilà. Seul Jésus-Christ doit remplir nos pensées. Pas ce que mon patron dit, pas ce que mon père dit, mon frère dit, mon cousin dit, mon ami dit. Non, seul Jésus-Christ. Je voudrais vous inviter à lire Ésaïe 51, versets 12 à 13. Ésaïe 51, 12 à 13. C'est moi, l'Éternel, c'est moi qui vous console. Qui es-tu pour avoir peur de l'homme mortel et du fils de l'homme pareil à l'herbe? Et tu oublierais l'Éternel qui t'a fait, qui a étendu les cieux et fondé la terre, et tu tremblerais incessamment tous les jours devant la colère de l'oppresseur, parce qu'il cherche à détruire,

0: Où est donc la colère de l'oppresseur? Dieu pose la question. Pourquoi vous continuez à trembler devant les hommes? Devant l'homme qui peut détruire votre corps, devant l'homme qui peut détruire votre travail, devant l'homme qui peut détruire votre mariage, votre commerce, devant l'homme qui peut détruire votre avenir. Pourquoi vous tremblez? Pourquoi vous avez peur? Et j'aime ce qu'il ajoute. Et tu oublierais l'Éternel, qui t'a créé, qui t'a formé. Tu oublierais l'Éternel qui a créé les cieux et la terre, le monde visible et le monde invisible. Tu oublierais de continuer à craindre Dieu qui a créé les océans, qui a créé les mers, qui a créé les rivières, qui a créé le monde angélique, qui a créé les étoiles, qui a créé les planètes, qui tient le monde dans sa main. Tu oublierais de le craindre lui et tu voudrais faire plaisir à l'homme mortel comme toi. C'est ce que veut nous dire ce verset. Parce qu'il menace de t'arracher de ton travail, parce qu'il menace de détruire ton travail, parce qu'il menace de détruire ton église, parce qu'il menace de ne plus payer sa dîme et ses offrandes dans ton église, alors tu oublies de continuer à servir Dieu, tu continues à le craindre lui, tous les jours. Tu oublierais de craindre Dieu parce que le médecin t'a dit que ton âge est avancé, qu'il faut absolument que tu aies un enfant cette année, sinon tu vas tomber dans la stérilité. Alors tu oublies Dieu, tu pars contracter des alliances, tu pars faire un enfant alors que tu n'es pas marié parce que le médecin t'a dit que si tu n'as pas d'enfant cette année, tu es perdu. Tu oublierais de craindre Dieu parce que le monde d'aujourd'hui te dit que être vierge, c'est quelque chose de démodé. Tu oublierais Dieu. Tu oublierais de craindre Dieu parce que ton patron te dit que pour que tu puisses avoir de l'avancement, tu dois faire partie d'une société secrète. Tu oublierais Dieu parce que ton futur employeur te dit que si tu veux être engagé dans cette entreprise, tu dois faire partie d'une société secrète. Tu oublierais Dieu parce que les sorciers de la famille t'ont dit que si tu ne rejoins pas notre camp, tu vas mourir. Non, mon frère, non, ma sœur. Arrêtons d'avoir peur des hommes. Les hommes ne peuvent rien nous faire. Tout ce que les hommes peuvent faire, c'est ce que Dieu permettrait de faire. Relisons un peu Job. Relisons un peu Job, l'histoire de Job. Chapitre 1er, Dieu me fait penser, Dieu me met ça à cœur. Job, chapitre 1er, verset 6. Or, les fils de Dieu vinrent un jour se présenter devant l'Éternel, et Satan vint aussi au milieu d'eux. L'Éternel dit à Satan, d'où viens-tu? Et Satan répondit à l'Éternel de parcourir la terre et de m'y promener. L'Éternel dit à Satan, as-tu remarqué mon serviteur Job? Il n'y a personne comme lui sur la terre, c'est un homme intègre et droit, craignant Dieu et se détournant du mal. Et Satan répondit à l'Éternel, est-ce d'une manière désintéressée que Job craint Dieu? Ne l'as-tu pas protégé, lui, sa maison et tout ce qui est à lui? Tu as béni l'œuvre de ses mains et ses troupeaux couvrent le pays. Étends ta main, touche à ce qui lui appartient et je suis sûr qu'il te maudit en face. L'Éternel dit à Satan, voici tout ce qui lui appartient, je te le livre. Seulement ne porte pas la main sur lui, et Satan se retira devant la face de l'Éternel. Satan, la plus belle des créatures, angélique, a tenté à plusieurs reprises de détruire Job. Mais il n'y est pas arrivé parce que Dieu protégeait Job. Et il dit à Dieu, si Job te sert, c'est parce qu'il sait que tu le protèges, parce qu'il sait que tu l'as béni. Donne-moi la permission d'aller le toucher, d'aller détruire, et tu vas voir qui va te maudire. Ces versets nous montrent que même Satan ne peut pas aller au-delà des limites que Dieu a tracées. Mon frère, ma sœur, votre patron ne peut pas aller au-delà des limites que Dieu lui donne. Si Dieu décide que vous devez perdre ce travail, alors vous allez perdre ce travail. Mais si Dieu dit que vous n'allez pas perdre votre travail, ne paniquez pas. Ne craignez rien, ne vous inquiétez de rien, même si le patron s'agite dans tous les sens. Même si le patron vous menace et vous dit, si vous ne devenez pas ma maîtresse, je vais vous mettre à la porte. Et vous réfléchissez, vous regardez, vous prenez en charge vos frères, vos enfants, certains membres de la famille, vous réfléchissez et vous dites, si je perds mon travail, toutes ces personnes, leur avenir est perdu. C'est faux. Dieu ne permettra pas que l'avenir des hommes et des femmes qui sont sous votre autorité soit perdu à cause de votre travail. Non. Si Dieu vous donne un travail, il est capable de protéger ce travail. Si Dieu vous donne un mariage, il est capable de protéger ce mariage. Si Dieu vous donne des affaires, de l'argent, il est capable de vous protéger et de vous garder. Ne craignez pas les hommes. C'est ça que Dieu dit dans Ésaïe 51, versets 12 à 13. Qui est l'homme pour que tu trembles devant l'homme? Qui est le président de la République pour que tu craignes? Que tu cesses de craindre Dieu et que tu commences à le craindre lui. Qui est le président de la République? Ce n'est qu'un homme qui vient et qui part. Qui est le premier ministre? Ce n'est qu'un homme qui vient et qui part. Même la maîtresse de maison. Parce qu'aujourd'hui, nous nous rendons compte qu'aussi, il y a de ces femmes qui sont des vrais tyrans, comme par exemple l'histoire de Joseph. Joseph a refusé de se compromettre avec la femme de son maître. On l'a mis en prison. Mais est-ce que pour autant que Joseph, sa vie a été détruite? Non! Mon frère, ma sœur, ne tremblez pas devant les hommes. Respectons nos autorités. Que ce soit des autorités spirituelles, politiques, économiques, ecclésiastiques. Mais nous n'avons pas à oublier l'Éternel pour suivre les hommes. Arrêtons, même s'ils nous sortent des versets bibliques, nous disons, mais c'est biblique ceci, c'est biblique cela. Non, si nous avons reçu Jésus-Christ comme Seigneur et Sauveur, notre seul berger s'appelle Jésus-Christ. Et peu importe ce que les hommes vont faire, peu importe les manigances des hommes, n'oublions pas de servir l'Éternel. Ne pactisons pas avec le diable pour combattre le diable. Car Dieu veille sur nous. Dans Matthieu 10, verset 28, Matthieu 10, 28. Ne craignez pas ceux qui tuent le corps et ne peuvent tuer l'âme. Craignez plutôt celui qui peut faire périr l'âme et le corps dans la gêne. Vous voyez? Jésus nous fait comprendre et il accepte l'idée que les hommes peuvent tuer mon corps. Les hommes peuvent faire du mal à mon corps. Les hommes peuvent me priver de nourriture. Les hommes peuvent me priver de vêtements. Les hommes peuvent me priver d'un travail. Les hommes peuvent me priver d'un mariage. Les hommes peuvent me priver d'avoir des enfants. Les hommes peuvent me priver d'un avancement. Parce qu'ils veulent que je pactise avec eux, que je marche avec eux en échange de ces choses. Mais Jésus me dit, Raph, ne crains pas celui qui peut tuer seulement le corps. Mais dans la gêne, c'est-à-dire, il peut prendre et ton corps et ton âme et le mettre en enfer. C'est lui seul qu'il faut craindre. Qui est cette personne? C'est Dieu. Mon frère, ma sœur, aujourd'hui nous vivons dans un monde où Satan a des racines à gauche et à droite, partout. Il contrôle tout. Mais il n'est pas le maître de tout. Parce que le seul maître, c'est Jésus-Christ. Aujourd'hui, nous retrouvons dans des sociétés où le patron est un occultiste. Il fait partie des sociétés secrètes. Et il voudrait que tous ceux et toutes celles qui travaillent avec lui fassent partie de ces sociétés secrètes. Aujourd'hui, on nous propose, pour avoir de l'avancement, de pactiser avec le diable. Oui, je dis bien pactiser avec le diable. Jésus nous dit, ne craignez pas ces hommes-là, même s'ils vous mettent à la porte. Celui qui m'a donné mon travail, c'est Jésus-Christ. S'il décide aujourd'hui que je perde ce travail, il va certainement me donner mieux que ce que j'ai aujourd'hui. Joseph était le numéro 2 dans la maison de Potiphar. Il avait le droit sur tous les biens de Potiphar, sauf sa femme. C'était un bel homme, un homme intelligent, un homme spirituel, un homme sérieux, qui craignait Dieu, qui marchait devant Dieu. La femme de Potiphar a commencé à convoiter le monsieur. à lui faire des avances, à lui faire des avances. Joseph aurait pu dire, mais je peux profiter de cette situation. Je peux profiter de cette situation. Après tout, je suis devenu esclave. J'aimerais bien rentrer chez mon père. Je suis étranger. Non, Joseph a préféré être haï par la femme de Potiphar que de lui faire plaisir. Il a préféré craindre Dieu dans cette situation-là que de craindre la femme de Potiphar. Il était pleinement convaincu. Il savait que la femme de Potiphar pouvait le faire du mal, pouvait le tuer, pouvait le détruire, pouvait faire quelque chose du genre le mettre en prison. Il a pris le risque. Il n'a pas dit non pour le plaisir de dire non. Il a calculé cela. Certainement, peut-être que des compagnons à Joseph l'ont fait aussi réfléchir pour lui dire, mais tu te rends pas compte que tu es en train de te créer des problèmes avec cette dame, toi qui refuses de devenir son amant. Et comment la femme de Potiphar a réagi? Le jour où elle a eu l'occasion d'avoir une preuve, le vêtement de Joseph, elle a présenté ça à ce monsieur que tu as élevé devant les autres serviteurs. Il s'est moqué de moi, il vient ici, il me fait des avances. Bref, elle a menti. Le monsieur, pris de colère, prend Joseph et le met en prison. Mais est-ce que c'était la fin de la vie de Joseph? Non. Ne craignons pas les hommes, mais craignons Dieu. C'est vrai que les hommes peuvent nous tuer. Les hommes peuvent prendre nos conjoints, nos conjointes, peuvent prendre nos enfants, peuvent prendre notre travail. Nous ne devons pas nous inquiéter. Ne vous inquiétez de rien. Le Seigneur Dieu qui est au contrôle de toutes choses protégera, gardera ceux qui le craignent lui. Mon frère, ma sœur, ne paniquons pas. Romains 8, verset 31. Romains 8, verset 31. Que dirions-nous donc à l'égard de ces choses? Si Dieu est pour nous, qui sera contre nous? Vous voyez? Si Dieu est de mon côté, quel est cet homme? Quel est cet ange? Quelle est cette créature? Quelle est cette divinité qui pourrait arriver à surplanter Dieu dans ma vie? Mon frère, ma sœur, quel est cet homme qui est plus fort que Dieu dans votre vie? Quel est cet homme? Quel est cet ange? Quel est ce démon? Quelle est cette principauté? Cette divination qui vous fait peur, alors que Dieu vous dit, ne vous inquiétez de rien. Ne vous inquiétez pas. Vous faites votre travail correctement. Les hommes vous ont piégé. Les hommes vous ont tendu des pièges et vous avez perdu. Vous n'avez pas fait ce pour quoi on est en train de vous accuser. Et le Dieu vivant du haut du ciel voit et atteste que vous êtes innocent. Ne vous inquiétez de rien. Votre mari, pour une raison ou une autre, après une deuxième, une troisième, une quatrième, une sixième, une centième femme, commence à vous chercher querelle, commence à vous chercher midi 14h. Ne vous inquiétez de rien. Présentez seulement vos besoins devant Dieu. Présentez seulement la situation devant Dieu et bénissez le Seigneur et laissez l'Éternel combattre pour vous. Qui est plus fort que Jésus-Christ? Personne. Dans le ciel et sur la terre, il n'y a pas un autre Dieu que le Dieu de la Bible. Il est capable de changer la situation que vous êtes en train de vivre. Mais pour cela, vous devez continuer à marcher avec lui. C'est pour ça que dans Ésaïe 51, versets 12 et 13, Dieu pose la question. Qui est l'homme? Quel est cet homme qui te fait trembler au point que tu ne veuilles plus marcher avec le Dieu vivant? Quelle est cette situation? Oh, mon âge est avancé. Oh, j'étais l'âge. Le médecin dit qu'il faut absolument que j'aie un enfant. Et je n'ai aucun homme qui veuille m'épouser. Alors, je vais prendre celui-ci, qui, c'est vrai, n'est pas un garçon sérieux, n'est pas un monsieur sérieux. Mais du moment qu'il me fait un enfant, mon frère, ma sœur, ne tombons pas dans le piège de l'ennemi. Ne tombons pas dans le piège de Satan. Oh, j'ai besoin d'avancer. J'ai besoin d'avoir une promotion dans mon travail. Et le seul moyen qu'on me propose pour avoir une promotion dans mon entreprise, c'est de pactiser avec des forces démoniaques. Dieu est-il incapable de donner une promotion à ses enfants? Le Dieu qui a dit « Je souhaite que tu prospères à tous égards, et sois en bonne santé, comme prospère l'état de ton âme, ce Dieu-là a changé? Non. Hébreux 13, verset 8 nous dit, Jésus-Christ est le même hier, aujourd'hui et éternellement. Aujourd'hui, c'est le même. Il est le même hier, aujourd'hui et demain. Il veut que nous prospérions dans tous les domaines de notre vie. Voilà pourquoi il dit, ne vous inquiétez de rien. Payez vos dîmes, donnez vos offrandes, payez vos impôts. Même si les autres sont en train de tricher, font semblant d'avancer, ont des percées dans leur vie, quoi qu'ils ne soient pas corrects et honnêtes, vous êtes strict, vous êtes honnête, vous appliquez la parole de Dieu dans votre vie, mais vous avez l'impression de ne pas avancer. Dieu vous dit, continuez à marcher avec lui et laissez Dieu ouvrir les portes. Laissez les hommes se moquer de vous. Laissez les hommes se moquer de Dieu dans votre vie. Oh, celui-ci, il n'avance pas depuis qu'il est marié, il craint Dieu, il marche Dieu, il marche avec Dieu, mais il n'a pas d'enfant. Laissez Dieu combattre pour vous. Vous, ne vous inquiétez de rien. Faites connaître juste votre besoin à Dieu. Seigneur, je suis marié, j'ai besoin d'enfants. Seigneur, j'ai besoin d'un travail. Seigneur, j'ai besoin d'argent pour honorer mes factures. Seigneur, j'ai besoin d'argent pour prêcher l'évangile dans différentes radios, sur différentes chaînes de télévision pour ton œuvre. Dieu dit, ne vous inquiétez de rien. Oh Seigneur, mon église n'est pas en train de prospérer, mais j'enseigne ce qui est vrai. Vous êtes conscient, le Saint-Esprit vous témoigne que ce que vous dites est vrai, ce que vous enseignez est vrai. La Bible dit, ne vous inquiétez de rien. Si Dieu est pour nous, qui sera contre nous? En d'autres termes, si Dieu est contre nous, qui va nous défendre? Mais si Dieu est pour nous, qui pourra nous accuser? Verset 32 de Romains 8. Lui qui n'a point épargné son propre fils, mais qui l'a livré pour nous tous, comment ne nous donnera-t-il pas aussi toutes choses avec lui? Vous voyez? Oh Seigneur, j'ai pas de maison. J'ai pas de voiture. J'ai pas de travail. Seigneur, je n'arrive pas à joindre les deux bouts du mois. La Bible dit, ne vous inquiétez de rien. Si lui, notre Dieu, notre Père céleste, n'a pas hésité à sacrifier son Fils pour nous tous, comment nous refusera-t-il les richesses de ce monde? Comment nous refusera-t-il les diamants, l'or? Comment nous refusera-t-il un travail? Pourquoi nous refuserait-il de l'avancement à notre travail? Puisque celui qui avait la plus grande valeur à ses yeux, son Fils, il n'a pas hésité à le sacrifier, il n'a pas hésité à le donner, il n'a pas hésité à le semer. J'aime bien ce que dit l'évangéliste Reinhard Bonnke. Créer le monde n'a rien coûté à Dieu, mais donner la possibilité aux hommes d'être sauvés lui a tout coûté parce qu'il a donné son Fils Jésus-Christ. Et Paul dit, s'il a donné ce qu'il avait de meilleur, ce qu'il aimait le plus, s'il n'a pas hésité à donner son Fils Jésus-Christ, comment hésiterait-il? Comment refuserait-il de nous donner toute chose avec Jésus-Christ? Pourquoi est-ce que Dieu vous refuserait un travail? Ou s'il vous donne un travail, pourquoi est-ce qu'il vous refuserait de l'avancement? Pourquoi est-ce qu'il vous refuserait un bien meilleur salaire? Mon frère, ma sœur, ne craignons pas les hommes, mais craignons Dieu. Ne tremblons pas devant les hommes, mais craignons Dieu. N'oublions pas que Dieu est le créateur de toutes choses. Même de cet homme qui nous oppresse, c'est Dieu qui l'a créé. Même s'il est rebelle face à Dieu, c'est Dieu qui l'a créé. Et Dieu est au contrôle de toutes choses. Ne craignons pas, ne tremblons pas. Si Dieu est pour nous, qui sera contre nous? Si Dieu est pour les chrétiens, qui sera contre les chrétiens? Mais vous qui n'avez pas encore donné votre vie à Jésus-Christ, vous êtes dans la partie, Dieu est contre vous. Qui va vous défendre? En tout cas, moi, je ne vais pas vous défendre. Je n'ai pas la possibilité, je n'ai pas la puissance, je n'ai pas l'autorité de combattre contre Dieu. Mais je vous donne l'opportunité aujourd'hui de venir du côté de Jésus-Christ. Parce que si Dieu est contre vous, personne ne pourra vous défendre. Mais si vous venez à Christ, Dieu sera de votre côté et il défendra votre cause face aux oppresseurs de votre vie de tous les jours. Venez à Jésus-Christ, il vous aime, il vous dit de ne vous inquiéter de rien. Donnez votre vie à Jésus-Christ, car c'est le seul qui vous aime. Et pour donner votre vie à Jésus-Christ, c'est très simple. Baissez la tête dans la prière et répétez ces simples mots après moi. Dites, Père éternel, au nom de ton Fils Jésus-Christ, je viens à toi. J'ai entendu ton message, j'ai entendu ton appel, je viens à toi, parce que aujourd'hui, je suis contre toi. Mais je prends la décision aujourd'hui et jusqu'à la fin de ma vie d'être de ton côté. Je prends la décision aujourd'hui de suivre Jésus-Christ tous les jours de ma vie et dans tous les domaines de ma vie. J'invoque le sang de Jésus-Christ pour me purifier, mon corps, mon âme et mon esprit. Je crois et je confesse que maintenant, je suis une nouvelle créature. Au nom de Jésus-Christ, j'ai ainsi prié. Amen. Si vous avez fait cette prière, croyez que par la foi, vous êtes un enfant de Dieu. Vous êtes une nouvelle créature, vous êtes un chrétien et que maintenant, vous êtes en route vers le ciel. Je suis Raphaël Mambou. Le nom de cette émission est « Venez à Jésus ». Nous nous retrouverons la fois prochaine, toujours sur le même thème. Ne vous inquiétez de rien. Que Jésus compte. Amen.
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1: Bonjour à tous, je suis Raphaël Mambou, que Jésus vous bénisse. C'est une joie, c'est un privilège de pouvoir vous retrouver encore aujourd'hui autour de la parole de Dieu pour partager quelques versets bibliques sur les bénédictions de Dieu en Jésus-Christ. Avant d'aller plus loin, je voudrais vous inviter à baisser la tête dans la prière pour dédier le reste des 30 minutes entre les mains du Seigneur. Prions. Père éternel, au nom de ton Fils Jésus-Christ, nous venons devant toi pour te dire merci. Merci pour le souffle de vie, merci pour ton amour, merci pour ta grâce, merci pour ta bonté, ta miséricorde. Merci pour le salut qui se trouve en Jésus-Christ. Père, au moment où nous voulons partager le thème « Les bénédictions de Dieu en Jésus-Christ », je voudrais que tu parles à chacun d'entre nous. Que tu parles à mon frère, que tu parles à ma sœur, que tu nous instruises selon la parole de Dieu, afin que nous ne soyons plus des enfants, mais que nous devenions des adultes dans la connaissance des choses spirituelles. Au nom de ton Fils Jésus-Christ, amen. Les bénédictions de Dieu en Jésus-Christ, c'est notre deuxième émission. Je vous invite encore à lire Éphésiens 1, verset 3. Éphésiens 1, verset 3. Béni soit Dieu, le Père de notre Seigneur Jésus-Christ, qui nous a bénis de toutes sortes de bénédictions spirituelles dans les lieux célestes, en Christ. Dieu vous a béni dans les lieux célestes, en Jésus-Christ. Vous voyez, depuis ma nouvelle naissance, depuis que je suis né de nouveau, j'ai parcouru la Bible d'un bout à l'autre. J'ai parcouru, j'ai lu, j'ai relu encore. Ce sont ces vérités que je voudrais partager avec vous. La Bible dit que Dieu a béni tous ceux et toutes celles qui sont en Jésus-Christ. Mais aujourd'hui, le monde a une autre conception des bénédictions. Pour le monde, par exemple, lorsque on a des promotions, lorsqu'on a un mariage, lorsqu'on a des enfants, lorsqu'on a du travail, lorsqu'on a des voitures, des biens matériels, pour le monde, on se dit heureux, on se dit béni. Mais Dieu, c'est pas ça. Pour Dieu, d'abord, la première des bénédictions, et c'est ce que nous sommes en train de partager, la première des bénédictions, c'est ce qu'il nous dit au chapitre 1 de Éphésiens, verset 4. En Christ, Dieu nous a élus avant la fondation du monde, pour que nous soyons saints et irrépréhensibles devant lui. Vous voyez? Pour Dieu, d'abord, les bénédictions, elles sont d'ordre spirituel, choisi, avant la fondation du monde. Avant que le monde soit, Dieu nous avait choisis. Vous imaginez, avant que le monde soit, Dieu, en créant Raphaël dans son imagination, disant que quand Raphaël doit venir, Raphaël va prêcher l'évangile. Raphaël va être un homme prospère. Raphaël va faire de grandes choses avec Jésus-Christ. Raphaël va faire des percées. D'abord, il s'est imaginé ce Raphaël avant de le créer. Il s'est imaginé Raphaël avant de le créer. Vous, Dieu vous a imaginé avant de vous créer. Et c'est ça la plus grande, enfin pas la plus grande, mais c'est une des grandes bénédictions que Dieu nous donne. D'abord, nous sommes nés de nouveau. C'est la plus grande des bénédictions. Croyez-moi, la bénédiction, c'est même pas d'être prédicateur de l'évangile. Ce n'est même pas d'être pasteur, d'être directeur d'entreprise, d'être le prophète Jérémie. Non. La plus grande des bénédictions, c'est d'abord recevoir Jésus-Christ comme Sauveur et Seigneur. Jésus-Christ est le don de Dieu. Alors, quand maintenant vous parlez avec ceux et celles qui sont nés de nouveau, vous avez l'impression que Dieu les a simplement, tout simplement sauvés un point un trait, et encore, sauvés du péché un point un trait, et puis le reste, ils doivent se débrouiller dans leur vie de tous les jours. C'est faux. Nous devons apprendre à découvrir qui nous sommes en Jésus-Christ. Et la première des choses que Dieu nous dit dans le livre d'Éphésiens, c'est non seulement nous sommes bénis, mais quelles sont ces bénédictions? Non seulement nous sommes bénis en Jésus-Christ, mais quelles sont ces bénédictions? Dieu nous fait savoir que en Jésus-Christ, Dieu nous avait choisis. Choisi, ça veut dire que vous n'êtes pas le fruit du hasard. Choisi, Et puis, il a jugé bon que vous soyez à cette époque, en ce moment, dans votre famille. Parce que vous avez un rôle important à jouer dans votre famille. Revenons un peu dans l'histoire, par exemple, du prophète Jérémie. Dans Jérémie 1, verset 5. Jérémie 1, verset 5. L'appel, dans certaines Bibles, on intitule cela la vocation de Jérémie. Avant que tu sois formé dans le ventre de ta mère, je te connaissais. Et avant que tu sois sorti de son sein, je t'avais consacré. Je t'avais établi prophète des nations. Vous voyez, Jérémie n'était même pas encore né, que Dieu l'avait déjà choisi. Combien d'hommes et de femmes lisent la Bible et disent « Ah, j'aurais bien voulu être Jérémie, j'aurais bien voulu être Paul, j'aurais bien voulu être Matthieu, j'aurais bien voulu être Jonas, Abraham, Isaac, Jacob, tous ces héros de la foi. » Mais il y a possibilité que vous deveniez vous aussi un héros de la foi, en comprenant que vous êtes d'abord le choix de Dieu. Dieu vous a choisi. Vous n'êtes pas le fruit du hasard. Au moment où vous écoutez cette émission, ce n'est pas le fruit du hasard. Peut-être que vous avez tourné votre bouton sur cette radio préférée, sur Internet, et puis bon, vous écoutez Raphaël, vous dites « bon, c'est juste des nouvelles motivations, ce genre de message, j'ai souvent entendu ça ». Non, ce n'est pas le fruit du hasard. Dieu veut réellement vous faire comprendre que votre bénédiction commence d'abord par la prise de conscience de qui vous êtes en Jésus-Christ. Et vous n'êtes pas n'importe qui, vous êtes le choix de Dieu pour cette époque. En ce moment, vous êtes en train de m'écouter, dans le lieu où là vous êtes un choix de Dieu. Ne regardez pas les milliards d'hommes et de femmes qui habitent notre planète, qui remplissent notre planète, pour dire « Oh non, Dieu ne me connaît pas ». Si, Dieu vous connaît. Qu'est-ce qu'il dit ? « Avant que tu sois formé dans le ventre de ta mère, je te connaissais. Et avant que tu sois sorti de son sein, je t'avais consacré, je t'avais établi prophète des nations. » Jésus nous dira dans Jean 15, verset 16, Jean 15, verset 16, j'y suis presque, je ne sais pas si vous vous y êtes, Jean 15, verset 16. « Ce n'est pas vous qui m'avez choisi, mais moi. Je vous ai choisi et je vous ai établi, afin que vous alliez et que vous portiez du fruit, et que vous portiez du fruit, et que votre fruit demeure, afin que ce que vous demanderez au Père en mon nom, il vous le donne. » Ce qui m'intéresse, c'est plus la partie « Ce n'est pas vous qui m'avez choisi, mais moi. Je vous ai choisi et je vous ai établi afin que vous alliez et que vous portiez du fruit et que votre fruit demeure. » Vous voyez, ce n'est pas moi qui ai choisi Jésus-Christ. C'est Jésus-Christ qui m'a choisi. Je n'ai fait que répondre à son appel. Il a envoyé des messagers dans le monde entier depuis des centaines d'années pour annoncer l'évangile. Et un jour, j'ai rencontré une dame qui m'a parlé de Jésus-Christ. Depuis que j'étais tout petit, bon, ça ne m'intéressait pas, je prenais ça pour de la blague, je me moquais d'elle. Elle m'a parlé de Jésus-Christ pendant des années. Et un jour, au cours d'une prédication dans une des églises dans laquelle j'étais allé prier, où j'étais membre, le pasteur avait tellement bien enseigné sur la parole de Dieu que je me suis dit, Seigneur, je veux lire la Bible, je veux connaître, je veux découvrir ses richesses. Mais comment pourrais-je lire la Bible alors que ma vie n'est pas en conformité avec la parole de Dieu? Chaque chose que je lirais me condamnerait. Alors je suis allé voir cette dame. Je lui ai parlé de mon désir de recevoir Jésus-Christ. Et depuis lors, je le sers et je découvre des merveilleuses choses qui se trouvent en Jésus-Christ. Oui, Dieu m'avait choisi avant la fondation du monde. Dieu vous a choisi avant la fondation du monde. Dieu vous avait choisi. Vous êtes le choix de Dieu. Vous n'êtes pas le fruit du hasard. Alors vous allez peut-être me dire, mais écoutez, j'ai rien d'intéressant dans ce monde pour moi. Je ne fais rien d'intéressant. Nagère, peut-être, mais vous êtes le choix de Dieu. Pour une vie de réussite, pour vivre des bénédictions de Dieu, il faut comprendre d'abord qui nous sommes en Jésus-Christ. Vous n'êtes pas n'importe qui. Vous êtes le choix de Dieu. J'aime ce que Jésus dit. Ce n'est pas vous qui m'avez choisi, mais moi. Je vous ai choisi et je vous ai établi. Vous voyez, C'est presque les, ce sont les mêmes verbes que Dieu dit à Jérémie dans l'Ancien Testament. Avant que tu sois, je t'avais choisi, je t'avais établi, je t'avais consacré. C'est ce que Jésus-Christ, ce sont les mêmes verbes, ce sont les mêmes verbes, les mêmes mots. Arrêtons de croire que nous sommes sur terre par hasard. Arrêtons de croire, c'est vrai que nous sommes des pèlerins, oui, c'est vrai. Mais arrêtons de croire que nous sommes là simplement parce que, bon, mes parents ont décidé de m'avoir, ou bien mes parents ont commis une petite erreur. Ils se sont connus, et puis, bon, je suis venu au monde, ils n'étaient pas mariés, donc... Peut-être pour les parents, oui. Mais dès l'instant où on vous a conçu, sachez que le plan de Dieu a commencé pour votre vie. Je ne sais pas où vous êtes, je ne sais pas ce que vous vivez. Je ne saurais pas vous dire exactement pourquoi, mais ce que je sais, c'est que Dieu vous a choisi en Jésus-Christ. Et ça, c'est une bénédiction. C'est plus que toutes les richesses que ce monde peut nous offrir. C'est plus que la gloire des hommes. C'est plus que l'or, l'argent, le dollar, le euro, le franc CFA, le franc congolais. C'est plus que le yen, le pesos argentin, ou je ne sais quoi. Le euro, c'est plus. Parce que si Dieu nous a choisis, vous imaginez quel honneur. Quel feu servir à un Dieu qui vous dit « Je vous ai choisi ». Même s'il dit « Venez à moi, vous tous qui êtes fatigués et chargés », ça vous donne l'impression « Bah écoutez, il appelle tout le monde, il veut seulement sauver les gens du péché ». Non ! Non ! Jésus-Christ veut aller au-delà de sauver du péché. Jésus-Christ veut aller au-delà de sauver et d'emmener seulement au ciel. Jésus-Christ veut vous établir afin que vous portiez du fruit et que ces fruits demeurent. Que ces fruits demeurent. Je ne sais pas, peut-être c'est créer des entreprises. Peut-être que c'est influencer le gouvernement de votre pays. Peut-être que c'est être des types de Joseph. Des gens qui vont donner des solutions aux problèmes de ce monde. Et ce monde a plein de problèmes. Certains crient, oh, c'est, les choses seront meilleures. Dans un autre sens, c'est faux. Parce que Jésus-Christ nous a choisis, nous. Il nous a établis, nous, pour que nous puissions porter du fruit. Pour que nous puissions apporter des solutions aux hommes et aux femmes de notre génération. Nous sommes des solutions de Christ pour ce monde perdu. Vous êtes une solution de Christ pour ce monde perdu. Je voudrais vous inviter à lire dans Acte 9, Acte 9, verset 15. Acte 9, verset 15. Mais le Seigneur lui dit, « Va, car cet homme est un instrument que j'ai choisi pour porter mon nom devant les nations, devant les rois et devant les fils d'Israël. » C'est l'histoire de Paul. C'est Ananias qui reçoit la mission. C'est Ananias, si je me souviens bien. C'est Ananias qui reçoit la mission du Seigneur. Verset 10 de Acte 9. Il y avait à Damas un disciple nommé Ananias. Le Seigneur lui dit, dans une vision, Ananias, il répondit, « Me voici. » Verset 11, le Seigneur lui dit, « Lève-toi, va dans la rue qu'on appelle la droite. » Et cherche dans la maison de Judas un homme, cherche un nommé Saul de Tarse. Car il prie, il a vu en vision un homme du nom de Ananias, c'est-à-dire toi, qui entrait et qui lui imposait les mains afin qu'il recouvrât la vue. Ananias répondit, Seigneur, j'ai appris de plusieurs personnes tout le mal que cet homme a fait à tes saints dans Jérusalem. Et il a ici des pouvoirs de la part des principaux sacrificateurs pour lier tous ceux qui invoquent ton nom. C'est à ce moment-là que Jésus maintenant donne la phrase qui nous intéresse, le verset qui nous intéresse. « Va, car cet homme est un instrument que j'ai choisi pour porter mon nom devant les nations, devant les rois et devant les fils d'Israël. » Maintenant, regardez ce que Paul va dire dans Acte 13, verset, Acte 13, verset 2. Paul dira ceci. Non, je m'excuse, c'est pas ce verset que je voulais lire. Bon, limitons-nous juste de Acte 9, verset 15. Acte 9, verset 15. Paul est un instrument que Dieu a choisi. Le verbe choisir. Dieu a sélectionné. Dieu a jugé bon que Paul devait être de ceux qui devaient porter l'évangile dans le monde païen. Si Paul n'avait pas été choisi, si Paul avait par exemple refusé la mission de Dieu, c'est vrai que Dieu aurait pu trouver une autre solution. Mais vous imaginez, beaucoup des livres du Nouveau Testament n'auraient pas été écrits. Et certaines vérités doctrinales de la Bible, parce que Paul a compris qu'il est le choix de Dieu et que c'est une grâce que Dieu lui fait de servir, de le suivre, Paul répond à l'appel de Dieu. Paul ne se pose pas la question pendant son appel, mais Seigneur, de quoi je vais vivre? Et puis tu sais très bien que j'avais d'abord une bonne situation à Jérusalem parmi les Juifs de mon époque. Paul ne se pose pas ces questions. Paul fait confiance à Dieu parce qu'il a compris que c'est une bénédiction d'être choisi par Dieu. Ce que j'essaie de vous faire comprendre, c'est que les bénédictions de Dieu en Jésus-Christ, elles commencent d'abord par le fait d'être le choix de Dieu, que vous êtes choisi. Vous allez peut-être me dire, mais ça fait des années que je sers le Seigneur, je ne sais pas à quoi Dieu m'a appelé. Permettez-moi de vous dire que c'est déjà pas normal. Vous devez savoir à quoi Dieu vous a appelé, ce que vous devez faire. Un homme qui ne sait pas où il doit aller, va aller nulle part, ou va aller n'importe où, mais il n'ira pas là où Dieu veut qu'il soit. Vous êtes le choix de Dieu. Quel est le plan de Dieu pour votre vie? Peut-être vous allez me dire, et là je suis tout à fait d'accord, que Dieu vous montre les choses au fur et à mesure. Là, il n'y a pas de problème. Mais ne dites pas, je ne sais pas à quoi Dieu m'a appelé. Ne dites pas ça. Parce que si vous dites ça, en fait, ça veut dire que vous n'êtes pas en train de porter du fruit pour Dieu. Parce que ne pourra porter du fruit pour Dieu que celui qui connaît de quelle espèce il est. Ah oui, vous imaginez? Si vous êtes prenons les fruitiers. Si vous êtes un avocatier, vous ne savez pas que vous devez donner comme fruit des avocats. Vous allez vous attendre à porter des fruits comme des oranges. Et quand vous allez commencer, vous allez vous dire, ah, mais c'est normal, c'est parce que moi j'attends de porter des oranges. Non! Vous n'êtes pas un orangier. Vous êtes un avocatier, par exemple. Vous devez porter comme fruit, vous devez donner comme fruit des avocats. Vivez comme l'avocatier devrait vivre et porter du fruit en grand nombre. Vous êtes peut-être évangéliste. Faites de l'évangélisation. Vous êtes un homme d'affaires. Engagez-vous pleinement dans les affaires avec Dieu. Parce que vous êtes appelé à porter du fruit. Parce que vous êtes le choix de Dieu. Vous voyez? Ah, vous allez peut-être me dire, ah, mais je suis seulement une ménagère. D'accord, il n'y a pas de problème. Je suis une femme mariée, c'est ça à quoi Dieu m'appelle. Peut-être. Mais vous pouvez soutenir votre mari dans son travail. Vous pouvez soutenir vos enfants, prier pour eux, les instruire selon la parole de Dieu, afin que eux aussi entrent dans le plan de Dieu, afin que eux aussi comprennent qu'ils sont le choix de Dieu. Je suis en train de vous annoncer, je suis en train de vous dire que vous n'êtes pas le fruit du hasard. Peut-être pour les hommes, vous êtes le hasard. Peut-être que pour les hommes, vous ne valez rien. Peut-être pour ce monde, vous êtes sans importance. Mais pour Dieu, si vous avez donné votre vie à Jésus-Christ, si le Seigneur Jésus-Christ est votre sauveur et votre Seigneur personnel, vous êtes le choix de Dieu. J'aimerais que vous répétiez, je suis le choix de Dieu en Jésus-Christ. Dieu m'a choisi en Jésus-Christ. Oh, le monde peut me mettre à la porte. L'entreprise, on fait un recensement ou une restructuration dans l'entreprise. On dit, bon, toi, tu t'en vas, on n'a pas besoin de toi, tu es incompétent. D'accord, pour vous, je suis incompétent. Mais pour Dieu, je suis compétent parce que je suis son choix. Qu'est-ce que la Bible nous dit que nous avons lu dans Actes 9, verset 15? Va, car cet homme est un instrument que j'ai choisi pour porter mon nom devant les nations, devant les rois et devant les fils d'Israël. Je suis l'instrument de Dieu. Moi, Raphaël, en Jésus-Christ, je suis l'instrument de Dieu pour porter l'évangile. Vous, peut-être, vous êtes l'instrument de Dieu pour porter l'évangile dans le monde des affaires, par votre comportement, par votre manière de vivre, par votre manière de parler. Peut-être que vous êtes aussi l'instrument de Dieu pour redresser ou restaurer les couples détruits. Peut-être que vous êtes l'instrument de Dieu pour restaurer votre nation détruite. Peut-être que vous êtes l'instrument de Dieu pour permettre aux autres d'apporter l'évangile dans le monde. Vous savez, il y a de ces hommes et de ces femmes qui ne prêchent pas eux-mêmes, mais au travers de leur argent, au travers de leur soutien, au travers de leurs dons, d'autres au travers de leur prière, de leur intercession, de leur conseil, l'évangile va de l'avant. Alléluia. Vous êtes un instrument de Dieu. Je veux que vous vous répétiez ça tous les jours, chaque matin, chaque après-midi, chaque soir. au moment de vous coucher, au moment où vous faites des insomnies à 2, 3 heures du matin, vous vous répétez, en Jésus-Christ, je suis l'instrument de Dieu. Si les hommes ne me connaissent pas, ça n'a pas d'importance. Si les hommes ne me reconnaissent pas, ça n'a pas d'importance. Mais je sais que la Bible dit que avant la fondation du monde, Dieu m'avait choisi en Jésus-Christ. Voilà une bénédiction. Je suis une bénédiction. Je suis un instrument de Dieu pour ce monde en perdition. Regardez ces hommes et ces femmes qui ont fait des exploits avec Dieu dans la Bible. Depuis Genèse jusqu'à Apocalypse. Ce sont des hommes de la même nature que nous. Ils n'avaient pas deux têtes, ils n'avaient pas quatre jambes, ils n'avaient pas 36 heures par jour. Ils avaient 24 heures comme nous. Et ils servaient le même Seigneur que nous. Mais combien d'hommes et de femmes ont apporté des solutions au monde? Parce qu'ils avaient compris qu'en Jésus-Christ, ils étaient le choix de Dieu. Jésus-Christ dit, « Je vous ai choisi. » Je vous ai établi, et Jésus-Christ dira à Ananias, cet homme est un instrument que j'ai choisi. Et Ananias lui-même était un instrument que Dieu avait choisi pour être un instrument d'instruction de Paul. Je suis un instrument que Dieu a choisi pour vous parler aujourd'hui. Je ne suis qu'un instrument. Voilà pourquoi toute la gloire doit aller à Jésus-Christ. Voilà pourquoi toute la gloire doit aller à Dieu et non à moi. Lisons-le encore dans Acte 13, c'est ça que je voulais lire après, Acte 13, verset 2. Acte 13, verset 2. Pendant qu'ils servaient le Seigneur dans leur ministère et qu'ils jeûnaient, le Saint-Esprit dit, « Mettez-moi à part Barnabas et Saul pour l'œuvre à laquelle je les ai appelés. » Vous voyez ? Avant qu'ils entrent pleinement dans leur ministère, le Saint-Esprit les avait déjà choisis, les avait déjà appelés pour faire quelque chose de précis. Oh, mais ils étaient plusieurs. Mais Dieu dit, mettez-moi ces deux gars-là à part. Parce que pour ce que j'ai besoin de faire à tel endroit, j'ai besoin de ces deux-là. Ce n'est pas que les autres qui sont restés étaient moins importants. Non, ce n'est pas ça. Ce n'est pas qu'ils étaient moins importants, non. Mais pour ce qu'il devait être fait à ces endroits-là, Dieu avait besoin de Barnabas et de Paul. Aujourd'hui, Dieu a besoin de vous. Mais vous devez comprendre que vous êtes le choix de Dieu. Que vous n'êtes pas le hasard. Il faut même pas vous dire, ah, Dieu ne me connaît pas. Ah, je vais seulement le dimanche, je tape des mains et puis je rentre à la maison au peinard, dans mes problèmes, dans mes soucis, dans mes difficultés. Dieu ne s'intéresse pas à ma vie. Non, Dieu s'intéresse à votre vie. Dieu s'intéresse à vos projets. Peut-être que vous avez un projet dans le cœur, mais c'est certainement le projet de Dieu. Examinez-le devant la parole de Dieu, examinez-le devant Dieu pour vous assurer si c'est pour la gloire de Dieu. Si c'est pour la gloire de Dieu, ce n'est pas vous, mais c'est Dieu qui a mis ce projet-là en vous. Parce que vous êtes un instrument. Vous êtes un instrument. J'aime bien un peu l'histoire de Paul. Paul était déjà prédicateur de la loi de Moïse. Quand il se convertit, Jésus-Christ en fait simplement un prédicateur de l'Évangile. Or, c'est vrai qu'il était un moment constructeur de temples, fabriqueur de tentes. Il s'est débrouillé. Mais son appel principal était d'annoncer l'Évangile à Israël, aux nations, aux rois. C'était ça. Vous aussi, vous avez un appel. Peut-être pas forcément un appel de prédicateur, mais vous avez un appel. Parce que vous êtes le choix de Dieu. Arrêtons de nous dire, oh, parce que je vis dans une petite bicoque, je gagne moins de $50, moins de 50 euros par mois, donc je suis un homme sans importance. C'est faux. Vous avez de l'importance parce que vous êtes le choix de Dieu. En Jésus-Christ. Revenons un peu encore à Éphésiens 1, verset 4. En Dieu, en lui, Dieu nous a élus avant la fondation du monde pour que nous soyons saints et irrépréhensibles devant lui. Vous voyez? En Jésus-Christ, Dieu nous a élus, Dieu nous a choisis, Dieu nous a établis. Dieu a des projets pour notre vie. Nous ne sommes pas le fruit du hasard. Vous n'êtes pas le fruit du hasard. C'est ça la bénédiction, c'est ça une des bénédictions. Nous allons voir un peu dans les autres émissions, si vous êtes régulier, si vous voulez vraiment approfondir ce sujet avec moi, Commandez ces cassettes, appelez-nous, envoyez-nous des emails pour recevoir ces émissions. Elles sont gratuites pour que nous puissions ensemble voir ce que Dieu dit de nous en Jésus-Christ par rapport à toutes ces bénédictions spirituelles. En lui, Dieu nous a élus avant la fondation du monde. Je suis le choix de Dieu. Avant que le monde soit, Dieu m'avait choisi. Dieu vous avait choisi, vous. Raphaël n'est pas quelqu'un de spécial par rapport à vous. Raphaël n'est pas plus important. Votre pasteur n'est pas plus important que vous devant Dieu. Vous avez aussi votre rôle. Nous sommes le corps de Christ. Et le corps tel que nous le connaissons, a des différentes fonctionnalités. Alléluia. A des différentes fonctionnalités. Et nous avons des rôles différents à jouer parce que nous avons chacun un rôle à jouer et le tout forme un plan de Dieu. Alléluia. Oh mon frère, oh ma sœur, ma prière est que vous ne soyez pas découragés. Vous qui m'écoutez, qui n'avez pas donné votre vie à Jésus-Christ, vous ne pouvez pas jouir de ces bénédictions. Mais si vous venez à Jésus-Christ maintenant, peu importe votre vie, le pardon est possible et un nouveau départ est possible avec Jésus-Christ. C'est très simple. Vous baissez simplement la tête dans la prière. Vous demandez pardon à Dieu en répétant ces simples mots après moi. Prions. Père éternel, au nom de ton Fils Jésus-Christ, je viens devant toi. Je te demande pardon pour mes péchés. Je te demande pardon pour ma rébellion. Je te demande pardon parce que j'ai vécu ma vie comme je l'entendais. Aujourd'hui, j'ai entendu ton appel. Aujourd'hui, j'ai entendu que en Jésus-Christ, tu me choisis. En Jésus-Christ, tu as un plan pour ma vie. En Jésus-Christ, il y a beaucoup de bénédictions pour moi. J'accepte Jésus-Christ aujourd'hui comme Seigneur et Sauveur personnel. Je prends l'engagement, peu importe ce qui va m'arriver à partir de maintenant. Je prends l'engagement ferme de suivre Jésus-Christ tous les jours de ma vie et dans tous les domaines de ma vie. Je crois et je confesse que maintenant, je suis une nouvelle créature. Je suis un chrétien, je suis un enfant de Dieu, je suis pardonné de mes péchés. Au nom de Jésus-Christ, j'ai ainsi prié. Amen. Si vous avez fait cette prière, croyez que par la foi, Dieu vous a entendu. Je suis Raphaël Mambou, le nom de cette émission est « Venez à Jésus ». Nous nous retrouvons la fois prochaine. Je suis Raphaël Mambou, le nom de cette émission est « Venez à Jésus ». Nous nous retrouvons la fois prochaine, toujours sur le même thème.

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1: Bonjour à tous, je suis Raphaël Marbou, que Jésus vous bénisse, qui que vous soyez, où que vous soyez. Le nom de cette émission est Venez à Jésus. C'est une grâce, c'est un honneur, c'est un privilège de pouvoir vous retrouver encore aujourd'hui autour de la parole de Dieu pour partager quelques versets bibliques sur l'identité du croyant en Christ. Aujourd'hui, c'est notre 22e émission et je bénis grandement le Seigneur pour cela. Pour tous les miracles, pour toutes les grâces qu'il est en train de faire dans nos vies, dans nos ministères, dans vos vies, dans votre personne, car je sais que Dieu est en train d'agir. Je n'ai pas besoin de le voir, je le sais par la foi. Avant d'aller plus loin, je voudrais vous inviter à prier avec moi pour dédier le reste des 30 minutes entre les mains du Seigneur, car sans lui, nous ne pouvons rien faire. Prions. Père éternel, merci. Merci pour ton amour, merci pour ta grâce, merci pour ton salut qui se trouve en Jésus-Christ. Merci pour ta bonté, ta miséricorde. Merci pour le souffle de vie. Merci pour ces hommes et ces femmes qui se tiennent en ce moment à écouter ce message au travers d'Internet, de la radio, au travers d'un support informatique. Seigneur, je te bénis, je te loue et je te rends grâce. Je ne sais pas ce que tu vas faire exactement, mais ce que je sais, c'est que tu vas faire quelque chose dans la vie de mon frère, dans la vie de ma sœur. Seigneur, permets que ces enseignements soient plongés dans nos vies. Permets que ces enseignements révolutionnent notre vie, Seigneur. Car tu as toujours désiré parler aux hommes. Maintenant, l'occasion t'est donnée, Seigneur. Change nos vies. Au nom de ton Fils Jésus-Christ. Amen. L'identité du croyant en Christ ou le chrétien. Nous avons défini l'identité comme ce qui permet de différencier sans confusion possible une personne, un groupe de personnes des autres. Nous avons aussi défini comme étant la possibilité de regrouper plusieurs choses, plusieurs êtres vivants sous un même concept, sous une même idée, sous une même valeur, sous l'identité peut regrouper plusieurs personnes possédant les mêmes caractéristiques. Donc, le chrétien a une identité en Christ. Le croyant en Jésus-Christ a une identité. Et d'après les définitions que nous avons données, il ne doit avoir aucune différence entre le croyant en Christ américain et le croyant en Christ européen, africain, asiatique, arabe, sud-américain, de l'Asie mineure, de l'Asie majeure, comme vous voulez. En d'autres termes, il ne doit pas y avoir de différence entre le croyant du nord, du sud, de l'est et de l'ouest, s'ils ont reçu le même Seigneur et le même Sauveur, c'est-à-dire Jésus-Christ. Il n'y a aucune différence entre le chrétien du nord, le chrétien du sud, le chrétien de l'est, le chrétien de l'ouest. Selon la Bible, il n'y a aucune différence. Nous ne devons pas nous sentir moins importants que les autres. Nous ne devons pas nous sentir non plus plus importants que les autres. Non, au contraire. Puisque nous sommes sauvés par le même Seigneur, par le même Sauveur, par le même moyen qui est la grâce qui se trouve en Jésus-Christ, par la foi, alors il n'y a aucune différence. Et nous avons commencé à dire que le chrétien ou le croyant en Christ est une personne bénie. Nous sommes tous bénis en Jésus-Christ. Nous sommes rachetés de la malédiction de la loi. Ce sont nos caractéristiques. Ce sont les caractéristiques de notre identité. Nous sommes bénis. Nous sommes rachetés de la malédiction de la loi. Nous sommes délivrés de la puissance des ténèbres. Nous sommes plus que vainqueurs. Nous sommes triomphants. Nous sommes pardonnés en Jésus-Christ. Nous sommes saints en Jésus-Christ, de par notre position. Et cela entraîne que nous marchons dans la sanctification en Jésus-Christ. Et maintenant, nous allons voir une autre caractéristique de notre identité, ce que nous sommes des ambassadeurs. 2 Corinthiens 5, verset 20. 2 Corinthiens 5, verset 20.

2 Corinthiens 5, verset 20. Nous faisons donc les fonctions d'ambassadeurs pour Christ. Comme si Dieu exhortait par nous, nous vous en supplions, au nom de Christ, soyez réconciliés avec Dieu. Nous faisons fonction d'ambassadeurs de Christ. Nous ne sommes pas des ambassadeurs de la religion. Nous ne sommes pas des ambassadeurs de l'Église catholique, de l'Église protestante, de l'Église kimbanguiste, de l'Église X ou Y. Non. Le croyant en Christ est ambassadeur de Jésus-Christ. Il n'y a que Jésus-Christ. Et comme j'ai dit dans les émissions précédentes, la Bible est christocentrique. C'est-à-dire qu'elle est centrée sur la personne de Jésus-Christ. Il n'y a que Jésus-Christ et Jésus-Christ seul. Nous sommes des ambassadeurs de Christ. Je ne suis pas ambassadeur de ma communauté. Je ne suis pas ambassadeur de ma religion. Je ne suis pas ambassadeur d'une philosophie. Je ne suis pas ambassadeur d'une logique. Non, je suis ambassadeur de Jésus-Christ. Je suis ambassadeur du royaume de Christ. C'est quoi un ambassadeur? Les hommes, dans le dictionnaire, définissent ambassadeur comme étant un chef d'un poste, le chef de poste d'une mission diplomatique. Il est le subordonné d'un gouvernement. Il tient son pouvoir de ce gouvernement et il exerce ce pouvoir au nom de son gouvernement, sur sa demande expresse. Ambassadeur, chef de poste d'une mission diplomatique, subordonné d'un gouvernement. Il tient son pouvoir de lui et l'exerce qu'en son nom et sur sa demande expresse. C'est vraiment merveilleux, vous voyez? Un ambassadeur est un envoyé d'un gouvernement. Vous voyez, donc si Jésus-Christ est le roi des rois, le seigneur des seigneurs, le chef d'un royaume, nous, en tant que serviteurs de Christ, nous, en tant qu'enfants de Dieu, nous sommes ses ambassadeurs dans ce monde des ténèbres. Et nous avons reçu son pouvoir et nous exerçons son pouvoir en son nom. Et c'est biblique. Lisez avec moi dans Marc 16. Marc 16. Verset 15. Jésus dit, allez par le monde et prêchez la bonne nouvelle à toute la création. Voilà, Jésus nous a envoyés en tant qu'ambassadeurs pour prêcher la bonne nouvelle. Et c'est tout chrétien, hein, c'est tout croyant en Christ. Ce n'est pas seulement une affaire du pasteur, de l'évangéliste, du docteur, de l'apôtre, du diacre, de l'ancien. Non! Jésus dit ici, allez par le monde entier. Jésus parle à tous ses disciples. Il n'a pas précisé, Pierre, toi, va là-bas. Marc, toi, fais ceci. Il n'a pas dit, Jean, toi, fais cela. Non, il a dit, allez dans le monde entier et prêchez la bonne nouvelle. Hommes et femmes, allez dans le monde entier, prêchez la bonne nouvelle. À toute la création. Et non seulement il nous envoie, mais il nous donne son nom. Avec lequel nous pouvons utiliser son pouvoir. Verset 17 de Marc 16. Voici les miracles qui accompagneront ceux qui auront cru. En mon nom, ils chasseront les démons. Ils parleront de nouvelles langues. Ils saisiront les serpents. S'ils boivent quelques breuvages mortels, il ne leur se fera point de mal. Ils imposeront les mains aux malades et les malades seront guéris. 5 signes accompagnent les ambassadeurs de Christ. 1. Ils chasseront les démons. 2. Ils parleront de nouvelles langues. 3. Ils saisiront les serpents. 4. Ils boivront des breuvages mortels qui ne leur feront aucun mal. Et puis 5. Ils imposeront les mains aux malades et les malades seront guéris. Qu'avons-nous dit de la définition de l'ambassadeur? C'est un chef de poste d'une mission diplomatique. C'est le subordonné de son gouvernement. Il tient son pouvoir de lui. Jésus dit, voici les miracles qui accompagneront ceux qui auront cru en mon nom. Voilà le pouvoir que Jésus nous donne sur son nom. Et il l'exerce en son nom. Voici les miracles qui accompagneront ceux qui auront cru.
Ils imposeront les mains aux malades, les malades seront guéris. Ils chasseront les démons fuiront. Ils parleront de nouvelles langues. Voici les signes. Donc, en tant qu'ambassadeurs de Christ, nous avons reçu le pouvoir de Jésus-Christ pour accomplir notre tâche ici dans ce monde. Nous sommes des envoyés de Christ. Personne, en tant que croyant en Christ, ne doit se sentir moins important qu'un autre. Vous allez peut-être me dire, j'ai imposé les mains aux malades, mais les malades n'ont jamais été guéris. D'accord. Mais Jésus-Christ a dit, vous imposerez les mains aux malades et les malades seront guéris. Donc je continue de croire que lorsque j'impose les mains aux malades et que les malades seront guéris, même si je ne le vois pas maintenant, le fait d'imposer mes mains aux malades, j'accomplis ce que Jésus-Christ m'a demandé de faire et je m'attends à ce que Jésus-Christ fasse sa part. Jésus-Christ n'est pas un menteur. Donc, ce qu'il nous demande de faire, il veille sur sa parole pour qu'elle s'accomplisse. En tant qu'ambassadeur de Christ, nous avons reçu le pouvoir de la part de Jésus-Christ en son nom et nous exerçons ce pouvoir en son nom. Nous sommes des ambassadeurs de Christ, pas de la religion, pas des églises. Nous sommes des ambassadeurs de Christ. C'est très important, mon frère, c'est très important, ma sœur, de connaître notre identité en Jésus-Christ. C'est très important. C'est très important. C'est très important. Je vous invite à lire dans Jean 17, verset 16. Jean 17, verset 16. Ils ne sont pas du monde, comme moi je ne suis pas du monde. Verset 18. Comme tu m'as envoyé dans le monde, je les envoie aussi dans le monde. Jésus-Christ dit, mes croyants, ceux qui croient en moi, Jésus est en train de faire la prière, hein, il est en train de prier, il est en train de faire monter sa prière vers son Père. Et dans sa prière, il dit beaucoup de choses dont les croyants en Christ ne sont pas du monde. Comme lui, Jésus-Christ, n'était pas du monde. Donc, Jésus-Christ doit être pour nous le modèle de l'ambassadeur. Et il le dit au verset 18, « Comme tu m'as envoyé ». Dans la définition du mot « ambassadeur », nous retrouvons la partie « envoyé ». Dieu a envoyé Jésus-Christ dans ce monde. Donc, Dieu a autorisé Jésus-Christ à être son ambassadeur dans ce monde. Et Jésus-Christ, ayant accompli sa mission, envoie à son tour tous ceux et toutes celles qui ont cru en lui comme des ambassadeurs dans ce monde. Comme tu m'as envoyé dans le monde, je les envoie aussi dans le monde. Je me sanctifie moi-même pour eux, afin que eux aussi soient sanctifiés par la vérité. Jésus-Christ nous a envoyés. Jésus-Christ était ambassadeur de Dieu. Il envoie maintenant ses disciples comme ambassadeurs de sa personne dans le monde, parce que Jésus-Christ est aussi Dieu. Donc nous sommes des ambassadeurs de Dieu, par la foi que nous avons en Jésus-Christ. Et en tant qu'ambassadeurs, nous exerçons toutes les fonctions d'un ambassadeur. C'est très important. Vous allez me dire, mais frère, j'ai toujours rêvé d'être un diplomate. Oui, en Jésus-Christ, nous sommes des diplomates. En Jésus-Christ, nous sommes des ambassadeurs. Bien sûr, nous n'exerçons pas notre fonction d'ambassadeur comme le monde le conçoit, comme le monde est en train de l'exercer. Non, nous l'exerçons en fonction de ce que Dieu nous demande de faire. Et ça, c'est très important. Ne calquons pas notre fonction d'ambassadeur comme celle du monde. Non, à partir du monde. Non. Calquons notre fonction d'ambassadeur sur la Bible. Et qu'est-ce que Dieu dit dans la Bible? Dans Jérémie 1, versets 6 à 7, Jérémie 1, 6 à 7, l'Éternel me dit, ne dis pas je suis un enfant, car tu iras vers tous ceux auprès de qui je t'enverrai, et tu diras, Jérémie 6, verset 7.
Je répondis, « Ah, Seigneur éternel, voici je ne sais point parler car je suis un enfant. » Verset 7. L'Éternel me dit, « Ne dis pas, je suis un enfant, car tu iras vers tous ceux auprès de qui je t'enverrai et tu diras tout ce que je t'ordonnerai de dire. » Tu iras vers tous ceux vers qui je t'enverrai et tu diras tout ce que je te dirai de dire. Une des premières caractéristiques, si je puis dire, d'un ambassadeur, c'est d'aller vers ceux vers qui on vous envoie et de ne répéter les paroles que de votre gouvernement. Vous n'avez pas autre chose à dire que ce que votre gouvernement vous dit de dire. En d'autres termes, nous ne devons pas dire autre chose que ce que Dieu nous dit dans sa parole. Dieu ne nous demande pas de mentir. Dieu ne nous demande pas de défendre le royaume de Christ. Dieu ne nous demande pas d'inventer des histoires, de dire des demi-vérités. Non! Dieu nous demande de dire que ce qu'il a dit de dire. Et ça, c'est très important. Les paroles d'un ambassadeur sont les paroles de son gouvernement. Un ambassadeur ne dit pas des choses que son gouvernement n'a pas dites. C'est très important. Nous devons dire ce que Jésus-Christ nous dit, nous demande de dire. Qu'est-ce qu'il nous demande de dire? La vérité. Il nous demande de dire la vérité. Il nous demande de nous dire son message. Une autre définition du mot ambassadeur est que c'est un envoyé. Vous voyez? Jésus-Christ nous a envoyés dans ce monde. Mais nous devons prononcer et parler les paroles de Jésus-Christ. Nous ne devons pas inventer des choses. Jésus-Christ revient bientôt et ce sont les paroles que nous devons prononcer. Jésus-Christ est vivant. Ce sont des paroles que nous devons annoncer au monde en tant qu'ambassadeur. Jésus-Christ guérit. Ce sont les paroles que nous devons annoncer. Jésus-Christ est le chemin, la vérité et la vie. Nul ne va au Père que par Jésus-Christ. Voilà le genre de paroles que nous devons prononcer, que nous devons annoncer à ce monde de ténèbres. Jésus-Christ est la lumière du monde. Dans ce monde, il y a tellement de confusion, tellement de mélange, que le monde lui-même ne sait plus sur quoi s'appuyer. C'est pas étonnant qu'on dise que le monde est dans la confusion, est dans les ténèbres, parce qu'il y a tellement de mensonges. Et nous qui sommes les ambassadeurs de Christ, nous sommes la lumière et nous devons briller de toutes nos forces. Comment? En disant uniquement ce que Dieu nous dit de dire, de ne pas inventer des choses. C'est très important les paroles dans les fonctions d'un ambassadeur. Nous ne perdons que cette fonction que lorsque nous régnons Christ. Si vous rejetez Christ dans votre vie, vous n'êtes plus un ambassadeur de Christ. Nous sommes des ambassadeurs de Christ. 2 Corinthiens 5, verset 20 nous le dit. Permettez encore que je le lise. 2 Corinthiens 5, verset 20. 2 Corinthiens 5, verset 20. Nous faisons donc les fonctions d'ambassadeurs pour Christ. Nous, c'est qui ? Nous qui avons cru en Jésus-Christ. Ce n'est pas que Paul est spécial. Ce n'est pas que Paul est particulier. Non. Le « nous » que Paul utilise n'a rien à voir avec les apôtres, n'a rien à voir avec les évangélistes seulement. Non, c'est le corps de Christ. Nous faisons fonction d'ambassadeur de Christ. Et un ambassadeur ne répète que les mots de son gouvernement. C'est très important, très important. Deutéronome 11, verset 18. Deutéronome 11, verset 18. Deutéronome 11, verset 18. Mettez dans vos cœurs et dans votre âme ces paroles que je vous ai dites. Vous les lirez comme un signe sur vos mains. Elles seront comme des frontaux entre vos yeux. Verset 19. Vous les enseignerez à vos enfants et vous leur en parlerez. Quand tu seras dans ta maison, quand tu iras en voyage, quand tu te coucheras et quand tu te lèveras.
les paroles de Dieu. Deutéronome nous dit de nous rappeler, de mettre les paroles de Dieu dans notre cœur, dans notre âme. Pourquoi ? Parce que nous sommes des ambassadeurs de Christ. De telle sorte que lorsque nous allons parler, ça c'est maintenant le verset 19, nous allons les enseigner à nos enfants, que nous soyons en voyage, que nous soyons dans la maison, que ce soit le jour, que ce soit la nuit. Ce qui doit sortir de nos bouches doit être les paroles de Dieu. Pourquoi ? Parce que nous sommes ses envoyés, nous sommes les ambassadeurs de Christ et nous ne disons que ce que Dieu nous demande de dire. Vous voyez ? Certains diront que non, c'était seulement les fonctions des prophètes. Oui, dans l'Ancien Testament, oui, la bouche autorisée, oui, les prophètes. Mais pour nous qui sommes dans le Nouveau Testament, nous sommes des ambassadeurs de Christ et lorsque nous parlons, nous devons savoir que nous engageons le royaume de Dieu. Voilà pourquoi arrêtons d'inventer des histoires. Arrêtons de mentir au nom de Dieu. Arrêtons de chercher nos propres intérêts. Parce qu'en tant qu'enfant de Dieu, en tant qu'ambassadeur de Christ, les paroles que nous prononçons engagent le royaume de Dieu. À force de mentir, à force de dire des contre-vérités, nous finissons, nous risquerons de perdre notre fonction d'ambassadeur. Essayez d'imaginer l'ambassadeur des États-Unis, l'ambassadeur de France, l'ambassadeur de Suisse, l'ambassadeur de Japon dans votre pays, se présentant devant votre président, disant des choses que son gouvernement ne lui a pas autorisé de dire. Et que son gouvernement l'apprenne. Premièrement, son gouvernement ne sera pas content. Bon, je ne peux pas vous dire avec précision parce que je ne connais pas le règlement d'ordre intérieur qui régit les ministères des affaires étrangères. Mais certainement qu'il sera sanctionné. Et peut-être même qu'il sera retiré de sa fonction d'ambassadeur. Christ fera la même chose. Peut-être que lui va prendre un peu plus de temps. Il va envoyer d'autres ambassadeurs pour rappeler à ses ambassadeurs en fonction qui vivent dans le péché, qui vivent dans le mensonge, que ce que vous faites n'est pas correct. Mais si ces ambassadeurs continuent dans leur voie de péché, dans leur style de vie, ils vont se retrouver déchus de leur fonction. Peut-être même qu'ils vont continuer à croire qu'ils restent des ambassadeurs de Christ alors que Christ les a rejetés. C'est très important, mon frère. C'est très important, ma sœur. Il y a actuellement, dans ce monde, des hommes et des femmes qui continuent de croire qu'ils sont des ambassadeurs de Christ, alors qu'ils ont été rejetés par Christ. Pourquoi ? À cause de leur style de vie. Pourquoi ? À cause des paroles qu'ils prononcent. Christ les a rejetés. Mais Christ permet aujourd'hui que vous écoutiez ce message parce qu'il veut que les ambassadeurs qui ont perdu leur fonction récupèrent leur fonction. Cela est possible. Jésus a dit, venez à moi vous tous qui êtes fatigués et chargés. Je vous donnerai du repos. Jésus-Christ dit, revenez à moi. Je me tiens à la porte et je frappe. Si quelqu'un entend ma voix et ouvre, je dînerai avec lui. En d'autres termes, ils auront communion. Vous pouvez récupérer votre fonction d'ambassadeur. Vous pouvez récupérer. Christ ne vous a pas rejeté éternellement. Il s'est simplement retiré parce que le style de vie que vous meniez l'empêchait de continuer de vivre en communion avec vous. Mais aujourd'hui, il vous dit, je peux pardonner vos péchés. Mon sang est suffisamment efficace pour purifier votre vie. Et c'est très simple, il suffit simplement de lui demander pardon. Il suffit simplement de lui demander de revenir dans votre vie. Les rétrogrades, ceux qui ont abandonné la foi, ont perdu leur fonction d'ambassadeur de Christ. Il y a même, entre guillemets, d'autres hommes de Dieu, entre guillemets je dis, qui inventent des histoires au nom de Christ. En fait, pour se faire davantage d'argent, Dieu est en train de vous parler à vous aussi.
Si vous ne marchez pas dans la vérité, si vous ne marchez pas dans les paroles de Dieu, vous n'occupez plus les fonctions d'ambassadeur de Christ. Mais Dieu vous donne l'opportunité aujourd'hui de récupérer cette fonction en Jésus-Christ d'ambassadeur. Et c'est très simple. Il vous suffit simplement de demander pardon. Si ce message vous a touché, si ce message vous appelle à la repentance, baissez simplement la tête dans la prière et répétez ces simples mots. Dites, Père éternel, j'ai entendu ta parole, j'ai entendu ton message et je te demande pardon. Pardon parce que j'ai déshonoré ma fonction d'ambassadeur de Christ. J'ai vécu comme un homme qui n'a pas été envoyé par Christ dans ce monde. J'ai prononcé des paroles qui ne venaient pas de toi. Et je te demande pardon. Et j'invoque l'efficacité du sang de Jésus-Christ dans ma vie pour me pardonner et me purifier de tout péché. Je crois et je confesse que maintenant je suis purifié, lavé de toute forme de péché. Et je demande pardon. Et je crois que maintenant au moment où je suis en train de prier, je suis blanc comme neige. Et je crois et je confesse que je prends maintenant un nouveau départ avec Jésus-Christ. Au nom de ton Fils Jésus-Christ, j'ai ainsi prié. Amen. Si vous avez fait cette prière, croyez que par la foi, vous prenez un nouveau départ avec Jésus-Christ. Que vous réoccupez vos fonctions d'ambassadeur. Que vous êtes maintenant un envoyé de Jésus-Christ dans ce monde des ténèbres. 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Je suis Raphaël Mambou, le nom de cette émission est Venez à Jésus. Nous nous retrouvons la fois prochaine, toujours sur le même thème, l'identité du croyant en Christ. Que Jésus continue de vous bénir, que Jésus continue de vous garder. À la fois prochaine. Amen.

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1: Bonjour à tous, je suis Raphaël Mambou, que Jésus vous bénisse, qui que vous soyez, où que vous soyez. Le nom de cette émission est Venez à Jésus. C'est une grâce, c'est un honneur, c'est un privilège de pouvoir vous retrouver encore aujourd'hui autour de la parole de Dieu pour partager quelques versets bibliques. Et aujourd'hui, nous commençons un nouveau thème, ne crains pas. Un nouveau thème, je disais, ne crains pas. Avant d'aller plus loin, je voudrais vous inviter quelques instants dans la prière, quelques secondes, afin de dédier le reste des 30 minutes entre les mains du Seigneur. Prions. Père éternel, au nom de ton Fils Jésus-Christ, nous venons devant toi pour te dire merci. Merci pour ton pardon, le souffle de vie qui se trouve en Jésus-Christ, la restauration. Merci pour les différents partenaires du ministère Jésus pour tous. Merci pour ces hommes et ces femmes qui nous écoutent en ce moment sur Internet, à la radio, sur le support CD. Seigneur, nous te bénissons. Car c'est toi qui as prévu, c'est toi qui as pourvu, c'est toi qui as permis que ce message soit entendu aujourd'hui. Alors Père, parle à chacun d'entre nous, parce que lorsque tu parles, tu ne parles pas pour le plaisir de parler, mais tu as un but. Au nom de ton Fils Jésus-Christ, nous avons ainsi prié. Amen. Je disais donc, c'était un nouveau thème que nous allons commencer aujourd'hui. En fait, ça sera un thème un peu d'exhortation. Je vous invite à lire dans Genèse 15, Genèse 15, verset 1. Genèse 15, chapitre 15, verset 1, 1 à 2. Après ces événements, la parole de l'Éternel fut adressée à Abraham dans une vision. Et il dit à Abraham, « Ne crains point ou ne crains pas, je suis ton bouclier et ta récompense sera grande. » Abraham répondit, « Seigneur Éternel, que me donneras-tu ? Je m'en vais sans enfant et l'héritier de ma maison, c'est Éliézer de Damas. » Ne crains pas. N'aie pas de phobie, n'aie pas de sujet d'inquiétude, parce que je suis ton bouclier et ta récompense sera grande. Mon frère, ma sœur, ce que je suis venu vous annoncer aujourd'hui au travers de ce message, c'est que premièrement, il est normal d'avoir peur. Il est normal d'avoir des craintes. Il est normal d'avoir des doutes. Mais ce qui devient anormal pour vous et pour moi qui avons donné notre vie à Jésus-Christ, qui marchons avec Jésus-Christ, c'est de se laisser dominer par la peur, de se laisser conduire par la peur, de se laisser assujettir par la peur. Un homme de Dieu a dit, la peur est l'ennemi par excellence des enfants de Dieu. Avoir peur. La Bible dit 365 fois, dans 365 versets, la Bible dit « Ne crains pas » ou « Ne crains point ». Comme pour dire, Dieu nous dit à chacun d'entre nous, chaque jour de notre vie, « N'aie pas peur, ne crains pas, ne crains pas, ne crains point, ne doute pas. » C'est vrai que ce que tu vois est difficile, c'est vrai que ce que tu vis est compliqué, tu traverses des moments difficiles, des déserts, des tempêtes, des sécheresses, des oppositions. Mais Dieu dit 365 fois, ne crains point. Ne crains point, ne crains pas. Abraham, qui depuis Genèse 13, ça fait déjà Genèse 12, a donné sa vie à Jésus, a donné sa vie à l'Éternel, a accepté de suivre Jésus-Christ. Quoique son nom n'était pas cité dans l'Ancien Testament, mais les apparitions de l'ange de l'Éternel sont Jésus-Christ. Lorsque Dieu parlait, en fait, c'est Jésus-Christ qui parlait. Dieu dit à Abraham, dans Genèse 12, verset 1, l'Éternel dit à Abraham, « Va-t'en de ton pays, de ta patrie, de la maison de ton père, dans le pays que je te montrerai. » Verset 2, « Je ferai de toi une grande nation, » et je te bénirai, je rendrai ton nom grand, et tu seras une source de bénédiction. Je bénirai ceux qui te béniront, et je maudirai ceux qui te maudiront, et toutes les familles de la terre seront bénies en toi. Voilà le type de conversion à Dieu que nous retrouvons dans l'Ancien Testament. Quitte ta famille, quitte ton pays, quitte ta nation, quitte ta mentalité et suis-moi, l'Éternel, le Dieu vivant. Qui est l'Éternel, le Dieu vivant? David nous dit, l'Éternel est mon berger. Jésus-Christ dit, je suis le bon berger. Donc, Abraham a accepté de suivre Jésus-Christ dans l'Ancien Testament. Vous serez peut-être choqué que je vous dise que Jésus-Christ existait avant le Nouveau Testament. Oui, Jésus-Christ est Dieu, il a toujours existé. Abraham a donné sa vie à Dieu. Abraham a accepté de suivre Jésus-Christ dans tous les domaines de sa vie. Mais dans Genèse 15, Abraham a commencé à se poser des questions. C'est vrai que tu m'as donné des troupeaux. C'est vrai que tu me donnes du succès dans mes entreprises. C'est vrai. Mais il y a un domaine dans lequel je suis stérile. Je te sers. Mais je ne produis pas des fruits dans ce domaine-là. Je n'ai pas de récompense dans ce domaine-là. Et c'est en ce moment-là que Dieu dit à Abraham, ne crains pas. Ne crains pas de me suivre. Mon frère, ma sœur, Dieu est en train de vous dire aujourd'hui, vous qui écoutez ce message, ne crains pas de suivre Jésus-Christ. Dans tes études, dans votre commerce, dans votre business, dans votre entreprise, dans votre ministère, dans votre église, dans votre famille, dans votre couple, ne craignez pas de suivre Jésus-Christ. Même si le monde se lève contre vous, même si vous êtes seul, si vous savez que ce que vous faites est dans la volonté de Dieu, ne craignez pas. Ésaïe 43, des versets très connus, très célèbres. Je voudrais que nous le lisions. Ésaïe 43, commençons au verset 1. Ainsi parle l'Éternel qui t'a créé, ô Jacob, celui qui t'a formé, ô Israël. Ne crains rien, car je te rachète. Je t'appelle par ton nom, tu es à moi. Si tu traverses les eaux, je serai avec toi. Et les fleuves, ils ne te submergeront point. Si tu marches dans le feu, tu ne brûleras pas et la flamme ne t'embrasera pas. Vous voyez, Dieu dit une deuxième fois, depuis que nous avons commencé à étudier, ne crains pas. Dieu nous dit une deuxième fois, ne crains rien. N'aie pas peur de tes ennemis, n'aie pas peur de tes adversaires, n'aie pas peur du monde, n'aie pas peur de Satan, n'aie pas peur des démons. Pourquoi? Parce que je t'appelle par ton nom, tu es à moi. Oui, je suis à Christ. Pourquoi? Parce qu'il m'a racheté par son sang précieux. Je suis à Dieu. Pourquoi? Parce que Christ m'a racheté pour le compte de Dieu. Christ est Dieu. Il m'a racheté pour Dieu par son sang. Et le prix qu'il a payé à la croix est très élevé. Et ce n'est pas tout. Il dit, si tu traverses les eaux, je serai avec toi. En d'autres termes, si tu dois traverser les eaux, si tu dois passer par des tempêtes, si tu dois traverser le désert, si tu dois traverser les flammes, si tu dois traverser la guerre, si tu dois traverser le désert, les tempêtes, les difficultés, je serai avec toi. Je ne t'abandonnerai pas, je ne te délaisserai pas, nous dit la Bible. Dieu ne vous abandonnera jamais, Dieu ne vous délaissera jamais, qui que vous soyez. Si Jésus-Christ est votre Seigneur et votre Sauveur personnel, la Bible dit, ne crains pas. La Bible dit, ne crains rien, parce que Dieu est avec vous. L'ennemi peut fomenter des plans machiavéliques, des plans démoniaques. Quand nous dormons la nuit, le diable, lui, ne dort pas. Quand nous nous reposons, le diable ne se repose pas. Il fomente des plans pour nous détruire. Jésus dit, le diable est un voleur, un meurtrier et est un destructeur. Voilà les trois objectifs que le diable poursuit dans notre vie. Mais Dieu nous dit, si tu traverses les eaux, je serai avec toi. Si tu marches dans le feu, tu ne brûleras pas et la flamme ne t'embrasera pas. Pourquoi? Je serai avec toi. Ceci me fait penser aux trois compagnons de David, de Daniel, dans le très célèbre livre de Daniel. Ils ont accepté de mourir pour Dieu. Parce qu'ils ne voulaient pas se prosterner devant une statue faite de mains d'homme qui représentait la puissance, l'autorité de l'homme de cette époque-là. Dieu ne les a pas abandonnés. On les a jetés. Ceux qui les a portés pour les jeter dans les flammes étaient brûlés. Mais eux qu'on avait jetés dans les flammes n'étaient pas brûlés. Ni leurs vêtements, ni leurs caleçons. Ils n'avaient même pas sur eux l'odeur de la flamme. Pourquoi? Parce que Dieu ne les a jamais abandonnés. Mon frère, ma sœur, la Bible dit, ne crains pas. Abraham sert le Seigneur depuis un certain nombre d'années. Il vit des pressions à gauche et à droite. Sa femme est incapable de lui donner des enfants. C'est la panique. Il dit, mais je suis en train de partir. À qui je veux laisser tout ce que le Seigneur m'a donné? Toutes ces richesses que le Seigneur m'a données. En fait, ce n'était même pas vraiment le problème d'argent. Son problème, c'est qu'il voulait avoir un enfant. Dieu s'était révélé à lui comme étant le Dieu tout-puissant. Le Dieu tout-suffisant, El Shaddai, qui n'a besoin de personne pour faire quelque chose. Il a tout créé à partir du vide. Alors, Abraham a commencé à se poser des questions. Pourquoi est-ce que tu ne me donnes pas un enfant? Puisque tu es capable de faire de grandes choses. Je suis pleinement convaincu que dans le nombre d'années que Abraham a servi l'Éternel, avant Genèse 15, certainement il y avait des serviteurs parmi ses serviteurs, des serviteurs qui étaient stériles. Et il a vu la main de Dieu leur donner des enfants. Il a vu Dieu faire de grandes choses. Il a vu Dieu multiplier son troupeau. Il a vu. Mais il se posait la question, à quoi ça me sert de servir Dieu? Laissez-moi vous dire, mon frère, ma sœur, que peu importe ce que Dieu ne vous donne pas encore aujourd'hui, continuez de servir Dieu. Vous recherchez du travail et pour l'instant vous n'avez pas de travail. Continuez à servir Dieu. La Bible dit, ne crains pas, ta récompense sera grande. Ne servons pas Dieu pour ce qu'il nous donne. Servons Dieu pour ce qu'il est. Et comme c'est un maître juste, fidèle et plein d'amour, il ne nous oubliera pas. Hébreux 6, qui est dans le Nouveau Testament, chapitre 6, Hébreux, chapitre 6, verset 10. La Bible dit ceci. Dieu n'est pas injuste pour oublier votre travail et l'amour que vous avez montré pour son nom, ayant rendu et rendant encore des services aux saints. Dieu n'est pas injuste pour oublier votre travail. L'écrivain aux Hébreux vous dit, me dit à moi, Dieu est juste. Il n'oubliera pas votre travail. Il n'oubliera pas l'amour que nous avons montré pour son nom. Mon frère, ma sœur, ne servons pas Dieu pour ce qu'il donne. Servons Dieu pour ce qu'il est. Mais n'oublions pas que parce que nous lui rendons, nous faisons un service avec lui, il ne nous oubliera jamais. Le psaume 19, verset 12 nous dit « Ton serviteur aussi en reçoit instruction pour qu'il les observe, la récompense est grande. » L'idée de récompense a toujours existé dans la marche chrétienne. Dieu ne veut pas que les gens le servent avec l'idée qu'il donne quelque chose. Parce qu'il l'est. Dieu est la vie. Jésus-Christ est la vie, la source de la vie. Nous le servons parce qu'il est bon, parce qu'il nous a sauvés, parce que c'est notre Seigneur et parce que c'est notre Maître. Mais, lui prend l'engagement de toujours nous récompenser. En fait, le but n'est pas seulement nous, mais ceux et celles qui nous observent pendant notre service avec Christ. Pour qu'il les observe, la récompense est grande. Ton serviteur aussi en reçoit instruction. Pour qu'il les observe, la récompense est grande. Psaume 19, verset 12. Le psaume 58, verset 12 toujours. Le psaume 58, verset 12. La Bible dit ceci. Psaume 58, verset 12. Les hommes diront, oui, il est une récompense pour le juste. Oui, il est un Dieu qui juge sur la terre. Dieu est notre récompense. Dieu est à la fois notre Seigneur, notre Sauveur. Il est aussi notre récompense. Et il a une récompense pour nous. Mon frère, ma sœur, Abraham est le père de la foi. Dans sa marche, il a eu des doutes. Il a eu des peurs. Il a eu des craintes. Il a eu des hésitations. Si vous ressentez ces choses-là, c'est normal. Vous êtes un être humain. Le diable aime bien nous montrer les réalités et non la vérité. Parce que la vérité, c'est la parole de Dieu. Le diable aime bien nous montrer les réalités de la vie. Il vous dit, ça fait autant d'années que vous servez Dieu, que vous donnez fidèlement votre dîme à l'église. Qu'est-ce que Dieu vous a donné en retour? C'est la question que le diable vous pose. Moi, je voudrais vous dire ceci. Persévérez dans votre marche chrétienne. Persévérez dans les bonnes œuvres. Parce que Dieu n'oublie jamais ce que les hommes et les femmes font pour lui. Lisons dans Malachie, le dernier chapitre, le tout dernier chapitre, Malachie, le dernier livre de l'Ancien Testament, Malachie, verset, chapitre 3, c'est pas le dernier chapitre, Malachie 3, verset 18. Dieu dit, vous verrez de nouveau la différence entre le juste et le méchant, entre celui qui sert Dieu et celui qui ne sert pas. Ne craignez pas de servir Dieu. Persévérez dans le service pour Dieu, parce que votre récompense est grande. Votre récompense sera grande. Et Dieu dit, vous verrez, ce n'est pas une autre génération. Quand Dieu dit dans Malachie 3, verset 18, « Moi, je crois que chaque génération qui a servi Dieu, chaque homme, chaque femme qui a servi Dieu, a vu de ses propres yeux ceux qui ne servent pas Dieu et ceux qui servent Dieu. Ils ont vu la différence, ils ont vu la fin de leur vie. De ceux qui servent Dieu, ils ont vu la fin de la vie de ceux qui ne servent pas Dieu et la fin de la vie de ceux qui servent Dieu. » Je me rappelle, j'étais pas là quand ce monsieur mourait, mais un grand serviteur de Dieu, un pasteur que j'aime et que je respecte, est mort il y a quelque temps en arrière. Mais la manière dont il est mort, c'était merveilleux. Son corps a été régénéré. D'après les spécialistes en médecine, ils ont dit son corps avait rajeuni d'une trentaine d'années. Très jeune. Mais il est mort à plus de 75 ans. Mais ses organes, d'après les médecins, disaient que c'était des organes de quelqu'un qui avait une quarantaine d'années. De nos propres yeux, nous verrons ceux qui servent Dieu et ceux qui ne servent pas Dieu. Abraham a continué à servir Dieu, malgré les obstacles, la honte, malgré l'âge avancé, et Dieu lui a donné un enfant à l'âge de 100 ans. C'était extraordinaire. Extraordinaire, mon frère. Extraordinaire, ma sœur. Dieu est tout-puissant. Lorsqu'il nous dit, ne craignez pas, alors il veut vraiment nous rassurer qu'il est au contrôle de toutes choses. Ne craignez pas. Malachie 3, verset 16. Malachie 3, verset 16. Alors ceux qui craignent l'Éternel se parlèrent l'un à l'autre, et l'Éternel fut attentif, et il écouta. Et un livre de souvenirs fut écrit devant lui, pour ceux qui craignent l'Éternel et qui honorent son nom. Ils seront à moi, dit l'Éternel des armées. Ils m'appartiendront au jour que je prépare. J'aurai compassion d'eux, comme un homme a compassion de son fils qui le sert. Et c'est en ce moment-là qu'il dit le verset que nous avons lu de 18. Vous verrez de nouveau la différence entre le juste et le méchant. entre celui qui sert Dieu et celui qui ne sert pas Dieu. Ne craignez pas de servir Dieu. Votre récompense est grande. Vous appartenez à Jésus-Christ. Il vous fait passer par le désert. Ne craignez pas. Il vous fait passer par les tempêtes. Ne craignez pas. Il vous fait passer par des difficultés. Vous vivez des difficultés dans votre couple. Vous vivez des difficultés dans votre mariage. Quand je parle de couple fiancé, bien sûr. Vous vivez des moments difficiles dans votre travail. Votre patron vous crée, vous cherche des midi 14 heures. Vous n'avez que des problèmes, que des difficultés. On vous paye en retard. Ou quand il faut vous payer, votre patron vous raconte tout plein d'histoires. Ne craignez pas. Servez Dieu fidèlement dans ce travail, dans ce service, dans cette administration. Soyez un modèle. Représentez Christ. Car votre récompense est grande. Ne volez pas. Ne vivez pas dans le péché, dans le mensonge, dans la haine. Ne vivez pas dans la jalousie, dans le colportage, parce que vous passez par des moments difficiles. Non! Craignez Dieu. Craignez Dieu. Ne suivons même pas les coutumes de nos pays. Ne suivons même pas les coutumes de nos nations, de nos familles. Abraham a fait cette erreur. Sa coutume lui disait que lorsque votre femme est incapable de vous donner un enfant, prenez sa sœur, prenez sa servante, afin qu'elle vous donne des enfants au travers de cette personne. Abraham et Sarah ont vu le problème que ça leur a posé. Et jusqu'à aujourd'hui, les nations sont en train de s'entretuer, de se déchirer. Les Arabes et les Israélites sont en train de se faire la guerre. Pour un bout de terre, mais au fait, le problème vient déjà à l'époque d'Abraham. Mon frère, ma sœur, quelles que soient les difficultés par lesquelles vous passez, ne craignez pas. Servez Dieu, parce que c'est un Dieu juste, fidèle, et qui donnera la récompense que vous méritez pour le service que vous êtes en train de rendre en son nom. 1 Corinthiens 3, verset 8. 1 Corinthiens 3, verset 8.

obstacles, les difficultés, malgré le salaire petit, servez Dieu fidèlement. Pourquoi? Parce qu'il donnera à chacun sa récompense selon le travail que nous avons fait. Et j'aime quand Paul dit, nous sommes ouvriers avec Dieu. En fait, nous ne travaillons pas pour Dieu. Nous travaillons avec Dieu, dans le champ de Dieu, dans le ministère que Dieu nous a donné. Et il nous donnera à nous la récompense selon la fidélité au travail que nous avons donné. Ne craignez pas. Ne craignez pas, même si on a bloqué votre promotion, même si on a bloqué vos enfants. Le diable est limité, mais notre Dieu, Jésus-Christ, est illimité. Servez Christ, suivez Christ dans tous les chemins par lesquels il vous fait passer. On vous insulte, servez Christ avec fidélité. On vous vole, servez Christ avec fidélité. On vous prive de votre salaire, ne craignez pas. Ne craignez pas pour le lendemain. Dieu contrôle le lendemain de la vie de chacun d'entre nous. Je l'ai dit au début, Dieu a dit 365 fois, ne crains pas. Ne crains pas. Aujourd'hui, ce matin, il a dit, ne crains pas. Demain, il sait ce que demain est fait pour nous. Et il nous dira aussi, ne crains pas, parce que je suis au contrôle de toutes choses. Abraham a paniqué. Mais lorsque Abraham s'est ressaisi, Abraham a été appelé le père de la foi. Relisez la vie d'Abraham. Il est tombé, il s'est relevé. Il est tombé, il s'est relevé. Il n'a pas lâché la main de Dieu. Il n'a pas lâché Jésus-Christ. Ne lâchons pas Jésus-Christ à cause des difficultés. Quoi que soit nos problèmes, le niveau de notre problème. Un homme de Dieu a dit, ne regardons pas notre problème, mais regardons la grandeur et la puissance de Dieu. Comparons Dieu à notre problème. Et toute personne qui est honnête va se dire, ce n'est qu'une petite chose par rapport à Dieu. Continuons à faire confiance en Dieu. Jésus-Christ ne ment jamais. La Bible dit qu'il est le même hier, aujourd'hui et éternellement. Il ne change pas. Si pendant 3 ans, ses disciples n'ont manqué de rien, d'aucune couverture médicale, d'aucune nourriture, d'aucun vêtement, pourquoi est-ce qu'aujourd'hui, si nous suivons Jésus-Christ, Jésus-Christ devra nous priver de certaines choses? Non. Aujourd'hui, je peux manquer de quelque chose, c'est vrai. Mais ça ne dit pas que Dieu m'a abandonné. Non. Aujourd'hui, je peux manquer d'un mariage, mais ça ne dit pas que Dieu m'a abandonné. Et que je dois aller maintenant me débrouiller pour me marier, pour avoir des enfants, pour avoir du travail, pour avoir de l'argent. Je dois maintenant fléchir le genou devant les idoles pour satisfaire un besoin dans ma vie. Non, servons Christ, malgré les difficultés, même dans le manquement. Paul dit, j'ai appris à servir Christ dans l'abondance comme dans la pauvreté. Paul est le champion de l'évangélisation. Mais les choses n'ont pas toujours été faciles. Il n'a jamais, jamais abandonné Jésus-Christ. Parce que Jésus-Christ dit à chacun d'entre nous, ne craignez pas. Mon frère, ma sœur, vous qui avez entendu ce message, si ce message vous a touché, et que pour une raison ou une autre, vous êtes revenu en arrière, vous voulez demander pardon à Dieu, pour dire, Seigneur, tu m'as réveillé, et je veux prendre maintenant l'engagement, quelles que soient les difficultés, de suivre Jésus-Christ. Vous voulez donner votre vie à Jésus-Christ? C'est très simple. Baissez la tête dans la prière et répétez ces simples mots après moi. Dites, Père éternel, au nom de ton Fils Jésus-Christ, je viens devant toi. Je viens devant toi pour te demander pardon. Pardon parce que j'ai douté. Pardon parce que je n'ai pas fait de Jésus-Christ pleinement mon berger, mon sauveur et mon Seigneur. Je viens aujourd'hui prendre l'engagement devant toi, devant le Saint-Esprit, devant Jésus-Christ, devant les anges. Je viens prendre l'engagement maintenant de suivre Jésus-Christ tous les jours de ma vie et peu importe les difficultés. Je m'engage à suivre Jésus-Christ tous les jours de ma vie. Quoi qu'il arrive, j'aurai les regards uniquement sur Jésus-Christ. J'ai pleinement confiance quand tu dis, ne
crains.

J'ai confiance que tu ne m'abandonneras pas, que tu ne me délaisseras pas. J'ai ainsi prié. Au nom de ton Fils Jésus-Christ. Amen. Si vous avez fait cette prière, croyez que par la foi, Dieu vous a entendu. Croyez que par la foi, Dieu vous a relevé. 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Je suis Raphaël Mambou et le nom de cette émission est Venez à Jésus. Nous nous retrouvons la fois prochaine, toujours sur le même thème. Ne crains pas. Que Jésus continue de vous bénir, que Jésus continue de vous garder. À la fois prochaine. Amen.

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1: Il est important d'avoir des projets dans la vie. Les projets sont le reflet de notre personnalité, de nos désirs et surtout de notre vécu. Nous projetons dans l'avenir ce qui est le produit de notre foi. Le projet est la visualisation d'une chose qui n'existe pas encore, mais en laquelle nous croyons. Ce qui est extraordinaire, c'est qu'il existe déjà par la pensée créatrice et positive en nous. En tant que pasteur, je dirais que la réussite d'un projet dépend de notre investissement, mais également de la foi avec laquelle nous manifestons notre désir d'accomplir une chose. Alors, la foi personnelle est très importante, mais je rajouterai ici qu'elle n'est pas suffisante. L'homme qui désire mener à bien son ou ses projets a absolument besoin de l'assistance de Dieu. Je voudrais donner deux conseils pour la réussite de nos projets. Le premier est inspiré d'une parole de la Bible dans le livre des Proverbes au chapitre 21 et au verset 5. Il est écrit « Les projets de l'homme diligent ne mènent qu'à l'abondance, mais celui qui agit avec précipitation n'arrive qu'à la disette. » Pour mener à bien un projet, il est très important de prendre du temps. Un grand général d'armée disait ceci, « Pour aller vite, il faut commencer par aller doucement. » Le deuxième conseil que je donnerai ici, je l'ai également trouvé dans le livre des Proverbes au chapitre 15, au verset 22. « Les projets échouent faute d'une assemblée qui délibère et ils réussissent quand il y a de nombreux conseillers. » Il n'est jamais bon d'accomplir des projets seuls. Que Dieu vous bénisse.
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2: Alors, nous avions vu la dernière fois ce qu'était la différence entre le baptême dans le Saint-Esprit qui ouvrait la porte au don du Saint-Esprit, les 9 dons du Saint-Esprit qui sont énumérés par Paul dans la première épître aux Corinthiens, chapitre 12, et puis le fruit de l'Esprit qui lui découle de la nouvelle naissance, de la naissance dans l'Esprit, par l'Esprit, et qui a pour conséquence la manifestation du fruit de l'Esprit à 9 aspects. Mais à l'inverse des dons du Saint-Esprit, avons-nous dit qu'ils sont multiples, le fruit de l'Esprit est unique. Il a 9 manifestations, mais c'est un tout. On a tout ou on n'a rien pour ce qui est du fruit. On l'a évidemment à différents degrés. Par contre, pour ce qui est des dons du Saint-Esprit, ces 9 dons donc, sont distribués par l'Esprit comme il le veut. Et il est extrêmement rare qu'un seul homme ait tous les dons. En principe, d'après ce que Paul nous laisse entendre dans le chapitre 12 de la première épître aux Corinthiens, l'Esprit distribue à l'un tel don, à l'autre tel don. Il est donc possible de s'attendre à avoir quelques dons spirituels, mais il est rare qu'un seul homme ait l'ensemble des 9 dons. Par contre, il est logique que dans une communauté locale, il y ait les 9 dons qui soient manifestés par des personnes différentes. C'est en tout cas la volonté de Dieu, et c'est dans ce sens que l'apôtre Paul peut déclarer à ses Corinthiens « Il ne vous manque aucun don ». Ça ne veut pas dire que chacun des Corinthiens avait tous les 9 dons, mais ensemble, tous les Corinthiens avaient les 9 dons que Paul décrit donc dans cette épître qui est adressé à ces mêmes Corinthiens. Maintenant, si nous parlons des dons du Saint-Esprit et du baptême du Saint-Esprit, cela nous amène aussi à une deuxième conclusion, c'est que le baptême dans le Saint-Esprit n'est pas un critère de sainteté. Et ça, c'est très important de le souligner parce que on peut en tirer des conclusions néfastes dans un sens comme dans un autre. D'abord, quelqu'un qui a reçu le baptême dans le Saint-Esprit peut être amené à s'enorgueillir et à dire, eh bien, je suis un super chrétien, ça n'a rien à voir. Le baptême dans le Saint-Esprit est une grâce, et comme toutes les grâces, il est donné sur la base de la foi et non pas sur la base des mérites. Ça, c'est très important de le préciser. Deuxièmement, on peut tomber dans un autre excès, c'est qu'un certain nombre de chrétiens vont mépriser des dons spirituels sous prétexte que ceux qui les manifestent ne sont pas parfaits. Ils voient les imperfections qu'il y a dans la vie de ceux qui manifestent les dons et disent « par conséquent, ces dons ne sont pas authentiques ». Là aussi, c'est faire une erreur profonde. Les dons du Saint-Esprit, et donc le baptême dans le Saint-Esprit, ne sont pas donnés comme un brevet de sainteté à ceux qui les reçoivent, mais comme une grâce qui les stimule à progresser dans la marche avec Dieu. D'ailleurs, si on avait besoin de se convaincre que le don spirituel n'est pas un critère de sainteté, il suffit de reprendre l'exemple de l'ânesse de Balaam, qui avait un don de prophétie assez extraordinaire, surtout pour une ânesse. Je ne crois pas qu'on puisse dire que cette ânesse avait pour autant un degré de sanctification particulièrement avancé. Évidemment, c'est quand même pas non plus tous les jours qu'une ânesse reçoit un don de prophétie. Je dirais même que c'est l'exception qui confirme la règle. Mais c'est simplement pour montrer que on peut manifester un don spirituel tout en ayant, le cas échéant, encore dans sa vie des problèmes qui demandent encore à être réglés dans le cadre de la sanctification. Troisième point, le baptême dans le Saint-Esprit n'est pas un critère d'infaillibilité doctrinale.

Et ça aussi, c'est important à souligner. D'abord, il est clair que les dons spirituels doivent être jugés à la lumière de la doctrine. Pour ce qui est des prophéties, que ce soit fait, dit l'apôtre dans l'Épître aux Romains, selon l'analogie de la foi. Et dans le premier Épître aux Corinthiens, chapitre 14, l'apôtre dit, pour ce qui est des prophètes, que deux ou trois parlent et que les autres jugent. Ça veut dire que les dons spirituels ne sont pas infaillibles. Et qui, leur nature, leur origine, sont-ils réellement inspirés? Sont-ils de Dieu? Sont-ils une parole de Dieu? C'est une question que l'on peut et que l'on doit légitimement se poser. Nous avons l'occasion d'y revenir. Or, le premier critère qui permet de discerner les dons spirituels, discerner s'ils sont de Dieu ou non, car finalement c'est le problème, et dans un don spirituel, ce qui est de Dieu et ce qui ne l'est pas, le premier critère, c'est l'analogie de la foi. Ça veut dire, est-ce que ce don spirituel est conforme à l'ensemble de la révélation biblique? Est-ce que ce don spirituel ne contredit pas un texte biblique qui a été inspiré par le Saint-Esprit une fois pour toutes? Bien sûr, s'il en est ainsi, le don spirituel doit être écarté sans hésitation. Je me souviens de l'incident que nous avons vécu il y a quelque temps, dans une rencontre pastorale, où un frère avait apporté un don spirituel relatif au temps de la fin, disant qu'un temps viendrait où, en quelque sorte, le Saint-Esprit ne parlerait plus. Et que le seul moyen de marcher serait la foi. Et nous avons senti que ce don spirituel n'était pas de Dieu. Bien que le frère était un homme qui avait l'habitude de prophétiser, mais dans ce cas-là, il s'était trompé. Pourquoi? Parce qu'il nous est dit dans 1 Corinthiens 13, les langues disparaîtront, la prophétie disparaîtra, quand ce qui est parfait sera venu, ce qui est partiel disparaîtra. Ce qui est parfait, c'est quoi? Le contexte tout entier de 1 Corinthiens 13 nous montre que ce qui est parfait, c'est la venue de Jésus. La venue du royaume. Quand Jésus reviendra, effectivement, il n'y aura plus besoin de langue. Il n'y aura plus besoin de prophétie. Pourquoi? Parce que, nous dit l'apôtre, nous connaîtrons comme nous avons été connus. Par conséquent, ces réalités qui sont partielles pour l'heure, mais ô combien utiles, pourront disparaître. Et nous avons conclu, disons, mais aussi longtemps que le royaume de Dieu ne sera pas venu, eh bien nous devons nous attendre à ce que le Saint-Esprit continue à parler par prophétie, par révélation, etc. Cette prophétie n'était pas conforme à l'analogie de la foi. Et nous l'avons écartée. Par conséquent, le baptême dans le Saint-Esprit n'est pas un critère d'infaillibilité doctrinale. Non seulement un critère d'infaillibilité doctrinale lorsque on exerce les dons spirituels, mais également, je dirais, dans la doctrine qui est professée. Et je crois que c'est important de souligner cela parce que il fut un temps où il y a eu de grandes controverses à ce sujet, notamment à partir du moment où des catholiques ont commencé à être baptisés dans le Saint-Esprit, tout catholiques qu'ils étaient. Et des frères se sont posés la question, disant, mais ces catholiques-là, si vraiment ils avaient reçu le baptême dans le Saint-Esprit, alors immédiatement ils abandonneraient les erreurs de l'Église catholique. Or, s'il est vrai que ses frères avaient abandonné spontanément un certain nombre d'erreurs de l'Église catholique, ils ne les avaient pas encore tout abandonnées. Et cela faisait problème.
Or, manifestement, ici, le baptême dans Saint-Esprit, avons-nous dit, n'est pas une preuve d'infaillibilité doctrinale. Pourquoi ? Parce qu'il nous est dit que le Saint-Esprit vous conduira dans toute la vérité. Ça ne veut pas dire qu'on y est, justement. Si on était dans toute la vérité, on n'aurait pas besoin du Saint-Esprit pour nous y conduire. Mais le Saint-Esprit nous est donné pour nous conduire dans toute la vérité. C'est donc que, eh bien, au moment où on reçoit le baptême dans le Saint-Esprit, on n'est pas forcément dans la vérité tout entière. Bien évidemment, il ne faut pas tomber dans l'autre extrême et dire qu'on peut être baptisé dans le Saint-Esprit, continuer à professer des erreurs flagrantes par rapport à la parole de Dieu. Et ce qui doit logiquement se passer quand quelqu'un est baptisé dans le Saint-Esprit, c'est qu'il est conduit dans la vérité, justement. Il découvre la vérité. Bien sûr, la découverte de cette vérité peut être plus ou moins rapide, mais à terme, il y aura découverte de la vérité et donc abandon des erreurs. Et notamment, si je reprends le cas des catholiques charismatiques, comme on les appelait dans ce temps-là, ça veut dire il y a une quinzaine d'années maintenant, eh bien, il est certain qu'il y avait deux phénomènes qui étaient manifestes chez ces catholiques-là. La première, c'est qu'ils redécouvraient, évidemment, spontanément, les vérités fondamentales de la parole de Dieu qui n'étaient pas professées dans leur Église, notamment la nouvelle naissance, l'autorité pleine et entière de la parole de Dieu, bien sûr, tout ce qui concernait le Saint-Esprit, ça, c'est évident. Ils se posaient la question du baptême d'eau et petit à petit remettaient en question toutes les erreurs catholiques. Maintenant, il y avait aussi des remises en question plus ou moins rapides dans ce domaine-là. Et puis il y a une autre réalité qu'il faut bien nous dire, c'est que comme disait Donald G., le Saint-Esprit est un gentleman. Le Saint-Esprit est un guide, il n'est pas un dictateur. Il est là pour nous conduire dans toute la vérité, il est là pour nous conduire dans la sainteté, mais si nous ne voulons pas marcher, eh bien le Saint-Esprit ne nous contraindra pas. Et Paul nous dit d'une manière très nette que l'on peut éteindre l'esprit et que l'on peut attrister l'esprit. Dans le baptême du Saint-Esprit, Dieu nous prend tel que nous sommes, à la fois sur le plan de notre degré de sanctification et de notre connaissance doctrinale. Et il veut ensuite nous conduire vers la vérité tout entière. Mais à condition que nous acceptions de marcher. Quelqu'un qui a reçu le baptême du Saint-Esprit, ça ne veut pas dire qu'il est parfait sur le plan de la sainteté, ça ne veut pas dire qu'il est parfait sur le plan de la doctrine, ça veut dire simplement qu'il a fait un acte de foi et un acte d'humilité vis-à-vis de Dieu en disant au Saint-Esprit, viens me conduire. Il est prêt à se laisser conduire. Mais ce qui peut se produire, c'est que cet homme-là, qui a dit cela de tout son cœur, marche avec le Saint-Esprit jusqu'à un certain point, et puis soudain s'arrête. Ça peut être vrai au niveau de la sanctification, et ça peut être vrai au niveau de la doctrine. Soudain, il se bloque, il dit « Je n'irai pas plus loin. Pourquoi ?» Parce que les remises en question que cela implique sont trop coûteuses pour lui, et qu'il n'est pas prêt à payer le prix. Que se passe-t-il alors ? Eh bien, le Saint-Esprit le laisse suivre sa voie. Mais le Saint-Esprit est attristé, il lutte, il conteste avec cet homme-là pendant un temps, puis il se retire. Il se retire sur la pointe des pieds sans faire de bruit. Et celui qui a été l'objet de cette manifestation-là peut toujours dire « J'ai été baptisé dans l'Esprit ». Il peut toujours dire « J'ai manifesté des dons spirituels ».
Il peut même continuer à dire « Je continue à manifester des dons spirituels ». Mais ces dons spirituels seront alors des dons spirituels pauvres, voire totalement charnels, c'est-à-dire dans lesquels il n'y aura strictement rien de Dieu. On fait alors l'expérience des Galates, on commence par l'esprit et on termine par la chair. Et en ce qui concerne les catholiques charismatiques, c'est un phénomène que nous avons vu avec le temps. Il y a eu, et nous en sommes vraiment témoins, d'authentiques et de véritables baptêmes dans le Saint-Esprit chez des catholiques. Et comment l'avons-nous pu dire que c'était authentique ? Parce qu'il y avait justement les remises en question doctrinales. Le Saint-Esprit les conduisait vers la parole, le Saint-Esprit les conduisait vers la vérité. Je me souviens d'un moine qui avait vraiment fait des expériences profondes avec Dieu dans ce domaine-là et qui était en total accord doctrinal avec nous, sauf sur deux points. Il croyait encore à la présence réelle et il croyait encore à l'Immaculée Conception. C'était tout. Mais sur le baptême, sur les ministères, sur le pape, sur l'Église, sur, bien sûr, la nouvelle naissance, sur la rétribution après la mort, le purgatoire, toutes ces choses-là, il était entièrement d'accord avec nous. L'œuvre du Saint-Esprit était claire, elle était manifeste. Cet homme, nous l'avons revu un ou deux ans après. Il avait repris toutes les erreurs catholiques. Pourquoi ? Il avait été convoqué des dizaines de fois par son évêque. Il avait été mis au pied du mur, sommé de réaffirmer les dogmes catholiques. Un autre élément aussi qui nous a beaucoup frappé en ce temps-là, c'est le fait que quand le Saint-Esprit est venu dans ces milieux catholiques, tout ce qui était l'idolâtrie a disparu, que ce soit le culte des saints et que ce soit le culte marial. On n'en parlait plus. On ne parlait plus du tout de la Vierge comme ça. Si, sûr, la Vierge, comme nous, quoi. La Mère de Jésus, l'origine d'une grâce particulière, c'est évident. Bon, c'est biblique, pas de problème. Mais tout ce qui était extra-biblique était évacué. Et alors la hiérarchie catholique a commencé à s'affoler. La hiérarchie catholique a été totalement prise à contre-pied par ce mouvement de l'esprit et a été débordée par le souffle du Saint-Esprit. Et petit à petit, cette même hiérarchie catholique s'est ingéniée à éteindre l'esprit qui l'a gêné. Et alors, la papauté a désigné comme responsable des mouvements charismatiques mondiaux le cardinal Swenens, qui était le fondateur de la Légion de Marie, comme par hasard. Et de force, le cardinal Swenens a réintroduit dans les groupes charismatiques catholiques le culte marial et le culte des saints. C'était le déraillement de ces mouvements charismatiques qui au début étaient catholiques pentecôtistes, puis après sont devenus catholiques charismatiques, et puis après sont devenus des groupes du renouveau catholique charismatique, et maintenant sont redevenus des groupes de renouveau tout court, renouveau signifiant plus rien du tout, en fin de compte. Alors on a vu fleurir des faux dons spirituels. Certains allaient même jusqu'à prophétiser au nom de Marie. Alors, on a vu des faux baptêmes du Saint-Esprit, des faux parler en langue dans ces milieux-là, parce qu'on n'avait pas marché dans la vérité, parce qu'on n'avait pas voulu se laisser conduire par le Saint-Esprit, et le Saint-Esprit, attristé, s'était retiré. Seulement, ce phénomène est redoutable aujourd'hui, car parmi ceux-là, parmi ceux qui sont en train justement maintenant de manifester des faux dons spirituels, il y a des gens qui ont été réellement et authentiquement baptisés du Saint-Esprit et qui peuvent le dire. Qui peuvent dire « Nous aussi, nous avons été baptisés dans le Saint-Esprit.
Nous aussi, nous avons vu des miracles. Et c'est vrai. On ne peut pas le nier. Et parce que précisément ils ont vécu ces expériences, ils sont revêtus auprès de leurs ouailles d'une autorité qui leur permet maintenant d'imposer ce qui est contraire à la parole de Dieu. Et quand nous, évangéliques, arrivons dans ces milieux-là en disant « Mais attention, ça ce n'est pas la vérité de l'évangile », ces gens-là nous disent « Taisez-vous parce que nous aussi nous avons fait les mêmes expériences que vous ». Donc nous avons autant le droit que vous d'enseigner sur ces choses-là. Et c'est là qu'il faut nous être prêts à leur dire, mais le baptême dans le Saint-Esprit n'est pas un critère d'infaillibilité doctrinale. L'infaillibilité doctrinale, elle est uniquement dans la Bible. Et précisément, la Bible me donne le droit, plus me donne le devoir, de juger les dons spirituels selon l'analogie de la foi. Et si l'on peut supporter que pour un temps, quelqu'un qui vient de recevoir le baptême dans le Saint-Esprit il y a quelques jours, il y a quelques mois, voire quelques années, professe encore des erreurs doctrinales, à condition qu'il les abandonne petit à petit, on ne peut plus admettre que des gens qui ont connu la vérité reviennent à leurs erreurs passées. Comme le dit l'apôtre, la truie retourne au bourbier fangeux dont elle avait été lavée, le chien est retourné à ce qu'il a vomi. Ça n'est pas acceptable. Et si cela est, on peut être certain que le Saint-Esprit est attristé et on peut se demander quel est l'esprit qui est alors à l'œuvre dans ces milieux-là, si tant est qu'il se passe encore des phénomènes surnaturels dans ces milieux-là. Car nous avons aussi l'exemple de Saül et du mauvais esprit. Saül qui avait réellement reçu l'Esprit de Dieu, qui avait été changé en un autre homme, qui ensuite avait résisté à l'Esprit de Dieu, en sorte, après lui avoir désobéi, en sorte que l'Esprit de Dieu attristé s'était retiré et qu'un mauvais esprit venant de l'Éternel l'avait remplacé. Et c'est pourquoi les milieux dits de renouveau aujourd'hui sont à, comment dirais-je, considérés avec la plus grande prudence. Et ces milieux, d'ailleurs, qui sont en général très fermés aux non-catholiques, il est tout à fait regrettable que des non-catholiques charismatiques s'intègrent dans ces groupes-là. Et alors, on peut s'interroger sur le devenir de ces chrétiens-là et se demander si, en dernier ressort, ils ne sont pas en marche vers Rome. L'évolution de quelques-uns d'entre eux et leur conversion au catholicisme sembleraient prouver que c'est là que le chemin aboutit. Alors, c'est pourquoi c'est très important, j'insiste sur cette notion que le baptême dans le Saint-Esprit n'est pas un critère d'infaillibilité doctrinale. Et il nous faut donc être équilibrés. Nous ne pouvons pas nier que dans sa souveraineté, Dieu puisse baptiser des catholiques dans l'Esprit. Mais cela ne signifie en aucune manière que ces gens-là, et surtout leur Église, soient dans la vérité. Il faut aussi se souvenir que la seule condition posée par Dieu, c'est la foi, pour que les dons soient manifestés. Encore une fois, au départ, les dons spirituels sont indépendants du fruit de l'Esprit. Et celui qui manifeste les dons spirituels n'est qu'un instrument entre les mains de Dieu. Pas un médium, pas un être passif, nous l'avons vu la dernière fois. Il y a collaboration entre l'Esprit de Dieu et l'Esprit de l'homme, ce qu'en théologie on appelle la synergie, c'est-à-dire le fait de travailler avec. Il y a une énergie qui est commune, n'est-ce pas ? Mais dans laquelle Dieu a quand même l'initiative essentielle. Maintenant,
si le baptême dans le Saint-Esprit et les dons spirituels ne s'accompagnent pas de la croissance du fruit de l'Esprit, les dons spirituels qui sont parfaits au départ, et quelqu'un qui a été baptisé dans le Saint-Esprit il y a un mois peut parfaitement donner un don spirituel aussi puissant et aussi parfait que quelqu'un qui a 20 ans d'expérience dans ce domaine-là, à condition qu'il ait la foi. Mais s'il n'y a pas une croissance dans la sanctification, dans l'écoute de Dieu, dans la fidélité, dans l'obéissance au Seigneur, les dons spirituels vont se déprécier, vont s'étioler, vont se corrompre et vont disparaître. Et quand ils disparaissent, on peut se féliciter. Parce qu'il y a encore un stade qui est pire, c'est qu'ils se transforment en des faux dons. Comme ça arrive dans certains milieux. Parce que si au départ, ces deux réalités, dons de l'esprit et fruits de l'esprit, sont indépendants, il vient un temps où, si vous voulez, là aussi, il y a une synergie qui se crée entre les deux réalités. Et au commencement, les manifestations spirituelles, des dons spirituels, sont des manifestations, je dirais, tonitruantes. Je me souviens de ce que disait ce pasteur réformé qui avait été baptisé dans le Saint-Esprit, qui était un rationaliste, qui avait fait des études de théologie poussée, et qui, peu après son baptême dans le Saint-Esprit, avait reçu le don de prophétie. Et il disait, j'ai une assurance formidable quand je prophétise. Parce que c'est comme s'il y avait un film qui passait devant mes yeux, je vois ce qui est écrit. Il me suffit de lire, c'est comme un film, et je sais exactement ce que j'ai à dire. Alors le frère, qui était plus ancien dans l'exercice des dons spirituels, avec lequel il parlait et disait ces choses, lui a dit, méfie-toi, ça ne sera pas toujours comme ça. C'est comme ça au début, parce que tu n'as pas l'expérience des dons spirituels. Et le Seigneur veut te fortifier en la foi. Mais au fur et à mesure que tu vas marcher avec Dieu, que tu vas grandir avec le Seigneur, eh bien la voix du Seigneur va se faire de plus en plus ténue. Comme avec Élie, vous vous souvenez, il nous a dit d'Élie, le Seigneur n'était pas dans le vent, le Seigneur n'était pas dans la tempête, le Seigneur n'était pas dans le tremblement de terre, mais il était dans le murmure doux et léger. Chouraki traduit dans la voix d'un silence, ce qui est paradoxal, mais assez juste. Et Jésus, le Messie, disait, ou plutôt le prophète disait de lui, dans Ésaïe 50, tous les matins, il éveille mon oreille pour que j'écoute comme écoutent des disciples. Il y a un éveil de l'oreille, pas l'oreille humaine, pas l'oreille physique, mais l'oreille spirituelle, l'écoute spirituelle. Au début, quand le Seigneur donne ses dons, alors il le donne d'une manière forte, pour qu'on n'ait aucun doute, aucune hésitation. Et puis on voit des personnes qui commencent à prophétiser ou à manifester des dons spirituels pendant tout un temps. Et puis au bout d'un temps, ça s'arrête. Qu'est-ce qui s'est passé ? Ben, il s'est tout simplement passé ceci, c'est que ces gens-là n'ont pas vécu ce que disait le prophète tous les matins, il éveille mon oreille pour que j'écoute comme écoute les disciples. Ils ont cru que Dieu allait toujours parler de la même manière. Et quand tu dis, bon, ben maintenant t'as compris, hein ? Maintenant on peut passer à un deuxième stade. Maintenant je ne suis plus obligé de parler avec la même force, avec la même intensité, parce que tu as appris à m'écouter. Alors je vais parler un petit peu différemment. Ils sont désemparés, ils ne reconnaissent plus la voix de Dieu, ils arrêtent de prophétiser. Voyez. Et c'est là précisément qu'il y a une marche avec Dieu, dans l'intimité de Dieu, qui s'impose de plus en plus. Car la croissance dans l'intimité de Dieu, dans l'écoute de Dieu, donc dans la précision et dans l'affinement des dons spirituels, dépend alors de la communion avec Dieu, donc de la sanctification, donc du fruit de l'Esprit. Et c'est pourquoi l'ânesse de Balaam, je disais tout à l'heure, est un cas extrême.
il peut exceptionnellement se produire que des pécheurs, des chrétiens qui sont tombés dans le péché, enfin qui vivent dans le péché, qui grossiers, patents, connus, puissent manifester un don spirituel authentique et qui vient de Dieu. On a connu. Même des pasteurs qui étaient dégringolés et qui ont continué à avoir des miracles. C'est paradoxal, c'est presque incompréhensible, mais c'est comme ça, ça existe. Seulement, c'est exceptionnel. Au sens aussi exceptionnel que quand vous voyez une ânesse prophétiser, bien sûr. Mais exceptionnellement, ça peut se produire. Mais le déraillement va être rapide, en général. Et si nous voulons précisément continuer à exercer les dons spirituels, et qui plus est progresser dans les dons spirituels, car il y a aussi une progression, les dons vont être plus forts, plus affinés, plus précis, alors il faut précisément la marche par l'esprit dans la sanctification et dans l'écoute doctrinale. Autrement, ça ne marchera pas. Ça ne marchera pas longtemps. Et nombreux sont les chrétiens, dans les milieux charismatiques, bien avant les catholiques pentecôtistes d'ailleurs, qui ont cru pouvoir continuer à vivre des réalités spirituelles, des réalités du Saint-Esprit, en se dispensant de la sanctification. Et ils ont fait toujours l'expérience des Galates. On commence par l'esprit dans ce cas-là et on termine par la chair. Ça, c'est une loi inévitable. Et c'est pourquoi Donald G. insistait tellement sur le fruit de l'esprit. Précisément quand il parlait des dons du Saint-Esprit, quand il parlait du baptême dans le Saint-Esprit et de ses conséquences. Il disait, le baptême dans le Saint-Esprit, les dons du Saint-Esprit doivent aller de pair avec la croissance du fruit de l'esprit. À cette condition, et à cette condition-là seulement, le réveil pourra durer et le réveil pourra s'étendre. Autrement, il s'étiolera. Et il disparaîtra. Il s'éteindra. Le fruit de l'esprit, c'est la semence de la sainteté de Dieu en nous. Nous avons vu que qui dit fruit dit croissance. Ça ne veut pas dire que cette croissance vient de nos efforts, mais précisément de notre communion avec Dieu, de l'état de notre cœur. Notre cœur est-il une bonne terre dans laquelle la semence de Dieu va pouvoir germer. Est-ce que précisément nous avons à cœur de labourer notre cœur, comme disait Finet, vous savez, quand il employait cette expression de labourer sa jachère pour que la semence de la parole de Dieu puisse porter du fruit. Parce que la présence de Dieu, c'est toujours la sainteté. L'Esprit de Dieu est l'Esprit de sainteté. Et l'Esprit de Dieu nous conduit dans la sainteté. Le but du Saint-Esprit, c'est de nous conduire là. Ce n'est pas de nous conduire dans des réalités spectaculaires. Et ça, on confond toujours le réveil avec le spectaculaire. C'est humain. Et je dirais, c'est aussi typique de notre siècle, qui est le siècle du spectacle, donc du spectaculaire. Alors, qui dit réveil, dit des miracles extraordinaires, des foules qui se convertissent, un bruit formidable. Non. Le réveil, ça commence en général dans le silence, même si parfois il peut y avoir des manifestations de l'ordre que j'ai évoqué là, et qui sont effectivement spectaculaires. Mais ce qui est spectaculaire est tout simplement la partie visible de l'iceberg. Mais la majorité de l'iceberg est invisible, du moins aux hommes. Aux hommes de l'extérieur. La majorité de l'iceberg est précisément dans la communion avec Dieu, dans l'intimité de Dieu, dans la sanctification, dans la mort à soi-même, toutes ces réalités qui permettent à l'Esprit de Dieu alors d'agir, si le Seigneur le souhaite, dans le domaine du visible et dans le domaine du spectaculaire. Il y a donc une croissance qui dépend de notre communion avec le Seigneur, qui dépend de l'état de notre cœur,
et qui dépend de l'état de notre cœur, et qui donne alors toute sa valeur.

offensif aux deux pieds. Deux jambes. Il y a une jambe qui est le fruit de l'esprit, la sanctification, puis il y a l'autre jambe qui est la manifestation de l'Esprit de Dieu dans nos vies, dans le surnaturel de Dieu. Et alors, que les dons sont tout de suite parfaits, tout de suite le reflet des attributs de Dieu, car qu'est-ce que c'est que le don spirituel? C'est ça. C'est la manifestation de la présence de Dieu. C'est la manifestation des attributs de Dieu. Nous avons vu, quand nous avons étudié la doctrine de Dieu, quels étaient les attributs de Dieu. L'omniprésence, l'omnipotence, l'omniscience, c'était les trois premiers points que nous avons vus. Eh bien, dans les manifestations des dons spirituels, il y a une manifestation des attributs de Dieu. Quelque chose, des attributs de Dieu sont donnés aux hommes, comme d'ailleurs le reconnaît la foule, vous vous souvenez, dans le moment de la guérison du paralytique à Capernaum, qui était porté par ses quatre camarades. La foule glorifie Dieu qui a donné aux hommes, le texte, quand on le retraduit en hébreu, dit ceci, une partie de sa puissance. Et certains, par exemple, que les miracles, les guérisons, sont une manifestation de la toute-puissance de Dieu. Dieu est le Tout-Puissant. Il peut faire ce que l'homme ne peut pas faire. Il dit et sa parole crée. Vous savez, on trouve ça chez Marc en particulier, dans l'évangile de Marc, surtout. Et aussitôt, l'hébreu c'est oumiyad. Jésus dit, et aussitôt le paralytique se met à marcher. Et aussitôt l'aveugle voit. Sa parole toute puissante de Dieu. Les dons d'une parole de sagesse, d'une parole de connaissance, sont la manifestation de l'omniscience de Dieu, Dieu qui sait tout, et qui soudain révèle ce qui est caché, ce qui est incompréhensible, ce qui n'est pas connaissable au cœur de l'homme, est soudain manifesté. Le miracle, par exemple, la parole de connaissance qui se produit avec Ananias et Saphira, par exemple, manifestement, et une parcelle de la toute science de Dieu, de la toute connaissance de Dieu. Le fait que, par exemple, le Seigneur puisse intervenir alors que nous prions pour quelqu'un qui se trouve parfois à des milliers de kilomètres de là, et soudain, il peut y avoir une intervention de Dieu à de grandes distances en réponse à la prière de ses enfants, est une manifestation de l'omniprésence de Dieu. Dieu qui est présent partout. Quand Jésus guérit le fils du centurion romain, qui lui dit « Ne prends pas la peine de venir chez moi, car je suis un pécheur, mais dis un mot et mon serviteur sera guéri. » Et ainsi en est-il. Jésus lui dit, va, ton serviteur est guéri. Et quand il va, il trouve que son serviteur est guéri. C'est l'omniprésence de Dieu qui est manifestée. Quand le Seigneur fait un miracle de guérison, c'est la manifestation de l'amour de Dieu, de la compassion de Dieu, comme il nous est dit que Jésus en face des malades était ému de compassion. Quand au contraire il y a un miracle de jugement comme celui d'Ananias et de Saphira, c'est la justice de Dieu qui est manifestée. N'est-ce pas ? Donc les dons spirituels sont la manifestation temporaire et limitée, l'apôtre Paul dirait partielle, des attributs parfaits de Dieu. Et l'homme, avec ses limites, dans l'économie du Saint-Esprit et par la puissance du Saint-Esprit, est rendu capable d'avoir part

à la présence de Dieu et aux attributs de cette présence. Bien sûr, ce n'est que partiel. Car dit l'apôtre, nous connaissons en partie, nous prophétisons en partie. Mais quand ce qui est parfait sera venu, ce qui est partiel disparaîtra. Un jour, je verrai face à face. Je connaîtrai comme j'ai été connu. Alors, toutes ces choses-là disparaîtront, il ne restera plus que ces trois réalités essentielles, qui ne sont pas des dons spirituels, comme on l'a souvent confondu, mais qui ont à voir au contraire avec le fruit de l'esprit, l'amour, l'espérance et la foi. Ça veut dire que le fruit de l'esprit demeure toujours. Les dons disparaîtront. Ils disparaîtront le jour où ils seront devenus inutiles. Car le propre de notre condition d'homme, même d'homme régénéré par le Saint-Esprit, c'est la limitation. Mais précisément, le retour de Jésus mettra fin à cette limitation. Et là, il y aura la manifestation du parfait. L'omniscience de Dieu, l'omniprésence de Dieu, l'omnipotence de Dieu sera pleinement manifestée, comme elle était en Jésus, qui était le parfait quand il était sur la terre. Et alors il n'y aura plus de connaissance en partie. Il y aura la connaissance qui était celle de Jésus. Il n'avait pas besoin qu'on lui rende témoignage de ce qui était dans l'homme, car il savait ce qui était dans l'homme. Jésus connaissait leur cœur, il savait leurs pensées. Comme ça, spontanément. Et aussitôt, comme dit Marc, aussitôt il connaissait. Il voit venir à lui Nathanaël. Voilà, je t'ai vu tout à l'heure quand tu étais sous le figuier. Il n'y a pas de distance. Pour l'heure, dans les dons spirituels, pour nous, il y a une distance. Élisée dira, par exemple, en ce qui concerne le fils de la femme, Tsunamite qui était mort, son âme est dans l'amertume, mais son fils est mort, le Seigneur me l'avait caché jusqu'à maintenant. Le Seigneur vient juste de me le révéler. Il y a une distance, ce n'est pas aussitôt. Jésus dit au paralytique, lève-toi, et aussitôt, le paralytique se lève et il marche. Et nous, parfois, il faut prier pendant un certain temps pour que l'exaucement vienne. Jésus est immédiatement exaucé parce qu'il est le parfait. Et quand ce qui est parfait sera venu, ce qui est partiel pour nous disparaîtra aussi. Jésus est le parfait. Et quand il était là, l'œuvre de l'Esprit était parfaite. Et c'est pourquoi dans notre pratique des dons spirituels, il y a des limites. D'où viennent ces limites? C'est très simple, du fait que nous ne sommes pas parfaits. Et c'est pourquoi, si nous voulons avoir davantage de puissance, il faut se sanctifier. Donc on revient à cette réalité, ce parallélisme entre les dons et le fruit de l'Esprit. Le fruit de l'Esprit est indispensable au salut. Les dons du Saint-Esprit sont indispensables pour l'édification de l'Église. Mais l'un comme l'autre, que ce soit le fruit, que ce soit les dons, viennent de notre foi, de notre communion avec le Seigneur et de notre consécration à Dieu. Et les dons du Saint-Esprit nous poussent à rechercher cette communion avec le Seigneur. Les dons du Saint-Esprit, quand ils sont authentiquement manifestés, conduisent dans la crainte de Dieu, la sainte crainte de Dieu, donc conduisent dans la sanctification. Et le fruit de l'Esprit permet l'éclosion des dons spirituels. Alors, voyez-vous, il y a une interaction réciproque de l'un sur l'autre.
Quand les dons du Saint-Esprit sont authentiques, ils produisent la crainte de Dieu. Donc, ils poussent le peuple de Dieu à rechercher la sanctification. Et la sanctification permet l'éclosion des dons du Saint-Esprit. Il y a donc influence réciproque de l'un sur l'autre. Et c'est pourquoi, encore une fois, les deux sont complémentaires et indispensables. Puisque la croissance du fruit dépend de notre communion avec Dieu, le fruit donnera aussi plus de profondeur et plus de précision à nos dons. Dans les deux cas, il y a coopération entre le Saint-Esprit et nous. Maintenant, les dons spirituels dépendent de la souveraineté de Dieu. Le fruit de l'Esprit aussi, d'une certaine manière. Mais comme il est un ordre de Dieu qui est donné à quiconque croit, il est d'une certaine manière à notre disposition. Les dons du Saint-Esprit nous amènent, au contraire, à une écoute de plus en plus précise de la volonté de Dieu. Nous ne pouvons pas manifester les dons spirituels sur commande, quand nous le désirons, quand nous le voulons. Nous ne pouvons pas recevoir les dons qui nous plaisent le plus. Il y a, dans ce domaine-là, une souveraineté de Dieu que nous devons respecter et à laquelle nous devons nous soumettre. Mais par contre, ce que nous pouvons faire par rapport aux dons du Saint-Esprit, c'est demander que le Seigneur les mette, je dirais, dans la communauté, dans le groupe, dans l'ensemble, pour qu'il ne manque aucun don. Car tous les dons sont importants et il est hélas rare de trouver aujourd'hui des assemblées où tous les dons sont manifestés comme c'était le cas à Corinthe. Alors, on voit ici que c'est un très très grand sujet que celui de cette relation entre le fruit de l'Esprit et les dons du Saint-Esprit. Mais c'était un des sujets sur lesquels Donald G. insistait énormément. Parce qu'il avait vu par expérience combien de chrétiens individuellement et de réveil faisaient naufrage parce que précisément on privilégiait les dons du Saint-Esprit et on négligeait le fruit de l'Esprit. Et c'est un peu logique. Les dons du Saint-Esprit sont enthousiasmants. Quand on voit des signes, des miracles, des prodiges, on chante Alléluia. Il est certain que le fruit de l'Esprit, par contre, lui, est nettement moins enthousiasmant. Parce que le fruit de l'Esprit implique la mort à soi-même, le renoncement, etc. C'est nettement moins enthousiasmant. Et là où le Seigneur agit par son Esprit, spontanément, les chrétiens charnels sont tentés de privilégier les dons du Saint-Esprit et de négliger le fruit de l'Esprit sans se rendre compte qu'au bout d'un temps, ils se retrouvent avec une plante qui n'a plus de racines et qui a encore un bel aspect pour un temps, mais qui va sécher. Et de nombreux réveils s'étiolent et s'éteignent précisément pour cette raison-là. Alors, voilà, nous en avons fini, si vous voulez, pour le cadre de cette étude. Bien sûr, il y a encore beaucoup de choses à dire sur cette relation entre le fruit et les dons. Et nous abordons maintenant, pendant les quelques minutes qui nous restent, un autre grand sujet très important, la direction du Saint-Esprit. Jésus a dit, et nous avons cité ce texte tout à l'heure, parlant du Saint-Esprit, « Il vous conduira dans toute la vérité ». Naître de l'Esprit, c'est mourir à soi-même, c'est-à-dire renoncer à sa volonté propre. Naître de nouveau, c'est être capable de dire comme Jésus, non plus ce que je veux, mais ce que tu veux. Ce que Paul exprime d'une manière différente dans une de ses épîtres en disant, l'Esprit a des désirs contraires à ceux de la chair, et la chair a des désirs contraires à ceux de l'Esprit, afin que vous ne fassiez pas ce que vous voudriez. Par conséquent, celui qui est né de l'Esprit va dire, Seigneur, comme le disait le psalmiste,
Conduis-moi dans ta vérité et instruis-moi, car tu es le Dieu de mon salut. Et lorsque Jésus dit « Il vous conduira dans toute la vérité », c'est à ce psaume qu'il pense, manifestement, cette parole du psaume. « Conduis-moi dans la vérité et instruis-moi, car tu es le Dieu de mon salut. » Celui qui est né de nouveau a reconnu, par son intelligence renouvelée, car précisément le propre de la nouvelle naissance, c'est que c'est quelque chose qui touche d'abord le « nous », comme on dit en grec, c'est-à-dire l'esprit, l'entendement, l'intelligence. Notre entendement est transformé, renouvelé. C'est là le premier stade de la transformation qu'apporte l'esprit. Ce que le grec appelle la anoia. Transformation du nous, transformation de l'entendement. C'est-à-dire que je voyais les choses d'une certaine manière, et par l'Esprit de Dieu, je les vois d'une manière nouvelle. J'ai l'intelligence transformée, renouvelée. Et Paul nous dit ça dans l'Épître aux Romains, chapitre 12. Pas quand il parle de cette consécration, offrir son corps en sacrifice vivant et saint. Soyez transformés par le renouvellement de l'intelligence afin que vous discerniez quelle est la volonté de Dieu. Et que vous discerniez, ça c'est mon commentaire à moi, mais il n'est pas étranger au texte, que vous discerniez que la volonté de Dieu est bonne, agréable et parfaite. Le propre du Saint-Esprit, qui vient de renouveler mon entendement dans la nouvelle naissance, c'est que précisément il me donne une compréhension et une appréhension nouvelle de la volonté de Dieu. Quand j'étais pécheur et que mon esprit était captif dans la mort, la volonté de Dieu m'apparaissait comme quelque chose de haïssable, comme quelque chose qui était désagréable, comme quelque chose qui était contraignant. Et maintenant, il y a eu ce renouvellement d'intelligence, cette transformation de mon entendement. Et par le Saint-Esprit, je discerne que la volonté de Dieu est quelque chose de bon, quelque chose d'agréable et de parfait. Alors le Saint-Esprit me donne d'aimer la volonté de Dieu, parce que le Saint-Esprit m'a permis de reconnaître que la volonté de Dieu était le meilleur pour moi. Alors monte de mon cœur cette prière par le Saint-Esprit, conduis-moi dans ta vérité et instruis-moi. Eh bien, le Saint-Esprit va répondre à cette prière qu'il a lui-même inspirée. Et notre problème, précisément, l'objet de notre étude maintenant est de savoir comment le Saint-Esprit répond à cette prière-là. Comment le Saint-Esprit nous conduit-il dans la vérité et comment nous pouvons discerner la voix du Saint-Esprit ? La première question que nous avons à nous poser par rapport à ce comment-là, c'est aussi à qui le Seigneur va-t-il révéler sa volonté par l'Esprit ? Pas à n'importe qui. D'abord, le Seigneur va révéler sa volonté à ceux qui veulent l'accomplir et qui veulent l'accomplir quelle qu'elle soit. Ça veut dire qu'au préalable, pour que le Saint-Esprit puisse parler à notre cœur, il faut qu'il y ait un état particulier de notre cœur. Si nous cherchons à connaître la volonté de Dieu par simple curiosité intellectuelle, alors il vaut mieux aller faire autre chose. Le Seigneur ne parlera pas. Si nous voulons connaître la volonté de Dieu, mais que nous posons des conditions, c'est-à-dire que nous disons, Seigneur, j'aimerais bien savoir ce que tu penses de ce problème-là. J'aimerais bien savoir ce que tu attends de moi, ce que tu as pour ma vie, le plan que tu as pour ma vie, mais je me réserve le droit, au cas où ça ne me plairait pas, d'apporter quelques modifications à ton plan. Bien sûr, ça c'est dit d'une manière crue. J'espère que personne
ne parlerai de cette manière-là au Seigneur d'une manière directe, mais certains, inconsciemment, ou plutôt d'une manière beaucoup plus subtile que ce que je viens de dire, pourraient, en fin de compte, dire à peu près la même chose. Seigneur, je suis prêt à faire ta volonté à condition qu'elle me plaise. Et je me réserve le droit, le cas échéant, de faire ce que j'ai envie de faire. Là aussi, inutile d'attendre que le Seigneur parle. Somme toute, c'était la position de ces Juifs qui étaient venus vers le prophète Ézéchiel en Babylonie en disant « Consulte pour nous l'Éternel ». Et le Seigneur répond à Ézéchiel « Je ne me laisserai pas consulter par ces gens-là. Parce que ces gens-là portent leurs idoles dans leur cœur. Parce que ces gens-là, en fin de compte, je sais qu'ils n'en font qu'à leur tête. Je sais qu'ils ont le cœur endurci. J'ai rien à dire à ces gens-là. Rien du tout. Et si parfois, justement, certains sont dans l'incertitude quant au plan de Dieu pour leur vie, c'est peut-être que d'abord, ils n'ont pas mis toute leur vie sur l'autel. Ce n'est pas sans raison que quand il parle de la volonté de Dieu, Paul dit « Je vous exhorte, frères, par les compassions de Dieu, à offrir vos corps en sacrifice vivant et saint, ce qui sera pour, de votre part un culte raisonnable. » Et seulement après, il dit « Alors vous serez transformés par le renouvellement de l'intelligence. Alors vous connaîtrez la volonté de Dieu et vous reconnaîtrez que la volonté du Seigneur est bonne, agréable et parfaite. » Et la seule attitude qui permet au Saint-Esprit de parler au cœur, c'est lorsque nous disons « Seigneur, je veux faire ta volonté parce que je sais qu'elle est bonne, quelle qu'elle soit. » Peut-être que précisément, si ta volonté m'est révélée, ce qui est charnel en moi va se révolter contre cette volonté. Ça, ce n'est pas impossible du tout. Peut-être que soudain, je vais prendre conscience que les conséquences de ta volonté m'amènent à entrer en conflit avec mon entourage, m'amènent à des remises en question douloureuses. Mais ça ne fait rien, Seigneur, même si c'était ainsi. Je suis prêt à faire ta volonté. Je sais qu'alors tu m'aideras, parce que je sais que ta volonté est bonne, agréable et parfaite, et que quelque douloureuse qu'elle soit sur le plan humain, quelque douloureuse qu'elle soit pour la chair, elle est le meilleur. Alors là, le Seigneur va parler. Ça, c'est la condition. Le Seigneur révèle sa volonté à ceux qui croient. Ça veut dire ceux qui croient que sa volonté est réellement le meilleur. Pas seulement à ceux, pas plutôt à ceux qui sont des dilettantes et qui viennent dire « Seigneur, je voudrais bien savoir un petit peu comme ça, mais tu sais, en dernier sort, je verrai si ça me plaît, si ça me plaît pas. » J'apprécierai les choses, je ferai sûrement un petit quelque chose, ce que tu me diras. Maintenant, savoir si je vais tout faire, ça, on verra. Je ne me laisserai pas consulter par eux, dit l'Éternel. C'est clair. Mais ceux qui sont prêts humblement à dire, Seigneur, je veux faire ta volonté, alors conduis-moi dans ta vérité et instruis-moi, car tu es le Dieu de mon salut. Eh bien cela, le Saint-Esprit va les conduire dans toute la vérité ainsi qu'il l'a promis. Voilà, je pense que nous allons nous en tenir à cela pour ce soir.

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1: Il y a beaucoup de personnes qui veulent commander, mais peu qui savent le faire. C'est une chose que de vouloir commander. C'en est une autre que d'en avoir les capacités. Il y a dans ce monde les suiveurs et les meneurs. Si vous n'avez pas la capacité d'être un meneur, choisissez-vous un bon meneur et suivez-le. Mais, me direz-vous, comment reconnaître un bon meneur ou leader? Le bon leader est celui qui est capable de s'identifier à un suiveur. Il doit le faire afin de comprendre les problèmes que ce dernier peut rencontrer. Donner un ordre en étant loin des réalités du terrain ne permettra jamais une optimisation des résultats. Pour qu'un ordre soit suivi, il faut qu'il soit crédible. Un bon leader doit être capable de ne pas simplement dire à quelqu'un « fais ceci ou cela », mais il doit pouvoir le faire lui-même si cela est nécessaire. Il pourra le faire parce que lui-même, un jour, a été un suiveur avant d'être un meneur. Ne demandez jamais à personne d'aller dans une direction que vous-même vous ne connaissez pas. Jésus disait dans l'évangile de Jean, chapitre 5 et verset 19, « Le Fils ne peut rien faire de lui-même, il ne fait que ce qu'il voit faire au Père, et tout ce que le Père fait, le Fils aussi le fait pareillement. » Si vous voulez être un bon père ou un bon leader, il faudra que vous appreniez à montrer l'exemple. Que Dieu vous bénisse dans cette voie.
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3: Bonjour à tous, je suis Raphaël Mambou, que Jésus vous bénisse, qui que vous soyez ou que vous soyez. Le nom de cette émission est Venez à Jésus, nous diffusons tous les lundis, mercredis, 10h30, 11h sur Shalom Africa. Je répète, nous diffusons tous les lundis, mercredis, 10h30, 11h sur Shalom Africa 103.1 FM. C'est une grâce, c'est un privilège, c'est une grâce de servir Christ, d'entendre parler de Christ, de parler de Christ, de partager Christ. Ce n'est pas parce que nous sommes meilleurs. Ce n'est pas parce que vous êtes meilleur. Ce n'est pas parce que nous sommes plus spirituels. Ce n'est pas parce que vous êtes plus spirituel que Dieu a fait que vous et moi nous puissions et partager et entendre sa parole. Non, c'est une grâce. Et d'ailleurs, la grâce de Dieu est le thème que nous sommes en train d'exploiter dans cette émission « Venez à Jésus ». Avant de commencer, je voudrais remercier tous les partenaires du ministère Jésus pour tous. Tous ces hommes et ces femmes qui prient pour nous, qui nous soutiennent financièrement, spirituellement, moralement, avec leur argent, avec leurs conseils, même ceux qui nous critiquent, même ceux qui nous bipent. En tout cas, personnellement, moi, ça me fait plaisir de recevoir même des bips. Parce que des fois, quand je rappelle ces numéros, nous discutons, on me donne des conseils, nous donnons des directives. Que Dieu vous bénisse, que Dieu vous bénisse et vous fasse grâce encore dans votre vie, dans tous les domaines de votre vie. Avant de continuer, je voudrais que nous fassions une petite prière pour remercier ce Dieu vivant qui a permis ce jour pour vous, pour moi, qui a inspiré ce ministère, qui a inspiré cette émission, qui a inspiré, qui a touché le cœur des responsables de la chaîne Shalom Africa, pour nous donner cette opportunité de partager quelques versets avec vous. Prions. Père éternel, merci pour ce jour, merci pour ces hommes, merci pour ces femmes qui se tiennent à côté de leur poste radio, qui écoutent ces émissions. Seigneur, ce que nous voulons, c'est que l'homme disparaisse et que tu parles, Seigneur. Que tu donnes ton message, que tu nous inspires, que tu nous aides à grandir spirituellement, que tu nous aides à grandir et à comprendre c'est quoi la grâce de Dieu. Seigneur, fais-nous grâce d'entendre ton message, ta parole, et de grandir. Enlève tout obstacle, toute difficulté, le voile sur notre entendement. Merci. Au nom de ton Fils Jésus-Christ. Amen. C'est notre 10e émission sur la grâce de Dieu, et je pense qu'aujourd'hui, ça sera la dernière émission, cette dernière émission sur la série de la grâce de Dieu. Nous allons commencer un autre thème la prochaine fois. Si Dieu nous fait grâce, nous allons terminer sur ce thème, la grâce de Dieu. Lisons notre texte de base dans 1 Corinthiens 10. 1 Corinthiens 10, verset 15. Pour ceux qui suivent... 1 Corinthiens 15, verset 10. Pour ceux qui suivent régulièrement cette émission, on peut citer le texte par cœur. Je disais 1 Corinthiens 15, verset 10. Par la grâce de Dieu, je suis ce que je suis, et sa grâce envers moi n'a pas été vaine. Loin de là, j'ai travaillé plus que tous, non pas moi toutefois, mais la grâce de Dieu qui est avec moi. Nous avons défini la grâce comme étant une faveur, un cadeau, un don que l'on ne mérite pas. Donc, la grâce de Dieu est une faveur, est un don, est un cadeau que l'on ne mérite pas de Dieu. C'est Dieu qui donne sans tenir compte de l'état de la personne. Il le fait par amour. Et nous avons dit aussi que la grâce de Dieu, au fait, c'est la personne de Jésus-Christ. Dans Jean 1, verset 17, nous avons dit que la grâce et la vérité sont venues par Jésus-Christ. La loi est venue par Moïse, mais la grâce et la vérité sont venues par Jésus-Christ. Aujourd'hui, je voudrais que nous partagions sur comment grandir dans la grâce. Comment vivre et grandir dans la grâce. Dans Luc 2, verset 52, Luc 2, verset 52, il nous est dit ceci sur Jésus. Jésus croissait en sagesse, en stature et en grâce devant Dieu et devant les hommes. Jésus-Christ, qui est Dieu venu en forme humaine, en tant qu'homme, avait besoin de grandir en sagesse, en stature, c'est-à-dire en taille, et en grâce. Comme pour nous dire que lorsque nous naissons de nouveau, lorsque vous recevez Jésus-Christ dans votre vie, vous avez un âge dans la grâce. Et que cette grâce, et que cet âge dans la grâce, vous n'êtes pas obligé de le garder à l'état initial. Vous pouvez grandir dans la grâce, le vivre pleinement dans tous les domaines de votre vie. Si Jésus-Christ, qui est Dieu, venu en chair humaine, dans un corps humain, avait besoin de grandir dans la grâce, pourquoi est-ce que Raphaël n'aurait pas besoin de grandir dans la grâce? C'est très important. On peut retrouver un chrétien qui est né de nouveau, rempli du Saint-Esprit, priant en langue, chassant des démons par centaines de millions, mais qui, dans le domaine de la grâce, reste un bébé. Et vous savez vous-même qu'un bébé qui ne grandit pas finit par devenir un monstre. Les chrétiens qui ne grandissent pas dans leur vie spirituelle, dans leur croissance spirituelle et dans la grâce de Dieu, en fait, des fois, ce sont des chrétiens qui posent des problèmes à d'autres chrétiens. En général, ce sont ces chrétiens qui sont prompts à juger, prompts à condamner. Rappelez-vous l'histoire de cette dame dans Jean 8, verset 1 à 11, surprise en adultère. Ceux qui condamnent cette dame-là, ce sont des spécialistes de la loi. Des gens qui connaissaient la loi de Moïse par cœur et qui savaient que non seulement Moïse avait recommandé de lapider ce type de femme, mais ils savaient aussi que Moïse avait demandé que la loi, que l'Ancien Testament parlait aussi de miséricorde. Par exemple, le cas de David, qui avait connu la femme d'un autre, qui avait tué ce monsieur pour avoir cette femme-là, mais qui avait eu la grâce de vivre encore. Donc, lorsqu'on ne grandit pas spirituellement, lorsqu'on ne grandit pas dans la grâce de Dieu, En fait, on devient quelqu'un d'amer et de difficile à vivre et on est toujours prêt à tuer et à condamner les autres. C'est quoi grandir dans la grâce? Comment grandir dans la grâce? Premièrement, il faut savoir que la foi vient toujours de la parole de Dieu. Dans Romains 10, verset 17, il nous est dit ceci, Romains 10, verset 17, « Pour avoir la foi sur la grâce de Dieu, il faut entendre la parole de Dieu sur la grâce de Dieu. » Dans Romains 10, verset 17, il nous est dit ceci, « La foi vient de ce qu'on entend, et ce qu'on entend vient de la parole de Christ. » Certaines versions disent, vient de la parole de Dieu. Christ est Dieu. Christ est la parole de Dieu. Donc, si vous voulez grandir dans la grâce de Dieu, la première chose, vous devez entendre le message sur la grâce de Dieu. Parce que tant que vous n'entendez pas Dieu vous parler de grâce, Dieu vous dire qu'il veut vous faire grâce en Jésus-Christ, il vous est impossible, premièrement, de croire dans la grâce. Deuxièmement, de vivre dans la grâce. Troisièmement, de grandir dans la grâce. Et quatrièmement, de profiter de la grâce. Regardez le cas de Paul. Paul n'est pas un homme spécial. L'apôtre Paul n'est pas un homme particulier, non. C'était un religieux très zélé, qui manquait d'intelligence, enfin qui était très intelligent, mais plutôt qui manquait de zèle. Lorsque Christ se révèle à lui, Paul va commencer à exercer un ministère. Rappelez-vous que Paul a approuvé la mort de plusieurs chrétiens. C'est comme si c'était lui-même qui avait tué aussi ces chrétiens. Mais Paul nous dit dans 2 Corinthiens 15, verset 10, que la grâce que Dieu lui a faite n'a pas été vaine envers lui. Il a travaillé plus que les autres, non pas lui-même, mais la grâce qui était avec lui. En d'autres termes, Paul a grandi dans la grâce. Paul a profité de la grâce. Paul a travaillé avec la grâce de Dieu. Et rappelez-vous, la grâce de Dieu, c'est Jésus-Christ. Vous pouvez, vous aussi, grandir dans cette grâce. Comment? En entendant d'abord, en croyant d'abord dans le message de la grâce de Dieu. Dieu vous aime, qui que vous soyez. Il vous fait grâce au travers de Jésus-Christ, quoi que ce soit que vous ayez fait. Moi, je ne crois pas à la chance. Moi, je crois en Dieu. Je crois en Jésus-Christ. Je crois au Saint-Esprit. Je crois à la Bible. Je ne crois pas à la chance. Je ne crois pas à cette théorie qui dit que nous sommes nés sous une bonne étoile ou nous sommes nés sous une mauvaise étoile. Je ne crois pas à cette théorie qui dit « aujourd'hui est un bon jour, demain est un mauvais jour ». Non, moi je crois en la Bible, je crois en Jésus-Christ, je crois en la grâce de Dieu. Seule la grâce de Dieu suffit dans ma vie. Lorsque Paul avait des difficultés, Dieu lui dit « ma grâce ». Suffit. Ne cherche pas autre chose. Cherche seulement à vivre dans la grâce de Dieu. Donc, écoutez d'abord le message, recevez d'abord le message de grâce dans votre vie. Qui que vous soyez, Dieu vous aime. Dieu ne regarde pas vos œuvres. Dieu ne regarde pas votre conscience. Dieu regarde d'abord à ce que vous croyez en ce qu'il dit. Est-ce que vous croyez que Dieu vous aime et il vous fait grâce en Dieu? Et il vous fait grâce en Jésus-Christ. La foi vient de ce qu'on entend. Et ce qu'on entend vient de la parole de Christ ou la parole de Dieu. La foi dans la grâce de Dieu vient d'abord de la prédication du message de ce que vous entendez sur la grâce de Dieu. Il vous aime. Il vous appelle par son nom. Certainement que dans les jours qui viennent, dans les émissions qui viennent, nous ferons une petite étude sur le plan de Dieu dans votre vie. J'espère que vous serez nombreux à écouter, j'espère que vous serez là. Dieu vous aime et vous fait grâce en Jésus-Christ. Il ne vous fait pas grâce en Jésus-Christ parce que vous êtes catholique, protestant. Non, il vous fait grâce en Jésus-Christ si vous avez reçu Jésus-Christ dans votre vie. La religion n'a aucune espèce d'importance devant Dieu. Ce qui est important, c'est ce que vous faites du Sauveur Jésus-Christ. Une deuxième chose qui peut vous aider à grandir spirituellement dans la grâce, à grandir et à profiter de la grâce, c'est d'avoir une conscience pure. Dans Hébreux 9, verset 14, Hébreux 9, verset 14, il nous est dit ceci. Hébreux 9, verset 14. Combien plus le sang de Christ, qui par un esprit éternel s'est offert lui-même sans tache à Dieu, purifiera-t-il votre conscience des œuvres mortes afin que vous serviez le Dieu vivant? Relisons. Combien plus le sang de Christ, qui par un esprit éternel s'est offert lui-même sans tache à Dieu, purifiera-t-il votre conscience des œuvres mortes afin que vous serviez le Dieu vivant? Pour profiter de la grâce, pour grandir de la grâce, pour grandir dans la grâce, il faut avoir une conscience purifiée des œuvres mortes par le sang de Jésus-Christ. Ceci nous dit que les œuvres pour lesquelles vous voulez pratiquer, les œuvres que vous voulez mettre en pratique pour vous racheter du mal que vous avez fait, n'ont aucune importance. C'est pour cela que nous ne sommes pas sauvés par les œuvres, mais nous sommes sauvés par la foi en Jésus-Christ. Et cela est une grâce, est un don que Dieu nous fait. Donc, les théories qui disent que vous pouvez racheter, rattraper le mal que vous avez fait par les œuvres, est fausse. Mais, pour grandir dans la grâce de Dieu, le sang de Jésus-Christ est là pour vous purifier de votre conscience souillée. Vous avez tué, vous avez avorté, vous avez couché avec des hommes et des femmes par milliers, par millions, par milliards. Vous étiez plongé dans l'occultisme, dans la pornographie, dans l'impudicité, dans la sorcellerie. Maintenant, vous voulez servir Christ, mais votre conscience vous reproche les œuvres mortes que vous aviez pratiquées. Ça peut être aussi insulté. Ça peut être aussi une haine que vous aviez envers un homme, envers une femme. Les paroles que vous avez prononcées. Et cela vous empêche, parce que c'est le but de Satan, vous empêcher de grandir dans la grâce. Le sang de Jésus-Christ est là pour vous purifier votre conscience des œuvres mortes. Le sang de Jésus. Jésus-Christ à la croix a vidé son sang pour vous et pour moi, afin que nous puissions nous baigner et nous purifier. Vous pouvez baigner votre vie dans le sang de Jésus-Christ. Vous pouvez baigner votre conscience dans le sang de Jésus-Christ. Vous pouvez baigner votre corps dans le sang de Jésus-Christ. Vous pouvez baigner votre conscience dans le sang de Jésus-Christ. Vous pouvez baigner vos affaires, votre famille, votre mariage, vos enfants, votre vie, votre travail, votre ministère dans le sang de Jésus-Christ. Le sang de Jésus-Christ est le seul liquide qui purifie des œuvres mortes. Le seul liquide, le seul désinfectant qui vous sépare du péché. Dans le psaume 103, verset 12, il nous est dit ceci. Psaume 103, verset 12. Autant l'Orient est éloigné de l'Occident, autant il éloigne de nous nos transgressions. Psaume 103, verset 12. Autant l'Orient est éloigné de l'Occident, autant il éloigne de nous nos transgressions. Qu'est-ce qu'il veut dire? Vous et le péché en Jésus-Christ, Dieu vous sépare. Autant le nord est séparé du sud, autant l'est est séparé de l'ouest, autant Dieu va vous séparer du péché en Jésus-Christ, pour que vous puissiez grandir dans la grâce. Mon frère, ma sœur, vous n'avez plus rien à vous reprocher. de votre vie passée, si vous avez réellement demandé pardon et si réellement vous vous êtes repenti. Ah mon frère, c'est merveilleux de servir Jésus-Christ. Voilà pourquoi moi, Raphaël, je ne parlerai que de Jésus-Christ. Pas d'un autre, pas de la religion. La religion ne peut rien faire pour moi. Qu'elle soit catholique, protestante, kimbanguiste, témoin de Jéhovah, mormon ou autre. Elle ne peut rien faire pour moi. Elle ne fera rien pour vous. Mais Jésus-Christ, lui, peut vous séparer du péché. Jésus-Christ peut vous donner un nouveau départ. Son sang peut vous purifier de tous les péchés que vous avez commis et paraître devant Dieu comme si vous n'aviez jamais péché. Le Raphaël avant sa conversion n'est pas le même que Raphaël après sa conversion. Le Raphaël qui tombe maintenant et qui demande pardon à Jésus-Christ n'est plus le même Raphaël. C'est un nouveau Raphaël changé et transformé. C'est vrai qu'on n'est pas là pour abuser du péché et de la grâce de Dieu. Nous l'avons vu dans les émissions précédentes. Mais la Bible nous dit clairement que si nous avons péché, nous avons un avocat auprès du Père pour nous pardonner. Mon frère, ma sœur, l'apôtre Jean nous dit dans 1 Jean 2, versets 1 à 2. Mes petits enfants, je vous écris ces choses afin que vous ne péchiez point. Ce n'est pas le plan de Dieu que l'homme pêche. Et si quelqu'un a péché, nous avons un avocat auprès du Père, Jésus-Christ le juste. Il est une victime, il est lui-même une victime expiatoire pour nos péchés, non seulement pour les nôtres, mais aussi pour ceux du monde entier. Le plan de Dieu n'est pas que l'homme pêche, n'est pas que nous jouions avec le péché, mais il prévoit que si nous tombons dans le péché, Jésus-Christ le juste est là pour nous purifier, et pas seulement nous, mais aussi le monde entier. Si le monde veut accepter Jésus-Christ comme son Sauveur et son Seigneur personnel, il est disposé à nous pardonner. C'est merveilleux, moi je trouve. Moi je trouve que c'est merveilleux. Mon frère, ma sœur, je ne sais pas ce qu'il en est de votre vie. Excusez-moi. Je ne sais pas ce qu'il en est de votre vie. Mais ce que je sais, c'est que Jésus-Christ est à la fois votre avocat et à la fois votre Sauveur et votre Seigneur. Il veut être cela dans votre vie. Jésus-Christ est la grâce de Dieu. Jésus-Christ veut que vous grandissiez dans la grâce de Dieu. Jésus-Christ veut que vous viviez dans la grâce de Dieu. Mais cela dépend de vous. Cela dépend de vous. Mon frère, ma sœur, une autre étape pour grandir dans la grâce de Dieu, selon moi, c'est de croire et de confesser, de croire dans le cœur et de confesser avec sa bouche que nous sommes et que nous vivons sous la grâce de Dieu. Hébreux 3, verset 4 dit ceci. Hébreux 3, verset 4. Pardon, Hébreux 3, verset 1, je m'excuse. C'est pourquoi, frères saints, qui avez part à la vocation céleste, considérez l'apôtre et le souverain sacrificateur de la foi que nous professons. D'autres versions disent de la foi que nous confessons. C'est comme pour dire que Jésus-Christ est à la fois l'apôtre et le sacrificateur des paroles que nous répétons, que nous confessons ici sur terre, Jésus-Christ, lui, les répète là-bas au ciel. Donc quand je dis que Jésus-Christ est mon Seigneur et mon Sauveur, quand je dis que Jésus-Christ est la grâce de Dieu dans ma vie, Jésus-Christ, devant le Père, répète les mêmes paroles que moi je répète ici sur terre. Si je dis que par les meurtrissures de Christ, je suis guéri, Jésus-Christ va répéter ces paroles-là devant le Père, disant « Par mes meurtrissures, Raph est guéri. » C'est ça le souverain, c'est ça son ministère de souverain sacrificateur devant le Père. Il répète les paroles deux fois que moi je répète ici sur terre. Dans Hébreux 10, verset 23, l'apôtre nous dit « Retenons fermement la profession de notre espérance, car celui qui a fait la promesse est fidèle. » Ou « Retenons fermement la confession de notre espérance, car celui qui a fait la promesse est fidèle. » Ce que vous dites a une importance et un rôle capital au ciel. Si vous dites que vous êtes maudit, au ciel, les démons disent que vous êtes maudit. Si vous dites que vous êtes béni, au ciel, Jésus-Christ répète ces paroles-là devant son Père. Donc, moi je vous conseillerais, le jour, la nuit, quand tout va bien et quand tout va mal, de dire que vous vivez par la grâce de Dieu. Que vous réussissez tout ce que vous entreprenez par la grâce qui se trouve en Jésus-Christ. Que vous êtes une personne bénie par la grâce qui se trouve en Dieu. Moi, je vous conseillerais de dire que en Jésus-Christ, vous êtes une personne bénie. En Jésus-Christ, vous vivez la grâce de Dieu dans tous les domaines de votre vie. Dites-le quand tout va bien. Dites-le aussi quand tout va mal. Dites-le le jour, dites-le la nuit. Dites-le quand vous réussissez, dites-le quand vous échouez. Et vous verrez le verset 10, 23 qui dit que celui qui a fait la promesse est fidèle. Donc c'est-à-dire qu'il accomplira les paroles de foi que vous prononcez dans de votre bouche. Arrêtons les paroles du genre « Non, je suis pauvre comme Job. » Arrêtons les paroles du genre « Rien ne marche pour moi. » Non ! Prononçons des paroles de foi. Prononçons des paroles d'amour. Prononçons des paroles de succès, de victoire. Et vous allez voir que vous allez grandir dans la grâce de Dieu. Moi, je crois qu'en Jésus-Christ, je suis béni. Je crois qu'en Jésus-Christ, ce ministère est béni. Je crois qu'en Jésus-Christ, cette émission à la radio touche des millions d'hommes et de femmes et que des vies sont changées. Je le crois. Je n'ai pas besoin de le voir pour croire. Je le crois et je le verrai. Oh mon frère, oh ma sœur, Dieu vous aime. Dieu vous aime. Dieu vous fait grâce en Jésus-Christ et Dieu veut... Aujourd'hui, changez votre vie au travers de Jésus-Christ. Mais pour cela, vous devez recevoir la grâce de Dieu. Vous devez recevoir Jésus-Christ dans votre vie. Vous devez grandir dans la grâce de Dieu. Si c'est votre prière, si c'est votre désir, si c'est votre choix ce matin d'accepter Jésus-Christ comme Seigneur et comme Sauveur personnel, baissez la tête dans la prière et répétez ces paroles que je vais dire, et croyez que par la foi, vous êtes en train de changer, de transformer et de grandir. Prions et répétez ces paroles après moi. Père éternel, au nom de ton Fils Jésus-Christ, j'ai entendu ta parole et je viens devant toi. J'ai entendu ton message et je réponds à ton appel. J'accepte Jésus-Christ comme Sauveur et Seigneur personnel. J'accepte la grâce que tu me fais de devenir un enfant de Dieu. Je m'engage aujourd'hui et pour l'éternité à marcher comme un vrai chrétien. Je dis non aux œuvres des ténèbres. Je dis non aux œuvres de la chair. Je dis non aux œuvres de l'ennemi. Je m'engage maintenant à vivre comme Jésus-Christ, à être un témoin de Jésus-Christ dans ce monde de ténèbres. Et je m'engage à profiter et à grandir dans la grâce de Dieu. Au nom de Jésus-Christ, amen. Si vous avez fait cette prière, croyez que par la foi vous êtes sauvés, que vous êtes en train de grandir dans la grâce de Dieu. Si vous avez besoin de conseils, de prières, de réécouter ce message, d'être dirigé vers une église vivante, basée sur la parole de Dieu, qui croit dans ce message sur la grâce de Dieu. 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Le nom de cette émission est Venez à Jésus. Nous diffusons tous les lundis, mercredis, 10h30, 11h sur Shalom Africa 103.1 FM. Je suis Raphaël Mambou. Nous nous retrouvons la fois prochaine sur un nouveau thème. Toujours basé sur la parole de Dieu. Nous ne prêchons pas autre chose que la parole de Dieu qui est Jésus-Christ. Que Jésus continue de vous bénir. Que Jésus continue de vous faire grâce. À la fois prochaine. Amen.

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1: La notion de la mort n'est pas quelque chose de si terrible que cela. En tout état de cause, cela ne devrait pas l'être. Le fait de prendre conscience que nous devrons un jour quitter cette terre devrait nous permettre de mieux appréhender notre existence présente. Considérons que nous avons un capital vie extraordinaire par lequel nous pouvons accomplir des choses merveilleuses. Pouvoir profiter pleinement de la vie, c'est aussi réaliser que cette vie terrestre un jour s'arrêtera. Alors, me direz-vous, qu'est-ce que la réussite de la vie ? À cette question, je répondrai simplement que la vie a réussi lorsqu'elle a préparé l'éternité. La réussite de la vie, c'est lorsque nous donnons un sens réel à notre quotidien et que nous agissons en fonction de la vie éternelle qui nous attend après, et surtout en fonction du jugement que nous allons devoir appréhender. Ce jugement durant lequel Dieu nous redemandera des comptes sur nos faits et gestes. L'apôtre Paul a fait une déclaration pertinente sur le sens de la vie. Il disait dans sa lettre aux Éphésiens, chapitre 1 et verset 21, il disait ceci, « Christ est ma vie et la mort m'est un gain ». Pour lui, la mort n'était pas un problème puisqu'il avait réalisé que Dieu l'attendait pour l'éternité. Il avait donc géré sa vie sur la base d'une bonne conscience et sur la pratique de la vérité. Que le Seigneur nous aide à gérer notre vie en vue de l'éternité qui nous attend.
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2: Bonjour à tous, je suis Raphaël Mambou. Que Jésus vous bénisse, qui que vous soyez, où que vous soyez. Le nom de cette émission est Venez à Jésus. C'est une grâce, c'est un privilège, c'est un honneur de pouvoir vous retrouver encore aujourd'hui autour de la parole de Dieu. Ce n'est pas parce que nous sommes meilleurs, plus spirituels ou quoi que ce soit. C'est simplement que Dieu nous a fait grâce en Jésus-Christ. Et ma prière est que vous et moi, nous puissions profiter de la grâce de Dieu au maximum. Depuis quelques temps, nous sommes en train d'étudier sur le salut. Aujourd'hui, c'est notre 11e émission. Et vraiment, je bénis le Seigneur pour cela. Je le remercie parce que cela me fait beaucoup de bien. Et je sais que ça fait beaucoup de bien aux hommes et aux femmes qui sont en train d'écouter cette émission en ce moment. Mais avant d'aller plus loin, je voudrais bénir le Seigneur. Je voudrais que vous vous joigniez à moi pour que nous puissions remercier le Seigneur, que nous puissions lui dédier les minutes qui vont suivre, les 30 minutes qui vont suivre. Pour sa seule gloire, qu'il nous parle, qu'il nous fasse du bien, que je disparaisse et que toute la gloire soit pour lui. Prions. Père éternel, merci pour ton salut, merci pour ton amour, merci pour le souffle de vie, merci pour la santé, merci pour ta bonté, ta miséricorde, ta grandeur, merci pour ta vie, merci pour ton Fils Jésus-Christ qui nous sauve du péché, qui nous donne le salut. Merci pour ces hommes et ces femmes qui en ce moment écoutent cette émission. Peu importe où ils sont, peu importe leur origine, que ce soit qu'ils écoutent sur Internet, à la radio, ou bien sur un support CD au cours d'une rediffusion, Seigneur, bénis chacun d'entre nous. Bénis encore chacun d'entre nous. Sauve, guéris encore, Seigneur. Fais du bien aux hommes et aux femmes qui entendent ce message en ce moment. Et peut-être même que tu vas susciter des ministères au travers de cette émission, que des hommes vont aller partout dans le monde comme tu le désires pour prêcher ton évangile. Merci. Au nom de ton Fils Jésus-Christ. Amen. Romains 1, verset 16. Comme je le disais, c'est notre 11e émission sur le salut. Je n'ai point honte de l'évangile. C'est une puissance de Dieu pour le salut de quiconque croit, du juif premièrement, puis du grec. Le salut est prêché. Le salut est une puissance de Dieu pour quiconque croit. L'évangile est une puissance de Dieu pour le salut de quiconque croit. L'évangile qui parle de Jésus-Christ. Et Jésus-Christ est le salut. Jésus-Christ donne le salut à quiconque croit en lui. Jean 5, que nous avons lu il y a quelques émissions en arrière, Jean 5, verset 24, qui dit « Celui qui croit en Jésus-Christ est passé de la mort à la vie. » Nous avons dit au courant des émissions précédentes que le salut, en français, est une traduction d'un mot hébreu et grec qui comporte l'idée de délivrance, de guérison, de protection, de sécurité, de santé, de vie, de pardon, de sanctification, de grâce, de justification, de rédemption. Bref, le salut que Jésus-Christ donne, lorsqu'une personne reçoit Jésus-Christ comme Seigneur et Sauveur dans sa vie, Jésus-Christ vient avec tous les noms rédempteurs de Dieu. Jésus-Christ ne vous sauve pas seulement du péché, mais Jésus-Christ vous sauve aussi de la maladie. Jésus-Christ vous sauve aussi de la pauvreté. Jésus-Christ vous sauve aussi de la condamnation. Jésus-Christ vous sauve aussi de la mort spirituelle. Jésus-Christ vous sauve aussi des puissances des ténèbres. Et c'est ce que nous avons commencé à voir depuis l'émission précédente, depuis l'émission précédente. Jésus-Christ sauve aussi des ténèbres. Le salut que Jésus-Christ donne est un salut complet. Et les ténèbres sont vaincues en Jésus-Christ. Si vous êtes une personne défaitiste, si vous êtes vaincu par les démons, si vous êtes sous la malédiction, si vous êtes sous la malédiction, que ce soit héréditaire, ou parce que vous avez fait quelque chose de mal, et que vous méritez cette malédiction, si je puis dire ainsi, la bonne nouvelle que j'ai pour vous, c'est que le salut que Jésus-Christ vous offre aujourd'hui comporte aussi la délivrance des puissances des ténèbres. Satan tient lié des hommes par différentes choses. Ça peut être l'alcool, ça peut être le tabac, ça peut être la drogue, ça peut être la religion, ça peut être le sexe illicite, ça peut être le mensonge, ça peut être le vol, ça peut être la cupidité, ça peut être l'idolâtrie. Vous savez qu'il y a des gens qui veulent quitter certaines religions, mais ces personnes ont peur des représailles de leurs anciens maîtres, ont peur des représailles de leurs maîtres. La bonne nouvelle que j'ai pour vous, si vous venez à Jésus-Christ, il vous protégera, il vous sécurisera des royaumes des ténèbres. Jésus-Christ est un rocher sûr. Jésus-Christ est une forteresse sûre. Jésus-Christ est un bouclier sûr pour ceux et celles qui se confient en lui. Il ne ment pas. Il n'abandonne personne. Il ne délaisse personne. Jésus-Christ est fidèle. Ce qu'il dit, il veille à ce que ce qu'il a dit s'accomplisse dans nos vies. Jésus-Christ est le salut de Dieu pour l'humanité. Depuis que Adam a péché, Satan s'est introduit dans ce monde et a propagé son royaume de ténèbres, et il tient captif beaucoup d'hommes et de femmes. Jésus-Christ, en mourant à la croix, donne la possibilité aux hommes de quitter le royaume des ténèbres et de venir dans son royaume d'amour, de justice, de paix, de tranquillité, de repos, de pardon, de vie éternelle. Rappelez-vous un peu l'histoire de Moïse lorsqu'il délivre Israël de la main de Pharaon. Israël n'avait pas d'autre moyen pour sortir, pour se libérer de l'esclavagisme de l'Égypte. Il a fallu que Dieu intervienne. J'ai entendu leurs cris et je suis descendu pour les délivrer. Cette promesse que Dieu fait cette parole que Dieu a faite à Moïse s'est pleinement accomplie dans la personne de Jésus-Christ. Il a entendu vos cris, il a entendu vos douleurs, il a entendu vos lamentations, et il est venu vous délivrer au travers de Jésus-Christ. Permettez-moi encore de dire ce que je dis au courant de toutes les émissions. Ça n'a rien à voir avec la religion. Ça n'a rien à voir avec l'éducation. Ça n'a rien à voir avec la philosophie. Jésus-Christ est venu introduire dans ce monde, sous l'influence de Satan, Jésus-Christ est venu introduire dans ce monde son royaume, le royaume de Dieu. Et il recrute encore aujourd'hui. Ne vous laissez pas tromper, ne vous laissez pas abuser par les mensonges du diable. Dans Luc 10, dans Colossiens 2, verset 14, 15, 14, Colossiens 2, 14 à 15. Colossiens 2, 14 à 15. Commençons au verset 13. « Vous qui étiez morts par vos offenses et par l'incirconcision de votre chair, il vous a rendu à la vie avec lui. Il vous a rendu la vie avec lui en nous faisant grâce pour toutes nos offenses. Il a effacé l'acte dont les ordonnances nous condamnaient et qui subsistait contre nous. Il l'a détruit en le clouant à la croix. Jésus-Christ a dépouillé, il a dépouillé les dominations, les autorités, les principautés, les royaumes des ténèbres et les a livrés publiquement en spectacle en triomphant d'elles par la croix. » En d'autres termes, en Jésus-Christ, le royaume des ténèbres est vaincu. Si Jésus-Christ est la fin de la loi, Jésus-Christ est la fin du royaume des ténèbres. Il est aussi la fin du royaume des ténèbres. Il est la fin du péché. Il est la fin de la mendicité. Il est la fin de la pauvreté. Il est la fin de la maladie. Il est la fin de la mort spirituelle. Il est la fin de la condamnation. Il est le début d'une vie glorieuse, il est le début d'une vie de sanctification, Jésus-Christ est le début d'une vie de puissance, de réussite, de prospérité, de vie éternelle, de sécurité, de protection, de gloire, de justification, de pardon, de grâce, de réussite, de rédemption. Jésus-Christ est le début d'une vie de Dieu. Ça n'a rien à voir avec le fait d'être passé par les eaux du baptême, d'être membre de l'église Y, d'être membre de l'église X. Il est question d'une relation personnelle avec Jésus-Christ. Dieu a dit dans Jean 3,16, « Dieu a tant aimé le monde qu'il a donné son Fils unique, afin que quiconque croit en lui ait la vie éternelle. » Jean 5, verset 25, « Celui qui croit en Jésus-Christ est passé de la mort à la vie. » Le pont entre la mort et la vie, c'est Jésus-Christ. Le pont entre le royaume des ténèbres et le royaume de Dieu, c'est Jésus-Christ. Toujours Jésus-Christ, rien que Jésus-Christ. Voilà pourquoi il ne faut parler que de Jésus-Christ. Parce qu'il a tout accompli. Il est la fin de Satan. Et il est le début de la vie de Dieu. Satan ne propage que la mort. Jésus-Christ ne propage que la vie de Dieu. Qu'allez-vous décider de faire? Jésus-Christ nous délivre du royaume des ténèbres. Le salut que Jésus-Christ donne est une délivrance du royaume des ténèbres. Je voudrais vous montrer quelques versets et faire une petite comparaison avec vous. Pour vous montrer que ce que fait Jésus-Christ dans nos vies par son salut. Dans Éphésiens 1, versets 20 à 22, il est dit ceci. Je répète, Éphésiens 1, versets 20 à 22. Il est dit ceci. Il a déployé en Christ, c'est-à-dire Dieu. Dieu a déployé en Christ en le ressuscitant des morts et en le faisant asseoir à sa droite dans les lieux célestes. au-dessus de toute domination, autorité, de toute puissance, de toute dignité, de tout nom qui peut se nommer, non seulement dans le siècle présent, mais encore dans le siècle à venir. Il a tout mis sous ses pieds et il a donné pour chef suprême à l'Église. D'accord. Verset 23, qui est son corps et la plénitude de celui qui remplit tout en tous. Ces versets nous disent ceci, que Jésus-Christ est assis à la droite du Père, au-dessus de toute domination, de toute autorité, de toute puissance, de toute dignité, et non seulement de tout nom qui peut se nommer aujourd'hui et dans les siècles à venir. Donc, Paul nous dit, peu importe vos ennemis, qu'ils soient aujourd'hui ou dans l'avenir, Jésus-Christ est assis au-dessus de vos ennemis. Ça, c'est un. Paul nous dit ensuite que Dieu a pris les ennemis de Jésus-Christ, les ennemis, vos ennemis, et il les a mis sous les pieds de Jésus-Christ. Or, le corps de Christ est composé, le corps céleste de Christ est composé des chrétiens. Parce que l'ensemble des chrétiens, c'est le corps céleste de Christ. Et Paul dit, l'ensemble des chrétiens est au-dessus de tout nom, de toute domination, de toute autorité, de toute dignité et de tout nom qui peut non seulement se nommer aujourd'hui, qui peut se citer aujourd'hui ou se citer dans l'avenir. L'Église de Jésus-Christ est au-dessus de ces choses. Car lui, Jésus-Christ, c'est la tête de l'Église. Le corps est l'ensemble de tous ceux et de toutes celles qui ont cru en lui. Même si vous êtes l'orteil de Jésus-Christ, même si vous êtes la plante de Jésus-Christ, la plante du pied de Jésus-Christ, vous êtes au-dessus de tout nom, de toute domination, de toute autorité, de toute puissance, de toute dignité. Il y a une version qui dit du verset 20, « Il a déployé en Christ, en le faisant asseoir, en le ressuscitant des morts et en le faisant asseoir à sa droite dans les lieux célestes. » Jésus-Christ est assis au-dessus, très loin. Satan est tout en bas. Maintenant, comparons un autre verset à celui que nous venons de lire, de ces trois versets, de ces quatre versets. Toujours dans Éphésiens, mais au chapitre 2, au verset 6. Éphésiens 2, verset 6. Il nous a ressuscités ensemble et nous a fait asseoir ensemble dans les lieux célestes en Jésus-Christ. Dieu nous a ressuscités avec Christ. Ceux qui donnent leur vie à Jésus-Christ meurent à la croix. Mais ça ne s'arrête pas là. Il nous fait ressusciter avec Jésus-Christ. Il nous fait asseoir avec Jésus-Christ dans les lieux célestes. Donc, Jésus-Christ, le salut qu'il donne, nous délivre des puissances des ténèbres. Mais non seulement il nous délivre, mais il nous fait asseoir avec lui, à la droite du Père céleste, au-dessus des dominations, des principautés, des autorités, des puissances, des dignités et de tout nom qui peut se nommer aujourd'hui et dans l'avenir. Mon frère, ma sœur, si vous croyez que la Bible est la parole de Dieu, chose que moi je crois, ça veut dire que en Jésus-Christ, vous êtes triomphant. Parce que Jésus-Christ, il nous a dit, a triomphé publiquement des œuvres des ténèbres, a triomphé publiquement du royaume des ténèbres. Donc, en Jésus-Christ, j'ai triomphé de Satan, j'ai triomphé des marabouts, j'ai triomphé des sorciers, j'ai triomphé des occultistes, j'ai triomphé des magiciens, en Jésus-Christ. Vous n'avez plus besoin d'avoir peur de ces hommes. Vous n'avez plus besoin, en Jésus-Christ, même si vous avez pratiqué une religion, qui vous poussait à manipuler des forces occultes, dès que vous venez à Jésus-Christ, vous n'êtes plus sous l'influence de ces démons, mais vous êtes au-dessus de ces démons. C'est vous maintenant qui faites peur à ces démons. Voilà ce que fait le salut de Jésus-Christ. Chrétiens, arrêtons d'avoir peur. Chrétiens, arrêtons de trembler. C'est nous qui faisons trembler le royaume des ténèbres. Satan, pour avoir le royaume de Dieu, pour avoir les enfants de Dieu, pardon, a dû mentir à Adam. Il lui a inventé des histoires. Et Adam s'est laissé faire. Jésus-Christ est venu pour reconquérir ce que Satan avait volé. Et il le fait au travers de son Église. Vous êtes son Église si vous avez cru en Jésus-Christ. Mais vous qui n'avez pas encore cru à Jésus-Christ, Jésus-Christ vous dit, vous n'avez pas peur, vous n'avez pas besoin d'avoir peur. Parce que en lui, vous êtes assis au-dessus de Satan. Et très loin au-dessus. Même après cette émission, essayez de réfléchir sur ces deux versets. Jésus-Christ, Dieu l'a ressuscité, l'a fait asseoir à sa droite, au-dessus des principautés, au-dessus des dominations, des autorités, des puissances, des dignités, de tout nom qui peut se nommer présentement et dans les siècles à venir. Le même chapitre, Dieu nous dit que en Jésus-Christ, il nous a ressuscités ensemble et il nous a fait asseoir ensemble dans les lieux célestes en Jésus-Christ. Donc, par la foi en Jésus-Christ, le chrétien est assis dans les lieux célestes, à côté du Père céleste. Alors, pourquoi avoir peur? Pourquoi trembler? Pourquoi paniquer? Pourquoi s'alarmer alors que nous occupons une position de vainqueur en Jésus-Christ? C'est merveilleux. Une position de vainqueur. Alléluia. Alléluia. Alléluia. Dans Romains 8, verset 37, Romains 8, verset 37, Paul dit, « Mais dans toutes ces choses, nous sommes plus que vainqueurs par celui qui nous a aimés. Par toutes les difficultés que nous sommes en train de passer, par les calomnies, par les méchancetés. » Paul nous dit, « Nous sommes plus que vainqueurs. » Un plus que vainqueur, c'est qui? C'est quelqu'un qui triomphe. Au-delà de la victoire se trouve le triomphe. Nous ne sommes pas seulement des victorieux. Nous sommes des triomphants en Jésus-Christ. Celui qui donne sa vie à Jésus-Christ, qui reçoit le salut de Dieu, le salut de Jésus-Christ, devient un triomphant. Un homme qui triomphe dans tout ce qu'il fait. Triomphant dans tout ce que nous faisons. Plus que vainqueur par celui qui nous a aimés. Qui nous a aimés? Dieu. Qui nous a aimés? Jésus-Christ. Qui nous a aimés? Jésus-Christ. Et comment il nous a aimés? En mourant à la croix pour nous. C'est vraiment merveilleux. Vraiment extraordinaire. Jésus-Christ dira encore dans Luc 10, verset 19. Luc 10, verset 19. Voici, je vous ai donné le pouvoir de marcher sur les scorpions et sur les serpents et sur les scorpions, et sur toute la puissance de l'ennemi, et rien ne pourra vous nuire. En Jésus-Christ, nous recevons l'autorité, le pouvoir de vaincre la puissance de l'ennemi. C'est quoi la puissance de l'ennemi? C'est la maladie, c'est la pauvreté, c'est la malédiction. C'est la peur, c'est l'échec. Le diable tente de nous faire peur, de nous faire croire que non, parce que si vous êtes en Christ, si vous marchez avec Jésus-Christ, votre vie sera fade. Il n'y aura pas de saveur, c'est faux. D'autres même croient que, comme moi à une certaine époque, que Dieu vous aime, c'est vrai, mais il ne peut pas vous protéger. À une époque, je croyais ça. Et j'avais très peur. Jésus-Christ nous protège. Rappelez-vous que dans le salut que nous offre Jésus-Christ, il y a aussi la protection. Il y a la sécurité. Nous pouvons dormir en paix. Nous pouvons dormir sur nos deux oreilles, en fermant les deux yeux la nuit. Pourquoi? Dieu veille sur ceux et celles qui craignent son nom. Dieu veille. Proverbe 1, verset 33 nous dit « Celui qui m'écoute reposera avec assurance. Il vivra tranquillement et sans craindre aucun mal. » C'est ça que dit la Bible. Proverbe 1, verset 33. Proverbe 3, verset 24 nous dit « Si tu te couches, tu seras sans crainte. Et quand tu seras couché, ton sommeil sera doux. Ne redoute ni une terreur soudaine, ni une attaque de la part des méchants. » Car l'Éternel sera ton assurance, et il préservera ton pied de toute embûche. Si vous êtes à Christ, si vous marchez avec Jésus-Christ, ces versets s'appliquent à vous. Vous pouvez la nuit, avant de dormir, dire « Seigneur, je t'appartiens. Je suis sous ta protection et sous ta seigneurie. » Et tu dis que si je me couche, je serai sans crainte. Et quand je serai couché, mon sommeil sera doux. Donc je n'ai pas besoin de faire des cauchemars. Je n'ai pas à redouter une terreur soudaine, brusque, sans avertir, une atteinte de la part des méchants, des démons. Je n'ai pas à craindre, je n'ai pas à paniquer. Pourquoi ? Parce que tu es mon assurance. Tu es mon assurance vie. Certains prennent des gardes du corps pour dormir. Mais nous, nous avons juste besoin de Jésus-Christ. Pas besoin. Pas besoin de paniquer la nuit. Pas besoin d'avoir peur. Pas besoin d'avoir, de craindre quoi que ce soit. Parce que l'Éternel est notre assurance. Alléluia. Il est notre assurance. Il est notre protection. Il est notre vie. Il est notre sécurité. Les psaumes sont remplis de promesses de protection. Et elles s'appliquent à quiconque croit en Jésus-Christ. Elle s'applique à quiconque reçoit le salut de Jésus-Christ. Mon frère, ma sœur, Jésus-Christ vous dit aujourd'hui, il veut devenir votre Seigneur et votre Sauveur personnel. Si vous avez besoin de lui, c'est très simple. Baissez la tête dans la prière et répétez ces simples mots après moi. Par la foi et croyez et dites, Père éternel, au nom de ton Fils Jésus-Christ, je viens devant toi. J'ouvre mon cœur à Jésus-Christ. J'ouvre ma vie à Jésus-Christ. Je l'accepte comme Seigneur et comme Sauveur personnel. Je m'engage aujourd'hui et jusqu'à la fin de ma vie à être un chrétien, un ambassadeur de Christ, un témoin de Jésus-Christ, tout le reste de ma vie. Je dis non aux œuvres des ténèbres, je dis non aux œuvres de l'ennemi et je dis oui au Saint-Esprit. Je dis oui à Jésus-Christ. Je crois et je confesse que maintenant, je suis une nouvelle créature et que toutes choses sont devenues nouvelles. Je suis sous la seigneurie de Jésus-Christ et je n'ai plus à avoir crainte des puissances des ténèbres puisque je suis assis au-dessus de Satan. J'ai ainsi prié au nom de ton Fils Jésus-Christ. Amen. Si vous avez fait cette prière, croyez que par la foi, toutes choses sont devenues nouvelles. Croyez par la foi que vous prenez un nouveau départ. Si vous avez besoin de prières, de conseils, si vous avez besoin d'être dirigé vers une église vivante, basée sur la Bible, basée sur le salut de Christ. 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Je suis Raphaël Mambou. Que Jésus continue de vous bénir, que Jésus continue de vous garder. Nous nous retrouvons la fois prochaine, toujours sur le même thème, le salut. Que Jésus vous protège, que Jésus continue de vous bénir à la fois prochaine. Amen.
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4: Et... on s'enjoint sur la question de la doctrine de l'Écriture. Nous avions vu cette question fondamentale relative à l'inspiration et à la révélation. D'abord la révélation, puis ensuite l'inspiration. Alors, il est évident que ce mécanisme de révélation et d'inspiration se joue essentiellement dans le domaine des écrits prophétiques. Et quand nous parlons d'écrits prophétiques, on entend évidemment les écrits des prophètes proprement dit, mais également un certain nombre de textes du Nouveau Testament. Maintenant, il y a dans l'Écriture sainte, s'il est vrai que la révélation prophétique y occupe une place prépondérante, il est clair qu'il n'y a pas seulement une révélation prophétique. Tout lecteur de la Bible, même à la suite d'une lecture superficielle, se rend très vite compte qu'à côté des écrits vraiment prophétiques, c'est-à-dire où il est question d'une révélation, il y a des écrits d'un tout autre type qui sont des écrits historiques. Et si la notion d'inspiration, au sens banal du terme, est relativement facile à appréhender en ce qui concerne les écrits prophétiques, souvent un certain nombre de gens se demandent comment l'inspiration peut-elle encore jouer au niveau des écrits historiques. Alors, quand nous parlons d'écrits historiques, il faut évidemment parler d'abord de tous les textes historiques. Donc, quand nous parlons d'écrits historiques, il faut évidemment y voir les passages historiques du Pentateuque, tout le livre de Josué et des Juges, les livres de Samuel, les livres des Rois, les livres des Chroniques, les Évangiles, en ce qui concerne le Nouveau Testament, et les Actes. Alors, comment y a-t-il inspiration au niveau de ces écrits? Nous laisserons de côté le Pentateuque, qui est en soi un autre problème, et nous parlerons plus exactement des autres écrits historiques. Tout d'abord, il y a au niveau de ces écrits un certain nombre de questions que nous pouvons nous poser. Tout d'abord, il nous faut remarquer que ces écrits tournent autour de 6 questions fondamentales. Ces questions, elles seraient les suivantes. Quoi ? Quel est le sujet dont il est question ? La deuxième question, ce serait d'où ? C'est-à-dire, quelle est l'origine des informations qui sont à la disposition de l'auteur ? La troisième question, comment ? C'est-à-dire, comment ces informations lui sont-elles parvenues ? La quatrième question serait celle-ci. Pourquoi ? Pourquoi l'auteur insiste-t-il sur tel et tel détail et pas sur d'autres ? Pourquoi passe-t-il sous silence des époques, des années entières de la vie de ces personnages ? La cinquième question serait la question de la date. Quand ? Et enfin, la dernière question, à qui ces écrits s'adressent-ils au départ? Quand nous aurons répondu à ces 6 questions, alors nous verrons plus clair en ce qui concerne la question de l'inspiration de ces écrits-là. La première remarque que nous pouvons faire avant d'aborder successivement chacune de ces questions, c'est que l'histoire biblique, plus exactement l'historiographie biblique, comme on dit en langage un peu savant, ne traite pas de toute l'histoire du peuple d'Israël, ne traite pas de toute l'histoire de l'Église, ne traite pas de toute la biographie de Jésus. On a souvent tenté d'écrire, à partir des évangiles, des biographies de Jésus. On y a aujourd'hui pratiquement renoncé. Parce qu'il y a trop, je dirais, de silence dans les évangiles sur des moments essentiels de la biographie de Jésus. Et non seulement de ce que l'on appelle les années cachées de Jésus, mais également de ce qui concerne le déroulement de son ministère. La chronologie, par exemple, du déroulement de son ministère est, à partir des données des évangiles, pratiquement impossible à reconstituer. Donc, l'historiographie biblique ne nous dit pas tout. En fait, l'historiographie biblique ne traite que de ce qui répond à son objet, à une intention profonde de l'auteur. Et là, nous pourrions introduire une septième question, précisément cette question-ci, à cause de quoi ? C'est-à-dire que l'auteur répond à la question à cause de quoi les choses sont aujourd'hui ce qu'elles sont. Pourquoi Jésus-Christ est-il mort sur la croix? Pourquoi la ville de Jérusalem a-t-elle été détruite par les Babyloniens? Pourquoi Akab est-il mort au combat dans la bataille de Ramoth-en-Gilead? Pourquoi l'Église, l'Évangile, s'est-il répandu aux quatre coins du monde romain de l'époque? Voilà, finalement, ce qui est l'objet essentiel de l'historiographie biblique. Expliquer la raison d'être des choses. La raison d'être de telle et telle situation. Pourquoi l'homme souffre-t-il? Pourquoi l'homme meurt-il? À cause de la chute d'Adam, etc. La Bible répond précisément aux questions fondamentales de l'homme. Pourquoi les choses sont-elles aujourd'hui, dans mon aujourd'hui à moi? Pourquoi les choses sont-elles ce qu'elles sont? Et tout ce qui ne répond pas directement à cette question-là est évacué par l'historiographie biblique. Et c'est dans cette perspective qu'il nous faut maintenant envisager les six questions que nous avons envisagées. D'abord, la première question, quoi? Nous nous rendons compte très vite que la Bible privilégie dans le déroulement des événements historiques un certain nombre d'événements qui lui semblent importants et qu'elle passe sous silence un certain nombre d'autres événements. Il y a des événements que la Bible cite uniquement en passant, sans s'attarder, et qu'un historien moderne, ou qu'un historien tout court, aimerait bien voir détaillé. Et la Bible le laisse de côté. Elle laisse de côté parfois ces détails parce qu'ils sont connus. Elle les suppose connus du lecteur. Par exemple, à la fin de la biographie de Bien des Rois, nous trouvons une formule quasiment stéréotypée. Pour ce qui est du reste des actions de tel ou tel roi, cela n'est-il pas écrit dans les chroniques des rois de Juda et des rois d'Israël? Donc, inutile de s'étendre sur le reste des actions de ce roi-là. On en a trop parlé, c'est écrit dans les chroniques. Si vous voulez en savoir plus, consultez ces fameuses chroniques. Bon, pour nous, évidemment, il n'en est plus question. Ces chroniques-là, elles ont disparu. Mais ça, c'est une manière aussi pour la Bible de dire, finalement, pour notre question essentielle, à cause de quoi ce n'est pas important le reste des actions de ce roi-là. Et le but de l'auteur n'est pas le but d'un historien, c'est le but, et nous allons voir dans quelques instants, à la fin de notre étude, c'est le but d'un prophète. Donc, il y a un choix, une sélection qui est faite dans les différents événements historiques sur lesquels l'auteur sacré se dispose, se propose de relater, il y a ce qui est important aux yeux de Dieu et ce qui ne l'est pas dans ces événements-là. Il y a des choses qui ont marqué la conscience des hommes, la conscience des contemporains, mais qui en fait, aux yeux de Dieu, n'ont pas une importance réelle. Je prends un exemple. Celui d'Omri. Le roi d'Israël qui a été le père d'Akab et dont la Bible nous parle en 8 versets, pas un de plus. 8 versets qui nous disent quoi ? Qu'il fut le plus mauvais de tous les rois qui aient jamais vécu sur Israël. Qu'il fut celui qui irrita le plus l'Éternel par ses actes d'idolâtrie. Ensuite, qu'il acheta d'un certain Shemer la montagne de Samarie et qu'il y établit sa capitale. Qu'il maria son fils Akab avec une princesse tyrienne et qu'il fit plus pour les autres que pour irriter l'Éternel que tous les autres rois qu'il avait précédés. Il régna tant et tant d'années, puis il se coucha avec ses pères et mourut. Quant au reste de ses actions, reportez-vous au livre des chroniques des rois d'Israël et des rois de Juda. 8 versets. Si nous n'avions que la Bible pour nous renseigner sur Omri, dirions voilà un roi absolument insignifiant. Or, quand nous lisons l'histoire profane, en particulier les annales des rois d'Assyrie, nous apprenons que Omri fut un des plus grands rois qui ait jamais régné sur Israël. C'est tellement vrai que des siècles plus tard, jusqu'à l'écroulement du royaume du Nord, Omri est cité comme le fondateur du royaume de Samarie, qui prend le nom dans les annales assyriennes, puis ensuite dans les annales babyloniennes, de Beth-Omri, la maison d'Omri, le royaume d'Omri. Même si ce n'est pas Omri qui l'a fondé, il avait été fondé beaucoup plus tôt par Jéroboam Ier, et même si sa dynastie, sa descendance a cessé de régner depuis des siècles sur Samarie. Mais il a tellement marqué son époque, il a tellement marqué ses contemporains, que pour tous, jusqu'à l'écroulement du royaume du Nord, le royaume du Nord reste le royaume d'Omri. Même chose en ce qui concerne son fils Akab. Quelques années plus tard, nous apprenons que le roi Shalmaneser IV, roi d'Assyrie, avait entrepris une vaste campagne militaire en direction de l'ouest, de la côte phénicienne, et puis ensuite de la côte d'Israël. Pour tenter de s'opposer à cette invasion brutale, les rois qui se trouvaient de l'autre côté du fleuve, c'est-à-dire de l'autre côté de l'Euphrate, avaient tenté de créer une coalition pour bloquer l'avance du roi assyrien. Il y avait, nous disent les annales de Shalmaneser, trois rois qui étaient à la tête de cette coalition. Hazael, roi d'Aram, c'est-à-dire de Syrie. Un roi qui se trouvait dans la région du Liban. Et Akab. Immédiatement après Hazael, Akab était celui qui a aligné le plus de chars, 900 chars. Et Shalmaneser est obligé de reconnaître implicitement que cette coalition lui a infligé une cuisante défaite. Donc, pour Akab, c'était une éclatante victoire. Eh bien, vous chercherez dans la Bible la trace de cette victoire. Une seule allusion à cette victoire qui a été le titre de gloire du règne d'Akab. Avoir réussi à vaincre la Syrie, la grande puissance militaire du moment. Eh bien, vous ne trouverez pas une seule allusion à cet événement dans la Bible. Et là, c'est tout à fait étonnant, parce qu'un historien profane aurait mis ça en relief. C'était ça, le grand fait de la vie d'Akab, le grand fait du royaume, de son règne. Pour la Bible, pas un coup, parce que ce n'est pas important. Par contre, dans la Bible, vous allez trouver souligné très fort un détail qu'effectivement un historien aurait, je dirais, pratiquement passé sous silence. L'épisode de la ville de Naboth. Incident mineur dans la vie de ce roi qui, pour pouvoir s'emparer de la vigne d'un simple particulier qui se trouvait juste à côté de son palais, monte une machination et finalement pour le faire disparaître. Quoi de plus banal dans le comportement des rois de l'époque, certains, pas des rois aujourd'hui, mais enfin, ont tendance à faire un peu la même chose, mais enfin, pour dire que c'est vraiment tout ce qu'il y a de plus banal. Il n'y a pas de quoi fouetter un chat. Et pour la Bible, si. Voilà un événement central dans la vie d'Akab, parce qu'il explique pourquoi Akab va mourir brutalement, frappé à Ramoth-en-Gilead d'une flèche tirée au hasard, et parce qu'il explique pourquoi sa dynastie ne survivra pas à la révolte de Jéhu. Parce que cet incident mineur pour un historien du meurtre de Naboth est aux yeux de Dieu la goutte qui a fait déborder le vase et qui fait que la colère de Dieu contre Akab devient irrémédiable. Alors on se rend compte que tout de suite, il y a une perspective fondamentalement différente de celle qu'il y a dans une perspective tout simplement autre, profane, disons. Deuxième question, d'où ? Il y a donc là, je dirais, un choix déroutant qui est fait. Alors, d'où ? D'où l'historien sacré a-t-il tiré ces informations ? On a parfois prétendu dans les milieux évangéliques qu'il tirait ces informations d'une révélation. La Bible elle-même n'affirme rien de semblable. Au contraire, il est question d'archives, il est question de sources auxquelles l'historien sacré a puisé. Luc, par exemple, quand il écrit son évangile et qu'il le dédie à son ami protecteur Théophile, déclare honnêtement qu'avant d'écrire cet évangile, il a fait des recherches exactes. C'est-à-dire, il a fait un véritable travail d'historien au sens moderne du terme. Il a consulté les archives, il a interrogé des témoins, il a confronté les témoignages, et à partir de ce qu'il a ainsi obtenu, du matériel qu'il a ainsi rassemblé, il a écrit son évangile. Donc, il y a eu recours à des sources, à des archives. Il y a, dans l'historiographie biblique, des récits traditionnels qui sont pratiquement intégrés tels quels, des poèmes, des prophéties, et parfois le propre souvenir, le souvenir personnel de l'historien. Si nous prenons le cas de Luc notamment, dans la deuxième partie du livre des Actes, ce sont ses propres souvenirs qu'il évoque, lui-même ayant été un acteur des événements qu'il retrace. Alors ici se pose précisément le problème de la fidélité de ces sources. L'historien sacré, s'il a employé pour ce faire les mêmes méthodes que l'historien profane, n'a-t-il pas parfois été abusé par ces sources ? Et là déjà, nous pouvons dire qu'il y a un premier miracle d'inspiration. La Bible nous affirme que, et Luc le rappelle, que l'historien a été conduit, par la grâce de Dieu

qu'un certain nombre d'écrits ont justement été écartés pour cette raison même que l'on ne pouvait pas se fier à l'authenticité et au caractère véridique des sources auxquelles ils faisaient appel. Ce sont les évangiles, les actes, et ensuite, dans un autre domaine, les épîtres apocryphes. On peut penser que pour ce qui concerne les écrits de l'Ancien Testament, notamment pendant la période de l'exil, le même critère, le même travail de discernement conduit par le Saint-Esprit a été opéré par ceux qui ont rassemblé ces documents pour former la Bible telle que nous la possédons aujourd'hui. Alors, nous nous rendons compte tout de suite que, alors que dans les écrits prophétiques, la source de ce qui était communiqué était la révélation de Dieu, le chazon, en ce qui concerne les écrits historiques, les sources écrites, les sources profanes, les témoignages, les mémoires tiennent lieu de cette révélation-là. Et là, nous allons voir justement comment joue un autre aspect de la chose, justement le problème de la révélation. Troisième question, comment ? Par quel moyen l'information a-t-elle été communiquée jusqu'aux hommes qui l'ont reçue ? Comment ont été rassemblées les différentes sources ? Quelle est la perspective de l'historien sacré ? S'agit-il de sa vision à lui de l'histoire ? S'agit-il de la vision de l'histoire qu'il partage avec ses contemporains ? S'agit-il d'une vision globale de l'histoire que peuvent avoir ceux qui l'entourent ? Ou bien s'agit-il d'autre chose ? Quels sont ses critères d'appréciation et quels sont ses critères de jugement ? Car il est clair, quand on lit l'Écriture sainte, qu'il n'y a pas tout simplement une relation sèche des faits, mais il y a une prise de position. Nous pourrions dire qu'il s'agit d'une histoire engagée. Il s'agit d'une histoire dans laquelle l'historien sacré essaye de discerner une signification, un sens. Et là apparaît déjà une notion étonnamment moderne, celle que l'histoire a un sens. Ça, c'est la grande tarte à la crème des historiens modernes, depuis Marx en particulier, celle du sens de l'histoire. Eh bien, la Bible, des centaines et des centaines d'années avant Marx, avait déjà affirmé que l'histoire n'était pas simplement le résultat d'un certain nombre de causes et d'effets qui étaient le fruit du hasard, mais qu'il y avait un sens, il y avait un but vers lequel l'histoire était orientée, et que, par conséquent, les événements particuliers de cette histoire avaient chacun d'entre eux une signification. Et il est clair que le but des historiens sacrés est de comprendre la signification de ces événements, et ensuite de discerner quel est le sens global de cette histoire. Quatrième question, pourquoi ? C'est la prolongation de la question précédente. Dans quel but ces récits ont-ils été rassemblés ? Quelle est la signification des récits des patriarches ? Est-ce qu'il y a là le désir de mettre en évidence la gloire de Dieu, la grandeur de Dieu qui intervient pour délivrer ses enfants ? Ce sera le cas, par exemple, dans les récits relatifs à la statue d'Égypte. Ou bien, est-ce répondre à une question que les contemporains se posent ? Et enfin, dernière question, deux dernières questions, et qui ? En fait, l'histoire biblique, c'est une rencontre de générations. La succession des générations dans la Bible a une importance extraordinaire. Et souvent revient précisément cette expression « voici les générations » et suit de longues listes de généalogies qui souvent paraissent fastidieuses aux lecteurs modernes, mais qui sont extrêmement importantes pour l'auteur biblique, car précisément les événements qu'il va

0: statues ne sont pas des événements qui sont comme ça, surgissent brusquement, mais ce sont des événements qui s'insèrent dans tout un ensemble. Ce sont des événements qui s'insèrent dans une trame qui part du commencement, quand Dieu créa le ciel et la terre, et qui va jusqu'à la même finale de l'Apocalypse, quand Dieu sera tout en tous. Et précisément, l'histoire, dans la vision biblique, c'est la rencontre de ces générations. La rencontre des générations qui dialoguent. La génération présente interroge les générations qui l'ont précédée pour comprendre la sagesse. C'est-à-dire finalement la manière mystérieuse dont Dieu conduit les choses, afin d'en tirer des leçons pour aujourd'hui et des leçons pour demain. Afin que la génération présente sache comment il convient de se conduire et comment il convient de marcher devant Dieu. Et c'est la raison pour laquelle la révélation biblique est une révélation historique. C'est pourquoi l'histoire dans la Bible occupe une place essentielle. Parce que l'histoire, nous allons le voir dans quelques instants, c'est en quelque sorte le laboratoire où Dieu teste les hommes. Et il s'agit de tirer les leçons de l'histoire. Non pas d'une histoire qui serait simplement une histoire profane, ce qui en soi déjà serait source de leçons, mais d'une histoire dont Dieu lui-même va tirer la leçon. Alors ça nous ramène justement à cette question des sources dont nous parlions il y a un instant. Les sources, elles sont souvent évoquées. Je prends quelques exemples. La Bible cite, par exemple, en 2 Samuel 1, verset 18, 1 Roi 8, verset 13, le livre du juste. C'est-à-dire un certain nombre de livres qui ne sont pas des livres inspirés, où étaient relatés un certain nombre d'événements historiques et auquel l'historien sacré s'est référé pour écrire lui-même son récit. C'est ainsi que nous trouvons aussi l'allusion au livre des Chroniques de Salomon, 1 Roi 11, verset 51, 2 Chroniques 24, verset 24. En 1 Chronique 29, verset 26 et 30, il est question du livre de Nathan, le prophète. Le livre de Gad, le prophète. Deux hommes qui avaient gardé la chronique du règne de David, auxquels ils ont été associés. Et nous trouvons dans les écrits historiques de la Bible quatre types de sources. Premièrement, les chroniques, comme je le disais il y a un instant, de la vie des rois, des scribes, qui étaient gardés dans les palais. Des listes et des documents divers qui, au contraire, étaient de nature religieuse et qui étaient gardés dans les temples par les prêtres, par exemple, tout ce qui concerne la destruction du tabernacle, tout ce qui concerne la description de l'arche sacrée, de la table, etc., tous les instruments qui servent au culte, ensuite le plan du temple de Salomon, etc. Ensuite, nous trouvons des poèmes qui ont été gardés aussi parce qu'ils ont été chantés, je dirais, dans des temps forts de la vie du peuple, des temps de crise, par exemple le cantique de Déborah, le cantique de la mer au moment de la traversée de la mer Rouge, le cantique de l'arc au moment de la mort de Saül et de Jonathan que David avait demandé que l'on apprenne partout, que l'on chante partout. Et enfin, les écrits proprement prophétiques qui trouvent leur place dans l'historiographie biblique, comme par exemple en 2 Samuel 20, verset 24, 1 Roi 11, verset 3, etc. Donc voilà les principales sources. Nous savons également qu'un certain nombre de scribes ont contribué à ces sources-là. Leurs noms, pour certains d'entre eux, nous sont connus. Nous connaissons ainsi le nom du scribe d'un des scribes du roi Ézéchias, par exemple, de Roi 18, verset 8. Le scribe de Josias nous est également connu par son nom, de Roi 22, verset 3. Et les rois avaient d'ailleurs des scribes qui étaient attachés à leur personne d'une manière directe. C'était une véritable charge héréditaire. Akab, par exemple, avait aussi un scribe, hein, roi 21, verset 8. J'ai eu de roi 6, verset 21. Et ces scribes relataient toutes les actions du roi, les premières et les dernières, comme le dit le livre des rois. Et cela pour que l'on s'en souvienne, Malachie 3, verset 16. Ensuite, il y avait, disais-je, les archives du temple. Ces archives sont citées par exemple en 1 Chronique 19, verset 8, 2 Rois 22, verset 28, au moment où, lors de la réparation du temple, on trouve le livre de la loi de Dieu. La lecture de ce livre, eh bien, provoque un véritable réveil en Israël. La liste des trésors des rois, de Samuel 4, verset 18 à 19. Tous ces trésors que David avait accumulés pour que Salomon, son fils, puisse construire le temple. Les écrits prophétiques. Par exemple, à l'époque de David, nous savons qu'il y avait trois prophètes qui ont été directement liés à la rédaction de l'histoire du règne. Nathan, Gad le voyant, et Achia de Shiloh, qui a prophétisé la division des deux royaumes. Plus tard, nous entendons parler d'autres prophètes qui interviennent directement dans la vie des différents rois, par exemple des rois comme Josaphat, des rois comme Avia, etc. Il est question par exemple d'Ido le voyant, Shimei le voyant, de Chronique 12, verset 15, et de Chronique 13, verset 22. Nous savons par exemple qu'Élie lui-même, Élie prophète, a rédigé une lettre qui a été envoyée à l'un des rois, de Chronique 20, verset 30, verset 34. Et enfin, il est question dans les livres historiques de l'intervention d'Ésaïe prophète, qui par ailleurs, lui, aura un livre, et qu'il aura un écrit lui-même, qui sera d'un tout autre ordre, puisque ce sera un livre prophétique, de Chronique 26, verset 22. Enfin, la fin du livre de Jérémie est entièrement historique et nous donne des informations que les autres livres ne nous donnent pas sur la fin du royaume de Juda. Et ceci nous amène à une première constatation, c'est que l'historiographie biblique est liée directement au prophétisme. Et là, l'examen rapide de ces sources nous montre à quel point les prophètes ont une part importante dans la rédaction de l'histoire biblique. En fait, on peut dire qu'ils sont les principaux artisans, les principaux auteurs de l'histoire biblique. Ce n'est pas un hasard. Car précisément, nous disions il y a un instant, l'histoire pour la Bible a pour but de révéler ce qu'est l'œuvre de Dieu. Ésaïe 5, verset 12. Les prophètes sont ceux qui se tiennent à l'écoute de Dieu pour comprendre ce que Dieu fait pour les hommes, pour comprendre quelle est l'action de Dieu dans l'histoire. Et j'emploierai un mot qui était utilisé au Moyen-Âge, et donc en vieux français, qui a aujourd'hui un sens tout différent, la geste de Dieu. Dans le même sens que l'on parlait au Moyen-Âge de la geste de Roland. C'est-à-dire l'action de Dieu, l'action grandiose de Dieu dans l'histoire des hommes. L'histoire, c'est une école à laquelle Dieu soumet l'homme. L'homme est l'apprenti et Dieu est le maître. Deutéronome 8, verset 5. Et les prophètes scrutent l'histoire, les événements qui se déroulent de leur temps pour, à l'écoute de Dieu, voir comment Dieu, comprendre comment Dieu voit ces événements-là et mettre en évidence le secret de Dieu caché dans l'histoire. Amos 3, verset 7. Le Seigneur Dieu, dit Amos, ne fait rien sans d'abord avoir révélé son secret à ses serviteurs, les prophètes. Les prophètes sont donc des hommes qui connaissent, qui discernent le sens de l'histoire, c'est-à-dire la manière dont Dieu conduit l'histoire. Les prophètes sont ceux qui, à la lumière de cette révélation-là, comprennent les leçons que Dieu veut donner aux hommes au travers de l'histoire. Et ce faisant, les prophètes ont une révélation sur le sens de l'histoire. Et là, nous retrouvons justement la notion de révélation dont nous avons parlé. Nous retrouvons finalement le même phénomène que dans l'inspiration directement prophétique. Les écrits historiques sont aussi des écrits qui sont l'objet d'une révélation. Non pas d'une révélation immédiate et directe, comme c'est le cas par exemple pour les écrits prophétiques, mais à partir des sources qui étaient à leur disposition, à partir des sources profanes, les hommes inspirés, les prophètes, ont reçu une révélation sur le sens de l'histoire, sur la manière dont vous voyez ces événements. Et ils ont décrit ces récits de telle manière que le lecteur puisse justement lui-même aussi comprendre le secret de Dieu. Et c'est la raison pour laquelle les prophètes écrivent les premières et les dernières actions des rois. La vie est une épreuve à laquelle Dieu soumet l'homme. La vie des rois en particulier, la vie des grands personnages, la vie des prophètes, des apôtres, de Jésus bien sûr, sont l'objet des investigations prophétiques. Pour reprendre l'expression que nous trouvons dans la première épître de Pierre, les prophètes qui ont prophétisé touchant ce salut ont fait de ce salut l'objet de leurs recherches et de leurs investigations. Il y a donc des recherches et des investigations prophétiques sur le salut de Dieu caché dans l'histoire, afin que la révélation de Dieu leur permette de comprendre le déroulement et la marche de ce salut dans l'histoire. Depuis les premières aurores de l'humanité où Dieu fait la promesse d'envoyer ce salut, jusqu'à son émergence dans le peuple d'Israël et finalement son apparition dans les derniers temps à la personne de Jésus-Christ, son expansion dans le monde entier par le développement de l'Église et sa manifestation au dernier jour au moment de la parousie. Et précisément, il y a là une révélation totale et complète. Une révélation qui n'est pas aussi nette, aussi visible que dans les écrits prophétiques, mais qui n'en est pas moins réelle. Et c'est en cela que nous pouvons parler des écrits prophétiques, des écrits historiques de la Bible, comme étant aussi l'objet d'une révélation. Autre question sur laquelle il faut revenir, c'est justement la manière dont ces réalités sont communiquées. C'est qu'il y a là, dans la révélation dont les prophètes sont l'objet, d'une vision tout à fait particulière de l'histoire. Encore une fois, cela explique pourquoi les prophètes ont choisi, dans les sources qui étaient à leur disposition, de souligner tel fait, tel événement et pas d'autre. Pourquoi les prophètes ont choisi de souligner l'incident mineur de la vigne de Naboth dans la vie d'Akab et qu'ils ont délaissé de côté complètement l'histoire de la bataille de Karkar et de la victoire d'Akab contre les Assyriens? Pourquoi les auteurs inspirés laissent totalement de côté les 30 années de la vie de Jésus à Nazareth? Et pourquoi ils vont souligner un certain nombre d'incidents mineurs, tels que les noces de Cana, tels que la guérison de tel aveugle et non pas de tel autre? Jean, par exemple, à la fin de son évangile, rappelle que Jésus a fait beaucoup d'autres miracles et dit beaucoup d'autres choses qui ne sont pas écrites dans ce livre. Parce que finalement, eh bien, si on se mettait à écrire tout ce que Jésus a fait, tout ce que Jésus a dit, eh bien, tous les livres qu'on pourrait écrire ne pourraient pas contenir ces choses. Alors, j'en dis, il a fallu que nous fassions un choix. Mais ce choix n'est pas un choix qui a été arbitraire. Ce choix est un choix conduit par Dieu, conduit par l'Esprit de Dieu. Parmi peut-être les dizaines de guérisons d'aveugles que Jésus a accomplies, voire les centaines, ou même peut-être des milliers, l'Esprit Saint a conduit Jean à privilégier la guérison de Bartimée. Pourquoi ? Parce qu'il y a au travers de cette guérison-là, d'abord, le résumé de toutes les autres guérisons d'aveugles que Jésus a pu accomplir. Et deuxièmement, parce qu'il y a un secret de Dieu, une leçon que le Saint-Esprit veut imprimer sur les cœurs. Non seulement cet homme a été guéri physiquement, mais la guérison physique de cet homme est l'image de la guérison spirituelle, de la cécité spirituelle de tous ceux qui ne connaissent pas Jésus-Christ. Et l'auteur sacré a discerné là, dans une révélation du Saint-Esprit, la correspondance de ce signe, la signification profonde de ce signe, qu'il expose à ceux qui vont lire son livre. Alors il y a une révélation. D'abord, qu'il les conduit à discerner dans leur source ce qui est vrai. Et Jean, précisément, dans son évangile, insiste sur ce témoignage de vérité. Il termine aussi son évangile en disant, eh bien, c'est ce disciple qui a été témoin de ces choses qui les atteste. Et nous savons que son témoignage est vrai. Le Saint-Esprit a attesté dans son cœur que tout ce qu'il relatait était vrai. Mais non seulement cela, mais la révélation de l'Esprit a conduit les historiens sacrés à comprendre la révélation de Dieu cachée dans ces événements, à en dégager la signification profonde. Et ensuite, l'Esprit Saint les a conduits à relater ces choses, à les écrire, comme Dieu voulait qu'elles soient écrites, jusque dans les moindres détails. Et c'est là qu'intervient l'inspiration, justement. Alors, bien entendu, arrivé à ce stade, il y a tout immédiatement une objection. Oui, mais précisément. Lorsque les mêmes événements sont relatés, dans, par exemple, les quatre évangiles, lorsque les mêmes événements sont relatés, par exemple, dans les livres des rois, dans les livres des chroniques, les détails changent. Par exemple, le brave aveugle dont nous parlons il y a un instant, dans un des évangiles, il avait un manteau, dans l'autre, il n'en avait pas. Dans le récit de la multiplication des pains, Jésus fait asseoir dans un évangile les gens sur l'herbe, et dans un autre évangile, il n'y a pas d'herbe. Alors, donc, c'est que l'inspiration n'est pas si totale que cela. Justement, il y a là précisément quelque chose de très important. C'est que la parole de Dieu, d'abord, il peut y avoir, une première remarque que je fais à ce niveau-là, c'est qu'il peut y avoir des erreurs de copiste sur ces détails qui sont finalement des détails secondaires. Par exemple, entre les rois, les livres des rois et les chroniques, souvent, ce qui change, les détails qui changent, ce sont les nombres. Il y avait tant de guerriers du côté de David dans le livre des rois, et il y en a un nombre différent dans le livre des chroniques, ou des choses comme cela. Bon. Alors, très souvent à ce niveau-là, ce sont des problèmes de copistes. Bien entendu, en copiant un nombre, ceux qui travaillent sur les nombres savent que c'est très difficile, c'est très facile de se tromper en recopiant des nombres. Ça. Alors, bon, bah là, de toute façon, rappelons que David est trucidé. Quelques milliers d'hommes en moins ou quelques milliers d'hommes en plus, en fin de compte, pour nous, ça n'a pas grande importance. Pour ceux qui ont été trucidés, ça en avait, bien sûr. Mais pour nous, finalement, ça n'a pas tellement grande importance. Et que les copistes se soient trompés à ce niveau-là, finalement, ça n'enlève rien sur le plan de la leçon que le Seigneur veut nous donner. De toute façon, il y en avait beaucoup. C'est de ça qu'on a besoin de savoir. Maintenant, pour les questions relatives aux évangiles, eh bien, je crois que ce qui est à souligner, c'est que, précisément, ce qui est important pour l'auteur sacré, ce n'est pas justement de s'arrêter à des détails secondaires comme cela. Or, précisément, l'homme charnel, le lecteur de la Bible, est un homme aussi qui a besoin d'être saisi par l'Esprit de Dieu. On peut lire la Bible de manière, on peut lire la Bible justement en historien, en critique, en homme profane, et à ce moment-là, on va s'achoper sur un certain nombre de réalités qui sont là, voulues par Dieu précisément, comme le disait l'apôtre Pierre, pour que les incroyants s'achoppent, trouvent une pierre d'achoppement. Ce que demandait l'apôtre Paul pour ses lecteurs, pour qu'en lisant la Bible, eh bien, il nous soit donné nous aussi de vibrer à l'unisson, en quelque sorte, de ceux qui l'ont écrite, afin à notre tour de discerner le secret de Dieu dans l'histoire, dans les événements qui nous sont rapportés, et en dernier ressort, à pouvoir les appliquer à notre propre vie. Et c'est pourquoi l'histoire biblique, encore une fois, a une telle importance dans la parole de Dieu. C'est pourquoi la Bible insiste tellement sur la nécessité de se situer dans l'histoire. Les religions païennes ne sont pas des religions historiques. La religion judéo-chrétienne est la seule qui soit une religion historique. Les religions païennes, le bouddhisme, les religions de l'Inde, les religions antiques, bien entendu, gréco-latines ou autres, égyptiennes, tout ce qu'on voudra, sont des religions mythiques. C'est-à-dire qu'elles sont basées sur des faits qui n'ont rien à voir avec la vie quotidienne des hommes, mais qui sont relatifs aux dieux. Tel dieu, par exemple, s'est battu avec tel autre dieu, l'a trucidé, à partir de son sang a créé la terre, et puis à partir de son, je sais pas moi, de son cuir chevelu a créé les montagnes, etc. Bon, nous sommes ici dans le domaine du mythe, pas de l'histoire. Et les religions païennes ne prétendent pas être historiques. Par contre, la Bible a ceci de différent de toutes ces religions-là, c'est qu'il est question d'un Dieu qui intervient dans l'histoire des hommes, d'un Dieu qui descend dans l'histoire des hommes, d'un Dieu qui va descendre pour la conduire, cette histoire des hommes. Une histoire qui a un commencement, que l'on peut dater avec précision, pas nous, mais Dieu, mais en tout cas, qui est un commencement précis, et ce n'est pas un hasard si la Bible commence par cette expression « au commencement » et qui un jour aura une fin. Cette fin vers laquelle Dieu conduit justement l'histoire des hommes. Qu'il conduit comme un accomplissement de ce qui était en germe au commencement et qui est comme une semence qui mûrit avec le temps dans l'histoire des hommes. Jésus a caractérisé cela dans une parabole, celle du grain de sève, la plus petite de toutes les semences, qui était jetée comme ça dans le monde, et puis qui gemme, jusqu'à être un grand arbre qui remplit toute la terre. Et au dernier jour, lorsque cette plante sera arrivée à maturité, alors on comprendra ce qu'était l'œuvre de Dieu. Et alors Dieu sera glorifié, c'est-à-dire que sa sagesse, son plan, seront rendus manifestes aux yeux de tous les hommes. Alors ce sera une fin qui ne sera pas un arrêt, mais au contraire une plénitude, un accomplissement. Et dans ce sens-là, l'histoire des hommes, l'histoire dans la conception biblique, est une apocalypse, au sens profond du terme. C'est-à-dire un dévoilement, une révélation. Il s'agit d'ôter un voile. L'homme subit les événements de son histoire et subit les événements du monde sans les comprendre. Parce qu'il y a un voile qui recouvre ces événements-là. Il les subit en essayant de comprendre, mais il n'y parvient pas. Et la révélation biblique enlève le voile et lui permet de comprendre quelle est l'œuvre de Dieu dans l'histoire des hommes et dans son histoire à lui, dans sa vie personnelle. Et c'est alors que l'histoire des révélations, Apocalypse, aussi dans ce sens qu'elle est située parfaitement dans le temps. Et c'est ce qui fait la caractéristique de la révélation biblique. Une révélation dans le temps, d'où la notion aussi importante de temps dans la Bible. la notion si importante de l'attente et de l'espérance, la notion si importante du souvenir, du souviens-toi qui revient sans cesse, la nécessité pour l'homme de se situer constamment dans le temps, de savoir regarder en arrière vers les commencements, pour pouvoir regarder ensuite vers l'avenir, vers les accomplissements et vers l'espérance. Et la Bible, la révélation biblique tout entière, apparaît comme cette boussole, si j'ose dire, qui permet à l'homme de se situer dans cette ligne du temps. Non pas encore dans une étude qui serait simplement l'étude d'une sagesse humaine, mais dans une révélation de Dieu qui lui permet d'être à l'unisson avec les hommes qui, dans les générations précédentes, ont fait aussi de ce salut l'objet de leurs recherches et de leurs investigations. Et alors intervient là une véritable communion entre les générations qui sont déjà dans la gloire et celles qui sont sur la terre. Et finalement, leur permet de vivre dans une continuité, dans cette longue chaîne des générations, dans cette longue chaîne des toldot qu'on trouve évoquées dans les généalogies qui jalonnent l'histoire biblique, et finalement qui culminent lorsque, au moment de la parousie, eh bien toutes ces générations se feront rassembler devant le trône, pour que le bilan global de l'histoire des hommes soit alors fait, tiré par le Seigneur lui-même. Et en cela, l'histoire est le lieu privilégié de où s'exerce la révélation de Dieu. Il n'est donc pas étonnant que l'histoire soit réellement le point central, l'objet de la révélation biblique. Voilà en gros ce que l'on pouvait dire justement sur les livres historiques, l'inspiration des écrits historiques.
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2: À la toute fin du livre du Deutéronome, chapitre 34, le verset 4 dit ceci. « Alors l'Éternel dit à Moïse, « Voilà le pays que j'ai promis par serment à Abraham, à Isaac et à Jacob, lorsque je leur ai dit « Je donnerai ce pays à vos descendants. » Je te l'ai fait voir de tes propres yeux, mais tu n'y entreras pas. » De même que Moïse, ce que l'on aperçoit bien avant les autres, c'est parfois les autres qui en profitent plus tard. Ainsi va la vie. Ayons à cœur, tout de même, de rêver en regardant ce dont les autres profiteront plus tard.
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2: Bonjour à tous, je suis Raphaël Mambou. Que Jésus vous bénisse, qui que vous soyez, où que vous soyez. Le nom de cette émission est Venez à Jésus. C'est une grâce, c'est un honneur, c'est un privilège de pouvoir vous retrouver encore une fois aujourd'hui autour de la parole de Dieu pour partager quelques versets bibliques sur le thème « Renoncer aux mensonges ». Avant d'aller plus loin, je voudrais vous inviter à baisser la tête dans la prière pour dédier le reste des 30 minutes entre les mains du Seigneur, afin que Dieu nous parle, nous guide et nous instruise. Prions. Père éternel, au nom de ton Fils Jésus-Christ, nous voici devant toi. Pour entendre ta parole, pour entendre ton message, pour entendre ton appel, tes directives, tes corrections, tes instructions dans le domaine du mensonge. Père, combien d'hommes et de femmes ont été détruits à cause du mensonge? Combien d'hommes et de femmes avons-nous détruits à cause du mensonge? Père, aide-nous à marcher droitement devant toi. Au nom de ton Fils Jésus-Christ, nous avons ainsi prié. Amen. Renoncer aux mensonges. Je vous invite encore à lire dans Éphésiens 4, verset 25. C'est pourquoi renoncez aux mensonges et que chacun de vous parle selon la vérité à son prochain, car nous sommes membres les uns des autres. Que chacun de nous renonce aux mensonges et parle à son prochain selon la vérité. Lorsque Paul parle à l'église de Jésus-Christ à Éphèse. Je ne sais pas vous dire avec précision tous ceux et toutes celles qui écoutent cette émission, s'ils sont de quel pays francophone. Mais ce que je sais, c'est que si vous écoutez cette émission, ce n'est pas le fruit du hasard. Dieu veut vous montrer quelque chose qui doit disparaître de votre vie. Dieu veut nous montrer quelque chose qui doit disparaître de nos vies. Le mensonge. Nous avons défini le mensonge comme étant une altération volontaire, pas accidentelle, hein, une altération volontaire de la vérité dans le but de tromper son prochain. Jean 8, verset 44 dit que le diable est un menteur et le père du mensonge. Quiconque aime et pratique le mensonge est fils du diable. Jésus dit dans Apocalypse 22, verset 15, « Dehors ceux qui aiment et pratiquent le mensonge. » Aujourd'hui, nous trouvons le mensonge partout. Vous avez même des pasteurs qui inventent des histoires. Peut-être que nous ne nous rendons pas compte que le mensonge est un péché. Peut-être que nous ne nous rendons pas compte de la gravité du péché. Et nous avons même des expressions, je me souviens même d'une maman qui avait l'habitude de dire « Non, ce n'est pas un mensonge, c'est un tout petit mensonge, c'est rien de si grave. » Peut-être qu'à nos yeux physiques, oui, ce n'est rien de grave. Mais ce ne sont pas nos yeux qui vont juger l'Église de Jésus-Christ. C'est les yeux de Jésus-Christ qui vont juger son Église. Mon frère, ma sœur, nous devons constamment avoir en tête, dans nos pensées, qu'un jour nous allons comparaître devant Dieu pour être jugés. La Bible dit qu'après la mort vient le jugement. Donc quand vous allez mourir, c'est déjà un jugement. Mais ce n'est pas tout. Vous devez comparaître aussi devant Dieu pour être jugé, pour recevoir ce que vous aurez fait de bien et de mal dans ce corps. Donc ne prenons pas à la légère certaines choses que nous sommes en train de dire. Mais il y a vraiment à se remettre en cause. Nous devons nous remettre en cause. Nous devons faire attention. Dieu est la vérité. Jésus-Christ dit « Je suis le chemin, la vérité et la vie ». Jésus ne dit pas « Je suis une partie du mensonge, je suis une partie de la vérité ». Il dit « Je suis la vérité ». Donc, en Jésus-Christ, il n'y a pas de mensonge. Quiconque aime Dieu marche dans la lumière. Il ne marche pas avec une dans certains secteurs, dans les ténèbres. Il est flou. Vous savez, quand quelqu'un est flou, tout de suite, vous comprenez que cette personne est en train de vous cacher quelque chose. Donc, cette personne est en train de mentir. Dehors les chiens, les enchanteurs, les idolâtres, ceux qui aiment et pratiquent le mensonge, nous dit la Bible dans Apocalypse 22, verset 15. Donc le mensonge n'est pas quelque chose de bien. Le mensonge n'est pas quelque chose de correct. J'aimerais qu'on relise un peu le psaume 52, qu'on relise encore le psaume 52, à partir du verset 4. Ta langue n'invente que malice. Comme un rasoir affilé, fourbe que tu es. Tu aimes le mal plutôt que le bien, le mensonge plutôt que la droiture. Tu aimes toutes les paroles de destruction, langue trompeuse. On peut se limiter. Toute parole de destruction, Dieu dit que ce sont des paroles qui trompent. Donc quand on trompe quelqu'un, quand on est en train de mentir à quelqu'un, on est en train de le détruire. On ne lui rend pas la vie, on ne lui rend pas service. Mon frère, ma sœur, arrêtons de mentir. Vous savez, je suis par exemple un chef d'entreprise, d'accord? Je fais des fausses déclarations sur mes revenus, des fausses déclarations d'impôts. Donc je mens d'abord, mais je vole l'État. Or, l'État, avec cet argent, pouvait construire des routes, pouvait construire des hôpitaux, pouvait construire des écoles, pouvait offrir des bourses d'études. Donc, par mon mensonge, je vais peut-être empêcher quelqu'un de recevoir une bourse. Je vais peut-être empêcher quelqu'un de recevoir des soins adéquats. Je vais peut-être empêcher quelqu'un de prospérer. Parce que avec l'argent, avec les impôts que nous payons, l'État paye ses fonctionnaires. Donc, par mon mensonge, je vais empêcher quelqu'un de recevoir son argent. Et forcément, cette personne-là, si elle est mariée, ne pourra pas peut-être payer les études de ses enfants, payer le loyer. Bon, bref, ça peut aller très loin. C'est juste que je tentais de vous faire comprendre que lorsqu'on ment, lorsqu'on pêche, ça se limite pas seulement à lui, à nous. Mais au-delà des dégâts que nous pouvons faire dans ce monde physique, parce que la Bible parle de détruire, nous sommes en continuelle rébellion face à celui qui est la vérité. Nous devenons opposés de celui qui est la vérité, c'est-à-dire la personne de Jésus-Christ. Parce que Jésus-Christ est la vérité. Il n'y a pas de mensonge en lui. Il n'y a pas de variation en lui. Jésus ne dit pas aujourd'hui, je t'aime et puis dans 15 ans, tu sais, il y a 15 ans je t'aimais, mais aujourd'hui je commence à me rendre... Non, Jésus ne varie pas. C'est le même hier, aujourd'hui, éternellement. Et quand nous varions dans notre marche chrétienne, quand nous nous baissons, quand nous tolérons le péché dans notre vie, quand nous acceptons et pratiquons le mensonge, nous devenons opposés de Jésus-Christ. Et Jésus-Christ dit très clairement, maintenant au verset 7, « Aussi Dieu t'abattra pour toujours. Il te saisira et t'enlèvera de la tente. Il te déracinera de la terre des vivants. » En d'autres termes, vous occupez des postes de responsabilité. Vous étiez le numéro un d'une nation, d'un pays, d'une entreprise, d'une commune. Parce que vous aimiez pratiquer le mensonge, parce que vos paroles étaient des paroles de destruction, c'était le mensonge, vous passez votre temps à inventer des histoires, à faire croire aux gens certaines choses. Dieu a dit, je vais te saisir, je vais t'arracher de là où tu es. T'arracher, ça veut dire que tu vas tenter de résister, par encore le mensonge, mais tu ne vas pas aller très loin, tu ne vas pas résister très longtemps, tu seras enlevé et puis on va te jeter. Regardez ces vies de couple, dont l'homme ou la femme trompe son conjoint, qui aime et pratique l'adultère. Et pour couvrir l'adultère, on est obligé de mentir. On est obligé de trouver, j'étais à des réunions de travail, j'étais à la maison, j'étais à une réunion de travail, j'étais à un dîner d'affaires, alors que vous étiez en train de pratiquer l'adultère. Ces couples-là finissent toujours par éclater. Ça finit toujours par éclater. Attention, mon frère. Attention, ma sœur. Le mensonge détruit. Le mensonge détruit votre prochain. Et sans vous rendre compte, le mensonge vous détruit vous aussi. Je me souviens d'un homme qui a dit, pour être un bon menteur, il faut être très intelligent. Pourquoi? Parce qu'il faut continuellement se souvenir du premier mensonge. Parce qu'une fois qu'on a menti, on est obligé encore de mentir pour couvrir ce premier mensonge. Alors il faut être intelligent et suffisamment avoir une bonne mémoire pour se souvenir de qu'est-ce qu'on avait dit au départ, puisque c'est un mensonge. Et quelqu'un qui a l'habitude de mentir sur tout et sur rien peut oublier qu'est-ce qu'il avait dit au départ. Je me rappelle une histoire d'un faux mendiant, parce que il utilisait le mensonge pour se nourrir. Il me raconte d'abord la première fois, j'étais allé voir mon pasteur, je ne l'ai pas trouvé, maintenant je ne sais plus comment rentrer, j'ai besoin d'argent. J'avais pas d'argent. Je lui dis, malheureusement, je ne sais pas vous aider. Ça m'avait vraiment touché, mais je ne savais pas l'aider, j'avais pas d'argent. Quelque chose comme 6 ou 7 mois, je ne l'ai pas reconnu, mais j'ai rencontré, je crois que ça ne pouvait être que cette même personne, mais quelque part ailleurs, me racontant la même histoire. Je lui ai dit, mais attends, monsieur, il y a quelques mois en arrière, je t'ai rencontré, tu m'as raconté la même histoire, et aujourd'hui, à cet endroit, tu me racontes encore la même histoire. Le monsieur est resté silencieux, je suis parti. Vous n'allez pas croire. Quelque temps après, j'ai rencontré le même monsieur me racontant la même histoire. Et quand je lui ai fait la remarque, cette fois-ci, il s'est exclamé, « Oh !» Et puis il a fui. Bon, pas fui, mais en tout cas, il a continué sa route. Et le même monsieur, je le rencontre quelques semaines encore plus tard, je revenais de la prière, il va me raconter la même histoire. Je lui ai dit, « Mais monsieur, sois sérieux. Tu es un jeune homme, tu as l'air d'être en bonne santé, trouve-toi du travail et vis honnêtement de ta vie. » Vous voyez, il invente des histoires pour se nourrir. Mais tellement il les raconte à tout le monde, il pense que, il raconte à quelqu'un, il les raconte pour la première fois. Alors que dans mon cas, il me l'a raconté 4 fois. Je vous assure, ça m'avait vraiment dépassé. Le mensonge ne profite jamais. Et un jour ou l'autre, Dieu va saisir cette personne et va l'enlever. Mon frère, ma sœur, attention au mensonge. Le mensonge, altération volontaire de la vérité dans le but de tromper son prochain. Qui est le père du mensonge? C'est le diable. Écoutez ce que Dieu est. Dans Nombre 23, verset 19, Nombre 23, verset 19, il nous est dit ceci. Dieu n'est pas un homme pour mentir, ni un fils d'homme pour se repentir. Ce qu'il a dit, ne le fera-t-il pas? Ce qu'il a déclaré, ne l'exécutera-t-il pas? En d'autres termes, Dieu est en train de nous dire, c'est vrai que ce verset, nous l'utilisons pour déclarer la puissance, la grandeur, pour rappeler à Dieu ses promesses. Mais voyons-le dans le sens maintenant pour vous dire que si nous nous mentons, nous ne sommes pas de Dieu. Si nous promettons quelque chose et que nous ne le réalisons pas, nous ne sommes pas de Dieu. Du moins, si nous pratiquons ce genre de choses. Parce qu'il peut nous arriver de mentir. C'est en ce moment-là que nous allons nous repentir, demander pardon à Dieu, réparer et continuer la route. Mais il y a ceux qui aiment et pratiquent le mensonge. Dieu dit, ils ne sont pas de moi, parce que moi, je ne mens pas, moi, je ne triche pas, moi, je n'altère pas la vérité, moi, je n'exagère pas la vérité, je n'y ajoute pas, je suis la vérité, c'est ce que Dieu nous dit. Il dit ce qui est vrai, il dit ce qui est correct, nous allons le voir dans les prochaines émissions, c'est vraiment merveilleux. En dehors de Dieu, il n'y a pas de vérité. Alors si nous sommes de Dieu, quand on doit nous voir nous, on doit voir la vérité. On doit arriver au point où on nous pose la question, on nous dit, toi tu es un chrétien, toi tu marches dans la vérité, dis-nous, réellement ce qui s'est passé. Vous savez, ça fait plaisir lorsque quelqu'un me vous dit cela. Dans ma propre vie, ça m'est arrivé. Raph, tu es chrétien. Dis-nous la vérité. Je me rappelle une fois, c'était ma mère. C'était ma propre mère qui m'avait dit ça. C'était merveilleux. J'étais quelque part content. Il faut que nous arrivions à ce stade. Il faut qu'on arrive au stade où, quand on nous confie l'argent, on est sûr que les rapports que nous donnons sont vrais, ne sont pas des tissus de mensonges. Regardez notre société. Que vous soyez au Congo, que vous soyez en Europe, que vous soyez aux États-Unis, que vous soyez, je ne sais pas, au Sénégal. Pourquoi créons-nous aujourd'hui des sociétés d'audit? C'est pour vérifier si c'est vrai ou faux toutes les informations qu'on nous donne. Donc c'est le mensonge qu'on essaye de combattre. Pourquoi avons-nous aujourd'hui des inspecteurs des finances? C'est pour nous assurer que les déclarations qui sont faites par les chefs d'entreprise sont correctes, n'est-ce pas? Donc ça veut dire que le mensonge détruit. Je prends par exemple la République démocratique du Congo, mon beau pays. On dit que nous sommes à 98 ou 99% des chrétiens. Mais alors pourquoi avons-nous des inspecteurs des finances? Pourquoi avons-nous des sociétés d'audit? Des cabinets d'audit? Pourquoi devons-nous faire des déclarations sous serment? Si nous sommes comme Dieu, si nous sommes de Dieu, si nous sommes ses enfants, et si nous sommes censés ne pas aimer et pratiquer le mensonge, en principe, personne n'a besoin de me contrôler, puisque ce que je vais dire est censé être la vérité. Mais puisque le mensonge s'est introduit dans l'Église de Jésus-Christ, alors nous avons besoin de mécanismes de contrôle, malheureusement. Et ça, je suis sûr que ça doit faire mal au cœur de Dieu. Attention, attention, Dieu n'est pas un menteur. Et puisqu'il n'est pas un menteur, il s'attend aussi à ce que ses enfants ne marchent pas dans le mensonge. Faisons attention, mon frère. Faisons attention, ma sœur. Proverbe 6, verset 17. Proverbe 6, verset 17. Vous y êtes? Proverbe 6, verset 17. Proverbe 6, j'y suis presque. Ça, c'est Proverbe 4. Proverbe 5, Proverbe 6, verset 17. Voilà. Les yeux hautains, la langue menteuse, les mains qui répandent le sang innocent, le cœur qui médite des projets iniques, les pieds qui se hâtent de courir au mal, le faux témoin qui dit des mensonges et celui qui excite des querelles entre frères. Commençons verset 16. Il y a six choses que est l'Éternel, et même sept qu'il a en horreur. Les yeux hautains, la langue menteuse, les mains qui répandent le sang innocent, le cœur qui médite des projets iniques, les pieds qui se hâtent de courir au mal, le faux témoin qui dit des mensonges et celui qui excite des querelles entre frères. Vous voyez, trois fois, Dieu va parler du mensonge. La langue menteuse, le faux témoin et celui qui excite. Bon, excité, moi je le vois dans le... Bon, ce verset, je le vois beaucoup plus dans le sens de celui qui va exagérer, qui va rapporter des choses pour exagérer afin que les gens s'entretuent, que les gens s'entrechoquent. Bon, on peut même, si vous voulez, on peut se limiter à deux. Dieu va dire deux fois que le mensonge n'est pas quelque chose de correct. Qu'il ne veut pas voir ces choses-là dans la vie de ses enfants. Mon frère, ma soeur, au moment où vous êtes en train de m'écouter, qu'est-ce que Dieu voit dans votre vie? Est-ce que Dieu voit le mensonge? L'hypocrisie est un mensonge. Vous faites croire aux gens que vous êtes quelqu'un d'autre. En fait, vous êtes en train de mentir par votre attitude. Attention, Apocalypse 22, verset 15. Dehors quiconque aime et pratique le mensonge. L'hypocrisie est un mensonge. Nous allons le voir dans les prochaines émissions. Nous allons même voir des cas dans l'Ancien Testament, des hommes et des femmes qui ont menti et qui ont eu des gros problèmes. Qu'est-ce qu'il en est pour vous au moment où vous écoutez ce mensonge? Paul nous recommande renoncer au mensonge et que lorsque vous parlez à votre frère, que vous parlez selon la vérité. Il faut que vous et moi qui sommes chrétiens, qui avons donné notre vie à Jésus-Christ, nous arrivions à des niveaux où quand nous parlons, les gens ont confiance. Parce qu'ils auront éprouvé nos paroles, ils disent toujours la vérité. Ils promettent des choses qu'ils réalisent. Ils rapportent des faits tels qu'ils les ont vus. Ils rapportent des faits tels que ça a été fait. Ils n'exagèrent rien, ils n'enlèvent rien. Mon frère, ma sœur, les déclarations d'impôts doivent être correctes, doivent être vraies. Les déclarations de nos revenus doivent être vraies. Les rapports que nous faisons sur des réunions ou bien sur des discussions doivent être vrais. Nous devons être de vrais témoins, pas de faux témoins. Dieu n'aime pas les faux témoins. Proverbe 30, verset 6. Proverbe 30, verset 6. Dieu dit ceci. Proverbe 30, verset 6. N'ajoute rien à ces paroles, de peur qu'ils ne te reprennent et que tu sois trouvé menteur. Commençons verset 5 pour mieux comprendre. Toute parole de Dieu est éprouvée. Il est un bouclier pour ceux qui cherchent en lui un refuge. N'ajoute rien à ces paroles, de peur qu'ils ne te reprennent et que tu sois trouvé menteur. Vous voyez ? Il a ajouté à la parole de Dieu. Il a ajouté à des faits. Il a exagéré, il a ajouté, et Dieu dit, attention, parce que quand on va t'examiner, on va te juger, on va se rendre compte que tu as menti. Le mensonge vient aussi du fait que vous exagérez quelque chose. Vous voyez que je n'ai pas inventé. C'est ce que la Bible dit. N'ajoute rien à ces paroles. Dans le livre d'Apocalypse, quelque part, il est dit, ne retranche rien à ces paroles. Mais nous allons le voir prochainement. Ici, il est dit, n'ajoute rien. De peur qu'ils ne te reprennent, c'est-à-dire qu'ils te fassent la remarque devant tout le monde. Et que tu sois trouvé un menteur, prédicateur de l'évangile. Je crois que ce verset de l'évangile s'adresse beaucoup plus à nous. Nous nous tenons devant des foules, devant des milliers, des millions d'hommes et de femmes. Qu'est-ce que nous racontons? Nous devons parler, prêcher la vérité. Nous ne sommes pas là pour prêcher nos dogmes. Nous ne sommes pas là pour prêcher nos philosophies, nous sommes là pour prêcher ce que Dieu nous dit de prêcher. J'aime quand il dit à Jérémie, j'ai mis ma parole dans ta bouche. Dieu a mis sa parole dans nos bouches, afin que nous annoncions ce qu'il a dit réellement. Dieu a mis sa parole dans nos bouches, afin que nous annoncions ce qu'il a dit réellement, ce que nous avons vu de lui réellement.

0: Il y a des gens qui inventent, même dans les prophéties. Il n'a rien vu, il n'a rien entendu de Dieu, mais parce qu'il veut soutirer un peu d'argent, parce qu'il veut se rendre intéressant, parce qu'il veut se faire connaître, alors il invente des prophéties. Il invente. Il invente et manipule des hommes et des femmes qui sont malheureusement pas attentionnés à la parole de Dieu et ne se rendent pas compte qu'ils sont manipulés. Attention. Psaume 89, verset 36. Psaume 89, verset 36. Dieu nous dit ceci. La Bible nous dit ceci. Psaume 89, verset 36. J'ai juré une fois par ma sainteté. Mentirai-je à David? J'ai juré une seule fois par ma sainteté. Mentirai-je à David? C'est Dieu qui fait la promesse à David, comme pour dire que ce que j'ai déclaré à David va s'accomplir. Une fois de plus, Dieu nous dit encore qu'il n'est pas le père du mensonge. Attention, mon frère. Attention, ma sœur. J'aimerais que nous revenions un peu encore à Apocalypse 22, verset 15. Apocalypse 22, verset 15. Vous y êtes? Vous allez m'excuser de vous faire tourner les pages de la Bible de cette manière-là, mais j'aime beaucoup. J'aime beaucoup utiliser des versets bibliques. Verset 14. Non, j'aimerais commencer au verset 13. Je suis l'alpha et l'oméga, le premier et le dernier, le commencement et la fin. Heureux ceux qui lavent leurs robes afin d'avoir droit à l'arbre de vie et d'entrer par les portes de la ville, la Nouvelle Jérusalem. Dehors les chiens, les enchanteurs, les impudiques, les meurtriers, les idolâtres et quiconque aime et pratique le mensonge. Dehors. Ça ne sera pas un ange qui va dire ça. Hein. Ce n'est pas le pasteur, ce n'est pas l'évangéliste, ce n'est pas Raphaël. C'est Dieu qui va dire. Dehors. Si vous ne voulez pas entendre cette phrase, abandonnez le péché, abandonnez le mensonge et vivez dans la vérité. C'est très simple. Baissez la tête dans la prière et demandez pardon à Dieu pour le mensonge. Père éternel, au nom de ton Fils Jésus-Christ, je viens à toi. Je te demande pardon. Pardon d'avoir vécu dans le mensonge. Pardon d'avoir vécu dans la tromperie. Purifie-moi avec le sang de Jésus-Christ. Lave-moi avec le sang de Jésus-Christ. Je reconnais que mentir n'est pas quelque chose de bien. Je reconnais que mentir viole ta parole. Pardonne-moi et purifie-moi. Et aujourd'hui et jusqu'à la fin de ma vie, je vais marcher dans la vérité. Au nom de ton Fils Jésus-Christ, j'ai ainsi prié. Amen. Si vous avez fait cette prière, croyez que par la foi, Dieu vous a entendu. Nous nous retrouvons dans quelques instants, juste après cette page publicitaire. Merci.
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0: Bon retour à l'émission Venez à Jésus. Je suis Raphaël Mambou. Si vous avez fait cette prière, si vous avez écouté cette émission et que cela a touché vous et moi, Dieu vous a parlé, ne lui résistez pas. Abdiquez, suivez-le, soyez fortifiés, renoncez au mensonge parce que Dieu vous aime. Je vous encourage à vous joindre à une église qui marche dans la vérité, qui marche dans la droiture, qui marche dans la crainte de Dieu. Mon frère, ma sœur, Jésus vient bientôt pour prendre son Église. Et il est temps de vous mettre en règle avec lui, de continuer, de persévérer. Vous savez, beaucoup d'hommes et de femmes autour de nous ont besoin de la vérité, ont besoin de la lumière. 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C'est entièrement gratuit. Nous nous retrouvons la fois prochaine, toujours sur le même thème, renoncer aux mensonges. Que Jésus continue de vous bénir, que Jésus continue de vous garder. À la fois prochaine. Amen.
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3: Bonjour à tous.

0: à tous. Je suis Raphaël Mambou. Que Jésus vous bénisse, qui que vous soyez, où que vous soyez. Le nom de cette émission est Venez à Jésus. C'est une grâce, c'est un privilège, c'est un honneur de pouvoir vous retrouver encore aujourd'hui autour de la Bible, autour de la parole de Dieu, pour partager quelques versets bibliques. Ce n'est pas parce que nous sommes plus spirituels, ce n'est pas parce que nous sommes plus excellents ou quoi que ce soit. C'est simplement que Dieu a fait grâce. Et ma prière est pour vous et pour nous, et que nous puissions profiter de la grâce de Dieu qui se trouve en Jésus-Christ au maximum. Car beaucoup auraient voulu entendre la parole de Dieu en ce moment, aujourd'hui, mais ils n'auront pas cette opportunité, ils n'auront peut-être jamais cette opportunité. Alors, vous et moi, profitons au maximum de ce jour. Profitons au maximum de ce que le Seigneur veut nous enseigner aujourd'hui. Nous sommes toujours en train de voir notre thème « Tu aimeras ton prochain ». C'est notre 9e émission. Mais avant d'entamer la 9e émission, le 9e, je voudrais que nous commencions par une toute petite prière pour remercier Dieu, lui qui a permis ce jour, lui qui connaissait ce jour depuis l'éternité, qui a permis que vous tourniez votre poste émetteur, que vous ouvriez votre ordinateur, que vous soyez connecté sur Internet, sur votre radio préférée, pour pouvoir entendre cet enseignement. Ma prière est que cela nous fasse à chacun d'entre nous du bien. Prions. Père éternel, merci pour ta parole, merci pour ton jour, merci pour ta santé, merci pour ton souffle de vie, merci pour mon frère, merci pour ma sœur, merci pour ta présence, car tu dis dans ta parole, si deux ou trois sont réunis autour de la parole de Dieu, tu es présent. Nous croyons que par la foi tu es là et que tu veux nous enseigner, que tu veux nous guider, que tu veux nous diriger, que tu veux nous redresser dans cet enseignement sur aimer son prochain. Merci Père, car je suis convaincu que après ce message, nous ne serons plus les mêmes, nous serons changés. Au nom de ton Fils Jésus-Christ, j'ai ainsi prié. Amen. Luc 10, 27 à 31. Tu aimeras ton prochain. Luc 10, 27 à 36. Il répondit, le docteur de la loi, « Tu aimeras le Seigneur ton Dieu de tout ton cœur, de toute ton âme, de toute ta force et de toute ta pensée, et ton prochain comme toi-même. Tu aimeras ton prochain comme toi-même. » Tu as bien répondu, lui dit Jésus, « Fais cela et tu vivras. » Mais lui, voulant se justifier, dit à Jésus, « Et qui est mon prochain ?» Jésus reprit la parole et dit, « Un homme descendait de Jérusalem à Jéricho. » Il tomba au milieu des brigands qui le dépouillèrent, le chargèrent de coups et s'en allèrent le laissant à demi-mort. Un sacrificateur qui, par hasard, descendait par le même chemin, ayant vu cet homme, passa outre. Un lévite qui arriva aussi dans ce lieu, l'ayant vu, passa outre. Mais un samaritain qui voyageait, étant venu là, fut ému de compassion lorsqu'il le vit. Il s'approcha, il banda ses plaies en y versant de l'huile et du vin. Puis, il le mit sur sa propre monture, le conduisit à une hôtellerie et prit soin de lui. Le lendemain, il tira deux deniers, les donna à l'hôte et dit, « Aie soin de lui, et ce que tu dépenseras de plus, je te le rendrai à mon retour. » Lequel de ces trois te semble avoir été le proche de celui qui est tombé au milieu des brigands ? C'est celui qui a exercé la miséricorde envers lui, répondit le docteur de la loi. Et Jésus lui dit, « Va, et toi, fais de même. » Tu aimeras ton prochain comme toi-même. Mais qui est mon prochain? Jésus dit, ton prochain, c'est celui que tu croises dans ta vie de tous les jours. C'est celui qui est peut-être d'une culture différente. C'est celui qui est peut-être d'un niveau social différent, qui est d'une couleur de race différente, qui est de niveau intellectuel différent, qui est peut-être aussi de niveau, qui est aussi de religion différente. C'est ton prochain et tu l'aimeras comme toi-même. Tu n'as pas à juger ton voisin, tu n'as pas à juger ton prochain pour ce qu'il est. Tu n'as pas à le condamner pour ce qu'il est. Mais tu dois l'aimer parce qu'il est aussi une créature créée à l'image et à la ressemblance de Dieu. C'est vrai que peut-être il ne se convertira pas. Peut-être qu'il n'acceptera pas la même doctrine que la tienne. Mais tu dois l'aimer. Tu n'as pas à le rejeter. Tu n'as pas à ne pas l'assister quand il est dans le besoin, quand il a urgemment besoin de toi. aimer son prochain consiste à s'identifier dans l'autre, à se voir dans l'autre. Peu importe sa race, peu importe sa culture, peu importe son niveau social, peu importe son sexe, peu importe son ethnie, sa tribu, peu importe son pays, sa nationalité, peu importe ses opinions religieuses, peu importe ses opinions politiques, peu importe ses opinions philosophiques, c'est ton prochain et tu dois l'aimer comme tu t'aimes toi-même. Tu dois aimer le juif, tu dois aimer le non-juif, tu dois aimer l'arabe, tu dois aimer le blanc, tu dois aimer le noir, tu dois aimer l'africain, tu dois aimer l'asiatique, comme tu t'aimes toi-même. Qu'il le sache ou qu'il ne le sache pas, tu dois l'aimer. Nous sommes en train d'étudier sur l'humilité qui est une preuve d'amour, dans l'amour envers notre prochain. L'humilité doit être dedans. S'il n'y a pas d'humilité, alors l'amour que nous exprimons envers notre prochain n'est pas vrai. Dans le livre, dans l'épître de Jean, Dieu nous dit, comment peux-tu dire, Dieu je t'aime, alors que tu haïs ton frère? Tu es un menteur, et les menteurs n'héritent pas le royaume de Dieu. L'humilité consiste à se rabaisser, consiste à voir les autres comme étant au-dessus de soi-même. Les autres, c'est qui? Nous l'avons dit, ça peut être notre subalterne, ça peut être l'enfant de notre subalterne, ça peut être notre voisin, ça peut être notre collègue de classe, notre collègue de bureau. Peut-être aussi notre voisin d'église. Vous le regardez, vous vous dites, mais il n'est pas de mon niveau. Ça, c'est une preuve d'orgueil. Le bon samaritain, dans la parabole que nous avons lue, lors de son voyage, il avait ses priorités, il avait ses targets, il avait ses objectifs à atteindre, a suspendu ses propres intérêts et a vu un homme dans le besoin. Un homme en danger. Ce samaritain n'a pas hésité à descendre de son cheval, qui est une image de l'humilité. Il n'a pas hésité à se rabaisser face à cet inconnu. Il ne le connaissait pas. Je suis même tenté de dire qu'il ne le connaissait ni d'Adam ni d'Ève. Il ne le connaissait pas. Du reste, même s'il était passé, ce monsieur, à demi-mort, inconscient, dans les pommes, n'aurait même pas su que quelqu'un est passé à côté de lui. Il n'aurait même pas su. Mais lui, parce qu'il s'est identifié à cette personne, il est descendu de son cheval. Jésus-Christ, qui est le serviteur par excellence, le modèle du service, le modèle des serviteurs, a quitté sa gloire, créateur du ciel et de la terre, de l'univers visible et invisible, créateur des anges, des archanges et tout ce que vous pouvez citer, c'est Jésus-Christ qui les a créés par lui, pour lui. N'a pas hésité à s'humilier, à prendre la forme d'un homme, d'être un homme serviteur. Il n'a pas hésité à mourir sur la croix pour son prochain, vous et moi. Jésus-Christ, qui est le roi des rois, le seigneur des seigneurs, n'a pas hésité à s'humilier, n'a pas hésité à se rabaisser pour nous sauver. Pourquoi est-ce que nous devrions hésiter à nous rabaisser pour venir en aide aux autres? L'humilité est une preuve d'amour. Si vous dites que vous aimez votre prochain, vous devez vous humilier, vous devez voir les autres comme étant au-dessus de vous. Nous devons marcher dans l'humilité dans notre vie de tous les jours. C'est un commandement. C'est un ordre. Ce n'est pas une option que Dieu nous demande. L'humilité, quoique ce soit une partie du fruit du Saint-Esprit, l'humilité à lui seul aussi produit des fruits. Donc celui qui ne marche pas dans l'humilité produit aussi un type de fruit. Mais celui qui marche dans l'humilité produit un fruit qui est agréable. Dans Proverbe 15, verset 33, Proverbe 15, verset 33, il nous est dit ceci. La crainte de l'Éternel enseigne la sagesse, et l'humilité précède la gloire. Celui qui marche dans l'humilité, celui qui vit dans l'humilité, celui qui considère les autres comme étant au-dessus de lui, celui qui prend les intérêts des autres d'abord, qui considère les intérêts des autres avant ses propres intérêts, bref, qui marche dans l'humilité, se verra glorifié, et par Dieu et par les hommes. Car l'humilité précède la gloire. Avant le succès, avant l'élévation, avant la réussite, on sème d'abord un fruit qui s'appelle l'humilité. On sème une graine qui s'appelle l'humilité. On sème l'humilité avant de récolter la gloire. Et Jésus-Christ, qui est notre modèle dans le service, l'a fait aussi. Lisez avec moi dans Philippiens 2. Philippiens 2, à partir du verset 7. Non, commençons au verset 5. Ayez en vous les sentiments qui étaient en Jésus-Christ, lequel, existant en forme de Dieu, n'a point regardé comme une proie à arracher d'être égal à Dieu. Mais il s'est dépouillé lui-même en prenant une forme de serviteur, en devenant semblable aux hommes. Et ayant paru comme un simple homme, il s'est humilié lui-même, se rendant obéissant jusqu'à la mort, même jusqu'à la mort de la croix. C'est pourquoi aussi Dieu l'a souverainement élevé, et il lui a donné le nom qui est au-dessus de tous les noms, afin qu'au nom de Jésus, tous genoux fléchissent dans les cieux, sur la terre et sous la terre, et que toute langue confesse que Jésus-Christ est Seigneur, à la gloire de Dieu le Père. Jésus-Christ n'a pas hésité à s'humilier. Il est descendu au plus bas niveau. Personne ne pourra descendre plus bas que Jésus-Christ. Et voilà pourquoi Dieu l'a élevé à un tel niveau que personne, dans ce siècle, dans les siècles à venir, ne pourra avoir un nom au-dessus de Jésus-Christ. Parce que pour être au-dessus de Jésus-Christ, il faudra faire quelque chose de plus grand que Jésus-Christ. Il faudra s'humilier plus bas que Jésus-Christ. Et cela est impossible. Mais nous, et vous et moi, nous avons la possibilité de nous humilier, de nous rapprocher le plus possible. Afin que Dieu nous élève au plus haut niveau possible. Le sacrificateur, le Lévite, dans cette histoire, dans la parabole du Samaritain, n'ont pas fait cela. C'est vrai que c'est une parabole. Mais ils ont vu leur niveau social, ils ont vu leur niveau intellectuel. Par rapport à celui qui était blessé, ils se sont dit non, il n'est pas de notre classe, il n'est pas de notre niveau. Bref, ils ne se sont pas humiliés. C'est inutile de l'assister. Du reste, il n'y a pas des gens autour de nous. On n'aura aucune gloire à venir l'assister. Personne ne saura ce que nous sommes en train de faire pour lui. Et c'est une preuve d'orgueil. L'humilité, c'est le contraire de l'orgueil. L'orgueil, c'est le contraire de l'humilité. Mais ce Samaritain ne s'est pas préoccupé de son niveau social, ne s'est pas préoccupé de ses richesses, ne s'est pas préoccupé de ses titres académiques. Non, il a vu un homme qui souffrait. Et il s'est identifié à cet homme et il est descendu de son cheval. C'est ce que Jésus-Christ a fait pour chacun d'entre nous. Jésus-Christ n'a pas regardé sa gloire. Jésus-Christ n'a pas regardé son niveau spirituel. Non, il a vu sa créature, son proche, celui qui a été créé à son image et à sa ressemblance, souffrir dans le péché, et Jésus-Christ a accepté de s'humilier pour sauver chacun d'entre nous. Voilà pourquoi personne ne pourra faire plus grand que Jésus-Christ. Mais nous avons la possibilité et l'opportunité de nous rapprocher de son humilité, de son niveau d'humilité. Jésus-Christ, qui est Dieu, n'a pas hésité à laver les pieds de ses serviteurs, de ses premiers disciples. Jésus-Christ, qui est Dieu, n'a pas hésité à venir en aide à des hommes et des femmes qui l'ont rejeté. Jésus-Christ, qui est Dieu, n'a pas hésité à prier du haut de la croix, alors que ceux qui le crucifiaient avaient bénéficié de son ministère. Il n'a pas hésité à dire: Père, pardonne-leur, car ils ne savent pas ce qu'ils font. C'est une preuve d'humilité, c'est une preuve d'amour. L'humilité précède la gloire. Oh, aujourd'hui on est insulté, aujourd'hui on est humilié, aujourd'hui on est rejeté, on reconnaît que les autres sont au-dessus de nous, on les assiste. On n'a pas besoin d'attendre leur merci. On n'a pas besoin d'attendre leur gratitude, qu'ils reconnaissent. Non. Nous faisons les choses en fonction de Dieu. Dans Proverbe 3, verset 34, il nous est dit ceci, Proverbe 3, verset 34. Dieu se moque des moqueurs, mais il fait grâce aux humbles. Dieu se moque des moqueurs, mais il fait grâce aux humbles. Nous voulons la grâce de Dieu dans notre vie de tous les jours. Nous voulons la grâce de Dieu dans notre travail, dans notre business, dans notre ministère, dans notre carrière politique, dans notre carrière économique, dans notre carrière, dans nos familles. Nous voulons que Dieu nous fasse grâce. Dieu fait grâce à ceux qui sont humbles. Dieu fait grâce à ceux qui marchent dans l'humilité. Dieu fait grâce à ceux qui reconnaissent qui placent les autres au-dessus d'eux-mêmes. Dieu fait grâce à ceux qui reconnaissent aussi les intérêts des autres, qui pensent aussi aux intérêts des autres. Dieu fait grâce à ceux qui s'identifient aux autres. Dieu fait grâce à ceux qui regardent aussi aux besoins des autres. Dieu fait grâce aux humbles. Ça veut dire qu'il résiste aux orgueilleux. Ça veut dire qu'il ne laisse pas passer les orgueilleux. Ça veut dire qu'il va mettre des bâtons dans les roues à ceux qui se croient quelqu'un, qui se croient quelqu'un ou qui croient posséder quelque chose. Dieu fait grâce aux humbles. Dieu fait grâce aux humbles. Dieu résiste aux orgueilleux. Celui qui ne veut pas reconnaître qu'il a mal fait. Celui qui ne veut pas reconnaître le droit chemin. Celui qui ne veut pas reconnaître qu'il ne marche pas correctement. C'est un orgueilleux. L'humble, c'est celui qui reconnaît que les autres sont au-dessus de lui. Qui reconnaît les qualités des autres. Qui reconnaît l'importance des autres. Qui reconnaît lorsqu'il a mal agi. Qui s'humilie. Qui demande pardon. Qui reconnaît qu'il a pris une mauvaise route. L'humble aussi, c'est celui qui n'a pas besoin qu'on le corrige deux fois sur la même chose. C'est celui qui est conscient que telle voie est mauvaise. C'est ça aussi quelqu'un qui est humble. Le Samaritain a vu, s'est vu dans la vie de l'autre. Ce bon Samaritain s'est vu dans la vie de ce pauvre monsieur qui souffrait. Il a souffert avec lui. Il a reconnu que cet homme souffre. Mais le sacrificateur, le lévite qui passait, n'ont pas vu cela. Qu'est-ce qu'ils ont vu? Ils n'ont vu que leur propre gloire. Ils n'ont vu que leurs propres intérêts. Ils n'ont vu que leur propre succès. Mon frère, ma sœur, l'orgueil est quelque chose de mauvais. L'orgueil est quelque chose de dangereux. Attention. Dans Jacques 4, verset 10... Jacques 4, verset 10, il nous est dit ceci. Humiliez-vous devant le Seigneur et il vous élèvera. Nous cherchons le chemin du succès. Nous cherchons le chemin de l'élévation, de la réussite, de la grâce, que Dieu nous fasse grâce dans tous les domaines. Nous cherchons cela, vous et moi. Jacques nous dit, c'est en s'humiliant devant le Seigneur que le Seigneur va nous relever. Que le Seigneur va nous élever. Lors de la nouvelle naissance, c'est une humiliation. Nous reconnaissons que nous sommes des pécheurs. Nous reconnaissons que nous avons marché de notre propre voie, de notre propre intelligence, de notre propre sagesse. Nous reconnaissons que nous avons pris le mauvais côté, que nous n'avons pas servi le bon maître. Lorsque nous nous convertissons, Dieu nous élève en Jésus-Christ. Il nous fait asseoir au-dessus de tout en Jésus-Christ. Mais cela ne marche que lorsqu'on est humilié. Vous voulez l'élévation, vous voulez la grâce de Dieu dans votre vie de tous les jours. Humiliez-vous. Humiliez-vous, ça veut dire aussi regarder les autres comme étant au-dessus de vous. Peut-être que socialement, ce n'est pas vrai. Peut-être que économiquement parlant, ce n'est pas vrai. Financièrement parlant, ce n'est pas vrai. Peut-être que même intellectuellement parlant, ce n'est pas vrai. Mais regardez ces hommes comme au-dessus de vous. C'est-à-dire que si vous voulez les redresser, si vous voulez les corriger, si vous voulez les diriger, dirigez-les avec humilité, amour. Pas comme étant des sous-hommes, pas comme étant des enfants, pas comme étant des moins que rien, des vauriens, des gens qui n'ont aucune espèce d'importance. J'entends souvent cette blague, mais ça reflète aussi une preuve d'orgueil. Quelqu'un qui dit à son ami, entre toi et un chien, je crois que le chien a plus d'importance. Entre toi et l'animal a plus d'importance. D'autres même disent, tes parents auraient dû adopter un chien plutôt que de t'avoir toi. C'est comme pour dire, tu n'as pas d'importance. Ce n'est pas vrai. Tout être humain qui vit est d'abord créé à l'image de Dieu et à sa ressemblance. Et ça veut dire que cette personne a de l'importance aux yeux du Créateur. Donc, personne n'a le droit de dire à son prochain, qu'il est sans importance. S'il n'est pas important pour vous, cela prouve d'abord que vous êtes un orgueilleux. S'il n'est pas important pour vous, sachez qu'il est important pour Dieu. Avec Dieu, nous faisons des exploits. Il n'est pas dit que l'intellect fait des exploits avec Dieu. Non. Nous faisons des exploits avec Dieu. Quiconque croit en Jésus-Christ fait des exploits avec Dieu. C'est très important. Nous devons regarder les autres comme étant au-dessus de nous. Le professeur doit regarder ses élèves comme étant au-dessus de lui. C'est-à-dire qu'il doit aussi considérer ce que les élèves disent. L'employeur doit aussi considérer les intérêts de ses employés. Il doit les voir comme étant au-dessus de lui-même. Le chef d'équipe doit aussi regarder ses subalternes comme étant au-dessus. Les regarder, donc il doit tenir compte. Il doit les considérer comme étant des hommes et des femmes supérieurs, d'une grande valeur, d'une grande richesse. Le président de la République doit regarder ses sujets, ses subalternes, sa nation comme étant au-dessus de lui. Donc il doit d'abord voir les intérêts des autres avant ses propres intérêts. Sinon, nous vivons dans l'orgueil. L'humilité précède la gloire. Donc, l'orgueil précède la chute. L'orgueil précède la chute. Si nous sommes orgueilleux, nous ne vivrons pas longtemps. Dans Psaume 31, verset 24, il nous est dit ceci, Psaume 31, verset 24. Psaume 31, verset 24. Aimez l'Éternel, vous qui avez de la piété. L'Éternel garde les fidèles. Il punit sévèrement les orgueilleux. L'Éternel punit sévèrement les orgueilleux. L'orgueil est un péché. L'humilité est une preuve d'amour, est une force. L'humilité est une preuve que vous gardez la parole de Dieu. Car si vous êtes humble et que vous marchez dans l'humilité, ça veut dire que forcément vous aimez votre prochain. Et celui qui aime son prochain accomplit la loi. L'orgueil est un péché. Le Seigneur punit sévèrement, il ne punit pas seulement, mais sévèrement, c'est-à-dire durement, l'orgueilleux. En tout cas, moi je ne veux pas que le Seigneur me punisse sévèrement. Qu'il ne me punisse pas déjà, mais qu'il me punisse sévèrement moins encore. Et c'est ce que le Seigneur est venu dire à chacun de nous ce matin. Je punis sévèrement l'orgueilleux, celui qui ne reconnaît pas ses fautes, celui qui ne regarde pas les autres comme étant supérieur, celui qui ne considère pas les autres, je les punis sévèrement. En tout cas, je ne voudrais pas que Dieu vous punisse. Je ne voudrais pas que Dieu me punisse. Au moment où nous sommes en train de finir cette neuvième émission aujourd'hui, je voudrais que nous puissions nous examiner nous-mêmes. Quelle est notre attitude? Quel est notre niveau d'amour face à notre prochain? Est-ce que nous marchons dans l'humilité face aux autres? Est-ce que les autres disent que nous sommes des personnes humbles? Est-ce que Dieu dit de nous que nous sommes des personnes humbles? Si ce n'est pas le cas, baissez la tête dans la prière et répétez ces simples mots après moi. Père éternel, au nom de ton Fils Jésus-Christ, j'ai entendu ta parole, j'ai entendu ton message. Je te demande pardon pour l'orgueil qui vit en moi. Je te demande pardon pour le manque d'humilité. Je viens humblement devant toi te demander de briser cet esprit d'orgueil qui est en moi. De briser cet esprit d'orgueil qui me fait croire que je suis supérieur aux autres. Qui me fait croire que les autres sont sans importance devant moi. Je demande pardon. Je demande à ce que tu me laves et que tu me purifies avec le sang de ton Fils Jésus-Christ. Je m'engage maintenant à marcher comme Jésus-Christ a marché. Je m'engage à marcher dans l'humilité, dans la crainte de Jésus-Christ, dans la crainte de ton nom. Même si les autres ne le reconnaissent pas, si toi tu reconnais que je marche humblement, Seigneur, cela me suffit. Merci pour ta grâce. Merci pour ton message de ce matin. Merci de m'avoir relevé au nom de ton Fils Jésus-Christ. Amen. Si vous avez fait cette prière, croyez que par la foi, que ce pour quoi vous avez demandé pardon est oublié devant Jésus-Christ, devant Dieu. Croyez que maintenant vous vous relevez, que vous avez pris un nouveau départ. Croyez que par la foi, vous êtes humble en Jésus-Christ. 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Le nom de cette émission est Venez à Jésus. Je suis Raphaël Mambou. Nous nous retrouvons la fois prochaine sur votre radio préférée, toujours sur le même thème, tu aimeras ton prochain. Que Jésus continue de vous bénir, que Jésus continue de vous garder.
1: Je suis la deuxième d'une famille de 14 enfants, dont plusieurs d'entre eux sont mes demi-frères et sœurs. À l'âge de 8 mois et demi, je fus atteinte par la poliomyélite, ce qui eut pour conséquence plusieurs hospitalisations dans un centre pour enfants handicapés physiques, dès l'âge de 3 ans. Au début de mon placement au centre, je rentrais par intermittence à la maison, où la situation conjugale était critique. Maman n'aimait guère rester à la maison, elle préférait, entre guillemets, sortir. Et c'était ma grande sœur, 2 ans plus âgée que moi, qui devait s'occuper de nous. Entre-temps, mon père fut atteint de la tuberculose. Il suffisait d'une hospitalisation de 6 mois en SANA pour le remettre debout, mais mon père refusa devant l'attitude de ma mère qui s'empirait et préféra mourir. Ma mère se retrouva donc seule avec 6 enfants, mais peu de temps après, elle se remaria avec quelqu'un qui avait des problèmes d'alcoolisme, et elle aussi se mit à boire. À partir de ce moment-là, ce fut la catastrophe. Les bagarres au couteau, les conditions d'hygiène inexistantes, les enfants frappés, livrés à eux-mêmes, faisaient ce qu'ils pouvaient pour avoir à manger. Moi-même, je vivais 2 vies. À la fois, j'avais celle où l'on m'aimait, où j'avais à manger, c'était au centre, puis je retournais chez moi, c'était l'enfer. Puis il y a eu la période du procès, les voisins avaient alerté les services sociaux. Ma mère fut déchue de ses droits, j'avais alors 9 ans. Nous fûmes tous séparés. Mes frères et sœurs étaient en nourrice 2 par 2. À ce jour, il y a certains de mes frères et sœurs que je n'ai jamais revus. À l'âge de 12 ans, on me plaça dans une maison de cas sociaux. Les soirs pour la polio n'étaient plus utiles, et il était temps de penser à ma scolarité. Je me suis donc retrouvée avec des filles très perturbées. Au début, je pleurais pour retourner au centre. Mais peu à peu, comme les autres, je me suis endurcie. On m'avait chiffré. Tous mes vêtements portaient le numéro 21. J'étais fichée également. Chacun de nous avait un dossier gros comme une maison, avec tous nos antécédents. Comment vouliez-vous que l'on s'en sorte? Parce que l'on savait que ce dossier allait nous suivre. Souvent, j'entendais cette réflexion. Tu seras comme ta mère. Des gens nous avaient tracé notre avenir. Et quel avenir proposez-vous à ce genre d'enfants? Bien souvent, à la sortie de cette maison, les filles se jetaient dans les bras du premier venu parce qu'elles avaient peur. Elles étaient seules et mendiaient l'amour à n'importe quel prix. Et c'était le cercle vicieux. Car les bras du premier venu ne sont pas les meilleurs. Et ces bras-là avaient, eux aussi, connu ce manque d'amour, maternel, paternel, qui est bien plus vital que la nourriture et le vêtement. Je reconnais aujourd'hui, avec le recul, que mon handicap fut pour moi, à côté de mes frères et sœurs, un privilège. Car il m'a permis de connaître, si peu de temps, ce qu'était d'être embrassée le soir par l'éducatrice qui me couchait, et d'avoir reçu, toujours entre guillemets, une éducation. Mais cela n'a pas duré longtemps, jusqu'à ce que je rencontre celui qui est l'amour, non pas de cet amour qui s'enflamme au début et qui retombe bien vite, mais Dieu, mon Père, qui connaît exactement ce que j'ai vécu, ce dont j'ai besoin, puisque c'est lui qui m'a créée. Un jour, j'ai rencontré dans les rues de Lille une ancienne camarade de classe, qui m'a simplement parlé de ce qu'elle vivait avec Dieu. Je l'ai écoutée avec indifférence, humour même. Comment croire à l'amour après tout ce que j'avais vécu? Et pendant presque un an, plusieurs chrétiens, régulièrement, venaient me voir au foyer. Non pas pour me parler de Dieu parce que j'en étais allergique, mais simplement parce qu'ils m'aimaient telle que j'étais. Et ce fut lors d'un week-end au bord de la mer passé avec eux, où devant leur façon de vivre, pour la première fois, je me trouvais avec des gens qui vivaient ce qu'ils disaient. C'était tellement frappant que j'ai craqué devant Dieu, où je lui ai dit « Ok, j'arrête de me débattre et je te laisse diriger ma vie. » Et c'est par Jésus-Christ, il m'a proposé une guérison intérieure qui se fait chaque jour. Et de plus, il m'a donné une famille. J'étais séparée des miens et je me retrouve aujourd'hui avec des frères et des sœurs débordant d'amour pour Dieu et pour les autres, donc pour moi. Et le don que Dieu m'a fait, c'est cet amour que je peux à mon tour donner, distribuer gratuitement, parce que je l'ai reçu d'une façon gratuite. Maintenant, je peux donner parce que j'ai reçu. Et je vais vous citer un psaume qui a retenu mon attention. Que de merveilles tu as réalisé, Seigneur mon Dieu, tu n'as pas ton pareil. Et que de projets en notre faveur. Il y en a trop pour que je puisse tout raconter, tout dire. J'ai découvert qu'effectivement, Dieu est plein de faveurs. Et ce, pour chacun d'entre
2: vous. 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

Bien. On va commencer donc à faire de la doctrine cet après-midi, ce soir plutôt. Donc, il nous reste dans la Christologie deux questions à étudier. L'ascension et la parousie, c'est-à-dire le retour de Jésus. D'abord l'ascension. L'ascension est la conséquence directe de la résurrection. Pendant tout un temps, après la résurrection, Jésus est donc apparu, comme le dit l'apôtre Paul, non pas à tous les hommes, mais à un certain nombre de témoins choisis d'avance. Et au bout d'un certain temps, les apparitions du ressuscité ont cessé. Elles ont cessé, en particulier, après un événement, pourrait-on dire, assez spectaculaire, qui nous est rapporté par les évangélistes et par le début du livre des Actes, savoir le fait que Jésus a été vu pour la dernière fois par ses disciples s'élevant au ciel, une nuée l'a couvert et des anges sont venus annoncer à ses disciples qu'il reviendrait au temps de la fin de la même manière. Cet événement qu'on appelle l'ascension a des significations diverses et des bases scripturaires qui sont aussi fondées sur l'Ancien Testament. Il y a dans les évangiles et dans les actes, ainsi que dans les épîtres, un texte qui a été particulièrement privilégié par les premiers chrétiens, les apôtres, et qui était une des bases de la prédication chrétienne primitive, c'était le psaume 110. Le Seigneur a dit à mon Seigneur, assieds-toi à ma droite jusqu'à ce que je fasse de tes ennemis ton marchepied. Et plus tard, quelques versets plus loin, il y a cette affirmation, tu es prêtre pour toujours à la manière de Melchizedek. Ce psaume est la toile de fond scripturaire sur laquelle se déroule l'événement de l'ascension, et c'est ce psaume qui nous donne la clé de la signification de l'événement en question. En fait, un certain nombre de textes dans le Nouveau Testament commentent le psaume 110 en relation avec l'élévation de Jésus. C'est-à-dire, l'ascension, c'est l'acte par lequel le Messie ressuscité se trouve être glorifié. Donc il y a plusieurs étapes dans la vie du Messie. Il y a son incarnation, l'humiliation, nous avons étudié cela, il s'est humilié lui-même, il s'est, littéralement, le grec dit « kenosein », il s'est vidé lui-même de sa divinité, l'humiliation jusqu'à la mort de la croix. C'est pourquoi Dieu, dit l'apôtre Paul dans l'épître aux Philippiens chapitre 2, l'a souverainement élevé et lui a donné un nom qui est au-dessus de tout nom, afin qu'au nom de Jésus, tout genou fléchisse dans le ciel, sur la terre et sous la terre, et que toute langue confesse que Jésus est Seigneur, à la gloire de Dieu le Père. Ça, c'est un commentaire de l'événement de l'ascension. Celui qui a été abaissé, celui qui a été humilié, jusqu'à connaître cette mort la plus honteuse qui soit, la mort de la croix, le Père lui a rendu témoignage, et maintenant, il lui a annoncé cette parole, tu es mon fils, assieds-toi à ma droite jusqu'à ce que je fasse de tes ennemis ton marchepied. La droite de Dieu, c'est l'endroit de la puissance, c'est l'endroit du règne. Celui qui est assis à la droite, en général, c'est ce qu'on appellerait aujourd'hui le premier ministre. Le premier ministre était assis à la droite du roi. Joseph était à la droite de Pharaon quand il a été élevé à son poste. Dans le livre de Daniel,
chapitre 7, il y a aussi quelque chose de semblable. Quand le prophète voit les événements de la fin, le jugement dernier, et après que les bêtes terribles qui se succèdent sur la surface de la terre sont tuées, notamment la quatrième bête, qui est la plus terrible, qui avait cette corne qui a fait la guerre aux saints, eh bien, il voit qu'on amène des trônes, et sur ce trône s'assied l'Ancien des Jours, c'est-à-dire Dieu, et sur les nuées du ciel s'avance quelqu'un qui a l'apparence d'un fils d'homme. C'est cette vision de Daniel 7 qui est la base de l'expression que Jésus employait souvent pour parler de lui-même quand il parlait du fils de l'homme. Le fils de l'homme de Daniel, c'est le Messie. Le Messie qui vient sur les nuées du ciel. Et on lui donna le règne, la gloire, la puissance. Son règne est un règne éternel et sa domination est une domination qui ne prendra jamais fin, dit le prophète Daniel. Donc le Fils de l'homme, le mystérieux Fils de l'homme qui vient sur les nuées du ciel, s'assied à la droite de Dieu pour y recevoir le règne, la domination et la puissance, un règne qui ne se terminera pas. Et il est ici remarquable que dans l'événement de l'ascension, le Seigneur monte sur les nuées du ciel. Une nuée le couvrit et le Seigneur, nous dit un des textes relatifs à l'ascension, s'assit à la droite de Dieu. Donc allusion d'une part à Daniel 7 et d'autre part allusion au psaume 110. Le Seigneur a dit à mon Seigneur, assieds-toi à ma droite jusqu'à ce que je fasse de tes ennemis ton marchepied, c'est-à-dire jusqu'à ce que tu aies subjugué tes ennemis. Ainsi, le Messie glorifié, ressuscité d'abord et glorifié ensuite, reçoit de la part du Père la domination sur toute chose. Et ce sont précisément les dernières paroles que Jésus prononce avant son enlèvement, avant son ascension. « Tout pouvoir m'a été donné dans le ciel et sur la terre. » Et par conséquent, le ministère de Jésus ne s'arrête pas à l'ascension, au contraire. Son ministère messianique se poursuit. Depuis la place d'autorité, de pouvoir et de puissance qu'il occupe désormais à la droite du Père. Un certain nombre de textes dans le Nouveau Testament soulignent cela. Exemple, Romains 8, verset 24. Où il est question du Fils qui est à la droite de Dieu et qui intercède en faveur des élus. Ainsi, la messianité de Jésus ne s'arrête pas à sa résurrection. La résurrection, nous l'avons vu, manifeste qu'il est réellement le Fils, le bien-aimé de Dieu, manifeste qu'il est proclamé fils de Dieu avec puissance, comme le dit l'apôtre Pierre le jour de la Pentecôte à la foule qui est rassemblée pour assister à l'événement. Mais à cet endroit de puissance, il exerce un ministère d'intercession. Il est donc l'intermédiaire entre son Église, entre l'homme et Dieu. Ce que l'Épître aux Hébreux dit, sous une autre expression, le médiateur. D'où cette affirmation, il y a un seul médiateur entre Dieu et les hommes, Jésus-Christ le juste, qui s'est assis à la droite de Dieu. Par conséquent, tous les autres médiateurs sont des idoles. Les médiateurs, second, ça peut être les anges. Et on sait que déjà à l'époque apostolique, nous avons vu cela quand nous avons étudié l'histoire de l'Église, il existait des hérésies qui tentaient justement d'introduire des médiateurs seconds. Ces hérésies, c'était les hérésies gnostiques. Je ne sais pas si ça éveille certains souvenirs dans l'esprit de plusieurs d'entre vous, mais enfin, revoyez notre cours d'histoire de l'Église, nous avons étudié les hérésies du premier siècle, les hérésies gnostiques.
ces hérésies qui sont notamment condamnées par l'apôtre dans l'Épître aux Colossiens, quand il parle, n'est-ce pas, de ces « Personne ne vous ravisse le prix de la course par le culte des anges ». Et dans l'Apocalypse, la possibilité d'un culte des anges est clairement dénoncée au moment où Jean veut se prosterner devant l'ange qui lui révèle les événements derniers. Et l'ange le relève en disant « Garde-toi de le faire, je suis ton compagnon de service, adore Dieu ». Par conséquent, il y a une condamnation sans appel du culte des anges. Et lorsque le catholicisme rétablit par exemple le culte des anges, l'archange Michel par exemple, eh bien il retombe dans cette vieille hérésie gnostique. Il y a un seul médiateur entre Dieu et les hommes. Et c'est ce que l'événement de l'Ascension nous rappelle. Il y a un seul qui puisse intercéder valablement pour les hommes, c'est Jésus. Deuxième type d'intercesseur, les saints. À commencer par la Vierge Marie, dans la piété catholique. Et le slogan catholique, « Ad Jésus per Mariam » tombe absolument sous la condamnation de ces différents textes que nous étudions ce soir. « Ad Jésus par Marie ». Ainsi, dans la piété catholique, la médiatrice n'est plus, le médiateur plutôt n'est plus Jésus, mais c'est une médiatrice, c'est Marie. Et Marie est carrément qualifiée de médiatrice, co-rédemptrice et médiatrice. Donc c'est le rôle rédempteur de Jésus qui est amoindri, qui est rabougri. Et c'est la gloire de Jésus qui se trouve être ici diminué. Et puis ensuite, il y a les autres saints, je ne sais pas, spécialisés. Saint Antoine de Padoue qui trouve tout dans les petits trous. Enfin, je ne sais pas, c'est des meilleurs. Bon. Alors, ici, nous sommes en contradiction expresse avec, notamment l'Épître aux Hébreux, il y a un seul médiateur entre Dieu et les hommes. Pourquoi y a-t-il un seul médiateur ? Parce qu'il est le seul qui ait donné sa vie. Il est le seul qui se soit assis à la droite du trône de Dieu. Et le psaume 110 ajoute une autre précision qui nous permet de mieux comprendre ce rôle d'intercesseur du Messie glorifié. C'est l'affirmation « Tu es prêtre pour toujours à la manière de Melchizedek ». L'Épître aux Hébreux commente abondamment ce verset. Il rappelle comment Jésus est le grand prêtre qui a traversé les cieux pour offrir à Dieu son propre sang, non plus le sang des taureaux ni des boucs, mais son propre sang. Il a fait l'expiation une fois pour toutes. Il a donc un seul sacrifice qui n'est pas renouvelable. Et là, nous voyons aussi combien est grande l'hérésie catholique qui prétend reconstituer, revivre, réactualiser le sacrifice de Jésus dans ce qu'ils appellent le sacrifice de la messe et qui est en contradiction formelle avec ce texte-là. Même si maintenant c'est présenté par les théologiens catholiques d'une manière plus subtile, comme le faisait dernièrement un théologien de la faculté d'Aix-en-Provence, il montrait comment, en fin de compte, c'était la même vieille hérésie qu'on avait un peu mieux emballée pour la faire mieux avaler aux protestants, mais que fondamentalement, c'est la même chose. Un seul médiateur et un seul sacrifice offert une fois pour toutes. Il n'est pas nécessaire de le renouveler, sinon c'est la négation de la résurrection de Jésus. C'est là donc la négation de la valeur de son sacrifice et il faut renouveler à nouveau les sacrifices. Alors allons jusqu'au bout, offrons à nouveau les sacrifices des taureaux, des boucs, etc. comme le faisait l'ancienne alliance. Des taureaux, des boucs, etc. comme le faisait l'ancienne alliance. Allons jusqu'au bout.

La fonction du grand prêtre, quelle était-elle? Et c'est, je renvoie à tout ce que dit l'Épître aux Hébreux sur le sacerdoce supérieur de Melchizedek, supérieur à celui d'Aaron, le sacerdoce qui remonte au commencement, Melchizedek qui est au commencement, qui vient avant Aaron, etc. Il y avait dans la tradition juive de l'époque de Jésus, comme on l'a montré dans les documents de la Mère Morte en particulier, des fragments de documents qui assimilaient justement le Fils de l'homme avec Melchizedek, qui faisait ce rapprochement. Disons, le Messie sera un prêtre à la manière de Melchizedek et non plus à la manière d'Aaron. Bien, donc ici, le rôle du grand prêtre, c'était d'offrir le sacrifice. Et quand le sacrifice était offert, qu'est-ce qu'il faisait? Il intercédait pour le peuple et il le bénissait. Jésus, pendant son ministère terrestre, a accompli la première partie de la fonction du grand prêtre. Il a offert le sacrifice expiatoire. Et maintenant, il en remplit jusqu'à son retour la deuxième partie de la fonction du grand prêtre, la fonction d'intercesseur et la fonction de celui qui donne la bénédiction de Dieu. Et l'apôtre Jean dit, si nous avons péché, nous avons un avocat auprès du Père, Jésus-Christ le juste qui intercède pour nous. Et non seulement il intercède et il bénit, mais il exerce la royauté, il exerce la souveraineté dans laquelle il est entré, tout pouvoir m'a été donné dans le ciel et sur la terre, en faveur des siens. Dans le texte célèbre de la première épître aux Corinthiens, chapitre 15, Paul commente aussi ce texte du psaume 110, qui est aussi en filigrane, qu'il évoque la résurrection. Mais maintenant, dit-il, le Messie est ressuscité des morts, il est les prémices de ceux qui sont morts, il s'est assis à la droite de Dieu. Paul reprend le schéma. Et il faut qu'il règne jusqu'à ce qu'il ait mis tous ses ennemis sous ses pieds. Assieds-toi à ma droite jusqu'à ce que je fasse de tes ennemis ton marchepied. C'est un commentaire du verset du psaume 110. Il faut qu'il règne jusqu'à ce qu'il ait mis tous ses ennemis sous ses pieds. Par conséquent, il y a ici une œuvre mystérieuse du Messie glorifié qui exerce la souveraineté de Dieu par délégation, si j'ose dire, en faveur de ceux qui doivent hériter du salut et qui s'exercent comment? Par l'intermédiaire du Saint-Esprit. La preuve de la glorification du Messie, c'est l'envoi du Saint-Esprit. Le Saint-Esprit ne pouvait pas être envoyé, nous dit l'apôtre Jean, aussi longtemps que Jésus n'avait pas été glorifié. C'est pourquoi il a fallu que les apôtres attendent à Jérusalem jusqu'à ce que le Seigneur se soit assis à la droite de Dieu. Même après la résurrection, alors que déjà les disciples étaient nés de l'Esprit quand Jésus, le soir de Pâques, avait soufflé sur eux, ils n'avaient pas reçu la plénitude de l'Esprit parce que Jésus n'avait pas encore été glorifié, Jésus n'avait pas encore pris sa position de celui qui s'était assis à la droite de Dieu. Mais quand Jésus est remonté au ciel et qu'il s'est assis à droite de Dieu, il a envoyé l'Esprit. Et Jésus exerce l'autorité qu'il a reçue du Père, l'autorité royale. Il règne depuis l'endroit de sa puissance. Il règne par l'intermédiaire de son Esprit. Et l'Esprit Saint est la puissance qui soumet tous les ennemis du Seigneur. Et il faut qu'il règne jusqu'à ce qu'il ait mis tous ses ennemis sous ses pieds. C'est pourquoi par les mains des apôtres remplis du Saint-Esprit s'accomplissent des signes, des miracles et des prodiges au nom de ton saint serviteur Jésus que tu as oint, diront les apôtres. Au nom de ton saint serviteur Jésus. Et là, nous retrouvons la fonction d'intercession.

0: C'est sûr. Et là, pour faire une petite parenthèse, une petite digression, la doctrine du peuple de Dieu n'est pas toujours très claire dans ces domaines-là. La doctrine trinitaire, qui est la pierre de touche de la foi chrétienne authentique, comme nous avons l'occasion de le voir, n'est pas toujours très claire. Il y a, bien sûr, ce n'est pas toujours très facile de cerner une doctrine aussi complexe, mais précisément, essayons de le faire. Il y a parfois des relents des vieilles hérésies des 4e et 5e siècles dans ce qui concerne la christologie, et en particulier des relents d'hérésie sabellianiste, cette hérésie qui confond les différentes personnes de la divinité. Et il n'est pas rare, par exemple, d'entendre au sein du peuple de Dieu des personnes prier Jésus. Jésus, je te prie. Ce n'est pas une hérésie majeure. Ce n'est pas biblique. Celui que l'on prie, c'est Dieu. Le Père. C'est Jésus lui-même qui nous enseigne ça. Quand vous priez, dites « Notre Père qui est aux cieux ». Ne dites pas « Priez le Seigneur Jésus ». Il est dit « Priez le Père ». Et nous le prions au nom de Jésus. Ça veut dire qu'il y a un médiateur entre Dieu et le Père. Et quand à la fin de la prière, nous disons au nom de Jésus, je te demande ces choses, Amen, c'est pas seulement une formule liturgique, rituelle. Ça correspond à une réalité. Au nom de ton saint serviteur Jésus que tu as oint, alors l'Esprit Saint nous est donné, nous est communiqué. L'Esprit Saint est en train de subjuguer les ennemis de Dieu. Ces ennemis qui sont le péché, ces ennemis qui sont le mal, ces ennemis que sont la maladie, que sont les démons, et qu'est la mort même. Et chaque fois qu'un malade est guéri, chaque fois qu'un homme naît de nouveau par l'Esprit de Dieu, chaque fois qu'il y a une manifestation de l'Esprit de Dieu, c'est la souveraineté du Messie qui est assis à la droite de Dieu, qui est ainsi manifestée. Et c'est pourquoi il est dit de l'Esprit, Jésus lui-même dit de l'Esprit, il me glorifiera. Chaque fois que l'Esprit est à l'œuvre, c'est une marque du pouvoir qui a été donné au Fils de la part du Père. Et ce Fils qui exerce cette autorité du Père afin de mettre tous ses ennemis sous ses pieds. Et c'est pourquoi le croyant est réellement optimiste. Non pas de l'optimisme béat de gens qui ne veulent pas voir les choses, il est au contraire très réaliste. Mais il sait qu'en dernier ressort, le Seigneur aura le dernier mot. Il est assis à la droite de Dieu. Et si nous relisons tout le psaume 110, nous voyons, n'est-ce pas, il écrase la tête de ses ennemis, tout est plein de sang, de cadavres, etc. Les puissances spirituelles qui s'opposent au règne de Dieu, elles sont subjuguées par la puissance du Fils qui est glorifié. Mais cette puissance du Fils, elle s'exerce, n'est-ce pas? Elle s'exerce dans le temps. C'est un combat. C'est un temps de combat. Et les ennemis ne sont pas encore subjugués. Les ennemis résistent encore. Ils ne peuvent pas tenir en face de la puissance énorme du Fils. Mais ils essaient. Et c'est pourquoi c'est un combat. Et Paul nous dit que le dernier ennemi qui sera vaincu, c'est la mort. Parce que Dieu a tout mis sous ses pieds. Et quand tous les ennemis auront été subjugués, le dernier ennemi le sera à son tour. Et à ce moment-là, le rôle du Fils prendra fin. Ce rôle de grand prêtre qu'il occupe à la droite de Dieu prendra fin. Il remettra le royaume à celui qui lui a soumis toutes choses. Et alors le Fils lui-même sera soumis au Père, afin que Dieu soit tout en tous. Et c'est pourquoi il est très important ici d'avoir cette vision trinitaire juste. Le Père, qui a remis tout pouvoir au Fils, mais pour un temps limité, pendant le temps de ce combat, jusqu'à ce qu'il ait mis sous ses pieds tous ses ennemis, qu'il ait fait de tous ses ennemis son marchepied. Et cette souveraineté du Fils, ce pouvoir qu'il a reçu du Père, se manifeste sur la terre par l'Esprit. Et ça, c'est le résultat de l'ascension. C'est la vision du Fils glorifié, la vision du Messie glorifié que nous devons avoir. Autre texte, Éphésiens 1, versets 20 et 23, où l'apôtre expose ce qu'est la gloire du Fils, qui a reçu du Père, à cause de la mort qu'il a soufferte, l'autorité sur toute chose. Bon, je ne commente pas, vous reprendrez ce texte, je recoupe en gros ce que nous avons dit. Autre texte, alors là tout à fait intéressant, Éphésiens 4, qui est un commentaire cette fois-ci du psaume 68. Le psaume 68 dit ceci, « Tu es monté sur les hauteurs, tu as emmené avec toi tes captifs et tu en as fait don aux hommes. » Et dans le chapitre 4 de l'Épître aux Éphésiens, Paul commente ce verset du psaume 68 en lui donnant un sens messianique, une signification messianique. Qui est celui qui est monté sur les hauteurs? Et les hauteurs, c'est quoi? Les hauteurs, c'est le ciel, l'endroit de la souveraineté divine, l'endroit de la toute-puissance divine. Tu es monté sur les hauteurs, tu es monté à l'endroit de la puissance divine. Qui? Eh bien, nous dit l'apôtre, le même qui est descendu jusqu'aux enfers, jusque dans les régions inférieures de la terre, c'est-à-dire jusque dans la mort, le Fils. On retrouve le même schéma que dans Philippiens 2, le Fils qui n'a pas regardé comme une proie arrachée que d'être égal à Dieu, mais qui s'est humilié lui-même pour prendre la forme d'un serviteur et se rendre obéissant jusqu'à la mort. Il est descendu dans les régions inférieures de la terre, ça veut dire dans le Sheol, dans le séjour des morts. Mais Dieu l'a ressuscité. Il n'était pas possible que les liens de la mort le gardent captif. Et non seulement il est monté dans les hauteurs, non seulement il est monté à l'endroit de la toute-puissance, mais il a pris avec lui des captifs. Ceux qui étaient captifs dans la mort, il les a libérés. Et là, il faudrait relire l'évangile de Matthieu, notamment, où il est question, n'est-ce pas, de ces morts qui ressuscitent au moment où Jésus meurt sur la croix. Quelques-uns des saints, nous est-il dit, sortirent des sépulcres et les gens de Jérusalem les ont vus dans les jours qui ont suivi. Je ne vais pas entrer dans les détails, dire pratiquement, concrètement à quoi ça correspondait. Qu'est-ce qu'ils sont devenus ensuite ces gens? Ben, ils sont montés avec lui. Et le Fils monte sur les hauteurs, dans son ascension, pas tout seul, mais avec une multitude de ceux qui étaient retenus captifs dans les régions inférieures de la terre, ceux qui étaient retenus captifs dans le Sheol, dans le séjour des morts, et qui maintenant vont aussi avoir directement part au lieu céleste. Et alors qu'avant la mort de Jésus, les morts descendaient dans le Sheol, dans les régions inférieures de la terre, Sheol dans lequel il y avait deux parties, nous lisons ça dans la parabole du mauvais riche et de Lazare, dans Luc chapitre 16, n'est-ce pas? Il y avait le sein d'Abraham, et puis il y avait ce que Jésus appelle la géhenne, Gehinnom en hébreu, jusqu'à aujourd'hui. Et là, Même si, évidemment, le sein d'Abraham, c'était quelque chose de... c'était la paix, c'était la joie, c'était quand même une captivité. Et nous lisons aussi dans les Épîtres de Pierre cet épisode de la descente du Messie dans le Sheol. Il est allé prêcher aux esprits en prison. Bon, c'est un passage mystérieux. Quels étaient ces esprits en prison qui étaient là, tant la patience de Dieu se prolonger au temps de Noé. Mais enfin, il y a une libération, il y a quelque chose qui se passe là. Difficile de préciser plus, mais quelque chose qui se passe dans le séjour des morts, au moment où Jésus meurt, et au moment où Jésus ressuscite. Et au moment où Jésus monte au ciel, il ne monte pas seul, mais il monte avec tous ceux qui sont ainsi libérés, qui ont espéré en lui, qui ont espéré la venue du Messie, comme Abraham, dont il nous a dit qu'il a vu son jour. Et dans le livre de l'Apocalypse, quand nous voyons les martyrs qui ont été sacrifiés à cause du témoignage de Jésus, ils sont directement sous l'autel, dans la présence de Dieu. Non plus dans les régions inférieures de la terre, mais sous l'autel, dans la présence de Dieu. Le monde des morts, et bien entendu, quand nous disons le monde des morts, c'est le monde des morts bienheureux. Le monde des morts bienheureux est totalement bouleversé par ces événements-là. Et c'est pourquoi l'ascension est un événement qui a une portée cosmique. Ce n'est pas simplement les apôtres qui ont vu le Messie qui remontait au ciel et la nuée qui le cachait. Mais il y avait avec lui les multitudes des esprits, nous dit l'Épître aux Hébreux, qui étaient arrivés à la perfection et qui entrent avec lui dans la Sion, dans la Jérusalem nouvelle. Et là, nous retrouvons aussi le psaume 110. Comme la rosée, ta jeunesse vient à toi. Et déjà, les commentaires rabbiniques de l'époque de Jésus disaient ça, c'est une allusion à la résurrection des morts. Au dernier jour, le Messie fera en sorte que la rosée vivifiante de Dieu tombe sur les morts et les morts ressusciteront en pleine jeunesse. N'est-ce pas? Pour aller à la rencontre du Messie. Alors on n'en est pas encore là. Mais comme le montrent les anges aux apôtres qui s'interrogent en regardant le ciel, l'ascension est étroitement liée à la parousie, c'est-à-dire au retour de Jésus. Ce Jésus que vous avez vu montant au ciel reviendra de la même manière. Et le retour de Jésus sera le retour de l'endroit de la gloire dans laquelle il s'est installé, de la droite de Dieu. Et il viendra sur les nuées du ciel comme le Fils de l'homme de Daniel 7. Tout œil le verra et toutes les tribus de la terre se lamenteront selon ce qui nous est dit dans le livre de l'Apocalypse. Donc, automatiquement, ici, les hommes sont libérés. Et puis, non seulement sont libérés les captifs de la mort physique, mais les captifs de la mort spirituelle. Et là, parce que le Seigneur est glorifié, des hommes qui sont captifs dans la mort peuvent déjà être vivifiés, naître d'en haut, naître d'eau et d'esprit, autrement dit naître de nouveau. Les captifs libérés. Le thème de la libération des captifs est en relation étroite avec la glorification du Fils. Les chaînes qui retiennent les hommes sont liées parce que justement l'Esprit Saint est répandu. Et ces gens qui étaient captifs, qui ont ainsi été libérés par la puissance de l'Esprit de Dieu, le Seigneur glorifié, le Messie, souverainement, prend en leur sein des hommes qu'il donne à son Église pour en faire des dons. Tu as emmené des captifs et tu as fait des dons aux hommes. Et l'Église naît n'est-ce pas, de la glorification du Fils. Il n'y a pas d'Église aussi longtemps que le Fils n'est pas assis à la droite de Dieu. La structure de l'Église est donnée par le Fils glorifié. Et c'est pourquoi Paul dira, il est la tête, ou il est encore le chef de l'Église. C'est le même mot en grec comme en français, en vieux français du moins. Dans le même sens qu'on parlait d'un couvre-chef. Il est le chef de l'Église, qui est son corps. Et l'ascension donne à l'Église, puis ensuite la Pentecôte, son existence, sa réalité. Une réalité qui n'est pas une réalité terrestre, comme l'était le peuple d'Israël, mais qui est une réalité céleste, qui appartient déjà au domaine des choses dernières, des derniers temps, qui sont inaugurés avec la glorification du Fils, parce que maintenant le Fils règne. Et Satan est dépouillé de sa puissance. Son trône chancelle. Et comme disait Jésus, je voyais Satan tomber du ciel comme dans un éclair. Ça veut dire son pouvoir est contesté maintenant. Et il y a déjà une réalité nouvelle qui est associée à la gloire du Fils, qui est l'Église. Qui est la conséquence directe de cette autorité du Fils, de sa fonction de grand prêtre, et qui, parce qu'elle est associée précisément à son chef, a aussi une fonction sacerdotale. Et là, nous retrouvons la notion très chère aux réformés, notamment, du sacerdoce universel des croyants, c'est-à-dire sacerdoce auquel ils sont associés aussi par leur communion avec le Fils glorifié. Et comment s'exerce ce sacerdoce des croyants ? Eh bien, par l'intercession et par le témoignage. Et par le fait qu'ils annoncent la bonne nouvelle du sacrifice expiatoire qui a été rendu, et par conséquent, ils prient. Ils prient pour ceux qui croient à cette bonne nouvelle. Ils prient pour qu'ils reçoivent l'Esprit, pour qu'ils soient sauvés, ils prient pour qu'ils soient guéris de leur maladie, ils prient pour que se produisent des signes et des miracles qui authentifient la gloire du Fils. Et telle est la fonction sacerdotale du peuple de Dieu. Autre discours tout à fait important, bon, Colossiens 3, verset 1er, ça rejoint aussi ce que nous avons dit, les deux épîtres, Colossiens et Éphésiens, sont très voisines, très proches, donc je n'y reviens pas. Mais c'est le texte d'Actes 2, verset 4 aussi, qui est tout à fait important. Où Pierre explique à la foule, le jour de la Pentecôte, ce qui se passe. Qu'est-ce que cela veut dire ? Qu'est-ce ceci ? C'est la même question que les Israélites posaient dans le désert quand ils ont vu la manne. Manne où ? Ceci, n'est-ce pas ? Ou Maché d'Iber, Joël en avis, c'est ce qu'a annoncé le prophète Joël. C'est la manne céleste, c'est la réalité nouvelle qui descend du ciel, parce que justement quelqu'un est monté au ciel. Ce Jésus qui a été crucifié, Dieu l'a exalté. Dieu lui a rendu témoignage et l'a glorifié. Assis à la droite de Dieu, il a reçu du Père l'Esprit qui avait été promis et il l'a répandu comme vous le voyez et comme vous l'entendez. Ça a des conséquences. Ça veut dire plusieurs choses. Ça veut dire que c'est ce que le prophète Joël a annoncé qui s'accomplit. Dans les derniers temps, je répandrai mon esprit sur toute chair. Ça veut dire nous sommes entrés dans les derniers temps. C'est-à-dire le temps ultime du drame du monde, celui où le Fils est entré dans son règne et où il va donc éliminer la puissance du prince de ce monde, la puissance de Satan. Et l'épreuve de l'ébranlement du trône de Satan se voit lorsque, parce que les boiteux marchent, les sourds entendent, les aveugles le voient, et la bonne nouvelle est annoncée aux pauvres. Et cette œuvre-là se continue, bien que Jésus soit parti, contraire, elle s'intensifie. Le Seigneur travaillait avec eux et il confirmait sa parole par les miracles qui l'accompagnaient. Marc 16, verset 20. Là aussi, c'est la conséquence directe de l'ascension et ce sont sur ces paroles que se clôt l'évangile de Marc. C'est assis à la droite de Dieu que le Messie apparaît au premier martyr Étienne, acte 7, verset 56. Quand ce dernier, au moment de rendre l'âme, dit « Je vois le ciel ouvert et Jésus assis à la droite de la majesté divine. » Et c'est aussi ce que Jésus avait dit à ses juges au moment de son procès. « Est-ce que tu es le Messie ? Je le suis, et vous verrez maintenant le Fils de l'homme assis à la droite de la Gvoura, c'est la puissance de Dieu. » La Gvoura, c'est aussi une des expressions que l'on emploie dans le judaïsme pour désigner l'Esprit Saint, la puissance de Dieu. Il a reçu l'Esprit, l'a répandu. Et c'est le signe de sa puissance. Il étend de Sion le sceptre de sa puissance, dit le psaume 110. Et c'est l'Esprit de Sion qui est répandu. Le jour de la Pentecôte, de Sion, de Jérusalem, en Judée, en Samarie et jusqu'aux extrémités de la terre. C'est l'accomplissement du psaume. Et puis, ensuite, nous trouvons l'apparition de Jésus à Saul de Tarse sur le chemin de Damas, acte 9, verset 5. Et la vision qu'a Saul, c'est celle du Seigneur glorifié, assis à la droite de Dieu. C'est dans cette position-là qu'il le voit. N'est-ce pas ? Bon, il faudrait ensuite, évidemment, reprendre l'Épître aux Hébreux. Alors là, toute l'Épître aux Hébreux, on peut dire, c'est un commentaire du psaume 110. Hébreux 2, verset 18. Il est donc capable de secourir ceux qui sont tentés parce que ce n'est pas un souverain sacrificateur qui ne sache pas ce que c'est que la tentation. Il a été lui-même tenté. Et par conséquent, il peut soutenir et aider ses frères qui sont dans cette situation-là. Il demeura toujours, Hébreux 7, verset 27. Nous avons cité tout à l'heure son caractère d'avocat auprès du Père, chapitre 2 et verset 1. En fin de compte, nous pouvons dire que l'ascension est le point culminant de la rédemption. La rédemption est totale à partir du moment où il y a l'ascension. C'est pourquoi Jésus disait à ses disciples, « Il vous est avantageux que je m'en aille. Car si je ne m'en vais pas, le Consolateur ne pourra pas venir vers vous. Mais si je m'en vais, si je retourne auprès du Père, je vous l'enverrai. » On peut dire que le salut qui nous a été accordé en Jésus-Christ a deux aspects. Le premier, c'est le fait que le péché soit ôté. Et le second, c'est la présence de la justice de Dieu. La résurrection de Jésus est la preuve que le péché est ôté. Et la preuve que le sacrifice offert pour le péché est agréé par Dieu et accepté par lui. L'ascension est l'acte par lequel nous constatons que le Messie ressuscité est donné comme chef à l'Église et par conséquent qu'il accomplit la justice de Dieu. Paul dit ailleurs qu'il s'est élevé au-dessus de tous les cieux. Acte 5, verset 31. Il a été glorifié pour glorifier son Père. Et par conséquent ici, la gloire du Fils n'est pas une gloire pour lui-même. Et c'est là qu'il nous faut aussi rester trinitaire. Et ne pas, en quelque sorte, occulter la gloire du Père par la gloire du Fils. La gloire du Fils n'est pas une gloire pour lui-même. C'est pour glorifier le Père qu'il a été lui-même glorifié. Père, glorifie ton Fils afin que le Fils te glorifie. Selon que tu lui as donné le pouvoir sur toute chair. La gloire du Fils, selon toujours Acte 5, verset 31, c'est d'apporter à Israël d'abord la repentance et le pardon des péchés, et au-delà d'Israël, à l'humanité tout entière. Jean 14, verset 1, « Je m'en vais vous préparer une place, et quand je m'en serai allé vous préparer une place, je viendrai vous prendre avec moi, pour que là où je suis, vous y soyez aussi. Vous savez où je vais, et vous en savez le chemin. » Disciplinement, nous ne savons pas où tu vas, comment nous connaîtrions le chemin. Et Jésus répond, « Je suis le chemin, la vérité, la vie. Nul ne vient au Père que par moi. » Par conséquent, dans son ascension, le Seigneur prépare une place aux siens. Et ce texte, comme les textes, un certain nombre de textes que nous avons déjà vus, associe l'ascension de Jésus avec son retour, avec la parousie. Car quand je vous aurai préparé une place, je reviendrai vous prendre avec moi. Il n'y a pas d'ascension sans parousie, et il n'y a pas de parousie sans ascension. Les deux événements sont liés. Ils sont le début et la fin de ce règne du Messie, ce règne triomphateur du Messie. Et quand le Messie viendra, c'est qu'il aura mis tous ses ennemis sous ses pieds. L'association avec l'Esprit de Dieu se retrouve dans ce texte de Jean 14 aussi, je n'y reviens pas. Et la promesse que celui qui croit en lui fera les œuvres qu'il fait et qu'il fera même des œuvres plus grandes. Ça peut nous étonner. Je ne sais pas s'il y a beaucoup de gens qui ont fait des œuvres plus grandes que celles que Jésus a faites. Seulement, les choses plus grandes, c'est aussi peut-être sur le plan... la portée des choses. Jésus n'a finalement évangélisé qu'une toute petite région, la région du lac, quelques personnes à Jérusalem, ça et là. Il fera de plus grandes. On pense à Paul, qui d'une certaine manière a fait des œuvres plus grandes que celles de Jésus. Pas sur le plan, si vous voulez, de la qualité, des miracles plus grands, mais sur le plan de l'œuvre d'évangélisation, il a fait plus. Jésus. Jésus n'était pas essentiellement un évangéliste, il était essentiellement le Messie, celui qui devait accomplir l'œuvre de la rédemption, et d'autres devaient poursuivre l'œuvre d'évangélisation, et c'est à cela que Jésus fait aussi allusion. Et enfin, nous terminerons par le rappel de ce texte de Philippiens 2, « Il a reçu le nom qui est au-dessus de tout nom, afin qu'au nom de Jésus, tout genou fléchisse dans le ciel et sur la terre, et que toute langue confesse que Jésus est Seigneur. » Le nom qui est au-dessus de tout nom. Le nom, c'est pas, vous savez, quelquefois, dans notre hymnologie évangélique en particulier, il y a parfois une espèce de piété un petit peu à l'eau de rose qui, moi, me gêne un peu par moments, notamment dans les cantiques. Les ailes de la foi, on trouve ça quelquefois. C'est un petit peu la piété, vous savez, du 19e siècle, un peu à la guimauve. Le nom de Jésus, c'est pas, comme si c'était une sorte de talisman. Pour ça, dans les milieux charismatiques aussi, c'est pas, invoquer le nom de Jésus en face des démons, etc., etc., comme si c'était une formule magique. On trouve ça d'ailleurs, donc, vous savez, dans le livre des Actes, quand les sept fils de Séva veulent chasser les démons au nom de Jésus, comme si c'était une formule de plus qu'ils avaient à leur répertoire d'exorcisme. Le nom de Jésus, c'est pas cela. Le nom qui est au-dessus de tout nom, le nom, c'est la qualité dans la pensée biblique. Il a reçu une qualité, une fonction qui est au-dessus de toutes les autres. C'est une allusion aussi à sa glorification à la droite du trône de Dieu. Afin qu'au nom de Jésus, c'est-à-dire devant lui, devant sa personne, tout genou fléchisse. Dans le ciel, les anges, sur la terre, les hommes, et sous la terre, les démons. Il faut qu'il règne jusqu'à ce qu'il ait mis tous ses adversaires sous ses pieds. Nous retrouvons cela dans ce texte. Il faut qu'il règne jusqu'à ce que Les anges, bon, ça va, aucun problème. Tous les anges de Dieu l'adorent, dit l'Épître aux Hébreux, citant un psaume. Les hommes, ah, ça c'est autre chose. Il y a ceux qui le reçoivent, il y a ceux qui le rejettent. Mais quand il reviendra, tout œil le verra et tout genou fléchira devant lui. Et sous la terre, les démons, car quand il reviendra, sa victoire sera totale et les puissances infernales elles-mêmes, pour l'heure encore rebelles, dans leur totalité, seront soumises. Donc il y a trois stades. Les anges qui déjà ont fléchi le genou, l'humanité qui est partagée entre deux camps, ceux qui ont fléchi le genou devant le Fils et ceux qui résistent, et le monde démoniaque qui est tout entier rebelle. Et il faut qu'il règne jusqu'à ce qu'il ait mis tous ses ennemis sous ses pieds et que toute langue confesse que Jésus est Seigneur à la gloire de Dieu le Père. Et là, nous retrouvons la vision trinitaire. Jésus est Seigneur, mais il n'est pas Seigneur sans le Père. Il n'existe pas en abstraction d'avec le Père. Il n'existe pas pour lui-même tout seul. Et c'est là que je dis parfois, dans l'hymnologie chrétienne, il y a parfois ce sabellianisme inconscient, où ces vieilles hérésies du monothélisme en particulier, qui fait que, en quelque sorte, la personne du Fils renferme à elle seule toutes les caractéristiques de la divinité, comme si Dieu était, en quelque sorte, éclipsé. Non, il est Seigneur à la gloire de Dieu le Père. Il est assis à la droite du Père. Assieds-toi à ma droite jusqu'à ce que je fasse de tes ennemis ton marchepied. Et quand ça sera, il remettra le royaume au Père pour que Dieu soit tout en tous. Voilà donc, si vous voulez, cette grande réalité de l'ascension qui automatiquement débouche sur la parousie. Car celui qui est monté au ciel, c'est le même, et il reviendra de la même manière. De la même manière que les disciples ont vu monter sur une nuée pour s'asseoir à la droite de Dieu, toutes les tribus de la terre le verront quitter cette place de gloire et venir sur les nuées du ciel, pour mettre tous ses ennemis sous son marchepied, pour exterminer l'impie du souffle de sa bouche et l'anéantir par l'éclat de son avènement, comme dirait l'apôtre Paul. Et par conséquent, l'un ne va pas sans l'autre. Et c'est pourquoi confesser que Jésus est glorifié, que Jésus est à la droite du trône de Dieu, c'est aussi confesser qu'il revient. Et ça nous amène à envisager la dernière partie de cette étude, c'est la christologie, le retour de Jésus, ou, si vous voulez employer un mot un peu savant, théologique, la parousie. La parousie, ça veut tout simplement dire l'apparition de Jésus. Mais la Bible n'emploie pas véritablement cette expression, le retour de Jésus. Elle emploie le mot parousia, ça veut dire la présence de Jésus, littéralement. Parousia, c'est la présence. Jésus est à la fois présent et absent dans l'économie présente. Il est remonté au ciel, donc il n'est plus là. Et en même temps, il est présent par l'Esprit. Et il est à la fois présence et absence. Mais un temps viendra où il sera entièrement présent. La parousie, c'est l'acte par lequel le Seigneur se rendra présent. Il y a un autre mot qui est employé par le Nouveau Testament pour désigner ce que nous appelons le retour de Jésus. C'est le mot « épiphanie ». Ça veut dire « apparition », « apparition glorieuse ». L'épiphanie, c'est tout simplement le fait que les apôtres ont vu une nuée qui le voilait, si bien que Jésus glorifié n'est plus visible. Un jour, la nuée qui le voile disparaîtra et toutes les nations de la terre le verront dans sa gloire. Ce sera son épiphanie, son apparition glorieuse. Et enfin, il y a un troisième mot que la Bible emploie en relation avec le retour de Jésus, c'est le mot apocalypsos, apocalypse en français, qui est une traduction grecque d'un mot hébreu, mot galout. Ça veut dire là aussi le dévoilement, c'est un peu la même idée. Il y a un voile qui est jeté sur la gloire de Jésus, qui fait que cette gloire n'est pas visible. Et un jour, ce voile sera ôté, il y aura une apparition. Apocalypse, c'est l'apparition. Traduit encore par révélation, ça veut dire, vous savez, comme vous avez une plaque photographique qui est impressionnée, mais aussi longtemps qu'elle n'est pas passée dans le révélateur, eh bien, l'image qui est impressionnée sur cette plaque photographique n'est pas visible. Mais quand elle est passée dans le révélateur, eh bien, il y a une apocalypse de la photo. La photo apparaît. Eh bien, c'est ce qui se passera au moment du retour de Jésus. Il y aura une apocalypse, une révélation, ça veut dire ce qu'est Jésus réellement, depuis son ascension, sera rendu visible. Visible aux hommes. Bien, nous avons à peu près terminé le temps. C'est peut-être pas utile que j'en m'engage dans cette question du retour de Jésus. Ce soir, peut-être simplement, si vous avez quelques questions à poser sur l'ascension ou sur les premiers mots que nous avons de dire sur la parousie, le retour de Jésus.
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0: J'étais dans une entreprise pendant pratiquement un an lorsque j'étais contacté par la concurrence. Ça arrive, vous voyez, les gens cherchent. Quelquefois, il n'y a pas besoin de chercher, je ne l'ai pas voulu. Et on priait le Seigneur parce qu'on avait dû vendre la maison pour que le Seigneur nous donne les moyens de s'acquérir une maison pour 4 enfants. Il faut pas 2 pièces cuisine, hein. Et c'était un fardeau pour nous. Et je voyais que dans cette entreprise, malgré la réussite que j'avais, j'étais quand même dans les premiers de la société, au niveau résultat, eh bien, je ne gagnais pas assez pour pouvoir investir dans une belle grande maison. Alors on a prié. Et généralement, je peux vous dire qu'au niveau de la concurrence, on a des milliers de clients, on la rencontre pratiquement jamais. Et Dieu, j'étais voir une directrice d'école parce que je vends des produits également pour les écoles. La directrice ne pouvait pas me recevoir tout de suite, donc j'attendais à la porte. Et puis un autre gars se présente, et puis on commence à parler, bien sûr, c'était de la concurrence. Et puis bon, la directrice était libre, je suis rentré, je suis sorti, lui est rentré, point, c'est tout. Il a réussi à avoir mes coordonnées. C'est vrai que je lui ai cassé les pieds sur le secteur. Et il a réussi à avoir mes coordonnées. Il m'a demandé si on pouvait se rencontrer. Je lui ai dit, bon, pourquoi pas. Puis j'en ai parlé à mon chef de régional de cette entreprise. Il dit, attention, méfie-toi, bien sûr, hein. Et je suis allé le voir. Et puis, bon, ça me paraissait bien ce qu'il proposait. J'aime bien me sentir à l'aise dans l'entreprise dans laquelle je travaille. Alors, je suis allé à la direction et rencontrer donc le PDG de l'entreprise. Alors, il m'accueillit comme si j'avais signé mon embauche. Je lui ai dit, j'ai encore rien signé et je prendrai ma décision qu'après vous avoir vu et après avoir parlé avec vous. J'ai pu parler avec cet homme. J'étais pas pressé de changer de travail puisqu'on était venu me chercher. Je lui ai témoigné de tout simplement que je voulais ceci dans mon travail et pour moi est essentiel, c'est de rester honnête, de ne jamais raconter de bêtises par rapport aux produits que je vends. J'ai déjà vu tellement d'excès dans ce domaine. Un exemple, nous avons dans notre gamme un stylo. On prétend qu'on laisse une semaine ouvert, un stylo encre, il ne sèche pas dans la pointe. Je ne l'ai jamais dit avant de l'avoir testé à la maison, parce que je ne veux pas être malhonnête. Et le Seigneur honore cela. Alors j'ai dit à mon patron, voilà, à mon futur patron, écoutez, si vous permettez que je reste honnête dans mon travail, je suis OK pour travailler avec vous parce que je suis chrétien. Ah, il me dit, Monsieur Blazer, que vous êtes l'homme qu'il nous faut. Ça m'a un peu surpris quand même, et c'est vrai, parce que je suis dans cette entreprise. Je peux vous dire que nous sommes payés qu'à la commission. Par rapport au même chiffre d'affaires, dans cette entreprise, je gagne 40 à 50% de plus que dans l'autre. Et la prochaine fois, je vais faire de la formation, de l'embauche et de la formation pour l'entreprise. Je l'avais déjà fait avant. Mais mon critère est l'honnêteté par rapport au client. C'est le témoignage que j'apporte, même dans l'entreprise dans laquelle je suis. Les gens s'imaginent qu'à force de raconter n'importe quoi, eh bien le client va acheter, c'est possible une fois, mais après ils auront la porte fermée. Je crois qu'il faut voir à long terme, mais pour moi, c'est un critère de conscience et mon engagement avec le
1: Bonjour à
0: Seigneur.
1: tous, je suis Raphaël Mambou, que Jésus vous bénisse, qui que vous soyez, où que vous soyez. Le nom de cette émission est Venez à Jésus. Nous diffusons tous les lundis, mercredis, 10h30, 11h sur Shalom Africa, 103.1 FM. C'est une grâce, c'est un privilège, c'est un honneur de pouvoir partager Christ avec vous, d'entendre Jésus-Christ, de pouvoir témoigner Jésus-Christ autour de nous. Ce n'est pas parce que nous sommes meilleurs, plus excellents, non, c'est simplement une grâce que Dieu a faite. Et je voudrais profiter de cette grâce que Dieu me fait ce matin pour parler au travers des médias, pour remercier chaque partenaire de notre ministère, que ce soit les partenaires financiers, dans la prière, dans l'intercession, ceux qui nous soutiennent d'une manière ou d'une autre, car sans leur soutien, ces émissions ne seraient pas possibles parce que Dieu les utilise pour que nous puissions influencer un grand nombre d'hommes et de femmes pour le royaume de Dieu. Donc que Dieu vous bénisse. Si vous priez pour nous, quand vous nous soutenez financièrement, que Dieu vous bénisse encore, encore, encore et encore. Car Dieu fait de grandes choses. Même ceux qui nous bipent, ceux qui nous appellent, que Dieu vous bénisse aussi. Ceux qui nous appellent pour témoigner, ceux qui nous appellent pour demander des prières, des conseils, ceux qui nous appellent aussi pour demander qu'on leur dirige vers des églises vivantes, que Dieu vous bénisse aussi. Que Jésus continue de vous bénir. Aujourd'hui, nous allons continuer encore notre thème sur le cœur de l'homme. C'est notre 10e émission. Je voudrais vous encourager, si vous avez besoin de ces émissions, de nous contacter, de contacter notre ministère, le ministère Jésus pour tous, afin de pouvoir entrer en possession de ces enseignements. Avant que nous puissions continuer, je voudrais que nous prions, que nous rendions gloire à Dieu. Père éternel, je voudrais te remercier pour la chaîne Shalom Africa, pour ces hommes et ces femmes qui travaillent dans cette œuvre, que tu les bénisses. Seigneur, que tu bénisses ces moments, que tu bénisses l'instrument que tu t'es choisi, que tu bénisses ceux et celles qui entendent ce message en ce moment. Que je disparaisse, Seigneur, que n'entende que ta voix, car tu veux parler à ton peuple. Tu n'as pas financé ces émissions pour simplement parler. Tu as un but, tu poursuis un but. Au travers de ce ministère, au travers de cette chaîne Shalom Africa, et tu as quelque chose à faire avec ton peuple aujourd'hui. Tu as quelque chose à enseigner, tu as quelque chose à corriger, tu as des hommes à appeler à la repentance. Je te remercie pour ce jour, au nom de ton Fils Jésus-Christ. Amen. Comme je le disais, c'est notre 10e émission sur le cœur de l'homme. Notre texte de base, nous allons lire dans Joël 2, versets 12 à 13. Joël 2, versets 12 à 13. Joël vient après le livre de Osée et il vient avant le livre de Amos dans l'Ancien Testament. Il nous est dit ceci. Joël 2, versets 12 à 13. « Maintenant encore, dit l'Éternel, revenez à moi de tout votre cœur, avec des jeûnes, avec des pleurs et des lamentations. » Déchirez vos cœurs et non vos vêtements. Revenez à l'Éternel votre Dieu, car il est compatissant et miséricordieux, lent à la colère et riche en bonté. Il ne se repent pas des maux et il se répand des maux qu'il envoie. Maintenant encore, dit l'Éternel, revenez à moi de tout votre cœur avec des jeûnes, avec des pleurs et des lamentations. Déchirez vos cœurs et non vos vêtements. Revenez à l'Éternel votre Dieu, car il est compatissant et miséricordieux, lent à la colère et riche en bonté. Et il se répand des maux qu'il envoie. Nous avons dit que Dieu nous aime. De toute façon, c'est ce que je dis, c'est ce que nous disons depuis le début de ces émissions, depuis à peu près presque un an et un mois, nous le disons, que Dieu vous aime. Dieu veut changer votre vie. Dieu veut transformer votre vie au travers de la personne de Jésus-Christ. Maintenant encore, peut-être traduit par aujourd'hui encore. Dieu vous dit, revenez à moi de tout votre cœur. C'est étonnant que Dieu ne dise pas, revenez à moi au travers de la religion, au travers du judaïsme, du protestantisme, du catholicisme. Il dit, revenez à moi et à moi seul, de tout votre cœur. Déchirez votre cœur et non vos vêtements. N'impressionnez pas les hommes dans vos prières. Ne faites pas les choses pour que les hommes voient que vous êtes un homme spirituel. Bien sûr, il y a des actes que nous faisons lorsque nous sommes nés de nouveau qui doivent prouver notre foi. Mais ce n'est pas les œuvres qui doivent prouver que nous croyons en Dieu. Ça doit être une repentance sincère dans notre vie intérieure. Nous avons vu dans les émissions précédentes, et c'est ça le plus important que je voudrais que vous reteniez, que lorsqu'on parle du cœur, on parle de l'homme intérieur, de le vrai vous. J'ai dit souvent que il y a deux théologies. La théologie, il y a une première théologie qui dit que l'homme est corps, âme et esprit. Une deuxième théologie qui dit que l'homme est esprit, il vit dans un corps et il possède un âme et une âme. Pourquoi ? Parce que nous sommes créés à l'image et à la ressemblance de Dieu. Dieu est esprit. Voilà pourquoi moi, je m'attache un peu plus à cette deuxième école. Je suis esprit, je vis dans un corps et je possède une âme. Donc, lorsque Dieu dit « revenez de tout votre cœur », c'est l'homme intérieur, c'est votre esprit qui doit revenir totalement et entièrement à Dieu au travers de Jésus-Christ. Nous avons commencé à voir dans Jérémie 3, c'est quoi déchirer son cœur. Nous avons dit que déchirer son cœur dans Jérémie 3, versets 12 à 13, il nous est dit ceci, « Va, crie ces paroles vers le septentrion et dis, reviens infidèle Israël, dit l'Éternel, je ne jetterai pas sur vous un regard sévère, car je suis miséricordieux, dit l'Éternel, je ne garde pas ma colère à toujours. Reconnais seulement ton iniquité. Reconnais que tu as été infidèle à l'Éternel, ton Dieu, que tu as dirigé ça et là tes pas vers des dieux étrangers. Que tu as dirigé ça et là tes pas vers des dieux étrangers, sur tout arbre vert, et que tu n'as pas écouté ma voix, dit l'Éternel. Déchirer son cœur devant Dieu, c'est reconnaître son péché, c'est reconnaître sa vie de péché, c'est reconnaître son infidélité envers Dieu. Mon frère, ma sœur, nous l'avons vu dans les textes, Dieu n'est pas en colère, Dieu ne garde pas sa colère éternellement contre vous. Il connaît votre vie mieux que vous-même. Il sait ce qui vous fait tomber mieux que vous-même. Mais ce qu'il ne veut pas, c'est ce qu'il ne veut pas que vous tolériez dans votre vie, c'est une vie de péché. C'est pour cela qu'il vous appelle à la repentance. C'est pour cela qu'il vous dit, déchirez votre cœur. Revenez avec lui, revenez vers lui de tout votre cœur. Reconnaissez seulement. C'est ce que nous dit le verset 13. Reconnais seulement ton iniquité, ton péché, ton infidélité. Reconnais que tu n'as pas été correct avec Dieu. Reconnaissez que vous n'avez pas été correct avec Dieu. Que vous avez eu le cœur partagé entre Dieu et l'argent, entre Dieu et la gloire, entre Dieu et le succès, entre Dieu et le mariage. Que vous avez fait des alliances inadmissible pour posséder quelque chose. Peut-être que vous êtes allé avec votre patron. Peut-être que vous avez couché avec votre patron. Peut-être que vous avez commis l'adultère pour avoir un peu plus d'argent. Peut-être qu'il y a eu la convoitise dans votre cœur qui vous a poussé à commettre la fornication, l'adultère. Peut-être que vous avez été envieux et vous avez volé. Vous avez même tué. Mais ce que Dieu vous demande ce matin, c'est de reconnaître que ces chemins n'ont pas été corrects. Ce que Dieu vous demande, c'est de reconnaître que vous n'avez pas été fidèle envers les engagements que vous avez pris envers Dieu. Ne soyez pas fidèle à votre épouse parce que vous avez fait vœu de fidélité. Non, soyez fidèle à votre épouse, à votre époux, parce que Dieu aime la fidélité. Ne soyez pas honnête devant votre patron parce que vous voulez être Ne soyez pas honnête devant votre patron parce que vous voulez attirer ses grâces, ses faveurs.

18, verset 12. Proverbe 18, verset 12. Avant la ruine, le cœur de l'homme s'élève, mais l'humilité précède la gloire. C'est quoi l'humilité? C'est aussi reconnaître. C'est quoi l'humilité? C'est aussi déchirer son cœur devant Dieu. L'humilité précède la gloire. L'humilité, reconnaissez vos fautes devant Dieu. Reconnaissez que vous avez été infidèle dans les dîmes, infidèle dans les offrandes, infidèle dans votre engagement, infidèle dans votre marche chrétienne. Reconnaissez-les devant Dieu. Reconnaissez votre infidélité. C'est tout ce que Dieu vous demande. L'humilité, c'est reconnaître aussi. Reconnaître, c'est déchirer son cœur devant Dieu. Reconnaître ses fautes, c'est déchirer son cœur. Dieu n'a pas besoin que vous déchiriez vos vêtements, comme le souverain sacrificateur à l'époque de Jésus, lorsque Jésus avait été arrêté. Nous l'avons lu dans Matthieu 26, verset 65. Lorsque Jésus dit qu'il est le Fils de Dieu, que Jésus dit qu'il est Dieu, le monsieur déchire ses vêtements, il dit c'est un blasphème. Ce n'est pas ce dont Dieu a besoin. Ce que Dieu a besoin, c'est d'un homme qui reconnaît ses péchés. Le souverain sacrificateur, à l'époque de Jésus, aurait dû dire, si Dieu a accepté de prendre cette forme, si Dieu a accepté de s'humilier, de venir comme un homme semblable à moi, au lieu de déchirer mes vêtements, je devrais déchirer mon cœur, rependre mon cœur parce que je suis pécheur. Non, il a voulu impressionner les hommes et il a déchiré les vêtements. Ce n'est pas ça dont Dieu a besoin. Ce que Dieu a besoin, c'est d'un cœur déchiré, un cœur brisé, un cœur humilié, un cœur qui reconnaît ses fautes, qui reconnaît qu'il ne marche pas correctement. Ah, mon frère, ah, ma sœur, si vous êtes de ceux et de celles qui ne marchez pas selon la fidélité de Dieu, c'est une grâce que Dieu vous fait ce matin d'entendre sa voix, parce que Dieu ne parle pas en vain. Dieu n'envoie pas ses messagers en vain. Ne regardez pas l'homme, n'écoutez pas l'homme que je suis, car je ne suis qu'un homme, un instrument que Dieu utilise. Mais regardez au-delà de cet instrument. Voyez, Dieu est en train de vous appeler à la repentance au travers de Jésus-Christ. D'où le nom de cette émission, Venez à Jésus. Ne lui résistez pas. Ne soyez pas orgueilleux, car le contraire d'un homme humble, c'est un homme orgueilleux. Le contraire de l'humilité, c'est l'orgueil. L'orgueil, c'est le refus de reconnaître qu'on a mal agi. Le refus de reconnaître qu'on est sur une mauvaise voie. Oh, mon frère, je lisais cette semaine un livre sur une dame qui a visité l'enfer. Et Jésus-Christ qui faisait visiter cette jeune dame de 18 ans, lui faisait visiter, lui montrer des grands hommes de Dieu, entre guillemets, qui sont passés dans les années passées. Et Jésus lui montrait le style de vie que menait cet homme de Dieu, un très grand homme de Dieu, je ne vais simplement pas citer le nom de cet homme, reconnu mondialement, qui avait des portes ouvertes parmi tous les chefs d'État. Cet homme était intouchable. Et cet homme disait à Jésus, si tu me donnes l'opportunité de revenir sur terre, je vais me repentir de mes péchés. Jésus lui disait, tu as eu plusieurs opportunités pour te repentir sur la terre, mais tu as préféré l'idolâtrie, tu as préféré l'argent, tu as préféré la fornication. Et Jésus montrait à cette jeune dame de 18 ans le style de vie que cet homme avait mené sur cette terre. Ah, mon frère, ma sœur, il ne faut pas que cela soit ainsi pour vous. Ne soyez pas un cœur, n'ayez pas un cœur partagé, mais ayez un cœur repentant, déchiré, qui appartient à un seul Sauveur qui s'appelle Jésus-Christ. Revenez de tout votre cœur, ayez un cœur déchiré devant Dieu. Dans Jacques 4, qui se trouve dans le Nouveau Testament, verset 10, Dieu nous dit ceci. Dans l'épître de Jacques, verset 10, Jacques 4, verset 10, « Humiliez-vous devant le Seigneur et il vous élevera. »

0: Abaissez-vous devant le Seigneur. Nous avons lu, l'humilité précède la gloire. Vous voulez la gloire? Soyez humble devant Dieu. Reconnaissez vos fautes devant Dieu. Car celui qui est humble est humilié devant, est élevé devant Dieu. Jacques 4, verset 10. Humiliez-vous devant le Seigneur et il vous élèvera. Humiliez-vous, reconnaissez vos fautes. Reconnaissez que vous êtes pécheur. Reconnaissez qu'il est saint. Reconnaissez que vous êtes perdu. Reconnaissez que c'est le Sauveur. Et Dieu vous sauvera. Dieu va vous élever. Dieu va vous glorifier en Jésus-Christ. Ne soyez pas orgueilleux. Ne soyez pas résistant. C'est comme un peu David, lorsque Nathan vient lui dire, le prophète Nathan vient lui dire. Il lui donne d'abord une parabole. Il dit un homme avait des brebis. Mais il a préféré tuer la brebis d'un homme qui n'avait qu'une seule brebis parce qu'un étranger était venu. David, enflammé de colère, lui dit, cet homme mérite la mort. Et le prophète Nathan lui dit, c'est toi cet homme. David tout de suite reconnaît sa faute. Il s'humilie au point même qu'il va composer un cantique, le psaume 51. David, l'homme selon le cœur de Dieu. Ce n'était pas un homme parfait, mais c'était un homme qui savait reconnaître ses fautes lorsque Dieu le réprimandait, lorsque Dieu lui disait « Tu as mal agi ». Êtes-vous de cette race d'hommes et de femmes croyants lorsque Dieu leur parle? Ils sont suffisamment humbles pour dire « Oui Seigneur, je reconnais mes fautes. Oui Seigneur, je déchire mon cœur devant toi ». Et c'est ce que Dieu est en train de vous faire ce matin. Il est en train de vous parler, vous dire « Abandonnez le style de vie de péché. Reconnaissez votre péché. Reconnaissez vos transgressions. Reconnaissez. » C'est tout ce qu'il vous demande. Il ne vous demande pas de l'argent. Il ne vous demande pas de sacrifier une vache, car Christ a été sacrifié pour chacun d'entre nous. Oh mon frère, oh ma sœur, Christ est mort à la croix pour chacun d'entre nous. Voilà le sacrifice de Dieu pour nous ôter le péché de notre vie. Son sang a coulé pour chacun d'entre nous et son sang est encore disponible en ce moment pour vous purifier de vos fautes. Mais est-ce que vous serez assez humble pour reconnaître vos fautes? Comme David, est-ce que vous serez assez humble? Déchirer son cœur devant Dieu, c'est aussi accepter d'être brisé devant Dieu. Dans Matthieu 21, verset 44, il est dit ceci. Matthieu 21, verset 44. Celui qui tombera sur cette pierre s'y brisera, et celui sur qui elle tombera sera écrasé. Celui qui tombera sur cette pierre, Jésus-Christ, la pierre angulaire, celui qui va tomber sur Jésus-Christ, qui va accepter volontairement de se briser devant Jésus-Christ. Mais celui qui, sur qui la pierre, c'est-à-dire sur qui Jésus-Christ va tomber, celui-là sera écrasé. En fait, Dieu nous propose soit de nous briser devant la pierre angulaire, ou soit d'être écrasé sous la pierre angulaire. Que préférez-vous? Être brisé ou être écrasé? Moi, je préférerais être brisé. Mais pour être brisé, il faut reconnaître, il faut être assez humble pour reconnaître qu'on a mal agi. Ça fait mal le brisement. Ah oui. Lorsque Jésus-Christ brise quelque chose dans la vie d'un homme, ça fait mal. Qu'est-ce qu'il faut briser? Il faut briser la mentalité de péché, la mentalité mondaine, la mentalité adultère. Il faut briser. Vous possédez des choses qui ne sont pas à vous. Il faut mettre ces choses-là dehors. C'est un brisement. Vous êtes plein d'orgueil. Il faut briser cet orgueil. Vous êtes plein d'adultère. Il faut briser ces actes d'adultère. Il faut reconnaître votre faute aller vers l'autre et demander pardon, ce n'est pas facile. Mais c'est ça, déchirer son cœur devant Dieu. C'est reconnaître, c'est accepter que Christ nous brise. C'est un peu comme un monsieur qui achète une nouvelle parcelle ou une nouvelle maison. Voilà, plutôt une nouvelle maison qui a déjà été bâtie. C'est ça le style de vie avant la conversion. Nous avons bâti notre propre maison. Et lorsque Christ achète cette maison, ben elle n'est pas à son image. Il doit briser, il doit casser des murs, il doit refaire des plafonds, il doit ajouter certaines choses. C'est un brisement. Et ce brisement-là fait mal. Fait couler des larmes. Mais lorsque Christ vous brise, ce n'est pas seulement pour vous détruire. Il ne brise pas pour détruire. Nous avons vu, l'humilité précède la gloire. Celui qui est humilié devant le Seigneur sera élevé. Si vous acceptez de devenir un nouveau cœur, si vous acceptez de briser votre cœur devant Dieu, que Dieu change votre cœur, il va vous élever, il va vous glorifier. Quand je parle de glorifier, c'est pas la même gloire que celle de Dieu, mais Dieu va vous mettre au-dessus de beaucoup d'hommes et de femmes. Vous deviendrez un modèle, pas forcément un prédicateur comme beaucoup le pensent, peut-être un grand homme d'affaires, peut-être une très grande femme politique, peut-être aussi un grand prédicateur, pourquoi pas. Mais pour cela, il faut accepter que Christ change votre cœur. Il faut accepter que vous reveniez de tout votre cœur, que vous déchiriez votre cœur devant Dieu. C'est le seul chemin, c'est la seule possibilité. Christ est le seul chemin qui mène au salut. Christ est le seul chemin qui mène à la repentance. L'œuvre de Christ à la croix, elle est parfaite. Il n'y a rien à ajouter. Il faut l'accepter. Il faut passer par la croix. Jésus-Christ lui-même a accepté d'être brisé pour chacun d'entre nous. Pourquoi devrions-nous hésiter à ce que Christ nous brise pour qu'il puisse nous utiliser? Il a été arrêté, humilié, battu, flagellé, fouetté, insulté, mort à la croix à côté de deux brigands, lui qui était juste comme un brigand. Alors qu'il était juste, il est mort comme un brigand alors qu'il était juste. C'est une forme d'humilité, c'est une forme de brisement. Si nous reconnaissons, si nous voulons Jésus-Christ dans notre vie, nous devons aussi accepter le brisement. Est-ce que vous êtes prêt à reconnaître? Est-ce que vous êtes prêt à accepter ce brisement de Christ dans votre vie? Je vous conseille d'accepter. J'aime ce verset biblique où Dieu dit « Je mets devant toi la vie et la mort ». Je te conseille de choisir la vie. La vie, c'est Jésus-Christ. Mais par moments, avec Christ, la vie, c'est le brisement. C'est l'humiliation. C'est reconnaître ses fautes. C'est reconnaître ses transgressions devant Dieu. Mais il vaut mieux passer par là que se retrouver rejeté par Christ. Parce que nous n'avons pas voulu reconnaître nos fautes, nous n'avons pas voulu être brisés, nous avons été écrasés. Christ veut vous donner un cœur nouveau ce matin. Si vous êtes de ceux et de celles qui voulaient faire cette prière, pour accepter Christ, pour que Christ change votre cœur, baissez la tête dans la prière et faites cette prière avec moi. Et dites, Père éternel, au nom de ton Fils Jésus-Christ, j'ai entendu ta parole. Je viens devant toi, je reconnais mes fautes, je reconnais mes péchés, je reconnais mes transgressions. Je te demande pardon au nom de ton Fils Jésus-Christ. J'accepte Jésus-Christ comme mon Sauveur et mon Seigneur personnel. J'accepte de ce que Christ me donne un cœur nouveau en ce matin. J'accepte de devenir une nouvelle créature. Je dis non aux œuvres des ténèbres. Je dis non au péché, je dis oui à Jésus-Christ. Je crois et je confesse qu'en ce moment, je suis une nouvelle créature, changée et transformée par le sang de Jésus-Christ. Amen. Mon frère, ma sœur, si vous avez fait cette prière, croyez par la foi que Jésus-Christ vous a changé, que Jésus-Christ vous a donné un cœur nouveau. 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Le nom de cette émission est Venez à Jésus. 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Je suis Raphaël Mamou. Nous nous retrouvons la fois prochaine pour la suite, toujours sur le même thème, le cœur de l'homme. Que Jésus vous bénisse encore, qu'il bénisse vos activités, qu'il bénisse vos familles, qu'il bénisse votre nation, qu'il bénisse votre foyer, qu'il bénisse chacun d'entre vous, encore une fois, au nom de Jésus-Christ. Amen.
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2: Bonjour à tous, je suis Raphaël Mambou, que Jésus vous bénisse, qui que vous soyez, où que vous soyez. Le nom de cette émission est Venez à Jésus. C'est une grâce, c'est un honneur, c'est un privilège de pouvoir vous retrouver encore une fois aujourd'hui autour de la parole de Dieu pour partager quelques versets bibliques sur le thème « La femme à la perte de sang ». Avant d'aller plus loin, je voudrais vous inviter à baisser la tête dans la prière pour dédier le reste des 30 minutes entre les mains du Seigneur. Prions. Père éternel, au nom de ton Fils Jésus-Christ, nous voici devant toi pour entendre ta parole, pour entendre ton message, pour entendre ton appel, pour entendre ton cri et ton enseignement par rapport à cette femme à la perte de sang. Nous croyons que lorsque tu parles, Père, tu ne parles pas pour le plaisir de parler. Mais lorsque tu parles, c'est pour édifier, c'est pour encourager, c'est pour sauver, c'est pour guérir, c'est pour relever, c'est pour redresser quelqu'un. Et nous croyons que lorsque tu vas encore parler aujourd'hui, tu vas faire du bien à un homme ou à une femme. Père, bénis ces hommes et ces femmes qui nous écoutent de par le monde. Au nom de ton Fils Jésus-Christ, nous avons ainsi prié. Amen. La femme à la perte de sang. Je voudrais encore vous inviter à lire dans Marc 5, verset 25, à partir de verset 25 jusqu'au verset 34. Or, il y avait une femme atteinte d'une perte de sang depuis 12 ans. Elle avait beaucoup souffert entre les mains de plusieurs médecins. Elle avait dépensé tout ce qu'elle possédait et n'avait éprouvé aucun soulagement, mais était allée plutôt en empirant. Ayant entendu parler de Jésus, elle vint dans la foule par derrière et toucha son vêtement. Car elle disait, « Si je puis seulement toucher ses vêtements, je serai guérie. » Au même instant, la perte de sang s'arrêta et elle sentit dans son corps qu'elle était guérie de son mal. Jésus connut aussitôt en lui-même qu'une force était sortie de lui et se retournant au milieu de la foule, il dit, « Qui a touché mes vêtements ?» Ses disciples lui disent, « Tu vois la foule qui te lui pour voir celle qui avait fait cela. » La femme, effrayée et tremblante, sachant ce qui s'était passé en elle, vint se jeter à ses pieds et lui dit toute la vérité. Mais Jésus lui dit, « Ma fille, ta foi t'a sauvée. Va en paix et sois guérie de ton mal. Va en paix et sois guérie de ton mal. » Nous sommes en train de partager sur cette histoire. Et l'émission d'aujourd'hui, nous allons continuer sur ce que signifie le mot « rejet ». Nous avons dit que « rejet » veut dire « mettre de côté ou écarter quelqu'un ou quelque chose ». Nous avons dit que le rejet nous fait penser à abandonner, séparer définitivement, ne plus apporter son soutien. Lorsqu'un homme est abandonné, on peut avoir l'image d'un non-soutien, non-secours. On ne veut pas venir à l'aide de cette personne. On a fait des promesses. On a dit « je serai fidèle, je resterai avec toi tous les jours de notre vie. Tu seras malade, je serai toujours à tes pieds, je serai toujours à tes côtés, je serai à tes pieds, je serai là pour te servir, je serai là pour te porter secours. » Mais dès que l'un des conjoints tombe malade, c'est terminé. L'autre ne veut même plus entendre parler, il ne veut même plus envoyer de l'argent. Il ne veut même plus s'intéresser, il ne prend même plus le téléphone pour appeler. C'est ça, abandonner. C'est ça, être rejeté. Nous avions dit aussi que lorsqu'on parle du rejet, on parle aussi de délaisser. Utiliser un objet ou une personne, et au moment où la chose ou la personne ne produit plus de rendement voulu, on rejette, on abandonne, on délaisse. Bref, on prend et on jette. Les hommes nous font cela. Cette histoire avec cette dame à la perte de sang en est ainsi. Tant qu'elle a de l'argent, les hommes, les médecins s'intéressent à elle. Mais quand elle n'a plus d'argent, c'est terminé. Pourquoi je dois continuer à m'encombrer avec une femme qui rend mon hôpital impur? Mais avec Dieu, ce n'est pas ainsi. Dieu ne rejette personne. Dieu n'abandonne personne. Dieu ne délaisse personne. Dans le psaume 94... J'aimerais que nous relisions ça encore une fois. Le psaume 94, Le psaume 94, verset 14. Le psaume 94, verset 14, dit ceci. Car l'Éternel ne délaisse pas son peuple, il n'abandonne pas son héritage. En fait, ce verset me fait penser simplement à ceci. Dieu n'abandonne pas ceux avec qui il a fait une alliance. Et Dieu n'abandonne pas ceux qui se sont engagés à le servir tous les jours de leur vie. Vous savez, dans ce monde que nous sommes en train de vivre, il y a des problèmes. Que vous soyez chrétien ou que vous soyez non chrétien, vous allez rencontrer des problèmes. Vous allez rencontrer des problèmes. Marié ou pas marié, vous allez rencontrer des problèmes. Que vous soyez européen, que vous soyez africain, que vous soyez américain, que vous soyez asiatique, vous allez rencontrer toujours des problèmes. Mais Dieu dit que ceux qui lui appartiennent, il ne va jamais les abandonner. Ça veut dire que, par exemple, sur une avenue de 10 habitations, si 3 habitations appartiennent à des chrétiens, lorsqu'un cataclysme va venir et va détruire ces 10 maisons, si les sociétés d'assurance disent nous ne pouvons pas vous rembourser, les 3 habitations qui appartenaient à des chrétiens, Dieu va s'engager à les soutenir. C'est ça qu'il est en train de dire. Il n'abandonne pas son héritage. Peut-être qu'il ne va pas reconstruire les maisons, mais ces hommes vont s'en sortir plus facilement que les 7 autres qui ont été abandonnés par leur société d'assurance. Mon frère, ma sœur, votre mari peut vous rejeter. Mon frère, ma sœur, votre sœur peut, votre femme peut vous rejeter. Dieu, lui, ne va jamais vous rejeter tant que vous allez rester un enfant de son peuple, tant que vous allez rester une part de son héritage. Voilà pourquoi je suis tenté de vous dire que votre plus grand bien, ce n'est pas le mariage, ce ne sont pas les études, ce n'est pas l'argent, ce n'est pas les relations, ce n'est pas l'amitié avec le président de la République, avec le premier ministre, avec le roi, avec l'empereur, avec l'homme ou la femme la plus riche du pays. Votre plus grand bien, c'est votre relation avec Jésus-Christ. Développez votre relation avec Jésus-Christ parce que lui, il est fidèle. La Bible dit, si nous sommes infidèles, lui, il reste fidèle. Vous pouvez le renier, lui aussi va vous renier. Mais si vous devenez infidèle, lui va demeurer fidèle. C'est-à-dire que quand il a promis une chose, il va l'accomplir. À vous seulement de suivre son pas. Dans Josué 1, verset 5, premier chapitre de Josué, verset 5, j'y suis presque. Voilà, je suis dans le livre de Josué. Josué 1, verset 5, il nous est dit ceci, au verset 5. « Tant que tu vivras, je serai avec toi comme j'ai été avec Moïse. Je ne te délaisserai point, je ne t'abandonnerai point. » Josué commence son ministère, enfin continue son ministère, mais cette fois-ci, Moïse n'est plus là. Josué devient le numéro 1 du peuple d'Israël. Josué a comme mission de maintenant de conduire ce peuple vers Canaan. Est-ce que vous imaginez l'homme qui l'a succédé? Il est dit qu'il n'est pas paru de prophète comme lui. Il n'y en avait pas. Il n'y en avait pas. Moïse a fait de grandes choses avec Dieu. Maintenant, c'est à Josué de le remplacer. Certainement que Josué avait peur. Certainement que Josué tremblait dans son cœur. Mais Dieu va lui faire les mêmes promesses qu'il fait à tous les enfants de Dieu. Je ne t'abandonnerai pas, je ne te délaisserai pas. Comme pour dire, écoute Josué, aujourd'hui je t'ai choisi toi, je vais t'utiliser toi. Ne t'imagine même pas un seul instant que quand tu auras le plus besoin de moi, c'est en ce moment-là que tu vas entendre, désolé, vous n'avez pas accès auprès de Dieu, il est trop occupé, désolé. Notre ligne téléphonique est saturée. Veuillez rappeler plus tard. Désolé, le programme de la journée de Sa Majesté le Dieu est trop occupé pour vous recevoir. Dieu dit, tu n'entendras jamais ce genre de message. Lorsque tu auras besoin de moi, je viendrai. En fait, Josué est l'instrument de Dieu. Voilà pourquoi nous avons défini délaisser le fait d'utiliser un objet ou une personne Et au moment où la chose ou la personne ne produit plus de rendement voulu, on l'abandonne. Dieu dit, ça ne va jamais t'arriver, même dans ta vieillesse, Josué. Oh que non, c'est fini, tu ne marches plus très bien, Dieu dit, je vais t'abandonner. Non, regardez la fin de Josué. Et même à la fin de sa vie, il donne encore des instructions. Encore à la fin de sa vie, il donne des instructions. Il dit que vous devez choisir qui vous voulez servir aujourd'hui. Est-ce que c'est Dieu ou bien ce sont les divinités païennes? Dieu ne l'a jamais abandonné. Les hommes vous rejetteront, comme toujours, c'est ça les hommes. Les hommes ne vont pas changer tant qu'ils n'auront pas donné leur vie à Jésus-Christ. Et même des fois, même dans l'église de Jésus-Christ, nous sommes déçus par le comportement de beaucoup d'hommes. Le pasteur vous promet, et puis il est dans l'incapacité de réaliser. Parce que c'est un homme. Un frère vous promet, et puis au moment voulu, il est dans l'incapacité de vous assister. Et les choses sont pas des fois difficiles, hein, vous savez. Je peux vous promettre, appelez-moi, si vous avez besoin de moi. Mais au moment où vous m'appelez, paf, j'ai pas d'électricité. Je suis dans l'incapacité de charger mon téléphone et vous, pendant ce temps-là, vous êtes en train de m'appeler. Vous êtes en train de m'appeler et mon téléphone ne passe pas. Parce que je suis un homme. Mais Dieu, lui, jamais il va tomber en panne d'électricité, jamais il va tomber en panne de batterie ou bien il sera low bat, il aura plus de charge. Donc, non, Dieu sera là. Voilà pourquoi Jésus-Christ a dit: venez à moi, vous tous qui êtes chargés et fatigués. Est-ce que vous imaginez Jésus est le seul roi dans l'histoire de l'humanité qui est capable de réaliser les promesses qu'il dit? Alors que les hommes aujourd'hui, ils nous disent, quand je serai président de la République, je vais faire ça. Il arrive, non, voilà, je n'ai pas pu faire ça parce que je n'avais pas les moyens de ma politique. Votez-moi une deuxième fois. Vous le votez une deuxième fois, il vous trouve encore des raisons. Votez-moi une troisième fois, il vous trouve des raisons. Vous votez-moi une quatrième fois, il vous trouve des raisons. Et peut-être vous, au cinquième mandat, il meurt, vous mourrez. Et il ne réalise toujours pas ses promesses. C'est ça les hommes. Et c'est pas forcément que ce sont des menteurs. Mais ils sont limités, ils ne sont pas Dieu. J'aime ce que Dieu dit à Jérémie, que le secours de l'Égyptien n'est que vanité. L'Égyptien, c'est un homme et non Dieu. L'homme est un homme. L'homme n'est pas Dieu. Attention. Dans Ésaïe 62, lisons-le. Je suis déjà dans Jérémie. Ésaïe 62, verset 4. Il est dit ceci. On ne t'appellera plus délaissé. On ne nommera plus ta terre désolation. On t'appellera mon plaisir en elle. Et l'on appellera la terre épouse. Car l'Éternel met son plaisir en toi et la terre aura un époux. On ne t'appellera plus délaissé. Ce sont des promesses merveilleuses que le Seigneur est en train de faire à chacun d'entre nous. Si vous ne voulez plus être rejeté, si vous ne voulez plus être considéré comme une personne délaissée, venez à Jésus. On ne t'appellera plus délaissé. On ne t'appellera plus abandonné. Vous savez, on rencontre des fois des gens dans l'église, malheureusement, sans peut-être le savoir, nous donnons des qualificatifs à des gens. Les qualificatifs deviennent leur nom. Ah, tu vois la femme là, l'abandonnée par son mari. Rejetée par son mari pour une petite fille de 25 ans, de 23 ans, de 17 ans, de 15 ans, 16 ans. Ah, tu connais ce frère-là, rejeté par sa famille. C'est lui le rejeté dont je te parlais. C'est lui l'abandonné. Ah, tu connais la dame-là, abandonnée par les enfants. Dieu dit, on ne te nommera plus délaissé. On ne nommera plus la terre désolation. Je suis même tenté de dire que peut-être même qu'il y a des gens qui, dans ce monde, vous ont appelé désolation. Vous êtes une déception aux yeux du monde. Mais Dieu dit, vous ne serez plus appelés ainsi. Vous serez appelé, vous êtes le plaisir de Dieu. Donc, quand les hommes vous voient, la grandeur, la puissance, l'autorité, la majesté, la restauration de Dieu. Pourquoi? Parce que vous vous êtes confié en Dieu. Lorsqu'on parle de rejet, ceci me fait penser à ignorer aussi. Ignorer, veut dire ceci. volontairement faire comme si la chose ou la personne n'existait pas. Je répète, lorsqu'on parle de ignorer, lorsqu'on parle de rejet, on peut penser aussi à ignorer. Et on peut définir ignorer ainsi. Le fait de volontairement faire comme si une chose ou une personne n'existait pas. On sait que Raphaël existe. On sait là où il habite. On a fait des promesses. Mais maintenant, on veut se comporter comme si il n'avait jamais existé. C'est ça, être rejeté. Cette femme à la perte de sang depuis 12 ans. Si ça avait été une femme mariée et que son mari était un homme égoïste, ce verbe se serait appliqué à cette dame. On l'aurait ignorée. Elle est vivante. Qu'est-ce qu'elle devient? Comment elle vit? Comment elle mange? Elle mange quoi? On aurait dit non, c'est plus notre problème. Elle est impure. Elle est rejetée, qu'elle est loin de la société. Souvent, je m'excuse, les religieux appliquent souvent ce principe. La loi de Moïse a dit, la Bible dit. Mais où est la miséricorde? Où est la compassion? Vous savez qu'il y a même des gens qui, lorsque quelqu'un meurt, va en enfer, ça leur réjouit. Et ils sont dans l'église. Ils sont en train de rejeter cette personne à cause de sa vie de péché, à cause de sa vie de désordre, à cause du mal qu'il a fait, à cause du mal qu'il a fait. Attention mon frère, attention ma sœur, ne tombons pas dans l'extrémisme religieux. On se réjouit du malheur de l'autre parce que lui-même a vécu dans le désordre. Je me rappelle quand je m'étais converti, un soir après la réunion de prière dans une de nos cellules, nous rentrions et puis il y avait deux sœurs qui discutaient entre elles. Ils disaient, ah tu as vu, hein, il est devenu vilain, tu as vu comment le péché l'a rendu vilain. Et ça les faisait rire. Moi quelque part dans mon cœur, ça m'a inquiété, pourquoi? Parce que je m'étais dit, mais si je tombe dans le péché, donc on va se moquer de moi. Je vais devenir un sujet de moquerie, un sujet de blague. Moi, je pensais à ce frère qui était abandonné, je ne le connaissais pas. Et je ne sais même pas s'il est devenu aujourd'hui chrétien, s'il est redevenu. Je ne sais pas. Mais nous pouvons rejeter, quoique enfant de Dieu. Attention, ceci ne doit pas se passer ainsi. Nous faisons volontairement cas d'une non-existence d'une personne. Volontairement faire comme si la chose ou la personne n'existait pas. Si les hommes vous ignorent, Dieu connaît les plans pour votre vie. Jérémie 29, verset 11. Je connais les projets que j'ai formés sur vous, dit l'Éternel. Projets de paix et non de malheur, afin de vous donner un avenir et de l'espérance. Voilà les belles promesses de Dieu. Je connais les projets que j'ai formés sur vous. Et je parle à ceux et à celles qui ne marchent pas avec Jésus-Christ en ce moment. Dieu connaît les projets qu'il a formés sur vous. Des projets de paix et non de malheur. Mais si vous voulez vivre ces projets de paix, vous devez venir à Jésus-Christ. Si l'Église vous a rejeté à cause de votre débauche, à cause de votre saleté spirituelle, ça c'est l'Église locale. Mais l'Église de Jésus-Christ est venue frapper à votre porte en ce moment, au moment où vous êtes en train de m'écouter, et Jésus-Christ est en train de vous dire, je connais les projets que j'ai formés sur vous. Ce verset, quand on le regarde, on a tendance à croire qu'il s'applique seulement aux chrétiens, à ceux qui marchent avec Christ. Oui, ça s'applique aussi aux chrétiens, mais ça s'applique aussi aux non-chrétiens. Dieu connaît les projets qu'il a formés pour tous les hommes. Ce sont des projets de paix, de bonheur, de réussite, de succès, d'amour, de guérison. Ce ne sont pas des projets de malheur. Mais tant que vous continuez à vivre loin de Dieu, tant que vous continuez à vous appuyer sur votre argent comme cette femme à la perte de sang, ou de continuer de vous appuyer sur une religion peut-être, de vous appuyer sur des promesses des hommes, de vous appuyer sur votre intelligence, sur vos relations personnelles, sur vos entrées dans une haute hiérarchie politique. Tant que vous continuez à compter sur ça, Satan a un plan pour votre vie, un plan de destruction, un plan de malheur qui n'est pas le plan de Dieu. Cette femme, pendant 12 ans, a perdu son temps, a perdu des années à aller chercher le secours des hommes alors que Dieu avait un projet pour elle au travers de la personne de Jésus-Christ. Dieu était venu sur cette terre. Dieu a marché parmi les hommes. Dieu a évangélisé, Dieu a guéri, Dieu a sauvé, Dieu a restauré. Mais cette femme était où? Où est-ce qu'elle était? Elle passait son temps à aller chercher des solutions auprès des hommes. Je suis tenté de dire d'aller en Inde, d'aller en Chine, d'aller au Pakistan, en Afrique du Sud, aux États-Unis, en Europe, en Suisse, à trouver des solutions alors que ces hommes n'avaient pas de solution. Mais Jésus-Christ était là. Jésus-Christ était là. Jésus-Christ avait un plan et un projet pour elle. Dans Jean 10, verset 14, il nous est dit ceci. Jean 10, verset 14. Je connais mes brebis et elles me connaissent. Je connais mes brebis et elles me connaissent. Dieu connaît ceux et celles qui lui appartiennent. Et il a un plan pour leur vie. Moi, ce que je suis en train de faire, c'est de vous inviter à entrer dans le plan de Dieu, de commencer à vivre le plan de Dieu pour votre vie. Ne vous sentez pas rejeté par Dieu. Dieu ne rejette personne, nous l'avons vu dans Job. Dieu ne rejette personne. Si les hommes vous ont rejeté, c'est parce que les hommes sont tels qu'ils sont. Même dans les églises, aujourd'hui, on rejette les gens. Mais venez à Jésus. Lui, il ne va pas vous rejeter. Il vous connaît, mais pas forcément comme une de ses brebis. Mais il est venu frapper à votre porte aujourd'hui pour vous dire, vous êtes une brebis perdue. Et j'ai un plan pour votre vie. Mais pour que ce plan s'active dans votre vie, cela dépend de vous. Vous devez revenir à moi. Vous devez venir par le bon chemin, par Jésus-Christ, qui est le chemin, la vérité et la vie. Jésus dira dans Jean 10, verset 11, « Je suis le bon berger. » Et le bon berger donne sa vie pour ses brebis. Vous voyez, Jésus-Christ donne sa vie. Jésus-Christ a donné sa vie. Jésus-Christ continue à donner de sa vie. Nous continuons à bénéficier de la vie de Jésus-Christ aujourd'hui. Il est mort pour les péchés de l'humanité. Il est mort pour vous, il est mort pour moi. Et ce n'est pas parce que nous étions meilleurs. Non! Non! J'aime ce que Paul dit. C'est certain que Jésus-Christ est venu sauver tous les pécheurs du monde, dont je suis le premier. Paul l'a dit dans Timothée. Je suis le premier des pécheurs que Christ a sauvés. Il n'y avait pas de plus grand pécheur que moi, d'après Paul. Mais Dieu l'a sauvé. Alors, s'il a sauvé le plus grand des pécheurs, je ne vois pas pourquoi il ne vous sauverait pas vous. Mais ceci ne veut pas dire qu'il faut commencer à abuser de sa grâce. Ok, comme Jésus sauve les pécheurs, laissez-moi d'abord atteindre le maximum de péchés et ensuite je viendrai tout simplement à lui. Non. Pourquoi? Parce que demain, vous ne maîtrisez pas votre vie. Mais vous maîtrisez ce que Christ vous donne aujourd'hui comme opportunité d'être sauvé. Il vient, il frappe à votre porte. Il vient et il frappe à votre porte. Ne refusez pas. Ne refusez pas l'amour de Dieu. David, qui est aujourd'hui un très grand roi en Israël, qui est le plus grand roi en attendant que Jésus-Christ revienne, parce que Israël ne reconnaît pas Jésus. Pour nous les chrétiens, Jésus est le plus grand roi. Pour les juifs, c'est David. David était abandonné et rejeté par les membres de sa famille. Il était issu d'une union non légale. Et il était rejeté. Mais il s'est accroché à Dieu dans sa vie. Est-ce que Dieu l'a abandonné? Non. Dieu ne l'a pas abandonné. Notre Sauveur Jésus-Christ, qui est venu, a été rejeté par les siens. Il a été rejeté. Relisons Jean 3. C'est le premier chapitre. Il est dit ceci dans Jean 1, verset 10. Elle était dans le monde. La parole était dans le monde et le monde a été fait par elle. Et le monde ne l'a point connue. Elle est venue chez les siens et les siens ne l'ont point reçue. Vous voyez, Jésus-Christ lui aussi, le Fils de Dieu, a été rejeté. Dieu a été rejeté par sa créature. Il a été rejeté. Mais est-ce que ça empêchait Dieu? Est-ce que ça empêchait Jésus-Christ d'atteindre les objectifs pour lesquels Dieu l'avait envoyé? Jésus-Christ est Dieu. Mais tant que vous n'avez pas Jésus-Christ dans votre vie, vous ne pouvez pas atteindre les objectifs pour lesquels Dieu vous a envoyé sur cette terre. Mon frère, ma sœur, c'est une bonne nouvelle que je suis venu vous annoncer. Jésus-Christ est venu pour guérir. Vous êtes rejeté par les hommes. Vous êtes abandonné des hommes. Vous êtes ignoré par les hommes. Vous êtes délaissé par les hommes. Jésus-Christ est venu pour vous. Il est venu vous recueillir. Il est venu et il a les bras ouverts. Il vous aime, il a un projet pour votre vie. Et ça sera un projet de réussite, de succès, de paix, de bonheur. En Jésus-Christ. Seulement en Jésus-Christ. Si c'est cela votre désir, c'est très simple. Si votre désir est de recevoir Jésus-Christ, c'est très simple. Baissez la tête dans la prière et répétez ces simples mots après moi. Dites, Père éternel, au nom de ton Fils Jésus-Christ, me voici devant toi. J'ouvre mon cœur à Jésus-Christ comme mon Sauveur et mon Seigneur personnel. Je te demande pardon pour ma vie de péché. Parce que j'ai été abandonné, parce que j'ai été délaissé, j'ai été ignoré, j'ai été rejeté et j'ai vécu comme je pouvais. Mais je ne savais pas que je vivais dans le désordre. Aujourd'hui, j'ai compris que tu m'aimes, que toi, tu ne m'abandonneras jamais, que toi, tu ne me délaisseras jamais, que toi, tu ne vas jamais m'ignorer. Et je prends l'engagement aujourd'hui de suivre Jésus-Christ tous les jours de ma vie et dans tous les domaines de ma vie. Au nom de ton Fils Jésus-Christ, j'ai ainsi prié. Amen. Si vous avez fait cette prière, croyez que par la foi, Dieu vous a entendu. Je suis Raphaël Mambou. Le nom de cette émission est Venez à Jésus. Nous nous retrouvons la fois prochaine, toujours sur le même thème, la femme à la perte de sang. Que Jésus continue de vous bénir, que Jésus continue de vous garder. À la fois prochaine. Amen.
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0: Walico.
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1: Bonjour à tous, je suis Raphaël Mambou, que Jésus vous bénisse, qui que vous soyez, où que vous soyez. Le nom de cette émission est Venez à Jésus. C'est une grâce, c'est un honneur, c'est un privilège de pouvoir vous retrouver encore aujourd'hui autour de la parole de Dieu pour partager quelques versets bibliques sur les bénédictions de Dieu en Jésus Christ. C'est notre 10e émission. Avant d'aller plus loin, je voudrais vous inviter encore une fois à baisser la tête dans la prière pour dédier le reste des 30 minutes entre les mains du Seigneur. Prions. Père éternel, béni sois-tu au nom de Jésus-Christ. Merci pour le souffle de vie. Merci pour ton amour, ta grâce, ta bonté, ta miséricorde, ton salut qui se trouve en Jésus-Christ. Merci pour ces moments que tu nous donnes merveilleux où nous pouvons entendre ta parole, où nous pouvons nous redresser, nous relever, où nous pouvons apprendre de toi, de ton amour, de ton sacrifice à la croix. Père, dispose nos cœurs à entendre ta parole en ce moment. Dispose nos cœurs à comprendre. Ouvre-nous l'intelligence de nos cœurs, Seigneur, afin que ce ne soit pas des paroles qui vont être prêchées dans le désert, afin que ce ne soit pas des graines qui vont être semées dans une terre rocailleuse. Père, que cela porte du fruit pour l'éternité. Au nom de ton Fils Jésus-Christ, nous avons ainsi prié. Amen. Les bénédictions de Dieu en Jésus-Christ. C'est notre 10e émission. Éphésiens 1, verset 3. Éphésiens 1, verset 3. Béni soit Dieu, le Père de notre Seigneur Jésus, qui nous a bénis de toutes sortes de bénédictions spirituelles dans les lieux célestes en Christ. En Jésus-Christ, nous sommes infiniment et abondamment bénis par Dieu. Ce que j'aime dans la Bible, ce que j'aime dans ces versets que nous sommes en train d'étudier, c'est qu'il est parlé seulement de Jésus-Christ. Il est parlé d'être béni seulement en Jésus-Christ. Il n'est pas dit que nous sommes bénis parce que nous sommes un blanc, nous sommes des Européens, nous sommes des Africains, nous sommes des Asiatiques, nous sommes des Américains, nous sommes des Sud-Américains, nous sommes des Arabes. Non, il n'est pas dit ça. Deuxième chose qu'il est dit, c'est que les bénédictions dont il est question, elles sont spirituelles. Comme je l'ai dit dans les émissions précédentes, ce qui doit primer dans notre vie, c'est d'abord la bénédiction spirituelle. Parce que c'est le spirituel qui contrôle le matériel, le physique. Nous serions des hommes et des femmes les plus malheureux si Dieu avait voulu que ce verset soit écrit de cette manière. Béni soit Dieu, le Père de notre Seigneur Jésus-Christ, qui a béni une partie de nous de toutes les autres bénédictions, de toutes les bénédictions et les autres de quelques bénédictions spirituelles. Nous serions malheureux. Mais Dieu qui est amour, Dieu qui est juste, dit dans la parole de Dieu qu'il ne fait pas de favoritisme, qu'il n'a pas d'enfant chéri, qu'il n'a pas d'enfant plus gâté, il n'a pas un enfant qui aime plus qu'un autre. Mon frère, c'est vraiment de bonnes nouvelles que je suis venu vous annoncer aujourd'hui, vous qui m'écoutez, au travers d'Internet, au travers de la radio FM. C'est merveilleux. C'est vraiment merveilleux. Je suis béni de toutes sortes de bénédictions spirituelles dans les lieux célestes en Christ, et vous êtes béni de cette même bénédiction que moi. Je n'ai pas plus de bénédictions, vous n'avez pas plus de bénédictions que les autres. Nous sommes bénis tous au même niveau. Alors la question qui peut se poser, pourquoi certains chrétiens semblent être plus efficaces, plus influents, parce que Jésus-Christ, rappelez-vous, a dit que nous sommes la lumière du monde et le sel de la terre. Pourquoi certains sont plus efficaces? Laissez-moi vous dire que c'est parce qu'ils ont compris qui ils sont en Jésus-Christ. Ils ont compris que les bénédictions spirituelles sont plus importantes, sont plus influentes, peuvent permettre une plus grande influence que les bénédictions matérielles, physiques, que les bénédictions visibles. Certains ont même cru, et ce sont des erreurs, que pour être béni, pour être puissamment utilisé, il fallait devenir un pasteur. Certains se sont autoproclamés des pasteurs, des apôtres, des prophètes, des évangélistes, parce qu'ils ont vu que ce qui donne succès ces derniers temps, c'est d'être des hommes de Dieu, des prédicateurs de l'Évangile. Ce n'est pas ça le plus important. En Jésus-Christ, nous sommes bénis de toutes sortes de bénédictions spirituelles dans les lieux célestes, en Jésus-Christ.

0: On peut être un musicien chrétien et avoir une plus grande influence qu'un pasteur. On peut être un chef d'entreprise et avoir une plus grande influence qu'un pasteur. On peut être même une femme ménagère et avoir une plus grande influence que tous les pasteurs réunis. Et surtout, n'oublions pas que le jour des récompenses arrive, c'est-à-dire le jour du jugement de Christ, du tribunal de Christ, où tous les chrétiens, je parle de tous les chrétiens, hein, et ceux de l'Ancien Testament qui ont cru dans le Dieu d'Abraham, d'Isaac et de Jacob, les vrais chrétiens, on va se tenir devant Dieu, devant Jésus-Christ, pour recevoir les récompenses. Et Jésus-Christ ne va pas nous récompenser en disant, ceux qui n'ont pas prêché, ceux qui n'étaient pas des pasteurs, auront des récompenses moins grandes que les autres. Non, laissez-moi même vous dire que certains même seront surpris d'apprendre que Dieu leur a dit, moi je ne t'ai jamais appelé à la prédication de l'Évangile. Je ne t'ai jamais appelé à la direction d'une église. Je ne t'ai jamais appelé à exercer un ministère de la parole. Je t'ai appelé à telle autre chose, à telle autre chose. Ce qui veut dire que certains vont être tout juste sauvés. D'autres vont recevoir des petites récompenses parce qu'ils n'ont pas été fidèles. Vous savez, quand on n'est pas content de ce que Dieu nous donne, on ne fait pas correctement le travail. On commence à convoiter l'autre. On dit, ah, si j'avais été comme l'autre, si j'avais été un Américain, si j'avais été un Européen, si j'avais été un missionnaire en Chine, si j'avais été ceci, si j'avais été cela. Non, c'est pas ça le plus important. À quoi Dieu vous a appelé? Et là, automatiquement, nous entrons dans une des bénédictions que Paul nous décrit dans Éphésiens 1, verset 4. En Dieu, en Christ, Dieu nous a choisis, Dieu nous a élus avant la fondation du monde. Dieu a un plan pour votre vie. Quel est le plan de votre vie? Vous êtes le choix de Dieu. Si vous êtes seulement, comme si vous avez comme travail seulement d'ouvrir les portes et de fermer, si Dieu vous a choisi en ce moment-là pour faire ce travail, il sait pourquoi. C'est un peu comme Joseph dans l'Ancien Testament. Il était esclave. Mais il ne savait pas qu'en étant fidèle au Dieu d'Israël, en faisant son travail correctement, il deviendrait un jour le numéro 2 de l'Égypte. Parce qu'il a appris à être fidèle dans des petites choses. Quand Dieu l'a élevé, il a été forcément fidèle dans des grandes choses. Arrêtons de convoiter les autres. N'oublions pas que nous sommes aussi bénis de toutes sortes de bénédictions spirituelles dans les lieux célestes. La deuxième bénédiction que Paul est en train de nous détailler, de nous dire, de nous annoncer, est qu'en Jésus-Christ, nous avons la rédemption par son sang. Et nous avons défini la rédemption comme la délivrance par le paiement d'un prix. Seul Jésus-Christ a la puissance, a l'autorité de nous délivrer. Et Dieu nous délivre en Jésus-Christ du royaume des ténèbres, du royaume des mensonges, de l'impudicité, de la drogue, de l'alcoolisme, du sexe illicite. Dieu nous délivre. C'est merveilleux. C'est plus que tous les dollars, c'est plus que tous les euros, tous les yens, tous les pesos du monde entier. Être délivré de Dieu en Jésus-Christ du royaume de Satan. Du royaume de Satan. Lisons un peu Colossiens. Lisons un peu Colossiens, je crois que c'est Colossiens 2. Colossiens 2. Non, Colossiens 1, versets 12, 13 et 14. Rendez grâce à Dieu qui vous a rendu capable d'avoir part à l'héritage des saints dans la lumière, qui nous a délivrés de la puissance des ténèbres, et nous a transportés dans le royaume du Fils de son amour, en qui nous avons la rédemption et la rémission des péchés. Alléluia! Seul Jésus-Christ peut nous délivrer du royaume et de la puissance des ténèbres. Vous voyez? Et ce que j'aime, c'est qu'il nous a transportés, Dieu nous a transportés dans le royaume de son Fils. Il n'est pas dit que Dieu nous a transportés dans le royaume du catholicisme, du protestantisme, du royaume témoin de Jéhovah, du royaume tel et tel et tel. Non, il nous a transportés et il nous a mis dans le royaume de Christ. Ça veut dire que Jésus-Christ est notre Seigneur, est notre Roi, est notre Sauveur. C'est merveilleux. C'est plus que toutes les richesses. Vous pouvez être financièrement parlant, l'homme le moins riche, le plus pauvre. Mais si vous avez Jésus-Christ dans votre vie comme Seigneur et Sauveur personnel, vous êtes l'homme le plus béni. Même vous qui m'écoutez dans les endroits où il y a la guerre, ne dites pas « le Seigneur nous a abandonnés ». Ne dites pas « le Seigneur ne nous connaît pas ». Ne dites pas « nous sommes malheureux ». Non, puisque en Jésus-Christ, vous êtes béni. Vous êtes le choix de Dieu. Vous avez été racheté par Christ, par son sang. Il vous connaît. Vous avez de la valeur à ses yeux. Et la troisième bénédiction que Paul était en train de nous détailler, que nous sommes en train de voir, est que dans Éphésiens 1, verset 7, en Jésus-Christ, Dieu nous donne la rémission des péchés. Éphésiens 1, verset 7. En Jésus-Christ, nous avons la rédemption par son sang, la rémission des péchés selon sa richesse, selon la richesse de sa grâce. C'est quoi la rémission? C'est l'action de remettre une faute, de faire grâce. Vous voyez? Dans Éphésiens 2, verset 8, il nous est dit, c'est par grâce que vous êtes sauvés par le moyen de la foi, et cela ne vient pas de vous. C'est le don de Dieu, vous voyez? Verset 9, ce n'est point par les œuvres, si je peux ajouter, ce n'est pas par les œuvres que vous êtes sauvés, afin que personne ne se glorifie. Nous sommes sauvés par grâce, vous voyez? Nous sommes délivrés du péché par grâce en Jésus-Christ. Il y a de ceux et de celles qui se battent contre le péché, qui veulent, ils prennent même des décisions chaque nouvelle année, c'est fini. Je ne fume plus, je ne me drogue plus, je ne commets plus d'adultère, je ne commets plus de fornication, je ne vivrai plus dans la pornographie, je ne ferai plus de péché, je vivrai dans la droiture, dans la justice. La semaine qui suit, ils répètent les mêmes choses, ils retombent dans les mêmes fautes. Pourquoi? Parce que naturellement parlant, nous sommes voués, nous sommes programmés à faire le péché. C'est la nature adamique qui est en nous. Pour tuer cette nature adamique, pour dompter cette nature adamique, il faut être délivré par Jésus-Christ au moyen de son sang. Cela veut dire que celui et celle qui ont donné leur vie à Jésus-Christ sont naturellement déjà délivrés du péché. Il faut qu'ils prennent conscience. Il faut qu'ils acceptent. Il faut qu'ils comprennent que maintenant le combat qui s'engage dans leur vie n'est pas pour la liberté, mais pour conserver la liberté. Oui, parce que dès l'instant où vous donnez votre vie à Jésus-Christ, Satan ne se réjouit pas du fait que vous êtes maintenant un chrétien. Il va commencer à combattre votre intelligence pour que vous ne découvriez pas les bénédictions que Dieu a réservées pour vous en Jésus-Christ. Il ne voudra pas que vous puissiez les vivre, que vous puissiez maximiser ce potentiel que Dieu a mis en vous au travers de Jésus-Christ. Il va même vous faire croire que vous n'êtes pas pardonné. Il va même vous faire croire que tel péché, à telle époque, telle horreur, à telle époque, n'a pas été pardonné et que Dieu ne peut pas vous pardonner. Voilà pourquoi certains veulent se racheter par des œuvres. Alors qu'on ne peut pas se racheter par les œuvres, nous sommes sauvés par grâce. Relisons encore Acte 26. J'ai beaucoup aimé Acte 26. Nous l'avons lu l'émission précédente. Acte 26, verset 18, 17 à 18. Je t'ai choisi du milieu de ce peuple et du milieu des païens vers qui je t'envoie, afin que tu leur ouvres les yeux. Paul est appelé à ouvrir les yeux des païens, des hommes et des femmes qui ne connaissent pas encore Dieu. Il n'est pas parlé des yeux physiques, mais des yeux spirituels. Si on n'a pas Jésus-Christ comme Seigneur et Sauveur dans sa vie, on est aveugle spirituellement. Et c'est normal, un aveugle spirituel, celui qui le conduit, peut lui raconter n'importe quoi. Voilà pourquoi beaucoup de non-chrétiens ont du mal à croire que Dieu va les aimer malgré les horreurs qu'ils ont commises. Continuons. afin que tu leur ouvres les yeux pour qu'ils passent des ténèbres à la lumière de la puissance de Satan à Dieu, pour qu'ils reçoivent par la foi en moi le pardon des péchés. » Vous voyez, un aveugle spirituel qui est conduit par Satan aura du mal à croire que Dieu l'aime, parce que tant qu'il prête attention à son guide spirituel qui est Satan, tant qu'il fait confiance à Satan, tant qu'il écoute Satan, il ne va pas faire attention à l'amour de Dieu. Mais dès l'instant, il commence à comprendre que Satan n'est pas quelqu'un de bien, que Satan n'est pas quelqu'un de bon, et qu'il entend l'évangile, le message de l'évangile, le message de la bonne nouvelle de Jésus-Christ et du pardon des péchés au travers de Jésus-Christ, cette personne se tourne très facilement à Jésus-Christ. Voilà pourquoi Satan ne veut pas que beaucoup d'êtres humains écoutent l'évangile. Voilà pourquoi il ne veut pas qu'ils écoutent, parce que certains veulent une autre solution, veulent un autre style de vie que ceux qui sont en train de mener. D'autres voudraient reprendre la vie à zéro, prendre un nouveau départ, mais ils ne savent pas. Voilà pourquoi Jésus-Christ a dit « Allez dans le monde entier, prêchez la bonne nouvelle à toute la créature. » Et quiconque, c'est un choix que Dieu donne aux hommes. Certains aujourd'hui ne veulent pas de Dieu parce qu'ils ne veulent pas de Jésus-Christ, parce qu'ils ont des avantages dans le péché. Ils ont des avantages dans le péché, ils ont de l'argent. Certains ont vendu leurs âmes. Alors ils tirent avantage de ce style de vie, mais ils ne savent pas qu'ils iront en enfer. Et Satan ne veut pas qu'ils le sachent. Voilà pourquoi il faut quand même prêcher l'évangile. Voilà pourquoi quand même il faut annoncer l'évangile. Voilà pourquoi le Saint-Esprit a dit à Paul de dire à Timothée, fais œuvre d'évangéliste, prêche, que ce soit un moment favorable ou un moment qui n'est pas favorable. Parce qu'il arrivera un temps où certaines personnes voudront écouter l'évangile, ça sera trop tard. Actuellement, ceux qui sont en enfer veulent se convertir, veulent marcher pour Christ, veulent vivre pour Christ, mais c'est trop tard. Tant que vous êtes vivant, vous qui m'écoutez, l'opportunité vous est donnée aujourd'hui d'accepter Jésus-Christ comme Seigneur et Sauveur personnel. Même si vous êtes dans l'occultisme le plus profond, Christ peut vous délivrer. Christ peut vous pardonner. Ceci me rappelle toujours l'histoire d'un de mes amis qui faisait l'évangélisation, qui parlait à des femmes prostituées. Alors l'une d'entre elles dira à mon ami que Dieu ne peut pas s'intéresser à leur vie. Alors il a posé la question, pourquoi ? Pourquoi Dieu ne peut pas s'intéresser à vous ? Il dit, parce que nous vivons dans le péché. Dieu ne peut pas s'intéresser à nous. Dieu s'intéresse à ceux et celles qui ne vivent pas dans le péché. C'est faux. La Bible dit que Dieu a tant aimé le monde qu'il a donné son Fils Jésus-Christ, afin que quiconque croit en lui ait la vie éternelle. Dieu a sacrifié son Fils Jésus-Christ avant que moi, Raphaël, je vienne au monde, afin de me donner la possibilité d'être sauvé. Il avait sacrifié, Jésus-Christ était sacrifié, avant même que j'aie commis le moindre acte de bien ou de mal. Mais il est mort pour mes péchés, avant même que je sois. Alors, ce n'est pas parce que vous vivez dans le péché que Jésus-Christ ne va pas s'intéresser à vous. Au contraire, s'il a permis que vous écoutiez cette émission, s'il a permis que vous écoutiez ce thème, les bénédictions de Dieu en Jésus-Christ, c'est pour vous permettre justement de venir à lui, au travers de Jésus-Christ. Il ne s'intéresse pas à votre vie, il connaît votre vie. Il ne cherche pas à savoir, qu'est-ce qu'il a... Non, il sait ce que vous êtes en train de faire. Et il pleure. Et il dit, si vous pouviez venir à moi au travers de Jésus-Christ, vous ne vivriez plus le même style de vie. Est-ce que vous imaginez qu'il y a des gens dans ce monde qui ont du mal à dormir à cause de leur vie passée? Et ils se disent, ils sont tourmentés. Je suis venu vous proclamer la bonne nouvelle. Vous pouvez avoir la paix du cœur, la paix de l'âme, parce que la rémission des péchés est possible en Jésus-Christ, même si vous avez tué quelqu'un. Même si vous avez violé quelqu'un, même si vous avez commis des meurtres, même si vous avez commis ce qui est irréparable aux yeux des hommes, sachez que Jésus-Christ peut vous accorder son pardon. Même si vous êtes en prison, que les hommes disent c'est terminé pour vous, vous irez en prison jusqu'à la fin de votre vie. Même si vous reconnaissez, les hommes disent c'est trop tard, on peut pas vous gracier. Dieu peut vous gracier en Jésus-Christ. Et le pardon de Dieu vaut tous les pardons du monde entier. Parce que n'oubliez pas que au-delà du tribunal des hommes, il y a le tribunal de Dieu. Et celui-là sera plus sévère. C'est la mort éternelle. La prison physique que les hommes sont en train de nous faire connaître aujourd'hui, ce n'est rien comparé à l'enfer, à la prison de l'enfer. Alors venez à Jésus-Christ, il vous aime. S'il permet que vous ayez écouté cette émission, c'est pour vous donner l'opportunité de vous convertir, l'opportunité d'être en bonne relation avec lui. Il est venu, il nous demande de vous ouvrir les yeux spirituels afin que vous puissiez comprendre, que vous puissiez voir que Satan est en train de vous tromper. Le pardon est possible, même pour vous en Jésus-Christ. Dans Matthieu 9, toujours en restant dans le cadre de la rémission des péchés, hein, nous sommes là, nous n'allons pas sortir de là. Matthieu 9, verset 2, il est dit ceci. Commençons verset 1. Jésus, étant monté dans une barque, traversa la mer et alla dans sa ville. Et voici, on lui emmena un paralytique, couché sur un lit. Jésus, pas Pierre, pas Paul, pas Matthieu, pas Jean, pas Marie, pas Joseph, mais Jésus, voyant leur foi, dit au paralytique, « Prends courage, mon enfant, tes péchés te sont pardonnés. » Sur quoi quelques scribes dirent au-dedans d'eux, « Cet homme blasphème. Cet homme est un pécheur. Comment cet homme peut pardonner les péchés des autres ?» Cet homme, Jésus-Christ, pardonne les péchés des hommes parce qu'il est Dieu. Voyant leur foi, Jésus dit, « Prends courage, mon enfant. Tes péchés te sont pardonnés. » C'est ça la rémission des péchés. Action de remettre une faute. De faire grâce. Ils sont venus à Jésus-Christ. Ils n'avaient pas d'autre espoir. Cet homme s'est retrouvé malade. Cet homme s'est retrouvé paralysé à cause de sa vie de péché. Nous pouvons aller plus loin pour parler que c'était un paralytique spirituel. Il existe des aveugles spirituels. Il existe des sourds spirituels. Il existe des malades, des maladifs spirituels. Il existe aussi des paralytiques spirituels. Et comme il y a des paralytiques physiques, nous ne disons pas que toutes les maladies sont d'origine, tirent l'origine d'un péché. Non, ce n'est pas ce que je suis en train de dire. Mais le cas de ce monsieur est que sa maladie est causée à cause de son péché. Et Dieu lui dit, « Prends courage, mon enfant, tes péchés te sont pardonnés. » Attends, Jésus. Mais tu viens à peine de le voir. Jésus connaissait ce monsieur. Il est Dieu. Jésus est venu pour pardonner les péchés des hommes. Quel que soit l'homme, quelle que soit son origine, il n'y a rien que je puisse dire de nouveau à Dieu sur ma vie. Il connaît ma vie. Simplement, il faut reconnaître. Je dois reconnaître mes fautes. Et le fait que cet homme soit venu à Jésus-Christ est une preuve qu'il reconnaissait que son état est causé par le péché qu'il a commis. Mon frère, ma sœur, on ne nous dit pas, Jésus ne nous dit pas quel est son péché précis. Est-ce que c'était l'impudicité? Est-ce que c'était l'avortement? Est-ce que c'était l'occultisme? Est-ce que c'était la désobéissance des parents? Est-ce que? Ça n'a pas d'importance devant Jésus-Christ. L'essentiel est que cette personne soit venue à lui. Et la réponse que ce monsieur reçoit, c'est que tes péchés sont pardonnés. Vous voyez, peut-être que c'était un homme qui vivait avec des prostituées. Et à force de vivre avec, je ne sais pas qu'est-ce qui s'est passé, il a peut-être chopé une maladie qui l'a rendu stérile, qui l'a rendu infirme. Je ne sais pas. On ne sait pas, la Bible ne nous dit pas. Mais ce que la Bible nous dit, c'est que Jésus-Christ lui dit, tes péchés te sont pardonnés. Mon frère, ma sœur, vous qui m'écoutez aujourd'hui, Jésus-Christ veut vous dire, tes péchés te sont pardonnés. Mais il faut venir à lui. Il faut venir à lui. Jésus-Christ n'a pas pardonné les péchés de ce monsieur. Jésus-Christ était à une distance d'un kilomètre et puis il a crié, Ah, le monsieur là-bas, X, tes péchés te sont pardonnés. Alors que ce monsieur ne s'intéressait pas à Jésus. Non, ce monsieur est venu à Jésus. Ne pouvant pas venir lui-même, d'autres personnes l'ont porté. D'autres personnes l'ont porté à Jésus-Christ. Quelle grande foi, vous imaginez, et les porteurs et le malade. C'est une très grande foi. Je comprends pourquoi Jésus disait qu'en ce jour-là, les fils seront étonnés de ce que les gens viennent de partout, de l'Orient, de l'Occident, et ceux de la maison d'Israël seront mis dehors. Parce qu'ils ont eu une grande foi. Il faut avoir cette foi. Vous êtes paralytique spirituel, venez à Jésus. Il veut pardonner vos péchés. Il n'est pas fâché contre vous. Il connaît ce que vous êtes en train de vivre et il veut pardonner vos péchés. Mon frère, ma sœur, pour recevoir Jésus-Christ et recevoir son pardon, c'est très simple. Baissez la tête dans la prière et répétez ces simples mots après moi. Dites, Père éternel, au nom de ton Fils Jésus-Christ, je viens devant toi. J'ai entendu ton message, j'ai entendu ton appel et voici, je suis devant toi. J'accepte Jésus-Christ comme Seigneur et Sauveur personnel. Je prends l'engagement, aujourd'hui et jusqu'à la fin de ma vie, à suivre Jésus-Christ tous les jours de ma vie et dans tous les domaines de ma vie. Je prends l'engagement, aujourd'hui et jusqu'à la fin de ma vie, à marcher avec crainte et tremblement et à respecter Jésus-Christ tous les jours de ma vie. Je renonce au péché, je renonce à l'impudicité, je renonce à Satan. Je renonce au royaume des ténèbres et je dis oui à Jésus-Christ. Au nom de ton Fils Jésus-Christ, j'ai ainsi prié. Amen. Si vous avez fait cette prière, croyez que par la foi, Dieu vous a entendu. Je suis Raphaël Mambou. Le nom de cette émission est Venez à Jésus. Nous nous retrouvons la fois prochaine, toujours sur le même thème, les bénédictions de Dieu en Jésus-Christ. Que Jésus continue de vous bénir, que Jésus continue de vous garder. À la fois prochaine. Amen.
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1: Bonjour à tous, je suis Raphaël Mambou, que Jésus vous bénisse, qui que vous soyez, où que vous soyez. Le nom de cette émission est Venez à Jésus. C'est une grâce, c'est un honneur, c'est un privilège de pouvoir vous retrouver encore une fois autour de la parole de Dieu pour partager quelques versets bibliques sur la parabole du fils perdu ou la parabole du fils prodigue. Avant d'aller plus loin, je voudrais vous inviter à baisser la tête dans la prière pour dédier le reste des 30 minutes entre les mains du Seigneur. Prions. Père éternel, au nom de ton fils Jésus-Christ, nous voici devant toi pour entendre ta parole, pour entendre ton message, pour entendre tes instructions, pour entendre tes directives. Bénis les différentes radios qui nous soutiennent à faire connaître ton message dans le monde francophone. Bénis les différents auditeurs, ceux qui nous écoutent à la radio, sur des supports informatiques, sur des sites internet, Seigneur, sur notre site internet. Bénis ces hommes, bénis ces femmes, Seigneur. Nous croyons que ta parole donne la vie. Nous croyons que ta parole restaure les vies. Nous croyons que ta parole donne des directives. Et nous croyons que tu vas encore nous faire du bien aujourd'hui. Au nom de ton fils Jésus-Christ, nous avons ainsi prié. Amen. La parabole du fils prodigue. Je vous invite encore à lire dans Luc 15. Luc 15, de 11 à 24. Jésus dit, « Un homme avait deux fils. Le plus jeune dit à son père, « Mon père, donne-moi la part de bien qui doit me revenir. » Et le père leur partagea son bien. Peu de jours après, le plus jeune fils, ayant tout ramassé, partit pour un pays éloigné où il dissipa son bien en vivant dans la débauche. Lorsqu'il eut tout dépensé, une grande famine survint dans ce pays et il commença à se trouver dans le besoin. Il alla se mettre au service d'un habitant du pays qu'il envoya dans les champs pour garder les pourceaux. Il aurait bien voulu se rassasier des carouches que mangeaient les pourceaux, mais personne ne lui en donnait. Étant rentré en lui-même, il se dit « Combien de mercenaires chez mon père ont du pain en abondance, et moi ici je meurs de faim. Je me leverai, j'irai vers mon père et je lui dirai « Mon père, j'ai péché contre le ciel et contre toi. Je ne suis plus digne d'être appelé ton fils. Traite-moi comme l'un de tes mercenaires. » Et il se leva et alla vers son père. Comme il était encore loin, son père le vit et fut ému de compassion. Il courut se jeter à son cou et le baisa ou l'embrassa. Le fils lui dit, « Mon père, j'ai péché contre toi, j'ai péché contre le ciel et contre toi, je ne suis plus digne d'être appelé ton fils. » Mais le père dit à ses serviteurs, « Apportez vite la plus belle robe et l'en revêtez. Mettez-lui un anneau au doigt et des souliers aux pieds. Amenez le veau gras et tuez-le, mangeons et rêvons. Mon fils que voici était mort. » Et il est revenu à la vie. Il était perdu et il est retrouvé et ils commencèrent à se réjouir. C'est un très beau texte. Vraiment une très très belle histoire d'un homme perdu qui revient auprès de son père et son père ne le rejette pas. Mon frère, ma sœur, nous avons défini une parabole comme étant un enseignement spirituel tiré des faits que nous connaissons dans notre vie de tous les jours. Une parabole peut s'appliquer aux chrétiens, aux non-chrétiens. Une parabole peut s'appliquer aux hommes comme aux femmes. Jésus n'est pas mystique. Jésus n'est pas mystérieux. Jésus n'est pas un maître qui fait des choses en cachette pour prouver à ses disciples que vous n'êtes pas de mon niveau, que je suis différent. Non, non, au contraire, il s'ouvre. Il parle de manière à ce que tout le monde comprenne ce qu'il est en train de dire. Il utilise des images, il utilise des éléments qui sont à la merci ou que tout le monde peut maîtriser pour comprendre ce qu'il est en train d'enseigner. Beaucoup de prédications ont été faites sur ce thème, un très beau thème. Mais je voudrais que nous regardions encore une fois cette parabole sous l'angle qu'elle s'applique aux chrétiens d'abord. Il est parlé de deux fils qui sont dans la maison de leur père. Le plus jeune se rebelle et dit à son père, « J'ai besoin de mon argent, je vais partir. Je ne veux plus être sous ton autorité. Je ne veux plus être sous ta protection. Je ne veux plus être sous ton regard. Je ne veux plus être sous ta supervision. Combien de chrétiens dans le monde, aujourd'hui, si c'est vrai, ne le disent pas avec leur bouche, mais le font avec leur comportement de tous les jours? Combien de chrétiens disent « Je vais à l'église. » Gloire à Dieu pour ceux qui vont à l'église. Que Dieu vous bénisse. Mais leur comportement montre qu'ils ne sont pas de l'église de Jésus-Christ. Ce monsieur, ce jeune homme dit à son père, en d'autres termes, « Je veux que tu meures, mais comme tu n'es pas en train de mourir, donne-moi ma part et que toi et moi on se sépare. Je ne veux plus rien avoir avec toi. » C'est un fils de la rébellion. Nous avons lu dans Éphésiens 2, verset 2, on parle des fils de la rébellion. C'est biblique. On parle des fils de la rébellion. C'est biblique. Mon frère, ma sœur, ce message a pour but de nous aider à nous examiner nous-mêmes. Examiner notre vie. Lorsque Dieu parle, Dieu ne parle pas pour le plaisir de parler. Dieu ne parle pas pour... parce qu'il a envie de parler. Lorsqu'il parle, il enseigne des choses. Et je suis convaincu que vous qui m'écoutez en ce moment, vous n'êtes pas en train d'écouter quelque chose par hasard. Par hasard. Peut-être ça ne vous concerne pas vous directement, d'accord? Mais peut-être ça concerne quelqu'un que vous connaissez. Et à partir de ce message, vous pouvez soit le ramener à Christ, soit prendre ce message et lui faire parvenir. Pour que Christ télécharge tous les thèmes qui vous intéressent, distribuez-les autant de fois que c'est nécessaire. Tout ça, c'est pour la gloire de Dieu. C'est gratuit. Ce jeune homme dit à son père, « Je ne veux plus rien avoir avec toi. Je veux ma propre liberté. Je veux être maître de moi-même. Je ne veux plus de toi comme superviseur, comme manager, comme papa, comme chef d'entreprise, comme maître, comme dirigeant. Je ne veux plus de toi. » Et le père ici représente Dieu. Mon frère, ma sœur, cette parabole est pleine d'images. Combien d'enfants de Dieu sont en train de dire à Dieu par leurs gestes, « Nous ne voulons plus de toi. » Et les gestes, des fois, c'est l'avortement, c'est le mensonge, c'est la pornographie, c'est l'adultère, c'est la fornication, c'est l'homosexualité, c'est le vol, c'est la cupidité, c'est l'égoïsme, c'est l'égocentrisme. Des fois, c'est la religion. Tous les païens ne sont pas forcément mauvais dans leurs attitudes. Mais d'autres vous disent, « Je ne crois pas en l'existence de Dieu. » Ce sont les fils de la rébellion. Ce sont les fils de la rébellion. Nombre 14, verset 9. Nombre 14, verset 9. Il nous est dit ceci. Commençons verset 8. Si l'Éternel nous est favorable, il nous mènera dans ce pays et nous le donnera. C'est un pays où coule le lait et le miel. Seulement, ne soyons pas rebelles contre l'Éternel. Je voudrais m'arrêter là. Seulement ne soyons pas rebelles contre l'Éternel. Le contexte dans lequel nous avons lu ce verset, le nombre 14, verset 9, on parle de Israël dans le désert. Israël, l'assemblée de Dieu. Israël, le peuple que Dieu a délivré par sa main puissante. Il a frappé l'Égypte de 10 plaies. Il a séparé la mer Rouge en deux. Israël a marché sur un sol sec, alors que quand l'Égypte a voulu traverser, ils se sont engloutis. Ils ont été rebelles quand il y a eu une première difficulté. Ils ont été rebelles quand on est venu leur dire qu'à Canaan, il y a des géants, il y a un problème. Mais deux espions sur 12 disent, c'est vrai qu'il y a un problème. Mais nous, nous avons le maître du ciel et de la terre, le créateur du ciel et de la terre, du monde visible et invisible. Le même qui a béni Abraham, Isaac et Jacob. Le même qui nous a sortis par sa main puissante de l'emprise de l'Égypte. Ils leur disent, ne soyons pas rebelles contre Dieu. Il est possible d'être dans la maison de Dieu et être un rebelle. Il est possible d'avoir une carte de membre. Il est possible d'être prédicateur. Il est possible d'être baptisé d'eau du Saint-Esprit et de devenir un rebelle. D'être considéré comme étant un fils de la rébellion. La rébellion n'a pas commencé ici sur terre. La rébellion n'a pas commencé en Afrique. La rébellion a commencé au ciel. Et le rebelle par excellence, c'est Satan. Le rebelle par excellence, c'est Satan, c'est lui qui a commencé la première rébellion contre Dieu. Il voulait se mettre à la place de Dieu et il a été précipité sur la terre. Mon frère, ma sœur, ne soyons pas des rebelles. Ne nous rebellons pas contre Dieu. Un rebelle, c'est quelqu'un qui est contre l'ordre établi, qui est contre l'autorité reconnue et établie dans un pays ou dans une société. Mais nous ne parlons pas de ce type de rébellion là. Nous parlons d'une rébellion contre le Créateur. Vous êtes une création de Dieu, que vous le vouliez ou pas. C'est le Dieu de la Bible qui vous a créé. Oh, vous allez me dire, mais Dieu a créé Adam et Ève, d'accord. Mais vous descendez tous d'Adam et Ève. Nous descendons tous d'Adam et Ève. Mon frère, ma sœur, ne soyons pas rebelles contre Dieu. Le monsieur dans cette parabole, comme je l'ai dit, c'est un type de croyant. Parce que c'est un fils dans la maison. Ce n'est pas quelqu'un qui est de l'extérieur. Ce n'est pas un fils illégitime. Voilà pourquoi moi je me dis que cette parabole s'applique un peu plus pour les croyants en Jésus-Christ. C'est quelqu'un qui était dans la maison de Dieu, qui a grandi dans la maison de Dieu, qui a vu la puissance de Dieu, qui a vu la grandeur, la bonté de Dieu. Mais il a commencé à regarder par-dessus la clôture de la maison de Dieu. Il a commencé à se dire, c'est meilleur de l'autre côté. Mon frère, ma sœur, attention. Il a commencé à nourrir des choses dans son cœur contre son Père. Combien de chrétiens sont convaincus qu'en dehors d'une vie chrétienne, il y a des choses qui sont bien meilleures? Combien d'hommes sont en train de dire « Je regrette d'avoir donné ma vie à Jésus-Christ » Et ils regrettent pourquoi? Peut-être parce qu'il manque un pain, il manque une chemise, il manque un pantalon, il manque un travail, il manque un mari, il manque une femme, il manque des enfants, il manque une promotion. Et il se dit « Les païens sont bien meilleurs que moi. Ceux qui sont sans Christ, ceux qui ne sont pas dirigés par Christ, ont une vie bien meilleure. » C'est ce qui est arrivé à ce monsieur. C'est comme ça qu'il va dire à son père, « Donne-moi ma part d'héritage. » Nous le retrouvons dans le livre de Genèse, nos premiers parents. Genèse 3, verset... Non, commençons Genèse 2. Genèse 2, au verset... Le tout dernier verset. Genèse 2, verset 25. L'homme et sa femme étaient tous deux nus et n'avaient point honte. Genèse 3. Le serpent était le plus rusé de tous les animaux des champs que l'Éternel Dieu avait fait. Et il dit à la femme, « Dieu a-t-il réellement dit, vous ne mangerez pas de tous les arbres du jardin ?» La femme répondit au serpent, « Nous mangeons du fruit des arbres du jardin. Mais quant au fruit de l'arbre qui est au milieu du jardin, Dieu a dit, « Vous n'en mangerez point et vous n'y toucherez point de peur que vous mouriez. » Alors le serpent dit à la femme, « Ne mourrez point. » Mais Dieu sait que le jour où vous en mangerez, vos yeux s'ouvriront et vous serez comme des dieux connaissant le bien et le mal. La femme vit que l'arbre était bon à manger et agréable à la vue et qu'il était précieux pour ouvrir l'intelligence. Elle prit de son fruit et en mangea. Elle en donna aussi à son mari qui était auprès d'elle et il en mangea. Les yeux de l'un et l'autre s'ouvrirent et ils connurent qu'ils étaient nus et en cousu des feuilles de figuier. Ils se firent des ceintures. Et ils s'en firent des ceintures. Mon frère, ma sœur, ils étaient dans la présence de Dieu, Adam et Ève. Ils étaient sous la protection de Dieu. Ils étaient sous l'autorité de Dieu, sous la seigneurie de Dieu. On leur a tout donné. Vous pouvez tout faire. Vous pouvez tout manger. Mais cet arbre-là, vous ne devez pas en manger. Parce que si vous en mangez, vous allez mourir. Vous serez séparés de moi, c'est ce que Dieu dit. Vous serez devenus mes ennemis. C'est la même chose avec la parabole du fils prodigue. Le père donne ses biens parce qu'il veut que ses enfants jouissent de ses biens. Et quand vous lisez même la suite de l'histoire par rapport maintenant au fils aîné, qui va se plaindre que quand le fils cadet est revenu, Dieu, son père n'en a pas fait un problème, il a fait même une fête. Il dit, mais moi, tu m'as jamais fait même une toute petite fête. Mais le pécheur qui vient ici, l'impudique qui vient ici, tu l'accueilles en fanfare et tu fais une fête. Le père va dire au fils aîné, mais tu as toujours été avec moi. Ce qui est à moi est à toi. Comme pour dire, Dieu ne nous refuse rien, mais il a tracé des limites. Il a tracé des règles qu'il ne faut pas briser. Il a tracé des limites qu'il ne faut pas franchir. Mon frère, ma sœur, les règles sont faites dans notre intérêt. Lorsque Dieu nous donne des commandements, lorsque Dieu nous donne des directives, ce n'est pas pour nous embêter, c'est pour nous-mêmes. Regardez la suite de Adam et Ève. Ils ont été chassés du jardin d'Éden. Regardez la suite du fils prodigue. Il s'est retrouvé pauvre, j'allais carrément dire nu, sale. Il sentait mauvais. Il était rejeté même par les gens avec qui il était allé s'amuser. Il a tout perdu parce qu'il a franchi une limite à ne pas dépasser. Et celui qui l'a poussé à franchir cette limite, c'est toujours Adam et Ève. Le diable est venu leur dire, qu'est-ce qu'il dit? Est-ce que Dieu vous a vraiment interdit de ne pas manger les fruits de ces arbres? La femme lui dit, mais non, on peut tout manger sauf celui-là. Parce que si on mange cela, on sera séparé de Dieu. Alors maintenant, le diable leur dit, non, Dieu c'est un menteur. Il sait que le jour où vous allez manger, vous allez devenir comme lui. Mais attendez mon frère, attendez ma sœur. Ils étaient déjà comme des dieux. Puisqu'ils parlaient avec Dieu, puisqu'ils mangeaient avec Dieu, ils se promenaient avec Dieu, Dieu les considérait comme étant ses égaux. C'était ses fils, c'était sa fille. Il les avait créés à son image et à sa ressemblance. Nous sommes l'image et la ressemblance de Dieu. Qu'est-ce que Adam et Ève cherchaient beaucoup plus? Ils voulaient une certaine indépendance face à Dieu. Voilà pourquoi le diable a su les détourner de la présence de Dieu. Mon frère, ma sœur, combien d'hommes et de femmes aujourd'hui veulent de l'argent? Est-ce que Dieu est contre l'argent? Non. Combien d'hommes et de femmes veulent le mariage? Est-ce que Dieu est contre le mariage? Non. Combien d'hommes et de femmes veulent avoir des relations sexuelles? Mais est-ce que Dieu est contre les relations sexuelles? Non. Mais il a tracé des limites, il a tracé des cadres. Les relations sexuelles, ça se fait dans le mariage, entre un homme et une femme. Ce que le diable veut, c'est nous pousser à aller plus loin que ce que Dieu veut dans notre vie. Est-ce que vous imaginez le vase que nous sommes? Nous sommes en train de dire au potier que Dieu est, tu ne connais rien, tu ne maîtrises rien. Moi je veux ça, mais toi tu me dis que ça c'est pas bon. Mais moi, je veux ça. Parce que le diable est en train de nous insuffler, de nous dicter des choses contre sa volonté. Et c'est comme ça que le péché est entré dans le monde. L'acte de manger le fruit n'est que la conséquence de ce que le diable avait déjà semé dans le cœur d'Adam et de Ève. L'acte de réclamer sa part d'héritage dans la parabole n'est que la conséquence de ce que le diable avait déjà semé dans le cœur de ce fils cadet. Combien d'hommes et de femmes aujourd'hui pratiquent des choses que la Bible condamne? Parce que le diable avait déjà semé dans leur cœur des choses qui sont contre la parole de Dieu. Mon frère, ma sœur, ce n'est pas un message de condamnation que je vous apporte, mais un message pour vous réveiller, pour que nous puissions nous réveiller, que nous puissions dire attention, attention à ce que nous entendons, attention à ce que nous voyons, attention aux hommes et aux femmes que nous sommes en train de fréquenter parce qu'ils nous influencent dans notre vie. Est-ce qu'ils nous influencent positivement pour continuer à marcher avec Christ ou est-ce qu'ils nous influencent négativement pour nous éloigner de Christ? Mon frère, ma sœur, c'est très important. L'homme et la femme dans le jardin d'Éden auraient dû en principe chasser le serpent, auraient dû dire au serpent, écoute, je ne comprends pas tout ce que tu es en train de dire, je ne comprends pas tout ce que Dieu dit, je ne connais pas toutes ses implications, mais je lui fais confiance. Dans la parabole du fils prodigue, l'enfant aurait dû dire, je ne comprends pas tout dans le comportement de mon père, je ne comprends pas tout, mais je vais lui faire confiance. Aujourd'hui, moi, au moment où je suis en train d'enregistrer cette émission, j'ai 37 ans. Je ne comprenais pas tout dans le comportement de ma mère, quand elle était des fois dure avec moi, quand elle était stricte avec moi. Mais aujourd'hui, je comprends. Et je comprends pourquoi des fois elle me disait, ne fais pas ça, ne parle pas comme ça, ne fréquente pas telle personne. Parce que elle savait, elle connaissait. Mais moi, j'ai été qu'un enfant. Et malheureusement, je n'ai pas toujours eu confiance à ma mère. Et aujourd'hui, je me repens. Et je dis, Seigneur, les erreurs que j'ai commises avec ma mère, je ne vais pas les commettre avec toi. Je te fais confiance. Je ne comprends pas tout. Mais je veux te faire confiance. Mon frère, ma sœur, il n'y a pas de bénédiction à marcher dans la rébellion. Il n'y a pas de bénédiction à marcher contre Dieu. Adam a perdu la présence de Dieu. Adam a perdu cette communion avec Dieu qui n'a été restaurée pour l'homme qu'au travers de Jésus-Christ. Dans le psaume 68, dans le psaume 68, il nous est dit ceci. Psaume 68, verset 7. Vous y êtes ? Psaume 68, verset 7. Dieu donne une famille à ceux qui étaient abandonnés. Il délivre les captifs et les rend heureux. Les rebelles seuls habitent des lieux arides. Les rebelles seuls habitent des lieux arides. Un lieu aride n'est pas une source de bénédiction. Il n'y a pas de bénédiction à marcher dans la rébellion. Il n'y a pas de bénédiction à être un fils de la rébellion. Satan est le rebelle par excellence. Tous ceux et toutes celles qui se considèrent comme des rebelles face à Dieu ne sont pas sous une bénédiction, mais ils sont sous la malédiction. C'est très important, mon frère. Ce monsieur dans la parabole du fils prodigue ne comprenait pas cela, mais il va comprendre cela par expérience. Si ce monsieur pouvait sortir de la Bible, c'est vrai que c'est une parabole, mais s'il pouvait sortir de la Bible et nous enseigner et nous parler, il nous dirait, attention, ne marchez pas contre la volonté de Dieu. Vous connaissez la volonté de Dieu. Alors appliquez-la. Vous ne comprendrez pas tout au départ. Mais c'est préférable de lui faire confiance et de ne pas comprendre que d'aller comprendre par sa propre expérience, mais en perdant des choses. Gloire à Dieu pour ce fils prodigue qui, lui, est revenu dans la maison de son père. Mais combien de chrétiens de nom n'ont pas eu l'opportunité de revenir, de se repentir de leurs péchés et de continuer une vie avec Jésus-Christ et ils sont morts en chemin. Combien d'hommes et de femmes ont perdu leur salut? Combien d'hommes et de femmes ont été trompés par Satan dans la maison de Dieu et se sont retrouvés en enfer? Écoutez cette émission aujourd'hui. C'est parce qu'il ne veut pas vous perdre. Il sait que vous êtes déjà sur le chemin de la perdition. Il sait que vous êtes déjà éloigné de lui. Il sait que vous avez déjà fermé vos portes à son amour. Et il frappe et il vous dit, ne vous comportez pas comme Adam et Ève. Ne vous comportez pas comme ce fils prodigue dans la parabole du fils prodigue. Mon frère, ma sœur, les rebelles seuls habitent des lieux arides. Seuls habitent dans les déserts. Ils habitent seuls dans les déserts. Dieu n'est pas avec eux. Il est préférable d'habiter un désert avec Dieu que de vivre une maison, de vivre dans une maison en abondance sans Dieu. Alors imaginez maintenant, il est dans le désert, cet homme, et il est sans Dieu. Donc il est sans ressources, sans source de bénédiction, sans soutien. Ce sont des choses qu'il ne faut pas vivre dans sa vie. C'est très dangereux. Ésaïe 57, verset 17. Ésaïe 57, verset 17. La Bible dit ceci, toujours sur les rebelles. Hein. À cause de son avidité coupable, je me suis irrité et je l'ai frappé. Je me suis caché dans mon indignation. Et le rebelle a suivi le chemin de son cœur. Vous voyez, le rebelle suit le chemin de son cœur. Et son cœur n'est pas dirigé par Dieu, mais son cœur est dirigé par Satan. Il y a deux façons de servir Satan. Certains me diront, mais Satan n'est pas dans mon cœur. D'accord. Mais il y a deux façons de servir Satan. Soit on est conscient qu'on sert Satan, soit on est inconscient de ne pas servir Satan, mais on le sert servir Dieu. C'est être volontaire dans l'armée de Christ. On ne peut pas servir Christ sans être au courant. On ne peut pas servir Christ de façon involontaire. Il est impossible d'arriver au ciel par hasard. Non, c'est parce qu'on a pris la décision de marcher avec Jésus-Christ. Et le rebelle suit les penchants de son cœur. Tout ce que son cœur dit de faire, il le fait. Il n'analyse pas les pensées de son cœur, les penchants de son cœur par rapport à la parole de Dieu. Qu'est-ce que Dieu a dit? Qu'est-ce que Dieu veut dans cette situation? Il se marie avec n'importe qui. Il fait de l'argent sous n'importe quelle forme. Il couche avec n'importe qui. Il parle de n'importe quelle manière. Il n'a pas de vie sobre. Sa vie n'est pas réglementée par la parole de Dieu. Sa vie n'est pas réglementée par la Bible. Voilà pourquoi il peut se permettre de dire à Dieu, « Donne-moi ma part et laisse-moi partir. » Mon frère, ma sœur, Dieu ne veut pas vous perdre. Au moment où vous êtes en train d'écouter cette émission, c'est Dieu qui vous parle. Il vous dit, « Ne suivez pas les penchants de votre cœur. » Parce que si d'autres ont suivi, n'ont pas eu l'opportunité de revenir, Dieu vous dit, qu'est-ce qui vous garantit que demain, vous aurez l'opportunité de revenir dans sa maison? Aujourd'hui est le jour du salut, aujourd'hui est l'occasion que Dieu vous donne de vous repentir. Si c'est cela votre désir, c'est très simple. Baissez la tête dans la prière et demandez pardon en répétant ces mots après moi. Père éternel, au nom de ton Fils Jésus-Christ, j'ai entendu ta voix, j'ai entendu ton appel, j'ai entendu ton message. Je viens à toi et je te demande pardon. Pardon parce que je suis un rebelle. Pardon parce que je suis un pécheur. Pardon parce que j'ai suivi les penchants de mon cœur. Purifie-moi avec le sang de Jésus-Christ. Fais-moi grâce de maintenant jusqu'à la fin de ma vie de suivre Jésus-Christ tous les jours de ma vie et dans tous les domaines de ma vie. Au nom de ton Fils Jésus-Christ, j'ai ainsi prié. Amen. Si vous avez fait cette prière, croyez que par la foi, Dieu vous a entendu. Je suis Raphaël Mambou, nous nous retrouvons dans quelques instants après ce message publicitaire.
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1: Bon retour à l'émission Venez à Jésus. Je suis Raphaël Mambou. Je suis convaincu au plus profond de mon cœur que le message que vous êtes en train d'écouter maintenant sur la parabole du fils prodigue va changer votre vie. Pas parce que c'est la parabole du fils prodigue, mais parce que c'est la parole de Dieu. Mon frère, mon ami, ma sœur, n'abandonnez pas Christ à cause des biens de ce monde. N'abandonnez pas Christ à cause des souffrances. Au contraire, persévérez avec Jésus-Christ. Je suis convaincu que Dieu a un plan pour votre vie. Ma prière est que vous puissiez écouter tout ce thème en entièreté. Vous pouvez nous contacter, aller sur notre site internet et télécharger gratuitement tous ces enseignements. Je suis Raphaël Mambou. Nous nous retrouvons la fois prochaine, toujours sur le même thème, la parabole du fils prodigue. Que Jésus continue de vous bénir, que Jésus continue de vous garder. À la fois prochaine. Amen.
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1: Bonjour à tous, je suis Raphaël Mambou, que Jésus vous bénisse, qui que vous soyez, où que vous soyez. Le nom de cette émission est Venez à Jésus. C'est une grâce, c'est un honneur, c'est un privilège de pouvoir vous retrouver encore aujourd'hui autour de la parole de Dieu pour partager quelques versets bibliques sur le bon berger. C'est notre quatrième émission et je bénis grandement le Seigneur pour cela. Avant d'aller plus loin, je voudrais vous inviter à prier quelques secondes pour dédier le reste des 30 minutes entre les mains du Seigneur afin qu'il nous parle, qu'il nous guide, qu'il nous dirige, qu'il nous instruise, qu'il nous corrige, qu'il ouvre les yeux de notre cœur afin que nous comprenions qui il est et qu'est-ce qu'il entend par le bon berger. Prions. Père éternel, merci. Merci pour le souffle de vie, merci pour l'amour, merci pour la grâce, merci pour la bonté, merci pour la miséricorde, merci pour le pardon, le salut qui se trouve en Jésus-Christ. Nous te dédions le reste de ces 30 minutes. Nous voulons que tu nous parles, que tu nous fasses du bien, que tu nous guides, que tu nous diriges, que tu nous instruises, que tu nous inspires, que tu deviennes notre berger dans notre vie de tous les jours, que tu nous fasses vraiment du bien. Père, au nom de ton Fils Jésus-Christ, nous avons ainsi prié. Amen. Le bon berger. C'est notre quatrième émission, comme je le disais. Nous avons défini le berger comme étant celui qui prend soin d'un troupeau. Celui qui prend soin d'un troupeau. Et nous avons dit que le psaume 23, si nous pouvons le relire, ce serait une très bonne chose. Le psaume 23, verset 1, il dit ceci. Cantique de David, l'Éternel est mon berger, je ne manquerai de rien. Il me fait reposer dans de verts pâturages, il me dirige près des eaux paisibles, L'Éternel est mon berger. Dans Jean 10, verset 11, Jésus se définit comme étant le bon berger. Et qu'il connaît les brebis, et que les brebis le connaissent, et que les brebis le suivent lui. Jésus-Christ fait une liaison entre le psaume 23 et lui-même, comme pour nous dire que Jésus-Christ est Dieu. Jésus-Christ est l'Éternel des armées. Ses auditeurs ont très bien compris, sans confusion possible, que Jésus-Christ

0: Christ faisait allusion au psaume 23. Si vous m'écoutez en ce moment et que vous n'êtes pas convaincu que Jésus-Christ est Dieu, rien que ces deux versets, le psaume 23, verset 1 et Jean 10, verset 11, nous montrent que Jésus-Christ est Dieu et que nous pouvons l'adorer, nous pouvons le servir, nous pouvons le recevoir dans notre vie comme Seigneur et Sauveur personnel, parce qu'il est Dieu. Nous avons dit aussi que si David pouvait chanter, s'exprimer de cette manière en disant que l'Éternel est mon berger, c'est parce qu'il avait développé une relation intime avec Dieu. Il connaissait Dieu personnellement. Dieu n'était pas seulement le Dieu d'Israël, le Dieu de sa famille, mais c'était son Dieu à lui. En Jésus-Christ, nous avons la possibilité de rencontrer Dieu. Dieu n'est pas le Dieu des catholiques, des protestants, des kimbanguistes, des témoins de Jéhovah, non. Il est le Dieu de ceux et de celles qui ont reçu son Fils Jésus-Christ comme Sauveur et Seigneur personnel. Nous avons démontré que Dieu s'est acquis un peuple par son sang. Jésus-Christ est mort à la croix pour chacun d'entre nous. À nous maintenant de ratifier ce salut en Jésus-Christ. Nous sommes libres. Ça fait 2000 ans que le monde, que des hommes parcourent le monde entier pour prêcher la bonne nouvelle, pour donner l'opportunité aux hommes de se réconcilier avec Dieu au travers de Jésus-Christ. Jésus-Christ est Dieu. Jésus-Christ veut avoir une relation personnelle avec chacun d'entre nous. Mais cela ne dépend plus de Dieu, cela ne dépend plus de lui. Maintenant, ça dépend de nous. À nous maintenant de faire le choix d'accepter Jésus-Christ ou bien de le refuser dans notre vie. Nous avons aussi dit que le psaume 23, verset 1, nous disait que l'Éternel est mon berger, je ne manquerai de rien. Ce n'est pas parce que nous passons par des difficultés, ce n'est pas parce que nous passons par des tempêtes, par des épreuves, par des soucis, par des troubles, par des nuits obscures, par des persécutions, que le psaume 23, chapitre, verset 1 est faux. Non. David a été loin à l'âge de 17 ans. On parle entre 14 et 17 ans. Mais c'est à l'âge de 30 ans qu'il devient roi sur tout Israël. Et pourtant, il a chanté « Je ne manquerai de rien ». Plusieurs fois, le roi Saül, son prédécesseur, a tenté de le tuer. David s'est enfui dans la forêt. David s'est enfui dans le désert. David s'est enfui en dehors d'Israël. David a été persécuté par son père spirituel, si je puis dire. Son modèle, son mentor, Saül. Attention, ce n'est pas parce que nous passons par des difficultés que Dieu n'est pas avec nous. Dieu est avec nous et nous pouvons le chanter, nous pouvons le crier. L'Éternel est mon berger, je ne manquerai de rien. Dieu a tout entre ses mains et il a tout mis, il a tout créé et il a tout fait au travers de Jésus-Christ. Vous êtes célibataire, vous voulez vous marier, le mariage est possible en Jésus-Christ. Vous êtes un chômeur, vous avez besoin de travail, le travail est possible en Jésus-Christ. Vous êtes criblé de dettes, il est possible de payer, de rembourser ces dettes en Jésus-Christ. C'est possible. Je ne manquerai de rien, nous dit le psaume. Je ne manquerai de rien. Même si mon salaire vient avec retard, je crois et je confesse que l'Éternel est mon berger et que je ne manque de rien. Vous payerez vos dettes, vous rembourserez vos frais. Vous rembourserez vos dettes. Vous serez libre des dettes en Jésus-Christ. Mais cela dépend de vous. Il est question d'avoir une relation personnelle, de persévérer avec Jésus-Christ. Nous l'avons vu aussi dans le cas de Isaac, dans Genèse 26. Isaac veut revenir au monde. Il veut descendre en Égypte. Dieu lui dit non, c'est moi qui t'ai emmené ici. C'est moi qui te guide. C'est moi qui te dirige. C'est moi qui suis ton berger. Reste sous l'influence de ma parole. Reste sous mon autorité. Et ce que j'ai promis à Abraham s'accomplira en ta personne. Et il nous est dit dans Genèse 26, 12 à 14, que Dieu avait tellement béni Isaac que même les gens de la ville, du pays dans lequel il s'est établi, commençaient à l'en vouloir, à l'envier, et même le roi de cette contrée. Pourquoi? Parce que Dieu est le berger de ceux et de celles qui ont confié leur vie à sa personne. Et Isaac s'est confié en l'Éternel des armées. Je ne manquerai de rien. Ésaïe 1, verset 19. Ésaïe 1, chapitre 1, verset 19. Ésaïe 1, verset 19 nous dit: Si vous avez de la bonne volonté et si vous êtes docile, vous mangerez les meilleures productions du pays. Mais si vous résistez et si vous êtes rebelle, vous serez dévoré par le glaive, car la bouche de l'Éternel a parlé. D'autres versions auraient dit: Ainsi dit l'Éternel. Si vous êtes docile, si vous avez de la bonne volonté, vous mangerez les meilleures productions du pays. En d'autres termes, si vous acceptez de suivre le chemin que vous donne le bon berger, c'est-à-dire Jésus-Christ, et le bon berger ne vous emmène pas toujours vers des chemins faciles. Que le chemin soit facile, que le chemin soit difficile, ça n'a aucune espèce d'importance. Ce qui est important, c'est de le suivre lui et lui seul, de lui faire confiance que vous traversiez le désert, que vous traversiez les tempêtes, que vous traversiez la mer, que vous traversiez les ténèbres. Faites confiance en l'Éternel des armées. Faites confiance au divin berger. Faites confiance au bon berger qui est Jésus-Christ. Alors, vous mangerez les meilleures productions du pays. En d'autres termes, vous serez constamment la tête et non la queue. Vous serez toujours le premier et non le dernier. Vous serez toujours victorieux et non vaincu. Tout ce que vous allez toucher, tout ce que vous allez faire va réussir. Pourquoi ? Parce que Dieu est avec vous, parce que vous suivez Jésus-Christ, parce que Jésus-Christ est votre berger. Qui est le berger de votre vie? Nous avons dit qu'il existe plusieurs sortes de bergers. Ces célébrités de la musique, ces célébrités du cinéma, ces célébrités de la mode sont aussi des formes de bergers. Un berger doit avoir une influence sur son troupeau. Si Jésus-Christ n'a pas d'influence sur vous, c'est que vous n'êtes pas de son troupeau. Isaac a failli faire cette erreur. La famine est arrivée là où il était. Il a voulu descendre en Égypte. Dieu lui a dit non, ne reviens pas aux méthodes de l'Égypte. Combien d'entre nous, lorsque nous passons par des moments difficiles, lorsque nous passons par des épreuves impossibles, insurmontables, selon notre point de vue, nous revenons en arrière. Nous revenons aux méthodes de l'Égypte. Nous utilisons le mensonge pour nous en sortir du problème, du vol, des calomnies. Certains utilisent la prostitution. D'autres, ça devient le meurtre pour pouvoir satisfaire nos besoins. Mon frère, ma sœur, j'ai une bonne nouvelle. Je suis venu frapper à votre porte au nom de Jésus-Christ pour vous dire qu'en Jésus-Christ, vous ne manquerez de rien, mais vous devez lui faire confiance en tout et pour tout. Si vous avez de la bonne volonté, si vous êtes docile, vous mangerez les meilleures productions du pays. Mais si vous résistez, si vous êtes rebelle, vous serez dévoré par le glaive, car la bouche de l'Éternel a parlé. Ne résistez pas à l'Éternel des armées. Soyez un bon mouton, j'allais dire. Soyez une bonne brebis. Suivez Jésus-Christ partout où il vous emmène. Il connaît le chemin. Il est bon. Il a dit : Je suis le bon berger. Jean 10, verset 11. Je suis le bon berger. Ça veut dire que les décisions qu'il prend, elles sont bonnes pour nous. Le chemin par lequel il nous fait passer, elles sont bonnes pour nous. Et du reste, n'oublions pas que le berger connaît son troupeau. Il connaît nos besoins. Il connaît nos désirs. Il connaît nos souffrances. Il connaît nos peurs. Il connaît nos craintes. Il connaît nos doutes. Il nous connaît mieux que nous-mêmes. Et s'il nous dit « Allons à gauche », alors allons à gauche. S'il nous dit « Allons à droite », alors allons à droite parce qu'il nous connaît mieux que nous-mêmes. Il sait que si nous passons à gauche et non à droite, nous ne pourrons pas supporter les épreuves de droite. Il le sait. Du reste, la Bible nous dit que Dieu ne permettra pas que nous soyons tentés, que nous soyons éprouvés, que nous soyons en difficulté que nous vivions des difficultés qui soient au-delà de nos forces. Il nous connaît. Seigneur Jésus, aide-nous à avoir davantage confiance en toi, parce que tu nous connais mieux que nous-mêmes. Tu es le bon berger. Faisons-lui confiance. Si Dieu nous dit de nous marier dans sa maison, il connaît ce qui est bien pour nous. Ne venons pas plus Dieu que Dieu lui-même. Nous allons commencer à faire réfléchir Dieu. Non. Lui dire que non, je connais ma femme, je sais qu'elle va se convertir, je connais mon mari, je sais qu'il va changer. Non! Lorsque Dieu nous interdit de faire quelque chose, c'est dans notre propre intérêt. Ce n'est pas lui. C'est pour nous qu'il a donné les commandements, qu'il a pris des décisions. C'est pour nous. Il est bon. Il est juste. Il est plein d'amour pour nous. Il sait ce qui est bon et juste pour nous. Nous devons lui faire confiance. Et marcher avec lui n'est pas sans espérance. Il le dit. Vous mangerez les meilleures productions du pays. Vous ne mangerez pas, vous n'aurez pas les travails de seconde main, si je puis dire. Non. Et puis même si j'ai aujourd'hui un travail médiocre, s'il me le donne, c'est qu'il sait que c'est bon pour moi maintenant. Si je gagne 5 dollars ou si je gagne 10 euros, il sait que c'est bon pour moi maintenant, je lui fais confiance, je le remercie pour ce qu'il me donne aujourd'hui. Parce que je sais que je ne manque de rien. Il prend soin de moi. Dieu veut prendre soin de vous en Jésus-Christ, dans tous les domaines de votre vie. Il le veut. Nous devons lui faire confiance. Nous devons lui faire confiance. Psaume 121, le psaume 121, verset 4. Psaume 121, verset 4. Voici, il ne sommeille ni ne dort, celui qui garde Israël. Voici, il ne sommeille ni ne dort celui qui prend soin d'Israël. En d'autres termes, il n'est pas distrait. Il n'est pas surpris par nos besoins. Il n'est pas surpris lorsque l'ennemi nous attaque. Voilà pourquoi quelqu'un comme David pouvait dire, l'Éternel est mon berger. Je ne manquerai de rien. Je ne manquerai pas de protection face à l'ennemi. Je ne manquerai pas de guérison face à la maladie. Je ne manquerai pas d'argent face à un besoin financier. Je ne manquerai pas de solution face à un problème que je ne sais résoudre. Voici, il ne sommeille ni ne dort celui qui garde Israël. Celui qui sommeille, c'est celui qui ne dort pas encore. Mais le sommeil se saisit de lui. Il est à moitié éveillé, à moitié endormi. Alors il peut être distrait quand l'ennemi arrive. Et lorsque quelqu'un dort, ça veut dire qu'il est coupé des réalités qui sont autour de lui. Il se repose. Il nous dit, le Saint-Esprit nous dit, il ne sommeille ni ne dort celui qui prend soin d'Israël, celui qui garde Israël, celui qui protège Israël, celui qui est le berger d'Israël. Vous pouvez remplacer le nom Israël par le vôtre. Je pourrais dire, il ne sommeille ni ne dort celui qui garde Raphaël, celui qui veille sur Raphaël, celui qui protège Israël, celui qui connaît Raphaël. C'est très important, mon frère. Arrêtons de revenir aux méthodes du monde. L'occultisme, la magie, les sciences occultes, pour avoir des protections contre les grands-parents qui sont sorciers, les oncles qui sont... Non! Celui qui protège Israël, c'est Jésus-Christ. Celui qui va vous protéger, c'est Jésus-Christ. Celui qui protège son troupeau, c'est Jésus-Christ. J'aime ce que Jésus dit dans Jean 10. Revenons un peu dans Jean 10, verset 11. Je suis le bon berger. Le bon berger donne sa vie pour ses brebis. 12. Mais le mercenaire qui n'est pas le berger et à qui n'appartient pas les brebis voit venir le loup, abandonne les brebis et prend la fuite, et le loup les ravit et les disperse. 13. Le mercenaire s'enfuit parce qu'il est mercenaire et qu'il ne se met point en peine des brebis. Je suis le bon berger. En d'autres termes, il dit que lorsque je verrai l'ennemi vous attaquer, parce que j'ai promis que vous ne manquerez de rien, je veillerai à ce que votre protection soit efficace à 100%. Alléluia. Jésus-Christ s'engage à nous protéger. Aujourd'hui, nous avons des sociétés de protection, de gardiennage comme ce n'est pas permis. On utilise toutes sortes de technologies pour protéger les immeubles, les maisons, les concessions, je ne sais quoi, les banques. Mais Dieu dit que lorsque moi je vois l'ennemi, je protège mes brebis, je me mets en peine, je souffre pour eux. Et Jésus-Christ a souffert pour nous il y a 2000 ans à la croix. 2000 ans à la croix, il a souffert pour nous. Il a vaincu l'ennemi pour nous. La Bible dit, si l'Éternel ne bâtit, si l'Éternel ne garde une ville, celui qui la garde, celui qui bâtit la ville, le fait en vain. Pourquoi? Parce que Dieu, si Dieu n'est pas dans la chose, si Dieu n'est pas celui qui me protège, tous les gardes du corps que je pourrais prendre, les meilleurs gardes du corps, et on l'a vu, combien de présidents ont été tués dans leur palais? Combien d'hommes et de femmes ont été tués dans leur maison alors qu'ils bénéficiaient de la meilleure des protections que l'homme puisse ouvrir, que l'homme puisse offrir? Mais ils en sont quand même morts. Ils sont quand même morts. Pourquoi? Parce que si Dieu ne veille sur vous, si ce n'est pas Jésus-Christ qui est votre berger, vous allez manquer de la protection divine. L'occultisme ne vous protégera pas. La magie ne vous protégera pas. Les talismans ne vous protégeront pas. Les fils autour du cou ne vous protégeront pas. Autour de la taille, des bagues, des trucs magiques qu'on vous donne dans des sciences occultes, dans des sectes qu'on vous donne, ça ne vous protégera pas. Celui qui protège, il nous est dit dans le psaume 121, celui qui garde, celui qui protège, celui qui veille sur Israël, ne sommeille ni ne dort. C'est qui? C'est Jésus-Christ. C'est Jésus-Christ. Attention, attention. Il est capable de prendre soin de nous dans tous les domaines. Il n'y a aucun domaine que Dieu ne puisse être efficace. Il est efficace à 100%. Il est efficace à 100%. Quelqu'un comme David qu'on a tenté plusieurs fois de tuer. Parlons de l'apôtre Paul. En péril dans la maison d'Israël, en péril en dehors de la maison d'Israël, en péril sur la mer, en péril sur la terre. Mais Dieu ne l'a pas abandonné. Il n'a manqué de rien. Quand il avait besoin de manger, Dieu lui donnait de la nourriture. Quand il avait besoin de vêtements, Dieu lui donnait les vêtements. Oh, c'était certainement pas forcément des vêtements d'une très grande griffe, de très grand couturier. Mais il était vêtu. Et c'est ça le plus important. Oh, il ne mangeait peut-être pas toujours la meilleure des nourritures, mais il mangeait suffisamment à sa faim. Mon frère, ma soeur, Dieu ne ment jamais. Dieu ne se trompe jamais. Dieu ne se repent pas des promesses qu'il a faites. Il s'est engagé de prendre soin de ses brebis. Si vous êtes de ses brebis, il prendra soin de vous. Si vous connaissez Jésus-Christ et que vous êtes en train de pleurer, vous traversez des moments difficiles, je suis venu vous dire, persévérez avec Jésus-Christ. Ne vous découragez pas parce qu'il est celui qui vous conduit vers le succès. Il est celui qui vous conduit vers la réussite. Il est celui qui vous conduit vers le ciel. Il est celui qui vous protège et qui vous garde et qui veillera à ce que tous vos besoins soient satisfaits. Alléluia. Merci Seigneur Jésus. 1 Corinthiens 10, verset 26. La terre est au Seigneur et tout ce qu'elle renferme appartient à Dieu, en d'autres termes. La terre est au Seigneur et tout ce qu'elle renferme appartient à Dieu. Ce monde appartient à notre Père céleste. Ce monde appartient à Jésus-Christ, car tout a été créé par Jésus-Christ, pour Jésus-Christ. Et si Jésus-Christ est votre Seigneur et votre Sauveur personnel, Jésus-Christ veillera à ce que vous ne manquez de rien. Que vous ne manquez de rien. Nous devons lui faire confiance. C'est ça qu'on appelle la foi. Moi, j'aime bien le dire et je vais encore le dire encore et encore. En Jésus-Christ, l'Éternel est mon berger et je ne manque de rien. Je ne manque de rien. Peut-être qu'aujourd'hui, je n'ai pas d'argent en poche. Peut-être qu'aujourd'hui, je n'ai pas d'argent dans la banque. Mais ça ne dit pas que Dieu ne prend pas soin de moi. Quand un besoin va se présenter, Dieu va veiller à ce que ce besoin soit satisfait. Je le crois. Je le crois. Je le crois. Ce n'est pas parce que je n'ai pas de voiture aujourd'hui que je veux dire que Dieu m'a abandonné. Ce n'est pas parce que je n'ai pas de travail aujourd'hui que je veux dire que Dieu m'a abandonné. Non! Ce n'est pas parce que vous n'avez pas d'enfant aujourd'hui que vous allez dire Dieu m'a abandonné. Non! ne dites pas ça. La Bible dit, l'Éternel est mon berger et je ne manquerai de rien. Car la terre est au Seigneur et tout ce qui est dans la terre appartient à l'Éternel, notre Dieu. Agé 2, verset 8 nous dit, l'or et l'argent sont à moi, dit le Seigneur. C'est à Dieu, ce n'est pas au diable. Et puisque vous êtes des enfants de Dieu, si du moins vous avez donné votre vie à Jésus-Christ, l'Éternel, notre berger, prendra soin de vous individuellement. Il ne prend pas soin de nous de manière collective, c'est-à-dire que ah, vous êtes combien? Vous êtes 100, vous avez besoin de quoi? De 100 $ chacun? Ok, non! Il connaît vos besoins, il prendra soin de vous. Lorsque vous priez, lorsque vous levez les mains vers lui, lorsque vous faites monter des prières pour lui, vos besoins, il s'est engagé de prendre soin de nous. Alors nous pouvons dire avec force, l'Éternel est mon berger, je ne manquerai de rien. Pourquoi? La terre est au Seigneur. Tout ce qui est dans la terre appartient au Seigneur. Alléluia. Alléluia. Hébreux 13, verset 5. Hébreux 13, verset 5. Hébreux 13, verset 5 à 6. La Bible dit ceci. Ne vous livrez pas à l'amour de l'argent. Contentez-vous de ce que vous avez. Dieu lui-même a dit, je ne te délaisserai point, je ne t'abandonnerai point. C'est donc avec assurance que nous pouvons dire, vous voyez, le Seigneur est mon aide, je ne craindrai rien. Que peut me faire un homme? Dieu lui-même a dit, parce qu'il est l'Éternel, le berger, qui prend soin de ses enfants, il dit, je ne te délaisserai pas. Je ne t'abandonnerai pas. En d'autres termes, lorsque vous aurez un besoin, il ne va pas dire, oh, c'est déjà trop tard, je n'ai plus rien, je suis désolé, je m'excuse, je revois mes standards. Non! Lorsque un besoin va se présenter dans votre vie, il viendra aussi satisfaire ce besoin. Voilà pourquoi l'écrivain aux Hébreux, avec foi, pouvait dire, c'est donc avec assurance que nous pouvons dire, le Seigneur est mon aide. Je ne craindrai rien. Que peut me faire un homme? Que peut me faire un homme? Vous pouvez détruire mon travail. Vous pouvez détruire ma relation avec mon patron. Vous pouvez vous arranger qu'on me mette à la porte, qu'on me mette en prison, qu'on me jette dans des cachots, qu'on me jette dans une cale, qu'on me mette au fin fond de la mer ou qu'on me rejette loin du désert dans le dent. Au fin fond du désert, Dieu ne m'abandonnera pas. Dieu ne me délaissera pas. Pourquoi? Parce qu'il m'a fait une promesse. Il a dit que je suis son berger. Il a dit, pardon, qu'il est mon berger. Et que puisqu'il est mon berger, il prendra soin de moi dans tous les domaines. Dieu est capable de faire venir une proie de l'extrémité de la terre pour venir jusqu'à moi. Je ne te délaisserai pas, je ne t'abandonnerai pas, vous dit le Seigneur. En ce moment, qui que vous soyez, il vous dit, je ne vous délaisserai pas, je ne vous abandonnerai pas, mais vous devez faire partie des enfants de Dieu, des enfants, des fils de Dieu. Vous devez faire partie du troupeau de Jésus-Christ, car il prend soin de son troupeau. Jésus-Christ ne peut pas prendre soin du troupeau d'un autre. C'est interdit. Il peut essayer par grâce. Mais l'ennemi viendra toujours lui dire, ceux-ci ne t'appartiennent pas. Pourquoi tu prends soin d'eux? Ils sont à moi. Tu n'as pas le droit. Et Jésus-Christ ne pourra pas aller au-delà. Mais si vous êtes du troupeau de Christ, alors il s'engage à prendre soin de vous au maximum. Au maximum. Rappelez-vous, Jésus-Christ n'est pas un voleur. Donc il ne peut pas aller s'occuper du troupeau d'un autre, de l'ennemi. Il ne peut pas faire ça. Il ne peut pas faire ça. C'est vrai qu'il fait pleuvoir sur les justes et sur les méchants. Ce sont des principes bibliques, ce sont des principes qu'il a mis pour tout le monde. C'est vrai. Quiconque travaille aura un salaire. Quiconque fait telle chose aura telle chose. C'est vrai. Ce sont des principes qu'il a mis. Mais il veut aller au-delà des principes. Il veut s'occuper de vous personnellement. Il veut que lorsque vous vous leviez le matin, lui, il a déjà préparé votre journée. Mais cela n'est pas possible si vous êtes encore du troupeau de l'ennemi. La Bible dit, venez à moi, vous tous qui êtes fatigués et chargés, et je vous donnerai du repos. En d'autres termes, je prendrai soin de vous. Mon repos, je vous le donnerai. Et nous allons travailler ensemble. Frères et sœurs, qui que vous soyez, Jésus-Christ vous aime. Il veut que vous fassiez partie de son troupeau aujourd'hui. Et c'est possible encore. Et c'est très simple. Il vous suffit simplement de baisser la tête dans la prière et de répéter ces simples mots après moi. Dites, Père éternel, au nom de ton Fils Jésus-Christ, je viens devant toi. J'accepte Jésus-Christ comme mon Seigneur et comme mon Sauveur personnel. Je dis non à l'ennemi. Je dis oui au Saint-Esprit. Je demande pardon pour mes péchés. Je demande pardon pour mes transgressions. Je prends l'engagement aujourd'hui et jusqu'à la fin de mes jours de suivre Jésus-Christ dans tous les domaines de ma vie. Jésus-Christ est devenu maintenant et pour la suite de ma vie mon Sauveur et mon Seigneur personnel. J'ai ainsi prié au nom de Jésus-Christ. Amen. Si vous avez fait cette prière, croyez que par la foi, Dieu vous a entendu. Croyez que par la foi, vous êtes devenu un enfant de Dieu. 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Je suis Raphaël Mambou et le nom de cette émission est Venez à Jésus. Nous nous retrouvons la fois prochaine, toujours sur le même thème, le bon berger. Que Jésus continue de vous bénir, que Jésus continue de vous garder. À la fois prochaine. Amen.
1: Bonjour à tous, je suis Raphaël Mambou. Que Jésus vous bénisse, qui que vous soyez, où que vous soyez. Le nom de cette émission est Venez à Jésus. C'est une grâce, c'est un privilège, c'est un honneur, comme je le dis souvent, de pouvoir partager la parole de Dieu, de pouvoir vous retrouver autour de la parole de Dieu pour partager quelques thèmes. Ce n'est pas parce que nous sommes meilleurs, ce n'est pas parce que nous sommes plus spirituels, ce n'est pas parce que nous sommes plus intelligents ou quoi que ce soit. Non, c'est simplement que Dieu nous a fait grâce en Jésus-Christ. Et ma prière est que vous et moi, nous puissions profiter de la grâce de Dieu au maximum. Depuis quelque temps, nous sommes en train d'étudier sur le sang de Jésus. Aujourd'hui, c'est notre 7e émission. Avant d'aller plus loin, je voudrais que nous prions pour rendre gloire à Dieu pour ce jour, qui a permis ce jour. Prions. Père éternel, merci. Merci pour ta grâce, merci pour ton amour, merci pour ta bonté, merci pour ta miséricorde, merci pour le sang de ton Fils Jésus-Christ. Merci pour ces hommes et ces femmes, merci pour ces ministères qui sont partenaires à notre ministère, le ministère Jésus pour tous. Aujourd'hui, nous voulons encore parler du sang de Jésus-Christ pendant encore 30 minutes, Seigneur. Nous te dédions ces minutes, Père éternel. Nous voulons que ces 30 minutes t'appartiennent, Seigneur. Que tu ouvres les yeux, que tu guérisses, que tu sauves, que tu délivres, que tu fasses du bien à quelqu'un. Aujourd'hui encore, au travers de cette émission, Seigneur. Peu importe qui suive cette émission en direct, en différé, ou qu'on ait offert ce message à quelqu'un, Seigneur. Je ne sais pas ce que toi tu vas faire, mais ce que je sais, c'est que lorsque tu ne parles pas en vain. Et je crois que par la foi, Seigneur, tu vas faire quelque chose encore aujourd'hui. Merci, nous avons ainsi prié, au nom de ton Fils Jésus-Christ. Amen. Le sang de Jésus. Comme je le disais, c'est notre 7e émission. Lisez avec moi dans Apocalypse 12, verset 11. Apocalypse 12, verset 11. Il nous est dit ceci. Ils l'ont vaincu à cause du sang de l'agneau et à cause de la parole de leur témoignage. Ils n'ont même pas aimé leur vie jusqu'à craindre la mort. Ils l'ont vaincu à cause du sang de l'agneau. Ils l'ont vaincu. C'est qui? Ce sont ceux et celles qui ont donné leur vie en Jésus-Christ, qui ont donné leur vie à Jésus-Christ, et qui ont vaincu Satan par, un, le sang de l'agneau et le témoignage de leur parole. Ils ont vaincu Satan par le sang de l'agneau et par les paroles de leur témoignage. Ils n'ont pas aimé leur vie jusqu'à craindre la mort. Le sang de Jésus-Christ. Nous avons dit dans les émissions précédentes que le sang de Jésus-Christ nous délivrait du péché. Nous avons dit que le sang de Jésus-Christ nous purifiait du péché. Et maintenant, nous allons commencer. Le sang de Jésus-Christ nous donne la victoire. Permettez-moi encore de me répéter en disant que le sang de Jésus-Christ est supérieur à celui des animaux. Rappelez-vous que dans l'Ancien Testament, le sang qui devait être versé pour le péché des hommes, en entendant le sacrifice parfait de Jésus-Christ, c'était le sang des animaux. Et Hébreux 9, verset 22, Hébreux 9, verset 13 nous dit « Si le sang des animaux, des taureaux, des boucs et la cendre d'une vache, répandue sur ceux qui sont souillés, sanctifie et procure la paix de la chair, combien plus le sang de Christ, qui par un esprit éternel s'est offert lui-même, sans tâche à Dieu, purifiera-t-il votre conscience des œuvres mortes, afin que vous serviez le Dieu vivant ?» Le sang des agneaux a pu purifier, a pu sanctifier, a pu soulager la conscience des hommes de l'Ancien Testament. Et l'écrivain aux Hébreux dit, si cela dans l'Ancien Testament était bon, pourquoi est-ce que le sang de Christ serait moins excellent que celui des animaux? En fait, le sang de Jésus-Christ délivre parfaitement, purifie parfaitement et donne parfaitement la victoire. Ce n'est pas l'Église catholique, ce n'est pas l'Église protestante, ce n'est pas l'Église kimbanguiste, l'Église témoin de Jéhovah, les mormons, la foi bahaï, qui peut faire quelque chose, qui peut vous délivrer, qui peut vous sauver, qui peut vous donner la victoire. Non, c'est le sang de Jésus-Christ. En dehors du sang de Jésus-Christ, il n'y a rien qui délivre, il n'y a rien qui purifie et il n'y a rien qui donne la victoire. Seul Jésus-Christ est le chemin, la vérité et la vie. Jésus-Christ n'a pas dit que l'Église que va bâtir mes premiers disciples est la seule Église, je parle de l'Église locale, est la seule Église locale qui détienne la vérité et qui peut sauver. Non. Celui qui sauve, celui qui délivre, celui qui guérit, celui qui donne la victoire s'appelle Jésus-Christ. Ils l'ont vaincu. Ils ont vaincu le diable à cause du sang de l'agneau et à cause des paroles de leur témoignage. Le sang de Jésus-Christ, le sang de l'agneau, l'agneau immolé, l'agneau parfait, donne la victoire sur le péché, donne la victoire sur le monde, donne la victoire sur la chair, donne la victoire sur tous les sorciers. Comme je l'ai dit dans les émissions précédentes, il y a une religion dite chrétienne qui prétend que le sang de l'agneau ne suffit pas pour racheter l'homme. C'est faux. Le sang de Jésus-Christ est parfait, donne une rédemption parfaite. Et c'est par la foi que nous pouvons être sauvés au travers du sang de Jésus-Christ. C'est par grâce, ce n'est pas que nous le méritons. Ils ont vaincu. Les chrétiens, ces hommes et ces femmes qui ont donné leur vie à Jésus-Christ, ont vaincu le diable par le sang de l'agneau. Ce n'est pas par des armes chimiques, ce n'est pas par des armes atomiques, ce n'est pas par des kalachnikovs, par des pistolets. Ce n'est pas avec même des fétiches que nous allons vaincre Satan. Non. Ce n'est pas avec la religion que nous allons vaincre Satan. Non. La victoire est dans le sang de Jésus-Christ. Le succès est dans le sang de Jésus-Christ. La délivrance est dans le sang de Jésus-Christ. La pureté, la sainteté, le salut est dans le sang de Jésus-Christ. Dieu avait dit dans le livre de Genèse, « Si tu manges, tu mourras. » Donc, l'homme, à cause de son péché, devait mourir. Mais puisque Dieu aime l'homme, il a trouvé un moyen pour payer la faute de l'homme, c'est dans le sacrifice de Jésus-Christ. Mon frère, ma sœur, en dehors de Jésus-Christ, il n'y a pas de salut. En dehors de Jésus-Christ, il n'y a pas de victoire sur le monde. En dehors du sang de Jésus-Christ, il n'y a pas de victoire sur les démons, il n'y a pas de victoire sur les féticheurs, il n'y a pas de victoire sur les sciences occultes, il n'y a pas de victoire sur les sectes pernicieuses, il n'y a pas de victoire sur les malédictions de la famille, des pays, des nations. Il n'y a pas de victoire sans le sang de Jésus-Christ. La victoire se trouve dans le sang de Jésus-Christ. 1 Corinthiens 15, verset 57 nous dit, 1 Corinthiens 15, verset 57, « Grâce soit rendue à Dieu qui nous donne la victoire par notre Seigneur Jésus-Christ. » Ainsi, mes frères bien-aimés, soyez fermes, inébranlables, travaillons de mieux en mieux à l'œuvre du Seigneur, sachant que votre travail ne sera pas vain dans le Seigneur. Grâce soit rendue à Dieu, qui nous donne la victoire par notre Seigneur Jésus-Christ. L'apôtre Paul ne dit pas que la victoire nous est acquise parce que vous êtes membre de mon Église. La victoire vous est acquise parce que vous avez suivi mes enseignements. La victoire vous est acquise parce que vous êtes de la communauté des Pauliens. Non. Paul dit, grâce soit rendue, et donc il bénit, il remercie le Seigneur. Grâce soit rendue à Dieu qui nous donne la victoire par notre Seigneur Jésus-Christ. En d'autres termes, qui nous donne la victoire par le sang de Jésus-Christ. La victoire sur quoi ? La victoire sur le péché, sur un péché qui domine sur vous. Ça peut être l'impudicité, ça peut être le mensonge, ça peut être l'alcoolisme, ça peut être l'homosexualité, ça peut être le lesbinage, ça peut être la cupidité, ça peut être des pratiques occultes pour lesquelles vous avez peur de d'abandonner. On vous a montré des choses, on vous a impressionné dans ces choses sataniques et vous avez peur. Vous dites, si j'abandonne ces choses, ils vont me tuer. Le Saint-Esprit vous dit aujourd'hui, au travers de cette émission, grâce soit rendue à Dieu qui nous donne la victoire par notre Seigneur Jésus-Christ, qui nous donne la victoire par le sang de Jésus-Christ. Oui, le sang de Jésus-Christ donne la victoire sur tous ceux et sur toutes celles qui sont vos ennemis. Ça peut être un oncle, ça peut être un neveu, ça peut être un parent, ça peut être un chef d'entreprise, votre supérieur dans l'entreprise, ça peut être votre chef du quartier, je ne sais pas. Si vous avez donné votre vie à Jésus-Christ, eh bien la bonne nouvelle, c'est que vous avez la victoire sur le monde par le sang de Jésus-Christ. C'est possible, c'est vivable, ce sont des choses vraies. La Bible le dit, nous devons le croire et nous devons le confesser. J'ai la victoire sur tous mes ennemis par le sang de Jésus-Christ. Peu importe ceux qui se lèvent contre moi, peu importe ceux qui veulent me détruire, peu importe leur force, peu importe leur puissance, peu importe leur argent, peu importe leur intelligence. J'ai la victoire sur eux par le sang de Jésus-Christ. Voilà ce que doivent être les paroles de notre témoignage. Le jour comme la nuit. Le jour, c'est quand tout va bien. La nuit, c'est quand tout va mal. Nous disons que nous avons la victoire par le sang de Jésus-Christ. Grâce soit rendue à Dieu. L'apôtre Paul bénit Dieu pour la victoire qui se trouve dans le sang de Jésus-Christ. Dans 1 Jean, dans la première épître de Jean, chapitre 5, verset 5, l'apôtre Jean nous dit, 1 Jean 5, verset 5, « Qui est celui qui a triomphé du monde, si ce n'est sinon celui qui croit que Jésus est le Fils de Dieu ?» Qui est celui qui a triomphé du monde? Vous voyez? Je disais il n'y a pas très longtemps que le sang de Jésus-Christ nous aidait à avoir la victoire sur le monde. Maintenant, l'apôtre Jean parle du triomphe. C'est quoi le triomphe? Le triomphe, c'est quand on va au-delà de la victoire. Au-delà de la victoire, c'est le triomphe. Et Jean nous dit, qui a triomphé du monde? Sinon celui qui croit en Jésus-Christ. Donc, le sang de Jésus-Christ nous donne le triomphe sur le monde. Celui qui croit en Jésus-Christ, celui qui a accepté Jésus-Christ comme son sauveur et son Seigneur personnel, celui qui a fait de Christ son locataire dans son cœur, et Christ a repeint le temple de sa vie avec son sang, et celui qui a triomphé du monde. Triompher du monde à tout point de vue, dans le domaine social, dans le domaine financier, dans le domaine matériel, dans le domaine des malédictions, dans le domaine des fétiches. Et le monde est mauvais, le monde est cruel, le monde est rebelle. L'apôtre Jean nous dit, cet homme a triomphé du monde. Vous voulez triompher? Donnez votre vie à Jésus-Christ. Jésus dit, venez à moi. Voilà pourquoi le nom de cette émission est « Venez à Jésus ». Parce que nous ne voulons prêcher, nous ne voulons parler que de Jésus-Christ. C'est lui seul qui est mort à la croix pour nos péchés. C'est lui seul qui viendra récupérer son Église. Et c'est lui seul qui est Dieu d'éternité passée en éternité future. Il n'y a pas un autre nom qui puisse sauver les hommes, si ce n'est que le nom de Jésus-Christ. Si un Africain, un Européen, un Américain, un Sud-Américain, un Asiatique veut triompher du monde, il doit passer par le sang de Jésus-Christ. Nous avons dit que le sang de Jésus-Christ lavait. C'est comme un savon spirituel. Vous voulez être lavé spirituellement de vos péchés? Venez à Jésus-Christ. Vous voulez triompher spirituellement, matériellement, financièrement du monde, venez à Jésus. Ce n'est pas l'Église catholique qui donne, ce n'est pas l'Église protestante, ce n'est pas l'Église X ou Y. Ce n'est pas la communauté de Paul, ce n'est pas la communauté de Marc, ce n'est pas la communauté de Matthieu, de Jean, de Pierre, de Jude, de Jacques, qui donne la victoire, qui donne le triomphe sur le monde. Non. C'est Jésus-Christ, c'est le sang de Jésus-Christ. Mon frère, ma sœur, en dehors de cela, il n'y a pas de victoire. 2 Corinthiens 2, verset 14, l'apôtre Paul nous dit encore, 2 Corinthiens 2, verset 14, comme vous avez déjà reconnu en partie que nous sommes votre gloire, de même que vous serez aussi la nôtre au jour du Seigneur Jésus-Christ. Dans cette persuasion, je voulais aller d'abord vers vous, afin que vous eussiez une double grâce. Non, je pense que je me suis trompé de verset, je vous présente des excuses. Revenons à 1 Jean 5, verset 4. Parce que tout ce qui est né de Dieu triomphe du monde, et la victoire qui triomphe du monde, c'est notre foi. Alors il continue. Qui est celui qui a triomphé du monde, sinon celui qui croit que Jésus-Christ est le Fils de Dieu? Parce que tout ce qui est né de Dieu triomphe du monde. C'est très beau, n'est-ce pas? On n'a pas dit tout ce qui naît de l'Église X ou de l'Église Y. Tout ce qui est né à cause du baptême d'eau, non. Tout ce qui est né de Dieu. Donc, tout homme, toute femme qui donne sa vie à Jésus-Christ est né de Dieu, triomphe du monde. Triomphe du monde. Rappelons-nous que le triomphe, c'est au-delà de la victoire. Et celui qui nous donne le triomphe sur le monde, c'est Jésus-Christ. C'est le sang de Jésus-Christ qui nous donne le triomphe sur le monde. Qui est celui qui a triomphé du monde? Il commence à préciser. Sinon, celui qui croit que Jésus-Christ, que Jésus est le Fils de Dieu. Vous croyez en Jésus? Alors vous avez triomphé du monde. Vous avez donné votre vie à Jésus-Christ. Jésus est votre sauveur et votre Seigneur personnel. Alors, vous avez triomphé du monde. C'est vraiment beau, c'est vraiment merveilleux. J'aime des versets comme qui nous dit, donc je crois que c'est le psaume 27, où on nous dit que l'Éternel est ma force. Non, le psaume 27, verset 1 dit « L'Éternel est ma lumière et mon salut. De qui aurais-je crainte ? L'Éternel est le soutien de ma vie. De qui aurais-je peur ? Quand les méchants s'avancent contre moi pour dévorer ma chair, ce sont mes persécuteurs et mes ennemis qui chancellent et qui tombent. » En Jésus-Christ, au travers du sang de Jésus-Christ, nous n'avons plus besoin d'avoir peur des ennemis. Pourquoi ? Parce que nous avons le triomphe sur eux. Le monde représente l'ennemi de Dieu. Le monde, ce sont ceux et celles qui se sont rebellés contre Dieu. Et nous savons que le monde passe, sa convoitise passe. Dieu va détruire ce monde actuel. Il va le recycler. David continue dans le psaume 27. Si une armée se campait contre moi, mon cœur n'aurait aucune crainte. Si une guerre s'élevait contre moi, je serais malgré cela plein de confiance. Pourquoi ? David voyait déjà par la foi le sacrifice de Jésus-Christ. C'est vrai qu'à l'époque de David, c'était le sacrifice des boucs, des vaches, ce genre de choses. Mais c'était une image du sacrifice que Christ allait faire à la croix. Et déjà, les gens de l'Ancien Testament avaient confiance en Dieu, que le sang des animaux leur purifiait, et que s'ils étaient purifiés, ils étaient en communion avec Dieu. Le sang des animaux, nous l'avons dit dans les émissions précédentes, couvrait le péché, n'effaçait pas, mais couvrait. Et si ça couvrait le péché, et que ces hommes étaient déjà pleins de confiance envers Dieu, pourquoi le sang de Christ, qui est supérieur, qui est parfait, qui efface le péché des hommes, serait moins efficace lorsque l'ennemi vous attaque, lorsque les démons vous attaquent, vous et vos membres de famille? Pourquoi le sang de Jésus-Christ serait moins efficace si une guerre s'élevait contre vous, si une armée se campait contre vous? Pourquoi est-ce que le sang de Jésus-Christ ne vous donnerait pas le triomphe en ce moment-là? Permettez-moi de dire une chose, il y a quelque chose pour lequel moi aussi je ne suis pas d'accord, c'est faire la prière du genre « je me mets sous le sang de Jésus ». Non, on est supposé être déjà sous le sang de Jésus lorsqu'on a donné sa vie à Jésus-Christ. Confesser que l'on se met sous le sang de Jésus veut dire qu'au départ on ne l'était pas. Donc faites attention à ce que nous disons. Nous ne devons pas confesser « je me mets sous le sang de Jésus », non. J'invoque l'efficacité du sang de Jésus dans ma vie. Confessez que par le sang de Jésus-Christ, j'ai la victoire sur tout ce monde, sur mes ennemis. C'est merveilleux. Quand les méchants s'avancent contre moi pour dévorer ma chair, ce sont mes persécuteurs et mes ennemis qui chancellent et qui tombent. David n'avait pas toute la révélation que nous avons de Dieu aujourd'hui. La révélation de Dieu allait progressivement. Quand vous regardez, quand vous lisez, vous faites attention dans l'Ancien Testament, elle allait progressivement. C'est nous qui avons aujourd'hui la révélation complète de Dieu au travers des Écritures. Dieu nous parle au travers de Jésus-Christ. Jésus-Christ est venu nous montrer Dieu, nous faire connaître le Dieu vivant au travers de sa personne. Et si David, qui avait des révélations, si je puis me permettre, incomplètes, avait une pleine confiance, avait une pleine foi, son cœur était calme face à des ennemis, il dit même, si une armée se campait contre moi, et c'est arrivé plusieurs fois, hein, mon cœur n'aurait aucune crainte, je ne craindrais rien, parce que je suis avec Dieu. C'est ça que dit David. Mais pour nous qui sommes du Nouveau Testament, pourquoi est-ce que ce verset devrait être moins ? Si des sorciers par milliards s'élevaient contre moi, camper autour de moi. Je serai sans crainte parce que j'ai la victoire par le sang de Jésus-Christ. Rappelez-vous, Apocalypse 12, verset 11. Ils ont vaincu Satan par le sang de l'agneau et par les paroles de leur témoignage. Vous avez vaincu l'ennemi. J'ai vaincu Satan par le sang de l'agneau et par le témoignage de mes paroles. Nous n'avons pas vaincu Satan parce que nous sommes passés par les eaux du baptême, parce que nous sommes le fils d'un pasteur, parce que nous prêchons l'évangile, parce que nous sommes mariés à un pasteur, parce que nous avons mis au monde un pasteur, parce que... Non! Parce que nous connaissons l'évêque X, l'évêque Y, le pasteur Y, le pasteur Z, l'évangéliste X, l'évangéliste... Non! Et même pas parce que nous donnons des dîmes et des offrandes à l'église. Nous avons vaincu l'ennemi parce que le sang de Jésus-Christ a coulé pour nous. C'est merveilleux. J'ai la victoire sur le monde à cause du sang de Jésus-Christ. J'ai vaincu le monde à cause du sang de Jésus-Christ. Je serai malgré cela plein de confiance si une armée se campait autour de moi. Si une armée se campait contre moi, mon cœur n'aurait aucune crainte. Si une guerre s'élevait contre moi, je serai malgré cela plein de confiance. Vous voulez être plein de confiance dans votre vie de tous les jours, face aux sorciers de la famille, face aux malédictions, face même à la crise financière, économique, et le monde ne va pas bien. Nous ne savons pas comment le monde va se comporter demain. Nous voyons des crises sociales partout dans le monde. Et ça fait peur. Mais j'ai une bonne nouvelle. Vous pouvez vaincre le monde par le sang de Jésus-Christ. Vous pouvez vaincre le monde par Jésus-Christ. Car Jésus-Christ a triomphé du monde pour nous. C'est vrai. Virtuellement, le monde est vaincu par Jésus-Christ. Virtuellement, Satan est vaincu par Jésus-Christ. Vous voulez que ça soit efficace dans votre vie? Alors, signez cette alliance avec Dieu. Faites cette alliance avec Dieu au travers du sang de Jésus-Christ. Parce que la victoire, elle ne se trouve que au travers du sang de Jésus-Christ. Mon frère, ma sœur, c'est une bonne nouvelle que je suis venu vous annoncer aujourd'hui. En dehors de Jésus-Christ, le sang de Christ n'est pas efficace pour vous. Si vous êtes en Jésus-Christ, le sang devient efficace pour vous. Donnez votre vie à Jésus-Christ. Si vous n'êtes pas en Jésus-Christ, le sang de Jésus-Christ ne vous sert à rien. Il est là, il attend que vous puissiez l'accepter comme Seigneur et Sauveur, afin que son sang devienne efficace pour vous. Oui, nous pouvons triompher du monde par le sang de Jésus-Christ. Si ce message vous a touché et que vous voulez donner votre vie à Jésus-Christ, vous voulez que le sang de Jésus-Christ vous couvre, vous voulez vous mettre sous le sang de Jésus-Christ, sous la protection rédemptrice du sang de Jésus-Christ, sous l'efficacité du sang de Jésus-Christ, c'est très simple. Donnez votre vie à Jésus-Christ. Comment donner votre vie à Jésus-Christ? C'est encore plus simple. Baissez simplement la tête dans la prière et répétez ces simples mots que je vais dire. Croyez-les par la foi. Baissons la tête et répétez ces mots. Dites, Père éternel, au nom de ton Fils Jésus-Christ, je viens devant toi. J'accepte Jésus-Christ comme mon Sauveur et mon Seigneur personnel. J'invoque le sang de Jésus-Christ sur ma vie. J'invoque le sang de Jésus-Christ dans ma vie. J'accepte Jésus-Christ comme mon Sauveur et mon Seigneur personnel. Je m'engage à marcher en nouveauté de vie. Je dis non aux œuvres de l'ennemi, je dis non aux œuvres des ténèbres et je dis oui au Saint-Esprit. Je crois que maintenant je suis une nouvelle créature en Jésus-Christ, que tous mes péchés passés sont pardonnés, effacés dans le sang de Jésus-Christ. Je m'engage maintenant à suivre Jésus-Christ dans ma vie de tous les jours. Je crois et je confesse que je suis chrétien, né de nouveau et enfant de Dieu. Au nom de Jésus-Christ, Amen. Si vous avez fait cette prière, croyez que par la foi, vous êtes devenu une nouvelle créature. Si vous avez besoin de prière, de conseils, si vous avez besoin de réécouter ce message, si vous avez besoin d'être dirigé vers une église vivante basée sur la parole de Dieu qui croit dans le sang de Jésus-Christ, si vous avez besoin de connaître les différentes heures de diffusion de l'émission Venez à Jésus-Christ, si vous avez besoin de connaître les différentes heures de diffusion de l'émission Venez à Jésus sur votre radio, sur votre chaîne,

0: déferlante, elle s'approche de nos terres sous nos regards pétrifiés. C'est une vague scélérate qui voyage à la vitesse grand V, emportant tout sur son passage. C'est une vague imposante à laquelle rien ni personne ne résiste. C'est une vague puissante dont la turbulence est capable de briser les falaises avec fracas. Son rugissement assourdit l'univers. Elle défie nos arches et les mastodontes marins. Je l'entends arriver, accélérer dans sa course. Elle s'approche. Je la vois qui s'élève dans le ciel. Elle est là.
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2: À l'âge de 17 ans, j'étais tombé d'un toit de 5 mètres de hauteur sur Mauséan. Et je m'étais cassé quelque chose dans la colonne vertébrale, mais personne ne le savait, personne n'a jamais rien trouvé, et petit à petit, je devins paralysé. Mes jambes ne fonctionnaient plus. Voici ce que j'avais dans la colonne vertébrale, qui me fut révélé par un médecin qui vint me voir un jour. « Mais dit-il, je sais ce que tu as. Je viendrai te chercher demain. » Je te conduirai à l'hôpital et le professeur Christophe verra ce que tu as, la hernie discale. Mais cette hernie, qui durait donc depuis 17 ans, avait presque sectionné le nerf sciatique de la jambe droite et la jambe gauche était fortement atteint aussi. Mais en plus de cela, il y avait un cancer, comme on dit, encapsulé dans la colonne vertébrale. Je fus donc opéré, et quand, après quelques jours, vraiment dans le coma, le professeur vint me voir et il me dit « J'ai fait tout ce que j'ai pu pour te sauver la vie, mais tu es dorénavant condamné à la chaise à roulettes. » Je restais sur mon lit à peu près 90 jours, et je ne pouvais faire aucun mouvement. Il y avait tout le temps une infirmière à côté de moi. J'avais un désir profond d'être un peu avec les membres de l'Église, avec mes frères et mes sœurs dans l'Église, assister à un culte. Et on m'a conduit donc à la salle évangélique, à un culte. J'étais assis au dernier banc dans la salle, et là, personne ne savait rien. J'ai pleuré devant Dieu. Et tout à coup, le serviteur de Dieu qui était au premier banc a dit ces paroles. « Je te vois, je te connais. » Et je vois les larmes qui coulent de tes yeux. Je sais la peine qui est dans ton cœur. Et tu me demandes pour quelle raison tu es malade. Tu me demandes ta guérison. Sache maintenant que pour l'instant, ma grâce te suffit. Mais plus tard, tu comprendras. Et j'ai demandé, Seigneur, pour quelle raison donc suis-je comme cela? C'était en moi-même que je parlais. Alors, à mon oreille, d'une façon audible, j'entendis la voix du Seigneur qui me disait ces mots. Tu me rappelles ce que je t'ai dit. Eh bien, maintenant, je te dis ceci. La foi sans les œuvres est morte. Je ne savais pas ce qu'il voulait dire. Et du fond de moi-même, je dis, Seigneur, mais je ne comprends pas. Et une deuxième fois, la voix du Seigneur à mon oreille répéta ces paroles. Je te le répète, la foi sans les œuvres est morte. J'ai eu au-dedans de moi comme un moment de révolte. Que veux-tu que je fasse des œuvres, moi? Je ne sais pas parler. Je ne sais rien faire. Mais Seigneur, je ne peux pas. Je suis paralysé. Alors, une troisième fois, la même voix me dit, écoute maintenant et comprends. La foi sans l'action est une foi morte. La lumière se fit immédiatement dans mon esprit. J'avais compris ce que le Seigneur voulait. Et aussitôt, tout bas, j'ai dit à l'infirmière, « Donne-moi mon pyjama. » Et la jeune fille se leva et dit, « Mais qu'est-ce que tu veux faire ?»« Je veux me lever. » Alors nous, reste bien tranquille. Reste, tu es bien, tu ne peux pas bouger. J'ai dit, « José, donne-moi mon pyjama. » Je veux me lever. Et ma voix s'élevait.

La jeune fille dit « Non, non, reste tranquille », et elle se rassit. Au moment même, une troisième fois, je dis « José, donne-moi mon pyjama », mais d'une voix plus forte. Et en même temps, ma main droite, qui ne bougeait plus, a été mise sur son épaule, et j'ai serré son épaule et l'a tirée vers moi. Tellement effrayée de voir cela, saisie, elle a vite sonné une autre infirmière qui est accourue. Elle a dit « Mais qu'est-ce qui se passe ?» Le 73 veut se lever. Vous savez, nous sommes des numéros. Hein? Dans les hôpitaux, c'est comme cela. Or, elle m'a passé le pantalon pyjama. Puis j'ai dit, José, mets mes jambes hors du lit. Elle a mis mes jambes hors du lit. Elles sont tombées par terre. Je tremblais de tous mes membres. Depuis si longtemps que je ne marchais plus, je voulais exécuter ce que le Seigneur m'avait dit. Et à ce moment-là, je poussais ma jambe en avant, ma jambe gauche en avant, le plus que je pouvais, et puis j'appuyais mes deux mains sur le bord du lit, et j'ai dit ceci, « Au nom de Jésus, je marcherai, poussant un beau coup avec mes mains sur le lit, je me lançais en avant, et j'arrivais dans le vestibule au moment même où le professeur Maréchal arrivait. Et quand il me vit marcher dans le vestibule, il s'écria, « C'est un miracle, le 73 qui marche. Tout l'hôpital a entendu cette voix, le 73 qui marche. C'est parti dans toutes les chambres. Partout, on savait qu'un miracle s'était passé. Le miracle, quel miracle ! Que le Dieu que je connaissais était toujours un Dieu vivant. Qu'il était celui qui tenait ses promesses. Il avait dit un jour tu comprendras. Et ce jour-là, j'avais compris, le miracle s'est accompli.

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1: Dans l'évangile de Luc, au chapitre 21, le verset 15 nous dit « C'est moi qui vous donnerai un langage et une sagesse à laquelle tous vos adversaires ne pourront ni résister ni s'opposer. » Le meilleur avocat du monde, c'est l'Esprit-Saint, celui qu'on appelle le défenseur dans cet évangile. C'est lui qui nous donne les bons mots, si nous le lui demandons, bien sûr, et si nous apprenons à écouter sa petite voix au milieu du vacarme du monde. Soyons tranquilles, nous avons un défenseur, nous avons le meilleur avocat du monde, c'est l'Esprit-Saint.
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3: D'abord, je suis issu d'une famille, nous sommes quatre enfants. Nous habitions dans un deux pièces à six personnes. Il n'y avait pas du tout de commodité. Mes parents se battaient. Il y avait la boisson. Et j'ai grandi là, au milieu de ce foyer où il n'y avait pas d'amour, pas du tout. Et très vite, lorsqu'il y avait des disputes à la maison, j'essayais de les séparer, bien entendu, mais c'était impossible. Alors je partais dans la rue. Je me souviens les voir pleurer très souvent. Bien sûr, ils étaient loin de Dieu, ils ne connaissaient pas tout cela. Personnellement, au fond de mon cœur, j'avais envie, même tout petit, de vivre autre chose et de connaître autre chose. C'est pourquoi, très tôt, je suis allé dans les rues et commençant à essayer de trouver quelque chose d'autre que je ne trouvais pas dans le foyer. Dès l'âge de 6 ans, je partais tout seul. Je revenais le soir et c'était infernal à la maison. L'adolescence est arrivée. Et alors là, on essaye de connaître plein de choses que ce monde peut offrir. C'est gratuit. Alors on prend tout ce qui passe. Vous savez, dans le monde, il y a les influences. Et les jeunes sont influençables. Et très jeune, j'ai connu aussi la délinquance à tout niveau. J'ai eu des problèmes avec la police, avec les tribunaux. J'allais voler dans les églises. Je l'avoue aujourd'hui, jamais je ne l'avais dit. Je faisais les troncs. J'étais un de ceux qui rameutaient les autres. Un petit chef de bande, tout petit. Un peu plus tard, il y a eu aussi la drogue qui est arrivée, qui a fait son apparition. Et comme tout le monde, on essaye de goûter, parce que ça faisait bien. À l'époque, dans les années 72, 73, 74, il y en avait peu. Mais on était quand même montré du doigt. On était mal habillés, on avait les cheveux longs, on était sales. On nous appelait les hippies. Et on essayait finalement de chercher la vérité. Mais on ne savait pas que cette vérité, elle se trouvait en Christ. Et là, j'ai commencé à aller un peu plus loin, à fréquenter des festivals de musique. Et là, on essayait des drogues un peu plus dures. Le LSD, l'acide, après, il y a eu... Je me souviens, j'avais un ami qui, un soir, je me trouvais avec lui dans cette pièce et il y avait les seringues, tout était prêt. Et il avait commencé avant moi. Au moment de prendre cette seringue, et avant de faire ce qu'il fallait faire, il y a eu quelque chose. Une voix qui me disait « Ne goûte pas et ne prends pas ça. » Parce que je savais qu'il y avait un non-retour. Parce que dans ma tête, il y avait déjà des projets pour aller loin, dans d'autres pays et connaître autre chose. Le jour après, où je me trouvais avec cet ami, il a été embarqué par la police. Je l'ai su lorsque je suis allé le voir. Je voudrais dire aussi que lorsqu'on goûte à ces choses-là, on en devient esclave et on ne peut pas s'en passer. Et un jour, j'ai rencontré des hippies qui partaient aux Indes. À l'époque, ce voyage se faisait bien. Et nous avions passé la soirée ensemble. J'avais tout ce qu'il fallait pour leur proposer une bonne petite soirée. Et nous sommes séparés. 3 semaines après, j'ai rencontré un des deux gars, les cheveux coupés, en train de travailler. Son voyage en Inde était terminé. Et il m'a invité, il m'a donné une adresse, il m'a invité, j'y suis allé tout de suite. Et là, il ne m'a pas parlé, mais je l'ai trouvé assis avec un livre dans les mains. Et ceux qui m'ont ouvert m'ont dit quelque chose. Ils m'ont dit « Est-ce que tu as mangé ?» Et je savais ce que cela voulait dire, parce qu'à la maison, on n'avait pas toujours ce qu'il fallait. Et alors, ils ont commencé à me parler de Dieu, à m'annoncer le message du salut. J'étais fermé. Je ne voulais surtout pas me mettre devant la réalité de la vie. Et pourtant, il se passait quelque chose, mais je ne le montrais pas. Ils sont allés un soir à une réunion, à un lieu, et finalement, ce lieu, ils ne l'ont pas trouvé. C'était dans un quartier de Valence. Et alors, ils ont quand même prié à l'extérieur. Et je me trouvais avec eux, tous des anciens drogués qui avaient rencontré Dieu. Ils ont commencé à prier. Alors, je les ai regardés, et il y a eu quelque chose en moi. J'ai dit, mais Dieu, si tu es vivant, alors viens faire quelque chose dans ma vie. Après, nous sommes allés dans une maison et je me suis retrouvé seul, à genoux, dans une pièce. Et là, j'ai commencé à parler avec Dieu et à lui dire, touche mon cœur, fais quelque chose dans ma vie. Vous savez, il ne faut pas longtemps à Dieu pour se saisir de quelqu'un et pour montrer tout son amour. En quelques instants, il y a eu dans cette pièce une lumière extraordinaire. Il y avait la présence de Dieu. Il y avait la présence de Christ, chose que je ne connaissais pas. Il y a eu quelque chose de bon qui est venu à l'intérieur de mon être entier. Il y a eu un fleuve, quelque chose qui est venu m'habiter. Je ne comprenais rien. Et je suis resté là des heures, dans cette lumière. Je suis sorti, j'étais quelqu'un d'autre. On est venu vers moi et on m'a dit, mon frère. Alors je l'ai regardé, je me demandais ce que ça voulait dire. Mon frère. Et on m'a donné une Bible, j'ai commencé à la lire. Et l'expérience que je venais de vivre, je la découvrais dans les pages de la Bible. Si quelqu'un est en Christ, il est une nouvelle créature. J'avais une joie extraordinaire. J'avais une paix extraordinaire. Je suis sûr, autant que ceux qui avaient rencontré Christ auparavant, qui m'annonçaient cette nouvelle. J'étais délivré de la drogue, du trafic. J'étais délivré de la cigarette. Plein de choses. Il y a eu dans ma vie quelque chose de réel et de profond. Il y a eu une transformation, et cela tout à la gloire de Dieu. Je voudrais terminer parce que c'est le seul message le plus bouleversant qu'un être humain, l'expérience la plus merveilleuse qu'un être humain peut faire sur cette terre, c'est la rencontre avec Dieu. Et il n'y a qu'un pas à faire, c'est ouvrir son cœur et oser croire en ce message. Celui que Jésus t'aime, celui que Jésus veut changer ta vie. Et je proclame, mais de tout mon cœur, bien fort, que Jésus est toujours
4: le même. Et de célébrer la victoire que tu as acquise à la croix pour nous. Car oui, il y a 2000 ans, tu as dépouillé les principautés, les dominations, les esprits méchants dans les lieux célestes. Tu les as traînés dans ton cortège triomphal par la croix. Et nous voulons déclarer que plus que jamais, les ténèbres reculent de nos vies. Plus que jamais, les ténèbres reculent alors que nous avançons. Les ténèbres ont reculé.

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0: Nous sommes reconnaissants de vous retrouver. Nous disons merci à Dieu pour toutes choses. C'est lui qui occasionne des séances, qui occasionne des rencontres. Parce que nous sommes déjà ensemble à travers cette émission qui nous relie. L'émission Famille en Éden. Avant de continuer, nous allons remettre toutes choses entre les mains du Seigneur. Père éternel, nous te disons merci. Merci pour ta faveur, merci pour tes grâces, merci pour le souffle de vie, merci pour cette nouvelle occasion que tu nous donnes de parler de toi. Merci de ce que tu nous as permis d'être en connexion avec des personnes répandues dans le monde entier. Seigneur, nous voulons vraiment t'exprimer toute notre gratitude parce que ce n'est pas un acquis de servir Dieu, un acquis de vivre la vie chrétienne, mais c'est par la foi. Et la foi que tu déposes en nous, Seigneur, aujourd'hui, nous sommes vraiment reconnaissants de ce que tu nous as donné, la force, la puissance, la capacité que tu as déployée en nous de pouvoir nous lever et de venir exprimer, te laisser exprimer, parler à ton peuple. Merci Seigneur, nous voulons nous réduire afin que le Saint-Esprit prenne tout le contrôle sur tout ce qui sera fait et dit. Père, nous voulons nous diminuer afin que toi, tu sois vu et tu sois écouté. Nous invoquons ton sang, Seigneur Jésus, afin de taire toute voix qui se lève contre les programmes que tu as organisés, les programmes que tu as élaborés. Tous ceux qui sont connectés, nous voulons également les plonger dans le sang de Jésus-Christ et que toute forteresse soit renversée au nom de Jésus-Christ. Merci de ce que les consciences sont connectées à Dieu maintenant. Au nom de Jésus-Christ, nous avons prié. Amen, amen. Je rappelle que vous êtes avec le pasteur Rokiz de l'émission Famille en Éden. Je suis cofondateur du ministère international de la restauration des fondements, basé au Gabon, et fondatrice de l'organisation internationale des femmes chrétiennes de l'espace francophone OIFCF. Je suis sûr que tu as déjà entendu parler de OIFCF parce qu'on en parle par les réseaux sociaux. Alors aujourd'hui, nous allons continuer le grand thème traité par OIFCF. Le grand thème, c'est identifier les origines des problèmes conjugaux pour une restauration efficace. Identifier les origines des problèmes conjugaux pour une restauration efficace et définitive. Alors, nous avons parlé de plusieurs sous-thèmes. Je rappelle que les sous-thèmes indiquent les différentes sources de problèmes. D'accord? Nous sommes déjà, je crois qu'on va être au cinquième ou au sixième sous-thème. Donc, les sous-thèmes, en tout cas, si c'est aujourd'hui que vous nous écoutez, c'est beaucoup d'enseignements qui sont donnés depuis un moment déjà. Donc, tu peux te procurer les supports qui accompagnent, d'accord, les messages, soit les clés USB, soit les DVD ou encore aller sur Amazon, vous allez trouver les supports là-bas aussi ou nous contacter carrément via Facebook ou Twitter, en tout cas les réseaux sociaux. Et donc, on vous donnera des indications par rapport à la manière dont vous pouvez vous procurer nos documents. Donc, aujourd'hui, nous allons parler de quelque chose d'important aussi. Hein. De toute façon, tout est important. Tout ce que nous disons est important. Donc, le sous-thème d'aujourd'hui s'intitule « Le manque de communication dans le foyer, un fléau qui peut conduire au divorce ». Je répète, le manque de communication dans le foyer, un fléau qui peut conduire au divorce. Alors, qu'est-ce qui se passe? On a déjà plusieurs sources. Ou bien, nous avons identifié déjà plusieurs sources qui sont des sous-thèmes, d'accord? Et aujourd'hui, le Seigneur veut que nous parlions du manque de communication. Bien-aimés, nous devons tous savoir, en tant qu'être humain d'abord, avant de parler de chrétien, parler des hommes que nous sommes. C'est Dieu qui a institué les langues. C'est Dieu qui a créé le concept de communication, parler, la parole. Puisque c'est lui qui parle d'abord à travers sa parole. Il communique à travers sa parole. Donc, c'est lui qui est l'initiateur de ça. Alors, nous avons pas nous. C'est le Saint-Esprit qui nous a révélé, il nous a parlé. Il dit que le fait de ne pas communiquer dans un foyer, ça crée beaucoup de problèmes. Parce que quoi? La communication permet, d'accord, d'abord de parler ensemble, de se dire des choses ensemble, de discuter et de trouver enfin des terrains d'entente. Pouvoir discuter et trouver des terrains d'entente. Amen. Amener des solutions, d'accord? C'est d'abord cela. Mais avant toute chose, comme nous nous calquons dans l'émission Famille en Éden, nous calquons sur le modèle Adam et Ève avant la chute. Je répète, nous calquons sur le modèle Adam et Ève avant la chute. Qu'est-ce qui s'est passé? Je rappelle que dans Genèse 2, Dieu dit qu'il crée une aide semblable à Adam. Donc ici, le mot semblable veut simplement dire une personne avec qui ressemble d'abord Adam, mais qui a aussi la communication, c'est-à-dire que Dieu crée, amène Ève à l'existence d'abord pour créer une relation, d'accord? Pour mettre en place une relation, créer et consolider une relation. Amen. Donc c'est Dieu à travers, vous voyez, à travers la communication, il crée quoi? Une relation entre les individus. Et donc cela est d'autant plus valable pour les mariés. Moi je dirais même c'est crucial parce que si vous faites les sourds dans la maison, vous êtes sûr que vous êtes en train de créer des brèches, d'accord, entre vous. Amen. Donc Ève est venue d'abord pour créer le relationnel. Dieu crée le relationnel entre les personnes, dont Adam et Ève, comme ils étaient seuls sur la terre à ce moment-là. Mais Dieu amène Ève pour parler, d'accord, pour créer le relationnel, pour que Adam ait une personne avec qui il va communiquer, d'accord? Et parce que quoi? Parce que eux-mêmes au ciel là, ils ont un langage, peut-être un langage que nous n'allons pas comprendre sur la terre, mais lorsque nous irons au ciel, et la Bible parle aussi du parler en langue, donc la langue des anges, c'est pas ça? Et donc au ciel, ça veut dire quoi? Il y a des langues, amen? Il y a le relationnel également. Donc la communication ici permet le relationnel, d'accord? D'établir entre les personnes là, bonne relation, la bonne communication, hein, vous pouvez vous entendre et vous pouvez parler afin de créer une harmonie. Amen. Afin de créer une harmonie. Alléluia. Donc, c'est vraiment un élément très, très important. Vous voyez, quand vous ne vous entendez pas avec une personne qui parle une autre langue, vous voyez comment vous êtes comme des sourds dans la maison. Vous êtes comme des étrangers. Vous voyez, il y a même la langue des gestes, hein, hein, la langue des signes, voilà. Donc, vous voyez, c'est toujours une façon de communiquer. Pourquoi? Ces gens-là qui sont des non-voyants, des malentendants, regardez, ils ne communiquent pas, mais on a dû leur créer, d'accord, un moyen pour communiquer. Parce que si vous ne communiquez pas, c'est un problème. Amen. C'est un problème. Vous ne pourrez pas trouver une bonne entente dans la cohabitation. Il n'y aura pas l'entente dans la cohabitation. Donc, vous devez parler, vous devez discuter afin de trouver une harmonisation des choses, afin d'harmoniser un environnement. Alléluia. Et donc, c'est très important ici encore pour les mariés de vraiment communiquer. Alors, pourquoi communiquer? Parce que avant d'être des époux, l'homme et la femme sont d'abord, je peux dire, des compagnons. Amen. Avant d'être des époux, vous êtes d'abord des compagnons. Vous êtes ensemble pour l'œuvre. Vous êtes ensemble pour accomplir quelque chose. Donc, vous êtes d'abord... C'est pourquoi les couples qui ne sont pas amis, les couples qui ne sont pas amis ont des problèmes pour réussir. Pour devenir un là, ils ont des problèmes, ces époux-là. Parce que quoi? Ils ne sont pas amis. Ils n'arrivent pas à parler, à trouver l'amitié, à créer un lien d'amitié. Amen. Il n'y a pas de lien d'amitié. Donc, la communication permet de créer un lien d'amitié entre vous. Amen. Donc, quand vous communiquez souvent, vous êtes en train de créer
1: une bonne ambiance entre vous. Amen. Donc, communiquer, c'est très important pour les mariés. Parce que c'est au cours des discussions, je ne suis pas en train de parler des disputes, hein. Je parle pas des disputes, des querelles. C'est pas de ça que je parle. Je suis en train de parler d'une communication harmonieuse que le Saint-Esprit va vous donner à travers sa sagesse. Amen. Et donc, c'est très important pour les mariés parce que ça vous permettra de créer d'abord une ambiance, d'accord, qui va vous permettre de régler les problèmes. Alléluia. Donc, vous devez communiquer pourquoi? D'abord parce que c'est pour ça que vous êtes ensemble. Donc, c'est pour créer le relationnel, créer l'amitié, détendre l'environnement afin que vous puissiez trouver des terrains d'entente. Amen. Donc, la communication est très importante pour les époux particulièrement. C'est à travers ce temps de communication que vous allez découvrir des choses, d'accord? Vous allez découvrir des choses, par exemple, au niveau de vos enfants. Quand vous ne parlez pas avec vos enfants, l'ennemi pénètre et il peut s'asseoir facilement. Et donc, même avec vos enfants, vous devez communiquer, vous devez créer ce lien-là afin de pouvoir contrôler, vous les parents, ce qui se passe au niveau des enfants. Amen. Donc, c'est toujours important, ce lien-là, d'accord? La communication, c'est un lien qui permet aux personnes d'harmoniser, d'être dans une bonne ambiance, de trouver, d'accord, des terrains d'entente, d'harmoniser l'environnement. Amen. Quand les époux ne communiquent pas, quand les époux, d'abord, je vais d'abord dire les intérêts, d'accord, que procure la bonne communication. Je dis d'abord la bonne communication, parce qu'il y a une mauvaise communication. Parce que les actions et les gestes qu'on pose sont aussi une communication, un moyen de communiquer. Mais ici, je vais d'abord parler de la bonne communication. Mais sachez d'abord une chose, bien-aimé, c'est que ce qui va vous amener à asseoir une relation et à la consolider, là, nous sommes en train de parler de qu'est-ce qu'il faut dire au cours de la communication, au cours des paroles, au cours des échanges entre époux. Qu'est-ce qu'il faut dire? Qu'est-ce qu'il faut utiliser, d'accord, pour harmoniser? Harmoniser pour amener le céleste dans votre foyer. Qu'est-ce qu'il faut utiliser? Je vous donnerai deux armes. La première arme, c'est la parole. C'est la parole dont vous communiquez à travers la parole de Dieu. D'accord? Donc, vous n'allez pas discuter inutilement. Vous n'allez pas parler des sujets qui ne sont pas productifs. Vous n'allez pas communiquer sur des choses qui vous apportent des altercations permanentes. C'est pas là-dessus. Vous n'allez pas vous attarder sur ça. Mais la première chose que je vais vous révéler ici, c'est vraiment une force pour un couple, c'est la parole de Dieu. Donc, quand vous communiquez, c'est-à-dire que la parole de Dieu est l'élément qui va vous donner d'asseoir une bonne communication et une bonne relation conjugale. Amen. La parole de Dieu. Donc, quand vous passez votre temps à parler, à discuter, à communiquer sur la parole de Dieu à propos des projets de Dieu pour votre vie, ah là là, c'est une puissance, c'est une clé comme ça. Parce que lorsque vous discutez la parole, le Saint-Esprit est derrière la parole et il manifeste sa présence là où il y a la parole. Donc, le premier moyen ou bien le premier élément que vous allez utiliser en tant qu'époux, d'accord, pour communiquer, d'accord, c'est la parole de Dieu. Alléluia. C'est vraiment important de parler de la parole de Dieu. Hein? La parole de Dieu, prier. Prier aussi, c'est une façon de communiquer. Mais ici, premièrement, la parole de Dieu. Ayez des discussions sur, je ne sais pas. En tout cas, quand vous avez une vision, quand vous voulez accomplir quelque chose, d'accord, vous devez vous asseoir, d'accord? Vous devez vous asseoir. Pourquoi? Parce que si vous ne discutez pas, ça va amener autre chose. Ça va amener autre chose. Amen. Donc, la parole de Dieu est comme ce fondement-là que vous allez établir sur la communication que vous avez. Donc, la parole de Dieu, discuter, hein, même parfois des doctrines. Pourquoi pas? Parce que ça va vous permettre d'asseoir une relation épanouie. Le Saint-Esprit est derrière la parole de Dieu. Quand vous discutez en tant qu'époux. Qu'est-ce qu'il fait? Il vient. Et même quand il y avait des imperfections, et qu'est-ce qu'il va faire? Il va commencer, d'accord, par nettoyer ces imperfections-là. Il va commencer par purifier même votre façon de communiquer. Parce que la parole de Dieu, l'effet de la parole de Dieu va créer cela. Amen. Va créer une certaine purification dans votre façon de communiquer. Alléluia. Donc, c'est vraiment la force. Moi, je dirais même que c'est la force parce que je l'ai souvent vu dans mon foyer aussi. Quand mon mari et moi, on a remarqué que lorsqu'on discute ensemble à propos de tout ce qui concerne Dieu, ça marche. Ça va très bien. C'est ce qu'on a remarqué. Et donc, avec le temps, on a essayé d'asseoir cela, c'est-à-dire des temps de parole. On a essayé d'asseoir ces temps-là de manière à ce que ça devienne une habitude. Parce que mon mari, au départ, c'est pas quelqu'un de bavard. Il parle pas beaucoup. Alors que moi, je suis une pie. Donc, je l'amenais, d'accord, à travers les discussions concernant les messages ou bien certains prédicateurs, vous voyez, certaines doctrines dont on discutait ensemble. Donc, c'est comme ça qu'il a été boosté. D'accord, il a commencé à s'exprimer librement, il a commencé à s'ouvrir. En tout cas, lui-même va vous dire tout à l'heure ce que ça a fait dans sa vie, le fait d'avoir la parole de Dieu dans la bouche tout le temps. Alléluia. Donc, je suis en train de vous donner une clé comme ça. Ça veut dire quoi? Ça veut dire que vous ne devez pas communiquer sur rien du tout, sur des sujets vagues, des sujets, je sais pas moi, les choses du monde. Vous pouvez écouter des informations, d'accord. Vous pouvez discuter aussi au sujet des informations, d'accord. Mais quand vous voyez qu'il y a certaines choses lorsque vous parlez, lorsque vous communiquez, d'accord, là-dessus, ça crée des altercations. Ça veut dire que cette communication-là ou ce sujet-là n'est pas bon. Ça ne va pas produire quelque chose dans votre relation conjugale. Amen. Donc, je reprends, je résume la parole de Dieu. Est votre première clé, si je vais dire ça. Et je dirais même que c'est la fondamentale. La parole de Dieu est votre première clé pour consolider une relation conjugale harmonieuse. La parole de Dieu va épurer, d'accord, les imperfections que vous avez. Hein, même quand vous ne saviez pas au départ communiquer, avec la parole de Dieu, vous allez vous ouvrir. Vous allez être à l'aise maintenant. C'est ça qui va en fait déployer des choses en vous. Ça va créer ce lien d'amitié-là. Amen. Donc, c'est ce que la parole de Dieu fait. Quand on parle la parole de Dieu, ça nous donne de nous ouvrir. Ça crée le lien d'amitié entre les époux. Amen. Donc, c'est cela, la parole de Dieu. Alléluia. Ça amène aussi une bonne ambiance dans la maison. Ça, c'est vraiment une expérience que j'ai faite dans mon foyer. J'ai fait cette expérience-là. Ça a été productif pour nous. Parce que même quand on discute la parole de Dieu avec les enfants, on se rend compte qu'il y a une bonne ambiance dans la maison. Tout le monde est à l'aise. Alléluia. Tout le monde est à l'aise. Parce que c'est la parole de Dieu. Elle amène, je ne sais pas comment je vais dire, elle amène la présence de Dieu. Amen. La présence de Dieu, quand vous discutez la parole de Dieu, elle amène la présence de Dieu. Elle crée une bonne ambiance dans la maison. Amen. Ça, ce sont les bienfaits, ça. C'est-à-dire les intérêts, le résultat du fait de parler. Moi, je sais que certaines personnes de nature ne supportent pas parler beaucoup. C'est surtout les hommes, hein. Vous, les femmes, là, vous êtes des pipelettes. Mais eux, là, il y a un homme de Dieu qui a dit, mais écoute, nous, le jour, là, pour aller épouser cette fille-là, ou bien la première fois qu'il a rencontré sa femme, il est parti bosser le cantique des cantiques. Il va voir comment il va venir parler à la femme. Ce jour-là, tu ne voyais pas que tu n'aimes pas parler. Mais fais des efforts. Toi, tu dis que je n'aime pas parler, mais le jour-là, pour aller parler, t'adresser à ta femme pour la première fois, tu as dû faire des efforts. Amen. Donc, tu dois faire des efforts pour parler même quand tu n'aimes pas. Tu dois pouvoir discuter, tu dois pouvoir parler. Alléluia. Donc, c'est une décision alors. Donc, ce n'est même si je n'aime pas, d'habitude, je n'aime pas, moi, je suis comme ça. Non, les personnes qui sont comme ça créent des problèmes aux conjoints. Les personnes qui sont ainsi crée des problèmes aux autres. Parce que quand tu es à l'aise dedans, dans ton petit monde à toi, tu es en train d'expulser ta femme. Moi, je parle surtout des hommes. Tu es en train de l'expulser, soit disant que vous êtes des pis. Mais non, c'est à travers à travers cette discussion-là que vous allez trouver des solutions aux problèmes que vous vivez. Amen. Donc, la communication est très importante. pour créer, on a parlé de l'ambiance, mais aussi pour trouver des solutions. Alléluia. Des solutions aux problèmes que vous avez. Il y a des difficultés que vous rencontrez sur le plan personnel. Moi, je prends par exemple le cas des relations sexuelles. Parfois, ce sont des sujets sensibles. Vous voyez, la personne a vécu certaines choses avant. C'est peut-être resté dans son âme ou bien c'est une forteresse. Si vous n'en parlez pas, ça va nuire à votre foyer. Ça va commencer à démanger votre foyer sans que vous n'en soyez conscient. Parce que vous vous dites que, bon, vous vous sentez à l'aise. Parce que les gens qui sont comme ça se sentent à l'aise dans ça. On appelle ça les zones de confort. Donc la personne est à l'aise dans sa zone de confort, mais l'autre en souffre. D'accord? Donc vous allez faire un effort. C'est une décision que vous prenez. Vous prenez la décision et le Saint-Esprit va vous donner la capacité, d'accord, d'aimer discuter avec votre conjoint ou votre épouse. Amen. Donc, c'est pas, ne dites pas que moi, j'aime pas trop ça. Non, ne dites pas ça. C'est une obligation de communiquer parce que ça amène le relationnel. La communication, c'est pour le relationnel. Créer une bonne relation entre vous. Amen. Donc, tu peux. À travers la communication, tu peux voir le problème, tu peux détecter, alléluia, tu peux détecter le problème de l'autre. Tu peux comprendre son système de fonctionnement. Tu peux comprendre comment la personne raisonne. Amen. C'est durant des temps de communication que tu arrives à saisir ce qui ne va pas dans l'autre ou bien là où l'autre se situe. Son niveau spirituel, c'est à travers la communication, le langage, à travers des discussions, son niveau spirituel, les problèmes que la personne a eu, c'est au travers de la communication que vous allez déceler les problèmes que la personne a eu par le passé, même si le Saint-Esprit, d'accord, va vous parler. Mais pour les personnes qui n'ont pas trop une relation poussée avec le Saint-Esprit, qu'est-ce qui se passe? Eh bien, ce que je vous dis aujourd'hui, c'est que au travers de la communication, vous allez découvrir les problèmes qui se trouvent dans l'autre. L'homme peut déceler les problèmes qui se trouvent dans sa femme. La femme peut déceler ce qui ne va pas dans son mari à travers les discussions, la communication. Amen. Vous allez aussi déceler ce qui ne va pas dans vos enfants. C'est quand vous créez quoi? Une communication, d'accord? Une relation de proximité avec vos enfants. Que vous allez voir, vous allez savoir neutraliser, d'accord, l'environnement de ceux qui vous entourent. Amen. Je parle et du mari et de la femme. Donc, les hommes là qui disent que moi, je suis fatigué quand j'arrive du boulot, vraiment, tu me déranges. Frère, tu fais mal. Tu fais mal parce que tu pousses ta femme à aller communiquer ailleurs. On est en train de parler maintenant des désavantages. Tu pousses ta femme à aller communiquer ailleurs. Quand elle va se sentir tout le temps rejetée, elle veut discuter, parce que les femmes sont comme ça. Nous, c'est-à-dire, ça crée le relationnel, l'amitié entre les époux. Vraiment, il faut le comprendre comme ça. C'est pour votre bien. C'est pour votre bien de parler ensemble. Amen. Donc, quand tu vas la rejeter à chaque fois tu la rejettes, tu dis que les femmes sont trop des pies. Donc, progressivement, elle va s'éloigner. Donc, un méfait du fait de ne pas communiquer ensemble en tant qu'époux, la personne va commencer à s'éloigner. D'accord? Progressivement et aller trouver des partenaires ailleurs. D'accord? Est-ce que tu vois ça? La personne ira trouver des partenaires à l'extérieur. Et donc, les problèmes qu'elle doit résoudre ou bien qu'il doit résoudre avec toi, c'est ailleurs qu'il ira chercher des problèmes, avec la chance que l'ennemi charge la personne en qui elle se confie ou il se confie, avec la chance que l'ennemi ingurgite à cette personne-là, si elle n'est pas mue ou bien si elle n'est pas connectée avec le Saint-Esprit, des mauvaises idées qu'elle pourra ensuite communiquer à celui-là, d'accord, au rejeté qui a dû trouver ce cours à l'extérieur, parce que vous avez refusé de parler, parce que vous avez refusé de parler. Donc, un méfait du fait de ne pas communiquer, c'est quoi? C'est que vous faites sortir la personne de vous. Vous la chassez en fait. C'est votre époux, c'est votre épouse, mais vous êtes en train de la chasser. Donc, vous avez votre environnement en vous, vous parlez à l'intérieur de vous ou bien vous trouvez même des personnes à l'extérieur aussi. Et donc, chacun se crée son monde. Vous voyez ce que ça donne encore? Chacun se craint, non seulement la personne se sent rejetée, va trouver d'autres relations à l'extérieur, mais chacun va se créer un monde étant marié. Alors que vous, si chacun se crée un monde étant marié, vous êtes en train de creuser votre propre tombe. Parce que avec le temps, il va se créer un mur. Il va s'élever, s'ériger un mur entre vous. Donc, deuxième effet du fait de ne pas communiquer, vous êtes en train d'ériger un mur entre vous. À un moment donné, si vous ne vous ressaisissez pas, qu'est-ce que le mur va faire? Il va devenir dur. Il sera maintenant difficile de le casser. Il sera maintenant très difficile de casser ce mur-là. Pourquoi? Parce que vous n'avez pas fait attention au départ, aux remarques que l'autre faisait. Quand je vais te parler, quand on doit communiquer, c'est maintenant que tu trouves, d'accord, les raisons. Oh, je regarde le journal. Oh, je suis fatigué. Oh, tu ne veux jamais parler. Tu trouves quelque chose à dire. Alors que vous devez discuter de ce qui ne va pas. J'ai dit premièrement la parole de Dieu. Deuxièmement, des sujets, les informations. Pourquoi pas? Mais avant même les informations de l'extérieur, vous parlez de ce qui ne va pas dans votre foyer. Ce qui ne va pas. Chérie, j'ai remarqué que ça ne va pas. Hein? En matière de finance, en matière de temps, ça ne va pas. C'est vous qui connaissez votre foyer. Quand vous voyez qu'il y a ces choses-là, et la personne vous approche pour vous dire, mais écoute, voilà ce que j'ai remarqué. Tu dis, non, j'ai pas envie d'en parler. J'ai pas envie d'en parler pour l'instant. Et donc, tu fais la personne comme ça aujourd'hui. Demain, tu répètes. Troisième fois, tu répètes encore. Et la personne dit, ah bon, ok, elle va trouver une copine. Ou bien, il va trouver un copain. C'est comme ça, progressivement, il va commencer à s'attacher à la personne. Et comme l'ennemi va vous servir, il va vous servir, frères et sœurs, et chers mariés, comme vous ne voulez pas communiquer, là, l'ennemi va vous trouver des partenaires pour communiquer ensemble. Il va vous trouver des partenaires pour discuter ensemble. Et vous voyez, l'autre méfait encore, l'autre problème encore que vous vous créez, c'est qu'avec le temps, lorsqu'ils ont des amitiés à l'extérieur de vous, du couple, qu'est-ce qui se passe? Parce que la personne gère les problèmes, parce que la personne gère les fatigues du mari, les fatigues de la femme. Voilà, avec le temps, ils vont tomber. Si c'est un homme-là, ils vont tomber. Ils vont finir ensemble. Ils finiront ensemble. C'est dans les films que j'ai souvent vu ça. Là où le mari dit, maintenant c'est le meilleur ami ou bien la meilleure amie. L'époux va trouver le meilleur ami ou bien la meilleure amie. Commence à lui confier des problèmes. Voilà ce que ton ami me fait. Voilà ce que ton ami me fait. Au final, les conseils que l'autre donne, le pire c'est que vous ne savez même pas si celui-là qui est en face de vous, là, lui vous désire en tant que femme ou bien en tant qu'homme. Est-ce que vous comprenez? Donc vous êtes en train de vous livrer votre foyer au meilleur ami de votre mari et à la meilleure amie de votre femme. Donc vous continuez dans ce sens-là. À vous livrer, qu'est-ce qui va se passer? Eux, il va se créer en eux. Comme eux, ils ont le lien de communication là. Il va se créer un lien entre eux. Donc, vous voyez ce que crée la communication? Les liens d'amitié. Les liens qui peuvent aller jusqu'à... D'accord? Ils vont tomber. Et s'ils ne tombent pas, à la fin, moi j'ai vu dans les films ou bien dans le monde que ton ami est même meilleur que toi. Voilà. Vous voyez? Des choses commencent à naître. Donc, des sentiments peuvent naître chez la personne à qui votre épouse ou votre époux se confie. Les sentiments vont naître là-bas. Pourquoi? Parce que la relation, la communication vous permet de créer des sentiments, de créer, d'accord, des sentiments solides entre vous. Vous consolidez votre relation lorsque vous discutez. Vous la rendez durable, vous la rendez pérenne. Vous êtes en train de bâtir. Donc, c'est au travers la communication qu'on bâtit même la relation. Alléluia! C'est ça. Donc, c'est au travers de la communication qu'on établit une relation conjugale. Donc, si vous ne discutez pas, vous voyez le danger que vous créez à votre couple. Cependant, vous voulez quand même rester ensemble. Donc, chacun va faire des efforts. Moi, je parle surtout aux hommes parce qu'ils aiment dire que les femmes parlent trop. C'est ça. Donc, faut supporter. Le jour que tu l'as rencontré, là, tu es parti chercher le cantique des cantiques. Tu as parlé toute la journée, là. Est-ce que tu vois? Donc, faut encore faire ménager des efforts pour pouvoir créer, d'accord? Parce que cette communication va créer une bonne chose dans ta femme ou bien dans ton époux. un bon sentiment, ça va consulter. Je suis en train de parler de la bonne communication avec le bon moyen de la parole de Dieu. Amen. Donc, c'est cela. Donc, je dis, la première chose que la communication produit dans un foyer, c'est que ça crée le relationnel. Amen. Le relationnel. Et donc, le moyen qui va amplifier ce relationnel, c'est la parole de Dieu. Amen. La parole de Dieu que vous, dont vous parlez tout le temps. La Bible, qu'est-ce que tu penses de comment Paul se comportait aux Éphésiens, ou bien quand chacun a fait la méditation, lorsque vous vous mettez ensemble. Voilà, l'autre fois, j'ai fait la méditation dessus. C'est ce que mon mari et moi, on fait souvent. Voilà, j'ai médité sur ce passage. Et vous discutez ensemble. Vous êtes en train de bâtir votre union. Alléluia. Vous êtes en train de consolider votre relation en discutant, en communiquant. Amen. Donc, premièrement, je dis, ça crée le relationnel. La communication crée le relationnel. Deuxième chose, au moyen, et ce qui va surtout vous aider, c'est l'élément de la parole de Dieu. Ça va amplifier le relationnel dans le bon sens. Je dirais même dans l'excellence de la relation conjugale. La deuxième chose que ça va créer, ça va créer un lien d'amitié. Lorsque les époux sont amis, waouh, qu'est-ce que c'est formidable. Ils ne se cachent plus rien parce qu'ils deviennent amis. Alléluia. Vous êtes maintenant des amis et en tant qu'amis, au moment où vous aurez des problèmes, et puisque c'est un ami, on ne cache pas quelque chose à un ami, vous aurez du mal à lui cacher des choses. Parce que quoi? Vous êtes devenus amis. Alléluia. Et ça, c'est la bonne communication qui a créé ce lien. Alléluia. Amen, amen. Donc, la troisième chose que la communication fait, vous décelez les choses qui ne vont pas dans votre partenaire. Ou bien, les choses, les défauts, le système de pensée, comment la personne raisonne. Et vous décelez même si elle a des problèmes de communiquer en public. Vous êtes même en train de déceler cela. Ces défauts, comment il y a certaines personnes qui ont du mal à s'exprimer. Il y a certaines personnes qui ne peuvent pas parler en public. Oui, elles ont des problèmes parce qu'elles ont été traumatisées avant de se marier. Et donc, elles ne peuvent plus, d'accord, elles n'arrivent pas, d'accord, à parler en public devant les gens. Donc, vous allez déceler cela. C'est quand vous discutez que vous allez déceler que la personne a un problème. Un problème vraiment qui est fondamental parce que la personne n'arrive pas à parler en public. Voilà. Et lorsque vous pouvez aussi déceler, par exemple, les problèmes sexuels que la personne a. C'est en communiquant. Vous allez découvrir les problèmes qui minent la personne même avant et pendant votre foyer. Donc, c'est au cours de la communication. Amen. Donc, c'est cela. C'est très important. Je répète, c'est au moyen de la communication qu'on consolide une relation conjugale. C'est au moyen de la communication qu'on bâtit une relation. Alléluia. Donc, c'est cela. Au niveau de vos enfants, vous allez voir des choses qui ne vont pas. C'est en ayant une bonne communication avec eux. Alléluia. Et même avec eux aussi, vous allez savoir les problèmes qu'ils ont à l'école, par exemple. Vous avez les enfants qui sont, qui ont un comportement discret. Ce sont des enfants qui traînent souvent des choses, qui vivent, d'accord? Vous voyez les mots qui minent les enfants dans des écoles maintenant, les mots. Donc, votre enfant peut vivre quelque chose de dangereux à l'école. Mais si vous n'avez pas au préalable créé une bonne relation, une bonne communication avec votre enfant, qu'est-ce qui va arriver? Un danger, quelque chose peut lui arriver, hein, et il va gérer ça. Comment je veux dire? Vous allez vous trouver devant quelque chose parce que vous n'avez pas su créer une bonne communication avec vos enfants. Vous allez vous trouver devant des problèmes. Et on va vous dire que c'est votre enfant qui fait ça. Pourquoi? Parce que vous n'avez pas créé un lien au travers la communication. Vous n'avez pas créé de lien. Vous voyez, c'est quand les individus commencent à se côtoyer en se parlant, qu'on se découvre. Amen. La quatrième chose, c'est que vous vous découvrez. Amen. Vous vous découvrez. Alléluia. Chacun découvre comment l'autre est quand vous discutez. Amen, amen. Et donc, la communication, c'est vraiment, faut déjà voir que c'est divin. Voilà. Faut déjà vraiment mettre dans votre pensée que c'est divin. C'est divin. C'est Dieu qui a créé le lien de communication. Le moyen de la communication, c'est Dieu qui l'a créé afin d'établir le relationnel entre les individus. Donc, ça veut dire que c'est vital. Si c'est Dieu qui a créé cela, c'est que c'est vital. Donc, vous allez seulement utiliser ça dans votre foyer. Amen. Je crois que le Seigneur voulait que tu écoutes cette interpellation parce que toi qui te terres déjà dans ton monde, ça fait depuis un moment que tu es terré dans ton monde, tu ne veux pas communiquer. Et ça, tu ne sais pas que c'est ça qui est à l'origine des problèmes que vous avez. Et donc, chaque jour, tu ne veux pas communiquer et les problèmes s'accumulent dans le cœur de l'autre. Les problèmes s'accumulent et à un moment donné, ça explose. Pourquoi? Parce que vous n'avez pas, dès le début, le détail là, vous n'avez pas su le traiter à travers la communication. Vous n'avez pas su traiter ce détail-là et c'est devenu un grave problème. C'est pourquoi j'ai intitulé ce sous-thème-là, le manque de communication, d'accord, un fléau qui peut vous conduire au divorce. Parce qu'avec le temps, comme je le disais tout à l'heure, vous créez une séparation sans que vous ne le sachiez. Et croyez-moi, ce que vous êtes en train de faire physiquement s'opère également spirituellement, d'accord? Ça se fait également spirituellement, vous ne savez pas, d'accord? Et donc, ça crée des dégâts. Alléluia. Sacré, ne dites pas que qu'est-ce qu'elle raconte. Moi, je me sens bien comme ça. Même si vous deux, vous étiez des non-bavards, je vous assure, vous ferez mieux d'être bavards ensemble. Vous ferez mieux d'être bavards parce que ça va vous coûter à un moment donné. Maintenant, vous allez demander aussi la sagesse. Quand vous allez communiquer là, vous n'allez pas vous lever et puis voilà le problème. Non, non. Demandez la sagesse à Dieu quand on communique là. Par exemple, vous vous entendez, le soir, on va discuter ensemble. Déjà, chacun, dans la journée, prie pour que la conversation soit harmonieuse. Amen. Chacun va devant Dieu. Seigneur, donne-moi la sagesse lorsqu'on va discuter le soir pour que ça se termine bien. Parce qu'il y a des discussions qui se terminent, il y a des communications qui se terminent mal. Il y a des communications qui se terminent mal. Donc, vous avez besoin de la sagesse divine pour pouvoir bien communiquer. Alléluia. Alléluia. Amen, amen, amen. Donc, ne dis pas que le pasteur Rokiz, qu'est-ce qu'elle vient nous dire là? Non, non, c'est pas ça. C'est que Dieu a vraiment vu que c'est un problème. Et donc, on a parlé des avantages. On a parlé des principaux avantages. C'est que ça consolide, ça crée le relationnel, ça consolide la relation conjugale. Ça amène la présence de Dieu dans la maison. Ça fait que vous trouviez, vous compreniez le fonctionnement de l'autre. Amen. Ça fait que vous décéliez les infiltrations, les influences négatives autour de votre famille. Amen. Et donc, vous décelez les problèmes aussi auxquels l'autre est confronté. Alléluia. Maintenant, le désavantage, je l'ai déjà dit, si vous avez remarqué. Maintenant, le problème, lorsqu'on ne communique pas, lorsqu'on ne discute pas, qu'est-ce qui se passe? Je le dis, je répète, on se crée un mur. Et même avec le temps, l'amour sèche, d'accord? Ça sèche. Chacun crée son monde à lui. Et puis, qu'est-ce qui va se passer? Même les projets, progressivement, chacun a ses projets. Chacun a ses projets et les réalise. Donc, avec le temps, ça amène la sécheresse dans le foyer. Et quand ça sèche dans le foyer, ça va sécher avec Dieu. Ça va sécher avec Dieu. Donc, ça introduit également la sécheresse spirituelle. Avec le temps, vous allez sécher spirituellement. Pourquoi? Parce que vous avez, quand vous n'avez pas communiqué, vous n'avez pas trouvé de solution. Donc, il y a la gangrène, le non-pardon. Tout s'engrange dans le cœur de chacun. La gangrène, la rancune, la colère, tout ça là, ça naît dans la personne. Progressivement, ça devient une plaie et ça devient quelque chose de difficile alors que ça partait simplement du manque de communication au départ. Amen. Moi, j'ai tellement eu de personnes qui m'ont raconté, ça a été dramatique, d'accord? Et le pire dans tout ça, c'est que ça crée, d'accord, l'adultère. Ça pousse votre partenaire à l'adultère. Avec le temps, la personne peut vous tromper, croyez-moi. Et l'ennemi va vous servir pour cela. Je vais faire une grande remarque, mais je vais dire grosse remarque. C'est quoi la remarque? C'est que, s'il vous plaît, nous vous en supplions. Le problème là se manifeste surtout quand vous avez des problèmes. Quand vous vivez un problème conjugal, d'accord? Je vous assure, c'est le moment là même qu'il ne faut pas vous éloigner. Amen. C'est le moment là qu'il ne faut même pas permettre qu'il y ait de la distance entre vous. Alléluia. C'est quand vous vous êtes querellé, vous avez eu des désaccords, c'est quand vous avez, oui, une altercation. C'est quand ça s'est passé, je vous en supplie. C'est le moment de ne même pas dormir sans discuter. C'est le moment de ne même pas aller au service sans discuter. C'est le moment de ne même pas manger sans discuter. Parce que l'ennemi va vous servir. Il va vous servir comme il sait que vous n'aimez pas discuter, communiquer ensemble. Et donc, quand il y a des altercations, des différends, c'est maintenant là, il va vous aider dans le fait de rester seul là, de ne pas parler là. C'est maintenant qu'il va vous aider. Il vous donnera des moyens pour ne pas trouver de discussion, de temps de discussion. Il va vous donner des moyens pour ça. Parce que quoi? Quand il sait que c'est le temps, quand vous êtes en colère là, il peut mieux semer des choses en vous. Il peut mieux semer l'ivraie en vous. Et en semant l'ivraie en vous, il vous livre directement. Il vous pousse directement à aller faire ce qui n'est pas bon. Donc, c'est maintenant que vous devez même discuter quand vous avez un problème entre époux. Un problème entre époux. C'est maintenant que vous devez ménager des efforts.

0: viennent solides lorsque vous savez maximiser ou bien gérer, d'accord, les problèmes que vous avez au travers la communication, la bonne communication, avec amour, avec sagesse. Parce que quand vous communiquez là, j'ai dit au départ que c'est avec la parole de Dieu. Donc la parole de Dieu, ça va vous affiner. Ça va affiner, alléluia, c'est le mot que je cherchais. La parole de Dieu va affiner vos discussions, alléluia. La présence de Dieu, parce que vous parlez souvent la parole, donc la parole de Dieu va affiner vos rapports, amen, vos rapports entre époux, alléluia, ça va devenir pur. Donc, quand il y a la dispute, vous allez voir que les différends ne vont plus tenir à un moment donné. Parce que vous avez tellement développé le moyen de communication qu'à un moment donné, les petites querelles là, les désaccords, à un moment donné, ça ne tiendra plus. Parce que vous êtes devenus amis. Votre foyer ou bien votre relation conjugale est établie. Elle est formée. Amen. Elle est formée. Elle est bâtie. Et donc, maintenant, avec la durée, vous verrez que le fait de communiquer ensemble, le fait de bien communiquer avec amour, avec sagesse, d'accord, avec la parole de Dieu, la communion avec le Saint-Esprit, la prière, d'accord, vous allez voir comment vous vivrez une relation harmonieuse. Alléluia. Le fait de communiquer ou la communication, un moyen efficace pour établir une relation. La communication, un moyen efficace pour rendre une relation conjugale harmonieuse. La communication pour amener la présence de Dieu à se mouvoir dans un couple. La communication pour permettre de déceler les infiltrations de l'ennemi. La communication pour empêcher que votre partenaire n'aille à l'extérieur, trouver des amis à l'extérieur et parfois tomber dans l'adultère. C'est pourquoi j'ai dit le manque de communication est un fléau qui peut conduire au divorce. D'accord? Parce que quand on trompe déjà, on trouve que la personne avec qui on vient d'avoir une relation est meilleure que celle qu'on a à la maison. Vous voyez? Parce que quoi? C'est parti simplement du fait de ne pas communiquer. Moi, j'ai vu en Europe, j'ai tellement entendu ces choses-là. C'est parce que les gens, à un moment donné, n'avaient même plus le temps de communiquer. Chacun allait au travail, chacun avait son truc à faire. Et avec le temps, qu'est-ce qui s'est passé? La morosité s'est installée. Le couple, finalement, a décidé de divorcer. Pourquoi? Parce qu'au départ, ils n'ont pas privilégié les temps de communication pour parler et asseoir une bonne relation conjugale. Je vais laisser aussi l'occasion à mon mari de dire son mot. Amen. Amen, amen, papa. Est-ce que tu veux édifier les couples? Amen, amen.
1: Alléluia. Amen. Bénissons le nom du Seigneur pour ses grâces infinies et pour ce temps de partage vraiment sur le thème important, la communication. Vraiment que le Seigneur soit béni pour la vie de sa servante, pour vraiment ses messages très poignant, ces messages que nous négligeons beaucoup dans la cellule familiale. Vous savez, on peut échanger sans communiquer. Le couple peut dire des choses, mais sans véritablement communiquer. Je me rappelle le tout premier moment de notre union. C'est ce qu'on vivait. Il n'y a aucun échange qui aboutit à une véritable communication. On finit toujours par se séparer à queue de poisson, sans résultat, et chacun va de son côté. Et je me rappelle, 3 fois de suite, j'ai fait accident de la route. Parce que, comme on n'est pas tombé d'accord, j'ai commencé à mijoter cela, à réfléchir pendant que je conduisais, j'allais à moto, et 3 fois de suite, je suis tombé. Et c'est par cela que je vais commencer véritablement à apprendre ce que c'est que communiquer. Vous savez, un père trop sévère peut ne pas ou bien va empêcher la communication dans son foyer. C'est lorsque nous érigeons trop des lois, on dit que l'amour bannit la crainte. Donc là où il y a la loi, il y a ce qu'on appelle la crainte. Vous savez pourquoi le peuple Israël ne pouvait pas rentrer dans le lieu très saint

0: communier avec Dieu parce qu'il y avait la loi. Et quand il y a la loi, il y a la transgression à cause de la nature déchue. Et le peuple était tout le temps condamné, tout le temps dans le péché. Il ne pouvait pas voir la face de Dieu. Il n'y avait pas de communion avec Dieu. Il n'y avait pas de communication parce que leur conscience les condamnait tout le temps. Donc un papa qui érige des lois, tu ne dois pas faire ceci, tu ne dois pas faire cela, ça repousse les enfants. Et les enfants vivent des choses, ils préfèrent aller raconter cela avec leurs amis de Facebook, des réseaux sociaux. Ou bien ils ont des amis à l'école, ils préfèrent leur en parler. Ou ils ont des camarades dans le quartier, ils veulent bien en parler. Il y a des choses qui se passent, le père n'est pas au courant. La mère n'est pas au courant parce que il n'y a pas une relation de proximité qui s'est créée. Il n'y a pas une relation d'amitié qui s'est créée. Donc faisons attention, faisons très attention. Parce que si nous ôtons cette communion-là, c'est fini. Nous perdons toute opportunité de résoudre les problèmes, d'être informés des situations, des challenges dans lesquels nos enfants ou notre partenaire se trouvent. Tout va nous échapper. Et lorsque maintenant, le temps viendra où nous allons nous rendre compte que c'est déjà trop tard. Et c'est difficile de nouer maintenant cette relation de proximité-là. Donc c'est pourquoi vous devez prendre au sérieux cet enseignement que nous sommes en train, par la grâce de Dieu, de communiquer avec vous. Pourquoi communiquer? Maman vient de développer, je vais juste apporter ma modeste pierre. Pourquoi communiquer? Pourquoi nous devons communiquer dans le foyer? D'abord, sachons une chose. Si la relation dans le foyer est comme un chef et son serviteur, il ne peut pas avoir de communion. Il n'y aura que des ordres. C'est-à-dire, on ne donnera que des ordres et on attend seulement qu'on puisse exécuter ces ordres-là. Donc, la relation, nous devons nous humilier. Et cette relation-là doit être une relation d'amitié. Nous devons voir notre partenaire ou bien notre conjoint comme un partenaire de mission que Dieu nous a donné. Comme véritablement la Bible dit, une aide. En ce moment-là, pourquoi alors communiquer? Parce que nous poursuivons le même but, la vision-là, comme nous l'avons dit dès le début. Donc, il y a une vision que le couple doit accomplir. Donc, puisque nous avons le même regard, nous sommes en train d'atteindre le même objectif. Donc, nous devons communiquer. Parce que chacun doit être impliqué dans l'accomplissement de cette vision-là.
1: C'est ça. Amen.
0: Chacun a une pierre à apporter.
1: Amen.
0: Il ne faudrait pas que l'autre voie qu'elle n'est pas concernée par la vision.
1: C'est ça.
0: Ou qu'elle se sente exclue de la vision. C'est très important. Chacun doit être impliqué. Mmh. Et le fait déjà d'établir une communication pour parler de la vision, de parler des projets, fait que chacun se sente concerné. Chacun se sent impliqué dans l'affaire. Mmh. Il peut maintenant apporter sa pierre, son idée, sa contribution. C'est très important. L'autre point, pourquoi communiquer? C'est aussi parce que lorsqu'il y a la vision, il faut qu'il y ait l'unité. Nous devons regarder dans la même direction. Nous devons avoir les mêmes pensées, un même langage, les mêmes mots. Alors, la communication ici vient enlever tout ce qui est ivré,
1: c'est ça. Amen.
0: Tout ce qui est des forteresses érigées comme des doctrines, comme des forteresses dans les pensées. Ces forteresses-là peuvent venir de la culture dont l'autre vient, et de l'environnement dont la personne opère. Mais ce sont des pensées qui peuvent s'opposer à la vision de Dieu. Donc, le fait d'échanger ensemble, le fait de communiquer va venir ôter toutes ces hauteurs-là, toutes ces forteresses-là.
1: Amen.
0: Pour que, vraiment, comme la Bible dit, que comment deux personnes peuvent marcher ensemble sans tomber d'accord.
1: C'est ça.
0: Donc, la communication-là vient permettre aux deux de tomber d'accord. D'où maintenant la loi de l'association. Lorsque vous tombez d'accord, vous pouvez maintenant faire des exploits. Comme la Bible dit, un tue 1000, mais deux vient tuer 10 000. Donc ne pense pas que Dieu m'a donné la vision et elle n'est pas concernée, je vais faire ça seul. Non, tu vas tuer que 1000. Mais si tu l'impliques, vous irez de gloire en gloire.
2: Amen.
0: Au lieu de tuer 2000, c'est 10 000 que vous allez tuer.
2: Amen.
0: Parce que l'autre vient t'apporter ce que tu n'as pas.
2: Amen.
0: Spirituellement, physiquement, moralement, dans tous les aspects. Donc, faisons très attention. La communication nous permet également de résoudre rapidement les différends, comme maman l'a dit. Lorsque nous communiquons, nous pouvons très vite parler des choses qui ne vont pas, pour éviter que cela ne perdure et ne finisse par se transformer en conflit. Et lorsque ça se transforme en conflit, ça crée un environnement où le Saint-Esprit ne peut plus opérer. Un environnement où nous ne pouvons plus entendre les instructions de Dieu. Nous devenons lourds, assoupis, insensibles à la voix de Dieu. L'ennemi commence à prendre le dessus sur le foyer, sur la famille. Il commence à contrôler. Donc, la communication est très importante. Donc, elle permet aussi de partager la nouvelle orientation que Dieu vient donner à la famille. Parce que quand Dieu donne une vision, ça c'est sur le long terme. Mais il vient maintenant donner des orientations. À chaque saison, Dieu vient donner une orientation. Comment faut-il faire maintenant pour accomplir la vision? Donc, Dieu va donner des orientations précises. Donc, l'un ou l'autre peut recevoir l'orientation. Donc, il doit en faire part au conjoint. D'où la communication. Il faut communiquer. L'autre peut dire, pour le moment, Dieu ne m'a rien dit, mais je vais aussi prier par rapport à ça. Ou bien l'autre adhère en même temps et puis vous commencez à marcher. Tant que l'autre partenaire n'adhère pas, c'est un obstacle à l'accomplissement de cette instruction-là ou bien cette orientation que Dieu vient de donner. Lorsque nous communions ou bien nous communiquons, évitons certains sujets qui peuvent constituer un véritable frein à l'avancement de la cellule familiale ou du foyer. Donc, comme maman l'a dit, cherchons vraiment à parler des sujets qui peuvent nous édifier, nous fortifier,
2: Amen.
0: Nous permettre d'aller de l'avant. Mais lorsque nous nous asseyons pour murmurer, critiquer, nous plaindre, ce n'est pas bon. Spirituellement, ce n'est pas bon pour le foyer. Ça peut vraiment le bloquer. Donc, la communication aussi, c'est un moyen de fortifier la foi de l'autre.
2: Amen, amen.
0: Donc, lorsque je partage mon expérience que je fais dans l'intimité, avec Dieu,
2: amen.
0: À mon partenaire, ça le fortifie,
2: amen, amen.
0: Ça l'édifie,
2: amen.
0: Ça l'encourage,
2: ouais.
0: Et ça le permet d'aller de l'avant. Mm-hmm. Ça lui permet aussi d'avoir la sagesse.
2: Bien sûr.
0: Donc, vous comprenez que le partage est très enrichissant.
2: Mm-hmm.
0: Maintenant, quand vous partagez, évitez, il y a une chose que les gens font souvent, évitez d'avoir raison tout le temps. C'est-à-dire que vous rentrez dans la discussion, mais votre objectif, c'est d'imposer votre façon de voir là à votre partenaire. Non, ça ne marche pas. Ça ne peut pas marcher. C'est une discussion où chacun va apporter sa pierre à l'édifice. Donc, vous pouvez ne pas avoir raison, mais soyez ouvert et acceptez que l'autre dise que non, je ne suis pas d'accord. Parce que si je reconnais que je ne détiens pas toute la sagesse, toute la connaissance, alors je me dis que Dieu peut utiliser aussi mon partenaire pour me communiquer cette pensée-là que je n'ai pas.
2: Amen.
0: Donc, ce qui est sûr, nous ne sommes pas des ennemis, mais nous luttons pour la même cause.
2: Oui.
0: C'est très important. Les conjoints ne sont pas des ennemis. Le seul ennemi que nous avons, c'est le diable. Alors, chacun, en tout cas, apporte sa pierre pour que ça puisse marcher. Donc, c'est très important. Alléluia. Donc, la communication aussi crée l'affinité, la cohésion, la confiance,
2: Amen.
0: L'amitié. Et c'est très important, je voulais relever cela. Maman en a parlé de long en large. Vous savez pourquoi Adam, le couple Adam, a échoué? Parce qu'il y avait ce déficit de communication-là. Il y avait des sujets où il ne voulait pas en parler. Et Ève trouvait la consolation ou bien a trouvé dans le serpent un moyen de pouvoir discuter des sujets qui lui tenaient à cœur. Parce que quand vous lisez Genèse 3 à partir du verset 1, la Bible dit que le serpent était un être que Dieu a créé et qui était intelligent, qui avait la faculté de célébrer les choses de Dieu. de voir la sagesse dans la création de Dieu. Et la femme avait ça en elle. Donc, ils ont trouvé un terrain d'entente pour glorifier Dieu. Et l'affinité est née.
2: Mm-hmm.
0: La cohésion est née. La confiance est née. Et l'ennemi est venu maintenant se servir de ça pour semer l'ivraie.
2: Mm-hmm.
0: Donc, c'est très important. Je m'en vais vers la fin. Quels sont les obstacles alors? Les obstacles de la communication. Donc, qu'est-ce qui peut maintenant constituer un obstacle à la communication? Donc, lorsque nous voyons notre partenaire comme une personne rivale, lorsqu'il y a la compétition, nous voyons que la personne est un adversaire pour nous.
2: Mm-hmm.
0: C'est comme si nous sommes sur un terrain où ce n'est pas bon. C'est une aide.
2: C'est ça.
0: C'est pas une compétition. Ce qu'elle apporte, c'est pour venir m'aider dans ce que je fais. Donc, il ne doit pas avoir de complexe d'infériorité, de supériorité ou autre.
2: C'est ça.
0: Je ne dois pas mépriser aussi mon conjoint ou mon partenaire.
2: Mm-hmm.
0: Et lorsqu'il y a l'amertume dans le cœur, ça, c'est un obstacle aussi à la communication. Il y a des choses que j'ai gardées, je n'arrive pas à en parler.
2: Mm-hmm.
0: Et lorsque la personne parle et veut communiquer, je suis lourd, ce n'est pas bon. Il faut libérer son cœur.
2: Amen.
0: Il faut pardonner.
2: Amen.
0: L'égoïsme est un autre obstacle à la communication. Lorsqu'on érige trop des lois, c'est aussi un obstacle. Je vais m'arrêter là. Que le Seigneur vraiment nous fasse grâce. La Bible dit que c'est le Saint-Esprit qui nous enseigne.
2: Amen.
0: Que le Saint-Esprit nous aide vraiment à découvrir ces choses-là et qu'il nous bénisse. Alléluia. Amen, amen, amen.
2: Donc, vous voyez, Dieu est bon. Il a pris un côté que je n'avais pas vu. Le côté spirituel, vous voyez, le côté spirituel de la chose. Donc, combien spirituellement le fait de communiquer est très important parce que vous pouvez être un blocage pour l'autre. Lorsque celui qui est en face ne comprend pas la vision et que vous ne lui expliquez pas ou qu'elle le perçoit mal, ça peut être un obstacle. Donc, à l'accomplissement de la destinée prophétique que vous devez réaliser ensemble. Donc, le fait de ne pas communiquer, ça peut conduire un couple à être en retard dans l'accomplissement de la destinée prophétique. Donc, spirituellement, j'ai compris qu'il a relevé que spirituellement, c'est très important parce que ça vous coordonne, en fait. Ça vous coordonne, ça fait que vous deveniez un dans la vision pour laquelle vous vous êtes marié. Parce qu'on se marie pour accomplir la vision de Dieu. Donc, quand vous devez devenir un. Et quand vous devez devenir un dans le sens de la vision, d'accord, et que vous ne communiquez pas, ça va créer un grave problème dans l'accomplissement de la destinée prophétique. Donc, communiquer également, d'accord, vous donne, d'accord, de réaliser les projets de Dieu dans le bon sens. Selon sa pensée, et votre force se multiplie par 10 parce que vous parlez maintenant le même langage. Donc, ça c'est ce que papa a dit, c'est ce que j'ai compris. Donc, vous voyez, il a pris le côté spirituel. Maintenant, ce que j'ai dit, je résume, c'est que premièrement, la communication vous facilite, d'accord, vous crée le relationnel. Ça amène le couple à devenir ami. La troisième chose, c'est que au moyen de la parole de Dieu, qui est le premier élément qu'il faut instaurer pour communiquer, vous harmonisez votre relation conjugale. Donc, elle se consolide. Elle se bâtit progressivement. Parce que la parole de Dieu crée et elle amène la présence de Dieu à se mouvoir dans un couple. Amen. Et donc, la communication permet aussi de déceler, d'accord, chez l'autre ce qui ne va pas. De déceler aussi des infiltrations, d'accord, infiltrations dans le sens des démons, aussi des personnes mal intentionnées, d'accord. Et donc, c'est ça. Donc, ça consolide. Et mon mari a dit que spirituellement, ça va vous donner une force terrible pour accomplir la vision de Dieu selon sa volonté parce que vous devenez un sur le plan spirituel en communiquant très bien. Et les désavantages, bien, ce qui apporte la destruction, pourquoi c'est un fléau? Parce que c'est récurrent dans le milieu chrétien. Et ensuite, ça peut vous conduire au divorce avec le temps parce qu'il y aura un mur qui va se créer. Ça peut créer un mur, ça pousse la personne, l'autre qui se sent rejeté, à aller trouver des amitiés à l'extérieur et le temps va commencer à créer dans la personne extérieure et votre époux ou épouse une relation pour finir ensemble finalement et finalement divorcer. D'accord? Donc, le manque de communication dans un foyer peut conduire au divorce. C'est quelque chose qu'on néglige souvent, mais vous allez voir qu'avec le temps, ça va vous amener dehors et ça va infiltrer le diable qui va contrôler votre environnement et il va faire de votre foyer, votre famille, un terrain de football, ce qui n'est pas pour la gloire de Dieu. Cependant aussi, vous êtes un couple chrétien, d'accord? Et même ailleurs, même les hors chrétiens, quand ils appliquent les fondements de Dieu, ça marche. Donc, que Dieu vous bénisse. Faites tout pour maximiser, créer des temps de communication. Créer et ayez des bons sujets qui sont constructifs pour votre foyer. Ça va vous faciliter l'accomplissement divin. Amen. Que Dieu vous bénisse, que sa grâce se repose sur chacun de nous. Je répète, vous pouvez avoir des supports clés, DVD et le livre que j'ai écrit dans le sens là. Que Dieu vous bénisse. À la prochaine fois. Amen.
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4: 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Que Dieu vous bénisse et que sa grâce repose sur vous.

0: Bonjour à tous, je suis Raphaël Mambou, que Jésus bénisse, qui que vous soyez, où que vous soyez, le nom de cette émission est Venez à Jésus. C'est avec grâce, c'est avec joie, c'est avec un très grand honneur que je peux vous retrouver pour partager encore quelques versets bibliques autour de notre Seigneur Jésus-Christ. Aujourd'hui, nous commençons un nouveau thème que nous allons appeler les compromis de Pharaon. Un nouveau sujet. Ma prière est que votre cœur soit disposé, que mon cœur soit disposé à l'écoute de la parole de Dieu, afin que nous puissions grandir spirituellement, que nous puissions connaître la volonté de Dieu dans nos vies. Et je profite aussi pour remercier tous nos partenaires, ceux qui nous soutiennent financièrement, matériellement, spirituellement, qui prient pour nous, ceux qui nous appellent pour nous donner des idées, ceux qui nous appellent pour nous encourager, que Dieu continue de vous bénir. Avant de commencer, je voudrais que nous prions pour rendre gloire au Père. Père éternel, merci. Merci au nom de ton Fils Jésus-Christ. Merci pour ce jour. Merci pour ces 30 minutes. Merci pour ces hommes et ces femmes qui ont disposé leur temps, leur cœur, pour écouter ta parole, Seigneur. Ils ne sont pas venus écouter un homme, mais ils sont venus écouter le Dieu vivant. Donc, je veux disparaître, Père éternel, et je veux que tu paraisses, que ton esprit parle, que ton esprit nous enseigne, que ton esprit nous dirige, nous façonne, nous modèle, sauve, guérit, délivre quelqu'un, au nom de ton Fils Jésus-Christ. Amen. Les compromis de Pharaon. Lisez avec moi dans Exode 8. Exode 8, 21 à 22. Exode, c'est dans l'Ancien Testament, le deuxième livre, le livre qui vient juste après le livre de Genèse. Exode 8, 21 à 22. Il nous est dit ceci. Pharaon appela Moïse et Aaron et dit, « Allez, offrez des sacrifices à votre Dieu dans le pays. » Moïse répondit, « Il est point convenable de faire ainsi, car nous offrirons à l'Éternel notre Dieu des sacrifices qui sont en abomination aux Égyptiens. Et si nous offrons sous leurs yeux des sacrifices qui sont en abomination aux Égyptiens, ne nous lapideront-ils pas ?» Les compromis de Pharaon. Moïse reçoit la mission de délivrer Israël, de sortir Israël de l'Égypte. Dans Exode 3, verset 10, il nous est dit ceci. Maintenant va, je t'enverrai auprès de Pharaon, et tu feras sortir d'Égypte mon peuple, les enfants d'Israël. Exode 7, 1 à 2. L'Éternel dit à Moïse, « Va, je te fais Dieu pour Pharaon, et Aaron, ton frère, sera ton prophète. Toi, tu diras tout ce que je t'ordonnerai, et Aaron, ton frère, parlera à Pharaon, pour qu'il laisse aller les enfants d'Israël hors d'Égypte. » La mission de Moïse, premièrement, consiste à faire sortir Israël de l'Égypte. De faire sortir les enfants de Dieu de l'Égypte. Pharaon représente le Dieu de ce siècle ou le Dieu de ce monde. Pharaon est une image du Dieu de ce monde, du Dieu de ce siècle. Dans 1 Jean, dans la première épître de Jean, chapitre 5, verset 19, il nous est dit ceci. 1 Jean 5, verset 19. Nous savons que nous sommes de Dieu et que le monde entier est sous la puissance du malin. 2 Corinthiens, nous allons quand même lire beaucoup de textes. 2 Corinthiens 4, verset 4. Il est dit ceci. 2 Corinthiens 4, verset 4. Pour les incrédules dont le Dieu de ce siècle a aveuglé l'intelligence, afin qu'ils ne vissent pas briller la splendeur de l'évangile de la gloire de Christ, qui est l'image de Dieu. Le Dieu de ce siècle, le Dieu de ce monde, c'est Pharaon. C'est une image. Pharaon est une image, à l'époque de Moïse, du Dieu de ce monde. Et ce Dieu est cruel. Ce Dieu est méchant. Ce Dieu est plein d'orgueil. Il est en rébellion contre le Dieu vivant, contre le Dieu unique. Et Moïse reçoit la mission de délivrer Israël de l'Égypte. L'Égypte représente le monde. L'Égypte représente le système mondial. L'Égypte représente tout ce qui n'appartient pas à Dieu, le monde. Souvenez-vous que dans la Bible il est dit « N'aimez pas le monde, ni les choses qui sont dans le monde. » Parce que le monde passe sa convoitise avec elle. Moïse est un type de Jésus-Christ dans l'Ancien Testament. C'est une image de la personne de Jésus-Christ. Jésus-Christ n'étant pas encore venu physiquement sur la terre, Dieu nous montre qu'au travers de ses prophètes de l'Ancien Testament, des images, des représentations de la personne de Jésus-Christ. Jésus-Christ a reçu aussi la mission de délivrer le peuple de Dieu du système mondial. Du peuple de Dieu, de délivrer le peuple de Dieu du Dieu de ce monde. Et comme je le disais, le thème est le compromis de Pharaon. Moïse se présente devant Pharaon. Moïse dit, voilà, j'ai reçu la mission de récupérer le peuple de Dieu. Nous allons servir Dieu, nous allons offrir des sacrifices à notre Dieu en dehors de l'Égypte. Pharaon fait son premier compromis. Pharaon dit, comme nous l'avons lu dans Exode 8, versets 21 et 22, Pharaon appela Moïse et dit, « Allez, offrez des sacrifices à votre Dieu dans le pays. » En d'autres termes, « Allez, offrez des sacrifices à votre Dieu en Égypte. » Rappelez-vous, l'Égypte représente le monde. « Servez votre Dieu dans le monde. » Selon le système mondial. C'est quoi un compromis? Le dictionnaire définit un compromis comme étant un arrangement dans lequel deux ou plusieurs parties font des concessions mutuelles dans le but d'arriver à une collaboration. Je répète, un compromis est un arrangement dans lequel deux ou plusieurs parties font des concessions mutuelles dans le but d'arriver à une collaboration. Donc un compromis, c'est s'entendre sur la manière de travailler. Un compromis, c'est s'entendre sur la manière de vivre. Un compromis, c'est s'entendre sur la manière de collaborer. Le pharaon, qui est une image du Dieu de ce siècle, propose aux enfants de Dieu un compromis, une manière de vivre, une manière de s'entendre, une manière de travailler. Attention, attention. La mission que Moïse a reçue, la mission que Jésus-Christ a reçue, est de sortir le peuple de Dieu de l'Égypte. Non pas de continuer de vivre dans le monde. La mission que Jésus-Christ a reçue est de sortir le peuple de Dieu du monde, du système mondial, de la mentalité de ce monde, des compromis de ce monde, et non pas de trouver un compromis avec le Dieu de ce monde sur la manière d'adorer le Dieu d'Israël. La grande erreur que beaucoup d'entre nous, nous pouvons commettre, et la subtilité du mensonge de Satan, est de faire croire que Jésus-Christ est un Dieu comme tous les autres dieux. Que Jésus-Christ n'est pas plus sauveur que les autres. Le diable propose aux enfants de Dieu, il dit, d'accord, je ne suis pas contre que tu deviennes chrétien. J'ai rien contre. Mais seulement que ton christianisme s'adapte aux autres systèmes religieux du monde. C'est très dangereux. Le but étant à ce que le chrétien se conforme à la mentalité du monde. Que le chrétien dise, bon c'est vrai, je prie Jésus-Christ, mais que Jésus-Christ n'est pas différent des autres dieux. C'est là le danger. Apocalypse 19, verset 16 nous dit ceci. Apocalypse 19, verset 16. Apocalypse 19, verset 16. Il avait sur son vêtement et sur sa cuisse un nom écrit, Roi des rois et Seigneur des seigneurs. On parle de Jésus-Christ. Verset 14, les armées qui sont dans le ciel le suivent sur des chevaux blancs, revêtus d'un fin lin blanc pur. 15, de sa bouche sortait une épée aiguë pour frapper les nations. Il les pètera avec une verge de fer, il foulera la cuve du vin de l'ardente colère du Dieu Tout-Puissant. Il avait sur son vêtement et sur sa cuisse un nom écrit, Roi des rois et Seigneur des seigneurs. Le danger que Satan cache, que Satan cherche à cacher à beaucoup de chrétiens, à beaucoup d'enfants de Dieu, est que votre Dieu n'est en rien différent des autres. Vous voulez servir Jésus-Christ, vous voulez adorer Jésus-Christ. Satan vous dit, il n'y a pas de problème. Mais adorez-le, servez-le en Égypte. Rappelez-vous, Pharaon dit à Moïse, allez offrir des sacrifices. Donc, que votre culte, que votre adoration, que votre louange, que votre service pour Jésus-Christ se fasse selon le système mondial. Non, Jésus-Christ, en venant, n'est pas venu offrir une nouvelle religion. Jésus-Christ n'est pas venu apporter une nouvelle religion. Jésus-Christ dira dans Matthieu 28, verset 18, à partir du verset 18. Matthieu 28, à partir du verset 18. Jésus s'étant approché leur parla ainsi. Tout pouvoir m'a été donné dans le ciel et sur la terre. Verset 19. Allez, faites de toutes les nations des disciples, les baptisant au nom du Père, du Fils et du Saint-Esprit, et enseignez-leur à observer tout ce que je vous ai prescrit. Et voici, je suis avec vous tous les jours jusqu'à la fin du monde. Jésus-Christ n'est pas venu introduire une nouvelle religion. Le christianisme n'est pas une religion. Le christianisme est un style de vie, est un mode de vie. Jésus-Christ est venu introduire le royaume de Dieu. Et lorsque Satan propose aux enfants de Dieu de servir Dieu dans le monde, selon les principes du monde, c'est comme si Satan disait aux enfants de Dieu que le christianisme est une religion comme les autres religions. Eh bien non, le christianisme d'abord n'est pas une religion. Le christianisme est un style de vie, est un mode de vie. Le christianisme est au-dessus de toutes les autres religions. Parce que Jésus-Christ est venu racheter. Jésus-Christ est venu mourir à la place du pécheur pour donner à quiconque croit en Jésus-Christ la vie éternelle. Jean 3, verset 16 nous dit ceci. Jean 3, verset 16. Dieu a tant aimé le monde qu'il a donné son Fils unique, afin que quiconque croit en lui ne périsse point, mais qu'il ait la vie éternelle. Il n'est pas dit que Dieu a tant aimé le monde qu'il a donné une nouvelle religion. Du reste, les hommes définissent la religion comme étant l'effort de l'homme vers Dieu. Eh bien, sachez que l'effort de l'homme vers Dieu sera toujours un échec. Parce que nous ne sommes pas sauvés par les œuvres, mais nous sommes sauvés par la foi en Jésus-Christ. Ce n'est pas la religion que nous devons suivre, mais nous devons suivre Jésus-Christ. Ce n'est pas la religion qui sauve, celui qui sauve, c'est Jésus-Christ. Dieu a tant aimé le monde qu'il a donné son Fils unique. Il n'y en a qu'un seul qui sauve. Il n'y en a qu'un seul qui a été donné. Il n'y a qu'un seul chemin. Jésus-Christ dira, « Je suis le chemin, la vérité et la vie. » Je suis le chemin. Il n'a pas dit « Je suis un chemin. » Je suis la vérité. Il n'a pas dit « Je suis une partie de la vérité. » Je suis la vie. Il n'a pas dit « Je donne une partie de la vie. » Non. Jésus-Christ est le chemin, la vérité et la vie. Personne ne va à Dieu en dehors de Jésus-Christ. Jésus-Christ est le chemin de Dieu. Jésus-Christ est la vérité de Dieu. Jésus-Christ est la vie de Dieu. Donc, si vous avez cette mentalité, si vous avez ce raisonnement de dire que le christianisme où Jésus-Christ est un Dieu comme tous les autres dieux, sachez que c'est faux. Jésus-Christ est le Dieu unique, le vrai, le seul, l'unique vrai Dieu, le Fils de Dieu, le seul qui se préoccupe de vous. Moïse a reçu comme mission de sortir Israël de l'Égypte, de conduire Israël dans le désert et d'emmener Israël vers Canaan. Moïse ne va pas réussir cette mission à 100%, parce que Moïse lui-même n'arrivera pas à Canaan. Mais Jésus-Christ a reçu la mission de sortir le peuple de Dieu du système mondial, du monde, de le conduire vers le Dieu vivant. Et Jésus-Christ, quand on a confiance en lui, Jésus-Christ réussit toujours sa mission. Mon frère, ma sœur, attention au compromis que Satan nous propose. Le christianisme n'est pas une religion. Le christianisme est un style de vie. Le christianisme est un mode de vie. Et Jésus-Christ est venu pour être un exemple pour nous en toutes choses. Rappelez-vous que Jésus-Christ est venu à l'époque où la religion judaïque était dans tout Israël. Mais regardez comment Jésus-Christ se comporte. Regardez comment Jésus-Christ parle. Regardez comment Jésus-Christ réfléchit. Jésus-Christ est bien plus qu'une religion. Jésus-Christ est Dieu. Jésus-Christ est le Dieu vivant. Et aujourd'hui, Jésus-Christ vous parle. Il vous dit, ne me mélangez pas avec le monde. Ne me mélangez pas avec les autres religions. Jésus-Christ est bien plus que le catholicisme. Jésus-Christ est bien plus que le protestantisme, que le pentecôtisme. Jésus-Christ est le Dieu vivant. Et le compromis, le premier compromis que Satan propose à Moïse ou à chacun d'entre nous, c'est de servir Dieu dans le monde. Non, nous ne pouvons pas servir notre Dieu dans le monde. Du reste, Dieu nous demande de sortir du monde. Dieu nous demande de sortir du monde. Attention, de sortir du monde. Nous ne sommes pas là pour jongler avec le monde, pour nous adapter, pour trouver des compromis avec le monde. Non, nous ne sommes plus du monde. Nous vivons dans le monde, mais nous ne sommes plus du monde. Nous sommes de Dieu. Comme nous l'avons lu dans 1 Jean 5, verset 19. Nous sommes de Dieu. Et le monde est en rébellion contre Dieu. Donc, si nous sommes de Dieu et que le monde est contre Dieu, nous ne pouvons pas cohabiter avec le monde. Nous ne pouvons collaborer avec le monde. Nous ne pouvons pas arriver à des concessions, c'est-à-dire oublier certains détails ou omettre certains détails dans l'intérêt de l'autre. Non, nous sommes de Dieu. Nous vivons comme Dieu aurait voulu que nous vivions, pas comme le monde souhaite que nous vivions. C'est très important. Attention, le christianisme n'est pas une religion. Le christianisme est un style de vie. Jésus-Christ n'est pas venu introduire une religion, mais le royaume de Dieu. Tout pouvoir m'a été donné dans le ciel, sur la terre et sous la terre, nous dit Jésus. Et ça, ce n'est pas une religion. Ça, c'est le Dieu vivant. Dans Romains 12, verset 2, il nous est dit ceci. Romains 12, verset 2. Juste après le livre de Actes des Apôtres. Ne vous conformez pas au siècle présent, mais soyez transformés par le renouvellement de l'intelligence, afin que vous discerniez quelle est la volonté de Dieu, ce qui est bon, agréable et parfait. Ne vous conformez pas au monde. Ne vous adaptez pas au monde. Ne copiez pas le monde, nous dit l'apôtre Paul. Mais soyez transformés, changez votre façon de vivre. Vous êtes de Dieu. Puisque vous êtes de Dieu, ne vous conformez pas au monde. Puisque vous êtes chrétien, ne vous conformez pas aux choses du monde, à la convoitise du monde, à l'orgueil du monde, à la sagesse du monde. Mais soyez transformés, soyez changés dans votre intelligence. Voilà un compromis que Satan propose. Il dit, ok, servez Dieu, servez Christ, mais servez-le dans le monde, comme le monde sert les autres dieux. Les soi-disant dieux, les soi-disant faux dieux. Non, nous sommes de Dieu, nous servirons Dieu comme Dieu voudrait qu'on le serve, et nous le servirons là où il veut qu'on le serve. Nous ne servons pas Dieu comme le monde voudrait qu'on le serve, ou où le monde voudrait qu'on le serve. Parce que nous ne sommes plus des esclaves de monde, mais nous sommes devenus des esclaves de Dieu. Et un esclave suit ce que son maître lui dit de faire. C'est très important. Et le compromis de Satan est que vous restiez dans le monde, quoi que chrétien. Que vous disiez que votre christianisme, que votre vie, que votre Dieu, Jésus-Christ, n'est rien différent des autres. Attention! À l'époque de Moïse, il paraît qu'il y avait plus de 2000 dieux répartis dans différents secteurs. Le ciel, la terre, la mer, la forêt. En fait, c'est ce que Pharaon propose à Moïse. Que votre Dieu ne soit rien différent des autres dieux. Jésus-Christ est bien mieux et supérieur à tous les autres dieux. Et ce Dieu est venu frapper à votre porte ce matin. Vous dire, j'ai la puissance, j'ai l'autorité de vous sortir de ce monde. mon frère, ma sœur, Jésus-Christ est le seul, l'unique vrai Dieu. Il n'y a pas d'autre Dieu. Les autres dieux ne sont pas des dieux. Ce sont des démons qui se cachent derrière des religions. J'allais dire des démons religieux. Jésus-Christ est l'unique, le vrai Dieu qui vous aime et qui veut vous sauver, vous sortir du monde. Il n'y a pas d'autre salut qu'en dehors de Jésus-Christ. Il n'y en a pas et il n'y en aura jamais en dehors de Jésus-Christ. Toutes les autres religions vous proposent des efforts de vous vers Dieu. Mais le christianisme ou Jésus-Christ vous propose le salut qui se trouve dans sa personne. Et par la foi, sans les œuvres. Oh mon frère, oh ma sœur, Jésus-Christ vous aime, Jésus-Christ veut vous sauver. Et si c'est votre prière ce matin d'être sauvé au travers de Jésus-Christ pour sortir du monde, c'est très simple, faites cette simple prière après moi et dites, Père éternel, au nom de ton Fils Jésus-Christ, je viens devant toi, j'ouvre les portes de mon cœur, j'accepte Jésus-Christ comme mon Sauveur et mon Seigneur personnel. Je dis non au monde, je dis non aux œuvres des ténèbres, je dis non à Pharaon et je dis oui à Jésus-Christ. Merci pour ton sang qui me purifie, qui me lave de toute souillure maintenant. Je crois et je confesse que je suis une nouvelle créature, que je suis sorti du monde au travers de Jésus-Christ, par la foi que j'ai en Jésus-Christ. Je crois maintenant que je suis de Dieu. Au nom de ton Fils Jésus-Christ, j'ai ainsi prié. Amen. Si vous avez fait cette prière, croyez que par la foi, vous êtes une nouvelle créature, que vous êtes de Dieu, que maintenant vous êtes un chrétien qui marchait selon le modèle de Christ. 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Le nom de cette émission est Venez à Jésus. Je suis Raphaël Mambou. Que Jésus continue de vous bénir. Que Jésus continue de vous garder. Nous nous retrouvons la fois prochaine sur le même thème, les compromis de Pharaon. Que Jésus continue de vous garder, que Jésus continue de vous bénir. Amen et à la fois prochaine.
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Bonjour à tous, je suis Raphaël Mamou, que Jésus vous bénisse, qui que vous soyez, où que vous soyez. Le nom de cette émission est Venez à Jésus. C'est une grâce, c'est un honneur, c'est un privilège de pouvoir vous retrouver encore aujourd'hui autour de la parole de Dieu pour partager quelques versets bibliques sur la restauration. C'est notre quatrième émission et je bénis grandement le Seigneur pour cela. Avant d'aller plus loin, je voudrais vous inviter à prier quelques instants pour dédier le reste des 30 minutes entre les mains du Seigneur. Prions. Père éternel, nous venons devant toi au nom de ton Fils Jésus-Christ pour te dire merci. Merci pour le salut que tu nous as donné. Merci pour la grâce que tu nous fais d'entendre encore ta parole aujourd'hui. Père, nous te bénissons, nous te louons, Seigneur, car tu es le seul qui nous aime au point de venir mourir, au point d'envoyer ton Fils à la croix mourir pour nos péchés. Et maintenant que nous voulons entendre ta parole, Père, permets que l'instrument que tu t'es choisi, c'est-à-dire moi, que je disparaisse et que l'on n'entende que toi, Père éternel, ton Saint-Esprit, ton message sur la restauration. Car tu veux rebâtir ce qui a été détruit. Tu veux reconstruire ce qui a été altéré. Tu veux restaurer nos vies, Père. Au nom de ton Fils Jésus-Christ, nous avons ainsi prié. Amen. La restauration. Je vous invite à lire dans Marc 1, versets 40 à 42. Marc 1, versets 40 à 42. Un lépreux vint à lui et se jetant à genoux, il lui dit d'un ton suppliant: Si tu le veux, tu peux me rendre pur. Jésus, ému de compassion, étendit la main, le toucha et dit: Je le veux, sois pur. Aussitôt la lèpre le quitta et il fut purifié. Nous avons défini la restauration comme étant l'action consistant à restaurer, c'est-à-dire remettre en place un état précédent qui a été altéré. Reconstruire quelque chose qui a été détruit. Remettre à neuf quelque chose qui a été gâté, qui a été altéré, qui a été rongé. Restaurer aussi peut signifier enlever quelque chose qui n'est pas pur, quelque chose qui n'était pas là au moment de la création de la chose. Restaurer, c'est remettre en place, refaire les choses de manière à ce que le premier état apparaissent. Mon frère, ma sœur, nous avons dit que la restauration est la volonté de Dieu. Ce lépreux, rejeté, abandonné par les hommes, n'avait pas d'autre solution que de venir à Jésus-Christ. Et sa question est simple. Si tu le veux, Seigneur Jésus, tu peux me rendre pur. Tu peux me restaurer, tu peux me rétablir dans la société, tu peux me redonner un sens, tu peux redonner un sens à ma vie, tu peux m'utiliser, tu peux faire de moi quelqu'un, alors que les hommes m'ont abandonné, les hommes m'ont rejeté. La lèpre, dans la Bible, est une image de péché, est une image de rébellion. Ceux et celles qui étaient touchés par la lèpre, frappés par la lèpre, étaient rejetés par la société. Ils étaient abandonnés. Comme pour dire, mon frère, ma sœur, ce que vous êtes en train peut-être de vivre aujourd'hui, à cause du péché, les hommes vous ont rejeté, vous avez perdu votre travail, peut-être même que vous avez divorcé, vous n'avez pas voulu, mais votre conjointe a demandé le divorce, à cause de quelques fautes que vous avez commises. Ceci me fait penser à un monsieur que j'ai rencontré au travers de notre ministère.

0: dont la femme demandait le divorce. Il ne savait plus payer ses dettes. Il avait contracté des dettes et il était maintenant dans l'incapacité de payer ses dettes. Sa femme l'insultait, sa femme le rejetait. Mon frère, ma sœur, Dieu vous aime. Et s'il permet que vous écoutiez ce message maintenant, aujourd'hui, c'est parce que Dieu veut vous restaurer. Ce lépreux dit, si tu veux, Seigneur, tu peux me rendre pur. Jésus lui dit, je le veux, sois pur. Je veux que tu sois restauré dans ta famille. Je veux que tu sois restauré dans tes études. Je veux que tu sois restauré dans ton mariage. Je veux que tu sois restauré dans ton ministère. Je veux que tu sois restauré dans la société. Je veux que tu reprennes ta place dans la maison de Dieu. Mon frère, ma sœur, ne regardez pas aux difficultés que vous êtes en train de traverser. Ne regardez pas à la grandeur du problème, à la profondeur du problème. Ne regardez pas jusqu'où le péché a détruit dans votre vie. Mais tournez vos regards vers Jésus-Christ. Regardez vers Jésus-Christ. Venez vers Jésus-Christ. Jésus est le seul qui ait dit, venez à moi, vous tous. Pas une partie, hein. Il n'a pas dit, venez à moi, vous les Européens. Il n'a pas dit, venez à moi, vous les Africains. Il n'a pas dit, venez à moi, vous les Américains. Il a dit, venez à moi, vous tous, tout le monde, vous tous qui êtes fatigués et chargés, et je vous donnerai du repos. En d'autres termes, venez à Jésus, vous tous qui êtes fatigués et chargés, qui êtes détruits, qui êtes battus, qui êtes par terre, et Christ va vous restaurer. La restauration est la volonté de Christ dans votre vie. Que vous soyez une ancienne prostituée, que vous soyez un homosexuel, que vous soyez, je ne sais pas, ce que le monde rejette, ce que la Bible condamne. J'ai une bonne nouvelle pour vous. Jésus-Christ veut vous restaurer. Il n'y a pas d'autre restaurateur plus excellent que Jésus-Christ. La religion ne peut pas vous restaurer. Les philosophies ne peuvent pas vous restaurer. Les études ne peuvent pas vous restaurer, quoique les études soient une très bonne chose. L'instruction ne peut pas vous restaurer, quoique l'instruction soit une bonne chose. Il n'y a qu'un seul qui puisse restaurer la vie des hommes, c'est Jésus-Christ. Jésus dira dans Jean 10, verset 10, la deuxième partie, je suis venu afin que les brebis aient la vie et qu'elles soient dans l'abondance. Voilà la volonté de Dieu dans votre vie. Jésus est venu vous donner la vie et pas seulement une certaine quantité de vie. Non, une vie avec en abondance de telle sorte qu'elle déborde de vous et que les autres aussi peuvent profiter. Oui, Jésus-Christ peut vous utiliser, vous qui m'écoutez en ce moment. Il veut, mais ça dépend que de vous. Il veut, il peut vous utiliser. Combien d'hommes et de femmes aujourd'hui ont donné leur vie à Jésus-Christ et sont utilisés avec puissance dans le monde entier? Certains disent que c'était des anciens prostituées, des anciennes prostituées, des anciens homosexuels, des anciens pédophiles, des anciens meurtriers. Mon frère, ma sœur, Dieu n'est pas limité. Dieu n'est pas limité. La restauration est biblique. C'est le péché qui nous a séparés de Dieu. C'est le péché qui détruit nos vies. Mais la bonne nouvelle est que Jésus-Christ est venu détruire ce mur de séparation entre Dieu et les hommes. Dieu a tant aimé le monde qu'il a donné Jésus-Christ afin que quiconque croit en lui, c'est-à-dire quiconque croit en Jésus, et la vie éternelle. Dans la vie éternelle que Jésus-Christ donne, la restauration est disponible. Jésus-Christ peut restaurer votre vie. Ce lépreux dont nous parlons dans Marc 1, 40 à 42, nous ne connaissons pas avec précision l'origine de sa maladie. Comment il a fait pour attraper la lèpre? Mais supposons, supposons qu'il ait commis un péché et que Dieu l'ait puni. Que sa lèpre est la conséquence de la désobéissance à la parole de Dieu. Que c'est à cause du péché qu'il s'est retrouvé dans cet état. Peut-être que dans votre cas, c'est la même chose. Vous avez peut-être contracté le sida à cause d'une vie de désordre. Vous avez peut-être perdu votre travail parce que vous n'avez pas respecté les principes. Vous ne respectiez pas votre chef ou bien vous voliez de l'argent, vous vous comportez mal, vous passez votre vie à aller dans des boîtes de nuit au lieu de vous concentrer dans votre travail et vous avez perdu votre travail. Bref, disons que c'est à cause de votre faute que vous avez perdu quelque chose. Est-ce que la restauration est possible? Je dis déjà oui, la restauration est possible. La restauration est possible. Dans Michée 7, Michée, le livre de Michée, 7, versets 7 à 9. Michée 7, 7 à 9. Pour moi, je regarderai vers l'Éternel. Je mettrai mon espérance dans le Dieu de mon salut. Mon Dieu m'exaucera. Ne te réjouis pas à mon sujet, mon ennemi. Car si je suis tombé, je me relèverai. Si je suis assis dans les ténèbres, l'Éternel sera ma lumière. Je supporterai la colère de l'Éternel, puisque j'ai péché contre lui. Jusqu'à ce qu'il défende ma cause et me fasse droit. Il me conduira à la lumière et je contemplerai sa justice. Pour moi, je regarderai vers l'Éternel. Je ne regarderai pas à la situation à laquelle je suis. J'ai péché contre Dieu. J'ai été rebelle contre Dieu. Et maintenant, je me retrouve dans une situation de défaite, de perte, de maladie, d'échec, une situation honteuse, de confusion, parce que j'ai péché. Je n'ai pas marché selon la parole de Dieu. Je n'ai pas marché selon les principes de Dieu. Mais ne te réjouis pas, mon sujet, mon ennemi. Car si je suis tombé, je me releverai. Je ne me releverai pas par ma propre force, puisque c'est l'Éternel qui est ma lumière, ma justice, puisque c'est l'Éternel qui m'exauce. Je me releverai au nom de Jésus-Christ. Jésus-Christ va me relever. Jésus-Christ va me restaurer. Jésus-Christ va permettre que je me remette debout. Parce que je compte sur lui. J'ai compris que le péché emmène à la défaite. Mon frère, ma sœur, je ne suis pas venu vous apporter un message de condamnation. Au contraire, si vous êtes dans une situation de défaite parce que vous avez péché, parce que vous n'avez pas marché avec Dieu, parce que vous êtes éloigné de Dieu, j'ai une bonne nouvelle pour vous. Le salut est encore possible. La restauration est encore possible. Mais il faut venir à Jésus-Christ. Aujourd'hui, la religion fait plus de mal que de bien aux hommes et aux femmes de notre époque. La religion dit « prier en disant « si c'est ta volonté ». En fait, moi j'ai compris, c'est parce que la religion est dans l'incapacité de trouver des solutions aux problèmes des hommes. Alors, ils veulent rejeter la faute sur Dieu pour dire, écoute, prie, si c'est la volonté de Dieu, qu'il t'exauce. S'il ne t'exauce pas, alors c'est que Dieu veut que tu restes comme ça. C'est faux. C'est faux. C'est faux. Nous l'avons vu dans les émissions précédentes. Jésus-Christ n'a rejeté personne. Il guérissait tous les malades, tous les infirmes. Il ressuscitait tous ceux et toutes celles qu'il rencontrait. Tout était une question de foi, d'exprimer sa foi. Ce monsieur, ce lépreux, est venu à Jésus-Christ. Jésus-Christ n'a pas guéri tous les lépreux de son époque, parce que tous ne sont pas venus à lui. Mais tous ceux qui sont venus à Jésus-Christ, Jésus-Christ les a purifiés. Jésus-Christ ne s'est pas posé la question quelle était l'origine de sa maladie. Où Jésus-Christ a commencé à faire les comptes. Toi, si tu as attrapé la lèpre, c'est parce que tu avais couché avec la femme d'un autre. Toi, si tu as attrapé la lèpre, c'est parce que tu avais volé l'argent d'un autre. Toi, si tu as contracté la lèpre, c'est parce que tu es allé dans la maison de quelqu'un alors que tu savais qu'il ne fallait pas aller. Jésus-Christ n'a pas dit ça. Qu'est-ce que Jésus-Christ a fait? Il a dit, venez à moi. Vous tous qui êtes fatigués, vous êtes fatigués de votre situation économique, vous êtes fatigués de votre situation sanitaire, vous êtes fatigués de la situation politique de votre pays, vous êtes fatigués de vos échecs. Jésus dit, venez à moi. Il n'a pas dit, allez à Pierre, allez à Jean. Il n'a pas dit, allez à Paul. Il n'a pas dit, allez à l'église catholique, allez à l'église protestante, kimbanguiste, communauté témoin de Jéhovah, foi Bahaï. Non, il a dit, venez à moi. À qui? À Jésus-Christ. À Jésus-Christ. Parce que lui seul peut restaurer. Et c'est ce que Michée nous dit dans Michée 7, 7 à 9. Si j'ai péché, puisque j'ai péché que je me retrouve dans cette situation, je vais compter sur Dieu pour me relever. Je vais compter sur Dieu pour me restaurer. Je vais compter sur Dieu pour me redresser. Oui, c'est possible en Jésus-Christ. C'est possible et c'est possible en Jésus-Christ. Le psaume 119, lisons le psaume 119, verset 28. Dieu nous dit ceci, le psaume 119, verset 28. Mon âme pleure de chagrin. Relève-moi selon ta parole. Mon âme pleure de chagrin. Restaure-moi selon ta parole, selon ta promesse, selon ce que tu as dit. Dieu a dit, je suis venu donner la vie et la vie en abondance à mes brebis. C'est une promesse que Dieu a faite. Jésus-Christ vous donne cette parole. Il veut vous donner la vie. Il veut vous donner la vie avec abondance, au point que ça déborde de votre vie, les autres aussi peuvent en profiter. Mon frère, ma sœur, Jésus-Christ ne s'intéresse pas seulement à nous, mais il veut toucher les autres générations, il veut toucher d'autres personnes, mais au travers de nous. Ce ne sont pas les anges qui ont besoin de restauration. Ce ne sont pas les animaux qui ont besoin de la grâce de Dieu. Ce sont les humains. C'est quoi une grâce? Une grâce, c'est une faveur que l'on ne mérite pas. Un cadeau que Dieu nous fait alors que nous ne le méritons pas. Le problème avec la religion, c'est que la religion a fait croire aux gens que nous devons mériter les bontés, les grâces du Seigneur. Non! Personne n'est digne de son amour. Personne n'est digne de ses grâces. Personne n'est digne de ses dons. C'est par amour qu'il le fait, par grâce. Relève-moi selon ta parole. Restaure-moi selon ta parole. Rebâtis-moi selon ta parole. Mets-moi debout. Soutiens-moi selon ta parole, nous dit le psaume 119, verset 28. Peu importe le péché qui domine sur vous, vous avez laissé la porte ouverte au diable. Le diable est entré dans votre vie et il a fait plus de dégâts qu'avant que vous connaissiez le Seigneur. Jésus-Christ veut restaurer votre vie. Jésus-Christ veut vous relever. Jésus-Christ veut rebâtir votre vie. C'est possible. Ce ne sont pas des rêveries. Ceci me fait penser à ces prostituées à qui l'on apporte l'évangile et qui disent « Non, le Seigneur ne peut pas s'intéresser à nous à cause de notre style de vie. » Au contraire, Dieu s'intéresse à vous parce que justement vous avez besoin de sa grâce, parce que justement vous avez besoin de sa restauration. Rappelez-vous, restauration c'est quoi? Remettre en place un état précédent qui a été détruit. Remettre en place un état précédent qui a été altéré. Prenez l'image d'une belle maison. À cause de la guerre, à cause du pillage, cette belle maison a été détruite. Eh bien, la restauration consiste à rebâtir cette maison, à lui redonner les mêmes éclats, la même beauté avant qu'elle rencontre la guerre. Oui, c'est pas pour rien que la Bible dit que l'église de Jésus-Christ est sans tache ni ride. Mais elle est composée de qui, l'église de Jésus-Christ? D'anciens pécheurs. C'est le sang de Jésus-Christ qui nous purifie. C'est le sang de Jésus-Christ qui nous sanctifie. C'est le sang de Jésus-Christ qui nous rachète du royaume des ténèbres pour le royaume de Christ. Donc la restauration est possible. Elle est pour ceux et celles qui ont justement une vie détruite. Elle n'est pas faite pour ceux et celles. La restauration, il n'y a pas de restauration pour ceux et celles qui sont déjà parfaits. La restauration, ce n'est pas pour les anges. La restauration, ce n'est pas pour les animaux. La restauration, dans son sens biblique, que Dieu accorde, c'est pour les êtres humains. C'est pour nous qui avons péché en Adam, qui sont rejetés loin de la face de Dieu en Adam. Si vous avez besoin d'être reconstruit, c'est Jésus-Christ. Aucune œuvre que vous allez faire ne va permettre une restauration dans votre vie. Mais si vous invitez Jésus-Christ, Jésus-Christ va vous restaurer. Nous l'avons lu, le psaume 23, verset 4. L'Éternel restaure mon âme. On n'a pas dit la religion, on a dit l'Éternel restaure mon âme. Éphésiens 5, verset 14. Éphésiens 5, verset 14. Il est dit ceci. C'est pour cela qu'il est dit: Réveille-toi, toi qui dors, relève-toi d'entre les morts et Christ t'éclairera. On parle de ceux qui sont endormis, on parle de ceux qui sont tombés, on parle de ceux qui sont détruits, on parle de ceux qui sont morts. Mais il y a une parole pour eux. Réveille-toi, toi qui dors, relève-toi d'entre les morts. En d'autres termes, Dieu veut restaurer la vie à ceux et celles qui ont perdu la vie. Mon frère, ma sœur, Christ veut restaurer votre vie. Christ veut reconstruire votre vie. C'est possible de recommencer à zéro une vie. Je vois dans des films des hommes et des femmes qui veulent recommencer leur vie à zéro dans un autre pays, dans un autre continent, sous de nouvelles identités. Si les hommes peuvent imaginer cela, et ils sont d'accord de faire de telles choses, pourquoi est-ce que Dieu ne voudrait pas recommencer quelque chose dans la vie d'un homme? Il a commencé une première fois à cause du péché, de la rébellion, de manque de discipline. Cette chose a été détruite. Cette vie a été détruite. Et vous venez à Christ et la religion vous dit non, voilà, vous avez tout gâché, donc attendez seulement la mort et puis quittez cette planète. Non. Jésus-Christ dit, venez, je vais vous restaurer, je vais vous donner un nouveau départ. En Christ, nous sommes une nouvelle créature. Les choses anciennes sont passées. C'est une manière de dire, on prend un nouveau départ. Le premier départ, nous l'avons pris avec Adam, et Adam a échoué. Le second départ que nous prenons, c'est avec Christ, et Christ a réussi. Mon frère, ma sœur, la réussite est certaine, la restauration est certaine, mais par Jésus-Christ. Je ne vous parle pas de mon Église, parce que mon Église ne peut pas vous restaurer. C'est Jésus-Christ seul qui peut vous restaurer. Réveille-toi d'entre les morts. Sois restauré, toi qui as perdu la vie, toi qui n'as plus de vie. Relève-toi, redresse-toi, dit le Seigneur sur votre vie. Relève-moi selon ta parole. Dieu fait toutes choses par sa parole. Et il veut vous relever aujourd'hui. Il veut vous redresser aujourd'hui. Il veut vous donner un nouveau départ aujourd'hui en Jésus-Christ et en Jésus-Christ seul. Ésaïe 42, versets 3 à 4. Ésaïe 42, 3 à 4. 3 à 4. Jésus, il est parlé de Jésus, il ne brisera point le roseau cassé. Il n'éteindra point la mèche qui brûle encore. Il annoncera la justice selon la vérité. Il ne se découragera point, il ne se relâchera point, jusqu'à ce qu'il ait établi la justice sur la terre et que les îles espèrent en sa loi. Le roseau cassé, la mèche qui fume, Jésus-Christ ne va pas détruire cela. En fait, il va réparer ce qui a été cassé. Et si réparer quelque chose qui est cassé n'est pas une restauration, alors je ne sais plus de quoi on est en train de parler. Le roseau cassé, la mèche qui brûle, Christ veut restaurer cela. Nous sommes des roseaux, nous sommes des mèches, nous sommes des roseaux cassés et Christ veut nous redresser. Christ veut réparer cela. Et il veut le faire, mon frère, ma soeur. Ce que j'essaye de vous de tenter de vous convaincre avec l'aide du Saint-Esprit, c'est que la restauration est possible. Cet homme qui a dit à Jésus, si tu le veux, tu peux me rendre pur, n'était pas sûr de la volonté de Christ dans sa vie parce que ça consiste, parce que c'était parmi les premiers miracles. Mais nous, aujourd'hui, nous avons la Bible de Genèse à Apocalypse et nous connaissons la pensée et la volonté de Dieu. Dieu veut notre restauration. Il veut votre restauration. Il veut rebâtir, il veut arranger, il veut restaurer, il veut donner quelque chose de neuf, refaire quelque chose de neuf dans ce que l'ennemi a détruit dans votre vie. Quand je dis l'ennemi vous a utilisé vous-même ou bien a utilisé quelqu'un d'autre. Mais bref, quelque chose est détruit dans votre vie et Christ veut restaurer cela. Mais pour qu'il le fasse, il faut qu'il soit accepté dans votre vie comme sauveur et Seigneur personnel. Il faut l'accepter dans votre vie. Il faut comme sauveur, mais aussi comme Seigneur. Ça veut dire celui qui a le dernier mot dans votre vie. Celui qui décide dans votre vie doit être Jésus-Christ. Et lorsqu'il dit faites ça, vous devez exécuter. Si c'est votre désir, votre prière de recevoir Jésus-Christ comme sauveur et Seigneur personnel, répétez ces simples mots après moi. Prions. Dites, Père éternel, au nom de ton Fils Jésus-Christ, je viens devant toi. J'accepte Jésus-Christ comme Seigneur et Sauveur personnel de ma vie. Je prends l'engagement maintenant et jusqu'à la fin de mes jours de toujours suivre Jésus-Christ tous les jours de ma vie et dans tous les domaines de ma vie. Je prends l'engagement de ne plus écouter la voix du diable, mais maintenant je prends l'engagement d'écouter la voix du Saint-Esprit. J'invoque le sang de Jésus-Christ sur ma vie pour me purifier de tout péché, pour me laver de tout péché. Je crois et je confesse maintenant que je suis un enfant de Dieu, une nouvelle créature, un chrétien, une brebis du Seigneur Jésus. Je crois et je confesse que je suis sauvé par grâce. Au nom de ton Fils Jésus-Christ, j'ai ainsi prié. Amen. Si vous avez fait cette prière, croyez par la foi que vous êtes devenu une nouvelle créature, que Jésus vous a entendu, que Jésus vous a sauvé et que Dieu vous a accepté dans sa famille comme son enfant. 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Je suis Raphaël Mambou. Et le nom de cette émission est Venez à Jésus. Nous nous retrouvons la fois prochaine, toujours sur le même thème, la restauration. Que Jésus continue de vous bénir, que Jésus continue de vous garder à la fois prochaine. Amen.
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2: Nous arrivons à la fin de ces études sur Israël, études ô combien délicates. Je ne sais pas si on finira aujourd'hui ou la dernière fois. Mais donc, je voudrais terminer par une réflexion qui émane d'un évêque luthérien suédois qui m'a semblé fort intéressante déjà il y a plusieurs années quand je suis tombé sur ce petit livret. C'est pas un très très gros livre. Mais c'était pour moi intéressant parce que c'était une réponse à une question que je m'étais posée. Je ne sais pas si vous vous souvenez, il y a quelques années de cela, nous étions allés dans le Vercors, dans une communauté orthodoxe, Et là, nous nous entretenons avec l'archimandrite ou l'igoumène, enfin, je ne sais pas comment, quel titre ils ont là, enfin le prieur du monastère. Dans le courant de la conversation, ce dernier nous avait dit ceci, en gros, ce n'était peut-être pas les paroles exactes, mais en tout cas l'idée, vous autres les latins, parce que, ou les occidentaux, je ne sais pas comment il a dit, parce qu'en tant que protestants, ils nous considéraient comme latins, en quelque sorte, vous êtes influencés par saint Augustin. Et saint Augustin, donc, tout l'Occident, en quelque sorte, est modelé de la pensée de saint Augustin. Et s'il y a du bon dans saint Augustin, il y a aussi un point extrêmement, extrêmement négatif, quoi, hein. Et puis, bon, il avait continué, c'était une réflexion qu'il avait faite en passant comme ça. Et puis, il avait continué son propos, il n'avait pas explicité sa pensée. Et ça nous avait interpellé quand on était sorti de cet entretien. C'est qu'est-ce qu'il a bien pu vouloir dire par là. Donc, je m'étais promis d'essayer de voir ce qu'il avait voulu dire, parce que c'était une pensée qui nous semblait quand même assez riche. Et donc, j'avais acheté ici au Grand Séminaire un énorme bouquin de plusieurs, je ne sais pas, 600 à 800 pages, je ne me souviens plus exactement, sur saint Augustin. Bon, je l'avais lu à grand-peine, et quand je l'avais fermé, je n'étais pas beaucoup plus avancé qu'en l'ouvrant. Et donc j'étais resté sur ma faim par rapport à cette question qu'avait posée cet archimandrite. Jusqu'à ce que quelques temps plus tard, donc, c'est en Israël, dans un des magasins évangéliques, là-bas, j'avais trouvé donc ce petit bouquin qui s'appelait « Paul et la mauvaise conscience de l'Occident ». Et justement, c'était très intéressant parce que ça, là, c'était justement la réponse que, vraisemblablement, ce que l'igoumène avait voulu dire. Mauvaise conscience de l'Occident, c'est une évidence. Et plus peut-être encore dans les temps qui courent, n'est-ce pas, où nous battons notre coulpe, nous les Occidentaux, pour tous les malheurs du monde, dont en principe nous sommes responsables, en partant de l'esclavage, en passant par la colonisation, le pillage du tiers-monde, enfin bref, on est coupable de tous les malheurs qui se produisent dans le monde. Et alors, on arrive à ce stade où nos pays sont animés d'une véritable haine de soi. On le voit actuellement dans toute sa splendeur. Il n'y a plus de goût de vivre. Nous sommes tellement, tellement mauvais, tellement méchants que nous méritons de disparaître de la surface de la Terre. On ne veut plus se reproduire, d'où l'avortement, d'où l'homosexualité, d'où la contraception tous azimuts. On ne veut plus se défendre, d'où on se couche devant les pires dictateurs qu'on aide même contre ceux qui essaient justement de les abattre, etc. J'en passe et des meilleurs. Qu'est-ce qu'il y a derrière cette folie d'autodestruction, la haine de soi qui vient de la mauvaise conscience? Et d'où vient cette mauvaise conscience de l'Occident? Eh bien, cette mauvaise conscience vient, nous dit cet évêque, d'une interprétation erronée de Paul, des écrits de Paul, par saint Augustin. Alors justement, saint Augustin Paul qui a été plutôt réinterprété à partir de textes qui ont été un petit peu extrapolés, tels que Romains 7, je ne fais pas le bien que je veux, je fais le mal que je ne veux pas, etc., etc., et qui a donc conduit à l'Occident, et c'est typique de l'Occident, l'Orient, par exemple, orthodoxe, n'est pas du tout touché par ce complexe de culpabilité. Et alors, si vous voulez, c'est ce qui a conduit à la réforme, finalement. Parce que le Moyen-Âge, la fin du Moyen-Âge occidental était tellement culpabilisé par le poids du péché, de la faute, de la crainte de l'enfer, le purgatoire, etc., que Luther, qui était un pur produit de son temps, était véritablement tourmenté par une culpabilité dont il n'arrivait pas à se débarrasser jusqu'au jour où donc, il a trouvé dans l'Épître aux Romains, donc étant justifié par la foi, bon, etc. Alors on dira que Luther était tributaire aussi de saint Augustin dans ce domaine, que saint Augustin était le premier qui avait donc souligné très fort contre Pélage la doctrine de la justification par la foi, mais saint Augustin n'était pas arrivé du tout à, si vous voulez, la certitude du salut, quoi. Finalement, il était resté dans un entre-deux, plus, notamment, justement, il avait beaucoup privilégié le chapitre 7 de l'Épître aux Romains, « Je ne sais pas le bien que je veux », etc. Et dans les confessions, notamment, hein, il a étalé ses combats intérieurs, etc. Et finalement, jusqu'à son dernier souffle, saint Augustin a été animé par une mauvaise conscience. Une mauvaise conscience, nous dit notre évêque ici, que l'on ne trouve absolument pas chez Paul. Bien que Paul rappelle qu'il a été pécheur, qu'il est le plus grand des pécheurs parce qu'il a persécuté l'Église, etc., il n'y a pas chez Paul cette conscience tourmentée. Et notamment le chapitre des 7 des Romains, bon, je ne fais pas le bien que je veux, etc., mais grâce soit rendue à Dieu qui me fait délivre, qui nous délivre en Jésus-Christ, quoi. Là, il y a une certitude de la délivrance, une certitude que les choses anciennes sont passées, toutes choses sont devenues nouvelles. Et Paul dira dans un moment, bon, je me sens coupable de rien, ce qui ne veut pas dire d'ailleurs que je ne suis pas coupable. Au dernier jour, on verra bien, c'est Dieu qui jugera. Hein. Mais moi, je ne me sens pas coupable. Donc, on est loin justement de cette mauvaise conscience que l'on attribue à Paul. Il souligne aussi le fait que Paul n'a jamais été comme Luther, tourmenté par le besoin du salut. Paul, avant sa conversion, entre guillemets, nous verrons justement qu'il conteste aussi ce terme, était heureux dans son judaïsme, il n'avait pas de problème. Il n'était pas du tout, il n'avait pas du tout de conscience tourmentée. Et justement, la révélation du chemin de Damas commence par lui faire prendre conscience de son péché. Parce qu'avant, il n'en était pas du tout conscient. Donc on est loin ici de saint Augustin, qui avait conscience d'être pécheur bien avant de se convertir à Jésus-Christ, et Luther qui était dans la même situation. Donc ici, on a transposé, si vous voulez, sur Paul ce que finalement saint Augustin a fait de Paul. Il a vu dans Paul un double de lui-même, que Paul n'était pas. Bon. Et puis enfin, donc, on arrive, nous dit notre évêque ici, à Freud. Freud qui, parce que finalement, le message de Luther a été rejeté, le message de la justification a été rejeté par l'Église catholique d'une part, qui est restée dans un semi-pélagianisme, et aussi, même justement, par un certain nombre d'églises protestantes qui, à l'image de saint Augustin, n'ont pas osé affirmer la certitude du salut. Si bien que finalement, nombre de chrétiens, même justifiés, même nés de nouveau, sont restés justement avec la mauvaise conscience. Et alors justement, on arrive à cette explosion de la mauvaise conscience au XIXe siècle, où Freud, pour essayer justement de surmonter cette situation, lui apprend une solution tout à fait radicale. La solution de Luther était justification par la foi. Freud nous dit négation de la faute. L'homme n'est pas coupable. Hein ? Il n'y a pas de faute, il est conditionné par toutes sortes de choses. Donc, bon, voilà. Négation de la responsabilité humaine, donc négation de la faute. Mais, justement, qui ne résout rien. Car si elle déculpabilise l'individu, elle culpabilise la communauté. Et la culpabilité individuelle est maintenant transférée à la communauté nationale, et même, on dirait, la communauté occidentale dans tout son ensemble. L'individu ne se sent pas coupable, il est capable de commettre les pires des abominations, de se vautrer dans l'immoralité, l'homosexualité, etc. Mais par contre, il a collectivement une mauvaise conscience. Donc finalement, Freud n'a rien résolu. Et finalement, l'Occident se trouve là, aujourd'hui, dans cette situation où il est redevable, en quelque sorte, à saint Augustin. Et là, on a la réponse de notre archimandrite. Je pense que c'est à ça qu'il faisait allusion. C'est pas qui est responsable de cette mauvaise conscience de l'Occident. Bon, voilà, ça c'est grosso modo. Maintenant, on va entrer dans le détail, si vous voulez, pour revenir à ce qu'on a dit. Bien, il y a un texte que, justement, saint Augustin a privilégié dans la biographie de Paul. C'est Paul, quand Paul dit, n'est-ce pas, qu'il regarde toute chose comme de la boue. Bon, seulement ce que saint Augustin a oublié de dire, c'est que cette boue dont Paul parle, ça n'est pas son passé de pécheur, quand on lit le contexte, mais c'est au contraire ce qui fait partie de son passé glorieux, ce dont il pourrait justement se glorifier. Le fait qu'il soit juif, le fait qu'il soit pharisien, le fait qu'il soit même persécuteur de l'Église, c'est un titre de gloire en quelque sorte pour lui. Et toutes ces choses qui pourraient être des valeurs positives pour lui, des choses dont il pourrait se glorifier, il les regarde comme de la boue. Donc ça n'a rien à voir avec le péché. Hein. Et donc ça n'a rien à voir non plus avec une mauvaise conscience. Hein. Maintenant, et c'est là justement que nous arrivons à notre propos par rapport à Israël et la Torah. Ce qui est décisif pour Paul quand on lit ses épîtres, c'est l'incapacité de l'être humain de garder la Torah. On trouve ça par exemple dans Romains 2, verset 7, Galates 3, verset 10. Et c'est la raison pour laquelle, parce que l'homme est par lui-même incapable de garder la Torah, Il a besoin d'un salut qui lui soit extérieur et qui est offert donc aux Juifs qui sont sous la Torah et aux païens qui ne connaissent pas la Torah. Voilà. Ça, c'est donc, si vous voulez, le point de départ de la théologie de Paul. Maintenant, donc, saint Augustin, lui, s'est complètement trompé dans son analyse de Paul, qu'il a, en quelque sorte, imaginé comme étant le prototype de tous les pécheurs, qui, avant de se convertir à Jésus, ont besoin de voir, justement, de se voir, en quelque sorte, condamnés par la Torah. Condamné par la Torah, alors que finalement Paul n'a pas été condamné par la Torah, il a été condamné par le Seigneur hein, sur le chemin de Damas. Donc ici, c'est tout à fait différent, c'est pas de ce qu'a été l'attitude de Luther qui relègue la Torah à n'être finalement qu'un instrument pour faire prendre conscience à l'homme de son péché et de son besoin d'un sauveur. Paul nous dit simplement, non, l'homme n'est pas capable de suivre la Torah, ça n'a rien à voir avec le péché, c'est tout simplement l'incapacité de l'homme. L'incapacité, bien sûr, qui vient du péché, indirectement, mais là, ça n'a rien à voir avec la mauvaise conscience. Tout simplement, le péché est tel dans le cœur de l'homme qu'il le rend incapable de suivre la Torah. Bien. Alors, les églises orientales insistent bien davantage, si vous voulez, que, par exemple, les liturgies des églises orientales, c'est très intéressant de voir ça. Bon, les liturgies occidentales, les églises occidentales, sont en général très pénitentielles. Hein, tandis que les liturgies orientales sont beaucoup plus, qu'on appelle en théologie, doxologiques, ça veut dire elles glorifient Dieu. C'est glorifier Dieu. Et au besoin, bien sûr, on va se repentir de ses péchés, mais ça ne commence pas par ça. D'abord, c'est rendre gloire à Dieu pour ce qu'il est, pour sa gloire, pour sa grandeur. Alors, les réformateurs sont tombés, évidemment, dans le même travers. Considérer, et c'est Luther, c'est typique chez Luther, moins chez Calvin, mais surtout chez Luther, considérer que tout homme doit, en quelque sorte, faire le cheminement d'un juif sous la loi, finalement, ce que Shalom ben Horim, par exemple, décrit dans son livre, prendre conscience que le péché, de son péché par la révélation de la Torah, etc., et que c'est le but de la Torah. Bien. Justement, ce que Paul veut prouver dans ses écrits, c'est que le païen n'a pas besoin de la Torah pour être sauvé. Pas même, justement, comme préalable à la démarche du salut. Il n'a pas à faire la démarche d'un juif, même dans ce domaine-là. Quand Paul, par exemple, Galate, parle du pédagogue, il montre par là que il n'est pas du tout nécessaire d'intégrer les païens à la Torah pour qu'ils soient sauvés. Il peut le faire directement par Jésus-Christ. C'est intéressant, par exemple, de noter que quand il prêche à des païens, Paul n'évoquera jamais la Torah. Il ne fera pas ce que ferait, par exemple, ce que faisait Luther, que ce soit à Lystre ou que ce soit à Athènes, aux philosophes, n'est-ce pas ? Il ne commence pas par dire « Dieu a donné à Israël la Torah et par conséquent, cette Torah vous condamne, comme, etc. » Non, aux Romains, il dit le contraire. Ceux qui ont péché avec la Torah périront malgré la Torah. Ceux qui ont péché sans la Torah bien, seront jugés sans la Torah, c'est tout. Et là, donc, Paul annonce un jugement aux Athéniens, mais sans référence à la Torah. C'est très intéressant de le noter. Et ça, justement, c'est ce que les réformateurs n'ont pas vu. Le grand péché de Paul, bien sûr, ça a été d'avoir été persécuteur de l'Église, et ça, il l'a fait par consécration et obéissance à la foi juive. Et il rappelle à plusieurs reprises qu'il l'a fait en toute bonne conscience. Il a péché gravement, et ça, il ne minimise en rien la gravité et l'horreur de son péché, mais il précise justement qu'il l'a fait en toute bonne conscience. Donc on est loin justement de la mauvaise conscience. Et alors justement, là c'est très intéressant, que très souvent, Paul affirme sa bonne conscience. Je sers Dieu avec une conscience pure. Ma conscience me rend témoignage quant à ses sentiments par rapport à son peuple d'Israël, par exemple, etc. Alors évidemment, il y a le texte de Romains 7, « Je ne fais pas le bien que je veux ». Mais là, justement, ce n'est pas obligatoirement son expérience que Paul... Enfin, c'est son expérience aussi, mais il se place, si vous voulez, comme l'homme avec un grand H. Tout homme, finalement, se trouve déchiré entre même pas ce que le commandement dit, mais vraiment ce que sa conscience lui dit, justement. Qu'il sait être bien ou qu'il croit être bien, et finalement, il n'arrive pas à atteindre, justement, cet idéal du bien, même si cet idéal du bien, il n'est pas obligatoirement, justement, celui de la Torah, que la plupart des païens de son temps ne connaissent pas. Alors, là, Paul arrive à une autre question très importante. La Torah est-elle péché? Non, dit-il, mais elle est affaiblie par le péché. Elle est en quelque sorte comme un remède efficace, un bon remède, c'est pas un poison. Mais le malade est dans un tel état que ce remède est trop faible pour le guérir. C'est finalement l'idée. La gravité du malade est telle que un remède aussi important que la Torah ne peut pas le guérir. Qu'est-ce qui amène cela ? Le péché. Le péché dans la chair, c'est lui qui fait justement que la Torah est incapable de changer fondamentalement le cœur de l'homme. Et ça, c'est justement la grande différence entre finalement la théologie de Paul et la théologie juive jusqu'à aujourd'hui, n'est-ce pas ? C'est évidemment la théologie catholique. Hein, c'est l'idée que la chute, et ça c'est le grand mérite des réformateurs de l'avoir ressouligné, d'avoir redécouvert au moins ça chez Paul, n'est-ce pas, que la chute atteint l'homme d'une manière radicale dans toutes les fibres de son être. L'homme est déchu totalement. Alors que dans le système catholique, chez Thomas d'Aquin par exemple, n'est-ce pas, l'homme est déchu, oui bien sûr, mais il a quand même encore une possibilité, quand il est régénéré, de faire le bien. Tandis que Paul dit non. Même en tant que régénéré, après sa régénération, l'homme ne pourra pas atteindre la perfection morale tant qu'il sera sur la terre. Ça me paraît assez clair de ce que Paul écrit. Hein. Et alors, justement, les réformateurs, les juifs, les théologiens juifs, par réaction souvent antichrétienne aussi, d'ailleurs, je parle ici plus du judaïsme actuel que du judaïsme, bon, il y avait un peu ça à l'époque de Paul aussi, mais peut-être avec plus de nuances. Il y avait des mouvements, c'était plus divers à l'époque, il y avait des mouvements qui étaient peut-être un petit peu différents. Mais aujourd'hui, n'est-ce pas, la théologie juive dit, l'homme, bon, il y a eu la chute a entraîné la mort, mais elle n'a pas touché le caractère moral de l'homme. Et moralement, l'homme est neutre. Il peut choisir indifféremment le bien ou le mal. Hein? Il est parfaitement libre. Tandis que Paul dit, non, non, non, je suis esclave du péché. C'est justement la grande différence. C'est tout le thème du chapitre 7. Je ne peux pas faire le bien que je veux, quand bien même je le veux. Et quand bien même la Torah me montre le chemin que je dois suivre, je ne peux pas. Car même si je m'affectionne au commandement que la Torah me donne, ce commandement qui est bon, juste et saint, comme le dit l'apôtre Paul, eh bien, la loi du péché et de la mort qui est en moi me rend incapable de mettre en pratique le commandement. Voilà, c'est irrémédiable, c'est irrévocable. Il ne peut pas y avoir de salut en soi-même. Il ne peut pas y avoir dans l'homme, dans les ressources de l'homme, dans sa psychologie, dans sa spiritualité, dans quoi que ce soit, aucun espoir de se sortir de cette situation. La seule possibilité de s'en sortir, c'est l'œuvre du Seigneur. Voilà. Et c'est le chapitre 8. Qui me délivrera de ce corps de mort, grâce soit rendue à Dieu par Jésus-Christ notre Seigneur. Voilà. La loi de l'esprit de vie qui est en Jésus-Christ m'a franchi de la loi du péché et de la mort. Non seulement l'homme est atteint dans sa volonté, mais il est atteint aussi dans sa compréhension, dans son entendement. Hein? Et quand bien même, justement, sa volonté serait-elle du côté de Dieu, cette volonté est annihilée par la force du péché qui est en lui. Et alors, justement, l'œuvre du Seigneur, eh bien, transforme cette situation. Dans ce sens que, en Jésus, par la foi en Jésus, nous sommes dans une situation nouvelle, où nous pouvons, malgré cette infirmité de notre chair, être appelés enfants de Dieu. Et alors, justement, cette idée que chacun d'entre nous est un juif légaliste, doit devenir d'abord un juif légaliste dans son cœur avant de devenir chrétien. On ne trouve pas ça chez Paul. On ne trouve pas ça chez Paul. Hein? Bon, par contre, on trouve ça constamment dans la théologie chrétienne, y compris dans nos cantiques. Ce cantique que nous ne chantons jamais pour cause, n'est-ce pas ? Celle de la foi. Seigneur, tu m'as affranchi du fardeau de la loi, etc. Bon, pour les païens de l'Istre, pour les philosophes d'Athènes, la loi n'avait jamais été un fardeau. Parce qu'ils ne la connaissaient même pas. Ils ne savaient même pas, la plupart d'entre eux, qu'il y avait une Torah. Alors, comment pouvait-il donc être... Bon, est-ce à dire pour autant qu'ils étaient innocents? Non, dit l'apôtre Paul, et c'est tout le premier chapitre des Romains. Parce qu'ils sont une loi eux-mêmes, dans leur cœur. Il y a quelque chose qui s'appelle bien, même si ce bien-là n'est pas toujours exactement celui que la Torah définit, mais il y a quelque chose qui est là. Et finalement, chacun sera jugé selon ses propres critères de jugement. On te mesurera avec la mesure dont tu as mesuré les autres. C'est ça, dit l'apôtre Paul, qui se passera pour ceux qui n'ont pas connu la Torah. Alors, une chose que l'on n'a pas vue, nous dit notre évêque ici, hein, c'est que un des traits essentiels des écrits de Paul, le souci de Paul, ce sont les relations entre les juifs et les païens dans l'Église. C'est ça, nous dit-il. Et finalement, Paul définit cette théologie de la justification par la foi pour défendre les droits des païens auprès des chrétiens judaïsants. Voilà justement la thèse centrale de notre évêque ici. Finalement, être héritier de Dieu dépend uniquement de la foi en Jésus-Christ. Voilà le message que veut faire passer Paul. Et non pas de l'appartenance au peuple de l'Alliance. Ça veut dire de l'appartenance au peuple d'Israël. Et c'est justement la grosse question qui était celle déjà à Jérusalem dans Acte 15, n'est-ce pas? Comment les païens peuvent-ils être héritiers de Dieu? Est-ce qu'il faut au préalable qu'ils deviennent juifs? Et c'était toute la question qui avait été posée à Jérusalem. Et contrairement à ce que la plupart des commentateurs imaginent quand ils étudient l'Épître aux Romains, le but de Paul n'est pas d'écrire un traité de justification par la foi auquel il aurait ajouté un petit appendice, les chapitres 9, 10 et 11, sur les relations entre juifs et païens, mais justement, c'est cette relation entre juifs et païens est centrale dans son propos. Parce que justement, à Rome, il y a dans l'Église de Rome des juifs et des païens. Comment se situent-ils les uns par rapport aux autres? Et donc ici, le but de Paul, c'est de montrer aux Romains comment sa mission à lui, Paul, apôtre des gentils, s'inscrit dans le plan de Dieu. Et là, justement, c'est de montrer que sans la Torah, sans recours aucun à la Torah, c'est-à-dire à l'appartenance au peuple juif, les païens peuvent devenir héritiers du salut, héritier du royaume de Dieu, au même titre que les Juifs, sans aucun recours à une quelconque appartenance au peuple juif. Voilà, ça c'est ce que Paul défend bec et ongles dans tout son ministère, et c'est ce qui lui sera contesté constamment par ce qu'on peut appeler justement les chrétiens judaïsants, qui disent il faut, c'est tout le problème des Galates, il faut au préalable que les païens soient circoncis, donc d'une certaine manière qu'ils entrent dans une certaine judéité, même si pour Paul, finalement, le christianisme est le prolongement du peuple juif et le judaïsme étendu à toutes les nations, mais pas à l'appartenance au peuple juif en tant que peuple. Ils restent ceux qu'ils sont. Alors comment la mission de Paul s'inscrit-elle dans le plan de Dieu? C'est tout le sujet des Romains. Paul voit que l'Église est en passe de devenir essentiellement païenne. Dieu continue à avoir un plan pour Israël, c'est vrai. Et ici, ce qui est important, c'est ces relations entre juifs et chrétiens. Et finalement, ce que ici l'apôtre Paul appelle être sous la loi, ça n'est pas tellement comme l'ont pensé les réformateurs. S'imaginer qu'on va être sauvé par la pratique d'œuvres morales, là, c'est l'erreur totale. Les œuvres de la loi, c'est la circoncision. C'est le Shabbat, c'est la cacheroute, c'est finalement tout ce qui est ordonnance légale spécifique au peuple d'Israël et qui font que le peuple d'Israël est le peuple d'Israël. Et comme si ces choses donc étaient indispensables au salut. Et c'est tout le problème des Galates. Et là, justement, c'est là qu'il nous faut parler, nous dit notre évêque, de vocation pour Paul plutôt que de conversion. Conversion, c'est dans notre langue l'idée qu'il y a un changement de religion. En fait, ce que Paul reçoit, outre effectivement sa nouvelle naissance, pouvons-nous dire, je crois que c'est plus juste d'employer ce mot, il naît de nouveau, Mais ce qui est aussi, aussi central, je dirais, dans ce qui se passe sur le chemin de Damas, c'est sa vocation au service de Dieu. Et c'est comme ça que Paul le conçoit quand il raconte lui-même à deux ou trois reprises dans le livre des Actes ce qui lui est arrivé sur le chemin de Damas. Le Seigneur qui lui apparaît lui demande à lui, Paul le juif. Et quel juif? Le juif pharisien, le juif ultra-religieux, le juif intolérant, de porter ce message qu'il vient de découvrir, ce message du salut en Jésus-Christ à toutes les nations. Et c'est ça qui provoque aussi d'ailleurs son arrêt de mort, si j'ose dire, quand il dit, il rappelle que le Seigneur lui dit dans le temple de Jérusalem, « Va, je t'enverrai vers les nations. » Il écoute jusque-là, nous est-il dit. Et puis là, le tumulte se déchaîne, cet homme n'est pas digne de vivre. Or, pour Paul, c'est bien ce qui était central dans sa vie, dans son ministère. En Galates 1, versets 13 à 16, Paul explique ce qui s'est passé et il évoque aussi au centre, n'est-ce pas, cet appel du Seigneur, cette vocation spécifique qui lui est adressée d'être l'apôtre des nations. Et là donc, c'est finalement la même veine que celle des prophètes. C'est une vocation comme celle d'Ésaïe, comme celle de Jérémie, comme celle de tous les grands prophètes auxquels le Seigneur apparaît en disant « je t'envoie vers le peuple d'Israël ». Je t'envoie avec tel et tel message, etc. Paul est en quelque sorte ici investi d'une mission prophétique et qui se manifeste envers les nations, comme le Seigneur avait dit qu'il enverrait ensuite des hommes vers les nations, comme Jonas avait été envoyé vers les nations. Et c'est là justement cet appel vers les nations qui amène chez lui cette nouvelle compréhension de la Torah. Encore une fois, ce qui est important ici, c'est plus la circoncision. Pour les judaïsants, c'était la circoncision. Nous voyons que, par exemple, aux Romains, justement, sur la question de la cacheroute, Paul est tolérant. Il dit, bon, si certains veulent manger cachère, après tout, c'est indifférent. Hein. Toutes ces ordonnances légales du judaïsme, ça n'ajoute rien, ça n'enlève rien. Bon, si quelqu'un veut le faire, bon, bah, discutez pas avec lui, discutez pas de ses opinions. Hein, laissez-le faire. Et même aux Corinthiens, il dira, pour ne pas scandaliser ton frère, si par exemple le fait de manger une viande parce qu'elle aurait éventuellement été sacrifiée à une idole peut le choquer, bah écoute, c'est ta liberté, tu as le droit de le faire, hein, c'est pas le problème. Mais par affection, par amour pour ton frère, écoute, le choque pas, le scandalise pas, ce serait pas agir dans l'amour. Renonce à ton droit, renonce à ta liberté, accepte même quelque injustice, si j'ose dire. C'est ça l'amour du prochain. Et il rappellera justement aux Galates qui sont tellement entichés de la Torah, en disant, portez les fardeaux des uns des autres et vous accomplirez la Torah. C'est ça, la Torah n'est pas contre ces choses du tout. Donc il y a une certaine tolérance. Mais là où Paul est absolument intransigeant, c'est sur la circoncision. Et ça, c'est tout le problème des Galates. Car la circoncision est vraiment l'acte par lequel quelqu'un est assimilé au peuple d'Israël. Et là, pour un païen, c'est inacceptable. Je lisais Decaux dernièrement. Decaux, il a des choses très intéressantes dans ce qu'il dit. Bon, c'est un livre, bon, c'est pas parole d'évangile. Il a écrit un livre sur Paul. Comme je dis, c'est pas parole d'évangile. Mais il y a quelquefois des concessions libéralisme qui feraient que c'est pas un livre qu'on pourrait mettre dans la bibliothèque ici. Mais enfin, c'est un homme de foi, il a dit des choses intéressantes. Et notamment, il a bien compris cette opposition farouche de Paul à la circoncision des païens. Et alors, il arrive au moment où Paul circoncit Timothée. Et là, il dit, Paul, je te comprends plus. Il l'interpelle, il dit, Paul, je te comprends plus, là, tu te contredis toi-même. Mais non, Paul ne se contredit pas. Là, on en a affaire à quelqu'un qui est la mère de Timothée était juive et son père ne l'était pas. Donc selon la halakha, il était juif. Et là, Paul le circoncit. Et il dit, à cause des juifs. Justement, pour qu'on ne puisse pas dire que lui, il trahit en quelque sorte sa race. Dans ce cas-là, c'est illicite. Mais pour un païen, quelqu'un qui n'a aucune racine juive, Paul est intransigeant. Là, c'est une trahison, parce que c'est laisser entendre que pour être sauvé, il faut appartenir au peuple juif et qu'on ne peut pas être sauvé en dehors du peuple juif. C'est ça la question. Le légalisme, il est là. Tout ce qui pourrait faire penser qu'il faille faire partie du peuple juif pour être sauvé. Bon, Pour Paul, la Torah a été donnée donc par des anges, il le dit, ça veut dire une deuxième version, vous savez que les premières tables ont été brisées, parce que justement la Torah tient compte des péchés et des faiblesses du peuple. On trouve ça chez Jésus aussi, au moment de la question du divorce. Moïse vous a autorisé de donner une lettre de divorce à votre femme, à vos femmes, à cause de la dureté de vos cœurs. Mais au commencement, il n'était pas ainsi. Donc, dans la volonté, cause de la dureté de vos cœurs. Mais au commencement, il n'était pas ainsi. Donc,

Mais ici, ce n'est pas ce que Paul veut dire, c'est tout simplement ça. Et Paul n'a jamais voulu dire que tout chrétien devait obligatoirement faire ce cheminement-là. Alors vous me direz, Paul dit pourtant aux Romains, je parle comme à des hommes qui connaissent la Torah. Ben oui, ils ont appris la Torah après leur conversion. C'est pour certains d'entre eux avant, d'autres certains, pour certains après. Paul, au contraire, tout le propos de Paul aux Galates, c'est de leur dire justement qu'ils peuvent venir au Seigneur sans aucun recours à la Torah. Ils peuvent venir directement au Seigneur. Ils ont un accès immédiat au Seigneur, sans justement avoir besoin de passer par la Torah. Et quand on fait cette lecture de ce verset, on se méprend entièrement. On fait dire à Paul exactement le contraire de ce qu'il veut dire dans l'Épître aux Galates. Et au contraire, ce que Paul veut dire, c'est que pour les Juifs, elle a été un pédagogue. Un pédagogue, c'est-à-dire quelqu'un qui, en quelque sorte, les empêchait. Ça, c'est l'audace de Paul dans cette épître. Les empêcher d'arriver en pleine possession de toutes les promesses de Dieu jusqu'au temps fixé pour qu'ils ne participent pas à ces richesses en les païens. Et c'est ça que Paul veut montrer, l'extraordinaire miséricorde de Dieu envers les païens. Dieu a mis en quelque sorte des barrières même à son propre peuple pour qu'il n'arrive pas à cette richesse extraordinaire d'une justification, justement, directe par le Seigneur, jusqu'au temps fixé, pour que les païens aussi ne soient absolument pas défavorisés. Que quand les temps sont accomplis, que la promesse accomplie pour Israël, les païens puissent aussi y avoir part. Ça, c'est vraiment extraordinaire, et c'est un des grands messages de l'apôtre Paul qu'on n'a pas véritablement compris. Le but de Paul, c'est de défendre justement la place des païens dans le royaume de Dieu, ce qui est son appel. Il a été appelé à ça, justement. Il est l'apôtre des païens. Et les païens ont le même accès au Seigneur. Et c'est pourquoi il s'en prend à Pierre. Car Pierre, quand justement il va se séparer des païens, laisse entendre que justement ces derniers ne sont pas véritablement membres du royaume de Dieu à part entière, autant que les juifs ont une supériorité sur eux. Et ça, pour Paul, c'est absolument inacceptable. Ce que fait Paul, c'est qu'il défend mordicus, bec et ongles, le droit des païens. Donc, si vous voulez, l'Épître aux Romains est surtout le plan de Dieu pour le monde. C'est une grande fresque. Et comment la mission de Paul s'y inscrit? Paul est conscient de jouer un rôle particulier dans le plan de Dieu. Un rôle comme un des grands prophètes d'Israël, quoi. Alors certains pourront dire que c'est de l'orgueil. Non, c'est pas de l'orgueil, c'est tout simplement la réalité. Il a été choisi par Dieu pour ça, c'est tout. Les autres apôtres, bon, ils n'ont pas cette vocation-là, c'est tout. Ça ne veut pas dire qu'ils sont moins importants que lui. Mais lui, il a cette vocation. Il a un rôle qui va bouleverser l'histoire de l'humanité. Parce qu'il est appelé à être justement l'apôtre des païens par excellence. Et c'est pourquoi il n'admet pas un seul instant que les droits des païens puissent être amenuisés en quoi que ce soit, justement, dans aucun domaine, finalement. Finalement, pour païens et juifs, la loyauté à Yeshua est la clé du salut. Somme toute, les imperfections ne remettent pas ce salut en cause. Les imperfections inévitables de chaque être humain ne remettent pas fondamentalement ce salut en cause, évidemment à condition qu'on s'en détourne et qu'on se repente. Et ce faisant, eh bien donc, ici, c'est vraiment une ère nouvelle qui s'ouvre. La Torah, à l'époque de Paul, quand on parle de la Torah, c'est essentiellement trois choses. La circoncision, la kashrout et le Shabbat. Respecter la Torah, pour un juif de l'époque de Paul, et pour beaucoup de juifs aujourd'hui encore, c'est essentiellement ça. Et ces trois éléments sont ce qui constitue l'identité juive. Plus encore à l'époque de Paul que de nos jours, puisqu'aujourd'hui on peut être juif, athée, etc., ce qui était impensable à son époque. Et ce sont ces trois éléments qui maintiennent la frontière entre juifs et païens. On est juif parce qu'on est circoncis, tandis que les païens sont incirconcis. On est juif.

0: parce qu'on mange kasher et que les païens ne le font pas. On est juif parce qu'on garde le Shabbat et que les païens ne le font pas. Or, justement, nous dit l'apôtre Paul, déjà, Jésus lui-même a, par sa venue, brisé les frontières, déjà de son vivant. Il a brisé les frontières entre les justes et les injustes, au grand scandale, justement, des légalistes de son temps. Il mange avec les pécheurs, il fréquentait, enfin, je veux dire, il, bon, ça pourrait être ambigu, il avait de la compassion pour les prostituées, enfin, il ne les fréquentait pas, bien sûr, mais il avait de la compassion pour elles, il n'hésitait pas à se laisser oindre par elles, etc. Les publicains, les gens de mauvaise vie, manger avec eux, etc. Grand scandale. Bon. C'est qu'effectivement, l'œuvre de Jésus brise les barrières. C'est l'œuvre du royaume de Dieu. Et déjà, Jésus le fait plus ou moins avec les païens. Notamment, c'est typique dans Marc 7. Marc 7, il y a déjà une amorce de la théologie de Paul. Bon, j'y reviens pas. Par conséquent, dit Paul, puisque Jésus a fait éclater les barrières entre justes et injustes, pouvons aussi faire éclater les barrières entre juifs et païens. Car comme nous lisons dans l'épître aux Galates, les païens sont considérés par les juifs de son temps comme des pécheurs. Et c'est ce qu'il dit à Pierre. Nous, dit Paul, c'est-à-dire toi et moi, Pierre, et moi, Paul, toi et moi qui sommes juifs de naissance et non pas pécheurs d'entre les nations. Voilà. Les païens sont des pécheurs. C'est pour ça qu'il ne faut pas de contact avec eux. Comme on n'avait pas de contact avec les publicains, les prostituées, les gens de mauvaise vie. Et voilà, justement. Jésus a mangé avec les publicains, les prostituées, les pécheurs. Et toi, Pierre, tu ne veux pas manger avec les païens? Ça veut dire que tu les considères encore comme des pécheurs. Tu fais ce que Jésus n'aurait pas fait. C'est ça. Le nœud du conflit entre Paul et Pierre à Antioche. Ça va beaucoup plus loin que le fait de ne pas manger, c'est que tu les reconnais pas comme entièrement justifiés. Ça veut dire que quelque part, pour toi, ils sont encore pécheurs. Parce qu'ils sont païens. Parce qu'ils ne sont pas circoncis. Inacceptable, Pierre, inacceptable. Alors, ça, c'est une chose extrêmement importante. Ce que Paul rejette quand il parle de être sous la Torah, c'est pas les bonnes œuvres, comme on l'a cru et on le croit encore dans certains milieux, mais l'observation de ces trois aspects, essentiellement d'autres aussi, mais essentiellement ces trois, comme attestation que l'on appartient bien au peuple de Dieu. Et c'est ça que Pierre est en train de faire à Antioche. En se séparant des païens, il dit, moi, je ne suis pas un pécheur des nations. Oui. Alors, ça veut dire quoi? Donc, Pierre, tu laisses entendre que les païens, même justifiés par Jésus, n'appartiennent pas vraiment au peuple de Dieu? Pas question. Ça, c'est pas acceptable. Alors, selon l'Écriture, c'est vrai, Israël est le peuple de Dieu. Mais on trouve effectivement dans la Torah l'idée qu'il y a pour le peuple d'Israël le pardon et l'expiation. Mais pour pouvoir avoir droit au pardon et à l'expiation tel que justement la Torah le conçoit, c'est-à-dire essentiellement par les sacrifices dans le temple, il faut appartenir au peuple d'Israël, il faut être dans le peuple d'Israël. Donc être dans la Torah. Et nous avons vu qu'il y avait justement ce mur de séparation entre le parvis des païens dans le temple et puis le parvis d'Israël. On ne pouvait pas le passer sans être mis à mort. Et vous vous souvenez qu'on avait accusé Paul justement d'y avoir introduit Tite, qui n'était pas juif. C'est pour ça que Paul a été arrêté. Or, justement, Paul rompt avec ce schéma. Et ce qu'il conteste, ce n'est pas tant le fait de faire des œuvres méritoires. Il l'aurait certainement contesté. Mais ce n'était pas ça qui était en cause à cette époque-là. Ce n'était pas le fait. On n'est pas ici dans la querelle qui était celle du XVIe siècle. C'est vrai, au XVIe siècle, est-ce qu'on peut être sauvé par ses bonnes œuvres? Mais le problème n'est pas là. La question n'est pas là. Est-ce qu'on peut être, est-ce qu'il faut, pour être sauvé, pour avoir droit à l'expiation? Expiation dont nous sommes bien d'accord, maintenant elle est venue par Jésus, pour les juifs croyants en tout cas, pour les judaïsants, c'est pas ça la question. Mais même pour avoir droit à l'expiation que Jésus a accomplie en tant que grand prêtre, il faut être dans le peuple d'Israël. C'est ce que pensent les judaïsants. Et Paul dit non, non. Ceux qui, même sans appartenir au peuple d'Israël, on peut être vraiment sauvé. Et là, justement, Paul se réfère, il tire en quelque sorte une halakha de la conduite de Jésus, telle qu'on la trouve justement dans le chapitre 7 de l'évangile de Marc, quand il mange avec des païens, qui mangent avec des pharisiens, qui plus est ne se sont pas lavé les mains, donc en état d'impureté totale. Et Jésus donne une autre halakha, une halakha nouvelle, l'halakha du royaume. Il mange avec des pécheurs. Bon, il donne une autre signification au Shabbat. Honorer Dieu le jour du Shabbat, c'est faire du bien. Le vin nouveau dans les vieilles outres que Jésus donc parabole que Jésus donne à la suite de ces discussions qu'on trouve dans Marc 7, qu'est-ce que ça veut dire? Eh bien, c'est l'inaptitude de l'ancienne halakha des pharisiens pour la situation nouvelle qui est donnée. Le but de Jésus est de rassembler tout Israël, puis ensuite de rassembler, comme le dira l'apôtre Jean, n'est-ce pas, en un seul corps tous les enfants de Dieu dispersés, y compris les païens. Par conséquent, les vieilles outres de la halakha traditionnelle des pharisiens n'est plus adaptée. Il y a une réalité nouvelle à laquelle, justement, comme l'aurait dit n'importe quel rabbin, eh bien, puisque la réalité est nouvelle, il faut adapter la Torah qui ne change pas, mais il faut l'adopter à la réalité nouvelle. La question de Jésus n'est pas s'il faut ou non garder le Shabbat, mais comment ? Le Shabbat est au bénéfice de l'homme. Et par conséquent, c'est en manifestant l'amour du prochain que l'on honore Dieu et que l'on honore aussi le Shabbat. Et là donc, nous avons affaire à des textes les plus anciens de la littérature paulinienne qui font référence à l'attitude que Jésus lui-même avait vis-à-vis de la Torah. Et finalement, contrairement à ce qu'on a dit, l'attitude de Paul vis-à-vis de la Torah n'est pas tellement différente de celle de Jésus. On a dit Jésus était un juif qui gardait la Torah, tandis que Paul était un juif qui s'était séparé de la Torah, c'est pas vrai. L'un et l'autre étaient véritablement des gens qui respectaient la Torah, mais qui disaient qu'il y a une situation nouvelle. Bon, il faut adapter, comme on fait toujours dans le judaïsme, il faut s'adapter à la situation nouvelle. Et finalement, les marques de l'élection, pour Paul, et ça c'est ce qu'il dit aux Galates, c'est pas tellement la circoncision et tout ce qui en découle, eh bien, c'est la foi et l'amour, ce qu'il appelle le fruit de l'esprit. Et il dit, ben, la Torah n'est pas contre ces choses. C'est au contraire l'accomplissement de la Torah. Alors, là, on voit que il y a quelque chose de tout à fait intéressant. Paul s'élève contre l'idée, en résumé, qu'il faut appartenir au peuple d'Israël pour être sauvé. Encore une fois, les œuvres de la Torah ne sont pas les bonnes œuvres, comme le pensait Luther, mais justement, essentiellement la circoncision. Et pour Paul, ces choses sont relativisées. L'alliance n'est donc plus le privilège des Juifs, mais cette alliance est élargie à tous les hommes. Ce que Paul rejette, justement, c'est cette appartenance au peuple d'Israël pour être sauvé, ce qu'il appelle se glorifier dans la chair, c'est-à-dire dans la circoncision, se glorifier de son ascendance juive. Ce que disaient les pharisiens à Jean-Baptiste, nous avons Abraham pour père, par conséquent, nous n'avons besoin de rien d'autre. Paul se dresse justement contre ce qu'il appelle ses œuvres de la Torah, plus que sur la Torah elle-même. C'est la Torah en tant que monopole national d'Israël que Paul conteste. Mais le fait d'aimer son prochain est justement l'accomplissement de la Torah. Et s'il faut se glorifier, c'est d'aimer son prochain et non pas d'autre chose, n'est-ce pas ? Non pas de ses origines juives et ces choses qui étaient pour lui des gains, justement. C'est ça qu'il regarde comme de la boue et pas son péché. Et alors, justement, ce qui est important, c'est cette relation spéciale avec le Seigneur qui est rendue possible pour tout homme, juif ou païen, quand il est en Jésus-Christ. Voilà, je crois que là, nous avons terminé, si vous voulez, nos études sur l'israélologie. Je crois que là, bien sûr, on pourrait dire encore beaucoup d'autres choses. Mais finalement, j'évoquais tout à l'heure une parole d'un vieux pasteur, frère Émile Lallière, c'est certains d'entre eux l'ont connu. C'est lui qui a écrit ce magnifique ouvrage, je ne sais pas si on l'a dans la bibliothèque, « Cette faucille d'or, rue de cette faucille d'or là hein. ». Émile Lallière, donc, était venu dans le nord de la France pour une convention, c'était à Douai ou à Pécancourt, je ne sais plus, peu importe. Et on lui avait demandé à ce moment-là de parler d'Israël. Je ne sais plus ce qu'il avait dit, il avait dit de bonnes choses, mais ce qui m'avait frappé, ce que j'ai gardé jusqu'à ce jour, c'était son introduction. Il avait dit « On m'a demandé de parler d'Israël et je le fais ici avec crainte et tremblement. Parce qu'Israël est un mystère et parce que celui qui touche à Israël touche à la prunelle des yeux de Dieu. Il y a des choses extrêmement profondes, extrêmement difficiles à comprendre et c'est toujours extrêmement délicat et extrêmement périlleux de parler de ce sujet. » Et finalement, c'est par ces paroles de notre cher frère Émile Lallière, qui est dans la gloire du Seigneur depuis maintenant déjà longtemps, que je voudrais terminer ces études. J'ai commencé en disant aussi que je faisais ces études avec crainte et tremblement, hein, et pour cette même raison, finalement. Et finalement, on ne peut que conclure en reprenant ce que Paul écrit aux Romains. Hein. Il nous dit « Israël est un mystère ». Nous ne devons jamais oublier ce que Paul nous dit aussi, c'est que nous connaissons toujours en partie. Et notamment dans ce qui concerne Israël, il y a toute une part de mystère. Il y a des choses étonnantes, déroutantes. Je prends par exemple cette parole de Paul, toujours dans le chapitre 11 des Romains, où Paul dépeint à merveille ce qu'est le paradoxe d'Israël. Où il nous dit ceci, « À cause de vous, ils sont ennemis. Mais à cause de Dieu, à cause des pères, je veux dire, et à cause de l'élection, ils sont aimés. » Et voilà, ici, on est en plein paradoxe. Bon, j'ai vérifié avec mon père, dans le grec, le mot « ennemi ». Et le mot « ennemi » a plusieurs sens possibles dans ce texte-là, toujours. « Ennemi », ça veut dire « ennemi », ils sont vos ennemis à vous. Bon, c'est vrai que parfois, les premiers chrétiens avaient à souffrir d'un certain nombre de juifs, dans l'exemple de l'apôtre Paul. Bon. Étant vos ennemis, ils sont aussi ennemis de Dieu. Mais il peut y avoir aussi un autre sens, on ne sait pas finalement, c'est sans doute tous ces sens en même temps. Ils sont désagréables au Seigneur, quoi. Ils sont odieux, dit le Bailli, le dictionnaire classique grec. Ils sont odieux aux yeux de Dieu. Et en même temps, ils sont aimés. Et en même temps, Paul dit, c'est à cause de vous. Et dans le fond, on retrouve un petit peu ce qu'on parlait du pédagogue. Dieu a freiné, en quelque sorte, l'accomplissement de ses plans et de ses desseins, parce qu'il voulait aussi faire miséricorde aux païens. Il a freiné ça jusqu'à un certain temps. Et il a mis le peuple d'Israël sous un pédagogue qui lui interdisait un certain nombre de choses. N'est-ce pas ? Et puis maintenant, Dieu a encore permis, n'est-ce pas, cet endurcissement partiel d'Israël pour vous, pour votre salut, pour que vous puissiez être sauvés. Si bien que les Juifs sont aujourd'hui, les Juifs non-croyants, sont dans une situation étonnante, déroutante. Ennemis et aimés. Bon. Et puis en même temps, dans une autre situation étonnante, il nous dit... Si les prémices sont saintes, la pâte l'est aussi. Il y a un reste qui est offert en quelque sorte au Seigneur, comme les prémices étaient offertes le lendemain de Pâques, dans le temple, et qui faisait finalement que tout le reste de la récolte allait être aussi en quelque sorte sanctifié. Et bien qu'étant loin de Dieu, parce qu'il y a déjà des Juifs qui croient en Jésus, ben les autres Juifs sont aussi potentiellement sanctifiés, en quelque sorte. Bon, qu'est-ce que ça veut dire ? J'en sais rien. Je vais pas essayer d'expliquer. Mais là, justement, on termine par ce texte, et là, je vais le lire, si vous voulez, dans Romains 11. verset 33, aux profondeurs de la richesse, de la sagesse et de la connaissance de Dieu. Que ses jugements sont insondables, que ses voies incompréhensibles. Le mot est important. Ses voies incompréhensibles. Bon, Paul nous dit ça, bien sûr, par rapport à l'action de Dieu en général. Bon, c'est ce que, en quelque sorte, Dieu disait à Job, quand Job ne comprenait pas ses voies à son égard. Il dit, mais regarde les merveilles. Hein, c'est ce que Eliaou lui dit déjà. Et puis finalement, ensuite le Seigneur lui dit, et Job dit, bah oui, Seigneur, j'ai parlé sans comprendre de choses qui... de merveilles qui me dépassent. De merveilles qui me dépassent. Et le Seigneur lui fait ce reproche. Qui est celui qui obscurcit mes desseins par des discours sans intelligence? Je crois que c'est ce que notre frère Dallière avait peur quand il prenait toutes les précautions que j'ai dites. Il dit, je vous parle d'Israël avec crainte et tremblement parce que... Enfin, c'est moi qui ajoute ça, c'est pas lui qui a dit, mais je pense que si on avait discuté avec lui, c'est ce qu'il aurait voulu dire. Parce que particulièrement en ce qui concerne Israël, et là c'est quand même si Paul le dit en relation avec les voies de Dieu d'une manière générale, ici dans le contexte c'est plus en relation avec ce qu'il vient de dire d'Israël, le mystère. Eh bien, au travers d'Israël, Dieu a un plan, Dieu a des desseins, comme il avait dit par le prophète Ésaïe, des desseins de paix et non de malheur, hein, qui sont merveilleux. Et que finalement, l'homme ne peut pas connaître. Des voies qui sont incompréhensibles. Et finalement, comme disait votre archimandrite, vous les Occidentaux, vous cherchez à comprendre tous les mystères. C'est ça, quelque chose comme ça, il vous disait, hein? C'est ça? Tu répètes exactement la parole qu'il disait? C'était ça, hein? Je crois qu'il faut que nous ayons l'humilité de dire nous connaissons en partie. C'est vrai que le mystère d'Israël reste par bien des égards un mystère. C'est vrai que nous pouvons en parler comme Job, parler sans comprendre des merveilles qui nous dépassent. Hein? Et ce faisant, nous obscurcissons le dessein de Dieu. Et je crois que pendant les siècles qui sont écoulés, l'Église, quand elle a parlé d'Israël, a souvent obscurci les desseins de Dieu. Alors prenons garde, nous pouvons faire aussi. Et c'est pourquoi donc on a pris aussi toutes ces précautions, en disant ce que nous avons dit là n'est pas dogmatique. C'est un questionnement. C'est simplement un questionnement. Ne serait-ce que parce que justement, en tant que non-juif aussi, il y a des choses aussi qui nous dépassent. Les relations entre Dieu et Israël sont des relations particulières. Dieu nous a fait cette grâce extraordinaire, nous les païens, de nous associer pleinement, sans un pied d'égalité total, nous l'avons dit, aux grâces qui ont été faites à Israël. Et néanmoins, Dieu continue son dialogue avec Israël, et nous voit ici chez Paul, et le fera jusqu'à la fin. Et finalement, nous n'avons pas à interférer. Nous n'avons pas interféré dans ce dialogue. C'est une terre sainte dans laquelle, justement, il faut faire extrêmement attention. Nous n'avons pas à interférer comme, en quelque sorte, Dieu avait dit, plutôt Joseph avait dit à ses frères, vous savez, quand il s'était fait reconnaître à ses frères, les Égyptiens, vous sortez. Là, il va y avoir un moment pénible, il va y avoir un moment d'humiliation pour les frères, vous n'avez pas à en être témoin. Et là, je crois qu'on arrive maintenant, de fait, vers les temps derniers, où le Seigneur, je pense qu'il se passe aussi actuellement, est une interpellation forte du Seigneur à son peuple. Alors, peut-être, il peut y avoir parfois des chrétiens bien intentionnés, qui veulent faire toutes sortes de choses pour aider Israël, c'est bien, c'est une bonne intention certainement, ils veulent bénir Israël et tout ça. Il faut faire attention, on peut faire beaucoup de bêtises. J'en ai vu qui en ont fait aussi beaucoup, tout en étant bien intentionnés. Parce que justement, on oublie ça, les voies de Dieu sont incompréhensibles. Alors, quand on parle d'Israël, et plus encore, quand on fait quelque chose pour Israël, il faut être assuré. assurer que c'est bien de Dieu. Autrement, on peut justement aussi, comme Job, obscurcir les desseins de Dieu. Obscurcir les desseins de Dieu par des actions ou par des paroles, finalement, c'est le même en hébreu, davar, qui ne sont pas, qui obscurcissent, qui compliquent le plan de Dieu. Alors on voit justement l'extraordinaire précaution, l'extraordinaire prudence qu'il faut avoir justement quand on touche à Israël d'une manière ou d'une autre. Que ce soit bien entendu négativement par antisémitisme, comme ça se fait de plus en plus aujourd'hui, et ça s'est fait dans l'histoire de l'Église, mais même, je dirais, dans le sens inverse. Voilà, si vous voulez, ce que je pouvais dire ce soir. Est-ce que quelqu'un veut dire quelque chose? On a dit... Oui.
1: Soit éduqué par la Torah avant d'être chrétien. Oui. C'est assez paradoxal parce qu'il était antisémite quand même, Luther.
0: Pas au début. Il est devenu antisémite. Au contraire, il pensait que les Juifs allaient se tourner vers Jésus grâce à son évangile. D'ailleurs, à la Réforme, il y a eu une certaine rejudaïsation de l'évangile. Et c'est quand il a vu que les Juifs ne mordaient pas qu'il est devenu antisémite. Mais au début, il n'était pas. Au début, il n'était pas. La Didaké, ça existe, oui. Didaké, c'est un texte juif chrétien du 1er siècle. C'est le plus ancien écrit qui existe après le Nouveau Testament. Il y a beaucoup de relations avec l'Épître aux Hébreux et donc beaucoup de relations aussi avec Qumran. Il semble que, notamment après la ruine de Jérusalem, beaucoup de d'Esséniens, si tant est qu'il s'agisse d'Esséniens, se sont convertis au christianisme. Et donc, il n'y a rien d'hérétique. On a hésité à le mettre au canon du Nouveau Testament. Finalement, ça aurait pu être. Ça n'a pas été parce que c'était un écrit qui datait d'après l'âge apostolique. Par conséquent, on a considéré qu'avec la disparition du premier apôtre, le temps du canon était clos. Mais on en a discuté. Ça a été discuté. On peut le trouver. On l'a pas en bibliothèque. Non, peut-être qu'on pourrait le prendre, justement, pour essayer de l'avoir. Bon, c'est un petit livre, hein. C'est pas gros. Non, non. Ça peut se trouver. Bien.

Nous allons commencer la christologie, c'est-à-dire l'étude de la personne et de l'œuvre du Messie. Disons tout de suite que ce n'est pas un sujet facile. D'abord parce que, comme nous l'avons vu, c'est sur ce point-là que souvent se sont produites les grandes hérésies, celles que nous étudions notamment en histoire de l'Église. Et deuxièmement, pour une autre raison, parce que dans ce domaine aussi, il y a eu une occidentalisation de la foi. Et ce faisant, nous allons être amenés à suivre une méthode quelque peu, comment dirais-je, inorthodoxe. Nous serons un petit peu dans la situation de ces gens, de ces Grecs, de ces non-juifs dont il est question dans le chapitre 11 de l'évangile de Jean, qui étaient venus vers les disciples pour leur dire « Nous voudrions voir Jésus ». Bien sûr, Jésus, on croit le connaître. Et puis, soudain, on se rend compte, que les premiers chrétiens, qui étaient tous des juifs, manifestement, voyaient en Jésus, on pourrait dire, le plus beau fleuron qu'ait jamais produit le peuple d'Israël, la plante la plus extraordinaire et la plus remarquable qui soit née de ce terreau qu'était le peuple d'Israël. Cependant, jamais, à aucun moment, ils n'ont pensé qu'il fallait couper cette plante de son environnement. Et c'est exactement ce qui s'est produit dans l'Église chrétienne, notamment à partir du IIe siècle, et plus particulièrement sous l'influence de Marcion, dont nous avons eu l'occasion de parler en histoire de l'Église, ça fait déjà quelques années, alors peut-être les souvenirs sont plus très frais. Marcion, cet homme qui avait voulu complètement déjudaïser l'Évangile, qui avait opposé l'Ancien et le Nouveau Testament, qui avait opposé le Dieu vengeur et jaloux, le Dieu légaliste de l'Ancien Testament, au doux Jésus, plein de miséricorde, d'amour du Nouveau Testament. Et bien que ce Marcion ait été condamné par l'Église officielle, parce qu'il était allé trop loin dans ce domaine, le poison qui avait été le sien a continué à faire des ravages jusqu'à nos jours. Et soudain, nous nous rendons donc compte qu'au travers du Jésus de la tradition chrétienne, eh bien, il y a plus. Nous découvrons en lui Yeshua ben David, ben Abraham, le Messie d'Israël et le Sauveur des païens. Et c'est précisément cette démarche que nous allons suivre. Il n'est pas possible de séparer Jésus de son environnement juif. Il n'est pas possible de séparer Jésus des Écritures. Et les Écritures, pour lui, pour les disciples, c'était essentiellement ce que nous appelons l'Ancien Testament. D'ailleurs, cette expression elle-même, Ancien Testament, est quelque peu piégée. Parce que, là aussi, il y a le relent de marcionisme, comme si l'Ancien Testament était quelque chose de dépassé, quelque chose qui n'avait plus rien à nous apporter aujourd'hui, remplacé qu'il est par le nouveau qui lui a été substitué. Alors que le Nouveau Testament n'est rien d'autre que la continuation de l'Ancien, l'accomplissement de l'Ancien. Et il n'y a pas rupture entre les deux réalités, mais il y a continuité. Quand il parlait aux disciples qui allaient à Emmaüs le soir de Pâques, Jésus nous dit, l'évangéliste Luc,
se mit à leur expliquer dans toutes les Écritures ce qui le concernait. Et c'est donc dans ces Écritures-là qu'il nous faut d'abord rechercher qui est justement Jésus. C'est au travers d'elle que nous avons d'abord à le voir et à le découvrir. Parce que s'il n'y a pas une continuité entre les Écritures et le témoignage des apôtres dans ce que nous appelons le Nouveau Testament, alors Jésus n'est rien. Rien d'autre qu'un imposteur. Mais s'il y a vraiment continuité, s'il y a vraiment accomplissement par ce Jésus, de ce qui avait été écrit de lui par les prophètes, par Moïse, par David, alors il est vraiment le Messie d'Israël et il est vraiment la lumière des païens que nous sommes. Et c'est pourquoi dans tout ce cours de Christologie, c'est cet aspect-là que nous essaierons de souligner. Parce que dans la plupart, justement, des études christologiques qui ont été faites par les non-juifs depuis des siècles et des siècles, c'est un aspect qui a été souvent ignoré, par ignorance très souvent, mais aussi délibérément et volontairement, je dirais par anti-judaïsme. Et c'est pourquoi notre première démarche va consister à essayer de voir ce que dit de lui, justement, à la fois, je dirais, l'Écriture, encore une fois, ce que nous appelons l'Ancien Testament, et puis deuxièmement aussi, d'une certaine manière, ce que dit la tradition juive du Messie. L'idée que se faisait la tradition juive du Messie à l'époque de Jésus. Et nous allons voir que contrairement à une idée répandue très souvent, ce que Jésus a été, ce que Jésus a dit et a affirmé, bien loin de contredire ce qu'Israël attendait, eh bien s'inscrit dans la droite ligne de l'espérance d'Israël. Et qu'il y a eu dans toute cette période que nous appelons la période intertestamentaire, une continuité, il y a eu une préparation spirituelle pour que, ainsi que le dit l'apôtre Paul, lorsque les temps soient accomplis, Dieu envoie son Fils, né d'une femme et né sous la loi. Et ce sont deux termes sur lesquels nous aurons l'occasion de revenir, deux termes qui sont extrêmement importants. D'abord, j'aimerais que nous puissions partir d'un terme tout à fait qui semble ne pas avoir de rapport tellement avec notre propos, avec notre sujet, d'un texte que nous trouvons dans l'Épître aux Romains, au chapitre 1er, versets 16 et 17, où l'apôtre Paul dit, ce texte bien connu, « Je n'ai pas honte de l'Évangile, car c'est une puissance de Dieu » pour le salut de quiconque croit, pour le juif d'abord, et ensuite pour le grec, c'est-à-dire pour le non-juif. L'évangile, c'est la bonne nouvelle. La bonne nouvelle qui concerne Jésus. Justement, Jésus, né d'une femme, est né sous la loi. Pourquoi justement l'évangile ? D'où vient cette expression ? Elle vient d'un texte qu'on trouve dans le livre du prophète Ésaïe au chapitre 57, où il nous est dit ceci, qu'ils sont beaux sur les montagnes, les pieds de celui qui annonce de bonnes nouvelles, de celui qui dit à Sion, voici ton Dieu règne. Le messager de bonnes nouvelles, c'est justement Jésus. C'est comme ça que les premiers chrétiens ont compris ce texte. Jésus est celui qui est venu apporter la bonne nouvelle que Dieu était celui qui régnait.
Il est venu apporter la bonne nouvelle du royaume de Dieu. Et l'expression évangile n'est tout simplement que la traduction grecque du mot hébreu mévasser, qu'on trouve justement dans cette expression, un mévasser, le messager de bonne nouvelle, celui dont les pieds sont rapides sur les montagnes pour apporter justement cette bonne nouvelle. Et par conséquent, l'évangile, c'est la proclamation de cette bonne nouvelle qui a été apportée par ce messager céleste qu'est Jésus. Et cette bonne nouvelle a pour fin le salut. Le salut de quiconque croit. Or, Paul ici nous dit quelque chose d'autre de tout à fait intéressant. Il nous dit l'évangile, c'est une puissance de Dieu. Je pense qu'on pourrait aussi dire la puissance de Dieu. La puissance de Dieu pour le salut de quiconque croit. Cette expression « puissance de Dieu » est souvent pour nous extrêmement banale. Puissance, la force, nous savons que Dieu est un Dieu fort. Et ce faisant, disons bien l'Évangile, c'est cette réalité dans laquelle est enfermée cette force de Dieu qui a pour but de conduire au salut celui qui croit. En fait, c'est beaucoup plus profond que cela, cette expression « la puissance de Dieu ». Paul, en tant que juif, entendait bien plus ce que nous entendons, nous, non-juifs, par l'expression « puissance de Dieu ». La puissance de Dieu, bien sûr, c'est lié avec le plan de Dieu. Nous avons vu dans notre première partie, le cours sur Dieu, on appelle théologie, doctrine de Dieu, que la volonté de Dieu, le plan de Dieu, est le moteur de l'histoire. L'histoire, en fin de compte, se déroule selon le plan éternel de Dieu. Pas toujours, bien sûr. Exactement comme Dieu aurait voulu qu'elle se déroule, parce que Dieu respecte la liberté de ses créatures. Mais en fin de compte, en dernier ressort, Dieu conduit l'histoire pour que les buts ultimes qu'il a fixés à cette histoire s'accomplissent. Et cette histoire est surtout et d'abord l'histoire d'Israël. C'est pourquoi, dans la révélation biblique, l'histoire d'Israël tient une si grande place. Et pour exécuter cette volonté éternelle de Dieu, eh bien Dieu utilise sa puissance. La puissance est l'instrument que Dieu utilise pour exécuter ses desseins. La puissance de Dieu façonne l'histoire, exactement comme la puissance de Dieu au commencement a créé le monde. Et enfin, comme la puissance de Dieu soutient le monde créé. La puissance de Dieu n'est pas simplement une réalité qui a donné la chiquenaude initiale, comme l'affirment les savants, les philosophes. Mais la puissance de Dieu, après avoir créé le monde, le soutient. Et vous pourrez remarquer déjà ici tout de suite une petite anticipation que je fais, quand nous lisons dans ce qui est écrit par Paul aux Colossiens concernant Jésus, nous trouvons quelque chose de tout à fait intéressant. C'est en lui, pour lui et par lui, nous dit-il, qu'ont été créées toutes choses et qu'elles subsistent. Et là déjà, on voit un petit peu ce qui se profile derrière cette notion de puissance de Dieu. Dieu, par sa puissance, tient tout dans sa main. Il y a de nombreux textes qui l'évoquent. Je pense par exemple à Exode 15, verset 3, ce que l'on appelle le cantique de la mer,
après que Dieu ait ouvert les eaux de la mer Rouge devant le peuple d'Israël, le peuple transporté de joie célèbre les louanges de Dieu et déclare « Dieu est un guerrier puissant ». Et l'expression « puissance », « force de Dieu » est ici nettement soulignée. Bon, il y a de nombreux autres textes sur lesquels on pourrait s'arrêter où il est question de ce Dieu puissant, de ce Dieu fort. Ce Dieu fort qui conduit notamment Israël, qui accomplit en ce qui le concerne ses plans et ses desseins. Et c'est pourquoi, après la fermeture du canon des Écritures, que l'on appelle encore une fois l'Ancien Testament, il y a dans la littérature rabbinique, dans la tradition juive, ici un certain nombre d'éléments qui vont être fortement soulignés, notamment à partir du moment où naît l'espérance messianique et où elle se renforce. La période qui sépare l'Ancien et le Nouveau Testament est une période d'attente messianique intense. Et voilà que dans cette période d'attente messianique, il va y avoir soudain dans la tradition ce que l'on appelle des hypostases de Dieu. Hypostase, un mot grec assez barbare, que nous avons déjà rencontré en histoire d'Église, quand nous avons parlé justement notamment de la Trinité. La Trinité, le Père, le Fils et, le Saint-Esprit, nous avons dit ce sont trois hypostases de Dieu. C'est-à-dire trois personnes divines qui ne sont pas autonomes les unes par rapport aux autres, mais qui sont liées les unes aux autres. Si je ne m'abuse, hypostase signifie personne en grec. Tu te souviens plus ? Là, Catherine ? Il me semble que c'est quelque chose comme cela. En tout cas, ici, nous allons voir des attributs de Dieu qui vont être personnifiés dans la tradition juive. Et l'une des personnifications de Dieu, ce sera justement la puissance. La puissance de Dieu devient pratiquement une personne divine. Bon, vous savez que déjà dans la Bible, il y a, dans l'Ancien Testament, je veux dire, il y a déjà des traces d'un processus du même ordre. Par exemple, dans le livre des Proverbes, en relation avec la sagesse de Dieu. Il y a un chapitre fameux dans lequel on pourrait dire que la sagesse est hypostasiée, où la sagesse est présentée comme étant présente au commencement avec Dieu, justement à l'œuvre dans la création. Au début, quand Dieu créa toutes choses, je suis la première de ses créatures, n'est-ce pas ? J'étais là quand il a placé le cercle des cieux, je jouais auprès de lui, etc. Une personnification de la sagesse. On le retrouve dans plusieurs autres textes du livre des Proverbes, n'est-ce pas ? Où il dit la sagesse a bâti sa maison, elle a égorgé ses victimes, elle appelle, n'est-ce pas ? Que tous ceux qui veulent devenir sages viennent à moi, qu'ils apprennent de moi, etc., etc. Rechercher la sagesse, enfin. Bon. La sagesse, attribut divin, est personnifiée. Et ce processus que nous trouvons dans l'Ancien Testament, nous le retrouvons avec la puissance de Dieu. Et ceci, vous savez, suit aussi un autre usage qu'on a déjà rencontré dans Israël. C'était celui d'éviter de prononcer le nom de Dieu, pour ne pas prendre le nom de Dieu en vain. C'est ainsi, par exemple, que dans le Nouveau Testament, souvent on trouve cette expression « le royaume des cieux ». Ça ne veut pas dire obligatoirement le royaume qui est dans les cieux, mais le mot « les cieux » remplace ici Dieu. Et tantôt, il y a une expression qui vient, tantôt l'autre. Le royaume de Dieu est semblable à, ou bien le royaume des cieux est semblable à. Et contrairement à ce qu'ont cru certains, il n'y a absolument aucune nuance entre les deux expressions, elles sont tout à fait synonymes. Mais on évitait d'employer l'expression « royaume de Dieu »
pour ne pas prendre le nom de Dieu en vain et ont remplacé le nom Dieu par cieux. Mais on voulait dire exactement la même chose. Et c'est pourquoi aussi, à cette époque-là, on emploie d'autres expressions pour éviter d'employer le nom de Dieu. Quand on dit la puissance, en hébreu ça se dit Agvoura jusqu'à aujourd'hui. Agvoura, c'est un synonyme pour Dieu. C'est pour éviter d'employer le nom de Dieu. Jusqu'à aujourd'hui, dans l'hébreu moderne, on emploie cette expression Agvoura, la force, la puissance. Ça signifie tout simplement Dieu. Un autre nom qu'on employait aussi, c'était le mot Shrina. Shrina, ça vient d'une expression qui signifie demeurer, habiter. Et ça, c'est en relation avec la nuée qui représentait la présence de Dieu. Cette nuée qui reposait sur la montagne du Sinaï au moment où Dieu s'est révélé au peuple d'Israël, puis ensuite qui est venue sur le tabernacle lorsque ce dernier a été dressé. Et enfin, qui est venue dans le temple de Salomon, dans le lieu saint, lorsque Salomon a consacré au Seigneur le temple qu'il avait construit. Alors la nuée remplit le temple. Et cette nuée, qui n'est pas une vulgaire, un simple nuage, mais la manifestation tangible, sensible, concrète de la présence de Dieu au milieu de son peuple, porte le nom en hébreu de Shrina, la présence, tout simplement. Ézéchiel, dans un texte particulièrement dramatique, voit cette présence sainte prête pour un départ. Elle est là, sur un char, tiré par des êtres célestes, que sont les chérubins, qu'il décrit minutieusement dans les premiers chapitres de son livre. Il décrit également minutieusement le char sur lequel repose cette présence divine, avec des roues extraordinaires, remplies d'yeux, etc. Et Dieu lui parle, lui dit, voilà, je quitte le temple, je quitte cette demeure. Et le mot demeure en hébreu, c'est la même racine, c'est Mishkan. Shrena, Mishkan, c'est la même racine. Je quitte cette demeure à cause du péché du peuple. Et après avoir décrit les péchés qu'il y a dans Jérusalem, le char de l'Éternel sort de la ville. Sort du temple, puis sort de la ville. Les chérubins déploient leurs ailes. Et le char de l'Éternel, qui emporte la présence divine, quitte le temple, quitte Jérusalem, gravit le mont des Oliviers, s'arrête un instant, comme à regret, un dernier regard sur la ville, et disparaît de l'autre côté. Et à la fin du livre du prophète, lorsque ce dernier reçoit la vision du temple nouveau, lorsque le temple lui a été décrit minutieusement, de nouveau, le même char de l'Éternel qui ramène la présence sainte, la Shrina, revient dans les mêmes conditions. Et la ville sainte, prend alors un nom nouveau, Yerushama, et non plus Yerushalayim, l'Éternel est ici, l'Éternel est présent. Et là, nous avons tout à fait une chose intéressante par rapport au Nouveau Testament, c'est que Jean, notamment dans le premier chapitre de son livre, de son évangile, le fameux prologue, où il est question du Logos, ce texte qui a fait couler beaucoup d'encre et de salive, parce que c'est un texte d'une profondeur insoupçonnée, emploie exactement ce même vocabulaire. Au commencement était la parole, la parole était avec Dieu, la parole était Dieu. Et il continue en disant, la parole a été faite chair, elle a habité parmi nous, pleine de grâce et de vérité, et nous avons contemplé sa gloire. Or, si l'on retraduit ce texte du grec en hébreu, la parole a été faite chair, elle a habité parmi nous, Vatishkan betochenu, c'est le mot Shrena. Qu'est-ce que Jean nous dit dans ce texte?
et nous dit la mystérieuse présence qui se trouvait sur le tabernacle, qui se trouvait dans le temple de Jérusalem, qui se trouvait sur la montagne du Sinaï, que Ézéchiel a vu partir et revenir. Cette présence mystérieuse, ce n'était autre que le Fils de Dieu éternel, la parole éternelle de Dieu, Jésus. La parole faite chair, elle a habité, comme dans le tabernacle, parmi nous, pleine de grâce et de vérité. Autrement dit, encore une fois, il n'y a pas rupture entre le Jésus préexistant que l'Évangile nous présente, le Jésus éternel, le Fils éternel de Dieu, unique et éternel de Dieu. Celui, nous dira l'apôtre Paul, qui était en forme de Dieu, c'est le même dont nous trouvons déjà la trace dans l'Ancien Testament. Premièrement, il est la puissance mystérieuse de Dieu, parce que la parole de Dieu, c'est la puissance. Dieu dit que la lumière soit et la lumière fut. Par lui et en lui, toutes choses ont été créées, dira l'apôtre Paul. Donc par cette parole de puissance de Dieu, Jésus, le Fils éternel, qui a été révélé lorsque les temps ont été accomplis, quand est venue la plénitude des temps, et cette puissance de Dieu par laquelle, ont été créées toutes choses, celles qui sont dans le ciel, sur la terre et sous la terre. Deuxièmement, Jésus est cette manifestation, cette présence de Dieu qui a agi au milieu des hommes. Depuis le commencement, sur le mont Sinaï, et à différentes époques de l'histoire d'Israël, cette présence qui sera éternellement au milieu des hommes au temps de la fin, ainsi que l'avait vu le prophète Ézéchiel, quand Jérusalem, purifiée de ses péchés, s'appellera Yerushama, l'Éternel est là. Et puis, Jean ajoute un troisième terme. Nous avons contemplé sa gloire. La gloire aussi, c'est une notion très importante dans le judaïsme, déjà dans l'Ancien Testament. La gloire, c'est la manifestation de ce que Dieu est. Dieu, nous dira l'apôtre Jean, personne ne l'a jamais vu. Le Fils unique qui est dans le sein du Père est celui qui nous l'a fait connaître. Et dans ce sens, le Fils unique est la gloire de Dieu. Ça veut dire, il révèle ce qu'est Dieu, il le rend visible, il le manifeste, il manifeste ce qui autrement serait invisible. Les perfections de Dieu, la bonté, la puissance, l'amour, la sainteté de Dieu, toutes choses que l'homme ne peut connaître parce qu'il ne peut voir Dieu, soudain elles sont rendues visibles au travers de celui qui est justement l'image du Dieu invisible, et qui, se faisant, devient la gloire de Dieu. Et vous avez peut-être remarqué combien la gloire de Dieu a une place prépondérante dans les évangiles, et notamment dans la vie de Jésus. Le but de la vie de Jésus, c'était de glorifier son Père. Le but de la vie de Jésus, c'était que Dieu soit réellement glorifié au milieu des hommes. Et quand il a terminé son œuvre,

ce qui était en germe dans l'ancienne alliance, mais qui était encore caché dans l'ancienne alliance et qui soudain va devenir visible. Et c'est l'image du voile déchiré qui fait que soudain ce qui était caché, ce que l'on pressentait, ce qui était déjà promis, ce qui était déjà en germe, mais qui n'était pas encore visible, va devenir visible, c'est-à-dire la manifestation de la présence de Dieu lui-même au milieu des hommes. Non plus une présence intermittente, comme c'était le cas dans l'Ancienne Alliance, mais une présence permanente, et ce n'est pas pour rien qu'un des noms du Messie, c'est Immanuel, Dieu avec nous. Et ça aussi, nous aurons l'occasion d'y revenir. Jésus lui-même s'est souvent identifié avec cette présence de Dieu. Et ainsi, nous voyons qu'il y a dans le judaïsme, qui attendait le Messie, qui l'attend encore, on pourrait dire quatre hypostases divines. La première, nous avons dit, c'est la puissance. La deuxième, c'est la sagesse, ou l'inverse, plutôt la sagesse d'abord, la puissance ensuite. Troisièmement, la gloire. Et quatrièmement, la présence. Et on peut employer ces termes jusqu'à aujourd'hui indifféremment pour désigner Dieu. Bon, la puissance. On peut parler la présence, et notamment dans la Kabbale, on fait un grand usage de cette expression, de cette hypostase, qu'est la présence, la gloire. C'est aussi une expression pour désigner Dieu. Et puis, la Shrina en particulier, elle est assimilée avec l'Esprit. L'Esprit Saint et la Shrina, c'est finalement la même chose. Et là, on voit aussi se dessiner, déjà, voyez-vous, la doctrine de la Trinité dont nous avons parlé ensemble. D'ailleurs, en hébreu, le mot Esprit, c'est un mot féminin. Exactement comme le mot Shrina, présence. Et par conséquent, les deux choses sont assimilées. Mais encore une fois, déjà, il y a ici un processus par lequel cette présence de Dieu est hypostasiée, c'est-à-dire est personnifiée. Et en même temps, l'Esprit est personnifié. Et en même temps, la puissance est personnifiée. Et là, nous voyons déjà apparaître la deuxième personne de la Trinité, le Fils. Puissance de Dieu et sagesse de Dieu. Et quand nous lisons Paul, justement, nous trouvons souvent ces expressions. Lui qui a été fait pour nous sagesse, justification et rédemption, dira-t-il. Ou encore le texte des Romains dont nous sommes partis, n'est-ce pas ? C'est une puissance de Dieu pour le salut de quiconque croit. Ou encore le fameux texte des Corinthiens, n'est-ce pas ? Les Juifs demandent des miracles, les Grecs demandent la sagesse, nous prêchons Christ crucifié. Folie pour les uns, scandale pour les autres, mais puissance de Dieu et sagesse de Dieu. Là, nous trouvons ces deux notions qui étaient familières aux Juifs de son temps. Autrement dit, pour Paul, Jésus est vraiment la personnification de ces notions que les Juifs, justement, attendaient. Vous pouvez trouver, par exemple, dans le Nouveau Testament, un certain nombre de textes aussi où on trouve ces notions, alors là, vraiment, dans une dimension totalement hypostasiée. Par exemple, le fameux texte de Simon le magicien. Vous savez, lorsque Philippe arrive dans cette ville de Samarie, il prêche Jésus. Et là, il y avait un certain Simon magicien, dont tous les habitants de la ville disaient « celui-ci ». Est vraiment celui qui a la puissance de Dieu, celle qu'on appelle la grande.

Et puis, on verra ensuite la question des récompenses. Bien, nous avions vu les réticences à l'idée de résurrection auxquelles l'apôtre Paul doit faire face quand il écrit aux Corinthiens, notamment dans le chapitre 15 de la première épître aux Corinthiens. Nous avons vu que les Corinthiens étaient conditionnés par la philosophie grecque, même si ils n'avaient pas tous, évidemment, et même certainement pas beaucoup d'entre eux avaient dû lire Platon ou Aristote. Mais enfin, ils avaient des idées qui étaient celles qui flottaient dans l'air du temps, si j'ose dire, et qui les amenaient à croire non pas à une résurrection, nous l'avons vu, mais à une survie de l'âme, étant entendu qu'il y avait pour les Grecs ce dualisme qui nous marque encore, 2000 ans après, plus de 2000 ans après, c'est-à-dire l'idée que l'esprit est bon et la matière est mauvaise. Et par conséquent, la mort, bien loin d'être une ennemie, comme la Bible le considère, était une libération de l'esprit qui, enfin, délivré de sa prison d'argile, comme le dit d'ailleurs un cantique qui est totalement hérétique dans notre recueil des ailes de la foi, cette âme, donc, délivrée de sa prison d'argile, rejoint le séjour bien des bienheureux, en quelque sorte. Bon. Ce dualisme entre la chair et l'esprit, entre la matière et l'esprit, plutôt que la chair et l'esprit, disons, enfin, ça rejoint un peu, puisque la chair, dans la conception des Corinthiens, et souvent dans notre conception à nous, est quasiment synonyme de la matière, avait deux conséquences. Deux conséquences qui paraissent opposées, mais qui en fait partent de la même idée. La première, c'était l'ascétisme rigoureux. Puisque, de fait, la matière est mauvaise, donc la chair est mauvaise, et le péché réside donc dans le corps, c'est le corps qui est mauvais, mais l'esprit de l'homme est bon, alors que la Bible n'a jamais rien dit de semblable. La Bible nous dit au contraire que le péché touche l'être dans son ensemble, son esprit aussi bien que son corps. D'ailleurs, c'est l'esprit qui engendre le péché. Et ensuite, les conséquences du péché se font sentir dans le corps. Mais enfin, il y a l'idée que le corps est mauvais, parce qu'il est matériel. Par conséquent, il faut se dégager au maximum des exigences et de l'emprise du corps. Il faut le mater, il faut le subjuguer. Et alors, c'est l'ascétisme. Un ascétisme qui peut prendre toutes sortes de formes, et notamment, justement, aller jusqu'à des macérations, des jeûnes et des choses semblables. Bien. On voit tout de suite qu'un certain catholicisme, jusqu'à il y a peu, finalement, a été victime de cette vieille hérésie qui était celle des Corinthiens, qui était celle des Colossiens, d'ailleurs, aussi Paul met en garde contre l'ascétisme, dont il dit que il a une apparence de sagesse en ce qu'il implique une maîtrise du corps, mais il ne fait en fin de compte que de contribuer à une manifestation de vanité et d'orgueil. Et le monachisme, une grande partie du monachisme, aussi bien catholique qu'orthodoxe d'ailleurs, ça, était basée sur cette idée. Les moines croyaient que le corps était mauvais, qu'il devait s'affranchir dès à présent du corps. Les moines de la Tosse, quand ils s'imposent de manger 365 jours par an, trois fois par jour, des haricots et des lentilles, sont exactement dans cette perspective-là. Quand ils refusent tout ce qui pourrait être amélioration de leur vie, de leur qualité de vie par la technique moderne, enfin bref, tout ça, c'est... Ça reste encore dans tout un courant du christianisme, avec évidemment comme corollaire aussi le refus du mariage, parce que c'est la porte ouverte à la sexualité, et que la sexualité est finalement ce qu'il y a de pire dans le pire qu'est la nature charnelle du corps.
Ce sont les exigences du corps qu'il faut nier en premier et auxquelles il s'agit de renoncer en premier. Et les vœux de chasteté, de célibat que les ecclésiastiques catholiques sont contraints de faire résident encore dans cette idée en grande partie, l'idée que le célibat est l'état parfait de l'être humain, que le mariage est une concession faite à la faiblesse de la chair de ceux qui n'ont pas la capacité de dominer leurs instincts charnels, etc., etc., et somme toute l'idée que le mariage est finalement mauvais. C'est le moindre mal, mais ce n'est pas le bon. Et alors, on aboutit à son contraire, évidemment. C'est quand le balancier est allé dans un sens, il ne faut pas s'étonner si ensuite il revient dans l'autre. Et à côté, justement, de cet ascétisme, il y a une autre déviation dans le Nouveau Testament, et bien sûr dans l'Église aussi, l'histoire de l'Église, qui apparaît, c'est au contraire le laxisme. Le laxisme qui était, entre parenthèses, la doctrine des Nicolaïtes telle qu'elle est condamnée dans le livre de l'Apocalypse, et qui donc, comme je disais tout à l'heure, semble aux antipodes de l'ascétisme auquel se livraient un certain nombre de gens qui croyaient que le corps était mauvais, mais finalement qui est une autre manière de dire la même chose. Pourquoi ? Parce que, somme toute, l'être humain est composé de deux parties qui ne se mêlent pas, le corps et l'esprit. L'esprit seul est destiné à hériter du salut. Le corps sera détruit d'une manière ou d'une autre. Et le corps n'est pas du tout destiné à entrer dans la vie éternelle. Par conséquent, il y a un dualisme chez l'être humain qui est à la fois son moi véritable, c'est son esprit, et son corps, comme le disait le cantique auquel je faisais allusion tout à l'heure, entre parenthèses, beaucoup de ces cantiques, vous savez, qui ont une dimension eschatologique, beaucoup d'entre eux feraient dresser les cheveux sur la tête des apôtres s'ils revenaient. Par exemple, quand on glorifie la mort, comme si c'était le but de notre vie, je me réjouis de ce jour où je partirai, etc. Ah bon. D'abord, je ne sais pas s'il y a beaucoup de gens qui disent ça d'une manière véritable, comme le racontait Butler quand il parlait de sa grand-mère, comme je vous expliquais la dernière fois. Donc déjà, ça manque de vérité. Et deuxièmement, c'est anti-biblique. La mort est une ennemie vaincue. Oui, certes. Et déjà, comme l'avons vu quand nous avons étudié la question de la mort, celui qui meurt dans le Seigneur est dans la joie, dans la paix, et c'est mieux qu'ici, c'est évident. Mais il n'en demeure pas moins que la mort est une ennemie. On ne va pas, comme les Grecs, dire, vienne le jour où mon âme quittera cette prison d'argile. Or, en attendant ce jour glorieux, magnifique, où mon corps, où mon esprit quittera sa prison d'argile, et la prison d'argile, qu'est-ce qu'elle deviendra ? Elle redeviendra ce qu'elle est, argile, point, c'est tout. Donc, de toute façon, ce que je fais de mon corps, ça n'a strictement aucune importance, puis de toute façon, ce corps, il va disparaître. Et puis, de toute façon, mon corps, ce n'est pas mon être profond. Mon être profond, c'est mon âme, c'est mon esprit. Et du moment que mon esprit est en communion avec le Seigneur, je peux faire ce que je veux de mon corps. Et c'était ce qui se passait à Corinthe. Paul fustige les Corinthiens pour l'immoralité qui règne en leur sein. Une immoralité, dit-il, dont on ne rencontre même pas d'équivalent chez les païens. Certains vont avec des prostituées, certains ont des relations incestueuses, certains vont dans des orgies, dans des temples d'idoles. Mais on dit, mais comment ces gens-là, avec l'enseignement qu'ils avaient, pouvaient-ils faire des choses pareilles ? Est-ce qu'ils ne voyaient pas de contradiction entre le fait justement d'aller avec des prostituées ou de se livrer à des orgies ? Et puis, leur participation au culte, aux réunions qu'ils pouvaient y avoir dans les assemblées de Corinthe.
Comment une telle chose était possible? Tout simplement à cause de ça. Parce que pour eux, leur corps de toute façon était destiné à disparaître. Alors pourquoi s'en préoccuper? Après tout, je peux faire de mon corps ce que je veux. C'est un petit peu la même pensée, vous savez, que ces dames du MLF, ton ventre est à toi, faisons ce que tu veux. C'est à peu près ça. Paul dit attention, attention, attention. C'est que l'être humain est un tout. Il est esprit, âme et corps. Et c'est tout l'être humain qui est appelé au salut. Et s'il est vrai que pour un temps, le corps retourne à la poussière, eh bien, ça n'est pas le dernier mot en ce qui concerne le corps. Et que ce corps, d'une manière ou d'une autre, ressuscitera au dernier jour. Ou il ressuscitera corps glorieux pour participer à la gloire éternelle, ou bien il ressuscitera pour le jugement éternel. Et justement, il n'est pas question de faire n'importe quoi de son corps. Car, dit-il, le corps est pour le Seigneur et non pas pour la prostitution. Ça veut dire, un jour, le Seigneur ressuscitera ce corps. Et, dit l'apôtre, quelque péché que commette un homme, c'est hors de son corps. Mais celui qui commet l'impureté pèche contre son propre corps. Par conséquent, là, il attente à quelque chose de profond et quelque chose qui va l'empêcher, en quelque sorte, de participer à la gloire à venir. Par contre, la preuve que le corps est appelé à cette résurrection, c'est justement que nous soyons baptisés, dit l'apôtre Paul, Romains 6. Ignorez-vous que nous qui avons été baptisés, c'est dans sa mort que nous avons été baptisés. Nous sommes devenus une même plante avec lui dans sa mort. Donc nous sommes devenus, c'est le passé. On garde aussi au temps des verbes, c'est très important. Afin de devenir, dans l'avenir, une même plante avec lui dans sa résurrection. Et qu'est-ce que le baptême, si ce n'est justement une mise à part du corps pour avoir part à la résurrection finale et à la rédemption finale. Le salut, la métanoïa, la conversion, si vous le préférez, est quelque chose qui touche l'être tout entier, notre esprit, captif dans la mort, qui s'ouvre à la vie de Dieu, qui s'ouvre à l'esprit de Dieu, qui entraîne une régénération de l'âme, du psychisme, du psouché, comme dit le grec, en sorte que il y a justement cette métanoïa, le nouveau comportement qui en découle, les œuvres dignes de la repentance, et puis l'esprit ayant été purifié par la métanoïa, par l'action de l'Esprit de Dieu est mise à part pour le Seigneur. Le Seigneur prend possession de cet Esprit, il l'habite. Mais notre corps devient le temple du Saint-Esprit. Et la preuve qu'il devient le temple du Saint-Esprit, c'est qu'il est baptisé. Baptisé dans la mort pour avoir part à la résurrection. Scellé en quelque sorte pour le jour de la résurrection. Alors, bon, ces deux déviations, on les retrouve, je disais, dans l'histoire de l'Église, jusqu'à nos jours. Et aujourd'hui, ce serait plutôt la deuxième forme, évidemment. Mais il est certain que ce sont là des déviations qui sont dues au fait que, justement, on n'a pas la vision biblique juste de l'être humain. Maintenant, il y a une autre question qui se pose en relation avec la résurrection, c'est celui de la guérison des maladies. Dans les milieux pentecôtistes, on a beaucoup insisté, et parfois trop, je vais en parler dans un instant, sur le verset d'Ésaïe, « Il a porté nos maladies ».
Il s'est chargé de nos péchés et il a porté nos maladies. Bon, c'est vrai, l'évangéliste Matthieu notamment explique les guérisons de Jésus par ce texte. Pierre y revient également dans une de ses épîtres. Néanmoins, s'il est vrai que, justement, la guérison est une marque de la puissance de résurrection du Seigneur, car somme toute, toute guérison miraculeuse porte en germe une espèce de résurrection. D'ailleurs, il n'y a qu'une différence de degré entre Jésus guérissant l'aveugle Bartimée et Jésus ressuscitant Lazare. C'est la même démarche de base, c'est la même. Mais s'il est vrai, et l'apôtre nous le rappelle, que ayant été baptisés, ayant été régénérés, nous sommes déjà ressuscités avec le Seigneur, dit l'apôtre, assis avec lui dans les lieux célestes, puis aux Éphésiens. Il est évident que cette position nous apparaît dans cet épître comme étant une position de foi et d'espérance. C'est-à-dire que cette promesse du Seigneur de résurrection et de règne avec lui est tellement certaine que on peut déjà la considérer comme acquise. Et c'est pourquoi l'apôtre en parle au passé. Il nous a ressuscités ensemble avec lui. Il nous a fait asseoir avec lui dans les lieux célestes. Mais cette affirmation n'est pas seulement une position de foi et d'espérance, c'est aussi quelque chose d'actuel. Déjà, il y a quelque chose des réalités futures qui nous est donné, qui nous est accordé. Et la puissance de l'Esprit agit en nous. Nous avons l'autorité du Seigneur pour marcher sur les puissances de l'adversaire, dira l'apôtre Paul. Nous avons l'autorité du Seigneur pour marcher sur des scorpions et des serpents, pour boire des breuvages mortels sans qu'ils nous fassent de mal, etc. Enfin, vous connaissez les textes. Mais ce sont des signes de ces réalités. Ce sont, comme dira l'apôtre Paul, les arts de l'esprit. Mais la réalité est encore à venir. Et nous ne possédons pas encore le corps glorieux qui sera manifesté à la résurrection. Et c'est la raison pour laquelle nous avons, certes, déjà quelque chose, et pourtant, nous attendons encore quelque chose. C'est toute la dialectique qui est celle du Nouveau Testament entre le déjà et le pas encore. Alors, ceci pour dire que la guérison ne peut pas être un absolu. Et que s'il est vrai que le Seigneur guérit, il est aussi des cas où le Seigneur ne guérit pas. Et le malade qui éventuellement ne serait pas guéri après avoir mis sa foi dans le Seigneur ne doit pas en conclure qu'il manque de foi ou qu'il est l'objet d'une réprobation du Seigneur particulière. C'est le mystère du Seigneur, c'est le mystère de Dieu. S'il est vrai qu'il a porté nos péchés, et ça c'est un absolu, tous les péchés de ceux qui se repentent sont pardonnés en Jésus-Christ. Il a porté nos maladies, mais les conséquences ultimes ne se manifesteront qu'au dernier jour, lorsque nous revêtrons le corps glorieux qui, lui, ne pourra plus être jamais atteint par la maladie. Autre point, quand nous parlons de la résurrection, donc la première résurrection, comme nous l'avons dit la dernière fois, qui aura part à la résurrection? Question importante, évidemment. Bon, il y a des textes qui nous répondent d'une manière claire. Comme tous meurent en Adam, 1 Corinthiens 15, tous revivront dans le Messie, mais chacun en son rang. D'abord le Messie,
puis ceux qui lui appartiennent lors de son avènement. Bon. Donc ici, nous avons déjà un élément de réponse. Qui participera à la première résurrection? Ceux qui lui appartiennent. Donc il est essentiel d'appartenir au Seigneur. Ceux qui, ensuite dira l'apôtre Paul, ceux qui se sont endormis en lui, ça veut dire ceux qui sont morts en lui. Premier épître aux Thessaloniciens. Bon, ceux aussi, et là nous avons de nombreux textes dans l'évangile même, qui auront renoncé à leur vie sur la terre, celui qui voudra sauver sa vie la perdra, dit Jésus. Mais celui qui acceptera de perdre sa vie, celui-là la retrouvera. Bien, ici, on pourrait montrer facilement que c'est aussi une allusion à la résurrection. Celui qui voudra vivre sa vie sur la terre sans autre perspective que la perspective terrestre, ben, il aura ce qu'il cherche. Finalement, on obtient toujours. Cherchez, vous trouverez, dit Jésus. Ben, il vivra sa vie dans les plaisirs, dans... Il obtiendra plus ou moins ce qu'il voulait. Et puis, ben, comme le mauvais riche de la parabole, ben, ce sera fini. Mais celui qui aura perdu sa vie, bien sûr, les martyrs. Et nous lisons dans le livre d'Apocalypse, notamment, que les martyrs ont... Il est fait d'eux une mention spéciale par rapport à la résurrection. Apocalypse 19... Les morts, je vis les morts qui avaient été décapités pour la cause du Seigneur. Ces morts revinrent à la vie. C'est la première résurrection. Heureux et saints ceux qui ont part à la première résurrection. La deuxième mort n'a pas de pouvoir sur eux et ils régneront avec le Seigneur pendant 1000 ans. Donc ceux qui ont perdu leur vie pour le Seigneur, de manière violente, par le martyr, mais également ceux qui auront renoncé à leur vie, à leur plaisir, à leur, comme on dit, à s'épanouir, à s'accomplir, comme on dit aujourd'hui, pour se mettre à la cause du Seigneur, ces missionnaires qui auront renoncé à tout, qui auront laissé toute chose pour suivre le Seigneur, le docteur Schweitzer à l'embarrainé, auront laissé toute chose pour suivre le Seigneur, le docteur Schweitzer à l'embarrainé, abandonnant carrière, perspective de mariage et tout ce qu'on voudra pour se mettre au service du Seigneur. Celui qui perdra sa vie, là, il perd sa vie, c'est ce qu'on disait de lui. Il gâche sa vie. Mais celui-là la retrouvera. Alors, le texte que nous évoquions tout à l'heure aussi nous donne une autre condition. Heureux et saints, ceux qui ont part à la première résurrection. Donc, il y a une exigence de sainteté. Et l'apôtre Paul le rappelle aussi en rappelant que il ne pense pas avoir atteint la perfection, du moins quand il écrit aux Philippiens, mais il court pour tenter de l'atteindre, afin d'être trouvé en lui, non pas avec ma justice, celle qui vient de la Torah, mais celle qui vient de la foi, afin de connaître le Seigneur et sa puissance de sa résurrection, la communion de ses souffrances, afin d'arriver, si je puis, à la résurrection d'entre les morts. Donc, pour Paul, ça n'est pas éventuellement un acquis. C'est quelque chose vers lequel il tend. C'est une lutte, c'est un combat. Quand il arrive à la fin de sa vie, la perspective est autre. J'ai combattu le bon combat. Maintenant, la contre, j'ai combattu le bon combat. Maintenant, la couronne de gloire m'est réservée. Il n'y a plus de doute en ce qui le concerne. Mais il était conscient aussi longtemps qu'il était sur la terre, qu'il était dans un combat. Et qu'il pouvait éventuellement perdre le prix de la course, s'il se relâchait. Et par conséquent, nous pouvons dire qu'il y a là une exigence de sainteté, il y a une exigence de justice, et une exigence de foi, être trouvé avec la justice de la foi, et donc aussi la consécration qui en découle.
Finalement, les exigences pour participer à la première résurrection sont les mêmes que celles pour participer à l'enlèvement. Parce que l'enlèvement est une sorte de résurrection, c'est la transformation du corps des vivants, mais Paul rappelle que les vivants ne devanceront pas ceux qui sont morts, mais que les morts ressusciteront premièrement. Ils ont priorité sur les vivants. Mais les conditions sont les mêmes, dans un cas comme dans l'autre. Soit que nous veillions, soit que nous dormions, dit l'apôtre Paul, quand il traite de ce sujet dans les deux épîtres aux Thessaloniciens. Voilà donc, si vous voulez, ce qui concerne la résurrection, la première résurrection. Nous aurons l'occasion de voir, dans la suite de ces études, ce qui concerne la dernière résurrection, la deuxième résurrection. Mais après la première résurrection, il y a un événement qui a lieu, selon ce que nous lisons dans la deuxième épître de Paul aux Corinthiens.

C'est en première, peut-être plutôt, c'est en première, excusez-moi. Ou, voilà, oui, c'est la première. Voilà. Chapitre 3, justement, c'était, tu avais raison, c'était la première. Verset 10. Selon la grâce de Dieu qui m'a été donnée comme un sage architecte, dit l'apôtre, j'ai posé le fondement et un autre bâti dessus. Mais que chacun prenne garde à la manière dont il bâtit dessus, car personne ne peut poser un autre fondement que celui qui a été posé savant Jésus-Christ. Or, si quelqu'un bâtit sur son fondement avec de l'or, de l'argent, des pierres précieuses, du bois, du foin, du chaume, l'œuvre de chacun sera manifestée, car le jour la fera connaître, parce qu'elle se révélera dans le feu, et le feu éprouvera de quelle nature est l'œuvre de chacun. Si l'œuvre bâtie par quelqu'un sur ce fondement subsiste, il recevra une récompense. Si l'œuvre de quelqu'un est consumée, il en subira la perte. Pour lui, il sera sauvé, mais comme au travers du feu. Ce texte a été et est utilisé par les théologiens catholiques jusqu'à ce jour pour justifier la doctrine du purgatoire. Le purgatoire, le feu, dont il est question ici, qui éprouve l'œuvre de chacun. Cette idée d'un feu eschatologique, disons, se trouve déjà dans le livre de Daniel, chapitre 7, la fameuse vision du Fils de l'homme, lorsque le prophète voit le trône sur lequel se tient l'Ancien des Jours. Il y a 10 000 myriades de saints qui le servent, et devant le trône coule un fleuve de feu. Fleuve de feu, donc, qu'on retrouve aussi chez Jean-Baptiste, n'est-ce pas, quand il parle du Saint-Esprit. Le Saint-Esprit n'est autre pour Jean-Baptiste que ce fleuve de feu. Il vous baptisera, moi je vous baptise dans l'eau du Jourdain, mais le Messie qui vient vous baptisera dans un fleuve de feu, ce fleuve de feu, parce qu'il est le Fils de l'homme, justement, dont il est question dans le livre de Daniel. Ce feu, feu du Saint-Esprit, peut-être aussi feu de jugement. Et on le retrouve aussi dans la prédication de Jean-Baptiste. Il engrangera le blé dans les greniers, mais il brûlera la paille dans un feu qui ne s'éteint pas. Donc, le feu est une bénédiction, mais il est aussi un jugement, selon l'attitude des uns ou selon l'attitude des autres. Or, ici, quand nous lisons notre texte, nous nous rendons compte que ce fleuve de feu n'a rien à voir avec le purgatoire tel que le conçoivent les catholiques. D'abord, il nous est dit ici deux choses intéressantes qui vont à l'encontre de ce qu'affirme la théologie catholique. C'est que il est question de ce fleuve de feu qui éprouvera au dernier jour ce qu'est l'œuvre de chacun. C'est-à-dire non pas ce qu'a été sa vie, mais son œuvre. Et la nature de cette œuvre est comparée d'une part à des choses précieuses, de l'or, des pierres précieuses, ou au contraire, des matériaux périssables. Et Paul dit ça en relation avec la manière dont on construit. Ça veut dire dont on se comporte dans l'œuvre de Dieu. Il est question ici non pas d'un jugement des individus, mais un jugement, comment dirais-je, des œuvres des individus. Car même si l'œuvre est consumée pleinement, celui qui passe par ce jugement, sera sauvé comme au travers du feu. Alors évidemment, c'est le grand point qu'utilisent les catholiques, ils disent, si quelqu'un n'est pas assez saint, n'a pas fait suffisamment d'œuvres pour pouvoir être sauvé directement, il finira quand même par être sauvé, mais en passant par le feu. Alors ici, quand nous lisons notre texte, ce n'est pas du tout le sens que ce texte a. Il sera sauvé comme au travers du feu. D'abord, c'est comme au travers du feu, non pas au travers du feu. Et là, c'est une métaphore, manifestement, pour dire, de justesse. Comme on dirait aujourd'hui, au ras du trou. Il sera sauvé de justesse, d'extrême justesse. Mais ça ne veut pas du tout dire
qu'il aura passé un temps plus ou moins long dans un fleuve de feu, etc. Enfin, ça, c'est stupide. Jamais la Bible ne dit quelque chose de semblable. Or, ce texte nous montre d'une manière très claire que ce jugement concerne d'abord les chrétiens, les serviteurs de Dieu. Alors nous pouvons dire, mais la Bible se contredirait-elle? Jésus ne dit-il pas que si quelqu'un croit en lui, il ne viendra pas en jugement, mais il est passé de la mort à la vie? Comment les chrétiens pourraient-ils être jugés? Paul nous dit ailleurs, car il nous faut tous passer devant le tribunal de Christ pour recevoir chacun selon le bien et le mal qu'il aura fait quand il était dans son corps. Et donc ici, nous voyons manifestement qu'il s'agit d'évaluer, ce jugement a pour but d'évaluer ce qu'a été la qualité de l'œuvre de chacun. Non pas un jugement pour le salut ou la perdition, mais un jugement qui va porter sur la qualité de l'œuvre de chacun. En vue de quoi? En vue de recevoir ou non une récompense. Et voilà le jugement qui attend le chrétien. Le jugement du chrétien après la résurrection, la première résurrection, ne portera pas sur son salut, car même en mettant les choses au pire, il sera sauvé comme au travers du feu, mais sur la qualité et la durabilité de ses œuvres. Ces œuvres, est-ce qu'elles ont un caractère valable? Alors qu'il n'y a plus de condamnation pour ceux qui sont en Jésus-Christ. Est-ce que nous méritons ou est-ce que nous ne méritons pas une récompense? 2 Corinthiens 5, versets 9 et 10, c'est le texte que je citais tout à l'heure, car il nous faut tous comparaître devant le tribunal de Christ pour recevoir, selon ce que l'œuvre de chacun, selon les choses cachées dans les cœurs. 1 Corinthiens 4, versets 3 à 5, parce que Dieu, le jour de l'Éternel, révélera la valeur de l'œuvre de chacun, nous dit ce texte. On va le relire, si vous le voulez. 4, versets 3 à 5. Voilà. Pour moi, il m'importe fort peu d'être jugé par vous, par une juridiction humaine. Je ne me juge pas non plus moi-même, car je n'ai rien sur ma conscience, mais ce n'est pas pour ça que je suis justifié. Celui qui me juge, c'est le Seigneur. C'est pourquoi ne jugez de rien avant le temps, avant la venue du Seigneur, qui mettra en lumière ce qui est caché dans les ténèbres, ce qui manifestera dans les cœurs, alors la louange de chacun viendra de la part de Dieu. Paul dit d'ailleurs, moi-même, je me sens coupable de rien, mais enfin, on va dire que je serai justifié pour autant. C'est Dieu qui mettra en valeur ce qu'est, en évidence ce qu'est l'œuvre de chacun au dernier jour. Quelle est l'œuvre qui mérite d'être approuvée et quelle est l'œuvre qui mérite d'être désapprouvée? Quelle est l'œuvre, pour parler le langage de l'Apocalypse, qui va avoir le droit d'entrer dans la Nouvelle Jérusalem, qui va avoir la possibilité de figurer dans la Nouvelle Jérusalem, et donc qui va avoir une portée éternelle, et quelle est celle qui flambera comme de la paille? Il ne restera plus rien. Ça veut dire quoi, concrètement? Ça veut dire que vous aurez des gens, des chrétiens, d'ailleurs Jésus nous dit ça, qui se sont dépensés sans compter à faire des choses spectaculaires. Je ne sais pas, moi, prends un exemple, hein, qui vaut ce qu'il vaut, des concerts de rock, par exemple, ou des choses comme ça. Jésus dit ça aussi des pharisiens. Vous courez le ciel et la mer pour faire un prosélyte. Bon. Des gens qui se seront dépensés sans compter pour faire des prosélytes. Et finalement, on dira, regardez cet homme, ce grand homme de Dieu, ça vraiment extraordinaire. Et au dernier jour, le Seigneur dira, ça, zéro, ça n'a aucune valeur.
ça n'entrera pas dans la Jérusalem céleste. Parce que c'est vrai, il a peut-être fait des milliers de prosélytes, celui-là, mais ça a été pour en faire des fils de la géhenne 10 fois plus que lui. Zéro. Et celui-là, là, il n'a rien fait d'extraordinaire. C'est dans son coin, il ne faisait pas de bruit, on n'a jamais entendu parler de lui. Toi là, viens là, assieds-toi à ma droite. Mais qu'est-ce qu'il a fait pour ça? Ben, il a fait ce que vous ne voyez pas, ce que les hommes ne voyaient pas. C'était un homme de prière, c'était un homme, etc. Il a donné un verre d'eau à quelqu'un parce qu'il était mon disciple. Ben, il ne perdra pas sa récompense. Jésus parle de ces pharisiens qui font toutes sortes de choses pour être vus des hommes. Jésus dit, je vous dis en vérité, ils ont leur récompense. N'en auront pas d'autres. Quelle est leur récompense? Ben, d'être vus des hommes, justement, c'est ça qu'ils cherchent. Ils sont vus, ils sont admirés, ils sont loués par les hommes. Et quand viendra le dernier jour dont nous parle ici l'apôtre Paul dans les textes que nous avons lus, il dira, mais mon ami, tu as eu tes récompenses. Tu as fait ça pour être vu des hommes. Tu as eu ta récompense. N'en cherche plus maintenant. C'est du chaume, tout ça. Et ça veut dire que l'œuvre, ceux qui auront été sauvés ne l'auront pas été? Si, ça n'a rien à voir. Mais ça veut dire que tu ne mérites aucune récompense pour avoir ce que tu as fait, parce que tu ne l'as pas fait pour Dieu. Tu l'as fait pour ton moi, tu l'as fait pour ton orgueil, tu l'as fait pour ta vanité. Il n'y aura pas de récompense. Et tel autre qui aura fait aussi des choses extraordinaires. Le Seigneur dira, mais ce n'était pas ce que je t'avais demandé. Tu as fait ça parce que tu avais envie de le faire, mais tu n'as pas du tout suivi le chemin que j'avais prévu pour toi. Zéro. Ça ne mérite rien. Tu n'as pas fait ce que tu aurais dû faire, ce pourquoi je t'avais suscité. Alors ton œuvre flambe, sauvée bien sûr, mais comme au travers du feu. Sauvé de justesse, ça veut dire sauvé avec rien, comme Lot, quand il est sorti de Sodome. Lot a été sauvé au travers du feu. Il n'a rien pu emporter. Tandis qu'Abraham, sauvé, oui. Pareil que Lot, finalement. D'ailleurs, ne nous est-il pas dit que Lot était injuste? Mais Lot avait des richesses, des biens, etc. C'est la différence. C'est la différence entre celui qui aura une récompense dont les œuvres subsisteront, et puis celui qui sera dit, ben, j'ai gâché ma vie, j'ai tout perdu, j'ai tout gaspillé. Comme ce vieil homme d'affaires dont j'ai souvent parlé, vous vous souvenez, avec ce jeune évangéliste qui pleurait en disant, j'ai gâché ma vie. Alors le jeune me dit, mais non, c'est pas vrai. Regardez, vous êtes devenu très riche, mais vous avez fait tellement de bien avec votre argent, etc. Mais c'est extraordinaire, non? Il dit, j'ai gâché ma vie. Parce que le Seigneur m'avait appelé à autre chose. Le Seigneur m'avait appelé à le servir comme tu te lèves pour le servir. Je n'ai pas voulu. Alors je me suis lancé dans les affaires. Tu te lèves pour le servir. Je n'ai pas voulu. Alors je me suis lancé dans les affaires. J'ai pensé servir le Seigneur par ce moyen-là. Mais maintenant, je me rends compte que j'ai gâché ma vie. Sans rien. Sans fruit. On a un cantique qui dit ça aussi, vous savez. Ce cantique, dois-je partir les mains vides pour le séjour éternel? C'est la même pensée. Jésus a sauvé mon âme, de la mort je n'ai plus peur, mais j'ai rien à lui présenter, j'ai rien à lui offrir, j'arrive devant lui les mains vides. Vous savez, l'Israélite qui devait aller adorer dans le temple à Jérusalem ne devait pas se présenter devant Dieu les mains vides. Or, c'est la question. Qu'est-ce que nous aurons à présenter au Seigneur? Le Seigneur confie à ses serviteurs, vous connaissez la parabole, 5 talents, 3 talents, 1 talent. Bon, les 2 premiers serviteurs disent, voilà, tu nous avais confié 5 talents, je t'en apporte 10. Le deuxième dit, tu m'en avais confié 2, je t'en apporte 4. Et le troisième dit, bah, tu m'en avais confié 1, je vais aller l'enterrer, méchant serviteur. Il arrive les mains vides devant son maître. Alors c'est tout le problème. Est-ce que nous aurons les mains vides ou non? Les œuvres portent ici sur le comment on a bâti sur le fondement, nous dit le texte que nous avons lu, 1 Corinthiens 3, versets 10 à 15. Et finalement, ce n'est pas la grandeur de nos œuvres qui sera récompensée. Car qu'as-tu que tu n'aies reçu? Bon, Paul dira,

la grâce de Dieu qui est en moi, j'ai travaillé plus qu'aucun des autres apôtres. Ben, ce n'est pas pour ça qu'il aura une plus grande récompense que les autres. C'est ce qu'il dit. Pourquoi ? Parce que le Seigneur m'a donné cette grâce. C'est la grâce de Dieu, ce n'est pas moi qui ai travaillé, c'est la grâce de Dieu qui est en moi. Et finalement, dit l'apôtre Paul, dans ce texte justement de Corinthiens, Corinthiens 3, nous sommes ouvriers avec le Seigneur. Et qu'est-ce qu'on demande d'un ouvrier, d'un collaborateur ? C'est d'être trouvé fidèle. Et le critère du jugement ne sera pas sur le caractère spectaculaire des œuvres. Ah, regardez celui-là, il avait 10 talents. Ah, celui-là, il va avoir une plus grande récompense que celui qui a les 5 talents. Pas du tout. Ils ont la même récompense. Parce que le maître a confié à chacun selon sa capacité. Et qu'est-ce que le maître attendait ? La fidélité. Celui qui avait que 3 talents, que 2 talents, 3 ou 2, je ne sais plus ce que c'était, enfin, peu importe, et il avait moins de capacité que celui qui avait les 5. Mais il avait la même consécration, il avait la même fidélité, et il aura la même récompense. La pauvre veuve qui a mis sa pite dans le tronc, ne perdra pas sa récompense. Elle aura une récompense plus grande que ceux qui ont mis, les riches qui ont mis des sommes colossales, qui ne leur coûtaient rien. Par contre, tout ce qui aura été fait par orgueil, par envie, par égoïsme, ce sera du chaume, ce sera du foin, ce sont des choses qui flamberont. Bon. Paul nous dit aussi que plus on aura reçu dans ce domaine-là, au niveau du ministère notamment, le jugement sera plus sévère. Autre critère, l'usage des biens matériels. Parabole du juge unique. Faites-vous des amis avec le mammon injuste, avec les richesses injustes. Celui qui aura utilisé ses biens égoïstement pour lui-même, il perdra tout. C'est ce que Jésus dit au mauvais riche de la parabole. Qui dit mon âme, j'ai beaucoup de biens maintenant pour des années devant moi. Mange, bois, réjouis-toi. Tu ne sais pas que cette nuit, ton âme même te sera demandée. Et ces biens que tu as accumulés, pour qui seront-ils ? Ainsi en est-il de tout homme qui est riche pour lui-même, mais qui n'est pas riche pour Dieu. Comment peut-on être riche pour Dieu ? Eh bien, Abraham le dit au mauvais riche. Il lui dit, tu avais Lazare en quelque sorte. À ta porte. Tu aurais pu te faire des amis avec tes richesses. Tu leur aurais donné un peu de tes biens. Ça ne t'aurait d'ailleurs pas coûté grand-chose. Tu en avais tellement. Mais tu aurais eu quelqu'un qui aurait dit un bon mot pour toi maintenant. Et maintenant, il y a un grand abîme entre nous et toi. Et ce grand abîme, d'où vient-il ? C'est toi qui l'as creusé. C'est toi qui l'as creusé avec ton égoïsme. Comme disait un théologien, l'enfer, il est fermé de l'intérieur, jamais de l'extérieur. C'est chacun qui le ferme. Bon, là, il n'est pas question de l'enfer. Mais c'est finalement un peu la même idée. Il y a des choses qui seront tout simplement des vies qui seront vaines. Des gens qui auront été des chrétiens, oui, qui auront mis leur espérance en Jésus pour leur salut et qui seront sauvés. Mais leur vie sera, comme disent un certain nombre de tombes parfois, regrets éternels. Regrets éternels de ne pas avoir profité de ces possibilités qui étaient les siennes sur la terre, eh bien pour faire l'œuvre de Dieu et d'en avoir ainsi obtenu quelques récompenses dans le ciel. Alors, il y aura la joie du salut, mais il y aura aussi la tristesse d'avoir passé à côté de quelque chose d'extraordinaire. Bien, la souffrance pour le nom du Seigneur, bien sûr, entraîne une grande récompense, nous dit l'apôtre Pierre. Si vous êtes affligé pour le nom du Seigneur, alors
soyez heureux, réjouissez-vous. 1 Corinthiens 4, versets 1 à 2. Ce qui importe, dit l'apôtre, c'est que chacun soit trouvé fidèle. Et s'il est vrai que le salut est le même pour tous, voir par exemple la parabole des ouvriers de la 11e heure, la récompense variera justement en fonction de ce qu'aura été l'œuvre et la vie de chacun. Chacun recevra selon son propre travail, 1 Corinthiens 3, verset 8, et selon cette parabole des mines, des talents dont nous avons parlé. Bon, quelles seront les récompenses? En quoi consistera la récompense? Qui peut le dire? La Bible nous parle de couronne, de règne, d'héritage, de louange, de moisson en échange de ce qui aura été semé. Tu as été fidèle en peu de choses, je te confierai beaucoup. Prends le gouvernement de 10 villes. Bon, à quoi ça correspond? Je crois qu'on ne peut pas épiloguer beaucoup sur ces choses-là. Mais en tout cas, la Bible nous parle d'un certain nombre de réalités qui seront pleinement manifestées au jour du Seigneur. Alors, quelle est l'attitude que nous avons à avoir vis-à-vis de ces récompenses? Bien entendu, il serait extrêmement déplacé, si j'ose dire, de travailler dans un esprit mercantiliste en disant « Seigneur, je renonce à ça aujourd'hui, mais j'espère bien que ça, tu me le rendras dans ton royaume. » Non, c'est évidemment pas comme ça qu'il faut calculer, ce serait tout à fait mauvais. Mais avoir aussi, et c'est une des raisons de la récompense, une attitude spontanée. On trouve ça aussi dans Matthieu 25, « J'ai eu faim, vous m'avez donné à manger, j'ai eu soif, vous m'avez donné à boire. » Sans arrière-pensée de recevoir une récompense, justement. Hein? J'ai vu quelqu'un qui avait faim, je lui ai donné à manger parce que voilà, quoi. Comme disaient ces gens qu'on avait interviewés au Chambon, quand on leur avait dit « Pourquoi vous avez pris ces enfants chez vous, mettant en péril votre liberté, voire même votre vie ?» C'était comme ça, parce que je ne pouvais pas faire autrement, parce que je ne pouvais pas laisser ces gens comme ça aller à la mort, il fallait bien faire quelque chose. Voilà. Ceux qui ont fait ça ne perdront pas leur récompense. Parce que justement, ils ne l'auront pas fait pour avoir une récompense. Ils l'auront fait simplement par compassion et pour amour pour le Seigneur. Alors, ça c'est une chose importante. Se souvenir que s'il est vrai que le salut est égal pour tous, et que le seul salut s'obtient par la foi. Après, il y a des récompenses. Il y a plusieurs dans la demeure du Père, et certains seront plus près du trône que d'autres, et c'est justice, c'est évident. C'est évident. Bien, il y a maintenant un autre point qu'il faut que nous voyons, après justement, donc, si nous refaisons la chronologie des événements derniers, donc la dernière trompette, la descente du Seigneur, la résurrection et l'enlèvement de l'Église, la rencontre avec le Seigneur dans les airs, et le jugement pour les récompenses, le jugement des fidèles. Il y a maintenant un autre événement qui a lieu à ce moment-là dans le ciel, et que la Bible appelle les noces de l'agneau, le festin des noces de l'agneau. Bon, l'image des noces, c'est une image classique dans le judaïsme, dans l'eschatologie juive, en relation avec la venue du Messie. Cette image des noces, on la trouve à partir du Cantique des Cantiques, qui, à l'époque de Jésus déjà, était interprété d'une manière allégorique et comme étant relative au Messie. Et un des titres qui désignait le Messie était celui de l'époux. Titre que Jésus s'applique souvent lui-même, car souvent justement Jésus, quand il a parlé des choses dernières et de son retour, l'a comparé à un mariage dont il était lui-même l'époux. On retrouve cette image dans l'Apocalypse, justement avec cette expression, cette mention des noces de l'agneau. Et à plusieurs reprises dans le livre de l'Apocalypse, l'idée d'un temps spécial
que l'on appelle les noces de l'agneau sont évoquées. Bon. L'idée du mariage se retrouve aussi, notamment chez Paul, l'épître aux Éphésiens, quand il parle aux époux, et il dit que, en quelque sorte, l'Église est l'épouse du Seigneur.

très forte des sexes, et souvent dès le plus jeune âge dans la société ancienne. Donc, il n'était pas facile pour un jeune homme qui avait envie d'épouser une jeune fille de l'approcher. Alors, il y avait des personnages qui faisaient office d'entremetteurs, disons. On appelait ça en hébreu des chatranes, chatranim, chatranites pour les femmes, n'est-ce pas? Ça veut dire que on faisait une démarche auprès de ces personnages en disant, ben voilà, j'ai envie de me marier ou de marier mon fils, etc. Bon, est-ce que tu pourrais pas proposer quelques jeunes filles qui seraient susceptibles de faire l'affaire? Ce qu'a fait par exemple le serviteur d'Abraham vis-à-vis d'Isaac. Il a fait ce qu'on appelle un chidou en hébreu. Ça s'appelle un chidou jusqu'à aujourd'hui. Bien sûr, ce n'était pas quelque chose d'impératif. Ensuite, les intéressés disaient oui ou disaient non. Mais enfin, ils mettaient en contact les jeunes gens, ils mettaient en contact les familles, ils prenaient des contacts en disant, est-ce qu'éventuellement vous envisageriez, voilà, là-bas, tel, comme dit le serviteur, il dit, voilà, mon serviteur, mon maître plus exactement, Abraham, un fils qui est comme ci, comme ça, bon, est-ce que, voilà, je pensais que Rebecca pourrait faire l'affaire, qu'est-ce que vous en pensez? On va même jusqu'à demander à Rebecca ce qu'elle en pense, ce qui veut dire que c'est pas une décision dans laquelle la jeune fille ou le jeune homme n'a rien à dire. Et Paul dit, moi j'ai été un chadran vis-à-vis de vous. Je vous ai fiancé. Et alors, les fiançailles étaient marquées à cette époque-là par une cérémonie spéciale qui était sanctionnée par, on appelle la ktouva, le contrat de mariage. Et en cette occasion-là, les deux futurs époux, les deux fiancés, passaient par le mikvé, étaient baptisés, si vous voulez. Et là, nous retrouvons aussi un des exemples du baptême. Paul nous dit cela, que le Seigneur dit, « Marie, aimez vos femmes, comme le Messie aimait l'Église, et se donner lui-même pour elle, et donc la purifier après donc avoir répandu sur elle une eau pure. Hein? Donc c'est une espèce de baptême, et le baptême qui est un engagement envers le Seigneur, c'est comme l'engagement des fiançailles. Et dans la société ancienne, les fiançailles, si vous voulez, l'acte juridique du mariage avait lieu à ce moment-là. Et même si encore, pendant tout un temps, les époux ne cohabitaient pas, ils étaient considérés, après l'acte de fiançailles, comme époux. Vous avez ça, par exemple, dans le Nouveau Testament, bien sûr, avec Joseph et Marie, qui étaient fiancés, mais qui ne cohabitaient pas encore. Et quand Joseph a envisagé de rompre avec Marie, à cause justement de sa grossesse, il fallait qu'il entreprenne une procédure de divorce. Parce que déjà, ils étaient considérés comme époux légaux. Et Paul nous dit cela, quand il parle justement de ce festin des noces de l'agneau et de l'Église épouse, il dit dans le fond, c'est déjà, vous êtes déjà scellés pour ce temps-là. Vous êtes mis à part pour cet époux. D'ailleurs, l'expression qui était employée pour les fiançailles, c'était la sanctification. L'épouse était sanctifiée pour son époux, c'est-à-dire mise à part pour son époux. Sanctifiée signifie mise à part. Donc il l'a sanctifiée, dit l'apôtre, c'est-à-dire faisant acte de fiançailles, donc la mettant à part pour lui-même, se la réservant. Et puis, le temps des fiançailles, qui durait en général un an, était un temps pour un temps de préparation du mariage où chacun des époux s'activait en vue de préparer justement l'union future. Le marié s'enquérait d'un gîte qu'il construisait parfois de ses propres mains, d'ailleurs, pour ce faire. Quant à la future épouse, qu'est-ce qu'elle faisait? Elle préparait son trousseau. Bon, il lui a été donné, dit le livre d'Apocalypse, parlant d'épouse, de se parer de fin lin pur et éclatant. Or, dit le texte,

0: fin lin éclatant, ce sont les œuvres justes des saints. Donc on retrouve ici cette question des œuvres. C'est-à-dire, dit l'apôtre Paul, depuis que le Seigneur est venu sur la terre, il est venu pour appeler son épouse. C'était sa première venue. Il était l'époux. Et vous avez ça, les paraboles de Jésus, quand on l'accuse de manger avec de faire bombance, etc., alors que les disciples de Jean-Baptiste jeûnent, je dis, mais les amis, l'époux peuvent-ils s'attrister quand l'époux est avec eux? Quand l'époux sera parti, ils jeûneront. Mais un jour, l'époux reviendra. Pourquoi l'époux devrait-il repartir? Ben parce que entre les fiançailles et le mariage, il y a un temps de préparation. Et Jésus dit, je vais chez mon Père, Jean 14, verset 1er, afin de vous préparer une place, car il y a plusieurs demeures dans la maison de mon Père. Je vais vous préparer une place, et quand je vous aurai préparé une place, je reviendrai, je prendrai avec moi, pour que là où je suis, vous y soyez aussi. Et par conséquent, le retour du Seigneur, la parousie, seconde venue de Jésus, sera semblable au mariage. Parabole des 10 vierges. Finalement, l'épouse ne sait pas quand l'époux va venir. Et elle doit être prête à tout instant. Et de fait, dans la tradition ancienne, l'arrivée de l'époux était annoncée au son du chauffard. Et soudain, le chauffard retentit. Voici l'époux, elle est à sa rencontre. Celle qui était prête entrait dans la salle de noces. Les autres restèrent dehors. Bien. Alors, le festin des noces de l'agneau, l'époux est reparti, mais il reviendra. Et là aura lieu le mariage, c'est-à-dire la cohabitation. C'est-à-dire que là, eh bien, nous serons pour toujours avec lui. Il n'y aura plus de séparation. Et c'est en cela, justement, que la Bible nous parle du mariage. Mariage, qui évidemment était aussi célébré par un festin, une grande joie. La joie de l'avènement messianique est un des éléments essentiels aussi de l'eschatologie juive. Avec le vin, l'image du vin, l'image de la joie, justement. D'où le vin de Cana, d'ailleurs, qui a aussi en filigrane, qui est le signe du festin messianique. Quand l'époux, justement, puisque c'est un mariage qui a lieu, ce miracle, quand l'époux viendra. Moi, me dit Jésus, pour l'heure, mon heure à moi, je suis l'époux, le véritable époux, mais mon heure n'est pas encore venue. Un jour, cette heure viendra, et là aura lieu ce dont les noces de Cana n'étaient qu'une image. Bon, Jésus dit ça aussi à ses disciples au moment de la Sainte-Cène. Je ne boirai plus du fruit de la vigne jusqu'au jour où j'en boirai avec vous dans le royaume de mon Père. Et la scène est aussi une anticipation dans ce sens-là du festin des noces de l'agneau. Alors, dans l'eschatologie juive, cette image du festin, du banquet messianique, était quelque chose de très important. Jésus la reprend de là. Et vous avez cette idée que quand le Messie viendra, il s'assiera à la place d'honneur, bien sûr, et il mettra à sa droite et à sa gauche ceux qui en sont les plus dignes. Alors il y aura d'abord Abraham, Isaac, les prophètes, les justes, les saints, etc. Et Jésus dit ça aussi dans deux textes. Il dit, parlant de ceux qui n'auront pas cru en lui, les pharisiens, les scribes, etc., il dit, il en viendra de l'Orient, de l'Occident, du Nord, du Sud. Il cite le psaume 107. C'est-à-dire des païens qui viendront. Ils se mettront à table dans le royaume de Dieu avec Abraham et tous les prophètes. Donc, on est dans le fond dans l'image du banquet eschatologique juif. Mais les fils du royaume seront jetés dehors. Vous avez ça dans la parabole aussi du festin. Ceux qui n'avaient pas revêtu un festin de noces et les mendiants qui sont entrés dans la salle du festin, là où les invités qui avaient droit en quelque sorte de venir au festin n'avaient pas voulu venir. C'est la même image que Jésus reprend. les païens aussi auront part au festin messianique. Ça, c'est la grande innovation de Jésus. Et parfois, certains des fils du royaume, c'est-à-dire certains des juifs, seront jetés dehors et se mettront en table avec Abraham et tous les prophètes. Bon. Évidemment, dans les spéculations talmudiques, mais là, évidemment, on entre dans une autre dimension, on avait aussi essayé d'imaginer quel serait le festin, quel serait les mets qu'on mangerait. Alors, l'idée, c'est qu'on mangerait la chair du Léviathan. Léviathan, Satan, en quelque sorte, comparé à cette bête terrible dont il est question dans le livre d'Ésaïe et dans le livre de Job, dans un certain nombre de passages, Léviathan, le serpent ancien, le serpent fuyard, le serpent tortueux, qui sera tué à ce moment-là, le monstre qui est dans la mer sera tué, n'est-ce pas? Et on apprêtera sa chair, on mangera la chair du Léviathan. Bien sûr, Jésus ne va pas jusque-là, c'est évident. Mais par contre, dans la parabole du mauvais riche et de Lazare, nous trouvons cette idée du festin eschatologique. Lorsque le mauvais riche lève les yeux et qu'il voit Abraham et Lazare couchés dans son sein. Bon, c'est une allusion au banquet eschatologique. Abraham est celui qui préside le banquet eschatologique dans la tradition juive. Couché dans son sein, c'est-à-dire à sa droite, à la place d'honneur, celle qu'occupait Jean le jour du dernier repas de Jésus, de la Sainte Cène, de l'institution de la Cène. Et à sa grande surprise, ce pauvre Lazare, qui n'avait jamais vu un seul, même pas ce que les chiens mangeaient, jamais, non seulement ce mauvais riche, n'avait pensé inviter Lazare à sa table, à un festin qu'il faisait, mais il n'avait même pas pensé lui donner les miettes qui tombaient de sa table. Et ce pauvre Lazare, qui pendant sa vie n'a jamais pu participer à un seul festin, voilà qu'après sa mort, il est à la place d'honneur dans le sein d'Abraham. Le pauvre riche, le malheureux riche, si j'ose dire, il en tombe à la renverse. Lazare à la place d'honneur. Et Jésus souligne ici le paradoxe. Ben oui, toi tu as fait une joyeuse vie pendant ta vie, tu as eu ta récompense. Lazare, il n'a rien eu pendant sa vie, mais maintenant, il est consolé, toi tu souffres, c'est la justice. C'est tout. Tu pensais être un fils du royaume? Tu étais un bon juif? Tu allais à la synagogue tous les samedis, vraisemblablement? Tu payais toutes tes dîmes? Mais tu ne pensais qu'à une chose, finalement? Tout ça, c'était de l'extérieur? Alors, tu perds ta récompense, tu perds tout, tu perds ta place au banquet d'Abraham. Alors, est-ce qu'il faut prendre, évidemment, cette expression au sens littéral et s'imaginer que bon, peut-être, hein, après tout, Jésus n'a-t-il pas mangé et bu avec ses disciples après sa résurrection. Mais enfin, si nous le faisons, ce sera en tout cas pas parce que nous aurons besoin de manger, ce sera pour par plaisir, si j'ose dire. Mais plus vraisemblablement, c'est l'image de l'éternité, de la joie éternelle. Et en même temps, des récompenses. Celui qui est au sein d'Abraham, c'est celui qui a la place d'honneur, puis ensuite ça descend. Selon chacun, selon son rang, selon justement ce qu'il aura fait dans son corps. Et nous retrouvons justement cette notion des récompenses que nous avons évoquées tout à l'heure.
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2: Bonjour à tous, je suis Raphaël Mambou, que Jésus vous bénisse, qui que vous soyez, où que vous soyez. Le nom de cette émission est Venez à Jésus. C'est une grâce, c'est un honneur, c'est un privilège de pouvoir vous retrouver encore aujourd'hui autour de la parole de Dieu pour partager quelques versets bibliques sur le thème « La parabole du Samaritain », toujours avec Jonathan Junior Mambou. Bonjour frère.
3: Bonjour et bonjour à vous qui venez de nous rejoindre.
2: Avant d'aller plus loin, je voudrais vous inviter à baisser la tête dans la prière pour dédier le reste des 30 minutes entre les mains du Seigneur. Prions. Père éternel, au nom de ton Fils Jésus-Christ, nous voici devant toi pour entendre ta parole, pour entendre ton message, pour entendre ton serviteur. Bénis ta parole, bénis ton serviteur, bénis ces hommes et ces femmes qui nous écoutent de par le monde, que ce soit sur Radio FM, sur Radio Internet, sur des supports informatiques. Bénis chacun d'eux, Seigneur. Lorsque tu parles, tu ne parles pas en vain, tu parles pour un but. Et nous croyons qu'aujourd'hui, tu vas encore atteindre ton but. Au nom de ton Fils Jésus-Christ, nous avons ainsi prié. Amen. La parabole du Samaritain. Luc 10, verset 30, un homme descendait de Jérusalem à Jéricho. Il tomba au milieu des brigands qui le dépouillèrent, le chargèrent de coups et s'en allèrent le laissant à demi-mort. Un sacrificateur qui par hasard descendait par le même chemin, ayant vu cet homme, passa outre. Un lévite, qui arriva aussi dans ce lieu, l'ayant vu, passa outre. Mais un samaritain qui voyageait étant venu là, fut ému de compassion lorsqu'il le vit. Il s'approcha et banda ses plaies en y versant de l'huile et du vin. Puis le mit sur sa propre monture, le conduisit à une hôtellerie et prit soin de lui. Le lendemain, il tira 2 deniers, les donna à l'hôte et dit « Aie soin de lui, et ce que tu dépenseras de plus, je te le rendrai à mon retour. » Jonathan, que peux-tu nous dire aujourd'hui de la part de Dieu sur cette parabole?
3: Dieu nous bénit grandement et nous sommes remplis de joie lorsque nous lisons sa parole, parce que sa parole nous enseigne beaucoup de choses. Et là, dans cette parabole où on parle de cet homme qui était à Jérusalem et qui, en descendant vers Jéricho, tomba entre les mains des brigands qui le dépouillèrent, le laissèrent à demi-mort, eh bien cet homme était presque mort, mais Jésus-Christ, qui est représenté par ce Samaritain, car Jésus-Christ était aussi un étranger, qui a accepté de porter nos péchés. Il est identique à ce bouc qu'on appelle le bouc destiné pour Azazel, c'est-à-dire cet homme qui est venu pour éloigner nos péchés loin de nous et faire en sorte que nous soyons saints devant Dieu. Jésus est venu et il a donné l'huile et le vin. Mais il ne s'est pas limité là, il a pris cet homme, il l'a mis sur sa monture. C'est ce que Dieu veut. C'est ce qu'il veut pour tous ceux qui nous suivent, pour nos vies. En tout cas, on ne donne que ce qu'on a. Si nous ne demeurons pas à lui, c'est-à-dire si nous ne montons pas sur la monture du Seigneur, eh bien, nous n'aurons rien à donner aux autres. En fait, si nous sommes chrétiens, eh bien, nous devons être comme Jésus-Christ. Parce que les chrétiens, ce sont ceux qui marchent comme Jésus. Mais comment on peut marcher comme Jésus si on ne connaît vraiment pas la vie de Jésus? Celui qui vient à Christ, le Seigneur, voudrait que cet homme le connaisse. C'est faute de cette connaissance que beaucoup de gens commettent beaucoup de bêtises, beaucoup d'erreurs. La Bible dit dans Osée 4, 6, je vais lire ça, Osée 4, 6, un verset quand même connu. Mon peuple est détruit parce qu'il lui manque la connaissance. Voilà, verset 6. Mon peuple est détruit parce qu'il lui manque la connaissance. Puisque tu as rejeté la connaissance, je te rejetterai. Tu seras dépouillé de mon sacerdoce. Puisque tu as oublié la loi de ton Dieu, j'oublierai aussi tes enfants. Laissons attirer. 1. Si tu n'as pas la connaissance de Dieu, tu seras détruit identiquement à cet homme qui a quitté Jérusalem et qui descendait vers Jéricho. Ce sont les brigands qui l'ont détruit. C'est comme ça, ça a toujours été comme ça. Ils vont détruire ta communion avec Dieu. Ils vont détruire cette communion telle que ça va affecter ta vie physique. Ça va affecter ta destinée, ça va affecter ton environnement, ton travail. Et beaucoup de gens pleurent aujourd'hui parce qu'ils ont choisi de marcher comme Samson. Et après, ils se sont retrouvés entre les mains des Philistins. Deuxième leçon à tirer, eh bien si tu rejettes la connaissance, Dieu te rejette aussi. Ça c'est important. C'est vrai, il nous rejette, mais il est là. Il attend que nous puissions revenir à lui.
2: C'est l'image de simplement, il se retourne contre nous en entendant que nous puissions revenir à lui.
3: Parce qu'il est saint. Il a banni Adam et Ève du jardin d'Éden, mais au moins il les a revêtus d'un habit. Une façon de dire, je vous aime, je veux que vous reveniez à moi. Parce qu'en fait, Dieu ne nous a pas créés comme des robots qu'on est en train de voir. Dieu nous a créés avec la liberté de choisir ce qui est bien et ce qui est mal. Et la Bible dit, je mets devant toi la vie et la mort, et Dieu vient dire, choisis la vie. Parce qu'il sait bien que la vie, c'est le chemin idéal. Et la vie, c'est quoi? La vie, c'est Jésus. Jésus a dit, « Je suis le chemin, la vérité, la vie. Nul ne va au Père que par moi. » Nul ne va au Père que par moi. Troisième leçon à tirer dans ce passage. « Puisque tu as oublié la loi de ton Dieu, j'oublierai aussi tes enfants. » Il ne faut jamais oublier la loi de Dieu. Parce que quand Dieu, quand le Samaritain a sauvé l'homme, il l'a mis sur sa monture. La loi de Dieu, c'est notre monture. Nous devons monter sur la loi de Dieu pour connaître Dieu, pour vraiment le connaître et marcher selon ses principes. Celui qui ne connaît pas Dieu, il rencontrera toujours des problèmes. C'est très important. Et pour connaître Dieu, nous devons monter sur sa monture. Donc quand Jésus-Christ nous envoie son esprit, l'huile, et verse sur nous le vin, c'est-à-dire nous accorde le pardon, il veut que nous puissions maintenant apprendre à le connaître, pour mieux prier, pour mieux le chercher, pour savoir ce qu'il aime. C'est très important. Jean chapitre 17, verset 3. La Bible dit ceci. Or, la vie éternelle, c'est qu'ils te connaissent, toi, le seul vrai Dieu, et celui que tu as envoyé, Jésus-Christ. La connaissance de Dieu, la connaissance de Jésus-Christ, nous attache de la vie éternelle. C'est-à-dire, la vie éternelle nous demande de connaître Dieu et de connaître Jésus. Si tu ne connais pas Dieu, tu ne connais pas Jésus, mais qu'est-ce qu'on peut dire sur la vie éternelle? Ça devient difficile.
2: Et entre parenthèses, il n'est pas parlé de religion, de philosophie. Il n'est pas parlé d'un soi-disant prophète. Non, il est parlé de Dieu et de Jésus-Christ. Oui. Alors vous aurez la vie éternelle.
3: Oui. Or, la vie éternelle, c'est qu'ils te connaissent, toi, qu'ils ne connaissent pas un certain monsieur qui avait fait des miracles.
2: Marie,
3: un
2: certain... Joseph, Paul, Jean-Marc... Raph, non, Jonathan, non.
3: Qu'ils te connaissent, toi, le seul vrai Dieu, et celui que tu as envoyé, Jésus-Christ. Donc, tous ces chrétiens qui ne veulent pas connaître Dieu, qui ne veulent pas connaître Jésus-Christ, ils perdent leur temps. Or, connaître Dieu, Dieu c'est qui? Dieu c'est la parole. Parce que quand on va dans les églises, dans ces beaux temples que nous avons, on n'a jamais vu Dieu avec les yeux physiques. Mais nous disons quand même, nous allons dans la maison des dieux.
2: Tout à fait.
3: Mais Dieu, c'est qui qu'on rencontre dans le temple? Dieu, c'est la parole. C'est pour ça que moi, je dis toujours, une église où on ne prêche pas la bonne parole, ce n'est pas une église. Il faut sortir de cette église-là.
2: D'ailleurs, il ne faut même pas appeler ça église.
3: Ouais. Oui, parce que pour les gens, ils diront, nous sommes dans l'église. L'église doit avoir la parole qui est prêchée selon le modèle. Parce que quand la parole est prêchée selon le modèle, elle apporte la vie, elle apporte la guérison, elle apporte la bonne santé, elle apporte la gloire des dieux, comme cela se faisait dans le tabernacle. Lorsque le tabernacle fut construit selon le modèle des dieux, Dieu était descendu. Mais quand les choses ne se font pas selon le modèle des dieux, Dieu ne descend jamais. Jamais Dieu n'est descendu dans le temple d'Hérode. Parce qu'Hérode avait bâti le temple pas selon le modèle que Dieu avait donné à David. Mais dans le temple de Salomon, la gloire de Dieu s'est manifestée. Parce que les choses se sont faites selon le modèle. Ainsi, pour que nous puissions vivre la gloire de Dieu, montons sur la monture. Il veut que nous montions sur la monture. Il veut que celui qui était tombé monte sur la monture. C'est-à-dire qu'il s'efforce à chercher Dieu. À chercher à connaître Dieu, c'est-à-dire à connaître la parole. En faisant ainsi, il ne bronchera jamais. Il ne bronchera jamais. Actes chapitre 17, le verset 23. La Bible nous dit ceci. Nous lisons la parole de Dieu. Car en parcourant votre ville, en considérant l'objet de votre dévotion, j'ai même découvert un autel avec cette inscription, à un Dieu inconnu. Ce que vous révérez sans le connaître, c'est ce que je vous annonce. Ici, Paul s'est retrouvé à Athènes. Il trouve une ville pleine d'idoles, pleine de statues. Il dit, mais c'est pas possible. Je trouve que vous êtes extrêmement religieux. parce que vous avez beaucoup de statues, donc vous croyez beaucoup à la divinité, bon, si on peut dire ça, qu'il y a un dieu. Mais en fait, ce que vous révérez là, sans le connaître, c'est ce que je vous annonce. Je continue les versets. Le verset 24. Le Dieu qui a fait le monde et tout ce qui s'y trouve, étant le Seigneur du ciel et de la terre, n'habite point dans des temples faits des mains d'hommes. Non, Dieu, on ne peut pas le coffrer dans un temple. Le verset 27. Il a voulu qu'il cherchasse, le verset 27, qu'il cherchasse le Seigneur et qu'il s'efforçasse de le trouver en tâtonnant. C'est ça notre Dieu. Son souhait était que les hommes le cherchent. Et il a placé des choses pour amener les hommes à venir vers lui. Pour amener les hommes à venir vers lui. Mais en fait, comment on peut le chercher si on ne monte pas sur la monture? Il faut monter sur la monture. C'est-à-dire, il faut chercher Dieu en demeurant dans la parole. Lorsqu'on demeure dans la parole, alors on connaît Dieu. Alors on comprend qui est Dieu. Alors on comprend la volonté de Dieu. C'est ça ce que Dieu fait. Il fait toujours ça. Lorsqu'il sauve les gens, il les fait monter sur sa monture. Si on ne connaît pas Dieu, on ne va pas bien prier. On va prier autre chose. C'est comme un enfant qui n'est pas marié, qui part à l'église, qui entend la maman qui était sa voisine dans le banc prier « Seigneur, donne-moi le mariage. Donne-moi vraiment un fiancé. » Alors la jeune fille qui a 11 ans, qui entend maman, elle aussi comme elle imite, « Seigneur, donne-moi le mariage. » Elle se dit, oh. Alors la maman tourne, mais un enfant de 11 ans demande le mariage. Voyez, donc il faut prier conformément à la parole. Parce que quand on ne prie pas conformément à la parole, finalement, ce serait difficile. Si nous connaissons la parole, alors nous prions comme il se doit. Pour prier conformément à la parole, il faut demeurer, il faut monter sur la monture. Si Jésus-Christ fait monter quelqu'un sur la monture, c'est aussi parce qu'il veut que ses enfants marchent dans la précision. Dans la précision. Je veux lire le verset de Romains 10, verset 14. La Bible dit ceci. Comment donc invoqueront-ils celui en qui ils n'ont pas cru? Oui. C'est-à-dire, comment quelqu'un peut invoquer une personne qui n'a pas cru?
2: En qui il n'a pas cru.
3: Comment? C'est-à-dire, tu dois d'abord entendre la parole, et quand tu entends la parole, tu commences maintenant à invoquer Dieu. Tu l'invoques parce que tu as entendu qu'il est écrit. Tu dis, oui Seigneur, il est écrit. Il est écrit ceci, il est écrit cela. Là, tu l'invoques conformément. Même quand on t'attaque, tu sais quoi dire, parce que tu as avec toi l'aiguillon qui est la parole. Et tu sais combattre, tu sais attaquer. Ça, c'est très important. Parce qu'il y a un verset qui dit que nous ne savons pas ce qu'il nous convient de demander dans nos prières. Mais l'Esprit nous aide dans nos faiblesses. C'est très important. L'Esprit nous aide. Mais de nous-mêmes, des fois, Dieu sait que non, tu devais prier de cette manière. Mais toi, tu demandes autre chose. Parce que lui, il a la précision. L'Esprit nous aide. Mais ici, on nous dit aussi que nous devons écouter la parole pour mieux prier. Or, pour écouter la parole, en fait, le Seigneur nous renvoie juste à monter sur sa monture. La monture du Seigneur a toutes les solutions. La monture du Seigneur a toutes les réalités. Le comble seulement, ce qui est pire, ce qui est triste, c'est qu'il y a même des hommes de Dieu qui prêchent la parole mais qui ne montent jamais sur la monture. Il y a des chrétiens qui ne sont même pas montés sur la monture. Ils ont reçu Jésus. Ils disent, il y a un monsieur qui avait dit ceci. Mais ils ont la parole pour monter sur la monture. C'est-à-dire pour chercher à connaître. Mais ils ne font pas un effort. C'est vrai que quelqu'un peut dire, la Bible n'est pas toujours facile à comprendre. Mais vous n'allez pas me dire que en cherchant de la Genèse à l'Apocalypse, tous les textes que vous allez lire, vous n'allez rien comprendre. Non. Dieu te fera comprendre certaines choses aujourd'hui. Et d'autres plus tard, plus tu vas continuer à lire, plus tu vas apprendre. Hein? Ce sera un peu comme au temps de la Pâque. La Bible a dit que Dieu dit aux enfants d'Israël de manger l'agneau, mais que personne ne devait briser les os de l'agneau. C'est-à-dire que lorsqu'on médite la parole, il y a des endroits où on ne comprend pas. C'est comme un os, il ne faut pas briser l'os, laisse l'os comme ça.
2: En parlant sur méditer la parole, dans le psaume 119, verset 99 ou 99, il est dit ceci: « Je suis plus instruit que tous mes maîtres, parce que tes préceptes sont l'objet de ma méditation. » Verset 100: « J'ai plus d'intelligence que les vieillards, car j'observe tes ordonnances. » Le psalmiste qui écrit le psaume 119, qui est inconnu, m'a toujours donné l'impression que c'était quelqu'un, un grand amoureux de la parole de Dieu.
3: Oui.
2: Et il dit deux choses, deux grandes vérités que je viens de lire. Il est plus intelligent que ses maîtres. Paul dit, vous avez un père spirituel, mais vous pouvez avoir 10 000 maîtres. Le psalmiste dit, il est possible d'être plus intelligent que tous les maîtres qui nous ont enseigné sur la parole de Dieu. Comment ? En nous instruisant et en méditant la parole de Dieu.
3: Amen.
2: Il ajoute encore, je suis plus intelligent que les vieillards. On a tendance à croire que la sagesse appartient à ceux qui sont plus âgés.
3: Oui.
2: Pourtant, nous voyons plein de folies de la part
3: des vieillards, de nos aînés.
2: Et c'est normal. Et le psalmiste nous dit, nous sommes plus intelligents que les vieillards lorsque nous méditons, lorsque nous observons, lorsque nous mettons en pratique la parole de Dieu. Mon frère, ma soeur, vous qui êtes en train de nous écouter en ce moment, je suis tenté de poser la question, est-ce que la Bible est l'objet de votre méditation? Quand vous posez un acte dans votre vie, est-ce que vous dites, qu'est-ce que Dieu dit dans la Bible par rapport à cet acte que je suis en train de poser? Ça, tu sais, Jonathan, beaucoup de problèmes, nous aurions évité beaucoup de problèmes dans notre vie si la Bible était le centre, ou plutôt, je peux dire, si la Bible était la boussole de notre vie de tous les jours. Et peut-être même que nos descendants auraient eu moins de problèmes si nos aînés, nos parents, avaient fait de la Bible le centre de leur vie.
3: C'est important de monter sur la monture, car cette monture, c'est la parole. Et la parole, on l'appelle aussi l'ancien des jours. Lorsque Daniel avait vu l'ancien des jours, conformément à ce texte que tu as dit, où le psalmiste dit que lorsqu'on lit la parole, on est plus sage que les vieillards. Eh bien, l'ancien des jours, il est vraiment l'ancien des anciens. Il a des cheveux blancs, dans Daniel. Daniel a vu un homme avec des cheveux blancs. Et cet homme-là, on l'appelait l'ancien des jours. Oui! Pourquoi on l'appelait l'ancien des jours? Parce que Dieu, l'éternel des armées, a existé depuis.
2: Daniel 7, verset 9.
3: Je regardais pendant que l'on plaçait des trônes, et l'ancien des jours s'assit. Son vêtement était blanc, comme la neige, et les cheveux de sa tête étaient comme la laine, pure, ses cheveux. Mais il faut voir, lorsque vous regardez encore Apocalypse, Jésus se présentant devant Jean, il s'est présenté comme l'ancien des jours. Parce que ses cheveux...
2: Il faut qu'on lise ça.
3: Ses cheveux étaient identiques. C'est là aussi que beaucoup ne comprennent pas qui est Jésus. Ils réalisent que Jésus, c'est le même des films. On voit ce Jésus-là, des films. Non, non, non. Les Jésus aujourd'hui, ce n'est pas les Jésus des films. Le Jésus actuel, c'est l'ancien des jours. Regardez Apocalypse 1. On est au verset 4. Blanc comme de la laine blanche, comme de la neige. Maintenant, posons-nous la question. Finalement, qui a les cheveux comme la laine blanche? Qui a les cheveux comme de la laine? Finalement, c'est l'ancien des jours ou c'est Jésus? L'ancien des jours, c'est lui, Jésus de Nazareth. Et Jésus de Nazareth, c'est lui qu'on appelle la parole. Si tu montes sur la parole, c'est-à-dire sur la monture, tu deviens un homme sage. Tu deviens plus sage que les vieillards de la terre. Et c'est ce que Dieu veut que nous soyons. Que nous soyons des hommes qui choisissons de monter sur la monture. C'est comme ça que va s'accomplir dans nos vies le texte de Deutéronome 4:6 où il est dit que lorsque nous nous attachons à la parole, ceux qui nous suivront diront, en tout cas ce peuple-là est un peuple sage et intelligent. Le verset 6, il est dit, vous les observerez, la parole, et vous les mettrez en pratique, car ce sera là votre sagesse et votre intelligence aux yeux du peuple, qui entendront parler de toutes ces lois et qui diront « Cette grande nation est un peuple absolument sage et intelligent. » Pourquoi ils sont absolument sages et intelligents? C'est parce qu'ils sont montés sur la monture. Ils se sont approchés de l'ancien des jours, l'homme aux cheveux blancs. Et ils sont devenus aussi blancs. Ainsi, je peux même dire, sans crainte de me contredire, que celui qui s'attache à la parole est rempli de cheveux blancs. Aux yeux de Dieu, il dit, voilà, cet homme-là, il est en train de s'ajouter des cheveux blancs. Pas des cheveux blancs physiques, mais aussi des cheveux blancs spirituels. C'est-à-dire, la parole de Dieu remplit sa personne. Et lorsque nous sommes remplis de la parole nous guide. Dieu veut faire monter ses enfants dans la monture. Et si je disais qu'il y a des hommes de Dieu, des chrétiens, qui vont dans les champs sans avoir les sémences, c'est parce qu'ils ne sont pas montés sur la monture. Et Dieu, quand il appelle ses enfants, ses serviteurs, avant de les envoyer, il fait comme il a fait avec les apôtres. Vous allez passer avec moi 3 ans. D'abord 3 ans pour apprendre, après vous allez dans les champs. Et quand ils sont allés dans les champs, dans les actes des apôtres, il faut voir les discours de ces gens. Voyez le discours de Pierre dans Actes chapitre 2. Quel discours, hein? Un discours arrosé de la parole. Regardez les discours d'Étienne, bien qu'il n'était pas apôtre, mais il a appris. Les discours d'Étienne. Hein? Il a commencé à relater la vie de l'Église en retournant même depuis Abraham avec des détails et des précisions extraordinaires. Pourquoi? Parce qu'il était monté sur la monture. Parce qu'il était attaché à la parole, à l'homme le plus sage, l'ancien des jours. Comme ça, Dieu, quand il appelle ses enfants, il leur dit aussi, vous devez manger la parole avant d'enseigner. Ça, c'est très important. Ézéchiel chapitre 2 va nous conduire là-dessus. Je vais lire ce verset. Ézéchiel 2, la Bible dit ceci, le verset 9. Je regardais, voici, une main était étendue vers moi. Et elle tenait un livre en rouleau. Il le déploya devant moi, il était écrit en dedans et en dehors. Des lamentations, des pleurs, des gémissements y étaient écrits. C'est ça ce qu'est la parole. Dans la parole, il y a des paroles. Lorsque vous le dites, ça peut bouger les gens. Mais Dieu dit à Ézéchiel, il me dit, fils de l'homme, mange ce que tu vois. Mange ce rouleau et va parle à la maison d'Israël. C'est pour dire quoi? Avant que moi, je ne puisse parler, je dois d'abord manger le rouleau. Ça veut dire quoi manger le rouleau? Monter sur la monture. Tu dois monter sur la monture. Pourquoi? Quand Dieu nous sauve, il nous sauve pour que nous puissions également sauver les autres. Mais comment tu peux sauver les autres si toi tu n'as rien? La Bible dit, on donne que ce qu'on a. Qu'est-ce que tu as? Alors il faut, beaucoup de gens sont étonnés. Finalement cet homme-là il dit des choses, il a eu ça où? Mais il est content. Même ce qu'on dit là, on a eu le temps de rester pour apprendre. Moi, je ne peux pas me glorifier d'être extraordinaire, non. J'ai eu le temps d'apprendre chez quelqu'un.
2: Tout à fait.
3: Chez beaucoup de gens.
2: On a eu le temps d'apprendre des autres.
3: Je ne peux même pas me glorifier. J'ai accepté seulement d'apprendre. Jusqu'aujourd'hui, j'accepte d'apprendre. Donc, je ne peux jamais me glorifier. Moi, je suis l'homme qui atteint la
2: perfection dans la connaissance de la parole de Dieu.
3: Quel mensonge pour ceux qui disent
2: la bouche autorisée.
3: Quel mensonge.
2: En dehors de moi, il n'y a pas d'autre révélation.
3: Vraiment. C'est vraiment triste. Vraiment.
2: Mon frère, ma soeur, vous qui êtes en train de nous écouter aujourd'hui, j'aimerais finir par Deutéronome 4, verset 26. Je prends aujourd'hui à témoin contre vous le ciel et la terre. Vous disparaîtrez par une mort rapide du pays dont vous allez prendre au-delà du Jourdain. Vous ne prolongerez pas vos jours, car vous serez entièrement détruits. Lorsque Dieu fait cette promesse, c'est lié au fait que Israël devait demeurer dans la parole de Dieu. Ne pas faire n'importe quoi, ne pas imiter les nations, mais rester ferme aux enseignements que Dieu leur avait donnés. Mon frère, ma sœur, Dieu nous a parlé. Dans votre vie, quelle est la boussole qui vous conduit? Quelle est la boussole qui vous conduit? Ce qui doit conduire notre vie doit être la parole de Dieu. Christ nous a ramassés comme étant des demi-morts et nous a fait monter sur sa monture. Mais cette monture, nous l'avons dit, c'est la parole de Dieu. Nous devons rester fermes et nous devons demeurer dans la parole de Dieu. mon frère, ma sœur. Au moment où nous sommes en train de finir cette émission, j'aimerais que Jonathan prie pour nous. Au moment où nous sommes en train de finir l'émission d'aujourd'hui, pas le thème, mais juste l'émission, que Jonathan prie pour nous.
3: Prions. Éternel notre Dieu, nous te bénissons pour ce temps. Bénis mon frère qui a écouté la parole. Ma prière, c'est qu'il demeure en toi. Car la vie ne se trouve pas dans ce monde. La vie se trouve en toi. Laisse que ta vie se communique dans la vie de mon frère. Ô Esprit des gloires, touche la vie de chacun de ceux qui nous ont écoutés. Donne la force, car sans toi, nous ne pouvons rien faire. Que tout ce qui est de l'ennemi qui bloquait mon frère, ma sœur, qui l'a tâché à rester dans le monde, soit chassé de sa vie au nom puissant de Jésus. C'est par la foi que nous prions ainsi, car tu es un Dieu qui écoute les prières. Nous avons ainsi prié, nous disons Amen.
2: Amen. Je suis Raphaël Mambou. Le nom de cette émission est Venez à Jésus. Nous nous retrouvons la fois prochaine, toujours sur le même thème, la parabole du Samaritain, toujours avec Jonathan Junior Mambou. Que Jésus continue de vous bénir, que Jésus continue de vous garder. À la fois prochaine.
3: À la fois prochaine et que Dieu vous aide à demeurer à lui.
2: Amen.
3: Amen.
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0: Bonjour à toutes et à tous, bienvenue sur Homme Fan Mode Emploi. Nous sommes avec Eric et Rachel et je suis toujours en compagnie de mon épouse Zoé. Et c'est un plaisir de vous retrouver aujourd'hui, second volet de notre thème sur la sexualité. Et aujourd'hui, nous allons parler de la sexualité selon le plan de Dieu. Eric ?
1: Oui, donc c'est très important, vous nous avez déjà entendu le dire, on va le réaffirmer à chaque fois. La sexualité, c'est voulu par Dieu. Le diable n'en est pas l'auteur, c'est Dieu qui en est le créateur. Et il veut, d'autant plus qu'on le découvre, parce que nous sommes ses enfants, il veut que ses enfants soient heureux dans le plan qu'il a prévu pour eux, en tant qu'homme et femme, et en tant que mari et femme particulièrement. Dieu nous a créés hommes et femmes. Il a déclaré que sa création était belle. Mmh. Et ça inclut donc aussi la sexualité. Je voudrais vous lire pour ça deux passages, un qui est dans Genèse 1 et un dans Genèse au chapitre 2. Mmh. Vous les connaissez sans doute, mais on va les regarder maintenant avec à l'idée, la pensée de la sexualité. Dieu créa l'homme à son image. Il le créa à l'image de Dieu. Il créa l'homme et la femme. Dieu les bénit et leur dit « Reproduisez-vous, devenez nombreux ». Remplissez la terre et soumettez-la. Donc là, à l'évidence, ça parle de l'acte sexuel. Et puis le deuxième passage, c'est pourquoi l'homme quittera son père et sa mère et s'attachera à sa femme, et ils ne feront qu'un. L'homme et sa femme étaient tous les deux nus et ils n'en avaient pas honte. Cette nudité ne crée pas de honte, une nudité que l'on retrouve aussi, évidemment, dans le cadre de l'intimité sexuelle entre un homme et une femme, et il n'y a pas de honte, parce que Dieu a créé ces choses pures, belles et sans tache, sans péché.
2: Avec la sexualité, Dieu poursuit des buts avec nous. Le premier, on l'a entendu. Si je vous demande quel est l'objectif de la sexualité dans ce qu'on a entendu ?
0: La reproduction.
2: La reproduction. Hein. Multipliez-vous. Nous, on a bien participé à cela avec nos cinq fils. Bon, la reproduction, donner la vie, c'est un des objectifs de la sexualité, mais ce n'est pas le seul, loin de là. On entend aussi dans ces deux versets-là, être un. Ouais. La fusion entre les corps, l'âme, et l'esprit du mari et sa femme. C'est tellement vrai qu'au niveau physique, dans les premières semaines de la vie d'un couple marié, en fait, quand un jeune couple se marie et commence donc à devenir intime au niveau de leur sexualité, eh bien, avec les premières pénétrations du sexe du mari dans le corps de la femme, le système immunitaire de la femme descend, donc le niveau de défense est diminué, pour qu'il y ait une phase de transition où le corps de la femme va s'habituer au corps de son mari. Le sexe de son mari, le sperme de son mari vont devenir un avec elle. Il faut que son corps accepte, n'étant pas un corps étranger en fait. Donc même Dieu a prévu en nous des mécanismes qui vont permettre à nos corps de devenir un.
1: Et dont le but est de faciliter après les grossesses et c'est vraiment le désir de Dieu que ça se passe bien.
2: On devient un au niveau physique, au niveau émotionnel et au niveau spirituel. La sexualité poursuit ce but-là. Un autre objectif de la sexualité, c'est vraiment le don de soi. C'est je me donne à toi, je te donne de l'amour, on devient un et je me donne à toi. Il y a l'idée de donner du bonheur à l'autre.
3: Donc en fait, donner du plaisir à l'autre.
2: Du plaisir à l'autre.
1: C'est ça, la sexualité vraiment dans l'idée de Dieu, elle n'est pas centrée sur nous-mêmes et notre plaisir personnel, mais c'est vraiment, on est centré sur le plaisir de l'autre et le bonheur de son conjoint.
2: Moi, j'aime beaucoup que vous utilisiez le mot plaisir parce que c'est un autre des objectifs de la sexualité. C'est clairement, on le voit clairement dans la Bible, que Dieu nous encourage au plaisir avec la sexualité.
1: Alors, je vais vous lire un passage qui vient de la Bible et vous allez peut-être être étonné par le contenu du passage qui se trouve dans le livre des Proverbes au chapitre 5, les versets 18 et 19, qui disent « Que ta source soit bénie, fais ta joie de la femme de ta jeunesse, biche des amours, gazelle pleine de grâce, que ses seins te rassasient constamment, enivre-toi sans cesse de son amour. » Là, je pense pas qu'il y ait un doute possible. C'est explicite. Véritablement, l'auteur du livre des Proverbes ici nous dit, bien, réjouissez-vous l'un l'autre de la femme de ta jeunesse et de ses seins particulièrement. Alors pourquoi ? C'est un mystère, mais en tout cas, Dieu a voulu que les choses se passent comme ça.
2: Une vraie attraction des hommes pour la poitrine féminine, et Dieu a créé cela aussi, bien sûr, c'est entre le mari et la femme, et les seins sont clairement définis ici comme une zone de plaisir. C'est un autre des objectifs de la sexualité. On a parlé du niveau physique, on a parlé du fait de faire un au niveau émotionnel. La sexualité, c'est avant tout spirituel.
1: Oui. Alors, je vais vous lire un autre passage. Là, on est dans le Nouveau Testament, dans le livre des Éphésiens, chapitre 5. Et notamment, il est écrit « Ce mystère est grand. Et je dis cela par rapport à Christ et à l'Église. Du reste, que chacun de vous aime sa femme comme lui-même et que la femme respecte son mari. »
2: Et le mystère ici dont il est question, c'est que le mari et la femme vont devenir un.
1: Absolument.
2: Le mystère est grand parce qu'en fait, la sexualité que Dieu nous a donnée, c'est un cadeau de Dieu, c'est une idée de Dieu. Elle va nous aider à, elle va être une représentation de notre relation avec Jésus. Mmh. Si on regarde comment Dieu se positionne dans la Bible avec nous, au démarrage, Dieu est créateur, puis Dieu est le maître, il sort son peuple d'Égypte, puis on passe à Jésus qui est notre ami, notre sauveur. Et quand on réfléchit à comment Jésus revient pour nous chercher, il va revenir dans un rôle d'époux, n'est-ce pas? Ouais. Donc quand il y a un époux avec une jeune mariée et qu'on parle des noces de l'agneau, nous, notre fils aîné s'est marié il n'y a pas très longtemps, ben, je peux vous garantir qu'après le repas, ils sont vite partis tous les deux. Et à votre avis, pourquoi ils sont vite partis? Qu'ils avaient attendu, ils étaient prêts à consommer leur amour et ils sont vite partis pour cela. Jésus va revenir vers nous en tant qu'époux. Il y a cette notion de « on va faire un avec lui », cette notion que la sexualité représente, c'est vraiment spirituel.
1: C'est spirituel et ça nous, cette union qu'il y a entre un homme et une femme où ils ne deviennent plus qu'un nous montre que quelque part c'est comme un aperçu de l'union que l'on va vivre avec Christ quand on ne deviendra plus qu'un avec lui, son épouse. Et la Bible nous dit qu'on sera assis avec lui dans les lieux célestes, là où Christ sera, sur le trône de l'Éternel, nous serons avec lui. Et cette union, elle est indissociable, elle est pour toujours. C'est pour ça aussi que Dieu passe une alliance avec nous et qu'il veut que dans le cadre du mariage, on passe une alliance l'un avec l'autre. Cette alliance est hautement spirituelle. Gardons toujours à l'esprit que la sexualité, c'est d'abord spirituel et émotionnel, et les corps sont le véhicule de cela.
2: Donc ces connexions se font, et elles sont vraiment un cadeau de Dieu parce qu'il y avait un message de Dieu pour nous. Quand on regarde d'un tout petit peu plus près avec des lunettes de sexualité, eh bien Dieu utilise un langage sexuel pour parler de son amour avec nous. Tu veux bien nous lire le passage dans 1 Jean, s'il te plaît?
1: Dans 1 Jean 3, 9, il est écrit « Quiconque est né de Dieu ne pratique pas le péché parce que la semence de Dieu demeure en lui et il ne peut pécher parce qu'il est né de Dieu. »
2: Le mot « semence » en grec, c'est « sperma ». Hypersexuel, le sperme, comme terminologie, n'est-ce pas? Et ce verset nous parle de la vie éternelle qui est en nous au travers du sperme de Dieu. Parce que dans le sperme, il y a l'ADN, en fait. L'ADN du Père qui est transmis. Donc, cette vie éternelle va nous être transmise au travers de cette semence, si on revient au terme grec, sperma. Donc vraiment, Dieu n'a pas peur d'utiliser une terminologie hypersexuelle parce que c'est hyper spirituel. Et c'est son cadeau pour nous pour qu'on ait un aperçu de l'éternité avec lui.
1: Absolument.
2: Les buts de la sexualité, on voit vraiment que le diable avait essayé de nous voler ça, alors que la sexualité a aussi un pouvoir de protection spirituelle.
1: Alors je vais vous lire dans 1 Corinthiens chapitre 7, verset 5. Ne vous privez pas l'un de l'autre, si ce n'est d'un commun accord pour un temps, afin de vous consacrer au jeûne et à la prière, puis retourner ensemble, de peur que Satan ne vous tente à cause de votre manque de maîtrise. La Bible, elle est très claire ici, dans le Nouveau Testament, c'est Paul qui parle ici, il dit, ne vous privez pas l'un de l'autre au niveau, quel niveau? De la relation sexuelle. Donc il y a un encouragement dans le Nouveau Testament et dans toute la Bible, en fait, à être intime quand on est marié et femme, à être sexuel, parce que c'est beau et c'est quelque chose que Dieu veut pour nous. Ce n'est pas, il n'y a pas d'interdit ici, au contraire, il y a un encouragement, ne vous privez pas l'un de l'autre.
2: D'ailleurs, c'est la période de non-relation sexuelle dure, il faut jeûner et prier. Donc si vous pouvez jeûner plus de X jours, allez-y. Mais vraiment, ce verset est très clair. Ça fait partie du mystère qui est grand. On ne sait pas exactement quel est l'enjeu ici, mais il y a une protection spirituelle indispensable. Il faut que le mari et la femme restent connectés au niveau spirituel, émotionnel, et c'est par le véhicule du physique.
0: Ouais, l'origine du fameux devoir conjugal.
2: Oui, c'est triste de l'appeler devoir. C'est triste de l'appeler devoir parce qu'en fait, c'est vraiment cette bulle de protection.
1: Exactement. Absolument. Alors, on a malheureusement la sexualité, on en mange, si j'ose dire comme ça, tous les jours, au travers de la publicité, à la télévision, sur Internet, dans les rues, dans le métro, etc. Et en fait, ça veut tout dire, plus rien dire, c'est très difficile. Ce qui est important, vous rappelez notre exemple du FBI, on se concentre sur le vrai, l'original. Et en fait, Dieu nous a donné des règles qui transpirent quelque part au travers de l'Écriture et qu'on pourrait simplifier en trois règles d'or. On va appeler ça des règles d'or ou un triangle d'or, je ne sais pas comment il faudrait l'appeler. Mais trois règles qui vont quelque part définir la sexualité selon le plan de Dieu. Et ces trois règles sont les suivantes. La première, l'acte sexuel doit prendre place entre deux personnes de sexe différent, mariés ensemble.
2: Et oui.
1: Alors, mariés on le sait, il faut qu'il y ait une alliance entre elles pour respecter la volonté de Dieu. Il faut qu'elles soient unies jusqu'à ce que la mort les sépare toutes les deux. Ensuite, uniquement deux personnes. Pourquoi ? Parce que on l'a déjà vu, mais quand on fait l'amour avec son conjoint et que l'on pense à quelqu'un d'autre, par exemple, on n'est plus simplement deux. Il faut rester connectés l'un à l'autre. Ça veut aussi dire qu'on n'invite pas la pornographie, on en a parlé, on n'invite pas non plus quelqu'un d'autre dans la relation. C'est une relation unique, exclusive. Et puis, avec le plus grand respect et affection que nous pouvons avoir avec nos auditeurs qui ont des conflits avec l'homosexualité ou qui se déclarent homosexuels, mais le plan biblique, et on va se contenter de parler de cela, le plan biblique, c'est un homme et une femme mariés dans le cadre de ce que Dieu a voulu. C'est la première règle. La deuxième règle, c'est qu'on ne peut pas contraindre son conjoint à faire quelque chose qu'il ou elle ne désire pas faire. Alors, ça veut dire quoi ? Eh bien, tant qu'il n'y a pas deux feux verts par rapport à un acte précis dans l'intimité, eh bien, on n'y va pas. On ne le fait pas. Par contre, c'est absolument indispensable s'il y a un feu orange ou un feu rouge d'un côté et pas de l'autre, par exemple, eh bien, d'avoir un langage, d'avoir une communication entre époux au sujet de la sexualité. Il ne faut pas avoir peur de prononcer les mots au niveau du pénis, du vagin, au niveau des seins, etc. Et ne pas avoir de la honte, parce que, comme on l'a vu, Adam et Ève n'avaient pas honte de leur nudité. Donc il faut absolument construire un discours au niveau de la sexualité dans le cadre du couple. Et se dire, mais pourquoi je pense que ça irait pas. Et regarder si ça vient de notre culture, si ça vient d'une éducation très puritaine qui nous a dit, ça c'est sale alors que la Bible ne dit rien. Le puritanisme a de nombreux niveaux et peut être aussi dangereux dans ses conséquences sur un couple que pourrait l'être la pornographie, par exemple. Peut-être que je choque en disant cela, mais quand on déclare des choses malsaines alors que Dieu les a créées pour notre bonheur, eh bien on peut verrouiller des personnes dans une façon de penser qui va ensuite les handicaper dans leur vie sexuelle et ne pas les libérer dans le cadre du couple. Donc il faut deux feux verts. Tant qu'il n'y a pas ces deux feux verts, eh bien, on ne contraint pas son conjoint. Et la dernière règle, je ne peux pas humilier mon conjoint psychologiquement ou physiquement ou amener de la douleur physique ou psychique dans le cadre de la relation sexuelle. Alors, psychiquement, par exemple, je dis, si tu ne fais pas ça pour moi, tu n'auras pas d'intimité sexuelle avec moi. Ça, c'est un chantage, c'est inadmissible. On ne peut pas jouer avec les relations sexuelles en forme de chantage. Et puis, je ne peux pas infliger au niveau physique de la douleur à mon conjoint pour que moi, d'une manière égocentrique, j'aie du plaisir. Parce que le désir de Dieu, c'est que l'on honore et que l'on respecte le temple du Saint-Esprit, qui est notre corps. Le corps de mon conjoint est à moi et vice-versa. Mais c'est aussi pour glorifier Dieu, bénir mon conjoint, lui donner de l'amour, de l'affection, du respect et fusionner tous les deux. Pas pour avoir un plaisir égocentrique en infligeant de la douleur à l'autre. Ça, ce n'est pas possible.
2: Dans le cadre

0: aux autres, mais vous devez faire la même chose, ou ce que vous faites n'est pas acceptable parce que ça ne l'est pas pour nous. Nous avons le Saint-Esprit en nous. Il ne nous quitte pas. Il ne quitte pas la chambre en disant « Attendez, je sors. Ouais. Si vous allez faire l'amour. » C'est lui l'inventeur. Donc, il va nous assister et c'est spirituel. Oui. Donc, en fait, on peut toujours avoir recours au Saint-Esprit, lui demander son aide, son conseil. Et chaque fois que, historiquement, l'Église avec un grand E est entrée dans la chambre à coucher des croyants, ça c'est la plupart du temps, pour ne pas dire toujours, terminé mal. Ouais. Parce qu'on impose des interdits en disant « ça, ce n'est pas bon, c'est une loi morale », alors que, en fait, il s'agit ici d'une loi, comme on l'a vu, qui est naturelle et dans laquelle nous avons un libre arbitre qui va s'exercer avec le Saint-Esprit. Et puis, on n'est pas le même à ce niveau-là quand on a un an de mariage et quand on a 20 ans de mariage. Il y a des choses, on va évoluer, c'est une langue, et on va grandir dans ce langage à deux.
1: Éric Arachet, on a bien compris la théorie, mais je suis sûr qu'on sera encore plus éclairé avec quelques cas pratiques et concrets.
2: C'est vrai que les hommes et les femmes, on ne fonctionne pas du tout de la même façon au niveau de la sexualité. On l'a vu au niveau des émotions, mais au niveau de la sexualité, c'est aussi vrai. On voudrait que vous regardiez cette petite image-là qui représente le cerveau de l'homme et la femme. L'homme, c'est très simple.
0: Oui, on ne peut pas dire mieux, c'est juste une position, mais là, vous ne pouvez pas vous tromper, c'est « on » off. Et c'est vrai qu'un homme peut être les deux mains dans le cambouis de la voiture et s'il voit sa femme passer devant lui et qu'il aperçoit quelque chose qui lui plaît, on peut être en off, de off à on en une seconde. C'est à peu près le temps qui est nécessaire pour nous.
2: Chez la femme, c'est beaucoup plus compliqué.
0: Ça demande un diplôme d'ingénieur du son ou je ne sais.
2: De pilote. En fait, ça s'explique très simplement. Dieu nous a créé avec une approche de la sexualité, une montée du désir qui est différente chez l'homme et chez la femme.
3: Oui. On a besoin d'être préparés, nous.
2: Oui, on a besoin d'être préparés. Alors, commençons par les dames. Nous, on fonctionne un peu comme les mijoteurs, là, comme le moteur diesel qu'il va falloir chauffer doucement. Le mijoteur, on met toute la nourriture dedans et 8 heures après, c'est prêt, j'exagère. Mais dans la journée, en fait, c'est important pour nous qu'au niveau émotionnel, qu'au niveau de l'affection non sexuelle, notre réservoir à nous soit bien rempli, qu'on se sente aimé, chéri, protégé, tout ce qu'on a vu dans les besoins. Et ça va déclencher chez nous le désir. On a une amie qui expliquait ce témoignage-là, qu'un jour, elle n'était pas bien, elle ne se sentait pas bien, elle avait comme une petite grippe, et puis son mari l'a vue, un éclair de génie. Il est allé lui préparer une tasse de thé, il lui a dit « Ma chérie, va te reposer, je m'occupe de coucher les enfants, du bain et tout. » Et donc, elle était là avec sa couverture, sa tasse de thé, elle regardait son mari virevolter et faire la vaisselle, etc. Et quand il a eu fini, elle s'est levée, elle lui a sauté dessus et lui a fait l'amour sur le sol de la cuisine. Quand il s'en est remis et qu'il a ouvert les yeux, il a dit « Ma chérie, je voudrais comprendre ce qui vient de se passer pour pouvoir y retourner.
1: Si » Il y avait quoi dans le thé?
0: Il n'y avait rien dans le thé.
2: Si on demande à tous les hommes au monde « Est-ce que c'est sexy faire la vaisselle ?» Ils vont dire non.
3: Non.
2: Mais pour elle, tu comprends ce qui s'est passé dans son cœur? Émotionnellement, elle s'est sentie chérie. Donc, nous, on a besoin de tout ça. Donc, messieurs, la vaisselle, ça peut marcher.
0: Faites la vaisselle.
3: Il y a des moments où tu peux avoir.
0: Et le thé.
3: Il y a des moments où tu peux avoir effectivement une envie instantanée.
2: Oui, d'accord.
3: Et c'est maintenant.
2: C'est ça.
3: Mais c'est vrai que de façon générale, tu peux pas. On peut pas. Oui, nous sauter dessus comme ça, on n'est pas forcément tout de suite.
2: T'as raison de le dire. Des fois, ça peut être aussi instantané chez nous. Mais voilà. Et chez l'homme, ça fonctionne plus avec les yeux, en fait.
0: Oui, en fait, l'homme a une banque d'images. C'est le désir de Dieu que l'on nourrisse cette banque d'images. Et la sexualité pour l'homme passe au travers de ce que l'on voit. Donc, c'est extrêmement important à ce niveau-là que l'épouse le comprenne aussi et qu'elle sache se laisser regarder par son conjoint. Parce que si cette banque d'images est exclusivement constituée du corps de son épouse, eh bien, ça réduit d'autant. Il n'y a pas de place, en fait, pour de la tentation avec le corps d'autres femmes. Mmh. Quand on est satisfait avec notre conjoint, et Dieu ne nous a pas tendu de piège, le corps de notre femme sera toujours suffisant, pleinement, quel que soit notre âge. On sait très bien qu'en plus les années viennent, plus notre corps peut s'altérer avec la gravité. mais en fait, on sera toujours suffisant l'un pour l'autre, et particulièrement le corps de la femme pour les yeux de son mari.
3: Mais c'est vrai que les médias, c'est terrible, parce qu'aujourd'hui, t'as un modèle de femme, un modèle d'homme, la femme canon, 36, machin, l'homme avec ses plaquettes de chocolat, et parfois toi-même tu te regardes dans la glace et tu dis mais comment je peux être désirable?
2: C'est vrai que nous on a tendance à nous regarder dans le miroir là et on est tout, on est déformé, mais en fait, c'est une programmation de Dieu que la sexualité des hommes passe par leurs yeux, c'est aussi une programmation de Dieu que notre corps soit toujours suffisant pour notre mari, en fait.
3: Oui, exactement. Et en fait, on a une insécurité, alors que notre mari nous aime avec le corps qu'on a. Et c'est vraiment pas... Il ne nous voit pas comme on se voit.
0: Et encore une fois, c'est important.

0: de comprendre, il n'y a pas de péché autour de cela. Et on encourage vraiment, mesdames, réfléchissez-y, mais n'ayez pas peur de vous laisser regarder nue, parce que quand une dame ne veut plus se laisser regarder nue par son époux, c'est comme si, quelque part, elle lui envoyait le pire des messages, c'est-à-dire, je ne suis plus assez belle pour que tu me regardes. Et dans les trois points de suspension qui peuvent suivre, c'est-à-dire, ben, regarde ailleurs. Et c'est exactement ce qu'aucune femme ne voudrait. Donc, on encourage de ne pas avoir peur, par exemple, d'être intime avec la lumière du jour ou bien de la lumière électrique tamisée.
1: La lumière tamisée aide, d'ailleurs, petite bougie.
0: Voilà. Ou d'utiliser des miroirs, que sais-je, mais il n'y a pas de péché, puisqu'on se nourrit uniquement du corps de son conjoint. Et rappelez-vous, nous ne faisons qu'un. Et le corps de mon conjoint est à moi et vice-versa. Donc, il n'y a pas de place pour le péché ici.
1: Après, un autre point super important à toucher si on veut parler des différences au niveau de la sexualité chez l'homme et la femme, c'est l'orgasme. L'orgasme fait partie du processus de l'empreinte. Donc, il est important pour l'homme et pour la femme d'apprendre à arriver jusqu'à cet orgasme-là. Dieu nous a donné, nous les femmes, le seul organe qui n'ait pour objectif que le plaisir.
2: Clitoris.
1: Merci. Le clitoris. Le clitoris, nous les femmes, on a cet organe dédié au plaisir uniquement. Chez les hommes, il n'y en a pas, messieurs. Il n'y en a mis que chez nous. Donc, c'est vraiment une preuve que nous les femmes aussi, on a droit au plaisir et que Dieu nous a équipés pour. D'ailleurs, c'est très mystérieux tout ça, mais c'est bon de comprendre aussi que nous les femmes, on peut atteindre différents niveaux d'orgasme. Il y a l'orgasme qui va être mécanique, où dans le corps va se passer tout ce qui va avec l'orgasme physique, c'est-à-dire accélération de la respiration, transpiration, des palpitations au niveau du vagin, etc. Ça va déclencher la montée de l'orgasme doucement, et puis après redescend. C'est formidable, mais ça demande du travail chez la dame. Elle doit se donner la permission dans sa tête d'y aller. Le verset de 1 Corinthiens qui incite le mari à s'occuper de sa femme en premier va aider ici.
0: Je vais le lire, c'est dans 1 Corinthiens, chapitre 7, le verset 3. Même lire à partir du verset 2. « Toutefois, pour éviter l'impudicité, que chacun ait sa femme et que chaque femme ait son mari, et que le mari rende à sa femme ce qu'il lui doit et que la femme agisse de même envers son mari. » La femme n'a pas autorité sur son propre corps, mais c'est le mari. Et pareillement, le mari n'a pas autorité sur son propre corps, mais c'est la femme. Et en fait, au verset 3, ici, il est clairement dit que c'est à l'homme, puisque c'est plus rapide pour nous d'arriver au plaisir, bien pour ne pas être égoïste et égocentré, bien le mari, ça vient de l'Écriture, c'est Paul qui en parle, dit bien d'abord, concentrez-vous sur le plaisir de votre femme, et puis après, la femme, eh bien, elle se concentrera sur le vôtre. Mais messieurs, soyez des gentlemen, c'est ce que l'Écriture vous conseille.
1: Ça va nous aider, nous les femmes. C'est toujours quand je fais une conférence pour femmes et qu'on parle de ce point-là, elles me disent, s'il te plaît, dis-le à nos maris, ce que je vais vous dire là. En fait, on n'a pas besoin d'atteindre cet orgasme-là mécanique à chaque fois, parce que c'est beaucoup de travail. Et le fait de se donner à son mari et de connecter émotionnellement va aussi déclencher un plaisir qui va être suffisant. Donc, ce n'est pas une question de performance. C'est vraiment l'idée de faire la fusion. Parce qu'en fait, on a des rythmes différents et on fonctionne aussi différemment au niveau des rythmes.
0: Alors en fait, on le sait, la femme a un rythme, un cycle, on va l'appeler, de 28 jours, avec au 14e jour, en général, ce n'est pas toujours d'une précision, une ponctualité extrême, mais à peu près autour du 14e jour, il y a un désir avec l'ovulation qui est plus grand. Pour l'homme, c'est 72 heures, c'est beaucoup plus court.
2: Trois jours.
0: Alors pourquoi? Pourquoi est-ce que c'est peut-être de ça que vient la pensée que l'homme est assez obsédé par la chose? Mais tous les trois jours, en fait, les testicules arrivent à pleine capacité de spermatozoïdes. Et si aucun rapport sexuel ne se passe, eh bien le corps va détruire ces spermatozoïdes et puis reconstituer cette réserve en trois autres jours. Et donc tous les trois jours, il y a un désir plus fort pour avoir un rapport intime. Pourquoi ? Parce que l'homme a un plus haut niveau de testostérone que la femme. Heureusement, mesdames, c'est pour ça qu'on a de la barbe, qu'on a une pilosité plus développée, qu'on a le désir de conquérir, de protéger, de savoir ce qu'il y a de l'autre côté de la montagne, etc. C'est ce qui fait de nous des hommes, en fait. C'est aussi ce qui crée dans notre corps, certains pensent que c'est pour ça qu'on vit moins longtemps que vous, mesdames, beaucoup de tensions, tensions artérielles, tensions dans notre corps, de différentes manières. Et donc, pour relâcher cette tension, eh bien, Dieu a prévu l'orgasme et l'éjaculation pour l'homme qui libère cette tension au travers de l'acte sexuel.
1: Donc, il y a une vraie danse à apprendre, en fait, avec des rythmes différents, des fonctionnements différents, des positions différentes. On va pouvoir explorer, hein, le ciel est à la limite. On a de la marge ici pour découvrir. On aime bien cette expression avec le quickies, fait maison et gastronomique pour juste donner une idée de la variété qu'on peut avoir, en fait.
0: Alors, qu'est-ce que c'est qu'un quickie ou un fast-food? Vous avez l'image, hein, c'est quelque chose qui va arriver d'une manière spontanée. On ne l'a pas prévu au moment de la sieste ou à la douche, je ne sais. Vous imaginez ce que vous voulez, mais c'est spontané, ce n'est pas prévu et c'est juste pour du sexe. Alors, est-ce que c'est choquant quand je dis ça? Ça n'a pas à être choquant parce que le sexe, rappelez-vous, c'est spirituel et émotionnel et on se connecte tous les deux.
1: C'est aussi physique.
0: Et c'est physique. Mmh. Et la spontanéité, eh bien, elle est la bienvenue. Mmh. Puis aussi, on peut avoir quelque chose de plus préparé. Il y a des couples que ça va aider quand ils peuvent planifier un certain nombre de fois par semaine ou à un moment donné, eh bien, ils savent qu'ils vont faire l'amour ensemble. Et puis, ils s'y préparent psychologiquement, physiquement. Et donc, ils vont avoir un repas fait maison et ça va être extrêmement satisfaisant. Et puis aussi, on peut avoir eh bien, un repas gastronomique. C'est-à-dire, ce n'est pas parce que, par exemple, des amants adultérins vont des fois louer une chambre d'hôtel que pour des gens qui se sont mariés, ce n'est pas possible de passer un week-end d'amour dans un hôtel. Mmh. Il n'y a aucun péché dans la mesure où on le fait entre hommes et femmes. Mmh. Imaginez-vous, vous avez eu un mois de boulot incroyable, beaucoup de tensions. Eh bien, vous bookez un week-end à l'hôtel et vous n'en sortez que pour manger. Sinon, vous restez et vous faites l'amour pendant 48 heures et pourquoi pas.
1: Et juste pour terminer, c'est vraiment beau parce qu'en fait, on a la place d'explorer. Si notre rythme est différent, nous les dames, on peut... C'est vrai que l'appétit vient en mangeant à ce niveau-là. Si on déclenche le désir, on sait que notre mari a un désir sexuel à ce moment-là, on peut commencer à y aller. Les baisers sont excellents pour aider à démarrer le moteur de la dame. Et on peut apprendre à avoir un rythme qui va être convenable pour les deux.
0: On est encore dans ce rapport avec la corde à trois fils.
1: Ouais.
0: On est marié avec la présence de Dieu qui nous bénit et qui va encourager un dialogue. Et dans une précédente session, on parlait des besoins.
1: Ouais.
0: Et on avait dit qu'on ferait référence aux besoins sexuels de l'homme ultérieurement. Et là est le moment. Et c'est vrai que pour un homme, il est important de communiquer. Puisqu'on a une fréquence qui peut-être plus élevée que celle de notre épouse, eh bien de lui dire, pour me sentir aimé, je vais avoir besoin de faire l'amour tant de fois dans une durée donnée. Et volontairement, je ne vous donne rien, puisque ça peut être différent selon chacun. Mmh. Mais ce n'est pas une exigence, je n'impose rien à ma femme. Et l'inverse est vrai aussi.
1: Ouais.
0: Simplement, je lui dis, je me sentirais aimé si ce nombre de fois arrive. Et le dialogue se fait avec l'assistance du Saint-Esprit aussi, et entre les deux conjoints.
1: On a été assez pratique, Guillaume?
3: Je crois qu'on a été très pratique et je crois qu'on a tous apprécié la lumière que vous avez emmenée sur ce sujet qui n'est pas suffisamment abordé et surtout la liberté dans laquelle nous l'avons abordé. Donc merci encore une fois pour
0: merci
3: votre éclairage et cette sensibilité. Je crois qu'on a tous été bénis. On se retrouve prochainement dans une émission qui va parler d'un autre sujet mais qui est tout aussi important, qui est la gestion de nos vies. On va parler de la gestion de notre temps, de nos finances et notre fun et je suis sûr qu'on va passer encore un bon moment.
0: Oui.
3: Merci Eric, merci Rachel.
1: Merci.
3: À très bientôt.
0: Merci à vous.

0: Bonjour à tous, je suis Raphaël Mambou, que Jésus vous bénisse, qui que vous soyez, où que vous soyez. Le nom de cette émission est Venez à Jésus. C'est une grâce, c'est un privilège de pouvoir vous retrouver encore aujourd'hui autour de la parole de Dieu pour partager quelques versets bibliques. Ce n'est pas parce que nous sommes excellents, ce n'est pas parce que nous sommes plus spirituels, ce n'est pas parce que nous sommes plus intelligents, mais simplement que Dieu nous a fait grâce. Et nous voulons que et vous et nous, nous puissions profiter de cette grâce au maximum. Depuis quelque temps, nous sommes en train d'étudier le thème sur le sang de Jésus. Aujourd'hui, c'est notre 11e émission. Avant d'aller plus loin, je voudrais remercier Dieu le Père, au travers de Jésus-Christ, qui a permis ce jour, et à vous et à moi. Prions. Père éternel, merci pour ta parole. Merci pour ton amour, merci pour ta grâce, merci pour ta bonté. Merci pour ta miséricorde et ton pardon. Merci pour le sang de Jésus-Christ. Merci pour ces hommes et ces femmes qui se tiennent à côté de leur radio, qui sont sur Internet. Merci pour les différents partenaires, Seigneur. Combien tu fais de bien à ces hommes et à ces femmes au travers de cette émission, je ne sais pas. Mais ce que je sais, c'est que lorsque toi tu parles, tu ne parles pas en vain. Nous te remettons ces 30 minutes d'aujourd'hui entre tes saintes mains, Seigneur. Dirige, guide, parle pour chacun d'entre nous. Au nom de ton Fils Jésus-Christ. Amen. Le sang de Jésus. Comme je le disais, c'est notre 11e émission. Je vous invite dans Hébreux 10, verset 19. Hébreux 10, verset 19. Ainsi donc, frères, puisque nous avons au moyen du sang de Jésus une libre entrée dans le sanctuaire. Le sang de Jésus, nous avons dit que le sang de Jésus nous délivrait du péché. Le sang de Jésus nous purifiait du péché, nous lavait du péché. Le sang de Jésus nous donnait la victoire. Le sang de Jésus nous permettait de nous réconcilier avec Dieu et avec les hommes. Ce n'est pas le sang des animaux. À l'époque de l'Ancien Testament, ça couvrait le péché, mais ça n'effaçait pas le péché. L'écrivain aux Hébreux, dira dans Hébreux 9, versets 13 à 14, « Si le sang des taureaux et des boucs et la cendre d'une vache, répandue sur ceux qui sont souillés, sanctifie et procure la paix, combien plus le sang de Christ, qui par un esprit éternel s'est offert lui-même sans tache à Dieu, purifiera-t-il votre conscience des œuvres mortes afin que vous serviez le Dieu vivant ? » Paul, ou plutôt, je m'excuse, l'écrivain aux Hébreux, nous fait comprendre que dans l'Ancien Testament, qui était l'ombre des choses à venir, rempli de symboles, purifié, soulagé les consciences des hommes et des femmes de leur époque. Il dit, si le sang des animaux a réussi sa mission, pourquoi est-ce que le sang de Christ serait moins efficace pour vous délivrer du péché, pour vous purifier du péché, pour vous donner la victoire sur le péché, pour vous réconcilier avec Dieu? Dans toute la Bible, il n'est pas parlé, ou plutôt dans le Nouveau Testament, il n'est pas parlé de l'Église. Il n'est pas parlé de la religion. Il n'est pas parlé d'un homme ou d'un apôtre ou d'un prophète, d'un évangéliste spécial qui puisse vous donner les attributs qu'a le sang de Jésus-Christ. C'est seulement Jésus-Christ, au travers de son sang, qui puisse vous donner la victoire, la délivrance, qui puisse vous purifier, qui puisse vous réconcilier avec Dieu. Ça n'a rien à voir avec le catholicisme, ça n'a rien à voir avec le protestantisme, ça n'a rien à voir avec le kimbanguisme, le fait d'être témoin de Jéhovah, d'être mormon, d'être de la foi bahaï. Non, rien à voir du tout. Seul le sang de Jésus-Christ vous donne ses bénéfices dans votre vie. L'accès aussi. Le sang de Jésus-Christ vous donne aussi accès auprès de Dieu. Hébreux 10, verset 19. « Ainsi donc, frères, puisque nous avons au moyen du sang de Jésus une libre entrée dans le sanctuaire, c'est-à-dire dans la présence de Dieu. 20. Par la route nouvelle et vivante qu'il a inaugurée pour nous au travers du voile, c'est-à-dire de sa chair. Nous avons accès, au travers du sang de Jésus, dans la présence de Dieu. Chose impossible dans l'Ancien Testament pour tout le peuple. Seul le souverain sacrificateur, et encore une fois par an, avait accès dans le lieu très saint. Et il devait se présenter avec le sang d'un innocent. Mais pour nous du Nouveau Testament, depuis que Jésus-Christ est mort à la croix, le voile du temple s'est déchiré. Du reste, c'est ce que la Bible nous dit. Lorsque Jésus mourait sur la croix, le voile du temple s'est déchiré de haut en bas. Pourquoi ? Pour que vous et moi, nous puissions avoir accès. Le sang de Jésus-Christ nous donne accès dans la présence de Dieu. Plus besoin de passer par des intermédiaires. Vous n'avez pas besoin de passer par Marie, vous n'avez pas besoin de passer par Joseph, vous n'avez pas besoin de passer par un apôtre, par un saint, vous n'avez pas besoin de passer par un ange pour avoir accès à la présence de Dieu. C'est le sang de Jésus-Christ qui vous donne accès à Dieu directement, sans escale, sans intermédiaire. Le seul intermédiaire entre Dieu et les hommes, c'est Jésus-Christ. Il n'y a pas d'intermédiaire entre Jésus-Christ et les hommes. Du reste, Jésus-Christ lui-même est Dieu. Donc, quand vous venez à Jésus-Christ, vous avez accès à Dieu le Père. Vous avez accès au Saint-Esprit. Vous avez accès à toutes les richesses spirituelles que Dieu a réservées pour vous, au travers du sang de Jésus. C'est une bonne nouvelle que je suis venu vous annoncer aujourd'hui. Reynard Bonquet n'est pas plus enfant de Dieu que celui qui a accepté Jésus-Christ. Tony Lee Osborne n'est pas plus enfant de Dieu ou n'est pas plus chrétien que celui qui a accepté Jésus-Christ. Non. Kenneth Hagin n'était pas plus chrétien que vous et moi. Non. Nous avons accès dans la présence de Dieu par le moyen du sang de Jésus-Christ. Pas besoin de passer par des intermédiaires. Pas besoin de consulter un ange. Pas besoin de consulter ni un pasteur, ni un évangéliste, ni un prêtre ou quoi que ce soit. Nous ne sommes plus dans l'Ancien Testament. Nous sommes du Nouveau Testament, la Nouvelle Alliance. Et quiconque est de la Nouvelle Alliance a accès à Dieu le Père au travers du sang de Jésus-Christ. C'est très important. Dans Jean 14, verset 6, Jésus nous dit ceci de sa propre bouche. Jésus lui dit, « Je suis le chemin, la vérité et la vie. Nul ne vient au Père que par moi. » Je suis le chemin, la vérité et la vie. Nul ne vient au Père que par moi. En d'autres termes, le sang de Jésus-Christ nous ouvre la route pour la vérité. La vérité nous donne accès à la vie. Et Jésus dit encore, en d'autres termes, le sang de Jésus est le seul moyen qui puisse vous donner accès au Père. Nul ne vient au Père que par moi. Personne ne peut s'approcher du Dieu Saint s'il ne passe pas par le sang de Jésus-Christ, s'il n'est pas purifié par le sang de Jésus-Christ, s'il n'est pas délivré par le sang de Jésus-Christ. Le sang de Jésus-Christ est le savon spirituel et l'eau spirituelle qui nous sépare de toutes nos souillures. C'est une bonne nouvelle, que vous soyez un homosexuel, que vous soyez un occultiste, que vous soyez une femme prostituée, un homme prostitué, que vous ayez fait des choses abominables selon le monde et que la Bible condamne. Si vous donnez votre vie à Jésus-Christ, si Jésus-Christ devient votre sauveur et votre Seigneur personnel, vous avez accès à Dieu le Père par la foi. Sans la foi, il est impossible d'être agréable à Dieu. En d'autres termes, sans la foi, il est impossible d'entrer dans le bénéfice du sang de Jésus-Christ. Dieu vous aime, mon frère. Dieu vous aime, ma sœur. S'il a permis que vous entendiez ce message aujourd'hui, ce n'est pas le fruit du hasard. Ce n'est pas pour charger votre conscience. C'est pour vous appeler à la repentance. C'est pour vous appeler au salut. C'est pour vous appeler dans la présence de Dieu. Il vous aime. Dieu ne veut pas vous perdre. Voilà pourquoi il a envoyé son fils Jésus-Christ mourir à la croix pour vous. Jésus-Christ est mort et ressuscité 3 jours après, et il a envoyé ses disciples dans le monde entier pour vous faire connaître son amour. Oh Raphaël, moi, je n'ai aucune espèce d'importance. Ce qui est important, c'est le message qui vous est adressé aujourd'hui. C'est le Saint-Esprit qui vous parle. Ne regardez pas la personne que je suis, mais regardez au-delà de la personne que je suis et discernez la voix de Dieu. Si vous entendez la voix du Saint-Esprit aujourd'hui, n'endurcissez pas votre cœur comme au temps de la révolte. Mon frère, ma sœur, je ne vous connais pas, mais Dieu, lui, vous connaît. Je ne connais pas le cri de votre cœur, mais Dieu entend le cri de votre cœur. Je ne connais pas les difficultés par lesquelles vous êtes en train de passer. Je ne connais pas les obstacles que Satan est en train de mettre sur votre route, mais je connais celui qui vous dit « Je suis le chemin, la vérité et la vie. Nul ne vient au Père que par moi. » Et c'est par grâce que Dieu fait ça. Il ne vous demande pas de jeûner. Il ne vous demande pas de sacrifier des animaux. Il ne vous demande pas de donner une somme d'argent. Et ça ne demande même pas d'être baptisé d'eau maintenant, quoique le baptême d'eau soit une bonne chose. Il vous demande de venir à Jésus-Christ par la foi, car le sang de Jésus-Christ vous donne accès à la présence de Dieu. Dieu est le Dieu trois fois saint. Aucun pécheur n'a le droit de s'approcher de lui, sinon il mourra. C'est ce que Dieu a dit à Moïse. Il a dit, aucun homme ne peut me voir et continuer à vivre. En d'autres termes, tu ne peux pas être dans ma présence, sinon tu mourras. Mais le sang de Jésus-Christ nous purifie du péché et nous donne accès à la présence de Dieu. Le lieu très saint était réservé au souverain sacrificateur une fois par an et il devait se présenter avec du sang, sinon il mourrait. Sinon il mourrait. Le vêtement du souverain sacrificateur dans l'Ancien Testament était fait de... On accrochait des petites cloches au bas de sa robe, si je peux appeler ça, au bas de son vêtement. De telle sorte que quand il faisait des mouvements, les cloches sonnaient, bougeaient. Et on savait dire que le monsieur qui était entré dans le lieu très saint n'était pas frappé de mort. S'il était impur ou si Dieu ne l'acceptait pas dans sa présence, il serait mort. Et il serait mort sur le coup, on n'entendrait plus les cloches. Donc Dieu ne tolère pas un homme pécheur dans sa présence. Et là, il n'a pas changé. Mais qu'est-ce qui vous rassure qu'aujourd'hui, vous pouvez entrer dans la présence de Dieu sans être frappé de mort? C'est le sang de Jésus-Christ. Voilà pourquoi il faut vous repentir de vos péchés, demander pardon pour vos péchés, invoquer le sang de Jésus-Christ sur votre vie pour devenir une nouvelle créature. Paul dit dans 2 Corinthiens 5, verset 17, « En Christ, nous sommes une nouvelle créature, toutes choses sont devenues nouvelles. » C'est ça que peut faire dans votre vie le sang de Jésus-Christ. Si vous refusez de son sang, si vous passez par une religion, si vous passez par un prophète autre que la personne de Jésus-Christ, si vous passez par un sauveur autre que la personne de Jésus-Christ, vous n'avez pas accès dans la présence de Dieu. Et ça, c'est le mensonge du diable. Rappelez-vous, le diable est le père du mensonge. En d'autres termes, le diable engendre tout ce qui n'est pas vérité. Et Jésus a dit, je suis la vérité. Donc le diable va engendrer tout ce qui n'est pas Jésus-Christ. Si vous êtes dans une communauté où Jésus-Christ n'est pas le centre, où Jésus-Christ n'est pas le seul sauveur, le seul intermédiaire, vous êtes malheureusement dans l'erreur. On vous trompe. Réveillez-vous. Réfléchissez. Jésus-Christ a dit, nul ne vient au Père que par moi. Pourquoi est-ce qu'un autre devrait vous dire, d'accord, Jésus-Christ est le chemin, la vérité et la vie, mais pour atteindre Jésus-Christ, vous devez passer par quelqu'un. C'est faux. Jésus-Christ n'a jamais dit ça. Jésus a dit, venez à moi. Jésus n'a jamais dit, dans Matthieu 11, verset 23, passez par des intermédiaires avant de venir à moi. Jésus n'a jamais dit ça. Venez à moi, vous tous qui êtes fatigués ou chargés, je vous donnerai du repos. Matthieu 11, verset 20 à 23. Pardon, Matthieu 11, verset 28 à 29. Venez à moi, vous tous qui êtes fatigués et chargés, je vous donnerai du repos. Jésus n'a jamais dit passez par Pierre, passez par Matthieu, passez par Paul, passez par Luc, passez par Jacques, passez par Marie, passez par Joseph, avant de venir à moi. Non. Ils ont servi Dieu et je suis convaincu qu'ils sont au ciel dans la présence de Jésus-Christ. J'en suis pleinement convaincu. Le livre des Actes des Apôtres nous rapporte des choses extraordinaires que ces hommes de Dieu ont fait avec Christ. Pierre, Paul, Philippe. Mais ça ne leur a pas donné le droit d'être supérieurs à nous dans la présence de Dieu. Non. Ce n'est pas parce que l'apôtre Jean a eu de grandes révélations du ciel, des choses à venir, que l'apôtre Jean devient un apôtre supérieur et particulier qu'il faut d'abord consulter avant de passer par Jésus. Non, la Bible ne le dit pas. Venez à moi, vous tous qui êtes fatigués. Je suis le chemin, la vérité et la vie. Nul ne va au Père qu'en passant par moi, dit Jésus. Et nous avons lu dans Hébreux 10, verset 19. Relisons-le encore, notre texte de base. 10, verset 19. Ainsi donc, puisque nous avons accès au moyen du sang de Jésus, une libre entrée dans le sanctuaire, par la route nouvelle et vivante qu'il a inaugurée pour nous au travers du voile, c'est-à-dire de sa chair. C'est Jésus qui fait ça. Ce n'est pas la religion, ce n'est pas la philosophie, ce n'est pas l'apôtre Paul, ce n'est pas l'apôtre Pierre, ce n'est pas l'apôtre Jean, ce n'est pas l'apôtre Matthieu, ce n'est pas Philippe l'évangéliste, ce n'est ni Raphaël qui vous parle. Ce n'est ni un homme de Dieu, quoique bien que élevé par les hommes à un niveau où on dit il n'y a pas plus grand que ça, ce n'est pas les hommes. C'est Dieu, au travers de Jésus-Christ, qui vous donne accès à Dieu. En d'autres termes, c'est Dieu qui vous donne accès à Dieu. Parce que Jésus-Christ est Dieu, et il vous donne accès à Dieu le Père. Il vous donne accès au Saint-Esprit, il vous donne accès à toutes les richesses spirituelles que Dieu a prévues pour chacun d'entre nous. Au travers du sang de Jésus. Pas d'un animal. Pas d'un autre homme. Le blanc, le noir, l'africain, l'européen, l'asiatique, le sud-américain, l'américain, nous avons tous accès à la présence de Dieu que par un seul moyen, le sang de Jésus-Christ. Romains 5, verset 2 nous dit ceci. Romains 5, verset 2. Toujours sur le sang de Jésus-Christ. Commençons au verset 1. Ainsi donc, justifiés par la foi, nous avons la paix avec Dieu par notre Seigneur Jésus, toujours Jésus, à qui nous devons avoir eu par la foi accès à cette grâce. C'est la partie qui m'intéresse. Le sang de Jésus nous donne accès à la grâce de Dieu. Jésus-Christ nous donne accès à la grâce de Dieu. En d'autres termes, le sang de Jésus-Christ nous donne accès à la grâce de Dieu. C'est quoi la grâce? La grâce est une faveur que nous ne méritons pas. La grâce présidentielle, c'est une faveur que le président de la République donne à quelqu'un qui ne le mérite pas. Alors, si les hommes accordent des faveurs que leurs concitoyens ne méritent pas, et nous appelons ça grâce, pourquoi est-ce que la grâce de Dieu devrait être inférieure? Non. Vous avez accès à toutes les bénédictions spirituelles, vous avez accès à la vie, vous avez accès à la protection, vous avez accès à l'amour de Dieu, par grâce, au travers du sang de Jésus-Christ. Le sang de Jésus-Christ vous donne accès à la grâce divine. Rappelez-vous, la grâce de Dieu, la grâce est une faveur que l'on ne mérite pas. Ça veut dire que la prostituée, l'impudique, l'idolâtre, l'homosexuel, le meurtrier, le menteur, citez tous les péchés que vous connaissez que la Bible condamne depuis Genèse à Apocalypse. Tous ces hommes qui pratiquent ces péchés ont accès à la grâce de Dieu, au pardon de Dieu, à l'amour de Dieu, à la protection de Dieu, à la nouvelle naissance, au travers du sang de Jésus-Christ. Voilà pourquoi je me permets de faire encore cette parenthèse. Nous qui connaissons Jésus-Christ, nous n'avons pas le droit de condamner nos frères et sœurs qui vivent encore dans le péché. Nous devons prier pour eux. Nous devons supplier que Dieu leur fasse grâce d'avoir la possibilité de venir au salut. La seule différence entre le chrétien et le pécheur, c'est que le chrétien a donné sa vie à Jésus-Christ. Et Dieu l'a purifié, l'a sanctifié, il est un enfant de Dieu. Le pécheur n'a pas encore pris conscience de son état de péché. Le chrétien a pris conscience de son état de péché et il a crié vers Dieu pour que Dieu le sauve au travers de Jésus-Christ. Le chrétien a donné sa vie à Jésus-Christ, ne compte plus sur ses œuvres, ne compte plus sur lui-même pour être sauvé, mais il compte sur la grâce de Dieu. Alors, pourquoi devons-nous nous considérer supérieurs? Pourquoi devons-nous nous considérer mieux ou pourquoi devons-nous condamner nos frères et sœurs qui vivent dans le péché? Non, nous devons les aimer. Nous devons leur témoigner l'amour de Jésus-Christ dans leur vie. Le sang de Jésus-Christ nous donne accès à la grâce de Dieu. Rappelez-vous, la grâce, c'est une faveur que l'on ne mérite pas. Je ne mérite pas de me tenir à vos côtés pour vous parler de Jésus-Christ. Je ne mérite pas d'être appelé chrétien. Je ne mérite pas les bontés, les faveurs de Dieu dans ma vie. Je ne mérite pas de prêcher l'Évangile. Mais Dieu a fait grâce. Dieu ne regarde pas mes péchés parce qu'il sait que je suis né dans le péché. Dieu regarde à son amour et il me sauve au travers de Jésus-Christ. Il me relève au travers de Jésus-Christ. Il me fortifie au travers de Jésus-Christ. Il me soutient au travers de Jésus-Christ. Seul, je ne peux rien faire. Pourquoi je dois me vanter de quoi que ce soit? Pourquoi je dois rejeter l'autre? Pourquoi je dois minimiser l'autre? Pourquoi je dois me croire supérieur à l'autre? Me croire meilleur que l'autre? Non! Je suis qu'un pécheur sauvé par grâce. Et tant que je garde cela en mémoire et en éveil dans ma vie, l'autre qui vit dans le péché, je dois souffrir avec lui. Je dois prier pour que Dieu lui donne la possibilité de venir à Jésus-Christ. Nous ne sommes pas meilleurs. Dieu nous donne accès à la grâce divine au travers du sang de Jésus-Christ. Jésus a dit, « Je suis le chemin, la vérité, la vie. Nul ne vient au Père que par moi. » Jésus-Christ n'est pas venu pour des gens qui sont spirituellement forts. Jésus n'est pas venu pour ceux qui sont saints. Jésus est venu pour les pécheurs. Jésus est venu pour les impudiques. Jésus est venu pour les homosexuels, les idolâtres, les lesbiennes, les impudiques, les fornicateurs, les adultères, les menteurs, les assassins. Ceux et celles qui sont toujours loin de Dieu. C'est pour eux que Jésus-Christ est venu. Et lorsque Jésus-Christ a donné ses dernières instructions à ses disciples de la première époque, de la première génération, Jésus-Christ n'a pas dit « Restez entre vous, fortifiez-vous ». Non, il a dit « Allez dans le monde entier, prêchez la bonne nouvelle, faites des disciples, faites-moi des disciples ». Mais sur base de quoi Jésus-Christ va faire des disciples? Il va prendre des pécheurs et va en faire ses disciples à lui. C'est Jésus-Christ, au travers de son sang, qui a ouvert la voie, l'accès à Dieu. Jésus-Christ a ouvert la porte qui nous emmène à Dieu. Mon frère, ma sœur, le pécheur, l'impudique que vous connaissez, qui vous vient à l'esprit, a droit aussi à l'amour de Dieu. Vous n'avez jamais donné votre vie à Jésus-Christ. Aujourd'hui est le jour du salut. Jésus vous aime. Il a payé le prix pour vous. Son sang est encore efficace, quoique coulé il y a 2000 ans à la croix. Il est efficace pour vous. Et Jésus vous dit, venez à moi. Si c'est cela votre prière, si c'est cela votre désir d'accepter Jésus-Christ comme votre Seigneur et votre Sauveur aujourd'hui, c'est très simple. Baissons simplement la tête dans la prière et répétez ces quelques mots que nous allons faire. Dites, Père éternel, au nom de ton Fils Jésus-Christ, je viens devant toi. J'accepte Jésus comme mon Seigneur et mon Sauveur personnel. J'accepte Jésus-Christ comme mon unique Sauveur. J'invoque son sang, j'invoque le sang de Jésus dans ma vie. Et je demande pardon pour tous mes péchés. Je crois et je confesse que maintenant, je suis un enfant de Dieu, né de nouveau, purifié par le sang de Jésus. Je crois et je confesse que maintenant, j'ai accès à la présence de Dieu par le sang de Jésus. Je m'engage à être chrétien tout le reste de ma vie. Au nom de Jésus-Christ. Amen. Si vous avez fait cette prière, croyez que par la foi, vous êtes une nouvelle créature et que le sang de Jésus-Christ vous a lavé, purifié, délivré du péché, vous donne la victoire sur le péché, vous donne maintenant accès à la présence de Dieu. Si vous avez besoin de prière, si vous avez besoin de conseils, si vous avez besoin de réécouter ce message, si vous avez besoin d'être dirigé vers une église vivante, basée sur la parole de Dieu, la Bible, qui croit dans l'efficacité du message, qui croit dans l'efficacité du sang de Jésus-Christ. Si vous avez besoin de connaître les différentes heures de diffusion de l'émission Venez à Jésus sur votre radio préférée, vous pouvez joindre notre ministère, le ministère Jésus pour tous, au plus 243 819 910 910. Je répète, au plus 243 819 910 910. Le nom de cette émission est Venez à Jésus. Je suis Raphaël Mambou. Nous nous retrouvons la fois prochaine sur le même thème, le sang de Jésus. Que Jésus continue de vous bénir, que Jésus continue de vous garder. Nous nous retrouvons la fois prochaine. Amen.
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savez, lorsque Jésus a rencontré la femme samaritaine, elle lui a dit, oui, mais où est-ce qu'on doit adorer? Vous vous dites qu'on doit adorer sur cette montagne, et nous, on dit qu'on doit adorer sur cette montagne. Et Jésus leur a dit, vous ne savez pas ce que vous adorez, mais nous savons ce que nous adorons. Ah. Et j'aimerais vous poser la question ce matin. Est-ce que vous savez qui vous adorez? Je vais vous dire une chose. Il y a des choses, c'est toute la vie que cela nous prend pour les découvrir. Et moi, je découvre Dieu encore tous les jours. C'est un peu comme un oignon, vous savez. Quand vous commencez à éplucher un oignon, il y a des couches et il y a des couches et il y a des couches jusqu'à ce que vous arriviez au cœur. Et ce que je veux vous dire ce matin, c'est que la vie nous a formatés avec des pensées, avec des philosophies, avec des paroles que l'on a entendues, qui font que lorsque l'on vient à Dieu, on pense que l'on connaît Dieu, on a une image de Dieu, qui est notre propre image de Dieu, mais qui n'est pas la réalité de qui Dieu est. Et maintenant, nous devons marcher avec Dieu et marcher avec sa parole pour découvrir jour après jour qui est Dieu véritablement. Et Dieu veut se révéler à nous, mais pour cela, il faut qu'il brise nos conceptions religieuses. Vous savez, quand j'ai grandi à l'époque, mes parents se sont convertis et nous sommes allés dans une église pentecôtiste. Et lorsque quelqu'un avait un problème dans la vie, lorsqu'il avait un accident, il avait un trouble, il perdait quelque chose, on lui disait « Ah, mais tu vois, Dieu te punit !» Vous savez, c'est pas que dans l'église catholique, hein. Ok. Parce que tout ça, ce sont des conceptions erronées. Et donc, si un parent, par exemple, trouvait que son adolescent était un peu rebelle, était assez désagréable à la maison, etc., puis d'un seul coup, ben voilà, il avait un problème, il a perdu, je dis n'importe quoi, son cartable, n'importe quoi, dit, ah, tu vois, c'est Dieu qui t'avertit, hein, Dieu te punit. Hein. Mais vous savez, Dieu n'est pas comme cela. Ça, c'est la conception de l'homme. C'est la conception humaine. Et vous savez, dans ma vie, dans ma marche chrétienne, j'ai dû apprendre à me détoxiquer, à sortir de toutes les couches, de mes propres conceptions à propos de Dieu, qui est des conceptions erronées, et aujourd'hui encore. Et aujourd'hui encore, nous aussi, on a besoin encore d'être nettoyés. La Bible dit d'être lavé par l'eau de la parole. Dans Éphésiens 5, il est parlé comme le mari doit aimer sa femme. Et il y a une allégorie entre Christ et l'Église et le mari et l'épouse. Et il dit que le mari doit laver sa femme par l'eau de la parole. Et il parle de Jésus qui doit laver son Église. Alléluia. Je dois être lavé. Mon cœur doit être lavé. Mes pensées doivent être lavées. Des conceptions erronées. Et il n'y a qu'une seule chose qui peut me laver, c'est la parole de Dieu. Alléluia. Et j'aimerais te dire ce matin, Dieu t'aime au-delà de ce que tu peux penser ou imaginer. Et la réalité, c'est qu'au travers des épreuves de la vie, plus tu découvres qui Dieu est, et plus tu découvres son amour extravagant, son amour inconcevable, son amour immuable pour toi, plus tu découvres combien il t'aime, plus tu deviens fort dans la vie. Alléluia. Plus tu comprends que tu n'as rien à craindre, que ta destinée est dans sa main. Est-ce que je parle à quelqu'un ce matin? Ha, ha, ha! Plus tu peux rire à la face du diable et lui dire « Ha, ha, ha! Diable, tu ne peux pas toucher à ma vie! Tu ne peux pas même toucher à un seul de mes cheveux! » Alléluia! Plus tu comprends l'amour de Dieu, j'aimerais que tu saches ce matin qu'il n'y a rien que tu puisses faire sur la terre, qui puisse décourager l'amour de Dieu pour toi. Il n'y a pas un pays
péché qui soit trop grand. Et c'est comme ce chant que nous avons chanté tout à l'heure, Reckless Love of God. Il n'y a pas un péché qui soit trop grand. Il n'y a pas une chose que tu fasses qui soit si extrême qui empêchera Dieu de te poursuivre tous les jours de ta vie jusqu'à ton dernier jour. Dieu t'aimera. Il te poursuivra. Il sera passionné de toi. Il t'aimera comme un père aime son enfant. Alléluia. Il ne te laissera ni ne t'abandonnera jamais. Quand tu comprends cet amour et que tu es connecté à cet amour, tu comprends que ta destinée est dans sa main. Tu comprends que ton avenir est dans sa main. Tu comprends que tu n'as rien à craindre. Que tu n'as rien à craindre. Que tu n'as rien à craindre. Que tu n'as rien à craindre. Que tu n'as rien à craindre. Que tu n'as rien à craindre. Alléluia! Probablement cette semaine a été la semaine la plus anxiogène de l'histoire de la France depuis bien longtemps. Nous sommes en état de guerre. Il y a une guerre. Et je ne dis pas qu'il n'y a pas de guerre. Il y a une guerre. Alléluia. Mais nous allons gagner la guerre. Alléluia. Et ce virus qui, je crois, a été fabriqué, mais peu importe, c'est autre chose, va être écrasé dans le nom de Jésus. Et le peuple de Dieu va prier et l'Église va prier. Et nous rendons grâce à Dieu pour tous les médecins et tout le personnel médical et nous le bénissons dans le nom de Jésus. Alléluia. Et nous rendons grâce à Dieu que quelle que soit la façon par laquelle ça va se terminer, en tout cas ça va bien se terminer. Alléluia. Amen. Amen. Alléluia. Mais cette semaine a été une des plus anxiogènes qui soit. Et peut-être qu'il y en a encore à venir. C'est pourquoi nous avons besoin de prendre le bouclier de la foi. Get your weapons, baby. Alléluia. Prépare tes armes, mon coco. Alléluia. Et c'est pourquoi tu as besoin d'entendre la parole de Dieu. Moi, j'ai écouté les nouvelles, et au bout d'un moment, j'ai fait... Je dis, oh là là. Je dis, moi, j'ai besoin d'autre chose que les nouvelles. J'ai besoin de quelque chose qui est mieux que les nouvelles. Ça, c'est mieux que les nouvelles. Alléluia. Et je suis revenue à la source. Je suis revenue à la base. Alléluia. Et quand je retourne à la base, ha! Alléluia. Je reprends vigueur. Je reprends force. Je reprends vie. Alléluia. Mais c'est ça, les enfants de Dieu. Plantés dans la maison de Dieu, ils prospèrent dans les parvis de leur Dieu. Alléluia. Nous sommes appelés à être plantés près des eaux vives. Nous devons être plantés près de la parole de Dieu. Plus que jamais, ta place, c'est d'être planté près de la parole de Dieu. Alléluia. D'ailleurs, on fait un petit coucou à tous ceux qui nous suivent en live. Et on dit, soyez là où vous êtes, plantés dans le nom de Jésus, dans la parole de Dieu. Amen. Alors, je veux te dire ce matin, n'aie pas peur. Ne crains pas. Savez-vous, je n'ai pas compté, mais j'ai entendu et j'ai lu que dans la Bible, il est écrit 365 fois, ne crains pas, n'aie pas peur, ne sois pas effrayé. Si ce terme-là a été écrit aussi souvent dans la Bible, c'est peut-être parce que aussi nous sommes attaqués aussi souvent par la peur. Et que la peur, hélas, fait partie de notre quotidien et qu'elle vient tous les jours. Mais Dieu nous donne une parole aussi tous les jours pour que nous puissions être fortifiés dans le nom de Jésus. 365 fois, on a besoin d'entendre la parole de Dieu qui nous dit « ne crains pas ». Vous savez, les plus grands dans la parole de Dieu ont eu des moments dans lesquels ils ont craint. Si vous voyez l'histoire de Paul, lorsque Paul a fait face à ce naufrage, il raconte cela qu'il ne pouvait plus voir la lune, les étoiles, le soleil. Pendant 14 jours, ils étaient dans une tempête invraisemblable. Wow. Mais la Bible nous dit qu'un ange du Seigneur est venu fortifier Paul et lui dit, Paul, ne crains pas. Si l'ange du Seigneur lui dit, Paul, ne crains pas, c'est que j'aimerais vous dire qu'ils étaient dans un état de crainte. Alléluia. Il est écrit, on n'avait pas mangé depuis longtemps. Alors Paul, se tenant au milieu d'eux, des hommes, leur dit, oh, homme, il fallait m'écouter et ne pas partir de Crète. Afin d'éviter ce dommage. Maintenant, je vous exhorte à prendre courage.
car aucun de vous ne périra. Oh, oh, oh. Ça, c'est la parole de l'homme de Dieu. Amen. Aucun de vous ne périra. Sauf qu'ils sont dans un trouble. Sauf qu'ils sont dans une tempête. Alléluia. Et il dit, alléluia. Il n'y aura de perte que celle du navire. Car un ange de Dieu m'est apparu. Et cette nuit, et il m'a dit, Paul, ne crains pas. Il faut que tu comparaisses devant César. Et voici, Dieu t'a donné tous ceux qui naviguent avec toi. C'est pourquoi, ô homme, rassurez-vous, car j'ai cette confiance en Dieu qu'il en sera comme il m'a été dit. Alléluia. Paul était dans cette tempête. Et la Bible nous dit que dans cette tempête, Paul a eu peur. Wow, il a été effrayé par cette tempête. Parce qu'il y a des circonstances qui peuvent nous effrayer. Il y a des circonstances qui peuvent amener la peur dans notre cœur. Mais un ange du Seigneur est venu fortifier Paul et lui a dit, personne ne périra. Et je vais vous dire pourquoi personne ne périra. Et je vais te dire pourquoi, Paul, tu ne périras pas. Et pourquoi, Paul, tu n'as rien à craindre. Parce que tu dois comparaître devant César. Tu sais pourquoi tu n'as rien à craindre? Parce que tu as une destinée. Tu sais pourquoi tu n'as rien à craindre? Parce que Dieu a un plan pour ta vie. Parce que Dieu a besoin de toi. Maintenant, ça ne fait pas de toi un fou. Et c'est vrai que nous sommes prudents et nous faisons ce qu'on nous demande de faire. Et il n'y a pas de problème avec cela. Alléluia. Mais en même temps, on a une foi qui brûle dans notre cœur. Et la Bible nous raconte comment le navire est parti en morceaux qui sont arrivés à la nage sur des morceaux de bois pour arriver jusqu'au rivage. Et il faisait tellement froid dans cette île, alors ils ont commencé à faire un feu. Et là, dans cette île, alors ils ont commencé à faire un feu. Et là, alors qu'ils

0: Je deviens fort, alléluia. Cette vipère, moi je ne sais pas ce qu'il faut choisir, je ne sais pas ce qu'il faut préférer, un naufrage ou une vipère. Qu'est-ce que vous voulez choisir? Si j'arrive avec un plateau d'argent devant vous et je te dis, tu prends la naufrage ou tu prends la vipère? Tu prends le naufrage ou tu prends la vipère? Lequel tu préfères? Ok, on me dit aucun. Ça veut dire que peut-être ils sont à peu près au même niveau. Hein. Il a eu peur dans le naufrage, il n'a pas eu peur face à la vipère. Il a eu peur dans le naufrage, mais il n'a pas eu peur face à la vipère. Vous savez pourquoi? Parce qu'il avait une parole, parce que maintenant il avait une promesse. Mais est-ce que tu sais que la Bible est pleine de promesses? Que tu n'as même pas besoin d'attendre qu'il y ait un ange qui vienne te voir pour savoir que tu as des promesses, que Dieu t'a fait des promesses, que Dieu a fait alliance avec toi? Alléluia! Tu as une alliance avec Dieu et il y a des promesses là-dedans. Et tu as besoin d'avoir une parole de Dieu dans ton cœur pour passer au travers de cette saison, pour passer au travers de ces épreuves. Aucun mal ne s'approchera de ta tente, aucun fléau ne t'arrivera. Alléluia! Car il ordonnera à ses anges de te porter sur les mains, de peur que ton pied ne heurte contre une pierre. Tu fouleras le lion et l'aspic. Tu marcheras sur le lionceau et sur le dragon. Parce qu'il m'aime, je le délivrerai. Parce qu'il connaît mon nom. Alléluia. Je le protégerai. Alléluia. Amen. Paul avait une promesse, mais coco. Alléluia. Il savait quoi? Qu'il était appelé à aller jusqu'à Rome pour témoigner à César. Et maintenant, tout ce qui allait arriver sur le chemin ne pouvait pas empêcher la promesse de Dieu. Ne pouvait pas empêcher le plan de Dieu. Alléluia. Et il y allait en avoir des choses sur le chemin. Je vais vous dire une chose. Quand j'ai donné ma vie à Jésus, tout allait bien fun, hallelujah. Quand j'ai épousé mon mari, ketchupoum. Alors j'ai épousé le prince charmant. J'ai épousé le plus bel homme au monde. J'ai épousé le meilleur homme au monde. Hallelujah. Mais alors, j'ai épousé aussi le ministère, la charge du ministère et les oppositions du diable. Avant, je ne savais pas ce que c'était. Avant, je ne connaissais pas. Je pensais que mes épreuves, c'était des choses... voilà, c'était... Mais j'ai découvert une nouvelle dimension de vie. J'ai dit, wouh, j'ai dit, ah. Et la réalité, quand j'ai épousé mon mari, j'avais presque 24 ans, ok, jusqu'à aujourd'hui, ben, j'ai fait face à des trucs invraisemblables. Wow. J'ai fait face à des bons gros géants. Parce que dans la vie, il y a des géants. Il y a tout. Et au départ, au début de ma vie, j'étais pétrifiée. Combien de fois j'ai été pétrifiée de peur? J'ai vu vraiment comment l'ennemi pouvait nous détruire, comment l'ennemi a suscité des gens, suscité des mensonges. Oh, je n'ai jamais eu de soucis avec l'église, je bénis l'église, je bénis les gens de l'église. Mais l'ennemi a suscité toute espèce de situation, des problèmes dans le gouvernement, des problèmes de tous côtés. Oh my God, c'était comme des géants qui se levaient. Hein. Il y a eu des choses, j'ai mis des années, il y a eu des choses, j'ai mis des 10 ans pour les vaincre. Et au départ, j'ai été surmontée par ces choses. Je n'étais pas prête. Je savais pas comment faire face. Mais après, j'ai appris. Parce que le premier grand géant, le premier gros Goliath qui m'a pétrifiée, mais au bout d'un moment, j'ai vu que, on l'a vaincu. On l'a vaincu. Waouh, on l'a vaincu. Oh, et puis, il y en avait un autre plus grand qui arrivait. Ah, oh, ok. Deuxième. Et la réalité, c'est qu'on a vaincu tous les Goliaths. On a vaincu tous les géants. Et puis au bout d'un moment, vous commencez à avoir votre foi qui se combat, votre foi qui monte, qui se construit à l'intérieur de vous. Puis vous voyez un géant arriver et lui dire, hey, tu sais, je connais déjà ta fin, toi. Je connais déjà ton nom. Je connais déjà la fin de l'histoire. Alléluia! Alléluia! Je ne sais pas quel géant tu as dans ta vie, mais tu dois savoir que son histoire est déjà écrite. Que sa fin est déjà écrite. La fin du diable est déjà écrite. Dieu connaît la fin depuis le commencement. Alléluia. Et il nous a déjà donné la fin depuis le commencement. Alléluia. Dieu sait que ce diable qui terrorise les nations, un jour un ange, même pas Dieu lui-même, ni Jésus-Christ le Sauveur, un ange va venir avec une grosse chaîne et il va le lier.
1: Il va le

0: pendant 1000 ans après, il va le libérer. Il va pas se libérer tout seul. Il va le libérer. Puis après, il va le reprendre. Il va lui dire, ok, mon coco, c'est terminé maintenant. Ketchupoum. Hey. Alléluia. Toi et tous tes anges déchus, c'est terminé maintenant. C'est le jugement maintenant. Et vous êtes jugés dans le nom de Jésus. Alléluia. Amen. Amen. Tu dois connaître la fin depuis le commencement. Et tu dois dire aux épreuves de la vie, toi, toi aussi tu passeras. Toi aussi tu passeras. Toi aussi j'oublierai ton nom. Toi aussi, tu n'es fait que pour passer. Alléluia. Quand je passe dans la vallée de l'ombre de la mort, quand je passe dans la vallée de l'ombre de la mort, je ne m'y arrête pas. Je ne plante pas ma tente. Je ne m'y couche pas. Je ne m'y assieds pas. Je passe. Je passe au travers. Et ça aussi, nous allons passer au travers. Alléluia. Ouh, alléluia. Quand je passe dans la vallée de l'ombre de la mort, je ne craindrai aucun mal. Car tu es avec moi. Ta houlette. Vous savez ce que c'est une houlette? Une houlette, c'est cette espèce de bâton là qui monte là, puis qui a un espèce de truc comme ça là, bizarre. Et je parlais avec une bergère, il y a des bergers à la Courneuve, dans le parc de la Courneuve, et ils élèvent des moutons en fait, des grosses brebis. Et je dis, mais ça sert à quoi votre truc? Ça sert à quoi votre truc? Ben, ça sert en fait à attraper le mouton quand on, de loin en fait, on peut attraper sa patte, et quand le mouton il part en fait, il s'éloigne du troupeau, la houlette que tu poum. Viens là mon coco. Parce que les brebis sont en sécurité dans le troupeau. Les brebis ne sont pas en sécurité à l'extérieur du troupeau. Donc le berger, il a une houlette et il va chercher la brebis, il lui dit "Hey, reviens là mon coco." Vous comprenez? Mais il a aussi un bâton. Le bâton n'est pas pour les brebis. La houlette, c'est pour les brebis. La houlette va chercher les brebis. Mais le bâton, c'est pour les dangers. Et c'est le berger qui l'a à la main. Alléluia. Et quand il voit les dangers arriver, le berger prend le bâton et boum! Ah, boum sur les loups, boum sur les méchants, boum! Alléluia. Nous avons un berger. Et son nom s'appelle Jésus. L'Éternel est mon berger, a dit David. Je ne craindrai rien. Alléluia. Nous avons un berger, il s'appelle Jésus. David a écrit ce psaume extraordinaire qui est le psaume 23. Et ce matin, notre psaume, ça va être le psaume 23. Amen. L'Éternel est mon berger. Ah, je ne manquerai de rien. Oh, on va tourner dans la parole de Dieu, même si je sais que vous le connaissez par cœur. Quel bonheur de lire ce psaume extraordinaire. Alléluia, qui vient d'un grand champion, qui a vaincu tous les géants. Alléluia. Et il dit, l'Éternel est mon berger, je ne manquerai de rien. La première question, mon ami, c'est, est-ce que l'Éternel est ton berger? Parce que ça, c'est la condition. Vous savez, il y a deux psaumes importants pour aujourd'hui. Il y a le psaume 23 et il y a le psaume 91. Vous dites, mais comment se fait-il? Nous sommes à l'église aujourd'hui, nous n'avons pas encore lu le psaume 91. Parce que depuis que cette crise du coronavirus a commencé, eh bien, à chaque fois que nous sommes tous ensemble dans l'église, nous lisons le psaume 91. Et dans tous mes lives commencent par le psaume 91. On met la parole devant, les amis. Puis on a, vous savez, la parole... La parole, c'est quelque chose, c'est pas quelque chose de magique. C'est quelque chose, tu as besoin de te construire dessus. Et tu peux pas, par exemple, quand tu es confronté par une épreuve, si tu t'es pas bâti sur la parole de Dieu, tu peux pas faire ketchupoum. Aujourd'hui, ce sera ketchupoum. Hein. Mais tu peux pas faire, waouh, tu ouvres ta... Là, et ça y est, il y a le quoi? Le Zorro qui sort? Non, c'est pas Zorro, c'est le Superman. Ok, Superman, il sort comme ça. Non, il sort pas, c'est pas possible. Parce que si tu t'es pas rempli de la parole de Dieu, le Superman, il fait dodo, là. Il fait dodo. Et donc, c'est pourquoi, parfois, les gens, ils sont confrontés par des épreuves, puis ils sont pas forts. Ils peuvent pas être forts au début de leur épreuve, parce qu'ils ont pas été bâtis par la parole de Dieu. La parole de Dieu, c'est quelque chose qui se construit. Tu construis, tu mets une brique et une brique. La Bible dit, verset sur verset, précepte sur précepte, verset sur verset, précepte sur précepte. Donc c'est pas un truc magique, t'appuies sur un bouton, hop, j'ai la foi. Non, t'as pas la foi. Si t'as pas la parole à l'intérieur de toi, t'as pas la foi. Donc ça fait déjà un certain temps qu'on prend le psaume 91 et qu'on le confesse. Et nous le confessons, Louis et moi, à chaque fois que nous sortons de la maison, je dis maintenant, ok, parfois nous sommes dans la voiture, nous sommes sur le chemin en train de sortir de la maison, je dis, oh, on n'a pas confessé, on s'arrête, on éteint le moteur, c'est ce qu'on a fait il y a deux jours, et on a sorti la Bible, on dit, ok, allez, on confesse la parole de Dieu, d'accord? Et je vais vous dire une chose, quand on fait ça, quand on fait ça, quand on fait ça, pendant un certain temps, la parole commence à construire à l'intérieur de toi, elle commence à se construire à l'intérieur de toi, amen. Au départ, t'es pas bien fort. Puis au bout des jours, au bout des semaines, ah, d'un seul coup, tu sens une force qui monte en toi. D'un seul coup, tu sens un bouclier qui se lève. D'un seul coup, tu sens que tu n'es plus le même. Maintenant, tu as de l'agressivité, mais de la bonne agressivité. Tu es agressif contre les œuvres des ténèbres. Tu as une force, tu as une autorité qui se lève. Tu as une puissance qui se lève à l'intérieur de toi. Pourquoi ? Parce que tu as mis la parole à l'intérieur de toi. La parole, c'est le pétrole, c'est le gasoil que tu mets dans le réservoir. Quand tu n'as pas de gasoil dans le réservoir de ta voiture, tu vas nulle part. Tu ne peux pas avancer. De la même façon, quand tu n'as pas du gasoil de la parole de Dieu à l'intérieur de ton cœur, tu n'as pas de force, tu n'as pas de puissance pour avancer. Amen. Donc nous avons deux psaumes très importants ce matin qui racontent la même chose. Le psaume 23 commence par « L'Éternel est mon berger, je ne manquerai de rien ». Et le psaume 91 qui dit « Celui qui demeure sous l'abri du Très-Haut repose à l'ombre du Tout-Puissant ». Donc la question, mes amis, c'est « Est-ce que l'Éternel est ton berger ? Est-ce qu'il est celui qui conduit ta vie ? Est-ce qu'il est celui avec lequel tu as une relation ? Est-ce que tu es sa brebis ? Est-ce que tu entends sa voix ? Parce que si l'Éternel est ton berger, je vais te dire dans le nom de Jésus, tu ne manqueras de rien. Ah. Alléluia. De la même façon qu'il est écrit dans le psaume 91, celui qui demeure. Ma question est-ce que tu demeures ? Celui qui demeure sous l'abri du Très-Haut, promesse, repose à l'ombre du Tout-Puissant. La condition de toutes ces bénédictions de protection extraordinaire, c'est le fait que nous avons une relation personnelle, réelle, avec Dieu. J'ai l'impression que depuis 2019, je ne prêche que le même message. Alléluia. Et ça me va bien de prêcher le même message. Parce que je pense qu'il n'y a pas d'autre message. La puissance vient du Seigneur. La protection vient du Seigneur. L'onction vient du Seigneur. La guérison vient du Seigneur. La foi vient du Seigneur. La direction vient du Seigneur. La provision, la prospérité vient du Seigneur. Il est la source de toutes choses. Il est la source de toute chose. Donc la réalité, c'est que le seul job vraiment que tu as, c'est d'aller puiser aux sources de la vie. Parfois dans la vie, nous sommes pressés. Il y a des matins où, oh mon Dieu, le temps et le réveil, c'est pas, voilà, on a traîné un peu le soir, on s'est couché tard. Je parle à quelqu'un ce matin. On s'est couché trop tard et puis le matin, on s'est dit, oh Seigneur, bah, oh, j'ai plus le temps de prier, il faut que je me maquille. J'ai plus le temps de prier, il faut que je m'habille. Et puis on zappe. La seule chose qui est la plus importante de ta journée, c'est la chose la plus vitale, la plus importante. C'est cette chose qui va te couvrir, qui va te protéger, qui va te donner la paix, qui va te donner la force, qui va te donner la sagesse, qui va faire que tu vas économiser du temps dans ta journée. Mais on le zappe. Waouh. La Bible nous parle de Marthe et Marie. Marthe était là dans tous ses états et Marie était aux pieds de Jésus. La réalité, c'est que Marthe, en recevant ces 13 hommes qui entraient, et elle qui était en train de s'affairer, elle était en train de faire ce qu'il fallait faire. Socialement, elle était dans son rôle. Marie n'était pas dans son rôle. Son rôle était une offense. Comment est-ce possible que lorsqu'il y a 13 hommes qui viennent à la maison, ok, il y a Marie qui se trouve là, au pied de Jésus, en train de l'écouter, alors qu'il y a quand même des estomacs qui crient famine. Il y a quand même des hommes à la maison qui ont faim, quoi. Vous comprenez? Et vous le savez, vous, mesdames, socialement, c'est pas correct. Mais pourtant, avec Jésus, c'est l'inverse. Vous comprenez? Je suis pas en train de dire que votre maison doit pas être rangée. Je ne suis pas en train de dire que vous ne devez pas faire le ménage. Je ne suis pas en train de dire que vous ne devez pas nourrir votre homme. Je ne suis pas en train de dire que vous ne devez pas nourrir votre maisonnée. Vous comprenez? Mais lorsque Marthe est venue se plaindre à Jésus, il lui a dit, Marthe, Marthe, tu te soucies pour beaucoup de choses. Mais Marie a choisi la bonne part. Marie, elle fait juste la bonne chose. Dans la vie, tu peux courir après beaucoup de choses ou après une chose. Mais si tu cours après une chose qui est la bonne chose, tu verras que tu te retrouveras à pouvoir faire beaucoup de choses. Mais Marthe, en faisant beaucoup de choses, n'arrivait pas à faire ces beaucoup de choses parce qu'elle n'avait pas fait la bonne chose. Tu comprends? Alléluia. Donc il y a des choses, tu ne peux pas les zapper dans ta vie. Tu ne peux pas avoir une communion avec Dieu en pointillé. Tu ne peux pas dire un jour de la semaine, ce n'est pas possible, ça ne va pas marcher. Ça ne marche pas comme ça. Marie, elle a choisi la bonne part. Amen. Maintenant, la Bible ne nous raconte pas comment s'est terminé le repas, mais en tout cas, la Bible ne dit pas qu'ils n'ont pas mangé. Je suis sûre qu'ils ont mangé le meilleur des repas, parce que Marie a commencé par la bonne part. Et la bonne part dans ta vie, la protection, et aujourd'hui, alors qu'on est en train de parler de protection, ça se trouve dans la bonne part. Tu dois aller tous les jours, tu dois aller dans sa présence, parce que celui qui demeure sous l'abri du Très-Haut, il va reposer à l'ombre du Tout-Puissant. Il va pouvoir dire à l'Éternel, tu es mon refuge et ma force. Pardon, tu es mon refuge et ma forteresse. Le Dieu en qui je me confie. Alors je ne craindrai. Et on va le lire tous ensemble. Alléluia. Et même on va le confesser tous ensemble ce matin. Amen. Est-ce que vous pouvez tourner avec moi dans le psaume 91? On reviendra sur le psaume 23. Alléluia. Vous êtes toujours avec moi ce matin? Thank you, Jesus. Nous allons le lire comme nous avons l'habitude de le lire, c'est-à-dire en le personnalisant chacun pour nous-mêmes. Amen. En mettant « je », donc. On y va. Celui qui demeure, tous ensemble, celui qui demeure sous l'abri du Très-Haut repose à l'ombre du Tout-Puissant. Je dis à l'Éternel, mon refuge et ma forteresse, mon Dieu en qui je me confie. Car c'est lui qui me délivre du filet de l'oiseleur, de la peste et de ses ravages. Il me couvre de ses plumes et je trouve un refuge sous ses ailes. Sa fidélité est un bouclier et une cuirasse. Alors je ne craindrai ni les terreurs de la nuit, ni la flèche qui vole de jour, ni la peste qui marche dans les ténèbres, ni la contagion, alléluia, ni la contagion. Dites, je ne craindrai ni la contagion qui frappe en plein midi. Dites, je ne craindrai ni la contagion. Je ne craindrai ni la contagion. Je ne craindrai ni la contagion. Je ne craindrai ni la contagion qui frappe en plein midi. Que 1000 tombent à mon côté et 10 000 à ma droite. Je ne serai pas atteint. Déclarez, je ne serai pas atteint. Je ne serai pas atteint. Ma famille ne sera pas atteinte. Mes enfants ne seront pas atteints. Mes petits-enfants ne seront pas atteints. Mes bien-aimés ne seront pas atteints. Mon église ne sera pas atteinte. Mes frères et mes sœurs ne seront pas atteints. Alléluia. Alléluia. Je ne serai pas atteint. De mes yeux seulement, je regarderai et je verrai la rétribution des méchants. Car tu es mon refuge, ô Éternel, et je fais du Très-Haut ma retraite. Vous comprenez la clé là? Car tu es mon refuge, ô Éternel, et je fais du Très-Haut ma retraite. Est-ce que tu fais du Très-Haut ta retraite? Parce que si tu fais du Très-Haut ta retraite, toutes ces promesses, elles sont pour toi. Alléluia. Elles ne s'approcheront pas de ta tente. Alléluia. Amen. Aucun malheur ne t'arrivera. Oh, on va le confesser celui-là. Il est bon. Aucun malheur. Alléluia. Dis à ton voisin, dis-lui, aucun malheur, aucun malheur, aucun malheur ne t'arrivera. Aucun malheur ne m'arrivera. Aucun malheur ne m'arrivera. Hallelujah. Aucun fléau n'approchera de ma tente. Aucun fléau n'approchera de ma maison. Aucun fléau n'approchera de mes enfants. Jesus. Hallelujah. Hallelujah. Car il ordonnera à ses anges de me garder dans toutes mes voies. Est-ce qu'on peut le répéter? Vous savez, je pense à tous ceux qui sont dans les transports, tous ceux qui ont vraiment besoin d'activer leur foi. Moi, par la grâce de Dieu, je ne suis pas dans les transports, mais je pense à tous ceux qui sont dans le métro, dans le bus. Voilà un verset, car il te gardera dans toutes tes voies. Seigneur, nous déclarons cette parole dans le nom de Jésus pour tous ceux qui vont dans les métros, dans les RER, dans les bus. Seigneur, car tu me garderas dans toutes mes voies, ensemble. Car tu me garderas dans toutes mes voies. Tu me garderas dans toutes mes voies. Et Seigneur, je prie, Seigneur, tu gardes ton peuple dans toutes les voies. Seigneur, tout ton peuple, Père. Seigneur, dans les bus, dans les rames de métro. Seigneur, dans le RER et dans les trains. Seigneur, où qu'il soit, tu gardes ton peuple dans toutes ses voies. Partout où il se trouve, nous le déclarons dans le nom de Jésus. Tu gardes, Seigneur, dans toutes nos voies. Oh, hallelujah, tu nous gardes dans toutes nos voies. Nous voulons le déclarer, tu nous gardes dans toutes nos voies. Tu nous gardes dans toutes nos voies. Alléluia. Et ils me porteront sur les mains, de peur que mon pied ne heurte contre une pierre. Je marcherai sur le lion et sur l'aspic. Je foulerai le lionceau et le dragon. Parce que je l'aime, il me délivrera. Il me protégera parce que je connais son nom. Je l'invoquerai et il me répondra. Il sera avec moi dans la détresse. Il me délivrera et il me glorifiera. Je serai rassasié de longs jours et il me fera voir son salut. Amen. Hey, hey, hey! Alléluia! Toutes ces promesses merveilleuses sont rattachées à notre relation avec Dieu. Waouh! C'est pas magique, c'est relié à notre intimité avec Dieu. Vous savez, quand j'étais au Congo, je devais prêcher, j'avais prêché le samedi soir, je m'attendais pas à prêcher le samedi soir, il y avait la croisade. Et donc, sur le chemin, en fait, en quittant l'hôtel, en allant à la croisade le soir, il y avait quelqu'un qui était prévu. Et puis donc, sur le chemin, on m'a demandé de prêcher. Donc, je ne m'attendais pas à prêcher. Et donc, j'ai prêché à la croisade le soir. Et le lendemain matin, il y avait le message du dimanche matin. Et je suis rentrée après la croisade le soir. Et je me suis dit, Seigneur, mais qu'est-ce que je vais prêcher dimanche matin? Qu'est-ce que je vais prêcher à cette église? Et donc, c'était une grande église, une belle église. Et donc, Dieu a mis un message très rapidement. Alléluia, très rapidement, merci Seigneur, c'est pas toujours le cas, alléluia. Et Dieu a déposé un message très rapidement dans mon cœur et j'ai prêché sur l'intimité avec Dieu. Simple. Enfin, finalement, c'est ce que je prêche souvent ici. Mais là-bas, quand j'ai prêché sur l'intimité avec Dieu, c'était comme quelque chose qu'ils avaient vraiment besoin de recevoir. C'était comme quelque chose qu'ils avaient vraiment besoin d'entendre. Oh, merci pour ce message sur l'intimité avec Dieu. Oh oui, on doit avoir de l'intimité avec Dieu. Waouh. Parfois, vous savez, il ne faut pas partir dans les hautes sphères. Pas chercher à avoir une grande révélation, à expliquer, décortiquer le Lévitique. Puis les gens, ils connaissent tout du Lévitique, puis ils n'ont aucune relation avec Dieu. Oh, ta puissance vient de ta relation avec Dieu. David, il était petit. Il avait une tête ronde comme la mienne. Il avait une tête d'enfant. Ouais. Mais il avait un cœur de guerrier. Parce qu'il connaissait son Dieu. Alléluia. Le prophète Samuel est venu. Il a vu Eliab. Il a vu tous les frères. C'était des hommes de guerre, il a dit. J'ai pas besoin des hommes de guerre. J'ai pas besoin de leurs muscles. J'ai pas besoin de leur génie à la guerre. J'ai besoin d'un homme qui connaisse mon nom. J'ai besoin d'un homme qui est dans l'intimité avec moi. Alléluia. Dieu ne dépend pas de ta puissance. Il n'a pas besoin de ta force. La force que tu as, c'est lui qui te l'a donnée. Le peu d'intelligence que tu as, c'est lui qui t'a donné. Il ne dépend pas de ta propre force. Je vous dis dans le nom de Jésus, pour bâtir l'Église, pour faire l'œuvre de Dieu dans cette nation de France, Dieu ne dépend pas de mon intelligence, Dieu ne dépend pas de ma force, Dieu ne dépend pas de mes capacités. Par contre, alléluia, Dieu dépend de ma capacité à entendre sa voix, à me soumettre à lui, à être en relation avec lui. Alléluia. Le psaume 91, c'est le psaume de ceux qui ont une relation avec Dieu. Alléluia. Et le psaume 23, c'est le psaume de ceux qui ont une relation avec Dieu. C'est les deux mêmes psaumes. Un a été écrit par Moïse, l'autre a été écrit par David. Il raconte la même chose. Alléluia. Alléluia. Où est le secret de ta force? Dans le lieu secret. Où est le secret de ta puissance? Dans le lieu secret. Amen. Psaume 23, on va le terminer ensemble. Tournez avec moi. Alléluia. Oh, merci Seigneur. Est-ce que quelqu'un reçoit quelque chose ce matin? Est-ce que quelqu'un est fortifié ce matin? L'Éternel est mon berger. Alléluia. Alors je ne manquerai de rien. Oh Père, comme cette parole est merveilleuse. Quand tu es mon berger, quand j'accepte, Seigneur, que je sois ta brebis, qui te suit, ta brebis, qui marche derrière toi fidèlement, ta brebis, qui te fait confiance, alors je ne manquerai de rien. Alléluia. Il me fait reposer dans de verts pâturages et il me dirige près des eaux paisibles. Il restaure mon âme. Il me conduit dans les sentiers de la justice à cause de son nom. Quand je marche dans la vallée de l'ombre de la mort, on peut le dire ensemble, oui. Je ne crains aucun mal, car tu es avec moi. Alléluia. Ta houlette et ton bâton me rassurent. Tu dresses une table en face de mes adversaires. Tu oins d'huile ma tête et ma coupe déborde. Oui, le bonheur et la grâce m'accompagneront tous les jours de ma vie, et j'habiterai dans la maison de l'Éternel jusqu'à la fin de mes jours. Alléluia. Alléluia. Mais qu'est-ce qui fait que... Qu'est-ce qui fait que... Quel est le résultat de ce que l'Éternel est ton berger, de ce que tu as une relation avec lui? Ben, lorsque tu passes dans la vallée de l'ombre de la mort, tu ne craindras aucun mal. Amen, premièrement. Deuxièmement, Dieu dresse une table en face de tes adversaires. Alléluia. Dieu dresse une table en face de tes adversaires. Et j'ai entendu quelqu'un qui parlait de cette table et qui a dit, qui disait en d'autres termes que sur cette table, mais bien sûr, mais qu'est-ce qu'il y a sur cette table? Mais sur cette table, il y a des choses extraordinaires. C'est pas juste une table pour te séparer de ton ennemi. C'est une table pour que tu manges. C'est une table pour que tu profites. C'est une table qui est pleine de mets. C'est une table où il y a des coupes de vin. C'est une table où il y a des choses délicieuses. Mais il n'y a rien qui peut agacer plus ton ennemi que de te voir assis à une table en train de manger des choses excellentes. Alléluia. En face et en présence de tes ennemis, Dieu met une table devant toi avec des mets devant toi que sont les promesses de Dieu, la grâce de Dieu, la bénédiction de Dieu, l'onction de Dieu. Et toi, tu manges en regardant ton ennemi. Et ça l'insulte, ça l'offense parce qu'il veut que tu te battes contre lui, mais tu n'as même pas à te battre contre lui parce qu'il est déjà vaincu. Alléluia. Il n'y a que les gens qui n'ont pas gagné qui se battent. Mais ceux qui ont déjà gagné, qu'est-ce qu'ils font? Ils mangent. Ils boivent. Ils profitent de la table du Seigneur. Alléluia. Ils dressent une table en face de tes ennemis. Toi, tu manges. Toi, tu manges. Ils oint d'huile ta tête. Et ta coupe déborde. Alors le bonheur et la grâce t'accompagneront tous les jours de ta vie. et tu habiteras dans la maison de l'Éternel jusqu'à la fin de tes jours. Est-ce qu'on peut applaudir le Seigneur Jésus ce matin?
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Bonjour à tous, je suis Raphaël Mambou, que Jésus vous bénisse, qui que vous soyez, où que vous soyez. Le nom de cette émission est Venez à Jésus. C'est une grâce, c'est un privilège, c'est un honneur de pouvoir vous retrouver encore une fois aujourd'hui autour de la parole de Dieu pour partager quelques versets bibliques. Ce n'est pas parce que nous sommes meilleurs, ce n'est pas parce que nous sommes plus spirituels, excellents ou quoi que ce soit, c'est simplement que Dieu nous a fait grâce, et à vous et à moi. Et je voudrais que nous puissions profiter au maximum de cette grâce. Je vous invite à lire Marc 12, verset 31. Marc 12, verset 31. Voici le second, tu aimeras ton prochain comme toi-même. Il n'y a pas d'autre commandement plus grand que cela. Depuis déjà quelques émissions, nous sommes en train de partager sur « Tu aimeras ton prochain ». Mais avant de continuer, je voudrais que nous prions, que nous rendions gloire à Dieu pour ce jour, le remercier. Père éternel, merci. Merci pour ta parole, merci pour ces hommes et ces femmes qui se tiennent autour de leur poste, à côté de leur ordinateur, qui écoutent cette émission maintenant. Père, je te demande de pouvoir parler à chacun d'entre nous. Je ne suis pas meilleur, je ne suis pas plus spirituel que qui que ce soit, mais je voudrais me disposer à ce que tu m'utilises maintenant, Seigneur, afin que tu communiques ton message à ton peuple aujourd'hui, que tu nous redresses, que tu nous corriges, que tu nous diriges, car nous avons besoin de cela. Seigneur, aimer son prochain comme soi-même n'est pas quelque chose de facile. Et je voudrais que après ce message, Seigneur, que ton esprit vive pleinement au milieu de chacun d'entre nous. Que ton esprit s'exprime pleinement, Seigneur. Merci. C'est au nom de ton Fils Jésus-Christ que j'ai prié. Amen. Tu aimeras ton prochain comme toi-même. C'est notre troisième émission. Voici le second, tu aimeras ton prochain comme toi-même, il n'y a pas d'autre commandement plus grand que cela. Il n'y a pas d'autre commandement plus grand que aimer Dieu et aimer son prochain. Aimer Dieu et aimer son prochain. Comment peut-on aimer Dieu si nous n'aimons pas le voisin que nous rencontrons? Comment peut-on dire « j'aime Jésus-Christ » lorsque on déteste un homme d'une autre race? On ne supporte pas un homme d'une autre race, d'une autre couleur, si je puis dire. Comment peut-on aimer Dieu et détester un homme ou une femme d'une autre tribu, d'une autre province, d'une autre ethnie? Comment peut-on aimer Dieu et ne pas aimer quelqu'un qui est d'une classe différente? Nous sommes riches et nous n'aimons pas ceux qui sont riches comme nous. Où nous sommes dans la moyenne et nous détestons tous ceux qui ne sont pas du même niveau social que nous. Nous avons des grands diplômes universitaires et nous n'aimons pas ceux qui n'ont pas de titre académique comme nous. Ce n'est pas possible. Dieu dit que nous sommes en ce moment-là des menteurs. Car comment peut-on aimer Dieu que l'on ne voit pas? Mais on aime. Comment peut-on aimer Dieu que l'on ne voit pas et qu'on déteste celui qu'on voit? Dans 1 Jean 4, verset 20, il est dit ceci. Si quelqu'un dit « j'aime Dieu » et qu'il haïsse son frère, c'est un menteur. Car celui qui n'aime pas son frère qu'il voit, comment peut-il aimer Dieu qui ne voit pas? Vous dites, je dis, j'aime Jésus-Christ, je suis serviteur de Jésus-Christ. Mais mon frère, ma sœur, que ce soit frère et sœur dans le sens restreint ou élargi, frère et sœur que nous rencontrons au travail, que nous rencontrons à l'église, que nous rencontrons dans un taxibus, que nous rencontrons au marché, au supermarché, que nous croisons dans la rue, mais nous n'avons pas de l'amour.
Et le terme, le mot que l'apôtre Jean utilise est de la haine. Parce que le contraire de l'amour, c'est de la haine. Comment pouvons-nous aimer Dieu et haïr notre frère? Comment pouvons-nous dire « j'aime Dieu » mais je ne considère pas les intérêts de l'autre? Je ne me préoccupe pas de la vie de l'autre, de ce que l'autre peut ressentir, de ce que l'autre peut vivre, de ce que l'autre peut éprouver. Je ne pense qu'à moi et à Dieu. Dieu dit, une telle personne est un menteur. Non seulement il est un menteur face à Dieu, il est un menteur face à lui-même, il est aussi un menteur face aux autres. Parce qu'il tape des mains dans l'église, il lève les mains vers le Seigneur, mais son frère, il ne l'aime pas. Et je suis même tenté de dire que de tels hommes, de telles femmes, ne vont jamais se préoccuper à ce que l'évangile aille de l'avant. Pourquoi ? Parce qu'ils ne se préoccupent pas du salut des autres. Le chrétien doit être plein d'amour pour les perdus. Le chrétien doit être rempli d'amour pour les non-chrétiens. Et le chrétien doit aimer les hommes et les femmes qui se disent aussi chrétiens, mais qui ne vivent pas dans l'amour de Christ. En fait, le chrétien doit être un modèle. Un modèle dans sa manière de parler, dans sa manière de vivre, dans sa manière d'aimer, de prouver son amour envers Dieu. En fait, si nous devions prouver notre amour envers Dieu, nous devons le montrer ou nous devons appliquer notre amour envers Dieu, envers les autres aussi. Si vous voulez prouver votre amour envers Dieu, c'est en aimant aussi les autres. Pas seulement en aimant Dieu, en disant « Seigneur, je t'aime, je vais à l'église, je tape des mains », mais aussi en aimant son prochain, comme soi-même. Et il n'y a pas de plus grand commandement, nous dit Jésus-Christ. Dans Jean 13, verset 34, Jean 13, verset 34, « Voici, je vous donne un commandement nouveau. » Ah, c'est qu'il y en avait un ancien. « Aimez-vous les uns les autres, comme je vous ai aimé. Vous aussi, aimez-vous les uns les autres. » Il répète. « Aimez-vous les uns les autres, comme je vous ai aimé. Vous aussi, aimez-vous les uns les autres. » Verset 35. « À ceci, tous connaîtront que vous êtes mes disciples. » Si vous avez de l'amour les uns pour les autres. À ceci, le monde entier connaîtra que vous êtes des disciples, que je suis un disciple de Christ, lorsque le monde verra que j'ai de l'amour pour mon frère chrétien, peut-être pas affermi, peut-être faible dans la foi, peut-être en train de tomber, de se relever, le monde verra que je suis un disciple de Christ lorsque j'applique l'amour de Dieu dans ma vie pour les autres. Jésus ne dit pas qu'on connaîtra que vous êtes des disciples de Christ parce que vous imposez les mains aux malades et que les malades sont guéris, sauvés par millions. Non. Jésus ne dit pas qu'on reconnaîtra que vous êtes des disciples de Christ parce que vous organisez des campagnes d'évangélisation et des millions d'hommes et de femmes donnent leur vie à Jésus. Gloire à Dieu si cela arrive, mais ce n'est pas la caractéristique d'un disciple de Christ. Le monde reconnaîtra que vous êtes mes disciples si vous vous aimez les uns les autres. Mon frère, ma sœur, l'amour pour le prochain est la caractéristique et une des premières caractéristiques du disciple de Jésus-Christ. Nous devons aimer ceux qui sont aimables. Nous devons aimer ceux qui ne sont pas aimables. Jésus m'a aimé, moi, Raphaël, alors que je ne l'aimais pas lui avant.
alors que je ne me préoccupais pas de lui avant. Il est mort pour mes péchés. Je ne mérite ni son amour, ni sa grâce. Depuis que je l'ai rencontré, Dieu me demande aussi d'aimer mon prochain, comme lui il m'a aimé. Mon prochain ne mérite ni mon amour, ni ma compassion, ni ma grâce, ni mon attention, mais Dieu me demande, tu dois aussi l'aimer comme je t'ai aimé. Vous êtes peut-être marié. Votre femme, votre mari, vous ne l'aimez plus naturellement. Vous n'êtes plus amoureux de lui, vous n'êtes plus amoureuse de lui, parce qu'il n'est pas parfait, parce qu'il commet des erreurs, parce qu'il fait des fautes, parce qu'il retombe toujours dans les mêmes choses. Dieu demande que vous l'aimiez comme lui, Dieu vous a aimé. C'est-à-dire que votre conjoint, que votre conjointe ne mérite pas votre amour, ne mérite pas votre grâce, mais Dieu vous demande de le supporter, de l'aimer, de le pardonner. Ça peut être votre voisin de classe, votre collègue de travail, votre patron, peut-être même des subalternes qui sont aussi compliqués, qui sont aussi difficiles. Peut-être que certains qui expriment la jalousie. Dieu vous demande de les aimer. Il sait que ces hommes et ces femmes ne méritent pas votre attention, ne méritent pas votre amour. Mais il vous rappelle que vous aussi, vous ne méritiez pas son amour, vous ne méritiez pas son attention, vous ne méritiez pas son pardon. Voilà pourquoi il vous demande aussi d'aimer votre prochain comme vous-même. Mon frère, ma sœur, dans Jean 15, verset 12, Jean 15, verset 12. C'est ici mon commandement. Aimez-vous les uns les autres comme je vous ai aimé. Toujours dans le même livre de Jean, le Seigneur Jésus répète. Aimez-vous les uns les autres comme je vous ai aimé. Verset 13. Il n'y a pas de plus grand commandement que de donner sa vie pour ses amis. Il n'y a pas de plus grand commandement que de donner sa vie pour ses amis. Verset 17. Ce que je vous commande, c'est de vous aimer les uns les autres. Ce n'est pas une option, hein. Ce n'est pas un choix. C'est un ordre du roi des rois et du seigneur des seigneurs. Il ordonne à ceux que les chrétiens s'aiment entre eux. Il ordonne que les chrétiens aiment aussi les autres qui ne sont pas chrétiens. S'ils ne veulent pas se convertir au christianisme, ce n'est pas mon problème. Moi, mon problème est de les aimer. Moi, mon problème est de leur témoigner l'amour de Jésus-Christ. Combien d'histoires n'avons-nous pas entendu des non-chrétiens qui se sont convertis à cause, ou plutôt grâce à l'amour qu'a exprimé ces chrétiens envers ces non-chrétiens? Combien d'hommes et de femmes ont donné leur vie à Jésus-Christ alors qu'ils persécutaient les chrétiens? Ces hommes persécutaient l'Église de Jésus-Christ, mais les chrétiens ont exprimé de l'amour envers leurs persécuteurs. Et les persécuteurs ont été touchés. Se sont dit, leur Dieu est différent. Et c'est vrai, Jésus-Christ est différent. C'est l'unique, le seul, le vrai Dieu. Sachez, et je vais peut-être vous choquer, Jésus-Christ aime le musulman, aime le bouddhiste, aime l'occultiste. Jésus-Christ aime tous ceux et toutes celles qui ont été créés par lui. Jésus-Christ aime les hommes et les femmes de toutes les races, de toutes les tribus, de toutes les langues. Même si ces hommes et ces femmes ne veulent pas de lui dans leur vie, Jésus-Christ les aime. C'est parce que Jésus-Christ vous aime qu'il a permis que vous écoutiez ce message aujourd'hui. Si vous n'avez pas reçu Jésus-Christ dans votre vie, aujourd'hui il vous dit qu'il vous aime. Si vous avez reçu Jésus-Christ dans votre vie, aujourd'hui Jésus-Christ vous dit, comme il vous aime, il voudrait que vous aussi vous aimiez les autres.
Il n'y a pas de plus grand amour que de donner sa vie pour ses amis. Et Jésus appelle, il dit dans verset 14, « Vous êtes mes amis si vous faites ce que je vous commande. » Si nous sommes des amis de Jésus-Christ, nous devons nous aimer les uns les autres. Si nous sommes des amis de Jésus-Christ, nous devons marcher selon ses commandements. Et Jésus-Christ a été envoyé par le Père pour le salut des perdus. Donc, le commandement de Dieu, le commandement de Jésus-Christ dans ma vie est aussi de donner ma vie pour les perdus. C'est la mission de Jésus-Christ et c'est la mission que Jésus-Christ donne à l'Église face aux perdus. Nous devons ramener le maximum d'hommes et de femmes à Christ. Mais comment allons-nous le faire si nous n'avons pas d'amour envers les perdus? Et si déjà nous n'avons pas d'amour envers nos frères chrétiens? Vous devez aimer vos frères. Ils ne sont pas parfaits. Je ne suis pas parfait, mais je dois aimer les autres. Et quand je parle d'aimer, ce n'est pas une partie d'amour. C'est l'amour de Dieu que je dois exprimer dans ma vie. Qu'il m'aime ou qu'il ne m'aime pas, je dois aimer ces personnes. Les accepter avec leurs différences, les accepter avec leurs opinions, les accepter avec leur niveau de foi. Je dois aimer ces hommes et ces femmes. Même les rebelles, je dois les aimer. Je n'ai pas à approuver leur style de vie. Mais je dois les aimer. Je disais à un frère, à un ami, il y a quelques mois en arrière, que ce n'est pas parce que quelqu'un ne marche pas avec Christ et qu'il vit son style de vie que je dois le détester ou que je dois constamment lui montrer, lui rappeler que c'est un pécheur. Non. Mon rôle est d'aimer et d'aimer ceux qui ne marchent pas avec Christ aussi. Et si au travers de mon amour pour eux, ils reviennent à Christ, gloire à Dieu. S'ils ne reviennent pas, mon rôle est de les aimer et de prier pour eux. Je n'ai pas à catégoriser, je n'ai pas à juger, je n'ai pas à condamner ces hommes et ces femmes qui ne marchent pas avec Christ. Et même ceux qui marchent avec Christ, qui m'ont fait du mal, Dieu me demande de les aimer, parce que Dieu m'aime aussi, et je ne suis pas parfait. Je suis même tenté de dire que celui ou celle qui depuis a reçu Jésus-Christ, qui n'est jamais tombé dans le péché, lève la main. Nous avons tous péché d'une manière ou d'une autre, et nous avons demandé pardon à Dieu. Est-ce qu'il nous a refusé son pardon? Non. Alors, pourquoi devons-nous refuser le pardon aux autres? Et même si les autres ne nous ont pas encore demandé pardon, qu'est-ce que Dieu fait? Comment Dieu se comporte face aux hommes et ces femmes, face aux hommes ou femmes qui ne sont pas encore revenus envers lui? Son amour s'exprime par sa patience. Il supporte, il patiente, il envoie des messagers dans le monde entier pour le ramener à lui. C'est sa manière aussi d'exprimer son amour. Alors, s'il y a des hommes et des femmes qui ne nous ont jamais demandé pardon, pourquoi ne pas patienter? Pourquoi ne pas exprimer de la patience envers ces hommes? Pourquoi ne pas exprimer de la patience envers ces femmes? Jésus-Christ, du haut de la croix, en mourant, en souffrant à la croix, disait « Père, pardonne-leur, car ils ne savent pas ce qu'ils font. » Pourquoi cela ne devrait pas être aussi notre prière envers ces hommes et ces femmes qui nous persécutent? Père, au nom de ton Fils Jésus-Christ, pardonne, car ils ne savent pas ce qu'ils sont en train de faire. Mon frère, ma sœur, nous vivons dans des moments difficiles, dans des temps de la fin où la persécution, où les hypocrites vont être en grand nombre dans l'Église de Jésus-Christ. Mais vous qui écoutez ce message aujourd'hui, je ne sais pas combien vous êtes, Dieu seul le sait. Remettez-vous en question. Moi-même qui vous parle, je me remets aussi en question. Comment nous aimons les autres qui sont difficiles? Est-ce que le niveau d'amour auquel nous sommes aujourd'hui est réellement le niveau d'amour que Dieu aurait voulu que nous soyons? Est-ce que c'est vraiment ce niveau de foi?
ce niveau d'amour? Comment nous réagissons lorsque nous voyons un homme ou une femme qui nous pose des problèmes en longueur de journée? Quand nous le voyons, nous savons que ce sont des problèmes. Comment nous réagissons lorsque cette personne vient nous demander un service, vient nous parler? Comment est-ce que nous réagissons? Quelqu'un a dit une fois, nous pouvons évaluer l'amour, ou plutôt la maturité chrétienne d'un individu en se servant de son amour envers les autres. Donc l'élément pour évaluer la maturité de la vie chrétienne d'une personne, c'est en se servant de sa manière d'aimer. Jésus-Christ exprimé du haut de la croix, face à ceux qui étaient en train de l'insulter, face à ceux qui l'ont fui, face à ceux qui l'ont abandonné. Est-ce que vous vous rendez compte que certainement dans la foule, il y avait des guéris, des gens qui avaient mangé le pain que Jésus avait multiplié, des gens qui avaient bu l'eau que Jésus-Christ avait multiplié, peut-être même le vin que Jésus-Christ avait multiplié lors de la fête à Cana, lors de son premier miracle. Peut-être même qu'il y avait des membres de famille, des hommes et des femmes que Christ avait ressuscités. Mais qu'est-ce qu'on disait? Crucifiez-le! Il y avait des pharisiens qui avaient vu la gloire de Dieu dans leur vie au travers de Jésus-Christ, au travers du ministère de Jésus-Christ, par des guérisons, par des délivrances, par des résurrections. Mais ce jour-là, ils criaient que Jésus-Christ soit mis à mort. Et comment Jésus-Christ a réagi? Père, pardonne-leur. Ils ne savent pas ce qu'ils font. Les deux hommes qui étaient crucifiés avec Christ à la croix commençaient d'abord à l'insulter, à le provoquer. Jésus-Christ ne réagissait pas. Il priait pour eux et un s'est converti. Mon frère, ma sœur, que faisons-nous lorsque ceux et celles que nous avons bénis dans nos vies, que nous avons bénis dans nos ministères, nous détestent, nous persécutent? Comment nous réagissons? Comment nous réagissons? Dans 2 Jean 5 à 6, il est dit ceci: « Et maintenant, ce que je te demande, Kyria, non comme te prescrivant un commandement nouveau, mais celui que nous avons eu dès le commencement, c'est que nous nous aimions les uns les autres. Et l'amour consiste à marcher selon ses commandements. C'est là le commandement dans lequel vous devez marcher, comme vous l'avez appris dès le commencement. Quel est ce commandement? Vous devez vous aimer les uns les autres. » Kyria représente une église. Et l'apôtre Jean leur écrit. Ce n'est pas facile de vivre avec des gens et des hommes, avec des hommes et des femmes de cultures différentes, de manières différentes de penser. Mais Dieu nous demande, nous devons nous aimer les uns les autres, nous pardonner, nous accepter. Je ne parle pas de tolérer le péché, non. Mais les différences. Peut-être que la personne voit les choses différemment. Jésus-Christ nous demande de nous aimer. Et même lorsqu'on nous a fait du mal, même lorsque la personne a violé la parole de Dieu envers nous, Dieu nous demande de l'aimer. Il est désobéissant, Dieu demande de l'aimer. Ce n'est pas que nous allons laisser la désobéissance dans l'église, ou dans la société, ou dans le ministère, ou dans l'entreprise dans laquelle nous travaillons, mais Dieu nous demande de ne pas avoir d'autres sentiments que un sentiment d'amour envers notre prochain. Il pourra être sanctionné, c'est vrai, mais nous devons l'aimer, nous devons le supporter, nous devons l'accepter. Peut-être qu'il nous critique ailleurs, peut-être qu'il nous diabolise ailleurs, mais nous ne devons pas avoir un autre sentiment que celui d'amour. Et c'est ça que Dieu demande. Nous devons pardonner à ceux qui nous persécutent, pardonner à ceux qui nous méprisent, pardonner à ceux qui nous jettent des pierres. Nous devons les aimer. Et c'est le commandement dans lequel Dieu nous demande de marcher. L'amour les uns envers les autres. Il n'y a pas de plus grand amour que de donner sa vie pour les autres. Mon frère, ma sœur, vous en êtes où
dans votre niveau d'amour envers votre prochain. Seul Dieu peut vous donner son amour pour supporter les autres. Ce n'est pas naturellement que nous allons aimer les autres. Ce n'est pas avec l'amour de mon père biologique que je vais aimer les gens. Ce n'est pas avec l'amour biologique de ma mère que je vais aimer les gens. Ce n'est encore moins avec l'amour du monde. Parce que dans le monde, il n'y a pas d'amour. Romains 5, verset 5 dit, « L'amour de Dieu a été répandu dans nos cœurs par le Saint-Esprit. » C'est le Saint-Esprit qui vient avec l'amour de Dieu. Si vous n'avez pas Jésus-Christ dans votre vie, vous ne pouvez pas avoir l'amour de Dieu pour aimer les autres. Et vous allez vous rendre compte que vous allez échouer. Ça n'a rien à voir avec le catholicisme, ça n'a rien à voir avec le protestantisme, le pentecôtisme ou je ne sais quoi. Regardez les autres religions non chrétiennes, pleins de haine envers ceux et celles qui ne sont pas de leur communauté. Mais Jésus-Christ priait et disait « Pardonne-leur car ils ne savent pas ce qu'ils font ». Aujourd'hui est le jour où Jésus-Christ vous dit « Venez à moi, que je vous donne mon amour pour aimer les autres. Venez à moi, que je vous donne mon amour pour aimer les autres. Car si vous n'aimez pas les autres,

Jésus-Christ comme mon Sauveur et mon Seigneur personnel. J'accepte Jésus-Christ comme celui qui va diriger ma vie. J'accepte l'amour de Dieu répandu dans mon cœur au travers du Saint-Esprit, parce que j'accepte le Saint-Esprit. Je te demande pardon pour le manque d'amour que j'exprimais envers mon prochain. Purifie-moi avec le sang de ton Fils Jésus-Christ. Lave-moi avec le sang de ton Fils Jésus-Christ. Je crois et je confesse maintenant que je suis une nouvelle créature et que je prends un nouveau départ en Jésus-Christ. Au nom de Jésus-Christ, j'ai ainsi prié. Amen. Si vous avez fait cette prière, croyez que par la foi, vous êtes une nouvelle créature et un nouveau départ. Si vous avez besoin de conseils, de prières, si vous avez besoin d'être dirigé vers une église vivante qui est basée sur la parole de Dieu, basée sur la Bible, si vous avez besoin de commander ou de réécouter ce message, si vous voulez connaître les heures de diffusion de l'émission « Venez à Jésus » sur votre radio, sur votre chaîne préférée, vous pouvez joindre notre ministère, le ministère « Jésus pour tous ». 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Le nom de cette émission est Venez à Jésus. Je suis Raphaël Mambou. Que Jésus continue de vous bénir, que Jésus continue de vous garder. Nous nous retrouvons la fois prochaine sur votre chaîne préférée, sur le même thème. Tu aimeras ton prochain comme toi-même. Que Dieu vous bénisse, que Dieu vous garde, que Dieu vous bénisse. Amen.

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poursuit notre étude de la théologie de la substitution telle qu'on la trouve dans l'histoire de l'Église. C'est, donc la théologie sur Israël n'est pas quelque chose qui est facile à cerner dans la théologie officielle, dans la mesure où il n'y a nulle part, il n'y a jamais eu une réflexion d'ensemble, théologiquement parlant s'entend, sur la question d'Israël. Par conséquent, pour essayer de savoir quelle est la pensée théologique des Églises en ce qui concerne Israël, donc non seulement cette théologie n'est pas répertoriée, mais en plus de ça, elle est dispersée dans toutes sortes de chapitres, souvent d'ailleurs en relation avec la question de la Torah et de la grâce. C'est là que finalement, il y a une certaine réflexion sur la question d'Israël, mais il n'y a jamais eu d'essai et de tentative de faire une théologie systématique sur la question d'Israël dans les différentes églises. Alors on est obligé de glaner de ça et de là, n'est-ce pas ? Et c'est un travail qui n'est pas simple. Peut-être qu'on pourrait partir de l'idée d'abord du mystère de l'Église. L'Église, dans la pensée de Paul en particulier, telle qu'on la trouve évoquée notamment dans l'Épître aux Éphésiens, qui est l'Épître de l'Église, l'Église est le sod, c'est-à-dire la révélation secrète des écrits prophétiques. C'est-à-dire le mystère, Paul emploie souvent ce mot, le mystère caché en Dieu de tous les temps, et qui a seulement été révélé maintenant aux saints apôtres et prophètes du Messie. C'est-à-dire que cette réalité était déjà contenue dans l'Écriture, mais d'une manière cachée, voilée, qu'il n'était pas possible de répertorier par l'esprit humain. Il a donc fallu une révélation de Dieu, donnée au temps voulu, au temps opportun, pour que ce mystère, ce sod, comme on dit en hébreu, soit enfin révélé et dévoilé. Voilà, donc ici, c'est le mystère caché en Dieu en tout temps. Ça, c'est le premier point. Donc, une révélation spéciale, particulière, qui fait que, dans l'Ancien Testament, ce que nous appelons l'Ancien Testament, l'Église n'apparaît pas d'une manière, ouverte, évidente. Maintenant, l'Église, c'est le mystère de Dieu dans ce sens aussi, qu'elle apparaît comme étant la réunion en un seul corps des juifs et des non-juifs. Bon. Jusqu'à la venue du Messie, la venue de Jésus, Israël était un peuple mis à part, qui devait donc être saint, séparé des nations. Et par conséquent, il y avait une barrière entre les juifs et les nations. La mort et la résurrection du Messie, de Jésus, brise ce mur et fait que, dans cette réalité nouvelle, juifs et païens qui étaient séparés sont maintenant unis. Voilà. Ça, c'est le deuxième point très important. Mais les païens ne se substituent pas à Israël. Ils sont ajoutés, ils sont adjoints à Israël. C'est ce que Paul aussi rappelle aux Romains dans l'Épître aux Romains. L'appel de Paul, tel qu'il se trouve défini par exemple dans Acte 26, verset 18, est un appel qui le conduit, lui, spécialement vers les païens. Les apôtres sont essentiellement les apôtres d'Israël. Paul est l'apôtre des païens. « Je t'envoie vers les païens. » C'est ce que le Seigneur lui dit au moment de la fameuse rencontre sur le chemin de Damas. Et c'est aussi ce que Paul rappelle dans une autre vision qui lui a été donnée quelque temps après, alors qu'il se trouvait en prière dans le temple de Jérusalem. « Afin, dit-il, que les païens, eux aussi,
est une part avec les saints, une part de l'héritage des saints. Et ça, c'est en quelque sorte un temps particulier qui est donné aux païens, un temps de grâce qui leur est donné. Quand le voile qui recouvre les yeux d'Israël en ce qui concerne Jésus sera ôté, aucun païen ne sera plus sauvé. Voilà. C'est ce que Paul nous dit aussi en Romains 11. Dans ce sens que une partie d'Israël, dit-il, Romains 11, est tombée dans l'endurcissement jusqu'à ce que la plénitude des païens soit entrée. Ça veut dire jusqu'à ce que soit complet le nombre des païens qui doivent être sauvés. Alors tout Israël sera sauvé et ce sera la fin. Voilà. Autre point aussi très important à souligner avant de revoir justement c'est comment ces différents points ont été appréhendés dans la théologie officielle des Églises, c'est la question de l'articulation entre l'Église et le royaume. À la Pentecôte, l'Église n'est pas la restauration du royaume, ni son début. Mais elle montre simplement que le royaume viendra dans un autre temps. Que ce royaume est retiré au chef d'Israël, comme l'avait dit Jésus, mais pas Israël en tant que tel. Il y a substitution, en quelque sorte, d'un autre leadership, c'est-à-dire justement celui des apôtres. Les 12 sont les apôtres d'Israël. Ils sont les leaders potentiels d'Israël, 12, le nombre des 12 tribus, la plénitude d'Israël. Et au jour de l'établissement du royaume, dit Jésus, ils seront assis sur 12 trônes pour juger, c'est-à-dire pour diriger dans le langage de la Bible, pour gouverner les 12 tribus d'Israël. Voilà. Si bien que, si vous voulez, pour l'heure, nous sommes dans une situation ambiguë. Jésus est remonté au ciel et il a établi, si j'ose dire, une sorte de gouvernement en exil. Et en attendant l'heure, justement, où il interviendra. Et enfin, ce royaume ne peut être établi sur terre ni par la puissance, ni par la force humaine, ce qui avait été effectivement une erreur des Zélotes que de croire que c'était possible qu'il en soit ainsi. Voilà. Brièvement, voilà exposé ce que la Bible nous enseigne sur cette question-là. Maintenant, justement, nous allons voir comment on s'est complètement mépris, justement, sur cette question en ce qui concerne les Églises. Là, on a vu la dernière fois déjà les premiers germes de la déviation, mais la déviation s'accentue maintenant au 5e siècle avec Augustin d'Hippone. Augustin écrit un ouvrage auquel nous avons déjà fait référence, qui s'appelle La Cité de Dieu, Civitas Dei en latin, et qui est une espèce de commentaire, si l'on peut dire, sur le texte de Paul dans les Galates, qui fait allusion à la Jérusalem d'en haut et la Jérusalem d'en bas. La Jérusalem d'en bas, elle est dans la captivité avec ses enfants, c'est Agar qui enfante pour la captivité. Mais la Jérusalem d'en haut, c'est Sarah, la femme libre, qui enfante pour la liberté. Voilà. Seulement, Augustin se méprend totalement sur la signification que Paul donne à cette parabole, à cette allégorie. D'abord parce que, justement, Paul n'interprète pas l'Écriture allégoriquement, comme le fait Augustin, héritier justement des pères qui l'ont précédé. Pour Paul, ce qui est terrestre, parce que c'est finalement cela que Augustin considère, n'est-ce pas ? Ce qui est terrestre n'est pas représenté par Jérusalem, au contraire par Babylone, par la cité des hommes en quelque sorte. Et
Augustin, lui, va considérer que depuis la venue de Jésus, et surtout depuis la conversion de Constantin, n'est-ce pas, la cité céleste et la cité humaine n'en font qu'une. Le monde s'est converti au christianisme, et par conséquent, le royaume est venu sur la terre. Le Seigneur règne. Satan est lié. Nous sommes, par conséquent, dans la période du millénium. Nous avons déjà vu tout cela. Je ne m'y étends pas. Il faut dire que l'idée du millénium telle qu'on le conçoit, que la Bible conçoit, disons tout simplement, était une réalité qui était anathème pour Augustin, qui avait d'abord été millénariste d'ailleurs, parce qu'il avait lu la Bible tout simplement, sans l'interpréter. Mais depuis Eusèbe, l'idée d'un millénium était anathème parce que c'était une idée trop juive. C'est intéressant de voir que Gershon Scholem reprend cette idée, lui aussi d'ailleurs, en tant que juif cette fois-ci, disant « les chrétiens ne peuvent accepter l'idée du millénium parce que c'est une idée qui est trop juive ». Et c'est ce qu'avaient fait les pères de l'Église, Eusèbe en particulier. Et Augustin, qui a d'abord été millénariste, finalement a changé sa manière de voir à cause de la foi de son Église. Et cette idée était basée sur une théologie anti-judaïque. Voyez-vous, on revient toujours à cette question du millénium. La question du millénium est une question clé pour la compréhension, justement, de la question de l'Église et de la question d'Israël. Et aussi longtemps que le christianisme persistera à ne pas vouloir accepter ce que la Bible dit du millénium, eh bien, on sera toujours dans une ecclésiologie qui sera une ecclésiologie boiteuse. Et loin d'être une question périphérique, comme on le pense aujourd'hui dans certains milieux évangéliques, on se dit finalement, on ne sait pas trop ce que ce sera le millénium, etc. Ce n'est pas important, l'essentiel c'est que le Seigneur vienne, etc. Comment il viendra après, on s'en fiche. Non. Parce que justement, l'ecclésiologie dépend d'une vision saine du millénium, parce qu'elle dépend d'une vision saine de ce qu'est le mystère d'Israël. Nous l'avons vu en parlant tout à l'heure de l'épître aux Éphésiens. Pour Augustin, donc, le Seigneur règne. Le Seigneur règne par son Église. Il ne peut plus séduire les chrétiens. Plutôt, le diable ne peut plus séduire les chrétiens, mais il peut encore séduire les non-chrétiens. Vous allez comprendre comment se fait-il que s'il est lié, il puisse encore séduire les non-chrétiens. Et par conséquent, là aussi, Augustin aboutit à la vieille théologie de la substitution. Donc, n'est-ce pas, les nations sont maintenant Israël dans l'Église et Israël est rejeté. C'est intéressant de voir que Augustin continue pourtant à croire aux 3 ans et demi du règne de l'Antichrist. Et en même temps, les Juifs alors. Les Juifs, ils sont là. Mais ils doivent. Ils sont là comme témoins. Témoins de la véracité des Écritures. Et notamment de la véracité des Écritures en ce qui concerne le christianisme. Et c'est pourquoi les Juifs doivent vivre dans la société chrétienne. On ne doit pas les exterminer. Merci pour eux. Mais on doit les tenir dans un état d'humiliation tel qu'ils seront témoins involontaires de la vérité du christianisme, à savoir qu'ils sont poursuivis par une malédiction pour n'avoir pas accepté Jésus. Les tenir dans cette humiliation sera aussi salutaire pour eux, car d'une certaine manière, pour échapper à leurs conditions malheureuses, peut-être que certains auront l'idée de se convertir au christianisme. On aurait pu dire à Augustin, mais est-ce que c'est un motif valable, celui-là, pour se convertir au christianisme ? Peu importe. Du moment qu'ils se convertissent, c'est l'essentiel. Quelles que soient les motivations, ce n'est pas la chose importante.
Alors ça, voilà, ça c'est Augustin. Maintenant, il y a dans cette chaîne de la théologie de la substitution un autre chaînon essentiel et capital qui est alors Thomas d'Aquin. Thomas d'Aquin au XIIIe siècle, la plus grande autorité dans l'Église catholique jusqu'à nos jours, et qui est celui justement qui donne jusqu'à aujourd'hui le ton et qui est le théologien de l'Église catholique. Thomas d'Aquin, qui écrit, on le sait, la fameuse Somme théologique, il faudrait relire la critique qu'en a faite Francis Schaeffer, qui voit en lui l'origine de tous les malheurs de notre société moderne. Mais bon, ça c'est un autre domaine, on ne va pas épiloguer sur cet aspect des choses. Notre propos ce soir nous amène à tenter de parler de sa vision sur Israël. Et la Somme théologique, c'est justement la quintessence de cet effort qui avait été entrepris déjà avec les premiers pères de l'Église, c'est-à-dire la synthèse entre la foi chrétienne et la philosophie grecque. Le XIIIe siècle est l'époque où l'on redécouvre les philosophes grecs en Occident, et par conséquent, cette synthèse qui avait été faite déjà par les pères de l'Église redevient première pour notamment justement Thomas d'Aquin. Thomas d'Aquin qui est un fervent d'Aristote et qui lit la Bible au travers de la philosophie d'Aristote. Aristote est pour lui l'autorité qui va même avant la Bible parce que Aristote est un homme raisonnable. Et c'est justement là la critique que lui adresse Schaeffer. Thomas d'Aquin est avant tout un rationaliste. Et il ouvre la voie aux rationalistes du XVIIIe, qui eux iront jusqu'au bout de la démarche. Car à un moment, Thomas d'Aquin est obligé justement de mettre de côté sa raison pour entrer dans le domaine de la révélation, qu'il essaye de rationaliser mal. Ses successeurs au XVIIIe siècle ne s'embarrasseront pas des scrupules qui sont les siens. Et c'est l'origine de tous nos malheurs, nous dit Francis Schaeffer. Les arguments d'Augustin sont davantage philosophiques que théologiques. Et aujourd'hui, dans la formation des prêtres dans les séminaires, la philosophie tient plus d'importance que la théologie. Écoutez ce que M. Willem a à dire dans ce domaine, par exemple. Disons pour être tout à fait juste que tous les pères de l'Église n'ont pas eu cette démarche. Et notamment, il en est un des pères latins, justement, Tertullien, qui lui voyait une opposition absolument totale, irréconciliable, entre ce qu'il appelait Athènes et Jérusalem. Athènes, c'était la philosophie, Jérusalem, c'était la théologie. Quelle est la base du système de Thomas d'Aquin en ce qui concerne Israël ? Eh bien, une grande partie de la théologie de Thomas d'Aquin est basée sur la notion des mérites. Et c'est d'ailleurs cet aspect de la philosophie et de la théologie de Thomas d'Aquin qui va entraîner la réforme. C'est contre, justement, Thomas d'Aquin que Luther va lancer le mouvement de la réforme. Thomas d'Aquin ne croit pas en l'élection gratuite de Dieu. Si Dieu choisit quelqu'un, c'est parce qu'il a une raison. C'est que quelque part, celui qui est élu a mérité son élection. Voilà. Bon. Et quand on parle d'Israël, Israël, dans l'Ancien Testament, est le peuple élu. C'est un fait. Ça, Thomas d'Aquin ne peut pas le nier. Mais il est élu. Pourquoi ? Parce qu'il a un mérite. Il a mérité son élection. En quoi ? Saint Thomas d'Aquin ne le dit pas. Mais finalement, il y a, pour Thomas d'Aquin, une hiérarchie des mérites. Si Israël est un peuple de prêtres, c'est parce que, y compris dans l'Église chrétienne, les prêtres sont plus méritants que les laïcs. Ils sont plus méritants parce qu'ils ont embrassé la vie de célibat. Et embrasser la vie de célibat, c'est obtenir aux yeux de Dieu un mérite.
Et alors, on trouve chez Thomas d'Aquin une idée qui va ressurgir, par exemple, chez Calvin, à savoir que déjà avant Jésus, eh bien, un certain nombre d'Israélites, disons, appartenaient déjà à l'Église. Ils appartenaient à l'Église par les mérites qui étaient les leurs. Maintenant, il est évident qu'en refusant Jésus, le peuple d'Israël a complètement perdu ce mérite. Par conséquent, s'il n'est plus méritant, il n'est plus élu non plus. Qui perd le mérite, c'est-à-dire le droit d'être appelé peuple élu ou d'être un homme élu, cesse de l'être. Un prêtre qui renonce à son célibat perd le privilège qui l'accompagne. Israël qui a, en quelque sorte, qui est sorti du plan de Dieu par son refus de Jésus, n'est donc plus le peuple élu, c'est évident. Voilà. On est dans un syllogisme latin, n'est-ce pas ? On est dans un raisonnement d'un rationaliste pur, n'est-ce pas ? Tous les hommes sont mortels, Socrate est un homme, donc Socrate est mortel, c'est l'essence même du syllogisme, vous savez. On retrouve ça chez Thomas d'Aquin. Voilà. Thomas d'Aquin devient donc, ce faisant, le théologien de l'Inquisition. Et l'Inquisition est basée sur cette idée même. C'est pas... il faut donc agir contre les infidèles, et notamment contre ceux qui tentent de saper la foi des autres. Et c'est aussi la raison pour laquelle la loi nouvelle de l'Évangile doit être imposée au besoin par la force, nous dit Thomas d'Aquin. Parce que la loi nouvelle est le garant du maintien de l'ordre. C'est aussi le principe de la croisade contre les musulmans et contre les juifs, parce que musulmans et juifs sont des menaces pour la foi des masses. D'ailleurs, dans la mesure où l'Église est le nouvel Israël, la terre d'Israël lui appartient, la terre sainte lui appartient. D'où la croisade. Et un des évêques qui était en terre sainte, ça devait être l'évêque d'Ashkelon, si ma mémoire est bonne, lorsque Saladin s'empare de la place, Saladin dit « Mais qu'est-ce que vous faites là, vous les Francs, vous n'avez rien à faire ici, ce n'est pas votre pays. » Si, c'est notre pays parce que nous sommes le véritable Israël, lui répond l'évêque. Par conséquent, ce pays est notre pays. Remarquons en passant que cette idée n'a pas disparu de l'Église catholique, qui considère la Terre Sainte, comme ils disent, comme sa terre. Et les lieux saints catholiques sont entre les mains d'une congrégation qui s'appelle la Custodia de Terre Sainte, Custodia signifiant en latin les gardiens, la garde, la préservation. Les gens de la Custodie sont en Israël chez eux. C'est leur pays. Ils en sont les maîtres et ils en sont les gardiens. Et ils vous le font bien sentir. Et ils le font sentir aux autorités israéliennes. D'où leur antisionisme, parce que justement, Israël est sorti de son rôle. Israël qui était destiné à être éternellement humilié, voilà que maintenant Israël non seulement ressuscite, mais également voudrait mettre au pas et voudrait en quelque sorte dominer sur Jérusalem, la Jérusalem des chrétiens, Jérusalem des catholiques. Parce que, selon Thomas d'Aquin, les infidèles, musulmans et juifs, ne peuvent en aucune manière exercer le pouvoir sur les fidèles. Exactement ce que pensent les musulmans d'ailleurs. Très intéressant de voir que là, il y a une convergence de vues tout à fait touchante. Et les juifs, par conséquent, qui veulent se convertir, eh bien, cessent d'être juifs. Et même, pour Thomas d'Aquin, sont obligés d'abandonner leurs possessions et leurs biens. Voilà où on en arrive. N'est-ce pas ? Alors évidemment, là, c'est
c'est quelque chose qui paraît tout à fait aberrant. Mais c'est quelque chose qui a été absolument rationalisé par Thomas d'Aquin et popularisé dans l'Église catholique. Maintenant, quand il vient à faire l'exégèse des écrits de Paul, alors avec Thomas d'Aquin, on arrive à des choses tout à fait curieuses. D'abord, ceux qui ont lu Paul avant nous conditionnent tous à notre insu. Nous ne lisons pas Paul, que nous le voulions ou non, avec des yeux neufs. Pas plus que nous lisons d'ailleurs le reste de la Bible avec des yeux neufs. Mais ceux qui ont lu Paul et qui l'ont interprété avant nous, eh bien, nous transmettent quelque chose des idées qu'ils ont sur Paul. Et notre lecture de Paul nous arrive par trois maillons. Thomas d'Aquin, et ensuite Luther et Calvin, à nous protestants. Mais peut-être que justement, il faut savoir comment nous lisons Paul au travers de ces trois hommes, et puis peut-être aussi faire des correctifs. Parce que ce qu'ils ont lu de Paul n'est pas toujours tout à fait exact. Thomas d'Aquin, nous l'avons vu, est le représentant de l'école qui a été la première à rationaliser finalement un enseignement de l'Église catholique qui se trouvait en gestation au Moyen-Âge, mais qui n'avait jamais été mis en système logique, comme va le faire justement Thomas d'Aquin dans sa Somme. Pour ce qui est justement des réformateurs, les réformateurs, l'avons dit tout à l'heure, vont voir le catholicisme au travers de Thomas d'Aquin, et ils vont réagir contre ce catholicisme-là et contre, finalement, l'idée que Thomas d'Aquin avait donnée, justement, de ce qu'étaient les écrits de Paul. Ça, c'est très important de le dire. Calvin est, de tous les réformateurs, celui qui a essayé le plus, et c'est le grand mérite qu'il faut lui reconnaître, il a essayé le plus de replacer les écrits de Paul dans leur contexte historique. Mais Thomas d'Aquin et Luther les ont totalement extraits de leur contexte historique. Thomas d'Aquin, quand il nous parle justement de la loi et de la grâce, parce que finalement, parler d'Israël, c'est parler aussi de cette articulation entre ces deux réalités, part de très loin. Il y a pour lui différents types de grâce. Très intéressant de noter que la Bible ne fait absolument pas ce genre de distinguo. Il y a la grâce suffisante, et il y a la grâce efficace. Vous allez voir les différences subtiles qu'il y a entre ces deux choses. C'est ainsi, par exemple, que déjà, avant la chute, Adam et Ève avaient besoin de la grâce de Dieu, parce qu'ils étaient d'une autre nature que Dieu. Et ça, c'est quelque chose qui vient directement de la théologie d'Aristote, de la philosophie d'Aristote, plus exactement. Et maintenant, on s'est trouvé donc dans une alternance dans l'histoire de l'humanité, selon Thomas d'Aquin, de la grâce et de la loi. Il y a d'abord eu, jusqu'à Moïse, une dispensation de grâce qui a été donnée à l'homme, notamment au patriarche, et il reprend un petit peu ce que Paul écrit dans les Romains, n'est-ce pas, avant la venue de la Torah, le péché n'était pas imputé aux hommes, mais enfin, il l'absolutise, n'est-ce pas? Puis, avec la Torah, la loi, la grâce disparaît. Il n'y a plus de grâce. Et le peuple d'Israël ne connaît pas la grâce. C'est quand même aberrant, c'est quand même énorme de dire ça. Et alors, au contraire, dans le Nouveau Testament, eh bien, il y a une grâce, la grâce est redonnée. Mais en même temps, avec la grâce, une nouvelle loi est donnée. Alors comprenne qui pourra. Pourquoi donner une nouvelle loi? Et quelle est cette nouvelle loi? Si la grâce a aboli la loi, et si là où il y a la loi, il ne peut pas y avoir de grâce. Alors justement, nous dit Thomas d'Aquin, mais si.
car la grâce nous donne la force, non pas seulement d'accomplir la loi, ce qui est une théologie biblique, mais d'accomplir des œuvres méritoires grâce auxquelles nous allons mériter notre salut. Sans la grâce efficace qui apparaît justement à la Pentecôte, sans la grâce efficace, l'homme est incapable d'accomplir des bonnes œuvres méritoires. Et justement, Thomas d'Aquin fait la différence entre la grâce et la justification. Ce n'est pas parce que l'on est gracié que l'on est justifié. Ce n'est pas parce que l'on a reçu la grâce que l'on est sauvé. On est sauvé que si on a acquis un certain nombre de mérites qui nous permettent d'être justifiés. Mais, et c'est là qu'il évite le piège du pélagianisme, du moins selon la théologie catholique, n'est-ce pas ? Mais pour obtenir ces œuvres méritoires, il faut la grâce de Dieu. La grâce est en quelque sorte une réalité qui est étrangère à l'homme. Nous l'avons vu, qui ne dépend pas même de la chute. Et qui élève la personne à la mesure surnaturelle de Dieu. Il y a en quelque sorte par la grâce une sorte de divinisation de l'homme. Et par ce moyen, l'homme est rendu capable d'accomplir des œuvres qui méritent la récompense divine. Non seulement, il peut ainsi obtenir des mérites par lesquels il sera sauvé, mais même s'il a plus de mérites qu'il n'en a besoin pour son propre salut, il peut faire bénéficier de ces mérites des gens qui, eux, n'auront pas suffisamment de mérites pour ce faire. Pour parler un peu familièrement et caricaturalement, on peut reverser son trop-plein de mérite dans une caisse commune, si j'ose dire, qui va, une caisse d'épargne, si j'ose dire, qui va être ensuite redistribuée aux pauvres qui en manqueront. C'est pratique. Cette grâce, elle est bien sûr nécessaire à cause du péché. Mais elle est surtout nécessaire parce que l'homme a une nature différente de celle de Dieu. Voyez-vous, il y a une relativisation, un amoindrissement de la notion de chute et de la notion du péché originel. La grâce nous rend capables d'accomplir des actes qui méritent la vie éternelle, pour nous et pour les autres. Et c'est contre cette idée que va s'élever Luther. Vous l'avez compris. Cette idée, elle était déjà sous-jacente dans la théologie catholique, mais elle n'a jamais été affirmée avec autant de force qu'elle ne l'a été par Thomas d'Aquin. Pour Luther, au contraire, la justice n'est pas active, elle est passive. Elle est seulement le résultat de l'œuvre de Jésus que l'on s'approprie par la foi. Et Luther va considérer que la loi n'a d'autre but que de terrifier le pécheur comme il l'a lui-même été. Ça veut dire qu'il universalise son expérience. Justement, Luther, qui était pétri de la théologie Thomas d'Aquin, s'est trouvé justement piégé par elle. Car il se rendait compte que malgré la grâce qu'il implorait, il était incapable de faire les œuvres méritoires qui lui permettait d'avoir l'assurance de son salut. Et qu'il avait beau implorer cette grâce ne lui était pas donnée. Alors, confronté à la loi de Dieu, l'Ancien Testament, il se trouve désespéré. C'est donc que je suis damné, puisque Dieu ne m'envoie même pas sa grâce. Et c'est là qu'il découvre donc le fameux verset « Justifié par la foi, nous avons la paix avec Dieu ». Alors pour lui, la loi n'a qu'un seul but. C'est justement
de révéler le péché et de terrifier le pécheur pour qu'il se tourne vers Jésus par la foi. Plus encore, reprenons Galates 2 et Galates 7, la loi est même agent du péché. C'est-à-dire que c'est une lecture tout à fait erronée de ces deux textes, mais c'est comme ça qu'il l'interprète et qu'on continue à l'interpréter dans certains milieux. Mieux vaudrait qu'il n'y ait pas de loi, parce qu'à ce moment-là, il n'y aurait pas de péché. La loi provoque le péché. Par conséquent, la loi est mauvaise. Ce que Paul dénie, justement. Paul voyait bien que on pouvait mal comprendre son propos. Et justement, il répond à cette objection. La loi est-elle donc péché ? Pas du tout. Loin s'en faut. La loi est bonne. Le commandement est bon, juste et saint. Mais c'est moi qui suis mauvais. Et la loi révèle simplement la transgression. Ça ne veut pas dire qu'il n'y a pas de péché. Mais juridiquement, on ne peut pas sanctionner le péché s'il n'y a pas de loi. Il y a une époque où il n'y avait pas de limitation de vitesse sur les routes de France. Bon. La vitesse était aussi meurtrière qu'elle l'est aujourd'hui, mais on ne pouvait pas sanctionner personne pour excès de vitesse si quelqu'un roulait à 200 à l'heure sur l'autoroute, ou même sur les routes de campagne, ce qui était pire. Il n'y avait aucune raison de sanctionner parce qu'il n'y avait aucune loi. Et un jour, on a décrété que la vitesse était limitée à 90, 110 et 130. Et une loi. Si vous, maintenant, violez ces lois, vous êtes sanctionnable pénalement. Parce qu'il y a une loi. C'est exactement ce que nous dit Paul. Avant la Torah, le péché existait. Les hommes étaient aussi méchants. Ils étaient meurtriers, voleurs, adultères, menteurs, calomniateurs, etc. Bon, ils étaient comme maintenant, mais il n'y avait pas de loi. Donc Dieu ne pouvait pas, logiquement, les sanctionner. Et la loi est donnée, justement, pour que le péché apparaisse ce qu'il est, c'est-à-dire une transgression. Et tout le propos de Paul, comme l'ont bien compris les réformateurs, était juridique. La justification, c'est un terme juridique. Et c'est pourquoi la loi a une fonction juridique. Ça, c'est l'intuition géniale des réformateurs. Mais Luther est allé beaucoup trop loin. Pour lui, la loi elle-même provoque le péché. Et par conséquent, elle est instrument de mort. Il prend le texte de 2 Corinthiens 3, verset 7. Quand il est question de dispensation de mort, il dit que c'est la loi elle-même qui provoque la mort. Cette fonction de la loi est essentielle chez Luther. La loi révèle que le péché est le pire ennemi, ça c'est vrai. Et par conséquent, la foi seule permet d'être juridiquement justifié. Malgré la condamnation de la loi, l'homme qui met sa foi en Jésus-Christ est juridiquement justifié. Ça c'est la grande découverte de Luther, on le sait, et il s'oppose en cela totalement à Thomas d'Aquin. Mais Luther laisse pour plus tard la question des œuvres. Un peu plus tard, justement, il est obligé de revenir sur cette question. Et il admet, un peu à contre-cœur, parce que Luther est terriblement antinomiste, ça veut dire anti-légaliste, n'est-ce pas ? Il est obligé tout de même de se rendre compte que la loi pour le chrétien peut avoir malgré tout une utilité, qui consiste à discipliner la chair. C'est les termes qu'il emploie. Mais finalement, ce qui est important pour lui, c'est que le Saint-Esprit aide le croyant à réaliser les exigences de la loi. Mais il y a un point que Luther n'a jamais élucidé dans sa théologie, c'est de savoir comment Jésus est à la fois la fin de la loi, ça veut dire qu'il met fin à la loi, et comment le croyant doit accomplir ce qu'exige la loi par le Saint-Esprit, ni même pourquoi il doit accomplir ce que la loi exige. Ça, c'est un point qu'il laisse totalement de côté. En fait,
il y a une espèce d'intériorisation de la loi chez Luther. La loi se trouve maintenant inscrite dans son cœur par le Saint-Esprit. Et en quelque sorte, il y a une sorte de nouveau décalogue qui lui est donné. Mais à la limite, pour Luther, la loi est quelque chose d'entièrement négatif, mis à part cette fonction de jugement, de condamnation, de mort. Sur ces différents points, Calvin apporte une position beaucoup plus nuancée. Il insiste moins que Luther sur l'aspect terrifiant de la loi, par exemple, mais il insiste sur le fait que la loi écrite révèle la perfection de Dieu et qu'elle a été à cause de cela nécessaire à cause de la chute. Donc là aussi, il s'oppose à Thomas d'Aquin. Bon, nous avons déjà vu que Calvin divise la loi en trois aspects, la loi morale, la loi cérémonielle et la loi judiciaire. La loi cérémonielle, pour lui, a été accomplie par Jésus, donc elle ne nous concerne plus. La loi judiciaire était spécifique à Israël, elle ne nous concerne plus. Reste la loi morale, qui, elle, nous oblige. Comme Luther, Calvin croit que la loi a d'abord pour fonction de révéler le péché. Ça, c'est d'ailleurs ce que Paul affirme, donc là, il n'y a pas de problème. Mais deuxièmement, et là, il va beaucoup plus loin que Luther, la loi aide le pécheur en ce que, précisément, elle crée en lui une crainte, et en cela, elle est pédagogue, elle a un sens pédagogique. Troisièmement, elle aide les croyants à connaître la volonté de Dieu. Ça veut dire que Calvin a réalisé que la conscience du chrétien n'est pas le dernier mot dans la matière, mais que cette conscience a besoin d'être éclairée et que la loi, même pour le chrétien, continue donc à avoir une valeur. Il s'oppose vigoureusement à l'idée de Luther que la loi est une dispensation de mort et que le croyant n'est pas obligé par elle. Pour lui, cette expression « dispensation de mort » s'applique uniquement à la loi cérémonielle, ce qui est en même temps déjà grave, on aura l'occasion de le voir. Mais Calvin ne croit pas que, même rempli du Saint-Esprit, le croyant soit capable de vivre toutes les exigences de la Torah. Et en cela aussi, il est infiniment plus équilibré que Luther, et qu'un certain nombre de gens qui viendront ensuite dans les réveils, dans les mouvements de sainteté. Donc, si vous voulez en résumer, Luther voit la loi uniquement comme condamnation, tandis que Calvin voit la loi comme une révélation de la volonté de Dieu. C'est quand même une perspective tout à fait différente. C'est-à-dire que la fonction de condamnation n'est pas première, elle n'est qu'une des conséquences de la chute. Voilà. Maintenant, les réformateurs vont appliquer cette grille de lecture qui est la leur au catholicisme, bien entendu, contre lequel ils s'opposent, mais aussi à Israël. Et alors, on voit constamment chez les réformateurs ce parallèle fait entre Israël et le catholicisme. Ça veut dire qu'en lisant Paul en particulier, les réformateurs font jouer à Israël exactement le même rôle que joue le catholicisme pour leur théologie. Ça veut dire que, dans les écrits des réformateurs, on pourrait très bien remplacer le mot catholicisme par Israël, le mot papiste par juif, etc. Ils font une assimilation totale entre la doctrine de Thomas d'Aquin et le judaïsme auquel Paul s'en prend dans les épîtres. Pour Luther, par exemple, la loi chez Paul est synonyme d'œuvre méritoire telle que les comprend le catholicisme. On ne peut pas lui reprocher ça parce que c'est comme ça que Thomas d'Aquin l'avait compris et que le comprenait le catholicisme de son temps. Et dans sa polémique anti-juive,
on sait qu'elle sera féroce, n'est-ce pas ? Luther va accuser le judaïsme de penser comme l'Église catholique, c'est-à-dire qu'on peut et l'on doit se rendre agréable à Dieu par ses efforts. Comme pour Israël, les papistes, pour Luther, ont une religion uniquement extérieure. Et la théologie de Luther est une théologie anticatholique, mais également une théologie anti-juive parce qu'elle est anticatholique. Et cette équation, Israël égale Église catholique, a dominé le monde protestant, la théologie protestante jusqu'au XIXe siècle. Wellhausen, par exemple, est à fond dans ce paradigme. Même au XXe siècle, Bultmann, qui pourtant est un libéral à tout craint, se dresse contre le libéralisme juif qui est basé sur les notions du mérite et du démérite. Or, au XVIe siècle, ce paradigme, cette équation, satisfaisait aux besoins du temps. Il était important de souligner, en quelque sorte, les dangers de mettre sa foi dans des efforts humains. Seulement, le tort, quand il est réformateur, a été de faire du judaïsme le symbole même de ce paradigme, de cette équation-là. Et au XIXe siècle, des voix juives ont commencé à s'élever contre cette équation. Notamment un juif du nom de Montefiore, qui a dit, mais enfin, vous accusez ici, la théologie protestante est basée sur un Israël mythique, sur un Israël qui n'existe pas et sur un Israël qui n'a jamais existé. Et Montefiore, avec raison, a accusé les protestants d'avoir caricaturé le judaïsme, notamment en ignorant l'importance que les juifs attachent à la notion de repentance. Il suffit de lire l'Ancien Testament pour se rendre compte que jamais l'Ancien Testament n'a fait dépendre le salut des mérites réels ou supposés qui seraient acquis par une grâce efficace, etc., etc. L'Ancien Testament considère l'homme comme faillible, qu'on relise par exemple la prière de Salomon, « Quand ton peuple péchera, car il n'est aucun homme qui ne pêche. » Et par rapport à la loi de Dieu, déjà la Torah avait prévu des moyens de réparer les fautes volontaires et involontaires, les manquements, qui auraient été ceux du peuple d'Israël par rapport à la Torah. Le rituel des sacrifices, par exemple, n'avait aucune autre fonction que celle-là. Or, le rituel des sacrifices était essentiel dans la théologie de l'Ancien Testament. Deuxièmement, les prophètes vont insister sur la nécessité de la repentance. Le pécheur, s'il se repent, voir Ézéchiel par exemple, même s'il est le pire des pécheurs, s'il se détourne de son péché, s'il confesse son péché, peut obtenir d'une manière totalement imméritée le pardon de Dieu, donc la grâce de Dieu. Confère David avec Bathsheba. Maintenant, l'Ancien Testament reconnaît une certaine notion de mérite pour celui qui se comporte d'une manière conforme à la Torah, mais ce sont des récompenses qui sont acquises dans cette vie-ci. Heureux l'homme qui craint l'Éternel, qui marche dans ses voies. Sa descendance sera puissante sur la terre. Tu jouis du travail de tes mains, tu es heureux, tu prospères. Ta femme est comme une vigne féconde dans ta maison, tes fils sont comme des plants d'olivier autour de ta table, etc., etc. Le mérite joue uniquement sur cette terre. Mais la faveur de Dieu, d'abord, elle est souvent totalement imméritée de Dieu. D'abord,
elle est souvent totalement imméritée.

Et finalement, on fait des juifs des gens qui sont des adeptes de Thomas d'Aquin. Montefiore lui estime, avec raison, que Paul s'en prend à un certain judaïsme de son temps, notamment le judaïsme de la diaspora. On peut dire aussi un certain judaïsme israélien, dans la mesure où, de fait, il y avait toute une école de pensée dans le judaïsme qui remonte déjà avec Antigone de Socco, qu'on trouve par exemple dans les livres apocryphes de, je ne sais pas si c'est l'Ecclésiastique, je crois qu'on appelle, les catholiques appellent ça l'Ecclésiastique, Siracide, les écrits Siracides, n'est-ce pas ? Cette idée qu'effectivement ce mérite, qui est un mérite pour la terre, peut aussi être un mérite dans le ciel. Et que Dieu juge l'homme en dernier ressort sur ses mérites. C'est moins rigide que ce qu'on trouve dans la théologie de Thomas d'Aquin, mais c'est vrai qu'il y a une dérive vers cela. Et c'est encore plus vrai, si vous voulez, que le judaïsme post-exilique, le judaïsme moderne, un certain judaïsme, mélange les deux choses. Finalement, le judaïsme moderne n'a pas une théologie très précise en ce qui concerne le salut. Et à la fois, on trouve la notion de mérite qui a été particulièrement exacerbée par les kabbalistes, et c'est tout notre sujet actuellement dans l'histoire d'Israël, et qui a fait un tort considérable justement au judaïsme jusqu'à aujourd'hui. Et c'est vrai qu'il y a un certain judaïsme aujourd'hui qui serait pratiquement un remake de la théologie de Thomas d'Aquin. Mais en même temps, le rituel du Kippour, toutes les prières pénitentielles, y compris dans le culte de la synagogue, tempèrent justement cette idée par la notion de la grâce, de la repentance et de l'amour de Dieu. C'est finalement toujours, vous savez, ce qu'on trouve même chez les kabbalistes, le chesed et la gvoura, les deux sphirotes, la grâce et le côté rigoureux de Dieu, le jugement, la gvoura, qui sont en opposition. Il y a toujours une tension en Dieu, pour les kabbalistes, entre sa grâce et puis sa rigueur, son jugement. Et justement, les kabbalistes s'efforcent de réveiller chez Dieu la chesed, la grâce, et puis d'atténuer son jugement. Bon. La repentance permet cela aussi. Donc ce n'est pas aussi rigide que ce que l'on veut bien que l'on trouve. Alors, il y a aussi chez Paul une autre affirmation qu'on trouve chez Philippiens, dans Philippiens 3, versets 6 et 7, que la Torah conduit à une certaine justice. Paul nous dit que la Torah conduit à une certaine justice, mais pas la bonne. Pourquoi ? Parce que c'est la justice pour le monde présent, pour la bénédiction pour ce monde. Mais l'anti-légalisme de Paul ne se situe pas du tout sur ce plan-là. Nous aurons l'occasion de le revoir. L'anti-légalisme de Paul se situe au niveau justement de la Torah en tant que possession exclusive des Juifs. Car si le salut s'obtient par la Torah, et par la Torah, ce n'est pas simplement par les œuvres méritoires, c'est beaucoup plus vaste que ça. Ça veut dire par le fait d'être incorporé au peuple de l'Alliance, d'être membre du peuple de l'Alliance. Et l'Alliance, c'est une alliance de grâce. Dieu dit à Israël, ce n'est pas parce que vous êtes le plus grand des peuples que vous avez été choisi. Au contraire, tu es le plus moindre de tous les peuples. C'est parce que l'Éternel t'aime. On est en plein dans une théologie de la grâce. Il t'a pris du milieu de tous les peuples pour que tu sois son peuple. Il y a une exclusivité. Et comme preuve de sa grâce, comme preuve de son amour, comme preuve de son élection, Dieu donne à Israël la Torah. Et le psalmiste dit ceci, donc Dieu a donné sa Torah à son peuple. Il n'a pas agi de la même manière pour les autres nations. Et elles ne connaissent pas l'Éternel. La Torah est une possession exclusive d'Israël. C'est la possession de la Torah qui donne à Israël sa vocation.

0: dimension, son sens, son existence. Et qui donne par conséquent son caractère de peuple élu. Et par conséquent qui permet le salut. Comment? Peu importe. Le moyen du salut est, comme on l'a dit, bon, il y a les sacrifices, il y a surtout le fait d'aimer Dieu, s'attacher au Seigneur. C'est le grand commandement. Tu aimeras le Seigneur ton Dieu de tout ton cœur. Vive la Torah, c'est aimer Dieu de tout son cœur. S'efforçant de pratiquer ses commandements, non pas pour obtenir des mérites, mais pour lui montrer qu'on l'aime. C'est ça, la théologie d'Israël, du salut. Alors voilà, les nations ne connaissent pas Dieu et n'ont pas la Torah. Donc elles ne peuvent pas être sauvées. L'équation est simple. Et aujourd'hui, vous avez des gens en Israël qui pensent ça. D'ailleurs, il y a un texte très intéressant dans Galates, où Paul dit à Pierre, vous savez, dans la fameuse controverse d'Antioche, « Nous, nous sommes juifs de naissance, et non pas pécheurs d'entre les nations. » Ah, très intéressant. Ça, il est enfin à fond dans une théologie juive classique. Parce qu'Israël a reçu la Torah, il n'est pas un peuple de pécheurs. Mais les nations sont pécheresses par essence, parce qu'elles n'ont pas la Torah. Et il y a dans le Talmud un verset qui dit ceci, « Tout Israël a part au monde à venir, d'une manière ou d'une autre, parce que tout Israël a la Torah. » Donc, on ne peut pas être sauvé, dans la théologie juive, à l'époque de Paul en tout cas, une certaine mesure chez certains encore aujourd'hui, bien que ce soit beaucoup plus nuancé, à l'époque de Paul, on ne peut pas être sauvé si on n'appartient pas au peuple d'Israël. Comment entre-t-on dans le peuple d'Israël? Par la circoncision. Et par la circoncision, on prend sur soi le joug de la Torah. Et c'est ça que Paul conteste. Est-ce que vous comprenez? C'est pas le fait de pratiquer tel et tel commandement. Paul dit si. Tu peux être sauvé en tant que païen. Tu peux être sauvé sans appartenir au peuple d'Israël. Tu peux être sauvé sans prendre sur toi le joug de la Torah et sans être circoncis. D'où justement la bataille pour la question de la circoncision à Corinthe. C'est essentiel pour Paul. Car en étant circoncis, tu entres dans le peuple d'Israël. Et c'est ce que Paul dit à Pierre. Attention, tu reconstruis ici quelque chose qui est grave, Pierre. Parce que si tu impliques que les païens doivent être circoncis, tu nies la réalité de l'Église, tu nies qu'on puisse être sauvé sans l'appartenance au peuple d'Israël. Tu nies le fait qui lui a été révélé à lui, Paul, que les païens sont aussi co-héritiers du Messie. Qu'ils ont une part de l'héritage d'Israël, comme il le dit dans la vision qu'il a reçue dans le temple. Et c'est pourquoi, justement, la critique de la Torah chez Paul, comme l'avait bien vu Montefiore, ne correspond pas à la réalité du judaïsme, même du judaïsme de son temps. Et voyez-vous comment, justement, les réformateurs ici ont fait une erreur en, comment dirais-je, déshistoricisant, si j'ose dire, la réalité des choses. Et en faisant, en quelque sorte, des juifs de l'époque de Paul, des catholiques de leur époque, des catholiques du XVIe siècle, des catholiques marqués par la théologie de Thomas d'Aquin. Et ça, qu'on le veuille ou non, eh bien, nous en souffrons jusqu'à aujourd'hui. Et notre théologie d'Israël, notre théologie de la Torah, et de la grâce, n'est-ce pas, est marqué justement par ce paradigme-là qui n'a pas disparu du monde protestant. Voilà, on va s'arrêter là pour ce soir.
1: Bonjour à tous, je suis Raphaël Mambou, que Jésus vous bénisse, qui que vous soyez, où que vous soyez. Le nom de cette émission est « Venez à Jésus ». C'est une grâce, c'est un privilège, c'est un honneur, comme je le dis souvent. Ce n'est pas parce que nous sommes meilleurs, ce n'est pas parce que nous sommes plus spirituels, ce n'est pas parce que nous sommes plus intelligents, plus astucieux ou quoi que ce soit. C'est simplement que Dieu nous a fait grâce, et à vous, et à moi, de pouvoir nous retrouver et de parler, de partager quelques versets bibliques autour de la personne de Jésus-Christ. Comme l'apôtre Paul dit, « Sa grâce envers moi n'a pas été vaine, et ma prière pour vous et pour moi est que la grâce que Dieu nous a faite en Jésus-Christ ne soit pas vaine et pour vous et pour moi, mais que, au contraire, nous la saisissions, que nous profitions au maximum de cette grâce. » Depuis quelque temps, nous sommes en train de faire une toute petite étude sur les compromis de Pharaon. Mais avant de commencer, je voudrais faire deux choses. Premièrement, remercier tous les partenaires du ministère Jésus pour tous. Tous ceux qui nous soutiennent, tous ceux qui nous soutiennent financièrement, matériellement, spirituellement, qui nous encouragent, qui nous appellent, qui nous envoient des emails pour nous dire le bien que ces émissions font dans leur vie. Que Jésus vous bénisse et que Jésus continue de vous bénir. La deuxième chose que je voudrais faire, c'est prier pour dédier ces 30 minutes entre les mains du Seigneur. Parce que c'est lui qui a permis, et nous voudrions quand même qu'il soit le chef, le guide, le responsable numéro un, la personne centrale de ces 30 minutes. Prions. Père éternel, je voudrais te dire merci. Merci pour mon frère, merci pour ma sœur, merci pour nos différents partenaires. C'est que ceux qui nous soutiennent, ceux qui ont cru à notre appel, ceux qui ont cru à notre mission, ceux qui ont cru à cette émission. Seigneur, je veux disparaître. Je veux que toi seul paraisses. Je veux que le monde entier t'écoute toi. Je demande à ce que le monde entier t'écoute toi et non pas moi. Père, je m'abandonne entre les mains du Saint-Esprit. Dirige, conduis, parle, guéris, sauve, délivre. Encourage, relève quelqu'un au travers de cette émission. Je te le demande au nom de ton Fils Jésus-Christ. Amen. Les compromis de Pharaon. Le premier compromis de Pharaon est de servir l'Éternel en Égypte. Dans Exode 8, versets 21-22, il nous est dit ceci. Pharaon appela Moïse et Aaron et dit, « Allez, offrez des sacrifices à votre Dieu dans le pays. » Moïse répondit, « Il n'est point convenable de faire ainsi, car nous offrirons à l'Éternel notre Dieu des sacrifices qui sont en abomination aux Égyptiens. Et si nous offrons sous leurs yeux des sacrifices qui sont en abomination aux Égyptiens, ne nous lapideront-ils pas ?» Moïse a reçu une mission de la part de l'Éternel. Dieu lui dit, « Va et délivre mon peuple de la servitude de l'Égypte. Libère-les, conduis-les vers le pays que j'ai choisi pour eux. » Il se présente devant Pharaon. Pharaon dit, « Ok, il n'y a pas de problème. Vous pouvez servir votre Dieu. Vous ne voulez plus être des esclaves en Égypte. Il n'y a pas de problème. Mais au lieu que vous alliez sur une terre que vous ne maîtrisez pas, au lieu que vous alliez sur une terre que vous ne connaissez pas, servez votre Dieu en Égypte. » Pharaon représente le Dieu de ce monde, le Dieu de ce siècle, le diable, qui est un menteur, le père du mensonge, celui qui engendre le mensonge. Nous avons dit aussi qu'un compromis est un arrangement dans lequel deux ou plusieurs parties font des concessions mutuelles dans le but d'arriver à une collaboration. Le compromis de Satan consiste à échanger des points de vue, à s'entendre sur une manière de travailler, de marcher et de vivre avec le diable. Il faut savoir que le diable est malin et rusé. Tout ce qu'il nous propose, c'est dans le but de revenir sous la servitude du monde. L'Égypte est l'image du monde. L'Égypte est l'image du monde, comme je disais. Et le monde, dans des termes bibliques, représente une façon de vivre, une façon de penser, une façon de se conduire, une façon de voir les choses. Attention. Satan veut nous proposer de vivre en conformité avec le monde. Alors que la mission de Jésus est de nous séparer, de nous sortir du monde. Nous l'avons lu, nous l'avons étudié. Dans 1 Timothée 1, verset 15, Jésus est venu sauver les pécheurs du monde. Jésus n'est pas venu nous donner le salut de manière à ce que nous vivions encore en conformité avec le monde. Non. Jésus est le pont entre le royaume des ténèbres et le royaume de Dieu. Celui qui veut passer du royaume des ténèbres au royaume de Dieu passe par le chemin qui s'appelle Jésus-Christ, passe par le pont qui s'appelle Jésus-Christ, passe par la porte qui s'appelle Jésus-Christ. Mais une fois que vous êtes dans le royaume de Dieu, vous ne vous comportez plus comme si vous étiez dans le monde des ténèbres. Mais ce que Satan propose, c'est de revenir à des éléments, de revenir à une manière de vivre qui est conforme au monde. C'est dangereux. C'est une ruse du diable. Romains 12, verset 2. Romains 12, verset 2. Ne vous conformez pas au siècle présent, mais soyez transformés par le renouvellement de l'intelligence, afin que vous discerniez quelle est la volonté de Dieu, ce qui est bon, agréable et parfait. Si Moïse ne connaissait pas la volonté de Dieu dans sa vie et par rapport à Israël, Moïse aurait pu facilement accepter le compromis de Pharaon. La mission de Moïse était très claire. Sortir Israël de l'Égypte. Non pas libérer Israël sur un plan administratif, sur des papiers, et faire d'Israël une nation libre en Égypte. Non. Israël devait quitter l'Égypte. Physiquement, Israël ne devait plus être en Égypte. Mentalement, spirituellement, financièrement. Ils n'ont plus rien à voir avec l'Égypte. Ils doivent suivre Moïse vers la terre promise. Moïse est un type de Jésus-Christ. Si Moïse a été fidèle dans la maison de Dieu comme serviteur, Christ l'est fidèle en tant que fils de Dieu. Donc ce que Jésus-Christ offre est supérieur à ce que Moïse a donné. Voilà pourquoi il faut venir à Jésus-Christ, pour être libre du monde. Le seul qui puisse délivrer un homme du monde s'appelle Jésus-Christ. De sa mentalité s'appelle Jésus-Christ. De la mentalité du monde s'appelle Jésus-Christ. Colossiens 2, verset 20. Colossiens 2, verset 20 nous dit ceci. 2, verset 20 à 21. Colossiens 2, verset 20 à 21. Je m'excuse, je me suis trompé, j'étais dans Philippiens. Colossiens 2, 20 à 21. Si vous êtes mort avec Christ au rudiment du monde, pourquoi, comme si vous viviez dans le monde, vous impose-t-on ces préceptes? Ne prends pas, ne goûte pas, ne touche pas. Préceptes qui deviennent tous pernicieux par l'abus et qui ne sont fondés que sur les ordonnances et les doctrines des hommes. Vous êtes mort avec Christ au monde. C'est-à-dire que le monde, pour le chrétien, le monde n'existe plus pour lui. Et pour le monde, cet individu n'existe plus. Donc, si je suis chrétien, j'ai donné ma vie à Jésus-Christ, le monde est mort pour moi. Et pour le monde, je suis mort. Le monde, je rappelle, système de pensée, façon de vivre, manière de réagir, manière de parler, une manière de s'habiller, une manière de se conformer aux choses de tous les jours. Paul parle de ne pas se conformer au siècle présent. Donc si aujourd'hui le monde trouve que c'est normal le mariage homosexuel, Christ me demande de ne pas me conformer à ça. Ce n'est pas parce que les hommes acceptent que lui, il accepte. Lui, il ne change pas, il ne varie pas. C'est le même hier, aujourd'hui, éternellement. Ce n'est pas parce que le monde trouve que voler 50 euros, 50 dollars, c'est moins grave que voler 50 milliards de dollars, que moi qui suis chrétien, qui suis Jésus-Christ, qui vit avec Jésus-Christ, qui marche sur les traces de Jésus-Christ, je dois trouver ça aussi normal et pas grave du tout. Non. Ce que la Bible condamne, je dois condamner. Mais je dois aimer le pécheur et ne pas accepter sa vie de péché. Josué disait, moi et ma maison, nous servirons l'Éternel. Aujourd'hui, il y a une ruse que le diable introduit pour détruire des couples, pour détruire des familles. C'est la mondanité. On veut vivre comme tout le monde. On veut penser comme tout le monde. On veut réfléchir comme tout le monde. Attention. Attention. Non. Si vous avez donné votre vie à Jésus-Christ, et rappelez-vous que le monde passe, sa convoitise passe, Dieu va détruire le monde. Parce que le monde est en rébellion contre Dieu. Et ça ne pourra pas durer éternellement. Voilà pourquoi il faut se séparer du monde. Il faut fuir et se cacher en Jésus-Christ. Parce que le monde court à sa perte. Mais Pharaon veut proposer aux enfants de Dieu. Satan veut proposer aux enfants de Dieu de retourner et de vivre dans le monde, selon le système du monde, selon la manière de penser du monde. Il est important de suivre Jésus-Christ. Pourquoi ? 3 Jean 2 nous dit quelque chose de très intéressant. 3 Jean 2. L'épître de Jean, la troisième épître de Jean, au verset 2. Bien-aimé, je souhaite que tu prospères à tous égards et sois en bonne santé comme prospère l'état de ton âme. La volonté de Dieu, la volonté de Jésus-Christ dans notre vie est de prospérer, c'est-à-dire de réussir, c'est-à-dire d'avancer, c'est-à-dire de faire des percées, c'est-à-dire de progresser dans tous les domaines de notre vie. Pour Dieu, au travers de Jésus-Christ, nous devons nous étendre dans tous les domaines. Si aujourd'hui vous êtes patron d'une entreprise, la volonté de Dieu est que demain vous possédiez 3 entreprises. Si vous êtes un employeur, la volonté de Dieu pour votre vie est que demain vous deveniez... Si vous êtes un employé, la volonté de Dieu demain est que vous deveniez un employeur. Si vous êtes responsable d'une église de 300, 400, 500 membres, la volonté de Dieu est que demain vous possédiez, pardon, demain que vous ayez dans votre église des membres de 1000, 2000, 3000 personnes. Si vous êtes malade aujourd'hui, la volonté de Dieu dans votre vie est que vous soyez guéri, que vous ayez la guérison divine, que demain vous ayez la santé divine et que vous entriez dans le domaine de la vie divine. Que vous progressiez, que vous avanciez. Vous êtes célibataire aujourd'hui, la volonté de Dieu dans votre vie est de vous marier, avoir des enfants, ce sont des progrès. C'est prospérer. Aujourd'hui, vous gérez 1000 dollars, 1000 euros. Demain, le Seigneur veut que vous gériez 3000, 5000, 15000, 1 million, 1 milliard de dollars, 1 milliard d'euros. C'est la volonté de Dieu. Mais ce n'est pas ce que Satan souhaite pour vous. Voilà pourquoi il vous dit « servez Dieu en Égypte ». En d'autres termes, ne changez pas. Conformez-vous à la mentalité du monde. Vous savez qu'il y a des chrétiens qui ont du mal à croire que Dieu les aime, que Dieu veut leur bonheur, que Dieu veut leur prospérité, que Dieu veut leur succès. Que Dieu veut qu'ils se marient, que Dieu veut qu'ils aient des enfants. Ils ont du mal à croire. D'autres ne le savent même pas. Et ça, c'est la ruse du diable. Il vous dit, ok, servez Dieu, servez Jésus-Christ, allez à l'église, prenez le baptême d'eau, vous voulez le baptême du Saint-Esprit, d'accord, il n'y a pas de problème, mais sachez que votre vie ne va pas changer. C'est ça que Satan veut dans la conformité avec le monde. Satan veut que vous soyez toujours confinés, toujours serrés, toujours juste limités. Il veut que vous soyez limités. C'est ça, servir Dieu dans le monde. Il dit, il n'y a pas de problème. Deviens chrétien, il n'y a pas de problème. Mais il vient jeter des mensonges. Parce que lorsque vous côtoyez le monde, lorsque vous fréquentez le monde, lorsque vous cohabitez avec le monde vous transmet sa manière de penser. Le monde vous transmet ses échecs, le monde vous transmet ses peurs, le monde vous transmet sa vision des choses. Vous voulez commencer une entreprise, le monde vous dit, est-ce que vous avez fait une étude de marché? D'ailleurs, ce pourquoi vous voulez investir, les autres n'ont pas réussi, alors que Dieu vous a peut-être donné une vision. Et Dieu dit non, séparez-vous du monde. Votre guide, votre berger, votre Seigneur, votre Sauveur, votre Dieu s'appelle Jésus-Christ. Vous n'avez pas à suivre la mentalité du monde. Vous n'avez pas à accepter la mentalité du monde. Si le monde a échoué dans un secteur, ça c'est pas mon problème. Moi, ce que Dieu me demande de faire, c'est de le suivre lui, de le servir lui, de le servir lui là où il veut que j'aille avec lui. Moïse a été ferme, il dit non, nous servirons l'Éternel, ça c'est vrai, mais pas en Égypte, pas dans le monde, pas en conformité avec le monde. Nous servirons l'Éternel comme Dieu veut qu'on le serve, et Dieu avait dit, vous sortirez de l'Égypte, vous irez vers Canaan. Donc, Satan nous propose toujours quelque chose qui va nous faire échouer, quelque chose qui va nous faire sombrer dans les ténèbres, quelque chose qui va nous corrompre. Attention. Même dans le domaine de santé, nous devons apprendre à écouter Dieu. Qu'est-ce que Dieu dit dans le domaine de santé? Satan fait croire aux gens que c'est la volonté de Dieu que vous soyez malade, que c'est la volonté de Dieu que je sois malade. Alors la question qui peut se poser, si c'est la volonté de Dieu qu'il y ait des maladies, donc les médecins, les hôpitaux sont tous en rébellion contre Dieu. Parce que l'homme, dans son intelligence, dans sa petite intelligence, cherche des solutions aux problèmes des maladies que les hommes rencontrent. Et nous qui sommes mauvais, nous voulons le bien de notre prochain. Pourquoi est-ce que le Dieu vivant ne voudrait pas le bien de ses enfants? C'est une ruse du diable, vous voyez? C'est pour ça que Paul dit, soyez transformés et renouvelés dans votre connaissance, dans votre intelligence. Et il n'y a qu'un seul moyen pour avoir une intelligence renouvelée, c'est la méditation de la parole de Dieu. Ceux qui ne méditent pas la parole de Dieu auront du mal. Ceux qui ne méditent pas la Bible auront du mal à connaître la volonté de Dieu dans leur vie. Ils risquent de se comporter comme le monde se comporte. Et c'est normal parce qu'ils n'ont que comme seul exemple le monde. Alors que la Bible doit être notre livre, notre guide, notre constitution. La référence à tout ce que nous devons faire. Que dit la Bible? Que dit Dieu dans la Bible, dans un sujet ou dans un autre? La Bible ne contient pas la parole de Dieu. La Bible est la parole de Dieu. Elle vous aide à connaître la volonté de Dieu dans votre vie. Et Moïse connaissait la volonté de Dieu. Sortons de l'Égypte. Mais ce que Satan propose, c'est rester dans le monde. Quoique chrétien, quoique baptisé et membre d'église, il vous dit restez dans le monde. Non, le chrétien et le monde ne peuvent pas cohabiter. Attention. Apocalypse 1, verset 5 nous dit ceci. Apocalypse 1, verset 5. De la part de Jésus-Christ, le témoin fidèle, le premier-né des morts et le prince des rois de la terre, à celui qui nous a aimés et qui nous a délivrés de nos péchés par son sang. Verset 6. Et qui a fait de nous un royaume des sacrificateurs pour Dieu son Père. À lui soit la gloire et la puissance au siècle des siècles. Amen. Nous avons lu dans 1 Timothée 1, verset 15, que Jésus-Christ est venu sauver les pécheurs du monde. Ici, le livre d'Apocalypse nous dit que Christ nous a délivrés de nos péchés par son sang, nous a rachetés. Donc, nous sommes libres du péché par le sang de Jésus-Christ. Vous êtes libre de quelque chose, mais le diable vous propose de retourner encore en prison. C'est comme si le diable vous disait, d'accord, c'est d'accord, il n'y a pas de problème, j'ouvre la porte de la prison, mais je vous demande de rester en prison. Ça n'a pas de sens. Si je suis libre, je sors de la prison. Si je suis libre de l'impudicité, je sors de la prison de l'impudicité. Si je suis libre de l'adultère, je sors de l'adultère. Si je suis libre du mensonge, je sors. Si je suis libre de l'idolâtrie, je sors. Si je suis libre du mensonge, je sors. Pourquoi encore me proposer une liberté, mais de retourner, de vivre ou de continuer de vivre dans une cage, dans une prison ou dans une prison? Pourquoi? Ou je suis libre ou je ne suis pas libre. Or, la Bible dit que Jésus-Christ nous a délivrés du péché par son sang. Ça veut dire que je suis libre du péché. Le diable va vous faire croire que non, voilà, vous êtes des êtres humains, il faut comprendre. S'il faut tomber dans l'impudicité, tomber dans l'impudicité. Après tout, c'est tout le monde qui vit dans l'impudicité. Si vous devez tomber dans le mensonge, c'est pas grave, c'est tout le monde qui vit dans le mensonge. Si vous devez tomber dans l'idolâtrie, c'est pas grave, tout le monde tombe dans l'idolâtrie. C'est faux. En Jésus-Christ, je suis délivré de l'idolâtrie. Je suis délivré des échecs. Je suis délivré du mensonge. Je suis délivré de la malédiction qui pèse sur ma famille, sur ma nation, sur ma race, sur mon genre humain. Je suis délivré par Jésus-Christ. Son sang a payé le prix pour moi. Et puisque je suis une nouvelle créature, les choses anciennes étant passées, toutes choses sont devenues nouvelles. Je ne sers pas Christ sous l'ancien régime, mais je sers Christ sous un nouveau régime. Je suis libre, libre du péché. Et la deuxième chose que nous disait Apocalypse 1, verset 5, Christ a fait de nous un royaume de sacrificateurs. Je suis sacrificateur pour Dieu en Jésus-Christ. Donc, je dois offrir des sacrifices à Christ. La méditation de la parole de Dieu, la louange, l'adoration, mes dîmes, mes offrandes, je dois offrir cela à Dieu. Mais selon son modèle, son principe, selon sa voie, selon sa direction. Non pas comme le monde voudrait que je le serve. Non, je ne sers pas Christ, je ne sers pas Jésus-Christ comme le monde veut que je le serve. Je ne suis pas Jésus-Christ comme le monde voudrait que je le suive. Non, je suis Jésus-Christ comme Dieu veut que je le suive. Rappelez-vous un peu le cas du roi Salomon. C'est un type de chrétien qui a accepté des compromis avec le diable au travers de ses multiples femmes. Et qu'est-ce qu'il est devenu? Il est devenu idolâtre. Il a commencé à accepter des cultes païens qui ne devaient pas être acceptés en Israël. Et Dieu lui a tourné le dos, si je puis dire. Pourquoi? Il a accepté les compromis du diable. Il ne devait pas épouser des femmes étrangères. Il ne devait pas avoir beaucoup de femmes. Donc il devait servir Dieu selon le modèle que Dieu lui avait montré. Il n'a pas suivi ce modèle. Il a accepté un compromis, un arrangement, dans lequel lui et ses femmes font des concessions mutuelles dans le but d'arriver à une collaboration dans le domaine du mariage. Et ça a été un échec. Pourquoi un échec? Parce que le diable ne veut qu'une seule chose dans votre vie, l'échec. Oh mon frère, oh ma sœur, si vous avez vécu dans des compromis avec le diable, aujourd'hui le jour où Jésus vous dit, arrêtez cette alliance avec le diable, arrêtez cette vie de compromis avec le diable, refusez, rejetez tout ce que le diable vous propose. Si c'est votre prière, si c'est votre désir, si c'est votre souhait, baissez simplement la tête dans la prière et répétez cette simple prière que je vais faire. Père éternel, au nom de ton Fils Jésus-Christ, je viens devant toi. J'accepte Jésus-Christ comme mon Sauveur et mon Seigneur personnel. Je dis non aux œuvres des ténèbres. Je dis non aux compromis du diable. Je dis non au marché que me propose Satan dans ma vie de tous les jours. Purifie-moi avec le sang de ton Fils Jésus-Christ. Lave-moi avec le sang de ton Fils Jésus-Christ. Je crois et je confesse que maintenant, je suis une nouvelle créature et que j'ai pris un nouveau départ avec Jésus-Christ. Merci pour ton pardon, ta grâce et ton amour. Au nom de Jésus-Christ. Amen. Si vous avez fait cette prière, croyez que par la foi, vous avez pris un nouveau départ, vous êtes lavé par le sang de Jésus-Christ, vous êtes purifié par le sang de Jésus-Christ, vous êtes une nouvelle créature et que vous vous êtes relevé et que maintenant vous marchez vers le ciel. Si vous avez besoin de prière, si vous avez besoin de conseils, si vous avez besoin de réécouter ce message, si vous avez besoin qu'on vous dirige vers une église vivante basée sur la Bible et rien d'autre que sur la Bible, ou si vous voulez connaître les différentes heures de diffusion de cette émission sur votre chaîne préférée, sur votre radio préférée, vous pouvez joindre notre ministère, le ministère Jésus pour tous, au plus 243 819 910 910. Je répète, au plus 243 819 910 910. Le nom de cette émission est Venez à Jésus. Je suis Raphaël Mambou. Que Jésus continue de vous bénir, que Jésus continue de vous garder. Nous nous retrouvons la fois prochaine sur le même thème, les compromis de Pharaon, sur votre chaîne préférée. Que Jésus continue de vous bénir. Amen.
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Bien, nous avions vu donc ici les thèses principales des post-millénaristes et nous étions arrivés au moment où ces derniers donc évoquent le fait que la mention des 12 apôtres qui seront assis sur 12 trônes au dernier jour est une indication que dans l'âge présent, c'est pour eux l'exégèse qu'ils font de ce texte, c'est que dans l'âge présent, les apôtres dirigent l'Église par l'enseignement du Nouveau Testament qu'ils ont laissé. L'Église qui, bien entendu, est le Nouvel Israël. Vous voyez que ce type d'exégèse-là est drôlement tiré par les cheveux. En tout cas, si on veut adopter ce type d'exégèse, on est obligé de conclure que Jésus parlait un langage tellement différent de celui de ses auditeurs qu'il n'avait aucune chance d'être compris par eux. Et dans ce cas-là, on se demande pourquoi Jésus n'avait pas cherché à expliquer que, en fin de compte, ce qu'il disait eh bien, devait être compris absolument différemment de ce que ses auditeurs en comprenaient. Ses auditeurs étaient évidemment des Juifs, pour lesquels les 12 apôtres assis sur 12 trônes représentaient les juges eschatologiques du peuple d'Israël au temps de la fin, et absolument pas l'Église. Comment se fait-il que Jésus parlait pour ne pas être compris, sur le plan simplement moral, éthique, une telle attitude serait absolument discutable et incompatible, bien entendu, avec la sainteté, la droiture et l'honnêteté intellectuelle de Jésus. Donc, on est obligé de conclure que ce type d'exégèse est absolument intenable. Autre point également, les Juifs, disent les post-millénaristes, ne sont pas le peuple de Dieu, ne sont plus le peuple de Dieu. Et en fin de compte, la ruine de Jérusalem et la dispersion du peuple d'Israël a été une délivrance pour le véritable peuple de Dieu qu'est l'Église. Parce que la ruine de Jérusalem en 70 met fin à l'existence d'Israël et donc concrétise le rejet d'Israël par Dieu. Ainsi, l'Église est libérée de l'esclavage d'Israël et de Jérusalem, de sorte que maintenant, elle peut se tourner véritablement vers les nations, dans lesquelles, un jour, elle deviendra minoritaire. Alors, on assiste à ce paradoxe absolument incroyable, que s'il y a quelque chose qui est dit de positif sur Israël, ça concerne l'Église. Si c'est quelque chose de négatif, ça concerne les Juifs. Et on continue sur cette lancée pour affirmer que dire que les prophéties concernent Israël est une forme de racisme, car c'est exalter la race et l'opposer à la grâce. C'est une grave hérésie. Voilà. Donc, on retourne maintenant le racisme dont les Juifs ont souffert, et on a un argument que M. Arafat ne désavouerait pas. En fin de compte, ce ne sont pas les racistes, les antisémites qui sont racistes, ce sont les Juifs qui sont racistes. Comme ça, au moins, ça déculpabilise tout le monde. Ainsi, dans Apocalypse 7, les 144 000 sont l'Église, le véritable Israël. Et la femme de l'Apocalypse 12 est aussi, bien entendu, le peuple d'Israël. Quant à la Grande Babylone, c'est la Jérusalem terrestre. Voilà, on en arrive à ce tour de passe-passe extraordinaire, n'est-ce pas, où les ennemis d'Israël, la Grande Babylone, deviennent Israël lui-même, quoi. Alors, donc, c'est le même tonneau que celui que nous avons vu, n'est-ce pas? Les Juifs sont les véritables nazis et non pas Hitler. Tout ça, c'est... Voyez-vous, c'est le même esprit. C'est le même esprit qui est derrière, justement, cette mentalité-là. Et Hodge, de conclure, le royaume de Dieu ne sera juif en rien. Voilà. C'est surtout ça qui est important. Car le royaume de Dieu, c'est l'Église qui le rend visible. Et à la venue de Jésus, le royaume a été transféré des Juifs aux nations.
En fait, les païens ont été libérés de la Torah et elle est donc abolie définitivement. D'où justement le fait que le samedi, le Shabbat, se trouve transféré au dimanche, etc., etc. Alors, bien entendu, après une telle position, il ne faut pas s'étonner que Hodge déclare que l'État d'Israël n'est en rien un projet divin, que même ce retour d'Israël est la cause de la tension au Moyen-Orient, et que les Juifs n'ont aucun droit sur ce pays. D'ailleurs, le fait que les Juifs existent encore aujourd'hui est un phénomène anormal. L'État d'Israël est le résultat de l'action des hommes, et Dieu n'est pour rien, strictement pour rien, dans cette affaire. Il n'a même pas l'élémentaire prudence de se demander si, après tout, quelque chose arrive dans le monde sans que, au moins, le Seigneur ne l'ait permis. Et pourquoi, finalement, si les choses sont aussi catégoriques que ce que Hodge veut bien dire, Dieu a-t-il permis que l'État d'Israël ressuscite ? Enfin, ça, évidemment, ça va au-delà, n'est-ce pas, de la compréhension de ces gens-là qui sont aveuglés par des sentiments extrêmement troubles vis-à-vis d'Israël. Pour Hodge, l'olivier est Israël qui a été rejeté et Israël n'a plus d'avenir si ce n'est d'entrer dans l'Église par la conversion et de s'amalgamer aux nations qui sont déjà dans l'Église. Pour un autre post-millénariste, qui d'ailleurs est une grande autorité en milieu évangélique, Murray, il y a deux Israël, un ethnique et l'autre spirituel. En fait, on oublie dans cette affaire que ce que dit Paul, en fait, c'est que les privilèges nationaux d'Israël ne sont pas une garantie de salut individuel. Je crois que c'est le nœud de la question. Et c'est cela, justement, que les post-millénaristes ne voient pas. En tant que nation, Israël n'est pas rejeté. Israël garde ses privilèges. Mais le fait d'appartenir ethniquement à Israël n'est pas une garantie de salut individuel. Pour les post-millénaristes, les Juifs ne sont plus le peuple d'Israël, car tous ceux qui sont Israël ne sont pas Israël. Et on prend ce texte en le déformant d'ailleurs, n'est-ce pas ? Car Israël, c'est l'Église, c'est évident. En tout cas pour eux. On peut aussi, bien sûr, reprendre la même argumentation pour dire que tous ceux qui sont l'Église visible ne sont pas obligatoirement l'Église. Et que dans l'Église aussi, n'est-ce pas ? Il y a ceux qui sont ethniquement membres de l'Église, et puis ceux qui sont véritablement, ceux que le Seigneur reconnaît pour son Église, ça veut dire qu'ils sont véritablement sauvés. D'ailleurs, quand on se réfère toujours à Abraham, enfant d'Abraham, etc., donc, bon, nous sommes enfants d'Abraham par la foi, donc nous sommes Israël spirituel. On oublie une chose. C'est que l'appartenance à Israël ne passe pas par le seul Abraham, mais passe par Abraham, Isaac et Jacob. Et que pour pouvoir se dire d'Israël, il faut être descendant non seulement d'Abraham, mais d'Isaac et de Jacob aussi. Et c'est la raison pour laquelle, bien que descendant d'Abraham, les Arabes ne sont pas juifs, ne sont pas Israël. Et c'est la raison pour laquelle, bien que descendant d'Abraham par la foi, les chrétiens ne sont pas Israël. Car ils ne peuvent pas prétendre descendre d'Isaac et de Jacob. C'est pas ? Alors, c'est vrai qu'il y a un Israël spirituel dans l'Israël ethnique, ceux qui ont cru en Jésus, et qui sont alors, comme nous l'avons vu la dernière fois, ce que Paul dans Galates 5 appelle l'Israël de Dieu, mais il s'agit de ceux des Juifs qui ont cru, et non pas de toute l'Église. D'ailleurs, Paul fait une nette différence entre les deux descendances d'Abraham. La semence spirituelle d'Abraham est composée de ceux des païens et des juifs qui ont cru, mais la semence ethnique d'Abraham n'est composée que de ceux qui descendent d'Abraham, d'Isaac et de Jacob, qu'ils croient ou qu'ils ne croient pas. Le fait de ne pas croire n'enlève pas le fait qu'ils sont ethniquement descendants d'Abraham, d'Isaac et de Jacob, et donc qu'ils appartiennent quand même à Israël.
Bien, maintenant, il faut aussi souligner un autre point très important. C'est que le but de la Torah, eh bien, n'a jamais été d'être un moyen de justification. Et cela, la Torah le souligne d'elle-même d'une manière très forte. La Torah a été donnée à Israël comme une règle de vie, une règle de vie pour ce monde-ci. Celui qui mettra ses commandements en pratique, nous dit le livre du Deutéronome, sera béni. Tu seras béni dans tes champs, tu seras béni dans tes vignes, tu seras béni dans ta vie, ici-bas. Nulle part, la Torah ne dit que celui qui met les commandements du Seigneur en pratique sera béni dans le monde à venir. Mais par contre, que celui qui ne mettra pas la Torah en pratique sera maudit dans ses champs, dans ses vignes, dans ses moissons, etc. C'est-à-dire, justement, dans ce monde-ci. Et à partir de ce fait évident, mais qui a été souvent sous-estimé, Paul conclut que la Torah n'a jamais eu pour but de procurer à celui qui, aux Juifs et aux païens, puisque certains païens, tels les Galates, étaient tentés justement par la Torah comme moyen de salut, jamais la Torah n'a eu pour prétention d'être un moyen de salut. Par contre, Paul emploie un autre mot extrêmement important, que l'on comprend très mal aussi. Car le Messie, dit-il, est la fin de la Torah. Vous voyez ? Donc, la Torah n'est plus en vigueur aujourd'hui, c'est terminé, n'est-ce pas ? Nous n'avons plus rien à faire avec la Torah. Attention. Ça, c'est toujours le problème des traductions, n'est-ce pas ? On lit le texte dans les traductions et non pas dans l'original. L'original nous dit que le Messie est le télos de la Torah. Ah, mot grec télos. Qui signifie effectivement, qui peut signifier la fin d'une chose, mais aussi le but d'une chose. Comme d'ailleurs le mot français. N'est-ce pas ? À seule fin de. Afin de. Ça veut dire dans le but de. Et plutôt que de traduire comme font la plupart des traducteurs qui sont marqués justement par le post-millénarisme ou la millénarisme, le Messie ou le Christ, comme on traduit en général, parce qu'on ne veut pas employer le mot Messie, ça fait trop juif, alors on emploie le mot Christ, n'est-ce pas ? Christ est la fin de la Torah. Mais on peut aussi traduire Christ est le but de la Torah. Vous voyez, ça change complètement la perspective. Et lorsque nous lisons ce que Paul écrit, il est évident que c'était cela que Paul visait. Il est le but de la Torah. Dans les Galates, Paul nous dit que la Torah était comme un pédagogue pour conduire au Messie. Ça a été un certain nombre de réalités qui avaient pour but, et il le montre, c'est toute sa démonstration aux Galates, de faire prendre conscience au peuple d'Israël combien la Torah était limitée et insuffisante, notamment en ce qui concerne le salut, et par conséquent qui devait amener le juif à soupirer après justement quelque chose d'autre, quelque chose de supérieur, qui viendrait combler justement les insuffisances de la Torah. Non pas pour y mettre fin, mais au contraire, comme Jésus le dit lui-même, la compléter. Car Jésus s'oppose à fond à cette doctrine de Jésus qui aurait mis fin à la Torah. Jésus dit, je ne suis pas venu pour abolir la Torah, Matthieu 5, mais je suis venu pour la compléter, l'accomplir, lui donner toute sa signification, lui donner tout son sens. Par conséquent, Paul pourrait-il contredire Jésus ? Mais nos braves traducteurs ne sont pas une contradiction près. Et ce d'autant pour eux que justement ils interprètent aussi « accomplir » dans le sens de « mettre fin ». Et alors on a des énormités de ce type-là. Car finalement, la question qui se pose est « mais enfin, Jésus a lui-même, il a respecté la Torah, il a vécu la Torah ». D'ailleurs, Paul le dit d'une manière explicite. Quand les temps furent accomplis,
Dieu envoya son fils né d'une femme, né sous la Torah. Puis il continue en disant, « Je dis que le Messie a été fait serviteur des circoncis pour l'accomplissement des promesses faites au Père. » Alors les antinominalistes, ça veut dire ceux qui sont contre la Torah, contre la loi, nomos c'est la loi en grec, n'est-ce pas ? Disent, oui bien sûr, c'est la mort de Jésus qui a mis fin à la Torah. Donc aussi longtemps que Jésus était vivant, Jésus a respecté la Torah. Vous vous rendez compte jusqu'où on va ? Enfin c'est risible quoi, c'est grotesque. Une argumentation de ce type-là, on voit bien tout ce qu'elle a de partisan et d'intenable par rapport au témoignage d'Écriture. Maintenant, si on veut continuer. Non seulement on oppose ici Paul à Jésus, mais on oppose Paul à Paul. Romains 3, Paul dit ceci. « Est-ce que nous anéantissons la Torah par la foi ?» Est-ce que la Torah est contre la foi ? Ou la foi est-elle contre la Torah ? Et il emploie un mot très, très fort. Mais c'est hors de question, ce serait impensable. Au contraire, nous établissons la Torah. Et dans le langage rabbinique, établir les kayem en hébreu, ça signifie donner sa pleine signification, son plein sens. Et non seulement, nous dit l'apôtre Jean, Jésus n'anéantit pas la Torah, mais il est lui-même la Torah faite chair. Le Logos, la parole qui était au commencement, qu'est-ce que c'est si ce n'est justement la Torah faite chair ? Car la Torah a été donnée par Moïse, dit Jean à la fin de son prologue, Jean 1. Et la grâce et la vérité sont venues par Jésus-Christ. Alors on traduit en général, car la Torah a été donnée par Moïse, mais la grâce et la vérité. Donc, avec Jésus, excite la Torah, excite Moïse, la grâce et la vérité s'opposent à la Torah. La grâce et la vérité s'opposent à la Torah. La Torah

l'Éternel, Adonai, El Hanoun, Erechapaim, Arav Chassed. C'est pas? On retrouve les deux mots, la grâce et la vérité. Vous retrouvez ça dans de nombreux psaumes. Chesed ve'emet nivgeshu, la vérité et la grâce, la bonté, l'amour se sont rencontrés. N'est-ce pas? Or, quand vous voyez cela, vous vous rendez compte que Chesed ve'emet, c'est une expression hébraïque, c'est une paire de mots qui vont toujours ensemble dans la Bible, et qui signifie l'amour de Dieu, l'amour éternel, durable et fidèle de Dieu manifesté à son peuple d'Israël. Cet amour qui était déjà donc incarné dans la Torah, car c'est justement le chesed et l'émet de Dieu, dit Dieu à Moïse, qui l'amène à donner cette révélation au peuple d'Israël. Par conséquent, chesed ve'emet ne s'oppose pas à la Torah. Qu'est-ce que veut dire Jean? La révélation était donnée par Moïse dans une prophétie, la Torah. Et la vérité profonde, l'essence de la Torah, la nature de la Torah, a été révélée, manifestée par Jésus-Christ, qui a été la Torah faite chair, la parole faite chair. En lui, par lui, nous connaissons le véritable sens de la Torah, le but de la Torah, le télos de la Torah, qui est la manifestation à l'homme de l'amour de Dieu, de cet amour éternel, durable et fidèle. Voilà. Alors voyez-vous, cette lecture erronée qu'on a du Nouveau Testament, conditionnée par l'enseignement de Chrysostome, par l'enseignement d'Augustin, par l'enseignement des pères de l'Église antisémites, et qu'on retrouve chez les modernes, chez les commentateurs modernes, y compris dans le milieu évangélique. Et finalement, ça vient du fait qu'on ne peut pas comprendre le Nouveau Testament. Enfin, pas comprendre bien des passages du Nouveau Testament si on ne les replace pas dans leur contexte culturel juif. Alors, la plupart des commentateurs n'ont pas ce bagage culturel, comme l'a bien noté Flusser, n'est-ce pas? Et alors, bien des actes, des paroles de Jésus restent incompréhensibles. Et d'ailleurs, c'est tellement vrai que, finalement, dans la plupart des églises, l'enseignement de Jésus n'intéresse pas vraiment. On se polarise sur l'œuvre de Jésus sur la croix, ce qui est effectivement le centre, ce qui est l'essentiel de l'Évangile. Nous sommes bien d'accord. Et là, il n'y a pas de contresens à avoir sur cette question du salut, ça c'est vrai. Mais après, dès qu'on veut aller plus profond, dès qu'on veut s'arrêter véritablement à l'enseignement de Jésus, à l'enseignement des apôtres, alors on fait des contresens formidables. Alors que dire de l'enseignement de Paul? Dès qu'on arrive à l'épître aux Romains, comme le disait, c'était un des entourages de ces savants israéliens qui travaillent là-dessus, mais l'épître aux Romains n'a pas encore livré tous ses secrets. Et finalement, on lit aujourd'hui, c'était le professeur Shalom Ben-Horin qui disait ceci, moi je suis juif, il dit. Et voilà, il ne faut quand même pas oublier que Paul n'était pas un pasteur réformé suisse disciple de Karl Barth, mais un rabbin juif du 1er siècle. Ça change tout. Ça change toute la perspective. N'est-ce pas? Alors donc, il y a cette idée que Israël est rejeté. Israël est rejeté par Dieu. Et que son seul avenir, c'est de rentrer dans l'Église. Leur salut sera leur admission dans l'Église chrétienne. N'est-ce pas? Alors, les post-millénaristes ne croient pas à cause de cela à une restauration future d'Israël dans son pays, ne serait-ce que parce que les prophéties ne peuvent pas s'appliquer littéralement. Que d'ailleurs, à ce moment-là, ça signifierait que le système mosaïque serait rétabli alors que le Nouveau Testament dit le contraire.

Deuxième argument, la Bible parle souvent allégoriquement. C'est vrai, mais quand elle parle allégoriquement, elle le dit, ou elle le laisse entendre. Mais il est évident que la plupart des prophéties ont été reçues par ceux qui les ont recueillies comme étant littérales. Est-ce que Dieu a volontairement égaré son peuple pour qu'il ne comprenne pas le véritable sens de l'Écriture? Et est-ce que le véritable sens de l'Ancien Testament n'était compréhensible qu'à la venue de Jésus? Et que dire s'il en était ainsi d'un Dieu qui se serait plu ainsi délibérément, volontairement, je dirais sadiquement, à empêcher que l'on comprenne que son peuple choisi, son peuple qu'il prétendait aimer, soit aveuglé volontairement, égaré volontairement. Enfin, ça paraît quand même énorme, ne serait-ce que sur un plan purement moral, purement éthique. N'est-ce pas ? Bien, on confond aussi, bien sûr, unité et uniformité. Ça, c'est souvent un des gros problèmes. C'est vrai que dans l'éternité, il y aura unité entre juifs et chrétiens, juifs et non-juifs, si j'ose dire plus exactement. Mais est-ce pour autant qu'il y aura identité? Est-ce pour autant que tout le monde sera sorti du même moule? Mais ce qui est viscéralement, je dirais, attaché au cœur des goyim, c'est qu'il n'est absolument pas question d'admettre pour les juifs un avenir auquel les goyim ne participeraient pas. Les non-juifs ne participeraient pas. Il n'est pas question d'admettre que les juifs puissent avoir un quelconque privilège qui ne serait pas partagé par les goyim. Or, comme il est clair que les païens ne sont en aucune manière appelés à posséder la terre d'Israël, ça signifie que les juifs ne peuvent pas espérer récupérer non plus un jour la terre d'Israël. Donc toute l'aventure sioniste actuelle est, nous l'avons vu, l'œuvre des hommes et non pas l'œuvre des dieux, l'œuvre de Dieu. Or, Romains 11, versets 25 et 27, qui nous parle de la plénitude des païens, fait une différence entre les païens et Israël. Et par conséquent, même dans l'économie présente, après la mort de Jésus et la résurrection de Jésus, eh bien, il y a cette différence qui demeure. Ce qui ne signifie pas qu'il y ait une prééminence d'Israël sur l'Église. Il y a deux vocations différentes, c'est tout. Différentes et complémentaires, et unies, justement. Et alors, à cause de cela, on veut considérer que l'Église est le successeur légal d'Israël qui a cessé d'être une nation. L'ancien ordre est mort quand Christ est mort, c'est ce que nous disions tout à l'heure, dixit hodge, et on ne peut tirer d'enseignement sur la parousie que du Nouveau Testament, toujours hodge dixit. N'est-ce pas ? Alors, quand on pose à Hodge ou à Murray, un des post-millénaristes, la question, mais comment se fait-il que le prémillénarisme était dominant dans l'Église ancienne? Réponse, c'est à cause des Juifs. Parce que les Juifs étaient encore trop nombreux dans l'Église. Ah. Comment se fait-il alors que les réformateurs, ou du moins beaucoup de ceux qui étaient autour d'eux, en tout cas des réformateurs, ont redécouvert le prémillénarisme? Réponse, parce qu'ils avaient trop étudié avec des rabbins. Voyez-vous jusqu'où on va? Et par conséquent, non. Il faut purger l'Église de tout ce qui est juif. Il faut purger Jésus de son identité juive. Parce que finalement, on assiste à cette situation absolument incroyable où souligner le caractère juif de Jésus, c'est en quelque sorte nier quelque chose de sa divinité.
Si Jésus est Dieu, il ne peut pas être juif. Alors on dira, mais pourtant Jésus est juif. Bon, ben ça on l'admet, oui, bon, né sous la Torah, etc., né à Bethléem, bon, il est juif, ben c'est vrai. On dit ça du bout des lèvres. Mais il ne faut pas trop le souligner. Car si on le souligne trop, on enlève quelque chose à sa gloire et on enlève quelque chose à sa divinité. Pourquoi ? Parce que quelque part, c'est une honte d'être juif. Et que par conséquent, trop insister sur la judaïté de Jésus, bien, c'est attenter à sa gloire. Ça, c'est quelque chose que des gens comme Flusser et d'autres ont expérimenté, n'est-ce pas ? Et puis, finalement, il faut en quelque sorte dépouiller l'Église, dépouiller Israël, pour enrichir l'Église. Plus on dépouillera Israël, plus on enrichira l'Église. Et on ne se rend pas compte qu'en agissant de cette manière, on n'enrichit pas l'Église, mais on appauvrit et l'Église et Israël. Pourquoi Jésus, bon, il était juif dans son historicité, dans sa nature humaine, mais dans sa divinité, il est plus juif. Dans sa divinité, il est universel, il est, comme disait Teilhard de Chardin, le Christ cosmique. Bon, ça n'a plus rien à voir avec Israël. Et c'est d'ailleurs pour ça que on n'emploie pas le mot Messie, parce que Messie, c'est un terme nationaliste juif. Il est Christ. Christos, c'est en quelque sorte une sorte de patronyme, si on veut. Et ça le coupe, il est vraiment à ce moment-là le Christ cosmique. Mais on oublie que Jésus reste le Messie d'Israël, le roi d'Israël, qu'il est destiné à régner éternellement sur le trône de David son père, comme l'a dit l'ange à Marie. On oublie justement que dans son éternité, dans sa divinité, eh bien, il reste juif. Et que finalement, l'incarnation, eh bien, c'est une incarnation dans un peuple, dans une culture, dans une théologie, dans une manière d'être, et que Jésus donc est né juif, il a vécu en juif, il est mort en juif, et j'oserais dire, il est ressuscité en juif, et il règne en juif, en tant que Messie d'Israël, et par Israël, donc sur toutes les nations. C'est pas... Donc, ici, il y a ce refus. Donc, pour les post-millénaristes, voilà comment on fait le calendrier et la chronologie des événements futurs. Grâce à la prédication de l'Évangile, le monde entier se convertira, le monde païen. Puis, quand le monde païen se sera converti, le peuple juif se convertira et rentrera dans l'Église, et donc cessera d'exister en tant qu'entité différente. Alors évidemment, on pourrait dire, si ça doit se faire par les efforts d'évangélisation actuels, eh bien, bonjour, on n'est pas au bout de nos peines. Hein. Mais Hodge souligne le fait, ce que dit Paul, n'est-ce pas ? Ils sont ennemis à cause de vous. Donc Israël est un ennemi, conclut Hodge. N'est-ce pas ? Il faudrait quand même faire attention au mot ennemi, car Paul... nuance aussitôt, n'est-ce pas ? Mais ils sont aimés, ils restent aimés à cause de leur père. Et finalement, quand on voit le contexte et le mot dans lequel Paul emploie le mot ennemi, finalement c'est eux, les juifs incroyants, qui sont ennemis de l'Évangile. Mais ceux qui croient, juifs et non-juifs, n'ont pas à être ennemis des juifs. Et là, c'est un renversement total de la perspective. Paul prend acte d'un fait, ils haïssent l'Évangile, et ils haïssent ceux qui professent l'Évangile. Mais depuis quand avons-nous ordre de haïr ? Jésus n'a-t-il pas dit « aimez vos ennemis » ? Et si les Juifs sont ennemis, certains d'entre eux du moins,
Eh bien, est-ce qu'ils seraient les seuls auxquels l'ordre de Jésus de haïr ses ennemis ne s'appliquerait pas? On voit ici comment on marche sur la tête. Rien ne tient debout quand on le compare à la lumière de l'Évangile dans cet anti-judaïsme qu'on trouve justement dans ces mouvements post-millénaristes et amillénaristes. Finalement, le seul problème que Paul relève, c'est l'endurcissement d'Israël. Mais pour Hodge, cette parole s'applique non seulement à l'Israël présent, mais à l'Israël du passé, qui a été rejeté par Dieu, qui a toujours été ennemi, n'est-ce pas? Et des gens comme d'autres post-millénaristes, comme Bodmer par exemple, vont jusqu'à prétendre qu'il ne faut même pas s'attendre à une conversion d'Israël à la fin des temps. Israël restera ennemi. Et c'est la raison pour laquelle tout le système judaïque est aboli et l'Église a pris sa place. Bon, le post-millénarisme, nous l'avons vu, est basé sur une théologie de l'Alliance qui a été formulée par Calvin. Et finalement, la plupart des post-millénaristes sont calvinistes, qui considèrent qu'il n'y a qu'un seul peuple de Dieu. Et par conséquent, tous les Juifs qui ont cru et qui croiront feront partie de l'Église, en sorte qu'il n'y a qu'un seul Israël qui est l'Église, qui est l'Israël spirituel. Nous avons vu qu'en son temps, l'Église s'est identifiée avec le peuple d'Israël, et que somme toute, l'alliance du Sinaï a été donnée à l'Église, et c'est une alliance qui s'applique encore à elle aujourd'hui. Bon. Mais puisque Israël a rejeté Jésus, Dieu a rejeté Israël. Mais, dit Bodmer, ce rejet n'est pas total, car il y a encore un reste qui a cru et qui est intégré à l'Église et qui sera intégré à l'Église aussi longtemps que le Seigneur ne sera pas revenu. Mais Israël en tant que nation est rejeté. Et ça, vous avez ça dans la déclaration de l'Assemblée constituante avec Clermont-Tonnerre, n'est-ce pas? C'est exactement le post-millénarisme laïcisé. Ça veut dire... Et Clermont-Tonnerre avait cette expression, n'est-ce pas? Il faut tout accorder aux Juifs en tant qu'individus et rien en tant que nation. Et le concordat de Napoléon, n'est-ce pas, stipule qu'il n'y a plus de Juifs en France, il n'y a que des citoyens français de confession israélite. Et c'est encore aujourd'hui la position officielle du gouvernement français. Et une partie des problèmes du Moyen-Orient, une partie de la politique antisémite, appelons-la comme ça, du gouvernement français, actuellement vis-à-vis du Moyen-Orient, antisioniste en tout cas, n'est-ce pas, vient de cette notion-là. Les Juifs n'existent pas en tant que nation. Et là, on rejoint à fond la charte palestinienne. Il y a des citoyens de toutes les nations dont sont sortis les Israéliens actuels qui étaient de confession israélite, point. Donc que ces gens-là retournent dans leur propre nation. Car de toute façon, la majorité des élus sont des païens. Bien sûr, individuellement, les Juifs peuvent devenir élus aussi, mais à condition de devenir membres de l'Église par la foi. Et Israël, en tant que peuple élu, n'existe plus. C'est pas... Alors bien sûr, il faut faire de grands efforts pour évangéliser les Juifs, qui doivent être respectés. On condamne l'antisémitisme d'ailleurs, n'est-ce pas? Mais l'antisionisme est total. Quand les nations se seront converties, alors cela provoquera une conversion de la minorité, d'une minorité des Juifs, mais ça n'a rien à voir avec un retour futur d'Israël dans son pays. Alors commencera évidemment la grande période de paix, l'âge d'or sur la terre, qui ne durera pas forcément 1000 ans d'ailleurs, n'est-ce pas? Et à la fin de cette période, un court temps d'apostasie qui sera marqué par la résurrection des morts, le jugement dernier et l'entrée dans l'état définitif. Voilà le schéma d'un Calvin, voilà le schéma de la plupart des églises historiques actuelles, n'est-ce pas, y compris de l'Église catholique et finalement aujourd'hui encore à nouveau de beaucoup d'évangéliques. En conclusion, le post-millénarisme est basé sur trois grandes erreurs. Premièrement, vouloir tout systématiser, tout ramener à l'alliance de grâce.
Et de ce fait, on est amené à ne pas tenir compte du caractère progressif de la révélation, pourtant souligné par Hébreu 1, Dieu qui a parlé au Père, puis au prophète, puis dans ces derniers temps par le Fils. Et donc l'idée qu'on trouve chez Calvin, qu'il ne peut pas y avoir deux peuples de Dieu. De ce fait, on attribue une grande part de la connaissance des doctrines du Nouveau Testament aux gens de l'Ancien Testament, qui manifestement n'en avaient qu'une connaissance pour le moins extrêmement réduite, en prétextant avec raison que les hommes de l'Ancien Testament, ceux qui seront sauvés, ne le seront que par la foi, ce sur quoi nous sommes tout à fait d'accord. Mais là où on peut discuter, c'est sur le contenu de cette foi. Les post-millénaristes disent « Ils seront sauvés par la foi en Jésus, Seigneur et Sauveur. » Nous disons non. Pour une bonne et simple raison, c'est qu'ils n'avaient pas connaissance de la foi en Jésus, que Sauveur et Sauveur, Seigneur et Sauveur, à cette époque-là. Encore une fois, la première mention du salut par l'œuvre expiatoire du Messie, c'est Ésaïe 53. Donc c'est la fin de la période de l'Ancien Testament. Qu'en était-il avant ? Vous avez les sacrifices de l'Ancien Testament, c'était une image, bien sûr, mais une image très voilée, très ténue. C'est seulement l'Épître aux Hébreux qui nous fait la typologie des sacrifices de l'Ancien Testament. Les hommes de l'Ancien Testament n'avaient pas cette typologie-là, c'est évident. En tout cas, nulle part, l'Écriture ne nous fait cette typologie, c'est l'Ancien Testament, l'Écriture de l'Ancien Testament en tout cas. Et le protévangile, alors, le fils de la femme. Oui, bien sûr, mais enfin, ça c'est pareil, c'était quand même extrêmement ténu. Bon. Et il est bien évident que l'Église n'est pas révélée dans l'Ancien Testament. Ça, c'est l'affirmation du Nouveau Testament lui-même, on l'a vu. Donc, première erreur, elle est là. Vouloir systématiser l'alliance de grâce. Et là, on est évidemment dans la théologie calviniste à fond, qui base tout sur la grâce. Bon, on oublie que la grâce, elle a de multiples aspects aussi, et qu'on trouve déjà la notion de grâce dans l'Ancien Testament. Enfin bon, ça c'est évidemment tout un autre chapitre. Deuxième erreur des post-millénaristes, ne pas vouloir reconnaître que Dieu n'a pas rejeté Israël, que Dieu n'a pas rejeté son peuple. Qu'à l'inverse, qu'au contraire, c'est Israël, une partie d'Israël qui a rejeté le plan de Dieu, et qui, ce faisant, a perdu la bénédiction de Dieu, s'est placé hors de la bénédiction de Dieu. Mais qu'il y a toujours eu, et qu'il y aura toujours, des croyants juifs. Et troisième erreur, c'est le problème de la spiritualisation des prophéties. Or, cette spiritualisation des prophéties fait appel à une grande part de subjectivité et fait totalement l'impasse sur l'histoire juive et sur le sens obvi du texte. Et là, à partir d'une pareille doctrine, eh bien, le christianisme que ces gens professent apparaît pour les juifs, avec raison, comme une hérésie abominable. Pourquoi ? Parce que selon Deutéronome 13, vous vous souvenez du texte. L'Éternel, dit Moïse, vous suscitera un prophète comme moi. Et si le Seigneur vous suscite un prophète, et que ce prophète vienne à contredire tout ce qui a été révélé dans cette Torah, c'est un faux prophète. Et pour les juifs, pour les rabbins, on ne nie pas qu'il puisse y avoir d'autres révélations en dehors de la Torah. Finalement, que sont les livres prophétiques, sinon d'autres révélations ? On affirme même que quand le Messie viendra, il donnera une nouvelle Torah, en se basant justement sur les mêmes textes que le Nouveau Testament, Jérémie 31. Je ferai avec la maison d'Israël, la maison de Juda, une alliance nouvelle. Mais le critère de toute révélation,
c'est qu'elle doit être cohérente et conséquente avec la révélation donnée dans la Torah. Et par conséquent, à partir du moment où on déclare le Nouveau Testament met fin à la Torah, Christ est la fin de la Torah, la fin de la loi, comme nous disions tout à l'heure, et qu'on prend quelques textes comme ça, extirpés de leur contexte, pour dire la Torah d'Israël, c'est nul et non avenu, à partir du moment où on dit il faut déjudaïser la révélation et l'Église n'a plus rien à voir avec Israël, etc., etc., etc., parfait, la cause est entendue. Le christianisme est une religion étrangère à Israël et Israël n'a rien à voir avec cette religion-là. Et même si cette religion est sortie d'Israël, même si Jésus était un juif, ce qu'a enseigné donc Jésus, puisqu'on dit que c'est Jésus qui a enseigné ça, et à plus forte raison ce qu'a enseigné Paul, car on dit que c'est Paul qui a enseigné ça, eh bien ces gens-là sont des hérétiques par rapport à la Torah d'Israël. Des faux prophètes, comme Moïse l'avait dit. Si quelqu'un vient avec une autre Torah, quelque chose de différent, bien vous n'écouterez pas, c'est l'Éternel votre Dieu qui vous tente, pour vous mettre à l'épreuve, pour voir si vous écouterez ou non sa parole. Donc, Jésus a rejeté, Paul a rejeté, le christianisme tout entier, le Nouveau Testament a rejeté. Or, comme pendant des siècles, c'est ce qu'on a dit aux Juifs. On a dit aux Juifs, le Nouveau Testament met fin à votre Torah. Bon, ils ont dit, ok, parfait. Et aujourd'hui, la plupart des Juifs croient ça. Que le Nouveau Testament, c'est quelque chose de tout à fait opposé à la Torah. Et que par conséquent, qu'est-ce qu'ils ont à voir avec le Nouveau Testament, ça ? En tant que juifs, ils n'ont rien à voir avec. Ils n'ont rien de plus à voir avec le christianisme qu'ils ont à voir avec le bouddhisme. Bien sûr, il peut y avoir des choses communes. Bien sûr, il peut y avoir des choses intéressantes dans le bouddhisme. Ça ne veut pas dire. Ça ne veut pas dire que tout est mauvais. Mais qu'est-ce qu'on a à voir, nous, juifs, avec le bouddhisme ? Qu'est-ce qu'on a à voir, nous, juifs, avec le christianisme ? Et on ne se rend pas compte que quand on tient ce type de raisonnement, on délégitimise le christianisme. Et une grande partie de la crise actuelle du christianisme vient justement de ce qu'il est illégitime. Il n'a plus de racines. Dieu avait dit « Honore ton père et ta mère ». Bon, quel est notre père et notre mère ? C'est le judaïsme. Bien. On a fait le contraire. On a méprisé, on a déshonoré, on a combattu. Eh bien, le résultat, on se trouve comme un arbre coupé sans racines. Or, justement, nous espérons démontrer dans la suite de ces études que loin d'être une réalité étrangère, d'abord Jésus lui-même, comme j'ai l'habitude de dire à ces gens qui tiennent ce type de raisonnement, après tout, et Jésus était quoi ? Il était juif ou il était chrétien ? Bon, c'est la question piège, bien sûr. Or, Jésus n'était pas le fondateur du christianisme, il n'a jamais voulu l'être, il n'a jamais pensé l'être. Paul était-il le fondateur du christianisme ? Non plus. Aujourd'hui, effectivement, on se trouve devant une réalité qui est souvent étrangère. Étrangère aux réalités anciennes. Alors, aujourd'hui, pour rendre sa crédibilité au christianisme vis-à-vis des juifs, je dirais au-delà des juifs, eh bien, il faut faire la démarche inverse. Il faut justement rejudaïser le christianisme. Oh là là, c'est abominable ce que vous dites là. Vous ne vous rendez pas compte ? Judaïser, mais c'est le pire des crimes qu'un chrétien puisse commettre. On vous brûlait pour moins que ça à l'époque de l'Inquisition. Au contraire, tout l'effort du christianisme historique a été de déjudaïser l'évangile. Et vous dites, il faut rejudaïser l'évangile. Désolé, brûlez-moi si vous voulez, mais je persiste et signe. Et au contraire, quand on rejudaïse l'évangile dans ce sens-là, non pas qu'il s'agit de devenir juif, ni de judaïser au sens négatif du terme tel que Paul le condamne aux Galates, nous n'avons pas à devenir juif pour vivre notre foi. Mais le chrétien non-juif doit savoir d'où vient sa foi, c'est ça le problème.
Et ça, en général, le chrétien ne le sait pas ou ne le sait plus. Il doit savoir ce que sont ses racines. Et quand on redécouvre ses racines, eh bien, bien loin d'être appauvri, la foi est enrichie, la foi chrétienne est enrichie. Herz, elle l'avait bien compris. Quand à la fin de son état juif, sur un plan laïque, il disait « Le monde sera enrichi par notre richesse ». C'est une parole prophétique. Aujourd'hui, on a cru que le monde chrétien, allait être enrichi par l'appauvrissement d'Israël. Et jusqu'à un certain point, c'était vrai. C'est ce que Paul un peu dit aussi aux Romains. Il dit « Si leur chute a été la richesse des païens, mais il ajoute, que sera-t-il de leur réintégration ? » Ah, il fait un raisonnement dont nous parlerons dimanche, Kal vachomer, du plus facile au plus difficile. Si l'appauvrissement d'Israël a eu un tel effet bénéfique sur les nations, qu'est-ce que vous avez, vous, païens, à craindre d'un enrichissement d'Israël ? Mais alors l'enrichissement d'Israël, le rétablissement d'Israël, mais ce sera comme une, pour les païens, pour le monde entier, comme une vie d'entre les morts, dit l'apôtre Paul. Et celle qui ne connaissait pas la parole de Paul, bien sûr, mais il a dit sur un plan politique finalement la même chose, le monde sera enrichi par notre richesse. Aujourd'hui, après 2000 ans de christianisme, encore une fois, on craint d'honorer Israël, on craint d'enrichir Israël. On craint de rendre à Israël ses richesses spirituelles qu'on a voulu confisquer pour soi. Parce qu'on croit à ce moment-là qu'on va appauvrir l'Église. Mais c'est le contraire. On va enrichir l'Église, au contraire. Encore une fois, on craint d'enlever quelque chose de la gloire de Jésus. Mais au contraire, on va glorifier le Seigneur. On va glorifier Jésus, le fils de David. N'est-ce pas ? Alors bon, je crois qu'on peut s'en tenir à ça ce soir, en terminant sur ce chapitre lamentable du post-millénarisme, et de dire, mais au contraire, le monde sera enrichi par notre richesse. Et là, eh bien, rendre à notre Père et Mère spirituelle ce que nous lui devons, honore ton Père et ta Mère, afin que tu sois heureux, et que tu vives longtemps dans le pays que l'Éternel, ton Dieu, te donne. Voilà, si vous voulez, je vais m'arrêter là-dessus.

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2: Bonjour à tous, je suis Raphaël Mambou, que Jésus vous bénisse, qui que vous soyez, où que vous soyez. Le nom de cette émission est Venez à Jésus, c'est une grâce, c'est un honneur, c'est un privilège de pouvoir vous retrouver encore aujourd'hui autour de la parole de Dieu pour partager quelques versets bibliques sur un nouveau sujet, un nouveau thème, le roi Saül. Ma prière est que Dieu nous aide à comprendre les erreurs de Saül afin que nous puissions pas les répéter dans notre propre vie. Avant d'aller plus loin, baissons la tête dans la prière quelques instants pour dédier le reste des 30 minutes entre les mains du Seigneur. Prions. Père éternel, au nom de ton Fils Jésus-Christ, nous voici devant toi pour entendre ta parole, pour que tu nous instruises, pour que tu nous guides, pour que tu nous fasses du bien, Seigneur. Ma prière est que lorsque des hommes et des femmes vont écouter ce message, que cela leur réveille. Personne n'est parfait. Saül n'a pas été parfait. Mais si tu as permis que Saül se retrouve dans la Bible, c'est pour nous instruire quelque chose. Et permet que cet enseignement nous instruise, afin que nous ne puissions pas reproduire les mêmes erreurs et être rejetés comme ce grand roi. Au nom de ton Fils Jésus-Christ, nous avons ainsi prié. Amen. Le roi Saül. Je vous invite à lire dans 1 Samuel 9, versets 1 à 3. 1 Samuel 9, versets 1 à 3. Il y avait un homme de Benjamin, nommé Kis, fils de Abiel, fils de Tseror, fils de Bekoraph, fils de Aphias, fils d'un Benjamite. C'était un homme fort et vaillant. Il avait un fils du nom de Saül, jeune homme, jeune et beau, plus beau qu'aucun des enfants d'Israël et les dépassant tous de la tête. Les Agnès de Kis, père de Saül, s'égarèrent. Et il dit à Saül, son fils, « Prends avec toi l'un des serviteurs, lève-toi, va et recherche et cherche les Agnès qui sont perdues. » Le roi Saül, ce grand roi, commence son histoire dans la Bible par la recherche des biens de son père. Donc, son père avait des animaux qui se sont perdus. Et lorsqu'on commence à parler de Saül, c'est parce que son père lui dit « Va rechercher quelque chose que j'ai perdu. » D'un certain point de vue, on peut se dire, ça peut être un peu comme l'image de Jésus-Christ. Jésus-Christ qui va chercher les fils perdus du père. Ça, c'est une image qu'on peut voir. Mais on peut aussi voir de l'autre côté. On peut se poser la question de savoir où était Saül pendant que son père perdait ses biens. Parce que, vous voyez, la Bible nous dit dans Luc 16... Nous allons lire Luc 16, verset 10. C'est Jésus-Christ qui parle. Luc 16, verset 10. Celui qui est fidèle dans les moindres choses l'est aussi dans les grandes. Et celui qui est injuste dans les moindres l'est aussi dans les grandes. Donc Jésus nous dit, est fidèle dans des petites choses, celui qui est forcément fidèle dans des grandes choses. Celui qui est capable d'être fidèle en gérant 5 euros, 10 dollars, il est fidèle. C'est un homme qui sera capable de gérer des milliards de dollars. Un homme qui est fidèle dans les tâches qu'on lui donne à l'église, ça peut être responsable d'une cellule de 2-3 personnes. S'il est fidèle dans cette tâche-là, forcément, il est aussi capable de gérer une grande église. Mais pourquoi Saül n'était pas capable de garder les brebis de son père, les agnès de son père? Lisons un peu dans 1 Samuel, on aura une petite réponse, lisons un peu dans 1 Samuel 9, verset 21. Là, Saül est en train de converser avec Samuel. Samuel est en train de lui dire des grandes choses qui doivent arriver, des prophéties. Et il répond en disant ceci. Saül répondit, 1 Samuel 9, verset 21. Samuel répondit, « Ne suis-je pas benjamite ?» de l'une des plus petites tribus d'Israël. Et ma famille n'est-elle pas la moindre de toutes les familles de la tribu de Benjamin? Pourquoi donc me parles-tu de la sorte? En fait, Saül nous fait comprendre que c'est vrai que son père était peut-être un homme d'affaires, qu'il avait une certaine quantité de biens, un certain nombre de serviteurs. Mais si on devait les classer en Israël parmi les tribus de Benjamin, ils étaient les derniers. Donc ce n'étaient pas les plus riches. Et certainement qu'en Saül, ça fait que les biens de son père n'avaient pas une très grande importance à ses yeux. Donc il négligeait cela. Mon frère, ma sœur, vous qui m'écoutez en ce moment, laissez-moi vous dire que les petites tâches que Dieu vous donne aujourd'hui sont un test, sont une école de préparation pour diriger des grandes choses demain. N'attendez pas de gérer 1000 dollars, 1000 euros pour vous dire que non, voilà, je vais être fidèle dans cette petite somme d'argent, dans cette somme d'argent. Non, même si vous gérez quelque chose, un chiffre d'affaires de 10 dollars, de 15 euros, si vous êtes fidèle dans cette tâche-là, vous êtes forcément fidèle dans des grandes tâches. Si on vous remet une somme d'argent, on vous confie une somme d'argent pour remettre à une autre personne, soyez fidèle, ne négligez pas ça, ne dites pas « oh non, c'est juste une petite somme ». Non, c'est une école de préparation. Pour ceux qui connaissent un peu l'histoire de ce roi Saül, il va très mal finir. Il va même demander qu'on le tue. Il va perdre la royauté, lui, son fils et toute la tribu de Benjamin. Mais on peut se poser des questions. Pourquoi est-ce que ce roi en est arrivé là? Parce qu'il avait négligé les faibles commencements. Au début, c'était juste, il devait gérer quelques brebis. Il a négligé cela. Jésus nous a dit dans Luc 16, verset 10, « Celui qui est fidèle dans des petites choses, l'est forcément dans des grandes choses. » La question que je voudrais vous poser à vous, vous qui m'écoutez en ce moment, est-ce que vous êtes fidèle? Est-ce que vous êtes fidèle dans le salaire qu'on vous donne par l'entreprise? On vous paye, je ne sais pas, 150 dollars pour un travail. Vous dites, ah, mais c'est un travail, on demande énormément, mais c'est très peu payé. Si vous n'êtes pas fidèle dans ces choses-là, sachez que demain, quand vous serez responsable de plus grandes choses, vous allez perdre cette grâce, vous allez perdre ces bénédictions comme le roi Saül. Si Saül savait, au moment de 1 Samuel 9, s'il savait que les erreurs qu'il a commises dans son passé allaient avoir des répercussions dans la royauté que Dieu lui réservait, je suis certain que Saül n'aurait pas fait cette erreur. Et lorsqu'on compare le début du ministère de Saül à celui du roi David, Saül cherche les brebis, mais David, au moment où l'onction vient, David est en train de garder les brebis de son père. Et ce sont toujours des petites brebis. C'est pas quelque chose d'extraordinaire, c'est pas des grands biens, non. Parce que quand vous lisez l'histoire de David, quelque part avec son frère va lui poser la question, mais à qui tu as laissé ce petit trou à leurs propres yeux? Mais David a voulu être fidèle dans les tâches que Dieu lui donnait en ce moment-là. La royauté se prépare dans des petites tâches, mon frère. La royauté se prépare dans des petites tâches, ma sœur. Peut-être qu'aujourd'hui, vous n'avez que 15 ans, 17 ans, 18 ans. Vous êtes aujourd'hui fiancé à quelqu'un. Si vous n'êtes pas fidèle à cet homme, si vous n'êtes pas fidèle à cette femme, vous ne serez pas fidèle non plus dans le mariage. Oui, une fille ou un garçon qui s'amuse à sortir avec 2-3 copains, 2-3 copines à la fois, comme on dit, il est en train de matcher plusieurs personnes à la fois, et qui dit, bon, quand je serai marié, je vais devenir fidèle. C'est faux! C'est faux! C'est un caractère que vous avez développé et qui va se manifester dans le mariage. Dans le mariage. Prenons un autre exemple très simple. Vous êtes célibataire. Avant de vous coucher, vous n'avez pas l'habitude de prendre, par exemple, la douche. Et vous vous dites, bon, quand je vais me marier, je vais commencer à prendre des douches pour ne pas sentir mauvais, pour ne pas indisposer ma femme ou mon mari. Non! Quand vous allez vous marier, vous n'allez jamais vous laver avant de vous coucher parce que c'est votre caractère, c'est votre façon de vivre. Donc, si vous voulez faire de grandes choses dans la vie, commencez à faire de grandes choses, mais dans les petites responsabilités qu'on vous donne. Et c'est ça que Saül a commis comme erreur. Relisez l'histoire de Saül et de David. Regardez les commencements de leur ministère. Saül, C'est son père. Et ce n'est même pas lui qui a l'initiative de chercher les brebis de son père. Ce n'est même pas lui qui a cette initiative. Ce n'est même pas lui qui a l'initiative de chercher les brebis de son père. C'est son père qui lui dit. Donc, comme pour dire que vraiment ça ne l'intéressait pas que les brebis de son père soient perdues. C'est son père qui lui dit d'abord, un, j'ai perdu des brebis. Deux, s'il te plaît, va me rechercher ces brebis. Et c'est en ce moment-là qu'il va partir. La Bible nous dit dans le psaume 37, la Bible nous dit dans le psaume 37, verset 8, psaume 37, verset 8, vous y êtes, psaume 37, verset 8, psaume 37, verset 8. Non, je crois que je me suis trompé de verset. Ça parle de la fidélité, mais là je suis sur un autre verset. Lisons plutôt 1 Corinthiens 4, verset 2. 1 Corinthiens 4, verset 2. 1 Corinthiens 4, verset 2. 1 Corinthiens 4, verset 2. Avec toutes mes excuses, 1 Corinthiens 4, verset 2. Commençons au verset 1. Ainsi qu'on nous regarde comme des serviteurs de Christ et des dispensateurs des mystères de Dieu. Du reste, ce qu'on demande à des dispensateurs, c'est que chacun soit trouvé fidèle. Pour moi, il m'importe peu d'être jugé par vous ou par un tribunal humain. Je ne me juge pas moi-même, car je ne me sens coupable de rien. Paul veut nous faire comprendre ceci. Dans le corps de Christ, nous avons tous des degrés de responsabilité. Certains ont des degrés de responsabilité élevés, d'une très grande portée. D'autres ont des degrés de responsabilité de moindre portée, si je puis dire. C'est tout petit. C'est peut-être pour 2-3 personnes. Peut-être 10, peut-être 15. Mais d'autres, c'est peut-être 50 000. D'autres, c'est peut-être toute une nation, toute une province. Ce sont des degrés de responsabilité. Premièrement, personne ne doit se sentir inférieur à l'autre. Parce que celui qui se sent inférieur à l'autre aura tendance à minimiser son degré de responsabilité. Il va dire, ça n'a aucune espèce d'importance. Je ne gère que 2-3 personnes. Non, ce n'est pas parce que vous gérez 2-3 personnes que vous êtes moins important que celui qui gère 10, 15, 20 personnes, ou 50 000 personnes, ou 100 000 personnes, ou 60 millions de personnes. Mais ce qui nous est demandé à chacun d'entre nous, que nous soyons responsables d'une, deux ou trois personnes, ou responsables de 60 millions de personnes, ce qui nous est demandé par Dieu, c'est que nous soyons trouvés fidèles dans les tâches qui nous sont assignées. Mon frère, ma sœur, je ne sais pas d'où vous nous écoutez en ce moment. Vous êtes peut-être en Afrique, vous êtes peut-être en Amérique latine, vous êtes en Europe. Peut-être que votre degré de responsabilité, comme j'ai dit, elle est minime. Peut-être même qu'on ne vous connaît même pas par votre pasteur. Peut-être qu'on ne vous connaît même pas par le président de la République. Peut-être qu'on ne vous connaît même pas par le clergé de votre communauté. Ça n'a aucune espèce d'importance. Ce qui est important, c'est que vous avez un maître qui vous observe, Jésus-Christ. Et vous devez être trouvé fidèle dans des petites tâches. Peut-être c'est les vitrines de l'église. Peut-être vous êtes monsieur Pipi ou madame Pipi. Soyez fidèle dans votre tâche, parce que celui qui est fidèle, Dieu va forcément lui confier des plus grandes tâches. Saül n'a pas été fidèle dans les petites tâches. Il lui a été impossible d'être fidèle dans les grandes tâches. Les raisons pour lesquelles Saül n'a pas été fidèle dans la maison de son père, la Bible ne nous dit pas clairement. Mais on peut supposer, rien qu'avec son caractère, dans les différents chapitres du livre de Samuel, peut-être que c'était un homme qui se laissait facilement impressionner par les autres. Par exemple, quand vous lisez pour qu'on puisse revenir, je vais vous donner un tout petit exemple. Dans 1 Samuel, revenons dans 1 Samuel, je ne sais pas si vous y êtes déjà, 1 Samuel 9, lorsque Saül va chercher les brebis avec son serviteur, c'est son serviteur qui va lui donner des consignes. Au verset 6, le serviteur lui dit, voici, il y a dans cette ville un homme de Dieu. C'est un homme considéré. Tout ce qu'il dit ne manque pas d'arriver. Allons-y donc et peut-être nous fera-t-il connaître le chemin que nous devons prendre. En fait, Saül se laisse... C'est vrai que le serviteur ici lui a donné un très bon conseil et il a suivi. Mais est-ce que Saül suivait toujours les bons conseils des gens? Est-ce que Saül était entouré toujours d'hommes et de femmes qui lui donnaient des bons conseils? Je ne pense pas, parce que s'il avait des hommes et des femmes qui lui donnaient des bons conseils, Saül aurait été un serviteur fidèle dans la maison de son père. Il ne l'a pas été. Et il lui a été impossible d'être fidèle dans la maison de Dieu, fidèle parmi les monarques d'Israël. Nous allons voir ça dans les prochaines émissions. Lisons un peu dans Nombre 12, verset 7. Il est parlé de Moïse. Nombre 12, verset 7. Dans le résumé un peu du ministère de Moïse. Il est dit ceci. Il n'en est pas ainsi de mon serviteur Moïse. Il est fidèle dans toute ma maison. Moïse était fidèle. Vous allez me dire, ah oui, mais Moïse, c'est parce qu'il avait plus de 600 000 hommes, sans compter les femmes et les enfants, c'est comme ça qu'il s'est accroché à Dieu. Non, c'était un caractère déjà qui était dans la personne de Moïse. Lorsqu'il était dans la maison de Pharaon, lorsqu'il apprenait les choses, c'était un homme qui cherchait à être fidèle dans ce qu'il faisait. Un homme fidèle, c'est quoi? Un homme fidèle, c'est quelqu'un qui est constant dans les choses qu'il est en train de faire. Si vous n'êtes pas fidèle dans la maison de Dieu, il est impossible que Dieu vous donne des grandes responsabilités. On peut prendre le cas de Joseph, par exemple, dans la Bible, dans le livre de Genèse. Ce monsieur était fidèle dans la maison de Potiphar. Il était fidèle. Il nous est dit que Dieu et la bénédiction l'accompagnaient. Tout ce qu'il faisait réussissait. Pourquoi? Parce que c'était un homme fidèle. Lorsqu'il est arrivé à la tête de l'Égypte, il est resté fidèle par rapport à ses convictions religieuses. Il est resté fidèle par rapport à ses engagements avec sa femme. Il est resté fidèle par rapport à lui-même. Et Dieu a permis que son nom soit cité positivement dans la Bible. Vous et moi, nous pouvons aussi faire la même chose. Nous devons être fidèles dans les petites tâches que Dieu nous donne aujourd'hui. Peut-être ce sont des petites tâches à nos yeux, mais aux yeux de Dieu, c'est une école pour notre vie. Aujourd'hui, le ministère Jésus pour tous, c'est à peu près quelques radios. Mais soyons fidèles dans la qualité des émissions, soyons fidèles dans la qualité des enseignements, parce que demain, Dieu va encore ouvrir d'autres portes. Dieu va nous donner encore d'autres opportunités. La fidélité, la constance dans le travail est quelque chose de très important. Revenons dans Luc 16, verset 10. Luc 16, verset 10. Luc 16, verset 10. Parce que nous allons lire la suite aussi, 11 et 12. Luc 16, verset 10. Voilà, je suis à Luc 17. Je suis à Luc 16 maintenant, verset 10. Celui qui est fidèle dans les moindres choses l'est aussi dans les grandes. Celui qui est injuste dans les moindres l'est aussi dans les grandes. C'est Jésus qui parle. Ce n'est pas Pierre, ce n'est pas Paul, ce n'est pas Richard, ce n'est pas Raphaël. Non, c'est Jésus lui-même, la vérité, la parole de Dieu. Et c'est sans ambiguïté. Si vous êtes fidèle dans les petites choses, vous êtes aussi un homme fidèle dans les grandes choses. Si vous êtes infidèle dans les petites tâches, vous êtes aussi infidèle dans des grandes tâches. Verset 11. Si donc vous n'avez pas été fidèle dans des richesses injustes, qui vous confiera les véritables? Et si vous n'avez pas été fidèle dans ce qui a été à autrui, qui vous donnera ce qui est à vous? Fidélité, vous voyez? Vous n'êtes pas fidèle, on vous met patron d'entreprise de l'État. Ça appartient. On vous demande de gérer cela. Vous n'êtes pas fidèle. Vous ne payez pas les gens correctement. Vous ne faites pas votre travail parce que, en fait, c'est pour cela qu'on vous a engagé. Vous ne prenez pas les bonnes décisions. Vous ne prenez que des décisions égocentriques qui arrangent seulement votre personne. Alors Jésus-Christ vous dit, mais si par rapport au qui arrange seulement votre personne, alors Jésus-Christ vous dit, mais si par rapport au bien des autres, vous êtes un

Parce que n'oublions pas, celui qui donne, c'est Dieu le Père. Celui qui donne, c'est Jésus-Christ. Alors il se pose la question. Mais si vous n'êtes pas fidèle avec les biens des autres, pourquoi est-ce que je dois vous donner, à vous aussi, quelque chose? Puisque vous n'avez pas été fidèle, vous n'avez pas été bon, vous n'avez pas été juste, vous n'avez pas été correct avec les biens qu'on vous a confiés. Et les exemples sont multiples. Des responsables de cellules qui volent l'argent de la caisse de la cellule. La question que Jésus-Christ pose, mais si vous voliez la caisse de l'autre, qui va vous donner votre propre entreprise, puisque vous êtes déjà en train de voler les autres? Mon frère, ma sœur, vous êtes fiancé, mais vous trichez pendant les fiançailles. Si vous êtes infidèle pendant les fiançailles, vous l'êtes forcément même pendant le mariage. Si vous êtes incapable d'honorer votre engagement face à un homme, face à une femme, vous dites, ok, je vous emprunte 150 euros. Dans 3 ou 4 jours, je vous rembourse. Dans 3 ou 4 jours, vous avez l'argent, mais vous n'avez pas la volonté de rembourser. Vous ne voulez pas rembourser. Dieu vous voit et Dieu vous qualifie d'infidèle par rapport à vos propres engagements. Alors la question est, puisque quand on vous emprunte, vous ne voulez pas rembourser, mais maintenant, qui va vous donner de l'argent qui vous sera propre? Parce que celui qui donne, c'est Dieu. Celui qui bénit, c'est Dieu. Mon frère, ma sœur, soyons fidèles. Vous êtes responsable d'un poste de sécurité, policier, militaire. Soyez fidèles dans les tâches qui vous sont confiées. Parce que si vous voulez aller plus loin, celui qui élève, c'est Dieu. Mais quand vous vivez dans l'injustice, dans l'infidélité par rapport à vos tâches, par rapport à vos targets, par rapport à vos objectifs, mais qui va vous donner des grades supérieurs? Qui va vous élever? Puisque celui qui est au-dessus de tout, le juge de tout, Dieu, voit que vous êtes un homme et une femme injuste. Mon frère, ma sœur, arrêtons-nous. Vous savez, c'est ce qui détruit des fois nos différentes nations. C'est ce qui détruit le Congo. C'est ce qui détruit la France. C'est ce qui détruit la Belgique. Je peux gérer des millions de dollars, mais si on me donne un salaire de 150 dollars, c'est mon salaire. À moi d'être fidèle par rapport à cette tâche. C'est pas mon problème, tous ces autres millions de dollars que je gère. Moi, on me paye pour les gérer et on me paye que 150 dollars. Je ferai mes tâches fidèlement parce que celui qui bénit, celui qui élève, c'est Jésus-Christ. Et c'est une école. Si vous ne savez pas gérer les petites choses, si vous ne savez pas être fidèle dans les petites choses, vous êtes incapable d'être fidèle dans des grandes choses. Mon frère, ma sœur, ce message n'est pas un message pour vous condamner, mais regardez comment a commencé Saül et regardez comment il a fini. C'est quelque chose que je vous encourage à faire, à lire l'histoire de Saül. Il a mal commencé au fait, on peut dire qu'il a mal commencé. Et ça s'est repercuté dans son royaume, dans la gestion de son royaume. La Bible dit, vaut mieux la fin d'une chose que son commencement. Fin de cette chose-là, elle est arrivée comment? Parce que le début a été mal préparé. David, lui, gérait les biens de son père au moment où l'onction est venue. Mais Saül, au moment où l'onction est venue, Saül cherchait. Saül n'avait pas été fidèle. Il avait perdu et il devait chercher. Mon frère, ma sœur, ma prière est que lorsque l'onction vient sur vous, vous êtes fidèle dans les tâches qui vous sont confiées. Et non, quand l'onction vient sur vous, vous êtes infidèle parce que forcément vous allez finir comme Saül. Vous pouvez être père de famille. Saül, c'est un père de famille. Saül, c'est un pasteur. Saül, c'est un ministre. Saül, c'est un homme d'affaires. Saül, c'est un responsable. Dieu nous a tous appelés. Dieu nous a tous donné des visions. Nous devons faire des choses. Mais si nous sommes infidèles, forcément, nous allons finir comme Saül. Nous allons tout perdre. Non seulement nous, mais nos enfants aussi. Plaise à Dieu que cela n'arrive pas dans votre vie. Mais pour que cela n'arrive pas, vous devez prendre conscience que vous devez être fidèle dans les petites choses. Ma prière, mon frère et ma sœur, est que ce message vous réveille. Mon frère, ma sœur, soyons fidèles dans les tâches que le Seigneur nous a données. Si vous voulez demander pardon à Dieu, baissez la tête dans la prière et répétez ces mots avec moi. Père éternel, au nom de ton Fils Jésus-Christ, j'ai entendu ta voix. J'ai entendu ton appel, j'ai entendu ton message. Je te demande pardon parce que je n'ai pas été fidèle dans les petites tâches que tu m'as données. Je ne veux pas finir comme ça.

0: Je ne veux pas finir dans la destruction, dans la perdition, mais je veux continuer à marcher avec Jésus-Christ, afin que lorsqu'il viendra me prendre, que je sois avec lui et que je ne sois pas confus. Je te demande pardon. Purifie-moi avec le sang de ton Fils Jésus-Christ. Lave-moi avec le sang de ton Fils Jésus-Christ. Et je prends l'engagement aujourd'hui d'être fidèle dans ma marche chrétienne avec Jésus-Christ, d'être fidèle dans les tâches qu'on m'a confiées. Au nom de ton Fils Jésus-Christ, j'ai ainsi prié. Amen. Si vous avez fait cette prière, croyez que Dieu vous a entendu par la foi. Je suis Raphaël Mambou. Le nom de cette émission est « Venez à Jésus ». Nous nous retrouvons la fois prochaine, toujours sur le même thème, Saül, le roi Saül. Que Jésus continue de vous bénir, que Jésus continue de vous garder. À la fois prochaine. Amen.
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0: Bonjour à tous, je suis Raphaël Mambou. Que Jésus vous bénisse, qui que vous soyez, où que vous soyez. Le nom de cette émission s'appelle « Venez à Jésus ». Nous diffusons tous les lundis, mercredis, 10h30, 11h sur Shalom Africa. Je répète, nous diffusons tous les lundis, mercredis, 10h30, 11h sur Shalom Africa. Je voudrais remercier tous les partenaires du ministère Jésus pour tous qui nous ont soutenus depuis le mois d'avril jusqu'à aujourd'hui. Ceux qui nous ont financièrement soutenus, spirituellement soutenus et ceux qui ont prié, jeûné, intercédé pour nous car nous avons vécu beaucoup de combats. Mais Dieu nous a fait grâce. Il nous a fait triompher en Jésus-Christ. Je disais donc que le nom de cette émission s'appelle « Venez à Jésus ». Le plus important pour nous, c'est de prêcher Christ, de faire connaître Christ à notre génération. Que vous soyez à Kinshasa, que vous soyez à Brazzaville, ou où que vous soyez, si vous écoutez ce message, nous ne prêchons pas une religion, nous ne prêchons pas une philosophie, mais nous prêchons un Dieu vivant, qui est venu il y a 2000 ans à la croix, qui est venu il y a 2000 ans, qui a pris une chair humaine, qui est mort pour nos péchés à la croix, et qui est ressuscité au bout de 3 jours, et qui est assis à la droite de son Père, et qui intercède pour chacun d'entre nous. C'est Jésus-Christ que nous prêchons. Aujourd'hui, nous allons commencer un nouveau thème. Mais avant de commencer, je voudrais que nous prions, que nous rendions gloire à Dieu le Père, pour ce jour qu'il connaissait. Prions. Père éternel, je voudrais te dire merci. Merci pour mon frère, merci pour ma sœur. Merci pour ces 30 minutes que tu nous donnes tous les lundis, tous les mercredis. Combien d'hommes et de femmes tu touches, je ne sais pas. Mais le plus important, Père, est que ton message soit connu aux gens de notre génération. Et maintenant que nous voulons partager encore quelques versets bibliques, je voudrais disparaître, que toi seul tu paraisses et que tu parles. Que tu touches, que tu guérisses, que tu restaures, que tu fasses du bien. Je sais que lorsque ta parole sort, elle ne sort pas en vain, mais elle sort pour un but. Merci Père, au nom de ton Fils Jésus-Christ. Amen. Je disais qu'aujourd'hui, nous allons commencer un nouveau thème, une nouvelle petite étude, une nouvelle prédication. Je l'ai intitulé « Une nouvelle création ». Je disais « Une nouvelle création ». J'espère que vous avez vos bics, vos blocs-notes, votre Bible avec vous. Une nouvelle création. Je voudrais que vous lisiez avec moi dans Galates 6. Galates 6, verset 15. Galates 6, verset 15. Galates, c'est dans le Nouveau Testament. C'est un livre avant Éphésiens. C'est un livre après 2 Corinthiens. Il nous est dit ceci. Car ce n'est rien d'être circoncis ou incirconcis. Ce qui est quelque chose, c'est d'être une nouvelle créature. L'apôtre Paul, qui s'adresse aux églises de Galates de son époque, leur dit ce n'est rien d'être circoncis, ce n'est rien d'être incirconcis. Ce qui est important, c'est d'être une nouvelle créature. On pourrait actualiser ce verset en disant ce n'est rien d'être protestant, ce n'est rien d'être catholique. Ce qui est important, c'est d'être une nouvelle créature. Ce n'est rien d'être baptiste, ce n'est rien d'être pentecôtiste, ce n'est rien d'être méthodiste, ce n'est rien d'être luthérien. Ce qui est important, c'est d'être une nouvelle créature. Ce n'est rien d'être pasteur. Ce n'est rien d'être évangéliste, ce n'est rien d'être laïque, diacre, diaconesse, ancien. Ce qui est important, et ce qui demeure éternellement, c'est d'être une nouvelle créature. Mon frère, ma sœur, aujourd'hui, les hommes sont en train de s'entretuer. Et quand je parle d'hommes, je parle du monde dit chrétien. Moi, je suis de telle communauté. Moi, je suis de tel pasteur. Ce n'est rien, ces choses-là. Ce qui est quelque chose, c'est d'être une nouvelle créature. les disputes d'aujourd'hui ne sont pas quelque chose de nouveau dans l'Église de Christ. Car déjà, même à l'époque de Paul, les divisions existaient. Lisez avec moi, par exemple, juste pour vous donner un exemple, dans 1 Corinthiens 1, à partir de verset 11. 1 Corinthiens 1, verset 11. L'apôtre Paul nous dit ceci. « Mes frères, j'ai appris à votre sujet par les gens de Chloé qu'il y a des disputes au milieu de vous. Je veux dire que chacun de vous parle ainsi. Moi, je suis de Paul. Moi, je suis d'Apollos. Et moi, de Céphas. Et moi, de Christ. Christ est-il divisé ? Paul a-t-il été crucifié pour vous ? Ou est-ce au nom de Paul que vous avez été baptisé ? Mon frère, ma sœur, ce n'est rien d'être catholique, ce n'est rien d'être protestant, ce n'est rien d'être pentecôtiste, baptiste, luthérien. Ce qui est important, c'est d'être une nouvelle créature en Jésus-Christ. Ce qui est important est d'être une nouvelle créature. Ce n'est pas le fait d'aller tous les jours à l'église. Gloire à Dieu si nous allons tous les jours à l'église. D'être fils de pasteur, d'être prédicateur, fils de prédicateur. De donner sa dîme à l'église, d'être régulier dans les offrandes, ce n'est rien. Quoique c'est une très bonne chose. Mais ce qui est important est d'être une nouvelle créature. Je voudrais que vous lisiez avec moi encore dans 2 Corinthiens 5, verset 17. 2 Corinthiens 5, verset 17. Le même Paul, s'adressant cette fois-ci aux églises de Corinthe, dit ceci. Si quelqu'un est en Christ, il est une nouvelle créature. Les choses anciennes sont passées. Voici, toutes choses sont devenues nouvelles. Reprenons le verset. Si quelqu'un est en Christ, il est une nouvelle créature. D'autres versions disent, si quelqu'un est en Christ, il est une nouvelle création. La version Semeur dit, si quelqu'un est uni à Christ, il est une nouvelle création. Uni en Jésus. Il n'est pas dit, le fait que vous soyez membre d'une église catholique, vous devenez une nouvelle créature. Ce n'est pas parce que vous êtes membre d'une église protestante, que vous devenez une nouvelle créature. Ce n'est pas parce que vous êtes fils de pasteur ou prédicateur ou je ne sais pas quoi, ou je ne sais pas, vous êtes évangéliste, qui fait de vous une nouvelle créature, une nouvelle création, qui fait de vous que vous êtes uni à Christ. Non. Si quelqu'un est en Christ, que ce soit un pasteur, que ce soit un laïc, que ce soit un diacre, que ce soit un cordonnier, un chauffeur de taxi, que ce soit un patron d'entreprise, un président de la République, si cette personne est unie à Christ, si cette personne est en Christ, la Bible dit, et elle est claire, cette personne est une nouvelle créature en Jésus-Christ. Donc ceci nous montre que pour être une nouvelle créature, il est important d'être en Jésus-Christ, d'être uni à Jésus-Christ, parce unis à l'église locale. Gloire à Dieu si nous sommes membres d'une église. Gloire à Dieu si nous appartenons à une église locale, nous avons une carte de membre. Mais ce n'est pas ça qui fait de nous un vrai chrétien. Ce n'est pas ce qui fait de nous un chrétien. Ce qui fait de nous un chrétien, c'est d'être une nouvelle créature en Jésus. Ce qui fait de nous un chrétien, c'est d'être uni au Christ. On peut passer par les eaux du baptême et être le plus grand des païens. On peut avoir été baptisé conformément aux Écritures et être un incrédule, être un ennemi de Christ. Du reste, qui ont crucifié Jésus-Christ ? De grands hommes religieux. Ce n'est pas parce qu'on porte un titre de grand pasteur, de bishop, d'archibishop, de grand sacrificateur, de grand prêtre, que forcément on est uni à Christ. Non. Quiconque est uni à Christ est une nouvelle créature. Et pour être uni à Jésus-Christ, il faut recevoir Jésus-Christ dans sa vie. Pour être une nouvelle créature, il faut recevoir Jésus-Christ. Pour être un homme nouveau, pour être une femme nouvelle, vous devez recevoir Jésus-Christ. Jésus-Christ qui est Dieu. Jésus-Christ qui est le seul, l'unique Rédempteur. Jésus-Christ qui est le chemin, la vérité et la vie de Dieu. Jésus-Christ qui est la porte. Jésus-Christ qui est la vie. Jésus-Christ qui est le pain du ciel. Jésus-Christ qui est le pain de vie. Vous devez le recevoir dans votre vie comme votre sauveur et Seigneur personnel afin de devenir un homme nouveau, ou une nouvelle créature, ou un chrétien. On n'est pas chrétien parce qu'on est baptisé par les eaux du baptême, parce qu'on est passé par les eaux du baptême, que ce soit dans un fleuve, que ce soit dans une piscine, que ce soit dans une rivière, dans un lac. Non, on est chrétien parce qu'on a reçu Jésus-Christ dans sa vie. Ceci me fait penser au larron sur la croix. Il n'a pas eu le temps de suivre le catéchisme, il n'a pas eu le temps de suivre les enseignements, il n'a pas eu le temps de passer par les eaux du baptême. Mais qu'est-ce que Jésus lui a dit ? Aujourd'hui, tu seras avec moi dans le paradis. Ne peut entrer au paradis que l'homme nouveau. Ne peut entrer au paradis que la nouvelle créature. Ne peut entrer au paradis que le vrai chrétien. Je dis vrai parce qu'aujourd'hui, on ne sait plus qui est chrétien et qui ne l'est plus. Le chrétien, le vrai, celui qui a été recréé en Jésus-Christ. Certains pensent que c'est de la folie de dire qu'il est possible de recevoir Jésus-Christ dans sa vie comme sauveur et Seigneur. Je me souviens, il y a quelques années en arrière, quand je faisais de l'évangélisation dans un campus universitaire, quelqu'un m'a dit « Comment on fait pour recevoir Jésus-Christ ? Où est-ce que c'est écrit qu'il faut recevoir Jésus-Christ ?» Lisez avec moi dans Colossiens 2, verset 6. Colossiens 2, verset 6. Il nous est dit ceci. Ainsi donc, comme vous avez reçu le Seigneur Jésus-Christ, marchez en lui. Comme vous avez reçu Jésus-Christ, marchez en lui. Il est un fait de recevoir Christ, il en est un autre de marcher avec lui. Combien ont accepté Jésus-Christ dans leur vie comme sauveur et Seigneur personnel? Ou plutôt, combien ont accepté Jésus-Christ comme sauveur, mais ne marchent pas avec Christ, ou n'acceptent pas Jésus-Christ comme leur Seigneur, c'est-à-dire celui qui dirige leur vie? On n'est pas seulement une nouvelle créature parce qu'on a accepté Jésus-Christ dans sa vie, mais aussi parce que nous marchons avec lui. Nous marchons comme il a marché. Nous suivons son modèle. Nous marchons à l'exemple et au modèle de Christ. C'est en cela que nous sommes des vrais chrétiens. C'est en cela que nous sommes de nouvelles créatures. Si vous avez reçu Jésus-Christ comme Seigneur dans votre vie, comme Sauveur dans votre vie, et que vous continuez à marcher dans votre ancienne vie, c'est qu'il y a un problème que vous n'avez pas encore réglé. Peut-être qu'il n'est pas encore sorti de votre vie, Jésus-Christ, mais le fait que vous continuez à marcher dans le péché fera que Christ va s'en aller petit à petit. L'homme nouveau n'est pas un homme parfait. La nouvelle créature n'est pas une personne parfaite. Le chrétien n'est pas quelqu'un de parfait. Mais c'est quelqu'un qui ne tolère pas une vie de péché dans sa vie. Le chrétien n'est pas quelqu'un de parfait, je le répète, mais c'est quelqu'un qui ne doit pas tolérer le péché dans sa vie. Donc il est possible, c'est biblique, de recevoir Jésus-Christ comme sauveur et Seigneur personnel. Ça n'a rien à voir avec le sauveur de la famille. Jésus-Christ ne sauve pas une famille, mais il sauve un individu, il entre dans une famille par un individu et il influence toute une famille. C'est en cela qui peut devenir le sauveur de votre famille. Mais il commence d'abord par une personne et il faut l'accepter. Jésus ne contraint personne à l'accepter. Jésus ne vient pas comme... Jésus ne vient pas sans se faire inviter. Voilà. Lisez encore avec moi dans Jean 14. Verset 23. Jean 14, verset 23. Celui qui ne m'aime pas. Jean 14, verset 23. Jésus lui répondit : Si quelqu'un m'aime, il gardera ma parole. et mon Père l'aimera. Nous viendrons à lui et nous ferons notre demeure chez lui. » Donc, ça veut dire que si vous aimez Jésus-Christ, si vous l'invitez, lui, le Père et le Saint-Esprit viendront habiter en vous. Et il fera de vous une nouvelle créature. C'est possible. Ce n'est pas de l'imagination purement humaine, non. Non. Ça n'a rien à voir avec une foi purement protestante, non. C'est biblique. C'est ce que la Bible nous dit. Jésus-Christ peut entrer dans notre vie, demeurer, c'est-à-dire demeurer en nous, et faire de nous de nouvelles créatures. L'apôtre Paul ajoutera dans Éphésiens 2. Verset 10. Éphésiens 2, verset 10. « Car nous sommes son ouvrage, ayant été créés en Jésus-Christ pour de bonnes œuvres, que Dieu a préparées d'avance afin que nous les pratiquions. » L'apôtre Paul nous dit que le chrétien est un homme qui a été créé en Jésus-Christ. Mon frère, ma sœur, Jésus-Christ n'est pas venu seulement sauver les Blancs. Jésus-Christ est venu sauver les Africains, les Hispaniques, les Asiatiques. Quelqu'un qui a reçu Jésus-Christ dans sa vie, Dieu crée ou recrée cette personne en utilisant les matières, j'allais dire entre guillemets, les matières qui s'appellent Jésus-Christ. Ce n'est pas en devenant catholique, ce n'est pas en devenant protestant, baptiste, pentecôtiste qu'on devient une nouvelle créature. C'est en acceptant Jésus-Christ. Car il est le chemin, la vérité, il est le chemin, la vérité et la vie de Dieu. Il est le seul rédempteur. Les hommes dans l'histoire de l'Église ont accepté d'être chassés de leur communauté, ont accepté d'être haïs par leur famille parce qu'ils avaient accepté, ils avaient proclamé qu'ils avaient reçu Jésus-Christ comme leur sauveur et Seigneur personnel. Et Dieu a fait d'eux de nouvelles créatures, et le monde les a rejetés. On peut être rejeté, on peut être haï parce qu'on veut suivre Jésus-Christ. Mon frère, ma sœur, je ne suis pas venu vous prêcher une religion, mais je suis venu vous parler d'un Dieu vivant que vous pouvez connaître personnellement, comme un ami personnel. Vous n'avez pas connu votre père, par exemple. Il est possible de connaître Dieu comme Père éternel, plein d'amour, qui a sacrifié son Fils pour que vous soyez sauvés. Comme je le dis, et je suis convaincu au plus profond de moi, cette émission « Venez à Jésus » n'est pas le fruit du hasard. C'est Dieu qui a pourvu, c'est Dieu qui a prévu, et c'est Dieu qui vous a emmené à écouter cette émission aujourd'hui. Qui que vous soyez, Dieu vous aime. Quoi que vous ayez fait dans le passé, Dieu vous aime. Si vous acceptez Jésus-Christ, vous pouvez devenir un homme nouveau, vous pouvez devenir une femme nouvelle. Et Jésus-Christ peut faire oublier tout le mal que vous avez fait. Lisez avec moi dans Hébreux 9. Verset 14. Hébreux 9, verset 14. « Combien plus le sang de Christ, qui par un esprit éternel s'est offert lui-même, sans tache à Dieu, purifiera-t-il votre conscience des œuvres mortes, afin que vous serviez le Dieu vivant. » Jésus-Christ a versé son sang afin que vous et moi, nous devenions de nouvelles créatures. Les œuvres mortes, ce sont des œuvres qui ne produisent pas. C'est l'impudicité, c'est le mensonge, c'est le meurtre, c'est le vol, c'est le viol, c'est la prostitution, c'est l'idolâtrie, c'est l'occultisme, c'est la fornication, c'est l'adultère. Ce sont des œuvres de la chair qui ne produisent qu'une seule chose, la mort. Mais Jésus-Christ peut changer votre vie. Il peut faire de vous une nouvelle créature. Les évangiles nous montrent l'histoire d'hommes et de femmes qui ont rencontré Jésus-Christ et qui ont bouleversé les gens de leur époque parce qu'ils sont devenus de nouvelles créatures, de nouvelles créations. On les a connus comme étant des impudiques, comme étant des femmes qui se mariaient, qui divorçaient, comme étant des voleurs, comme étant des possédés qui ne pouvaient être maîtrisés par personne. Mais lorsqu'ils ont rencontré Jésus-Christ, lorsqu'ils ont donné leur vie à Jésus-Christ, lorsqu'ils sont venus à Jésus-Christ, Jésus les a changés, Jésus a transformés, Jésus a fait d'eux des hommes et de femmes nouveaux. Vous pouvez vivre cette expérience, vous pouvez changer, vous pouvez prendre un nouveau départ avec Jésus-Christ. Qui que vous soyez, ne regardez pas votre vie de passé. Ne regardez pas au mensonge du diable. Ne regardez pas en arrière, mais regardez à Jésus-Christ. Il se tient aujourd'hui à votre porte et il frappe. Et il dit, je veux te sauver. Je veux te changer. Je veux que Dieu te recrée. Oh mon frère, c'est merveilleux. Un homme qui n'a pas reçu Jésus-Christ dans sa vie est un homme qui vit en Adam. Et Adam est un rebelle. Adam a engendré des rebelles. Adam a engendré des pécheurs. Mais celui qui donne sa vie à Jésus-Christ, celui que Dieu va recréer en Jésus-Christ, est une nouvelle créature, est un homme nouveau, est une femme nouvelle. Le Raphaël avant Christ n'a rien à voir avec le Raphaël avec Christ. Si vous vous appelez Muriel, Juliette, Jean, si vous donnez votre vie à Jésus-Christ, le Jean, la Muriel, la Juliette que vous étiez avant Christ n'a rien à voir avec le nouvel homme que vous serez avec Jésus-Christ aujourd'hui. Il vous aime et il veut changer votre vie. C'est possible de le recevoir. La Bible nous dit, nous l'avons lu dans Éphésiens 2, verset 10. Dieu crée en Jésus-Christ un homme ou une femme nouveau. Vous pouvez devenir une nouvelle créature en Jésus-Christ. C'est possible. Il ne s'agit pas d'un homme amélioré. Il ne s'agit pas d'un homme évolué. Mais il s'agit d'un homme changé, transformé et restauré. C'est possible. Pour ça, il faut venir à Jésus-Christ. Ça n'a rien à voir avec le fait d'être catholique. Ça n'a rien à voir avec le fait d'être protestant. Ce qui est une chose, c'est d'être une nouvelle créature en Jésus-Christ. Dans Colossiens 3, verset 10, il nous est dit ceci. Ayant revêtu l'homme nouveau, qui se renouvelle dans la connaissance selon l'image de celui qui l'a créé. Qui vous a créé? Dieu vous a créé en Jésus-Christ. En fait, Dieu a créé deux types d'hommes. Dieu a créé un homme au travers d'Adam, et Adam s'est rebellé. Tous les hommes qui descendent d'Adam sont des rebelles, qu'ils le veuillent ou pas. Alors Dieu veut recréer les hommes, ou créer les hommes au travers de Jésus-Christ. Et cela, maintenant, ça dépend de vous et de Dieu. Dieu a fait sa part. Il a envoyé son fils mourir à la croix. Maintenant, c'est à vous de décider de devenir une nouvelle créature. En prenant conscience que Jésus-Christ est Seigneur et Sauveur. Vous pouvez le vivre. Mon frère, c'est merveilleux. C'est possible. Apocalypse 3, verset 20, nous dit ceci. Apocalypse 3, verset 20, nous dit ceci. Voici, je me tiens à la porte et je frappe. Si quelqu'un entend ma voix et ouvre la porte, j'entrerai chez lui, je souperai avec lui et lui avec moi. Voici, je me tiens à la porte et je frappe. Dieu frappe à la porte de votre cœur aujourd'hui. Il ne regarde pas à ce que vous avez fait dans le passé. Dieu regarde à ce que vous voulez faire aujourd'hui. Il frappe à la porte de votre cœur et il vous dit, Je veux entrer dans votre vie. Je demande à être invité dans votre vie afin que Dieu vous recrée. Dieu fasse de vous une nouvelle créature. Si quelqu'un entend ma voix et ouvre la porte, j'entrerai chez lui et je souperai avec lui et lui avec moi. En d'autres termes, j'aurai communion avec lui. C'est l'invitation que Dieu vous donne aujourd'hui. C'est l'invitation que Jésus-Christ vous donne aujourd'hui. Vous pouvez devenir une nouvelle créature. Vous pouvez prendre un nouveau départ. Ce n'est pas le fait de changer d'année qui va faire que vous prenez un nouveau départ. Ce n'est pas le fait de changer de ville qui fera que vous prendrez un nouveau départ. Ce n'est pas le fait de changer d'épouse ou de mari ou de travail qui fera que vous allez prendre un nouveau départ, non? C'est en acceptant Jésus-Christ comme votre Sauveur et Seigneur personnel qui fera que vous allez prendre un nouveau départ, que les choses vont changer. Si votre conscience vous charge de quelque chose, invitez Jésus-Christ. Il est là pour vous sauver. C'est le seul Rédempteur. Vous pouvez faire toutes sortes de prières. Allez voir tous les hommes de Dieu. Si vous n'êtes pas une nouvelle créature, vous n'avez pas un nouveau départ. Et Jésus-Christ frappe à votre porte ce matin. Il vous aime. Il est mort à la croix pour vous. Comme un homme a dit, les bras de Christ sont toujours ouverts. Car il a dit, venez à moi, vous tous qui êtes chargés et fatigués. D'où le nom de cette émission, venez à Jésus. Ne venez pas à Raphaël, parce que Raphaël ne sauve pas. Ne venez pas à André, André ne sauve pas. Ne venez pas à Marie, Marie ne sauve pas. Ne venez pas à Joseph, Joseph ne sauve pas. Saint Raphaël ou l'archange tel ou l'archange Y ou l'archange A, Z, il ne sauve pas. Celui qui sauve, celui qui délivre, celui qui fera que vous allez devenir une nouvelle créature s'appelle Jésus-Christ. Si vous voulez accepter Jésus-Christ, faites cette simple prière après moi. Dites, baissons la tête et prions. Père éternel, je viens devant toi au nom de ton Fils Jésus-Christ. J'ai entendu ton message. J'accepte Jésus-Christ comme mon Seigneur et mon Sauveur personnel. Je crois qu'en acceptant Jésus-Christ maintenant, je suis une nouvelle créature et je prends un nouveau départ avec Jésus-Christ. Je m'engage à marcher en nouveauté de vie avec Christ conformément à sa parole. Je dis non aux œuvres de la chair, je dis non aux œuvres des ténèbres, et je dis oui au Saint-Esprit. Au nom de Jésus-Christ, amen. Si vous avez fait cette prière, croyez par la foi que vous êtes sauvé, croyez par la foi que vous êtes devenu une nouvelle créature. Si vous avez besoin de prière ou de conseils, vous pouvez joindre notre ministère qui s'appelle le ministère Jésus pour tous, au plus 243 819 910 910. 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Le nom de cette émission s'appelle Venez à Jésus. Nous diffusons tous les lundis, mercredis, 10h30, 11h sur 103.1 FM. 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Je suis Raphaël Mambou. Que Jésus vous bénisse. À la prochaine. Amen.
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1: Bonjour à tous, je suis Raphaël Mambou, que Jésus vous bénisse, qui que vous soyez, où que vous soyez. Le nom de cette émission est Venez à Jésus, c'est une grâce, c'est un honneur, c'est un privilège de pouvoir vous retrouver encore une fois aujourd'hui autour de la parole de Dieu pour partager quelques versets bibliques sur le thème « L'homme riche et Lazare ». Avant d'aller plus loin, je voudrais vous inviter à baisser la tête dans la prière pour dédier le reste des 30 minutes entre les mains du Seigneur. Prions. Père éternel, au nom de ton Fils Jésus-Christ, nous voici devant toi pour entendre ta parole, pour entendre ton message, pour entendre ton appel. Bénis les différents auditeurs qui nous écoutent de par le monde, que ce soit en France, que ce soit en Belgique, que ce soit en Amérique latine, que ce soit en Amérique du Nord, en Afrique, à Kinshasa, à Brazzaville, à Arou, à Réti, à Kananga. Bénis ces hommes, bénis ces femmes, Seigneur. Père, ils ne sont pas là pour écouter un homme, mais pour écouter le Dieu vivant, d'écouter toi. Parle, fais-nous connaître ces grandes richesses que ce texte sur l'homme riche et Lazare nous enseigne. Parce que, quand l'homme meurt, la vie ne s'arrête pas, la vie continue. Et notre prière est que, lorsque nous allons partir de l'autre côté, que nous soyons du bon côté, si je puis dire. Au nom de ton Fils Jésus-Christ, nous avons ainsi prié. Amen. Luc 16, versets 19 à 31, nous lisons ceci. Il y avait un homme riche qui était vêtu de pourpre et de fin lin et qui chaque jour menait joyeuse et brillante vie. Un pauvre, nommé Lazare, était couché à sa porte couvert d'ulcères et désireux de se rassasier des miettes qui tombaient de la table du riche. Et même les chiens venaient encore lécher ses ulcères. Le pauvre mourut et il fut porté par les anges dans le sein d'Abraham. Le riche mourut aussi et il fut enseveli. Dans le séjour des morts, il leva les yeux et tandis qu'il était en proie au tourment, il vit de loin Abraham et Lazare dans son sein. Il s'écria, « Père Abraham, aie pitié de moi et envoie Lazare pour qu'il trempe le bout de son doigt dans l'eau et me rafraîchisse la langue car je souffre cruellement dans cette flamme. » Abraham répondit, « Mon enfant, souviens-toi que tu as reçu tes biens pendant ta vie et que Lazare a eu les maux pendant la sienne. Maintenant il est ici consolé et toi tu souffres. D'ailleurs, il y a entre nous et vous un grand abîme, afin que ceux qui voudraient passer d'ici vers vous ou de là vers nous ne puissent le faire. » Le riche dit, « Je te prie donc, père Abraham, d'envoyer Lazare dans la maison de mon père, car j'ai 5 frères. C'est pour qu'il leur atteste ces choses, afin qu'ils ne viennent pas aussi dans ce lieu de tourment. » Abraham répondit, « Ils ont Moïse et les prophètes, qu'ils les écoutent. » Et il dit, « Non, père Abraham, mais si quelqu'un des morts va vers eux, ils se repentiront. » Et Abraham lui dit, « S'ils n'écoutent pas Moïse et les prophètes, ils ne se laisseront pas persuader quand même quelqu'un des morts ressusciterait. » C'est une triste histoire, mais qui nous enseigne beaucoup de vérités sur la vie après la mort, sur ce que je peux appeler l'autre côté de la vie. Parce que lorsque nous mourons, mon frère, lorsque nous mourons, ma sœur, nous ne devons pas nous tromper par les philosophies, par les rêveries, par des fausses enseignements, des faux enseignements religieux. Jésus parle de l'histoire de deux hommes qu'il connaît. Pour moi, cette histoire n'est pas l'histoire. Jésus ne cite jamais le nom d'une personne. Vous allez peut-être me dire, mais pourquoi il n'a pas cité le nom de l'homme riche? C'est certainement pour préserver, si je puis dire, la personnalité ou la fierté de la famille qui est restée. Parce que cet homme riche est réellement allé en enfer. En train de souffrir jusqu'aujourd'hui, au moment où vous écoutez ce message, cet homme est en train de souffrir. Jésus nous enseigne que, premièrement, la vie continue après la mort. Votre religion n'influence pas Dieu. Votre religion ne fait pas peur à Dieu. Votre croyance ne changera pas Dieu. Au contraire, c'est vous qui devez changer et non Dieu. Je pense à une histoire qu'un pasteur avait racontée une fois. Il disait, pour ceux qui sont fans de football et qui aiment le football, on peut marquer un but contre son propre camp en ayant de bonnes intentions. Mais c'est quand même un but contre votre propre camp. Ce n'est pas parce que vous ne savez pas que c'est votre camp que l'arbitre va dire que ce but ne compte pas. C'est pour dire ceci. Ce n'est pas parce que vous ignorez qu'il y a une vie après la mort, ou que vous refusiez qu'il y ait une vie après la mort, ou qu'on vous a menti qu'il n'y a pas de vie après la mort, que lorsque vous allez mourir, vous n'allez pas rencontrer ces deux situations. Si vous allez les rencontrer, mon frère, si vous allez les rencontrer, ma sœur, voilà pourquoi Dieu a permis que ce message vous parvienne aujourd'hui. Je ne sais pas d'où vous nous écoutez, et cela n'a aucune espèce d'importance. Ce qui est important, c'est qu'est-ce que vous allez faire de ce message? Parce que Jésus est venu frapper à votre porte. Jésus est venu frapper à la porte de votre cœur pour vous dire « Attention, mon enfant. Attention, ma fille. Tu n'as pas à vivre de n'importe quelle manière parce que lorsque tu vas mourir, la Bible dit dans Hébreux 9, verset 27, « Après la mort vient le jugement. » Après la mort vient le jugement. La mort frappe les riches comme les pauvres, les hommes comme les femmes, les enfants comme les adolescents. Les adolescents comme les adultes comme les personnes âgées. Il suffit simplement d'aller dans un cimetière et vous allez voir toutes sortes d'hommes, de toutes les couleurs, de toutes les races, de toutes les formes, de tous les âges. Il n'y a pas un âge où personne échappe à la mort. Vous allez même trouver des gens même du même âge, mais ils sont morts à des époques différentes, à des moments différents de leur vie. Ils avaient tous 9 ans par exemple, mais celui-ci est mort 9 et 3 mois après. Il est mort 9 ans et 3 mois après qu'il soit venu au monde. Un autre est mort 9 ans et 6 mois après. La mort frappe tous les hommes. Ça n'a pitié de personne. Il y a même un verset dans la Bible, je crois, si je ne me trompe pas, dans le livre des Proverbes, qui dit que le séjour des morts est insatiable. Il ne se rassasie pas. Donc, il ne va jamais dire « Stop, je suis comblé, stop, j'en ai assez. » Non, mon frère, non, ma sœur. Jésus nous enseigne que le riche et le pauvre ne sont pas exemptés de la mort. Avec l'argent, on n'achète pas la mort. Et avec la pauvreté, la mort n'a pas pitié de nous. Attention. Mais Jésus veut nous enseigner une autre vérité. Qu'est-ce qui se passe de l'autre côté? C'est ça qui est très important, mon frère. Parce qu'il vaut mieux connaître et éviter d'aller du mauvais côté. Il n'y a qu'une seule personne qui puisse vous éviter l'enfer, le lieu de tourment, le lieu de souffrance, c'est Jésus. Vous n'avez pas besoin de suivre tout cet enseignement en entièreté pour comprendre que c'est Jésus qui va vous éviter cela. Non, déjà maintenant, là, sachez-le. Et à la fin de l'émission, si vous n'avez pas encore reçu Jésus dans votre cœur, ça sera l'opportunité que Dieu a donnée. À vous de la saisir ou de la rejeter. Jésus nous dit que lorsque les deux hommes sont morts, l'un s'est retrouvé dans le sein d'Abraham, l'autre s'est retrouvé dans un lieu de souffrance. Jésus nous enseigne aussi que, quoique mort, l'homme riche a gardé ses facultés. Il parlait, il voyait, il entendait, il reconnaissait Lazare. Par un miracle, il a reconnu Abraham. Il se souvenait même qu'il avait 5 frères qu'il avait laissés sur la terre. Donc, il avait toutes ses facultés. Et même lorsqu'on parle de la flamme, on dit que La flamme, au verset 24, lui faisait mal. Donc, il avait des sensations. Il avait gardé tous ses sens. Il avait pris un autre corps. Oui, mon frère, oui, ma sœur. Lorsqu'on va dans l'autre monde, la vie après la mort, on va avoir un autre corps. On va avoir un autre corps. Ne nous trompons pas, mon frère. Ne nous trompons pas, ma sœur. Parce que si c'était faux, Jésus nous aurait enseigné cela. S'il n'y avait rien après la mort, Jésus l'aurait dit. Puis des fois, moi-même, je rigole un peu moi-même parce que je me dis, mais pourquoi des religions ou des communautés dépensent des millions de dollars, des centaines de millions de dollars, pour que des hommes et des femmes viennent dans leur communauté pour leur enseigner que si vous ne marchez pas avec Jésus-Christ, quand vous allez mourir, vous allez disparaître. Ou que lorsque vous marchez avec Jésus-Christ, lorsque vous allez mourir, vous allez près de lui. Mais si vous ne marchez pas avec lui, vous n'irez pas en enfer parce que l'enfer n'est pas public. Il y a des gens qui dépensent des millions de dollars, des centaines de millions de dollars pour enseigner ce genre de fausseté. Alors, où est l'utilité de venir dans votre religion? Parce que de toute façon, si je meurs, je vais disparaître. Je n'aurai aucune souffrance. Je n'aurai aucune sensation. Alors que la Bible nous enseigne le contraire. J'aimerais aujourd'hui que nous regardions un peu la conversation entre Abraham et cet homme riche. Dans beaucoup de versions, lorsqu'on parle de cette conversation, on parle de prière. C'est très important. Aujourd'hui, il y a des gens qui croient, qui sont même prêts à mourir, qui sont même prêts à tuer, parce qu'ils veulent garder un enseignement qui leur est dit que, de l'autre côté, les prières peuvent être exaucées. Écoutez ce que Abraham dit à cet homme. Verset 24, c'est le monsieur qui fait la prière. C'est le monsieur qui s'adresse à Abraham. Parce qu'une prière, c'est s'adresser. Il adresse une prière à Abraham. Il dit, « Père Abraham, aie pitié de moi et envoie Lazare pour qu'il trempe le bout de son doigt dans l'eau et me rafraîchisse la langue car je souffre cruellement dans cette flamme. » Abraham répondit, « Mon enfant, souviens-toi que tu as reçu tes biens pendant ta vie et que Lazare a eu les maux pendant la sienne. Maintenant, il est ici consolé et toi, tu souffres. D'ailleurs, il y a entre nous et vous un grand abîme afin que ceux qui voudraient passer d'ici vers vous ou de là vers nous ne puissent le faire. » Deuxième prière. Le riche dit, « Je te prie donc, Père Abraham, d'envoyer Lazare dans la maison de mon père, car j'ai 5 frères. C'est pour qu'il atteste ces choses, afin qu'ils ne viennent pas aussi dans ce lieu de tourment. » Abraham répondit, « Ils ont Moïse et les prophètes qui les écoutent. » Troisième, si je puis dire, intercession. Envers ses frères, il dit, « Non, Père Abraham. Et si quelqu'un des morts va vers eux, ils se repentiront. » Abraham répond, « S'ils n'écoutent pas Moïse et les prophètes, ils ne se laisseront pas persuader même s'il voyait quelqu'un qui ressuscitait. Mon frère, ma sœur, dans certaines communautés, on adresse des prières aux morts pour que ces morts interviennent en notre faveur. Il y a beaucoup de religions comme ça. Il y a beaucoup de philosophies religieuses de ce style. D'autres même font des prières vers des morts pour que ces morts-là deviennent des intermédiaires entre Dieu et nous. Alors que la Bible dit qu'il n'y a qu'un seul intermédiaire, Jésus-Christ. Ce n'est pas le pape qui est intermédiaire. Ce n'est pas Paul. Ce n'est pas Luc. Ce n'est pas Jean. Ce n'est pas Matthieu. Ce n'est pas Marie. Ce n'est pas Jacques. Ce n'est pas Jude. Ce n'est pas Raphaël. Ce n'est pas Moïse. Ce n'est pas Abraham, Isaac et Jacob. L'intermédiaire entre Dieu et les hommes, il n'y en a qu'un seul. Il s'appelle Jésus-Christ. La religion n'est pas l'intermédiaire entre Dieu et les hommes. Cet homme intercède pour ses frères. Vous voyez, il dit, j'ai 5 frères. Je ne veux pas qu'ils viennent ici. Moi, je suis perdu. Moi, c'est terminé. Mais eux, je ne veux pas qu'ils viennent ici. Écoutez, si cet homme pouvait changer de condition, je ne vois pas où est le problème si ses frères viennent, parce qu'après, ils vont changer de condition. Le monsieur a compris que c'était trop tard, que c'était fini pour lui, qu'il allait passer l'éternité dans ce lieu de souffrance. Alors, il a commencé à intercéder en faveur de ses 5 frères. Qu'on leur envoie un messager, quelqu'un qui connaît Lazare, quelqu'un qui va attester que ces choses qu'ils avaient entendues étaient vraies. La réponse à la prière est non. Ils ont Moïse et les prophètes. Comme pour dire qu'ils ont sur terre tout ce dont ils ont besoin pour comprendre, pour réaliser, pour accepter ce qui se passe de l'autre côté. Mon frère, ma sœur, laissez-moi vous dire, Dieu vous donne une très grande opportunité aujourd'hui au moment où vous êtes en train d'écouter ce message. Combien d'églises aujourd'hui ne veulent plus prêcher des messages sur l'enfer, ne veulent plus enseigner sur ces vérités, mais ils vont, entre guillemets, distraire leurs fidèles sur la prospérité. Je ne dis pas que la prospérité est mauvaise, non. Mais une église équilibrée, je pense que c'est une église qui doit tout enseigner tout le conseil de Dieu. Dans le domaine de l'argent, oui. Dans le domaine du mariage, oui. Dans le domaine du Saint-Esprit, dans le domaine des bénédictions, tant financières, matérielles, spirituelles. Mais elle doit aussi enseigner sur ce que la Bible enseigne sur la vie après la mort. Et il y a de ces communautés aujourd'hui qui cachent ça. D'autres même leur disent que non, ne vous inquiétez pas, Dieu est amour, Dieu ne permettra pas que vous alliez en enfer. D'accord? Allons du principe que Dieu est amour. Pourquoi ce monsieur se retrouve en enfer? Attention mon frère. Attention ma sœur, il y a des doctrines de démons qui sont enseignées aujourd'hui dans beaucoup de communautés. Revenons à la Bible, revenons au message de la Bible. Je tiens encore à insister, je ne suis pas contre le message de la prospérité, je ne suis pas contre le message de la guérison, je ne suis pas contre le message de la bénédiction. Je ne suis pas contre le message de la repentance, mais nous devons être équilibrés et enseigner tout le conseil de Dieu. Tout le conseil de Dieu. Aujourd'hui, nous avons des chrétiens qui ont du mal à rejeter certains enseignements sur la vie après la mort, parce que justement, ils n'ont jamais été enseignés sur ces choses, ou bien qu'eux-mêmes n'ont jamais fait des recherches sur ces choses. Jusqu'à aujourd'hui, les hommes se posent toujours la question, qu'est-ce qu'il y a après la mort? Et Jésus répond à la question. Après la mort, c'est soit un lieu de souffrance, soit c'est le paradis. Jésus nous dit que les prières envers les morts ne changent rien du tout. Au contraire, vous vous attirez une malédiction. Il y a des hommes et des femmes qui prient, et puis ça m'étonne même. Vous allez chaque dimanche, chaque vendredi à un lieu de culte, et chaque fois que vous allez dans ce lieu de culte, vous faites la même prière. Seigneur, souviens-toi de nos parents qui sont morts, accueille-les. Mais finalement, combien de fois il faudra faire cette prière pour que Jésus les accueille? Donc en fait, vous-même, vous ne croyez pas que Dieu les a accueillis. Que Dieu les a accueillis. Ne croyez pas que Dieu les a accueillis. Que Dieu les a accueillis. Qu'est-ce que la Bible nous enseigne sur la...

qui évoquent les esprits ou disent la bonne aventure, personne qui interroge les morts. Car quiconque fait ces choses est en abomination à l'Éternel. Et c'est à cause de ces abominations que l'Éternel, ton Dieu, va chasser ces nations devant toi. Tu seras entièrement à l'Éternel, ton Dieu. Car ces nations que tu chasseras écoutent les astrologues et les devins. Mais toi, l'Éternel, ton Dieu, ne le permet pas. Revenons au verset 11. Personne qui interroge les morts ou une personne qui adresse des prières aux morts ou une personne qui pose des questions aux morts, qui lance des paroles, qui demande, qui pose des questions ou qui supplie les morts d'intervenir en faveur des vivants. Mon frère, ma sœur, la Bible nous dit que c'est une abomination. Vous voyez, Dieu n'a pas changé. Cet homme riche qui s'est retrouvé en enfer. Cet homme riche qui s'est retrouvé en enfer, lui-même faisait des prières pour ses frères. Ça ne passait pas. Alors imaginez maintenant ses frères en train de faire des prières pour lui, ou en train de lui adresser des prières. Parce qu'il y a des gens pour qui on adresse des prières qui sont en enfer. Ils ne peuvent rien faire pour vous. Ils ne vont rien changer, ils ne vont rien apporter de bénéfique dans votre vie. Alors pourquoi prier ces personnes-là? Attention mon frère, attention ma sœur. C'est de l'abomination. C'est de la sorcellerie et j'aime comme la Bible le dit. C'est à cause de ces choses que Dieu les chasse devant Israël. Que Dieu va les chasser de ce pays. Vous imaginez? Aujourd'hui, nous sommes dans une période de grâce et les gens pensent que Dieu a changé. Dieu s'est converti. Non! Ce qu'il a refusé hier, il le refuse encore aujourd'hui. Ces abominations-là, il ne veut pas de cela. Ésaïe 8. Verset 19. Ésaïe 8, verset 19 nous dit ceci. Si l'on vous dit, consultez ceux qui évoquent les morts et qui prédisent l'avenir, qui poussent des sifflements et des soupirs, répondez, un peuple ne consultera-t-il pas son Dieu? S'adressera-t-il aux morts en faveur des vivants? Comme pour dire, est-ce que quand on s'adresse aux morts, est-ce que les morts peuvent faire quelque chose de bénéfique pour nous? Vous savez, ces apparitions que l'on voit à la télé dans certains documentaires, oh non, une telle dame, un tel monsieur qui a vécu à telle époque est apparu à certaines personnes et leur a donné des messages. Ce sont des apparitions de démons. Il n'y a qu'un seul qui est Dieu. Et lui, quand il nous apparaît, il n'y a pas de démon. Oh, c'est sa mère, c'est son frère, c'est son grand-père, c'est mon oncle, c'est mon cousin décédé qui m'est apparu et m'a donné des instructions. Ce sont des esprits de démons. La Bible dit, s'adressera-t-il aux morts en faveur des vivants? Comme pour dire, Dieu va parler avec les morts pour que les morts interviennent pour les vivants. Non! Non, ce sont des mensonges du diable, mon frère. Ce sont des mensonges du diable, ma sœur. Les morts ne peuvent plus rien faire pour nous. Les morts ne peuvent plus rien faire pour nous. Dans l'histoire de Saül, lorsqu'il va consulter cette magicienne, cette nécromancienne, pour que Samuel apparaisse, écoutez le message que Samuel donne à Saül. Pourquoi tu m'as dérangé? Il est dit que la Bible nous dit que Dieu avait permis cela. Il dit, demain, là, tu seras avec moi ici. Tu vas mourir. Comme pour dire qu'il confirmait la parole de Moïse sur ce genre de pratique. Ceux qui s'adressent aux morts, ceux qui réveillent les morts, ceux qui consultent les morts, doivent mourir. Mon frère, ma sœur, faisons attention. Le diable aujourd'hui ne va prendre que la parole de Dieu, la falsifier pour que vous puissiez l'enfreindre, afin que vous deveniez une source d'abomination, une source de malédiction pour les membres de votre famille. Des fois, on les voit à la télé. Monsieur X, Monsieur Y est mort il y a quelques années en arrière. On prend sa photo et on commence à lui adresser des prières. Une certaine communauté l'a déclaré saint. Et maintenant, on commence à adresser des prières à cette photo, à cette personne. On ne sait même pas là où il est parti, mais on suppose qu'il est allé au ciel. Et ensuite, on pense que non, lui, il va maintenant intercéder pour nous auprès de Dieu. Non, non, les morts.

0: peuvent pas s'adresser en faveur des vivants. C'est la Bible qui parle. C'est la Bible qui parle. Attention, mon frère. Un autre détail que je voulais partager avec vous, toujours sur l'histoire de ce monsieur, c'est dans Matthieu 16, verset 26. Matthieu 16, verset 26. Vous êtes avec moi? Matthieu 16, verset 26. Jésus dit ceci. « Et que servirait-il à un homme de gagner tout le monde s'il perdait son âme ? Ou que donnerait un homme en échange de son âme ?» Voici la scène. L'homme riche est mort, il se retrouve dans ce lieu de souffrance. Jésus pose la question. Cet homme-là, qui se trouve dans le lieu de souffrance, qu'est-ce qu'il pourrait donner pour que sa condition change ? Rien du tout, mon frère. Il n'y a rien à donner, parce que c'est déjà trop tard. Relisons le texte de Luc 16, verset 26. Qu'est-ce qu'il est dit? C'est Abraham qui parle. Il dit ceci. Il y a entre nous et vous un grand abîme, afin que ceux qui voudraient passer d'ici vers vous ou de là vers nous ne puissent le faire. En d'autres termes, Abraham dit clairement que c'est la conversion dans ce lieu n'est pas possible. Si vous étiez perdu, vous êtes perdu pour l'éternité. Si vous êtes sauvé, vous êtes sauvé pour l'éternité. Il n'y a plus de conversion possible. La conversion, c'est le changement d'attitude, le changement de pensée, le changement de comportement. Bref, le monsieur se rend compte que, j'ai commis une erreur. J'aurais dû accepter le message de Christ. J'aurais dû accepter le message de Jésus. J'aurais dû accepter le message de Dieu. Alors il demande, est-ce que Lazare peut venir me secourir? En fait, il avait besoin d'aide. Abraham lui dit, mon enfant, ici, on ne change plus de condition. Le seul endroit où vous avez la possibilité de changer de comportement, de condition, c'est quand vous êtes sur terre. Le païen ne peut devenir que chrétien. Le chrétien, s'il ne persévère pas dans la marche chrétienne, il redevient païen. Leur religion n'impressionne pas Dieu. Leur religion n'impressionne pas Dieu. Il est impossible de changer d'attitude, de changer de, comment je peux dire, de se convertir. Non, c'est pour l'éternité. Nous avons vu dans les émissions précédentes, la souffrance dans les temps de feu va de siècle en siècle et ça ne va jamais s'arrêter. Ce n'est pas ce que Dieu veut pour votre vie. La Bible nous dit que lorsque Dieu a créé l'enfer, Dieu a créé l'enfer pour Satan et ses démons. Les hommes qui y vont, c'est parce qu'ils ont voulu suivre Satan. Vous n'êtes pas obligé d'aller dans ce lieu, mon frère. Vous n'êtes pas obligé d'aller dans ce lieu, ma sœur. Mais l'occasion vous est donnée aujourd'hui de changer d'attitude, de changer de comportement, de changer de royaume, passer au royaume de la lumière. Paul dit, nous sommes passés des ténèbres à la lumière, le royaume des ténèbres au royaume de la lumière. Et nous ne le passons que par un seul chemin, Jésus-Christ, pas la religion. Et c'est gratuit, c'est par grâce. Si c'est cela votre désir, répétez ces simples mots après moi dans cette prière de repentance et d'acceptation. Père éternel, au nom de ton Fils Jésus-Christ, je viens à toi. J'ai entendu ton message, j'ai entendu ton appel, et je te demande pardon. Pardon parce que j'ai été pécheur, parce que j'ai été un voleur, parce que j'ai été un meurtrier. Père, purifie-moi avec le sang de Jésus-Christ. Lave-moi avec le sang de Jésus-Christ. Je prends l'engagement aujourd'hui et jusqu'à la fin de ma vie à suivre Jésus-Christ tous les jours de ma vie et dans tous les domaines de ma vie. Fais-moi grâce que si Christ vient, que je sois pris avec l'Église. Que si la mort vient me prendre, que je sois pris par les anges et emmené dans le royaume de Christ. Au nom de ton Fils Jésus-Christ, nous avons ainsi prié. Amen. Si vous avez fait cette prière, croyez que par la foi, Dieu vous a entendu. Je suis Raphaël Mambou, le nom de cette émission est Venez à Jésus. Nous nous retrouvons la fois prochaine, toujours sur le même thème, l'homme riche et Lazare. Que Jésus continue de vous bénir, que Jésus continue de vous garder. À la fois prochaine. Amen.
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3: Chers auditeurs de Radio Air, nous fêtons aujourd'hui Pentecôte, si j'ose dire la fête de l'Esprit. Et je suis heureux d'être avec vous pour cette fête. Je suis Bertrand Gounon, l'un des pasteurs de l'église évangélique La Passerelle à Vevey. C'est sur l'Esprit que nous allons fixer les yeux ce matin. Et le texte biblique, la parole de Dieu pour ce matin, eh bien, c'est le texte des origines, le fondement de Pentecôte. Et je vais lire en Actes 2, les versets 1 à 13. Quand le jour de la Pentecôte arriva, ils étaient tous ensemble au même endroit. Tout à coup, il vint du ciel un bruit comme celui d'un vent violent qui remplit toute la maison où ils étaient assis. Des langues qui semblaient de feu leur apparurent, séparées les unes des autres, et elles se posèrent sur chacun d'eux. Ils furent tous remplis du Saint-Esprit et se mirent à parler en d'autres langues, comme l'Esprit leur donnait de s'exprimer. Or il y avait en séjour à Jérusalem des Juifs, hommes pieux venus de toutes les nations qui sont sous le ciel. À ce bruit, ils accoururent en foule et ils furent stupéfaits, parce que chacun les entendait parler dans sa propre langue. Ils étaient remplis d'étonnement et d'admiration, et ils se disaient les uns aux autres, « Ces gens qui parlent ne sont-ils pas tous Galiléens ? Comment se fait-il donc que nous les entendions chacun dans notre propre langue, notre langue maternelle ?» Partes, Mèdes, Élamites, habitants de la Mésopotamie, de la Judée, de la Cappadoce, du Pont, de l'Asie, de la Phrygie, de la Pamphylie, de l'Égypte, du territoire de la Libye voisine de Cyrène et résidents venus de Rome, juifs de naissance ou par conversion, crétois et arabes, nous les entendons parler dans notre langue des merveilles de Dieu. Tout remplis d'étonnement et ne sachant que penser, ils se disaient les uns aux autres « Qu'est-ce que cela veut dire ? » Mais d'autres se moquaient et disaient « Ils sont pleins de vin doux. » Célébré 50 jours après la Pâque, la Pentecôte s'appelait aussi « Fête des moissons ». C'était l'une des trois principales fêtes annuelles ordonnées par la loi de Moïse, une fête de reconnaissance pour les récoltes. Mais cette année-là, la Pentecôte va prendre une dimension tout à fait extraordinaire. Et quelle récolte cette année-là ! Une récolte qui a visage humain. Et je saute au verset 41 du chapitre 2 d'Actes, où il est dit « Ce jour-là, le nombre des disciples augmenta d'environ 3000 personnes. » Mais revenons au début de la journée. Ils sont là, tous ensemble, au même endroit. Il s'agit des apôtres et de ceux qui sont avec eux, d'autres disciples de Jésus-Christ. Les apôtres qui ont marché aux côtés de Jésus pendant 3 ans. Les apôtres qui l'ont vu vivre, faire du bien aux hommes et aux femmes rencontrés en chemin. Les apôtres qui l'ont vu accomplir tous les miracles qu'il a faits. Les apôtres qui ont entendu ses paroles, ses enseignements de vie, et pendant 3 ans. 3 années à être nourris, remplis de sa présence, de sa vie, jusqu'à son ascension dans le ciel. Et puis, 10 jours d'absence. 10 jours entre l'ascension de Jésus et la Pentecôte. 10 jours durant lesquels, eh bien, ils ont dû réaliser le manque et leur besoin d'être remplis à nouveau. Sans doute que durant ces 10 jours, les disciples ont dû prendre conscience, comme jamais, de l'importance, de la valeur de la présence du Seigneur à leur côté. Mais ils ne savaient pas encore ce que Pentecôte leur réserverait après ces 10 jours d'absence. Chers auditeurs, il y aurait évidemment beaucoup de choses à dire sur cet épisode. Mais ce qui m'a frappé en relisant ce texte, eh bien, c'est de réaliser que la Pentecôte est une extraordinaire opération de communication. et je vais essayer de vous le montrer en trois temps. Premièrement,